0: Emmanuel Macron a atterri dans la nuit à Saint-Pierre-et-Miquelon pour sa visite de 2 jours. Visite consacrée à la défense, la pêche et le spatial. Et le chef de l'État a rappelé dès son arrivée que l'archipel était bien un territoire français. C'est une évidence, dit Emmanuel Macron. Réaction en réponse à cette carte publiée récemment par Donald Trump, sur laquelle un drapeau américain recouvre toute l'Amérique du Nord. Emmanuel Macron, qui en a aussi profité pour saluer l'accord annoncé la veille entre les États-Unis et le Danemark sur le Groenland, il permet d'apaiser les choses et de réaffirmer la souveraineté danoise, dit-il. Ça aussi, cela avait été annoncé la veille par Donald Trump, l'interdiction pour 3 médias, dont CNN, d'accéder à la Maison-Blanche. Le président américain est appelé à revenir sur sa décision. D'après l'association des journalistes de la Maison-Blanche, le président américain enfreint le premier amendement qui garantit la liberté de la presse. Alors que le gouvernement français planche sur le budget 2027, cette nouvelle donnée du ministère de l'économie, la dette publique de la France va grimper l'an prochain à plus de 121% du produit intérieur brut. C'est un record. Face à cet endettement, sans surprise, l'heure est à la disette. Dans le prochain budget, l'exécutif cherche à faire 54 milliards d'euros d'économies. C'est dangereux pour la secrétaire générale de la CGT, Sophie Binet, qui estime que ce projet de budget sacrifie nos services publics. Dans le Val-d'Oise, 5 personnes blessées lors d'une explosion dans un immeuble à Argenteuil. La piste criminelle est envisagée par la police. Du liquide a été trouvé sur le sol et doit désormais être analysé. Il y a une 40aine de sinistrés, des résidents de l'immeuble qui doivent être relogés. En Seine-et-Marne, un motard condamné à 9 mois de prison ferme. Condamnation pour avoir agressé le maire d'Armentières-en-Brie. Ça s'est produit lundi dans la commune, après que l'élu a rappelé à l'ordre cet homme qui circulait à moto bruyamment et sans plaque d'immatriculation. Le motard l'a alors insulté et lui a craché dessus. Catherine Ringer repose désormais aux côtés de son compagnon Fred Chichin. Un dernier hommage lui a été rendu samedi au cimetière de Montmartre à Paris. Josiane Balasco, Marina Foïs, Marc Lavoine, Liane Folie, ou encore Alain Souchon étaient notamment présents. La chanteuse emblématique d'Erita Mitsuko est décédée lundi à 68 ans. Et puis décidément, la controverse autour d'Ed Sheeran se poursuit. Cette polémique fait suite à l'éviction du rappeur Macklemore de sa tournée. Lui dit avoir été exclu pour avoir tenu des propos pro-palestiniens. Et alors que le chanteur britannique Ed Sheeran doit justement remonter sur scène aujourd'hui à Philadelphie aux États-Unis, des manifestants l'attendent près du stade où elle doit se produire. Il est 2h03, bonne nuit à notre écoute.
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1: Bonsoir à tous, il est 3h, les dernières infos, Justine Clos. C'est un record, un triste record. La dette publique de la France continue de s'envoler. D'après Bercy, elle grimpera à plus de 119% du PIB, du produit intérieur brut à la fin de l'année, puis à plus de 121% l'an prochain. Face à cette dette record, et alors que le gouvernement cherche à réaliser 54 milliards d'euros d'économies dans le prochain budget, les retraités vont être mis à contribution. L'exécutif envisage d'abaisser à 3000 euros le plafond de l'abattement fiscal dont il bénéficie. Le gouvernement prévoit aussi de geler ou de sous-indexer certaines pensions par rapport à l'inflation. Ces mesures, ces économies recherchées par le gouvernement, cela fait bondir la patronne de la CGT. Tout cela alors que les prix des carburants continuent de flamber. Attention, prévient Sophie Binet, attention à ne pas provoquer la colère des Français. La secrétaire générale du syndicat appelle par ailleurs à une journée noire le 29 septembre, date d'un appel à la grève dans la fonction publique. Saint-Pierre-et-Miquelon est un territoire français, c'est une évidence, réagit Emmanuel Macron à son arrivée dans l'archipel. Réaction à une carte publiée par Donald Trump, qui avait fait polémique au début du mois. Elle montrait toute l'Amérique, dont ce petit archipel recouverte d'un drapeau américain. Les États-Unis encore, où l'association des journalistes de la Maison-Blanche exhorte Donald Trump à faire machine arrière. Samedi, le président américain a interdit l'accès de la Maison-Blanche à 3 médias, dont CNN. Cette association juge la mesure anticonstitutionnelle. En Allemagne, près de 2 semaines après la victoire de l'extrême droite dans le Land de Saxe-Anhalt, l'AfD va-t-elle connaître le même succès ce dimanche dans une autre région? Les habitants du Land de Mecklembourg-Poméranie occidentale sont appelés aux urnes. L'AfD est en tête dans les sondages, suivi de près par le SPD, le Parti social-démocrate. Le député Philippe Brun réclame d'être réintégré à la primaire de la gauche. Mercredi, l'élu de l'Eure en a été écarté. Il a aussi été suspendu à titre provisoire du Parti socialiste. Cela fait suite à des accusations de violence sur une militante. En tennis, la France se fait éliminer de la Coupe Davis. Arthur Rinderknecht s'est fait sortir par le 5e mondial, le Canadien Félix Auger-Aliassime en 3-7. Le Canada qui se qualifie donc pour la phase finale. Et puis en football, Lyon prend provisoirement la 2e place du championnat de Ligue 1. Les Lyonnais ont largement gagné contre Rennes samedi soir. Ils ont marqué 4 buts face aux Bretons lors d'un match sous tension. Il est interrompu pendant 13 minutes à cause d'une banderole insultante. Il est 3h03, passez une bonne nuit à notre écoute.
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3: On est bien à la braderie de Lille.
4: Goûter comme ça?
5: Oui, bien sûr.
6: C'est bon. Cette grande ville soudain immobile, ça n'arrive qu'une fois l'an, un certain dimanche de septembre.
7: La braderie de Lille, c'est un monument.
8: Les cafés sont restés ouverts toute la nuit. Le blanc sec et la bière blonde vont couler à flot.
9: C'est servi avec des frites?
10: Tu mets de la mayonnaise aussi?
11: Les Hauts-de-France, c'est la première région en nombre de variétés fromagères.
12: Dont le maroilles, par exemple.
11: Le craquenillon qui est son ancêtre. On va retrouver le vieux gris de Lille.
13: On voulait sortir du cadre gastronomique comme on le connaît, mais en étant intransigeant quand même sur la qualité des produits, sur la provenance. Et on est sûr de ce qu'on envoie dans l'assiette.
14: On va se régaler.
15: Bienvenue à Lille. Il y a de l'ambiance à la braderie. Nous sommes en direct et en public pour notre émission. Merci à vous, chers auditeurs, chères auditrices, d'être venus aussi nombreux. Place du Théâtre à Lille pour cette émission en direct donc. La braderie de Lille, on le sait, hein, c'est le plus grand vide-grenier d'Europe et la plus grande vitrine européenne, de fait, du réemploi. 2,5 millions de visiteurs sont là ce week-end pour chiner, pour festoyer, mais aussi pour lever un peu la fourchette. En tout cas, nous, c'est ce qu'on a fait avec l'équipe dont on va déguster. Sont avec moi depuis hier Elvira Masson et Jérôme Gagnez. Salut les copains!
16: Bonjour à tous et toutes!
17: Bonjour à tous! Bonjour Amiens!
15: Ça y est, il va commencer avec ses, nos spectateurs, Lille et sa région, et non Amiens évidemment, mais enfin si quand même, hein, y a la région qui compte aussi.
17: Un peu aussi.
15: Et on va voir qu'on va la croquer par tous les bouts et par tous les goûts avec vos chroniques, Elvira.
5: Je vais vous parler d'un cuisinier qui signe un magnifique éloge de la cantine.
15: Et oui, très intéressant ouvrage. Il est là, je le lève, je le divulgâche. Et c'est un petit essai fort intéressant. Jérôme.
9: Un tramway nommé Triplement Désir.
15: Un tramway nommé Triplement Désir, ça s'appelle une énigme. À
9: elle
15: vous
9: est pas
15: de
9: dégueu,
15: trouver le résultat des jeux dans le cours de cette émission. Jamais une émission à Lille sans la locale de l'étape, évidemment, notre amie Marie-Laure Fréchet. Bonjour.
10: Bonjour à tous.
15: Et ouais, une fille du Nord qui nous vient d'Arras. Vous êtes, chère Marie-Laure, journaliste, autrice culinaire, et vous allez aujourd'hui nous parler d'une copine de la frite.
10: La mayonnaise, bien sûr.
15: C'est le sujet d'un livre que vous publiez ces jours-ci, La mayonnaise, 10 façons de la préparer aux éditions de l'Épure. Petit débat dans un instant autour de la mayonnaise. Également avec nous, je me tourne sur la droite, Clémence Taillandier, bonjour.
12: Bonjour.
15: Vous êtes chef de Pulpe, un bistrot gastronomique du Vieux-Lille. Vous nous en rappelez l'adresse ?
12: On est au 7 rue Saint-André, dans le Vieux-Lille.
15: Vous l'avez ouvert il y a 2 ans, c'est ça ?
12: Exactement.
15: Avec votre mari, le sommelier Philippe Platel, belle carte des mains. On va en discuter avec Jérôme. Et vous faites beaucoup parler de vous sur la nouvelle scène gastronomique lilloise. Vous allez même nous dresser en direct 2 assiettes qu'on va déguster ensemble. Vous ne dites rien parce qu'il y en a une qu'on va déguster à l'aveugle, d'accord ?
12: Ça marche.
15: Également avec nous, Raphaël Dervaux, bonjour.
16: Bonjour à tous.
15: La Prairie. C'est le nom bien connu de votre fromagerie et épicerie fine. Alors, vous avez 3 lieux.
16: C'est bien ça.
15: Arras.
16: Alors, historiquement, Béthune, Arras et Bondu.
15: Bondu, on est à côté de Lille. Hein.
16: Juste à côté, là, à 5 km.
15: Et vous nous avez apporté une sacrée collection de fromages exclusivement des Hauts-de-France. On va prouver à toute la France que le patrimoine fromager des Hauts-de-France est exceptionnel. Là, il y a une trentaine de variétés quand même.
16: Il y a 30 variétés et on va voir qu'il n'y a pas que la frite dans la région de France, il y a aussi le fromage. Et on est une vraie terre de fromage.
15: Et ben, c'est ce qu'on va voir ensemble. 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Le haut du panier dans les Hauts-de-France, c'est ici et maintenant à Lille.
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15: Plus de 5200 exposants, 500 tonnes de moules, 4 millions de litres de bière. La braderie se déroule à Lille depuis vendredi soir. Alors, petit tour de table, est-ce que l'édition 2026 de la braderie est un bon millésime ? Marie-Laure Fréchet.
10: Je pense qu'on peut dire que c'est effectivement un très bon millésime. Le temps est de la partie. Et
15: ah ouais, belle météo.
10: Là, tout va très bien, bien sûr.
15: Vous y étiez hier, je crois. Je vous ai eu au téléphone. Je vous entendais à peine. Vous étiez carrément cerné par la foule dans le Vieux-Lille.
10: Exactement. J'ai fait une dizaine de kilomètres et quelques belles trouvailles.
15: Raphaël, la braderie de Lille, ça signifie quoi pour vous ?
16: Bah, ça signifie la région Hauts-de-France. On arrive ici seul. On repart avec 30 copains. Parce que voilà, on discute avec tout le monde. On parle avec tout le monde. On boit des bières avec tout le monde. Et c'est vraiment... voilà. Qu'est-ce que l'ambiance du Nord ? Eh bien, c'est la braderie de Lille.
15: Mais vous qui avez un peu de recul, parce que vous êtes quand même un enfant du pays, comment cet événement populaire, incroyable, connu désormais dans toute l'Europe, a évolué au fil des années ?
16: Bah, il y a l'événement des brocantes, forcément. Mais après, il y a eu, grâce à tous les chefs aussi de la région, l'univers culinaire qui s'est mis ici. Et les jeunes qui viennent faire la fête, les gastronomes qui viennent goûter les bonnes choses. Et aujourd'hui, Lille est... une vraie ville de gastronomie. Et donc tout ça fait que la braderie de Lille est devenue vraiment un événement français majeur.
15: Et une ville de gastronomie, ça on peut le dire, parce qu'alors hier soir avec l'équipe, on a eu la chance de s'attabler dans un restaurant nommé Pulpe, dans le Vieux-Lille, chez Clémence Taillandier, qui est ici présente. Elle n'est pas lilloise, j'espère qu'elle ne va pas être huée. Elle est même originaire du...
12: Du Beaujolais.
15: Ouais, originaire du Beaujolais. C'est donc une pièce rapportée à Lille. En revanche... Votre mari, Philippe, le sommelier, est à moitié lillois.
12: C'est ça, exactement.
15: Et vous avez ouvert votre adresse il y a 2 ans.
12: Tout à fait.
15: Et alors hier, on a goûté son menu braderie. Allez, qu'est-ce qu'on peut en dire ? Franchement, on peut dire qu'on s'est positivement régalé, Jérôme Gagnez.
9: Ah oui, ça c'était merveilleux. On a goûté beaucoup de très bonnes choses. En particulier, un très, très, très joli pâté en croûte.
15: Ah ouais, pâté en croûte de cochon, gorge et poitrine, je crois. Avec une croûte, une pâte absolument extraordinaire.
9: Ouais, une vraie pâtisserie, c'était très bon et c'était accompagné de quelque chose que je n'aime pas toujours, mais qui était très réussi. C'était un ketchup de betterave.
12: Mais j'aime pas la betterave non plus, mais comme ça,
9: Et ben, c'était très très réussi parce qu'il y avait une pureté, une précision dans l'expression de la betterave qui était absolument remarquable. On s'est régalé avec une carte des vins, je ne vous dis que ça.
18: Ah oui, carte des vins absolument extraordinaire de Philippe Platel.
9: Ouais, très éclectique, à des prix raisonnables. Il y a beaucoup de jolies bouteilles. Ça commence à 27, je crois, de mémoire, quelque chose, 27, 28 euros. Donc, c'est très accessible. Et ce qui est à 27 euros est très bon, hein, d'ailleurs. Hein. Donc, franchement, je vous invite tous à vous précipiter chez Pulp. J'ai passé une très, très bonne soirée.
18: Et on constate que les Lillois et les Belges aussi, qui viennent beaucoup dans votre restaurant, sont des grands amateurs de vin.
12: Oui, tout à fait.
18: Il y a des cartes de vin, moi je l'observe au fil des années parce que c'est une des villes où je viens le plus souvent. Je suis assez amoureux de Lille, je dois le dire, et c'est pas du tout pour vous flatter. Parce qu'il se passe, non mais il se passe de très belles choses à Lille, c'est incroyable. Il y a un réveil gastronomique stupéfiant. Et c'est vrai que le vin fait partie de ce réveil gastronomique. Hein.
12: Oui, tout à fait. Surtout, on l'a vraiment vu arriver là sur les dernières années, même en termes de bar à vin, de cavistes, et des gens qui vendent des choses très bien faites à des prix relativement raisonnables aussi.
18: Je me tourne vers Elvira, le menu braderie de Pulp.
5: Épatant ce menu, je me suis régalée de bout en bout. Ce que j'ai beaucoup apprécié, c'est aussi l'attention portée aux moindres détails, à commencer par le pain qui est fait maison.
18: C'est
5: le
18: vrai.
5: Beurre était délicieux. Ça commence toujours bien un repas avec un pain fait maison et délicieux. Moi, j'ai adoré les coques qu'on grignote comme ça du bout des doigts. Jérôme aussi, je sais, les a adorés. Au xérès et à la crispy chili oil. Xérès avec ce côté comme ça un peu oxydatif. Et puis le piment croustillant, ça avait du caractère, c'était subtil. Vraiment un régal, quoi.
18: Et on remercie évidemment Marie-Laure Fréchet de nous avoir mis sur la voie de ce restaurant. C'est vous la première qui m'en avez parlé?
19: C'est vrai, oui, c'est un plaisir de vous faire découvrir cette adresse. Et puis, une chef, c'est important de le signaler aussi, elles ne sont pas si nombreuses dans la gastronomie.
18: Et 28 ans, on va voir qu'il y en a sous le tablier, parce qu'alors, un pédigré, un CV absolument incroyable et une maîtrise technique, des inspirations folles. Bravo Clémence Taillandier, restaurant Pulpe, c'est...
12: Merci.
18: Lola Constantini, notre nouvelle réalisatrice qui est à la manœuvre pour réaliser cette émission en direct avec Cécile Manoa et Clément Bougnot à la technique. Et puis on remercie bien entendu les équipes techniques de Ici Nord qui nous accueillent. Ça c'est sympa, ils sont confraternels. Ils accueillent les Parisiens. David Leprince à Paris, merci beaucoup. Fabrice Rivaud pour la préparation de l'émission. Djoubaka pour la programmation musicale. Dans un instant, plein de belles surprises gourmandes. Juste après, un titre que j'aime bien, Bonnie Banane. Tcha tcha tcha, bonne braderie sur France Inter.

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1: On va déguster Dresse, le couvert, à la braderie de Lille. Et on est en compagnie de Raphaël Dervaux, manette d'une adresse familiale, La Prairie. Une fromagerie épicerie fine avec trois adresses donc, à Lille, à Béthune et à Arras. Alors c'est vrai Raphaël que lorsqu'on pense au patrimoine gastronomique du Nord, on pense essentiellement évidemment, surtout en période de braderie, au Wulfrit. On pense à la bière, on pense à la carbonade, le Welsh, les Flamish. Mais on ne pense pas forcément fromage, à part peut-être évidemment un certain fromage d'appellation d'origine protégée, qui est d'ailleurs le seul de la région. C'est pas beaucoup

0: Lille, le Maroilles forcément, qu'ils ont une vraie histoire assez longue. Et il y a depuis les années 90, plein de nouveaux fromages sont créés par les différents terroirs de la région. Et aujourd'hui, on a vraiment une diversité fromagère qui est impressionnante. On peut faire un plateau de fromage 100% Hauts-de-France avec toutes les familles de fromages.
1: Et oui, parce qu'il y a des pâtes persillées, des croûtes molles, des pâtes molles lavées évidemment, il y a des fromages de chèvre, donc il y a aussi des laits d'animaux différents. Mais c'est vrai qu'en 2023, vous avez vraiment créé l'événement et vous avez fait beaucoup parler de vous dans les médias locaux et les médias nationaux en rassemblant quand même, je crois, 304 variétés de fromages exclusivement des Hauts-de-France dans un lieu prestigieux d'Arras. C'était ouvert au public et ça a eu un succès fou.
0: Un succès fou, tous les gens...
1: Le beffroi d'Arras, hein.
0: Dans le beffroi d'Arras, la mairie nous avait donné le beffroi d'Arras, encore merci d'ailleurs, et on avait vraiment fait un événement... on était fiers de le faire, mais fiers pour la région, en fait, parce qu'on est des passionnés de notre région, et voilà, on l'a fait par le cœur, et on s'est dit, tous ces producteurs, tout ce qui se passe dans la région, on ne monte pas souvent assez, et allez, on va marquer le coup avec mon père, on a dit, on va rassembler tout ça sur un seul plateau, et les gens étaient vraiment très intéressés, parce qu'ils sont attachés à leur patrimoine de la région. Et voilà, ça a eu un succès fou, quoi.
1: Puisque c'est votre papa, Vincent, qui était quand même sommelier chez Marc Merin pendant 20 ans. Marc Merin, on parle quand même d'un grand chef 2 étoiles qui a officié dans le coin et qui est une grande figure de la gastronomie locale. Et votre papa a repris la prairie il y a 20 ans. Hein. C'était un commerce fondé en 1962, je crois.
0: C'est exactement ça.
1: Et désormais, la prairie, c'est une vitrine incroyable pour tous les fromages des Hauts-de-France.
0: Bah, mon papa est allé avec sa maman la main dans la main à la prairie à l'époque, donc il a connu étant jeune. Et ce monsieur qui avait créé ça a voulu transmettre à mon papa qui était passionné. Et mon père a quitté la restauration de chez Marc Merin après 20 ans de sommellerie. Et il a repris cette boutique qui est une fromagerie, cave. Et voilà, on dit toujours que c'est un peu la boîte à jouer des gourmets parce qu'on y met beaucoup de cœur, des fromages régionaux, des choses de la région, mais aussi de toute la France. Et voilà, aujourd'hui, on essaie de faire à notre petit niveau, en toute simplicité, bien sûr, en toute modestie, faire vivre les produits et surtout les mettre en avant.
1: Mais expliquez-nous, Raphaël Dervaux, ce paradoxe. Un patrimoine fromagerie très riche, voire même l'un des plus riches du territoire français. En même temps, une seule AOP, on l'a dit, donc il est à la fois particulièrement diversifié et très méconnu. Comment ça s'explique ?
0: Ça s'explique, encore une fois, il y a un seul AOP, donc ça a donné la liberté.
1: Oui, il pourrait y avoir plusieurs AOP.
0: Il pourrait y avoir plusieurs AOP, mais c'est vrai qu'aujourd'hui, chacun travaille un peu dans son coin. La région a souvent baissé la tête. Hein, voilà, on a eu souvent l'image des mines et il n'y avait rien d'autre dans le Nord. Et voilà, les gens sont... Et depuis les années 90, et grâce notamment à des producteurs comme Thérèse Couvreur, des gens aussi, on peut citer, comme les grands fromagers Philippe Olivier, qui ont mis en avant ces fromages de région. Et il y a une dynamique qui s'est créée. On est aussi dans une région où la densité de population est très importante au mètre carré, donc ça veut dire une production locale où on va acheter des fromages localalement.
1: Donc beaucoup de fromages en fait en circuit court,
0: en circuit
1: qui sont vendus dans une petite zone géographique avec des petits volumes de production, et c'est pas des fromages qui ont forcément vocation à voyager au-delà de la frontière.
0: Oui, c'est pour ça qu'on trouve beaucoup je dis qu'il y a beaucoup de diversité fromagère, mais on a beaucoup de pâtes pressées non cuites ou beaucoup de pâtes lavées dans la région, hein, qui sont des fromages assez moelleux qui se consomment assez rapidement. Hein, on n'est pas sur des fromages de garde. Et voilà, et aujourd'hui il y a des affineurs, des crémiers fromagers comme nous qui les récoltons dans les fromageries et qui les affinons et les affiner pour aller un peu plus loin dans l'affinage et de développer des goûts plus importants. Et puis il y a aussi ces gens du Nord qui sont des gens voilà, qui ont envie, qui sont fiers de leur terroir et qui innovent chez eux en fait, dans leur ferme, dans leur commerce et qui donnent envie de... Voilà, c'est l'esprit.
1: On peut
0: du Nord.
1: Le dire, des gens passionnés et travailleurs.
0: C'est exactement ça. Les gens du Nord sont des gens, au travers de la diversité fromagère, on a le ressenti des gens du Nord, donc la générosité, le travail et puis l'envie de bien faire et d'aller à la pioche, comme on dit, et de faire des choses.
1: Et Marie-Laure Fréchet, on peut évoquer aussi évidemment l'exceptionnelle diversité de terroirs que constituent les Hauts-de-France pour fabriquer des fromages.
2: Oui, tout à fait. Effectivement, le territoire, le paysage va aussi façonner ces fromages. Et tu le disais, des laits d'animaux différents. Hein, on a...
1: La Somme, l'Artois, le Boulonnais, les Flandres.
2: La Vénois aussi.
1: Hein. La Vénois.
0: On a essayé de faire dans le pot de fromage ici, rassemblé par secteur. Et c'est vrai qu'il y a la Côte d'Opale, les Flandres, la Vénois, qui est une grande terre d'herbes, en fait. Hein, donc élevage laitier, qui dit élevage laitier, dit des bons fromages. Voilà, même aussi le Pays de Bray. Le Pays de Bray est un petit peu au sud d'Amiens, là, une partie du Pays de Bray et de la région de France. Et puis l'Artois également.
1: Citez-nous quelques fromages que vous aimez bien, là.
0: C'est dur de faire une sélection à chaque fois, mais le Maroilles forcément. Et moi, je suis un grand fan du Maroilles.
1: Ça
0: mais...
1: fait 17 fois qu'il cite le Maroilles. Hein.
0: Parce que c'est lui qui a apporté toute cette suite en fait. Mais voilà.

0: Il y a un fromage qui est assez connu maintenant par le public régional, mais aussi français. On voit dans des fromageries à Bordeaux, l'écume de Vimereux, par exemple, qui est un fromage qui a traversé la France et qui a sa place dans le rayon des pâtes fleuries. C'est un double crème au lait cru, et donc il a sa place à côté du Brouillard Savarin. On ne va pas dire qu'il est meilleur, mais presque quand même.
1: Il va se faire des amis.
0: Et puis après, moi j'aime beaucoup aussi les fromages également, le bréolin, on va peut-être sûrement déguster tout à l'heure, bréolin qui est un joli fromage du Pays de Bray, cette pâte fleurie avec des petites graines de lin torréfiées, qui apporte vraiment une subtilité croquante au fromage. Et c'est surtout des fromages, quand on pense fromage du Nord, on a les fromages rouges, les mimolettes, les maroilles. Et dans la dégustation, j'ai volontairement mis des fromages différents de cette nouvelle génération fromagère, où on voit vraiment une diversité autre que les mimolettes, que les maroilles et que les vieux lilles qu'on connaît tous, et la blette d'Avène, qui sont des super fromages, mais il y a aussi d'autres fromages qui existent.
1: Et on les a dans nos assiettes, ils sont aussi en vitrine, on l'a compris, de La Prairie, une exceptionnelle fromagerie, et également caviste, épicerie fine, traiteur. C'est vraiment un commerce de bouche, là encore, que Marie-Laure Fréchet m'a fait découvrir dans sa ville d'Arras. Et depuis, j'y ai mes petites habitudes. Jérôme Gagnez a fait sacrée découverte dans le Nord, c'est ce qu'on va voir ensemble.
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1: Alors Jérôme, il y avait une énigme au début de cette émission, je la reprends, un tramway nommé Désir.
3: Triplement
1: Désir, j'avoue que je suis perdu.
3: Elle est extraordinaire, ce teasing était incroyable.
1: Faites-vous des compliments, ouais.
3: Bah oui, puisque personne ne l'a fait, il faut que je me serve moi-même. Donc, oui, évidemment, puisqu'on parle d'une bière triple, déjà pour commencer, voilà pourquoi Triplement Désir, pourquoi le tramway ? Parce que cette bière triple s'appelle Mongy, en hommage à Alfred Mongy, qui fut le créateur du tramway qui relie Lille, Tourcoing et la troisième ville, Roubaix. Et donc, enfin, Lille-Roubaix-Tourcoing. Et donc, je voulais vous parler de bière, évidemment, puisque nous sommes à Lille, je voulais vous parler de bière triple, parce que c'est un accord extraordinaire avec le fromage et que j'avais envie d'évoquer cet accord entre la bière et le fromage. On n'y pense pas toujours, et pourtant, c'est pour moi une des boissons les plus intéressantes sur les fromages. J'irais presque jusqu'à dire que c'est au moins aussi intéressant, si ce n'est plus intéressant, qu'un certain nombre de vins. Et c'est la raison pour laquelle je suis très heureux de vous parler aujourd'hui d'une brasserie qui s'appelle la brasserie Cambier. C'est Jean-Christophe Cambier qui a créé cette brasserie. J'ai été mis sur la piste par Elisabeth Pierre, que je tiens à remercier, puisque c'est elle qui m'a mis sur la piste, notamment de cette brasserie. J'avais goûté l'année dernière beaucoup, beaucoup de bières différentes. J'ai repuisé dans mes notes et j'ai retrouvé cette bière que j'avais beaucoup aimée. Et donc, je vous présente Mongy Triple. Alors, qu'est-ce qu'une bière triple ? En fait, c'est ça la grande question. C'est une bière dont la création est relativement récente, en tout cas telle que nous la connaissons, c'est les années 30, c'est à l'abbaye de Westmalle, en Belgique. Et en fait, le principe, c'est que on dit triple parce qu'il y a beaucoup plus de matière, pas forcément trois fois plus mathématiquement, mais il y a beaucoup plus de matière fermentée, si beaucoup plus d'orge maltée qui rentre dans la composition de cette bière. Alors ça a deux conséquences. Mais la première, c'est que ça va donner une bière qui est plus puissante, plus charpentée, plus concentrée. Et puis, ça fait grimper aussi le degré d'alcool. Alors, chez Cambier, Jean-Christophe utilise une levure belge qui est une levure atténuative, c'est-à-dire que c'est une levure qui a la particularité d'avoir un rendement en alcool assez faible. Ça permet donc d'avoir plus de matière fermentée cible, donc d'avoir plus de puissance, plus d'arôme, plus de saveur, mais dans le même temps, de limiter quand même, de contenir un peu le degré d'alcool. Donc on est à 8 ici, ce qui est un degré plutôt raisonnable pour une triple. Mais malgré tout, ça en fait véritablement, d'ailleurs, c'est pas du tout, enfin pour moi, ça n'est pas véritablement une bière d'apéritif, ça n'est pas une bière qui est très rafraîchissante et désaltérante. Non, elle a une autre fonction, c'est que c'est une très bonne bière de table, c'est une bière de gastronomie. Et c'est là où on en vient à l'accord avec les fromages. Ce qui est intéressant dans une bière, c'est à la fois sa dimension amère, c'est l'effervescence qui a cette dimension de nettoyer le palais du gras. Et donc
1: surtout
3: là,
1: avec le fromage, ouais.
3: Surtout avec le fromage. Et donc ici, on a à la fois le caractère acidulé propre à une triple. On a des très jolies notes d'agrumes. On a évidemment aussi des notes céréalières et puis aussi des notes très épicées, très pain d'épices, avec une onctuosité en bouche qui permet d'aller chercher des fromages assez puissants. Comme le dit très justement Jean-Christophe Cambier, la bière, c'est du pain liquide. Donc c'est très naturel. d'accorder une bonne bière, une bière intense avec un fromage. Voilà. Donc n'oubliez pas la triple Mongy de la brasserie Cambier. C'est une bière que je trouve d'excellente qualité. Elle est complexe. Il y a de la finesse et elle a de la puissance.
1: Qui connaît cette triple dans le public? Ah, les mains se lèvent, hein.
3: Il y a beaucoup de mains qui se lèvent. J'en suis très heureux parce que c'est nos auditeurs de la France entière découvrent une très bonne bière.
1: C'est quoi le budget pour cette bière?
3: Vous me posez une colle, mon cher François-Régis.
1: Vous nous trouverez le prix pour tout
3: à l'heure.
1: Vous
3: trouverez le prix pour tout à l'heure.
1: 2,50, on me dit, on me souffle dans le public.
3: 2,50 euros, ce qui est très raisonnable pour une bière de cette qualité, une vraie bière artisanale, je tiens à le dire.
1: Merci beaucoup, Jérôme Gagnès. Et en parlant de bière, il y a une petite surprise gourmande de Marie-Laure Fréchet.
4: Une petite dégustation, oui.
1: Ah, allons-y.
4: Normalement, on commence par la dégustation.
1: Alors?
3: Moi, j'ai trempé mon doigt dedans, donc c'est de toute évidence quelque chose qui est un vinaigre.
4: Exactement.
3: Et ça m'a fait penser, moi, alors c'est peut-être pas vraiment d'ici, mais ça me faisait penser à un vinaigre d'un fruit sucré, quelque chose de grenade ou je sais pas, de mélasse.
1: Elvira.
5: D'abord, c'est un vinaigre qui est très sombre.
1: Oui.
5: Ouais. Vraiment sombre, brun.
1: C'est vrai.
5: Complexe.
4: Oui.
5: Plaisant. Est-ce qu'il n'y a pas un lien avec le propos qui précède de Jérôme?
1: Ah, allez, solution des jeux, s'il vous plaît.
4: Alors effectivement, c'est un vinaigre de bière.
1: Bravo. Vinaigre de bière que vous avez créé en collab avec un grand artisan local.
4: Alors avec Anthony Guermont-Pré. Anthony a développé donc cette gamme de vinaigre appelée Mère, en référence évidemment à la mère de vinaigre. Donc vinaigre artisanaux, en grande partie basé sur la bière. Notre idée, ça a été de faire un vinaigre à frites, puisque vous connaissez ma passion pour les frites.
1: Et évidemment, vous avez commis un livre sur le sujet aux éditions Marabout, ma frite adorée.
4: Donc, quand on s'est rencontrés, on s'est dit, il faut faire quelque chose. Alors, c'est un vinaigre donc artisanal, méthode orléanaise, donc fermenté en fût, sans sulfite ajouté, qui n'est pas pasteurisé, pas filtré. Et donc, dans celui-ci, on a utilisé une bière brune, d'où sa couleur. C'est une un vinaigre de bière de la brasserie Moulin d'As, que je vais y arriver. Et il y a un petit twist aussi, je ne sais pas si vous l'avez perçu. Il y a une infusion de quelque chose.
1: Allez, dites, Marie-Laure.
4: Il y a du laurier.
1: Ah, okay. Du laurier, une petite touche de laurier. Vous nous rappelez les références de ce vinaigre qu'on peut trouver pour assaisonner ses frites?
4: Voilà, vinaigre mère. Et là, vinaigre à frites pour évidemment la tradition des gens de Nord d'assaisonner leurs frites avec du vinaigre.
1: Mère comme la mère du vinaigre.
4: Exactement.
1: Et comme maternelle. Hein. Absolument. Et la vraie raison de votre présence ici, Marie-Laure Fréchet, c'est ce livre que je tends au public d'une couverture jaune, jaune couleur maillot, puisque c'est un livre qui s'intitule « La mayonnaise, 10 façons de la préparer aux éditions de l'Épure » dans la fameuse petite collection Cousumain. Il faut un coupe-papier, évidemment, pour lire ce bouquin. Il y a 10 recettes, évidemment. Et il y a une définition de la mayonnaise que vous avez dans votre livre. Je vous laisse la lire.
5: Alors, le temps de chausser.
1: Sauce bourgeoise.
4: Sauce bourgeoise hier, complice de toujours de la frite, elle s'encanaille dans la street food et traverse les cuisines sans hiérarchie. La mayonnaise enrobe les parfums, arrondit l'amertume, souligne le goût. Elle ne cherche pas à briller seule, elle relie les saveurs comme elle relie les mondes, la terre et la mer, le cru et le cuit, la douceur et l'acidité. Elle apaise les plats trop vifs, console les restes du dimanche et donne du lustre à l'ordinaire.
1: J'adore cette définition de la mayonnaise. Qui pratique la mayonnaise maison dans notre public? Ah, les mains se lèvent, bravo. Alors, on va voir si c'est plutôt au robot ou au fouet. La mayonnaise, chère Marie-Laure, c'est une histoire de famille.
4: C'est vrai, oui. Ma grand-mère faisait évidemment une très bonne mayonnaise. Et puis, mon père, c'était lui qui était chargé de faire la mayonnaise.
1: Alors, il n'est plus là, votre papa, on lui rend hommage. Mais il pratiquait la mayonnaise, alors il la faisait comment?
4: Alors, lui, il la faisait au mixeur.
1: Ouh là là, au mixeur. Et vous?
4: Ça dépend, quand même. Quand j'ai un peu de temps, j'aime bien la faire à la main.
1: Alors, comment vous la faites? Dites-nous.
4: Alors, tout simplement, la mayonnaise, en fait, c'est quelque chose de très simple et à la fois de très compliqué. Et en fait, la difficulté, c'est le geste. Enfin, ce n'est pas la difficulté, mais le secret, c'est vraiment le geste. Il faut prendre le temps. Il faut prendre le temps, puisque donc, c'est une émulsion. L'idée, c'est de faire rencontrer l'eau de l'œuf, en fait, la partie donc, liquide de l'œuf, et l'huile. Donc vraiment, il faut y aller tout doucement. C'est vraiment le goutte à goutte qui va permettre de, de faire monter cette mayonnaise. Le petit truc, c'est aussi de bien caler son bol.
1: Ah oui.
4: De poser le bol sur un torchon mouillé, par exemple.
1: Sinon, ça glisse et ça part dans ça tous les sens. Et le bol devient une toupie, en fait. Hein.
4: Voilà, exactement.
1: Alors, il y a un ordre ou pas pour les ingrédients ?
4: En fait, on met tous les ingrédients ensemble, sauf l'huile.
1: Alors, tous les ingrédients ensemble, ce sont lesquels ?
4: Donc, le jaune d'œuf.
1: Oui.
4: Moi, je mets de la moutarde, donc je sais qu'il y a des bas. Est-ce que la vraie mayonnaise a de la moutarde ou pas ? Moi, j'en mets, et c'est plus simple aussi. Voilà, la mayonnaise va monter plus facilement avec un petit peu de...
1: Parce que normalement, une vraie mayonnaise n'a pas de moutarde, et une mayonnaise avec une moutarde, ça s'appelle une rémoulade.
4: Rémoulade. Mais voilà, maintenant... On accepte le fait que dans la mayonnaise, il y a de la moutarde.
1: Et puis, il y a un effet tenseur qui facilite Exactement. Un petit peu les choses côté texture. Hein.
4: Exactement. Donc, l'assaisonnement, sel et éventuellement poivre. Et
5: quelle huile ? C'est quoi le secret ?
4: Alors, normalement, l'huile, la base, c'est une huile neutre. Parce que si on rajoute une huile, de pistache ou de noisette ou quoi que ce soit, on va donner vraiment un goût très prononcé à la mayonnaise.
5: Tournesol, plutôt arachide.
4: Plutôt tournesol, pépins de raisin aussi éventuellement.
1: Alors il y a débat là-dessus, hein.
3: Non, moi je fais beaucoup beaucoup beaucoup beaucoup beaucoup de mayonnaise parce que la vie ne vaut pas d'être vécue s'il n'y a pas de mayonnaise.
4: Ah super.
3: Donc ça c'est un truc indispensable.
4: Donc team mayonnaise
3: en fait. À toute vie. Ah bah totalement. Alors là définitivement. Et moi je trouve que la meilleure huile que j'ai trouvée c'est que ça reste l'huile d'arachide, qui est la plus neutre. Que je préfère très largement à l'huile de tournesol qui peut marquer un tout petit peu éventuellement et donc je suis très très très huile d'arachide.
1: Ça vous arrive louper ou pas ?
4: Bien sûr.
1: Parce que sinon c'est pas de la mayonnaise une fois de temps en temps, on sait pas pourquoi, une fois toutes les 20 fois on loupe sa mayonnaise, moi le premier, comment on la rattrape la mayo quand elle est loupée, qu'elle est liquide et que l'émulsion ne prend pas ?
4: Donc on repart plus ou moins du début, on garde évidemment son mélange. Il y a deux techniques, soit on remet un jaune d'œuf et petit à petit on incorpore la partie ratée, quoi, le mélange raté. On peut aussi avec une cuillère d'eau, ça marche aussi.
1: Très bien, et on apprend plein de choses. 10 façons de décliner la mayonnaise, je peux vous dire qu'il y a des recettes tout à fait surprenantes puisqu'on a le droit par exemple à une mayonnaise au poulet rôti.
4: Oui, exactement. En fait, on recueille un peu du gras de la sauce. Hein. On fait décanter un peu la sauce.
1: La sauce du poulet rôti du dimanche.
4: Du poulet rôti, voilà. Et on incorpore, on réduit évidemment un petit peu la quantité d'huile. On incorpore ce gras de poulet rôti et je vous promets, c'est excellent.
1: Il y a une mayonnaise que vous aimez particulièrement au café.
4: Exactement. Alors ça aussi, avec, des bigorneaux, des langoustines, c'est super. Essayez comme ça sur le papier, c'est pas évident.
1: Et puis, il y a une mayonnaise qui va plaire à notre ami traditionnaliste Jérôme Gagnès, qui est la végénaise.
3: Ça commence pas bien.
1: Pourquoi ?
3: Aïe.
1: De quoi s'agit-il ?
4: Donc, effectivement, c'est une mayonnaise sans œufs.
3: Trahison.
4: Non, mais l'idée, c'était de voir si ça marchait, en fait.
3: Ah ben oui, mais c'est Hervétis qui avait montré que ça pouvait marcher.
4: Et ça marche très bien.
3: Oui, ouais, bien
4: donc,
3: sûr.
4: C'était plutôt... Voilà, ce petit clin d'œil. Moi, la mayonnaise est faite avec un jaune d'œuf, on est d'accord. Mais donc là, en l'occurrence, c'est avec un yaourt au lait de soja. Et ça marche remarquablement bien.
1: Voilà, 10 façons de la préparer, cette mayonnaise aux éditions de l'Épure. C'est le nouveau livre de Marie-Laure Fréchet. Et la vraie belle mayonnaise parfaite, il y a une vraie leçon technique à retrouver sur radiofrance.fr, à la page On va déguster. Vous restez avec nous, évidemment, chère Marie-Laure, puisqu'il y a une dégustation à l'aveugle. Clémence Taillandier, notre chef, a dressé dans nos assiettes un plat que l'on déguste à l'aveugle. Alors, on a du public. Il y a Curtis. Et il y a...
6: Bonjour.
1: Et Lou. Alors, Curtis, est-ce que tu as goûté cette assiette ?
6: Bah oui, c'était bon.
1: De quoi s'agit-il ? Est-ce que tu as une petite idée ?
6: Bah moi, je sais que c'est des haricots verts.
1: Bravo, et on a le droit de faire la liaison maintenant. Les haricots verts, moi, ça me perturbe toujours l'oreille. Mais désormais, il paraît qu'on a le droit de aspirer le hache. Et l'assaisonnement, tu as une petite idée ou pas ?
6: L'assaisonnement, bah moi, j'ai compris que la sauce, il était bon.
3: C'est l'essentiel.
1: Oui, exactement.
6: Et aussi, j'ai aimé, c'est, je sais pas trop, mais c'est comme un petit peu d'un genre d'un fromage, littéralement.
1: Ah,
3: oui, alors bravo.
1: On va poser la question à Clémence. Bien joué, Curtis, t'as quel âge ? 19 ans. Tu as quel âge ?
6: 19 ans.
1: Bah bravo, Curtis, t'as le palais en place. C'est bien. Lou, qu'est-ce que vous diriez sur cette assiette ?
7: C'était vraiment délicieux, donc je suis tout à fait d'accord. C'était un agréable accord entre de l'acidité avec la verdure et la feuille un peu un goût citronné par-dessus. Et du coup, pour le fromage, on a comme de la stracciatella en dessous et qui s'équilibre avec un caramel, je dirais, et un croustillant d'amande. Donc c'est vraiment un joli mélange de textures et d'accords.
1: Mais bravo Lou, tu mets quelle note sur 20?
7: Sur 20, 19.
1: Oh, bravo. Ça c'est une belle note. Bonsoir, très bien. Pour Clémence Taillandier, évidemment. Alors, est-ce que Lou était et Curtis étaient sur la bonne voie côté compo?
8: Oui, bien sûr. On a utilisé donc une stracciatella qu'on est venu fumer au foin. Donc c'est vraiment pour le côté gourmand, parce que tout le reste est végétal, voire même oui, 100% végétal. Donc les haricots verts, donc c'est des haricots verts du Nord en biodynamie, qu'on a simplement cuit à l'anglaise et qu'on est venu assaisonner du coup avec une vinaigrette. Et en effet, ils avaient en partie raison sur ce côté un petit peu caramélisé.
1: Pourquoi ?
8: Parce que du coup, c'est à la base d'un praliné d'amandes et de noisettes.
1: Ouais. Praliné d'amandes et de noisettes, vous vous rendez compte ? Praliné d'amandes et de noisettes, j'en profite pour vous dire que le praliné sera le thème de notre émission dimanche prochain dans nos studios de Radio France. Donc praliné, amandes, noisettes en version un peu sucrée, mais rehaussé par un peu d'acidité pour faire un assaisonnement.
8: Tout à fait, avec un vinaigre de riz et une sauce soja maturée 3 ans, qui lui donne pas trop de sel, mais vraiment une grande complexité, je trouve, et qui se marie bien avec les légumes verts.
1: Et citez simplement les producteurs, puisque vous avez un sourcing très local, et il y a de belles choses qui se passent dans le terroir lillois et le terroir du nord de la France.
8: Tout à fait. On travaille avec une AMAP, donc il y a un rassemblement d'une cinquantaine de producteurs qui sont que de la région, je crois que c'est 40 km maximum, tous en bio et biodynamie. Et donc cette AMAP nous permet de rassembler tous ces producteurs, d'acheter tous nos produits, que ce soit la crèmerie fermière, que ce soit également les farines bio pour notre pain, et tous les légumes et fruits, et de pouvoir également utiliser de la sauce soja française, du vinaigre de riz français également. Et donc du coup c'est ce qu'on a mis à l'honneur avec ces beaux haricots verts, et en plus on est sur un peu la fin de la saison, donc on en profite.
1: Voilà, Pulpe, non seulement c'est un bistrot très gastronomique, mais en plus particulièrement engagé. Bravo Clémence, et vous nous faites goûter dans un instant une autre assiette tout à fait remarquable. On se retrouve tout de suite juste après Jealous Lover des Rolling Stones.

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1: Comment ça va le public de la Grande Braderie ? La braderie de Lille 2026 sous un beau soleil à Lille. La parole est à Elvira Masson.
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1: Et vous vouliez, chère Elvira, présenter au public de la braderie de Lille un livre, un essai captivant qui a attiré votre attention.
2: Captivant, c'est ça. J'ai lu avec un immense intérêt un essai paru il y a quelques mois aux éditions J.C. Lattès. Il s'intitule « On veut du rab, éloge de la cuisine ». François-Régis est en train de vous montrer la couverture.
1: Éloge de la cantine.
2: J'ai dit quoi ?
1: De la cuisine.
2: Eh ben non, évidemment,
1: éloge de la cuisine aussi, évidemment.
2: Les deux. Signé Martin Planchot, il y fait le récit de son parcours de cuisinier, arrivé assez tard dans le métier, qui après un master en droit public, puis un CAP cuisine, intègre le parcours classique, grande maison, table gastronomique. Il est assez vite dérouté, pour dire le moins, par la manière dont on nourrit le personnel du grand restaurant. C'est-à-dire qu'il imaginait que le repas du personnel serait le moment où sont accommodés les restes, les parures, des produits d'exception qu'il voyait passer. Il découvre en réalité des repas composés d'une nourriture de piètre qualité, expédiée au pas de course dans des sous-sols aveugles, éclairés au néon. Et de poser ainsi la question qui est la matrice de son livre, à quoi sert un cuisinier ? Est-ce qu'il est là pour faire une démonstration de virtuosité ou est-ce qu'il est d'abord là pour nourrir ? La suite ne se fait pas attendre. Martin Planchot quitte la haute gastronomie, aussi parce qu'il n'en tient pas le rythme, il l'avoue. Il avance qu'il n'est peut-être pas assez rigoureux, peut-être trop hédoniste. Une désillusion et aussi une expérience transformatrice qui va permettre la construction progressive de ce qu'il appelle un contre-modèle gastronomique. Ce contre-modèle va notamment prendre la forme au domaine de Bois-Buchet, en Charente, une résidence internationale d'architectes, artistes, designers, où Martin Planchot va officier comme cantinier pendant plusieurs années. Changement total d'échelle, changement total de métier. Il faut apprendre à préparer jusque 1500 repas en 5 jours, à penser les quantités, les temps, le service, le rab, le fameux rab de la cantine, et surtout les assaisonnements, proposer systématiquement une sauce au yaourt, quelque chose de pimenté, une salade d'herbe, pour rendre, comme il l'écrit, le repas collectif plus sexy. Et surtout, cuisiner pour une collectivité oblige à regarder celles et ceux que l'on nourrit. Qu'est-ce qu'ils ont mangé hier ? Est-ce qu'ils ont passé leur journée à travailler physiquement ? Quel temps fait-il ? Sa cuisine devient alors une manière de prendre soin du groupe et de nous rappeler que le mot de réfectoire vient du latin réfectio, réparer, rétablir, restaurer.
1: Belle étymologie.
2: Ouais. Et c'est précisément ça qui l'intéresse, redonner des forces et penser la commensalité, le fait de partager la table. Proposer une cantine qui préserve la fraîcheur, maîtrise le coût des ingrédients, construit un réseau de producteurs et productrices paysans locaux. Cette intuition, il va aller la confronter à ce qui se passe ailleurs, notamment au Japon, à Kyoto, où Martin Planchot est accueilli en résidence à la Villa Kujoyama avec un projet de recherche consacré à la restauration collective japonaise. Et là, il va s'intéresser au shokudo, la cantine japonaise, et tout particulièrement au kyushoku, qui est le déjeuner scolaire des enfants japonais. Alors, le déjeuner se déroule dans la salle de classe, les enfants participent à son organisation et à son service, ils apprennent à servir les autres, à respecter des règles d'hygiène et de bienséance, ils développent des compétences motrices, sociales, et apprennent aussi très tôt pourquoi on mange tel ou tel aliment. Mais Martin Planchot ne fait pas d'angélisme, hein. Il pointe aussi les paradoxes qu'il observe. L'alimentation au Japon reste ancrée dans des traditions très fortes, où l'équilibre nutritionnel des repas est exemplaire, mais elle interroge finalement assez peu son modèle agricole. Les filières locales où l'agriculture durable ne sont pas nécessairement des réflexes. Et c'est d'autant plus paradoxal que nos AMAP françaises, dont vous parliez, Clémence, qui vous fournissent, ont été en partie inspirées du Teikei, ce système japonais de coopération directe entre producteurs et consommateurs. Et puisque nous sommes aujourd'hui à Lille, le livre de Martin Planchot donne évidemment envie de regarder ce qui se passe ici, dans les Hauts-de-France, côté restauration collective. Une région contrastée où l'agriculture nourrit aussi beaucoup les grandes filières industrielles. Mais il y a aussi une foule d'initiatives qui donnent des raisons de se réjouir. Je pense notamment au dispositif Ici, je mange local,
1: oui,
2: que vous devez connaître, lancé il y a près de 10 ans, qui met en relation les cuisines collectives et ceux et celles qui produisent autour d'elles. À l'échelle de la métropole lilloise, il y a 42 communes qui sont engagées dans la démarche. Je vous donne un exemple. La ferme du Vinage, à Roncq, à quelques kilomètres d'ici, une super ferme qui a 250 ans aujourd'hui, qui est dirigée par une femme, Géraldine Capel, 10e génération de la famille, 60 vaches, 42 hectares en herbage, maraîchage bio, et une fromagerie qui produit sur place des tomes de la mimolette, des camemberts, le fameux boulet à la bière. Je crois que vous le servez au restaurant, ou en tout cas, la fromagerie Gaillard, Clémence, vous fournit en fromage. Exactement. De la ferme du Vinage.
1: Ah oui, on a visité hier la fromagerie Gaillard, oui. Qui est toute nouvelle, rue Pierre Mauroy. Vous devez connaître Thibaut Gaillard, non? Ouais, Raphaël Dervaux.
3: Un petit jeune qui s'est installé.
1: C'est un confrère.
3: Il y a pas longtemps,
2: ouais,
3: tout à fait, c'est un confrère.
2: Il y a un an, exactement.
1: Il y a
2: un an, ouais, ah ouais.
1: Il a aussi beaucoup de ressources locales. Bah, c'est Clémence Taillandier qui nous a parlé de lui, puisqu'il fournit votre restaurant Pulpe.
4: Tout à fait, ouais. Il nous permet d'avoir plein de fromages.
2: Il vend notamment le fameux boulet à la bière, qui est un fromage de la ferme du Vinage, qui elle-même fournit en fromage et en fromage blanc une vingtaine de collèges et de mairies, notamment à Bondu, dont on parlait, et qui a ainsi réussi à introduire davantage de bio et de circuits courts sans augmenter son budget, notamment en s'attaquant au gaspillage alimentaire. Manger, écrit Martin Planchot, revient à faire des choix qui sont aussi des décisions politiques selon le système que l'on choisit de soutenir. La nourriture peut former de manière sincère un trait d'union et une charpente idéologique, un programme qu'il défend avec une passion communicative et qui est aussi la vôtre autour de cette table.
1: Merci, chère Elvira. Et vous nous rappelez les références de cet essai qu'on a très envie de croquer.
2: On veut du rab, éloge de la cantine de Martin Planchot aux éditions J.C. Lattès.
1: Merci beaucoup, Clémence Taillandier. D'où vient le mot pulpe? Parce qu'au début, je me suis dit, tiens, Marie-Laure Fréchet nous conseille d'aller nous attabler chez Pulp, peut-être en hommage à un groupe de rock anglais.
4: Non, c'est la pulpe, très français comme mot. On cherchait un mot qui relie un petit peu nos deux métiers avec mon mari. Donc pour lui, la sommellerie, et donc plus précisément le vin, le raisin.
1: Et la pulpe et, du raisin.
4: C'est ça, et la pulpe des fruits, légumes. Et donc du coup, on trouvait ce mot assez facile à prononcer, gai, joyeux, même si tout le monde se trompe et dit pulp ou poulpe. Mais non, c'est bien pulpe et ça relie bien nos univers.
1: Vous êtes toute jeune, Clémence, 28 ans, et c'est impressionnant votre parcours. Christopher Coutenceau qui a 3 étoiles Michelin à La Rochelle, la famille Trois Gros, la France de Pascal Barbeau qui est évidemment l'un de nos restaurants préférés avec Jérôme Gagné.
5: Ah oui.
1: Quinsoux, le bistrot étoilé d'Antonin Bonnet qui est un sacré cuisinier à Paris. Et pourquoi le Nord alors?
4: Et le Nord parce que avec l'envie de partir de Paris et également peut-être de s'installer dans le Nord et se réinstaller pour mon mari, le Roseau qui était à Lille.
1: Ah, R-O-Z-O, ça c'est aussi une sacrée table.
4: C'est ça, et ils ont fait le pari de déménager il y a quelques années et d'ouvrir un nouveau lieu. Et
1: où ça?
4: À Marc-en-Barœul maintenant. Et donc pour l'ouverture de ce nouveau lieu, il cherchait un sommelier. Donc Philippe a été appelé à ce poste-là, qu'il a accepté. Et donc on est monté dans le Nord. Et finalement, j'ai trouvé une place là-bas aussi.
1: Vous m'avez dit en préparant cette émission que ça n'a pas toujours été très facile, évidemment, de trouver vos nouveaux fournisseurs. C'est vrai qu'à Paris, les chefs, en claquant des doigts, Rungis, etc., il y a les meilleurs produits du monde qui vous arrivent. Peut-être que la logistique est très performante pour alimenter les restaurants. Là, vous avez dû repartir d'une page blanche et trouver tous vos producteurs à droite, à gauche, avec le souci, évidemment, de vous fournir localement.
4: Exactement. Je n'imaginais pas que ce serait aussi compliqué dans le Nord, parce qu'ayant toujours connu Paris, ou en tout cas des grosses maisons qui avaient déjà leurs fournisseurs installés, c'était quand même relativement simple. Et dans le Nord, au début, on a un petit peu galéré, d'où le fait que cette AMAP nous sert beaucoup et nous permet également de commander tout type de produits sans avoir des tonnes de livraisons à faire. Il y a une seule livraison avec tout qui est rassemblé, crèmerie, farine, légumes. Et au moins, c'est plus simple pour nous et c'est chouette pour les producteurs.
1: On a goûté hier un sacré cochon local.
4: Oui, tout à fait. Exactement. Donc, on bosse avec deux producteurs et éleveurs dans le Nord, dont donc la ferme du bien l'élevé. Donc, c'est deux frères qui ont un élevage de porc en bio. Et on a la chance qu'ils soient présents sur le marché Place du Concert, juste à côté du restaurant. Et donc, on y récupère notre commande quand on en a besoin. Donc, ils abattent les bêtes uniquement ce dont ils ont besoin. Ils vendent tous les morceaux. Donc, on s'adapte aux morceaux qu'ils ont aussi également. Et on bosse également avec la ferme du Châteauneuf, un peu plus spécialisée dans les bovins et qui ont également des porcs et qui font un petit peu de salaison, de fumaison et de charcuterie.
1: Et il y a évidemment aussi une place importante accordée aux produits de la mer dans vos assiettes. D'ailleurs, on en a un très bel exemple sous vos assiettes. Allez, Raphaël, vous avez rien contre le poisson?
3: Au contraire, j'adore.
1: Et bien alors, vous tapez avec votre fourchette et on veut un petit commentaire de dégustation. D'ailleurs, Marie-Laure, allez-y aussi. Comment vous pourriez décrire cette assiette, Raphaël ?
3: Bah déjà, vous me dites la fourchette, mais j'ai envie de prendre la cuillère.
1: Oui, vous avez raison.
3: Parce que la sauce et tout qui est en dessous, ça donne vraiment envie.
1: Est-ce que vous reconnaissez ce poisson ?
3: Ça ressemble un petit peu à du hareng.
1: On n'est pas loin.
4: Du maquereau ?
1: On est dans un poisson bleu. Exactement. Du maquereau, Marie-Laure, avec sur un petit lit de riz.
2: Une aspiration un peu japonaise ?
4: Un petit peu.
1: Jérôme Gagné, ça se passe comment ?
5: Bah, si j'étais pas interrompu, ça se passerait encore mieux.
1: J'ai le don de lui donner la parole, la bouche pleine. Je suis désolé.
5: Non, ça se passe remarquablement bien. J'aime beaucoup, beaucoup le riz, donc je suis évidemment très heureux. Le poisson est fin, très élégant. Il est à peine cuit, hein, vous l'avez juste légèrement
4: Exactement,
5: saisi.
4: Il est juste mariné et saisi avec une teriyaki sauce.
5: Voilà, donc c'est très, très léger. Et une sauce très subtile. J'ai encore un petit peu de mal à définir exactement quelle est la sauce. On va pas laisser assez de temps pour travailler le sujet. J'y retourne. Hein.
1: Alors, dites-nous un peu, Clémence, de quoi il s'agit. C'est vrai qu'il y a une inspiration japonaise. En même temps, Marie-Laure Fagé est journaliste gastronomique, donc elle a les papilles en place.
2: Il y a un côté un peu sauce ponzu.
4: Exactement.
1: Et oui, c'est vrai. Bravo, Elvira.
4: On est sur une ponzu qu'on est venu relever avec un... Enfin, plutôt salé, avec un jus de prune umeboshi. Donc, on a fait fermenter des prunes en fin de saison et au sel qu'on est venu infuser dans un vinaigre et ça nous permet d'assaisonner tout ce plat, également le riz et de donner ce côté salin naturel et ce côté un petit peu fruité, presque floral des prunes fermentées, c'est ce qui nous permet d'assaisonner cette ponzu, donc base de bonite et d'algues.
1: Remarquable, et la recette est à retrouver sur radiofrance.fr à la page on va déguster, preuve que la cuisine de Clémence, grand, grand talent de la scène gastronomique lilloise, est tout à fait ouverte sur le monde avec le plus de produits locaux possible. Allez, un petit coup de cœur comme ça pour finir l'émission. Un fromage que vous aimez bien, cher Raphaël, ce serait lequel ? Fromage évidemment originaire des Hauts-de-France.
3: Ben, on va aller sur la falaise du Blanc-Nez, qui est un joli fromage au lait cru et qui avait été élu quand on avait fait l'événement à Arras, qui avait été élu fromage préféré des Hauts-de-France. On avait fait participer 800 personnes qui avaient voté et c'était le fromage qui avait été préféré. Donc j'aime beaucoup cette fromagerie parce qu'ils font encore du lait cru. Ils essayent en tout cas avec toutes les
1: pâtes pressées.
3: C'est une pâte pressée, non cuite. Ça va ressembler un petit peu à une mimolette et on va retrouver un peu ces pâtes très tendres, très moelleuses qu'on n'avait pas dans cette région. On avait beaucoup de fromages à pâte lavée.
1: Qui apprécie la falaise des Hauts-de-France là ? Non, vous connaissez dans le public ? Ah, il y a des mains qui se lèvent. Il a du succès ce fromage.
3: Et donc c'est un joli fromage. Et puis après on peut parler aussi du même fromagerie qui a développé un cheddar. Faut savoir que la région on mange beaucoup de Welsh.
1: Et oui, le Welsh. Alors on parle de la belle tranche de pain avec du cheddar fondu, un peu de jambon aussi.
3: Et ça risque d'arriver dans les jours à venir parce que Joachim a créé un cheddar made in du Boulonnais. Et donc on va avoir maintenant des Welsh qui sont faits vraiment avec des fromages fabriqués dans les Hauts-de-France.
1: Et il y a une petite surprise que Raphaël Dervaux, puisque son papa a été sommelier chez Marc Morin, on l'a dit, et que La Prairie est un excellent caviste à Arras, à Béthune et dans la région lilloise, eh bien il y a une petite surprise liquide pour notre dégustateur Jérôme Gagnès à l'aveugle. Décrivez ce que vous avez dans le verre.
5: Alors c'est un blanc assez pâle, avec une très légère turbidité.
1: Ça veut dire trouble, hein ?
5: Trouble, oui.
1: Il fait un peu son malin avec des mots techniques, mais...
5: Oui, pour une fois que je peux le faire. Il y a peut-être donc pas beaucoup de filtration. C'est assez vif. Pour moi, c'est septentrional. C'est plutôt ligérien, je pense, à moins que ce soit d'ici. Alors, ça pourrait être un...
1: Alors, il a identifié un vin de la Loire.
5: Pour moi, c'est plutôt ligérien.
1: D'accord.
3: Bah on est plutôt dans la région aussi. Hein.
5: Ah, c'est ici. Ah, c'est le Chardonnay des Terrils ?
3: Alors non, c'est pas les Terrils, c'est pas très loin des Terrils.
1: Il a trouvé le cépage quand même.
3: Il a trouvé le cépage.
1: Chardonnay, bravo Jérôme.
3: Bravo Jérôme. Et là, c'est de Maincoin, comme on dit par ici. C'est à Frénicole-Dolmen, près de Olin, sur les coteaux de l'Artois, exposition ouest. Et c'est Lauriane et Paul Adrien qui ont créé un magnifique domaine, Terre de Grès. Et franchement, c'est des gens, quand vous les rencontrez, vous avez l'impression qu'ils sont vignerons depuis 30 ans. Et ils connaissent tout, ils se sont formés partout. Et c'est très courageux de faire ce vin. Et je trouve que c'est vraiment
1: intéressant.
5: C'est intéressant, c'est prometteur.
1: La viticulture prend racine dans les Hauts-de-France, dans tous les sens du terme. Et c'est une excellente nouvelle, même si on sait que c'est malheureusement lié au changement climatique.
3: Bien sûr.
1: Et en tous les cas, c'est vrai qu'il commence à y avoir des expériences en vin tout à fait intéressantes. Merci pour cette découverte, Raphaël Dervaux. Merci. Je rappelle La Prairie, hein. Votre magasin, Marie-Laure Fréchet. Alors évidemment, la mayonnaise, 10 façons de la préparer. Vous êtes folle de frites, de vinaigre pour accompagner les frites. Et il y a bientôt, dans une semaine, un bel événement qu'on va fêter ensemble.
2: Le prix Mange-Livre, en fait, cette année, c'est 10 ans. Donc c'est un prix qui récompense un ouvrage de réflexion sur l'alimentation.
1: Absolument. Mange Livre, c'est dans une semaine et je reviens exprès à Lille lundi prochain, mais j'en suis très content. Notre prochaine émission en région et en public, figurez-vous, ce sera à Uzès le dimanche 11 octobre à l'occasion du festival Saveurs et Savoirs. Vous en serez, Jérôme Gagnez.
5: Je suis très heureux.
1: La quatrième édition se déroulera du 8 au 11 octobre dans la cité du Gard, en partenariat évidemment avec France Inter. Des masterclass avec des grands noms de la gastronomie comme Hélène Darroze, Cyril Lignac, Olivier Rollin. J'ai des dédicaces, des démos culinaires, une programmation cinéma très riche avec l'ami Laurent Delmas. On vous a mitonné un très beau programme. Vous pouvez aller voir toute la programmation en ligne, le festival Saveurs et Savoirs. Et puis, auditeurs et auditrices à vos fourneaux, on a lancé, vous le savez peut-être, un concours, et là je m'adresse aux Lillois et aux Hauts-de-France, de la meilleure recette de patates de France. Vous avez jusqu'au mois d'octobre pour y participer. C'est ouvert à toutes les cuisinières et les cuisiniers amateurs. Une recette salée, sucrée à base de pommes de terre. On va élire la meilleure recette et on dédiera une émission spéciale patate à la meilleure recette de l'un de nos auditeurs ou de nos auditrices.
6: C'est la frite, la meilleure recette de patate.
1: Et vous allez voir qu'on peut cuisiner la pomme de terre autrement. Merci à tous. Et puis allez chez Pulpe. Vous attablez chez Philippe Platel et Clémence Taillandier dans le Vieux-Lille. Merci beaucoup. À dimanche prochain, cher public. Si vous avez encore faim.

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1: Bonsoir à tous, il est 4h, les dernières infos, Justine Clos. L'Arabie Saoudite, toujours la cible d'attaque des Houthis du Yémen. Riyad dit avoir intercepté un missile balistique lancé sur la capitale. Il accuse aussi ce mouvement pro-iranien d'avoir essayé de prendre pour cible des civils. Un peu plus tôt, les Houthis avaient affirmé avoir attaqué des sites sensibles à Riyad et sur la mer Rouge. Dans l'Atlantique Nord, à Saint-Pierre-et-Miquelon, Emmanuel Macron est arrivé pour une visite de 2 jours et il en a profité pour commenter cet accord sur le Groenland. Il permet d'apaiser les choses, d'après le président français. La nuit dernière, les États-Unis ont annoncé avoir signé un accord avec ce territoire autonome danois. Les Américains vont assurer la sécurité du Groenland. L'implantation de bases russes et chinoises y sera aussi interdite. C'est du jamais vu. La dette publique de la France n'a jamais été aussi élevée. L'année prochaine, elle atteindra plus de 121% du PIB, du produit intérieur brut. D'après l'INSEE, c'est le niveau d'endettement le plus haut depuis plus de 30 ans. Dans ce contexte, et alors que le gouvernement planche sur le prochain budget, toujours avec cet objectif de faire 54 milliards d'euros d'économies, les APL, les aides au logement, seront gelées l'an prochain. C'est ce qu'a annoncé le ministre de la Ville, c'est-à-dire qu'elles ne seront pas indexées sur l'inflation. Marine Le Pen et Jordan Bardella durcissent le ton face à Moscou. Les deux dirigeants du Rassemblement National condamnent les actes hostiles de la Russie. Ils font notamment référence à la prise de contrôle par Moscou d'actifs d'entreprises françaises comme Nestlé et Auchan. Marine Le Pen, qui est favorite pour la présidentielle dans les sondages, est régulièrement critiquée par ses adversaires pour des positions jugées conciliantes avec le président russe. Lui aussi est désormais candidat à la présidentielle. Le souverainiste Nicolas Dupont-Aignan se lance dans sa 4e campagne. Depuis son fief de hier dans l'Essonne, il a promis, je cite, de décoloniser la France en sortant de l'Union européenne. À Beauvais dans l'Oise, un homme de 35 ans tué par la police samedi. La victime est un ancien militaire qui venait tout juste de sortir d'hôpital psychiatrique. D'après le parquet, il était recherché pour avoir tiré des coups de feu depuis sa moto. Lorsque les policiers sont venus l'interpeller chez lui, il a tiré de nouveaux coups de feu et blessé un agent au bras. Dans le Nord, 6 chauffeurs de VTC sont soupçonnés d'avoir aidé des migrants à traverser la Manche. Ils seront jugés le 12 novembre prochain à Dunkerque. D'après le parquet, ces chauffeurs ont effectué des dizaines de trajets vers les plages du littoral pour y déposer ses candidats à l'exil. En tennis, l'aventure en Coupe Davis s'arrête pour les Bleus. Le Français Arthur Rinderknecht fait sortir par le Canadien Félix Auger-Aliassime en 3-7. Le Canada qui se qualifie donc pour la phase finale. Il est 4h03, bonne nuit à notre écoute.
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3: Bonsoir à tous, pour l'heure qui vient, je vous propose bien de vous poser pour écouter un album en entier. Je vais vous raconter comment il a été fait, son histoire, ses histoires, et vous comprendrez pourquoi, même s'il est sorti il y a presque 50 ans, sa musique résonne encore. Si je vous parle de Volute de Gitane et d'une shampouineuse qui s'appelle Marie-Lou, vous avez peut-être un début de piste, et je remets l'album. Oui, mais lequel ? Réponse dans 2 minutes et 55 secondes.

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1: Malibu depuis Paris, on voyage dès ce premier morceau dont le titre est aussi, bah vous l'avez deviné, celui de l'album « L'homme à la tête de chou » de Serge Gainsbourg. Sorti en novembre 76, il y a presque 50 ans donc, ce disque, raconté d'emblée par ce narrateur moitié légume et moitié mec, est inspiré au départ par une sculpture de Claude Lalanne, qu'on voit d'ailleurs sur la pochette, un bronze d'homme assis, nu, avec un chou à la place de la tête. Comme Gainsbourg le raconte lui-même, j'ai croisé l'homme à la tête de chou dans la vitrine d'une galerie d'art contemporain. 15 fois, je suis revenu sur mes pas, puis, sous hypnose, j'ai poussé la porte, j'ai payé cash et je l'ai fait livrer à mon domicile. Au début, il m'a fait la gueule, ensuite, il s'est dégelé et m'a raconté son histoire.
0: Bah voilà, regardez-moi cette tronche.
1: Et difficile de pas y voir quelques ressemblances peu fortuites avec les oreilles en feuilles de chou, la Remington, sa machine à écrire comme L-A-E dans la T-I-T-I-A, ou encore le Copec, hein, allusion à ses origines russes. Tout, au premier abord, rapproche l'auteur et sa créature. Résultat, un album concept où toutes les chansons servent un seul et même récit.
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1: Le disque ne va pas tout de suite rencontrer le succès, mais il va s'imposer avec les années comme un des joyaux de la discographie de Gainsbourg. Il y a d'abord un principe bien particulier qui devient sa signature à cette période, le procédé du talkover.
2: C'est-à-dire ?
0: Un talkover, c'est une technique particulière qui permet de parler sur des rythmiques. C'est-à-dire, il y a des mots qui sont trop sophistiqués là, en prosodie pour pouvoir être... supporter une mélodie. Donc il faut les dire. Et moi je peux actuellement me permettre de dire des poèmes sur des musiques.
1: Ensuite, de par son écriture hybride, ses arrangements sophistiqués, sa narration continue, Gainsbourg atteint ici une forme rare d'unité entre littérature et musique. L'homme à la tête de chou, c'est à la fois un roman noir, un poème érotique, un film sonore et une tragédie de la jalousie.
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1: Tout ça, j'espère, vous en serez convaincu en écoutant l'album. Et plutôt que de m'étendre, on va passer tout de suite à la plage 2, parce que vous n'avez entendu jusque-là que son début, son prologue. Alors, après l'orgue et la guitare perchée de la première plage, le deuxième titre est comme une suite logique, mêmes accords, même rythmique régulière. On entend encore le même tintement qu'au début du disque, comme si on poussait une fois encore la porte d'un souvenir. Un souvenir très précis en l'occurrence, puisque la sculptrice Claude Lalanne a raconté que son homme à la tête de chou était terminé depuis 5 jours seulement quand Gainsbourg l'a acheté dans cette galerie près de chez lui, rue de Lille. Et la clochette qu'on entend au début de l'album, c'est celle qui, au-dessus de la porte d'entrée de la galerie, tintinabule pour annoncer l'arrivée d'un client. Un carillon léger qui nous mène désormais dans une échoppe. C'est là que règne le personnage central de tout l'homme à la tête de chou, une certaine Marie-Lou. Plage 2.
3: Et je remets l'album.
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0: On se demande si ce solo de guitare ne pourrait pas durer une éternité, comme le souvenir de cette rencontre fulgurante avec Marilou. Vous écoutez L'Homme à la tête de chou et j'aurai l'occasion plus tard de vous parler du guitariste de cet album, paru en 76. Mais il faut bien situer cette Marilou et cet homme à la tête de chou dans l'œuvre de Serge Gainsbourg. L'ancien dandy des piano-bars parisiens n'est plus engoncé dans son costume noir et blanc. Il a rencontré celle qui sera sa muse, une jeune anglaise nommée Jane Birkin.
1: La première fois que j'ai vu, j'ai trouvé... c'était pas son visage vraiment, c'était son façon d'être. J'ai trouvé horrible.
2: La première fois que je l'ai vu, c'est Jane. Et c'est ce boudin anglais. Ça fait un couple marrant, moi qui suis d'origine russe. Seule mon éducation française. Et alors, la Russie et l'Angleterre, ça fait un cocktail. Une espèce de Bloody Mary. Très fort en vodka.
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0: Après le succès international de « Je t'aime moi non plus » qui fait scandale en 69, Gainsbourg va publier coup sur coup 4 disques aux esthétiques baroques très inhabituelles pour l'époque. Il y a « Vue de l'extérieur ».
4: 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Et là, je connais tout ce qui se passe à l'intérieur.
0: Rock Around the Bunker, mais surtout avant ça, en 71, l'histoire de Melody Nelson, qui est presque un miroir ou une préfiguration de l'album dont on parle ce soir.
4: Ça, c'est l'histoire de
3: Melody Nelson.
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0: Dans un récit qui faisait beaucoup penser à la Lolita de Nabokov, Gainsbourg composait à mi-chemin entre le concerto romantique et le rock progressif des airs de fantasmes et de souffrances mêlées. Mais là, s'il écrit toute l'histoire de l'homme à la tête de chou pendant qu'il accompagne Jane Birkin sur un tournage en Italie, Gainsbourg ne lui demande pas de prêter sa voix ou son visage au personnage de Marilou, la champouineuse devient un idéal inatteignable dont il faudra bien se séparer, à moins de devenir fou.
2: En fait, c'est une Lolita que je cherchais sur le plan non pas physique. Pas un vieux con qui va aller chercher les petites danseuses de l'opéra. Non, c'est pas ça, c'est abstrait. C'est une recherche d'un absolu que je ne trouverai jamais. Et aussi, c'est d'une grande pureté. Les mots peuvent être dégueulasses. Mais je ne touche pas. Enfin, j'y touche, mais j'y touche pas.
0: L'homme à la tête de chou, qui sort en 76, n'est pas le seul projet important aux yeux de Gainsbourg cette année-là. L'ancien peintre, devenu musicien, se lance dans le cinéma, côté réalisation, puisqu'il avait déjà fait plusieurs apparitions dans des petits rôles, mais là, c'est son premier long métrage, Je t'aime, moi non plus, qui réunit à l'écran Jane Birkin et Joe D'Alessandro dans les rôles principaux.
5: Non, c'est que la mélodie, là, ta-da-da-da-da.
0: Même si François Truffaut défend les qualités du film, le succès, critique et surtout public, se font attendre. Il viendra enfin avec l'album suivant en 78 et une Marseillaise en reggae qui, elle aussi, fera scandale.
6: 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Serge Gainsbourg a annulé le concert qu'il devait donner hier soir à Strasbourg, mais il l'a fait d'une manière très spectaculaire et courageuse. Seul sur scène et sans musicien, il a bien chanté la Marseillaise, mais pas la sienne, celle de Rouget.
7: 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Je suis un insoumis et qui est redonné à la Marseillaise son sens initial. Et je vous demanderai de la chanter avec moi. 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

0: Et vous savez, la toute première fois où Gainsbourg s'est essayé au reggae, et cela bien avant aux armes, etc., et bien c'est ici, dans L'Homme à la tête de chou, avec le titre suivant, Marilou Reggae, plage 3.
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Le rythme chaloupé du reggae sert ici de support à l'émerveillement amoureux, à une fascination qui semble encore joyeuse entre le narrateur et Marilou, mais on verra que cette relation va se dégrader. En attendant, ce reggae va être la porte d'entrée d'influences afro-caribéennes qui vont marquer ensuite toute l'esthétique de cet album. The Man with a Cabbage Head, comme il a été traduit et adapté par un certain Mick Harvey des années plus tard, L'homme à la tête de chou donc, un disque très métissé sur le plan musical, même s'il est très anglais, comme on verra plus tard. Si Gainsbourg embarquait déjà Brigitte Bardot sur une Harley Davidson avant de renverser la jeune Mélodie au volant d'une Rolls Silver Ghost, c'est à bord de plusieurs avions que décolle la folie, et oui, les coucous, pour Marilou. De quoi faire vrombir le cockpit et vibrer la carlingue, car l'esprit obsédé de l'homme à la tête de chou voyage décidément beaucoup, comme dans l'étrange Transit à Marilou, piste 4.

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1: La figure de Marilou devient, on comprend ici au premier tiers de l'album, le motif de tous les transports et les fantasmes, comme au son de la cuica brésilienne. Des dérèglements vont s'amplifier, même dans le titre suivant, mais dans une orchestration très différente. C'est une autre porte que pousse le narrateur pour une vision d'horreur.
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De la vision comme un délire sonore. Flash Forward, c'était la plage 5. Le titre choisi ici par Gainsbourg renvoie immédiatement au cinéma et à la technique du même nom, un flash forward, c'est-à-dire l'anticipation d'un événement futur dans le récit. Alors le ton se fait plus cru encore, même quand c'est un alexandrin, l'un à son trou de but et l'autre à son trou de balle, un 12 pieds tout y est. Le texte est plus fragmentaire, allusif. Le narrateur évoque des images de vitesse, de mouvement, comme s'il anticipait mentalement la suite de son histoire avec Marie-Lou. Le récit n'est plus linéaire et commence à se déformer sous l'effet d'une obsession devenue très imaginative. Décollage alors par ces aéroplanes, piste 6.

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0: Alors, je sais pas pour vous, mais en réécoutant ces aéroplanes, la piste 6 de l'homme à la tête de chou, j'ai cru entendre comme une évocation des accords répétés de Ford Mustang. Une histoire de transport, encore. Mais vous avez entendu les derniers mots prononcés dans ce morceau. Qu'importe, injures un jour se dissiperont comme volutes de gitane. Ces échanges, très durs entre l'homme moitié légume et moitié mec avec Marilou, proviennent de souvenirs très concrets pour son auteur.
1: Regardez-moi, c'est plus étrange. Enfin, disons que quand on est inconnu, on a une sale gueule. Quand on est connu, on a un physique. Alors, j'ai une mémoire, pour moi, c'est toujours une sale gueule. Mais au début, en cabaret, les gens disaient « Putain, ce qu'il est laid, t'as vu sa tronche et ses oreilles ?» Enfin, c'était dur.
0: On comprend mieux comment, dès le départ, le chanteur s'est identifié à cet homme à la tête de chou. On en arrive bientôt à la fin de la face A. Mais oui, parce qu'en 76, le disque est sorti en format vinyle, en 33 tours. Il faut vous donner un peu le contexte de fabrication, de l'époque, de la conception de ce disque qui résonne étrangement, il faut dire, avec notre époque.
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0: En 76, une grande sécheresse frappe la France et l'Europe, et au mois d'août, pendant les premières séances d'enregistrement, on apprend la démission du Premier ministre Jacques Chirac au profit de Raymond Barre, nommé le 25 août.
3: L'objectif principal de la politique du nouveau gouvernement sera de combattre l'inflation et de maintenir la stabilité de notre monnaie.
0: Et puisqu'on parle de monnaie, il faut que je vous parle d'un riche homme, Philippe le riche homme, qui m'en voudra pas, j'espère, de ce jeu de mots, collaborateur privilégié de Serge Gainsbourg à partir de cet album.
4: C'est vrai.
0: Producteur et directeur artistique, Philippe le riche homme a commencé sa carrière en 69 comme technicien au studio des Dames. Lié d'abord à Philips, il va devenir producteur artistique chez Phonogram en 73 et sa carrière sera surtout associée à celle de Serge Gainsbourg, mais aussi à celle de Birkin, Charlotte Gainsbourg et plus tard Isabelle Adjani ou Louis Chédid. C'est un homme discret, on trouve très peu d'archives où il parle, mais Serge Gainsbourg, en revanche, parle très bien de lui et de sa manière de travailler.
4: Je lui dois beaucoup parce que j'ai eu affaire à des producteurs qui me disaient OK pour tout, mais c'était pas bénéfique. Non, lui, il est intègre, il me dit non, ça il faut pas, ça il faut pas. C'est un mec qui sait ce qu'il ne faut pas. Et ça, c'est extrêmement efficace.
0: Philippe le riche homme, qui sera un des rares Français à travailler sur cet album, essentiellement produit en Angleterre. Comme il en a pris l'habitude depuis Nashville's BB, Serge Gainsbourg est venu enregistrer à Londres, cette fois-ci au studio Phonogram. Les sessions ont lieu au cours du mois d'août 76, dans une période particulièrement agitée pour la capitale anglaise. Comme en France, le Royaume-Uni traverse une de ses périodes les plus chaudes et plus sèches du siècle, Londres est confronté aux restrictions d'eau et à une forte pression sur les réservoirs.
5: Et l'on parle même de rationnement d'eau, mesure impopulaire, car les Britanniques n'ont pas comme nous de compteur d'eau, ils paient un forfait annuel.
0: Côté musique, toujours en ce mois d'août 76, les Sex Pistols jouent à Islington, dans le nord de Londres, avec The Clash en première partie. On est au tout début de la vague punk anglaise. À ce moment-là, donc, en plein cœur de Londres, dans ce studio Phonogram situé à Stanhope Place, un certain Alan Hawkshaw, qui n'est pas vraiment punk, mais révolutionnaire sans doute, assure la direction musicale et les claviers. Il est entouré notamment des guitaristes Alan Parker et Judd Proctor, du bassiste Brian Hodgers, du batteur Dougie Wright et du percussionniste Jim Lawless. Alan Hawkshaw, 30 ans, est un compositeur, arrangeur et claviériste très prisé. Il a été musicien de session pour David Bowie, Dusty Springfield ou Tom Jones. Il a composé des kilomètres de library music, des musiques d'illustration. Et il a surtout formé le groupe de Mohawks, auteur d'un des breaks les plus samplés de l'histoire. Après la rupture avec Jean-Claude Vanier et Melody Nelson, Gainsbourg a fait appel à Hawkshaw pour la direction musicale de son album « Vu de l'extérieur ». Les deux hommes s'entendent très bien et Gainsbourg lui confie ici une grande partie des arrangements. Hawkshaw apporte des textures de piano électrique, d'orgue très novateurs comme le Harp Odyssey, qui va servir presque exclusivement sur ce disque. C'est l'apogée de leur collaboration. On écoute maintenant La Plage 7, premier symptôme.
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1: Alors vous l'avez entendu, premier symptôme met à l'honneur les vibrations monocordes d'un instrument bien particulier, l'arc à bouche, un instrument ancestral très présent dans la tradition pygmée et dont la sonorité, proche de la guimbarde, reviendra dans le morceau final de l'album. Le percussionniste Jim Lawless importe dans cet album congas, bar chimes, guiro, clave, timbales ou tambourins. Les percussions sont omniprésentes, elles participent au dépaysement et caractérisent chaque destination. On retourne maintenant le disque et on passe à la face B.
2: Et je remets l'album.
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1: Malou, Marilou.

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1: J'aime tes deux seins, tes yeux, ta fève. 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Alors c'est peut-être un détail pour vous, mais pour ceux qui, comme Serge Gainsbourg, ont grandi en écoutant le répertoire classique que jouait son père au piano, la mélodie reprise ici par le chœur féminin emprunte directement à Beethoven. Et oui, tendez l'oreille. Un extrait du premier mouvement de la sonate numéro 23 en fa mineur de Ludwig van Beethoven, sonate dite l'appassionata, tout indiqué pour jouer des contrastes et parler de passion.
2: Je pense que j'ai été initié à la musique classique dans les premiers mois de ma naissance, car mon père, qui était pianiste de Weimar, petit émigré russe, pour gagner sa vie, était dans les cabarets. Cabaret, piano bar, etc. Mais pour son plaisir, chaque jour de sa vie, il jouait du Scarlatti, du Ravel, du Debussy, Cole Porter, Gershwin, Bach. Et toutes ces pulsions esthétiques que je recevais chaque jour, de ma première enfance jusqu'au jour de ma première adolescence, bon, c'était bénéfique. C'est-à-dire c'est une initiation totale et inconsciente.
1: Alors très consciemment, comme un jeu de piste où on laisse des indices, Gainsbourg évoque le répertoire qu'il aime et que son père lui faisait partager. On entendait la Symphonie du Nouveau Monde de Dvorak dans Bibi Nichols, plus tard Chopin dans Djenbi ou encore Lemon Incest. Et on ne va pas quitter le piano, cher à Gainsbourg et à son père, avec le morceau suivant. C'est la pièce centrale, ou du moins la plus longue de cet album, L'Homme à la tête de chou. Il s'agit de Variations sur Marie-Lou, une composition qui dure plus de 7 minutes, virtuose sur le plan musical, mais surtout dans le travail des mots, du texte, sans doute parmi ses plus belles paroles, et tout commence sur ces accords.

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1: Vous écoutez intégralement L'homme à la tête de chou de Serge Gainsbourg et vous venez d'entendre Variations sur Marilou. Gainsbourg l'a raconté, il travaille ici avec une ambition toute particulière. Je cite, « En jazz, on fait des chorus de sax, de guitare, de batterie, mais c'est la première fois qu'on imaginait un chorus sur le plan de la prosodie. Dans Variations sur Marilou, j'ai pris un thème au niveau des lyrics et j'en ai fait des chorus étirés sur près de 8 minutes. Résultat, un texte donc en forme de rondeau qui revient de manière obsédante sur lui-même par des jeux de rimes riches. » Et il faut voir le manuscrit des variations, qui est reproduit d'ailleurs dans de très beaux livres, le Gainsbook, en studio avec Serge Gainsbourg. On voit le texte sur une page saturée, c'est plein d'allers-retours, d'insertions, de rayures, de digressions. La pupille absente devient par exemple, dans son regard absent et son iris absinthe, avouer que le fan des Fleurs du Mal de Baudelaire a du mal à cacher ses sources, comme avec la musique classique. Un talent pour les mots qui n'empêche pas le narrateur d'être pris d'une folie meurtrière. Plage 10. Meurtre à l'extincteur.
0: Pour éteindre le feu au cul de Marilou, un soir, n'en pouvant plus de jalousie, j'ai couru au couloir de l'hôtel décrocher de son clou l'extincteur d'incendie. Brandissant le cylindre d'acier, je frappe, paf, et Marilou se met à geindre. De son crâne fendu s'échappe un sang vermeil, identique au rouge sanglant de l'appareil. Elle a sur le lino un dernier soubresaut. Une ultime secousse. J'appuie sur la manette. Le corps de Marilou disparaît sous la mousse.
1: Oui, oui, vous avez bien entendu. Explication par Serge Gainsbourg.
2: Non, mais ce qui est hallucinant, c'est cette histoire d'extincteur. Comment ça a pu m'arriver de penser de tuer, de fracasser le crâne d'une petite gamine qui me faisait chier. Avec un extincteur d'incendie, puis ensuite d'envoyer la purée.
1: Jane Birkin a raconté par la suite que probablement cette idée de l'extincteur serait venue pendant l'écriture, lors de ce tournage à Stradella en Italie, où Gainsbourg l'a accompagné. Un extincteur trônait dans le couloir qui menait à leur chambre. Serge était tellement fâché après moi, l'extincteur lui a sans doute donné des envies de meurtre.

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1: Marie-Lou sous la neige, c'était la plage 11, l'avant-dernière de cet album fou que beaucoup ont compris comme un des plus personnels, comme un autoportrait indirect. L'homme à la tête de chou est le narrateur, mais il est aussi Gainsbourg, un être partagé entre la culture savante, la culture populaire, entre la maîtrise et l'excès, entre le désir de beauté et le goût du scandale.
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1: Le rapport jaloux du narrateur avec Marie-Lou fait d'ailleurs directement écho à celui du chanteur envers sa jeune compagne, comme il va le confier des années plus tard. Quand Jane a été au zénith de sa gloire, moi, j'ai commencé à craquer. Il y avait une distorsion qui me mettait mal à l'aise. Je voulais la rejoindre dans le stress de la célébrité. Élégant et grotesque, brillant, vulnérable, la tête de chou transforme son désir en récit avant de devenir prisonnier de ce récit. Et l'album s'achève dans un asile psychiatrique, plage 12. Lunatique, Asylum.
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1: Alors, ambiance inquiétante et psychédélique pour finir, le personnage et l'auditeur sont désormais hors du monde ordinaire. On comprend pourquoi ce disque va résonner si durablement chez certains. Alors je crois pas que beaucoup d'albums aient suscité des études aussi poussées comme par exemple cette thèse récente d'Alexandre Larouche à l'Université de Québec qui, pour finir, convoque carrément Nietzsche et la naissance de la tragédie pour montrer comment s'exprime dans l'album, je cite, une convergence entre l'apollinien et le dionysiaque, c'est-à-dire entre des imaginaires cérébrales et viscérales, entre l'exigence de Gainsbourg et la désinvolture de son alter ego, Gainsbar. Voilà, vous aurez la référence de cette thèse, comme au livre mentionné, à la page de l'émission si bien documentée par Franck Olivard. Et je ne suis pas loin de m'accorder sur cette idée du Canadien. Après tout, cet album représenterait en quelque sorte un point de bascule entre deux orientations de la posture d'artiste de Gainsbourg. D'un côté, le dandy rigoureux, hein, celui de Gainsbourg percussion, de Melody Nelson. Et de l'autre, celle du showman, provocateur et lacanien de See Sex and Son ou Love on the Beat. Reste que cet homme à la tête de chou fera des émules, et non des moindres, puisqu'il sera samplé dans le rap, chez Nas ou Assassin, repris par Michel Delpech, mais qu'il fera surtout l'objet d'une reprise intégrale par Alain Bachung, qui rejouera tout l'album pour la bande originale d'un spectacle de danse de Jean-Claude Galota. Le disque est paru de façon posthume en 2011. Alain Bachung, Variation sur Marilou.
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dans son regard absent et son iris absinthe, tandis que Marie-Lou s'évertue à faire des volutes sèches au menthol. Entre deux bulles de comic strip, tout en jouant avec son zip, entre bailler chez Lewis, dans son regard absent et son iris absinthe, dis-je, je lis le vice de Baby Doll et je pense à Lewis Carroll.

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1: Cette émission a été réalisée et mise en onde par Jérôme Chélius, préparée et documentée par Franck Olivard, au micro Mathieu Conquet. Vous trouverez toutes les références des titres passés et des archives à la page de l'émission et plus encore sur l'appli Radio France. Et pour changer de disque, rendez-vous dans le prochain épisode.
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1: Bonsoir à tous, il est 4h30, il est 5h, pardon, les infos, Justine Clos. Le numéro 2 de Valeurs Actuelles, Charles Sapin préfère quitter Radio France. Son troisième édito qui était prévu ce dimanche n'aura donc pas lieu. Charles Sapin a décliné la proposition qui lui avait été faite par la direction de la station de participer à un débat contradictoire à la place de sa chronique. Depuis plusieurs semaines, une partie des salariés des auditeurs de France Inter s'opposait à ce partenariat avec un magazine condamné pour injures racistes. Le député Philippe Brun réclame d'être réintégré à la primaire de la gauche. Mercredi, l'élu de l'Eure en a été écarté. Il a aussi été suspendu à titre provisoire du Parti Socialiste après des accusations de violence sur une militante. Nicolas Dupont-Aignan est candidat à l'Élysée pour la quatrième fois. Il a officialisé sa candidature samedi. Le candidat souverainiste et président de Debout la France s'estime être le seul candidat qui propose de sortir de l'Union européenne. En Allemagne, élection régionale ce dimanche. L'avenir du chancelier Friedrich Merz est étroitement lié au résultat de ces deux scrutins. Si la CDU, son parti conservateur, pourrait limiter la casse à Berlin, où il est deuxième dans les sondages, il en est autrement dans le Mecklembourg-Poméranie occidentale. C'est l'AfD, le parti d'extrême droite, qui est en tête. Suite et fin également des élections législatives en Russie ce dimanche, les premières organisées depuis le début de la guerre en Ukraine. Pour la première fois, elles se tiennent aussi dans les quatre régions ukrainiennes partiellement occupées et illégalement annexées par Moscou en 2022. Emmanuel Macron est arrivé à Saint-Pierre-et-Miquelon pour une visite de deux jours et il en a profité pour commenter cet accord sur le Groenland. Il permet d'apaiser les choses, d'après le président français. Les APL, les aides au logement, ne vont pas baisser l'an prochain, mais elles ne seront pas indexées sur l'inflation. Annonce faite par le ministre du Logement, Vincent Jeanbrun. C'était l'une des pistes du gouvernement pour contribuer à l'effort de 54 milliards d'euros d'économies prévues dans le budget 2027. Autre piste pour faire des économies, les retraités. L'exécutif envisage d'abaisser à 3 000 euros le plafond de l'abattement fiscal dont il bénéficie. Le gouvernement prévoit aussi de geler ou de sous-indexer certaines pensions par rapport à l'inflation. Et puis Ed Sheeran prend la parole après la polémique qui a suivi l'éviction de Macklemore de sa tournée. Le rappeur expliquait avoir été exclu pour avoir tenu des propos pro-palestiniens. Ce dimanche, Ed Sheeran s'est donc exprimé alors qu'il remontait sur scène à Philadelphie aux États-Unis pour la première fois depuis la controverse. Il a déclaré « Ce qui se passe à Gaza est catastrophique et injustifiable » avant d'ajouter « J'ai dû prendre des décisions difficiles, je commets des erreurs et j'en suis vraiment désolé ». Il est 5h03, bon réveil à notre écoute.
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0: Bonjour à toutes et à tous, soyez les bienvenus dans Grand Main Vous Face en public depuis le studio 106 de la maison de la radio et de la musique pour explorer le bonheur selon Laura Felpin, née en 1990 à Mulhouse. Vous l'avez peut-être vu dans Quotidien il y a quelques années, applaudi dans son spectacle Ça passe. Au cinéma, dans L'amour c'est surcoté ou Les Cadors, mais aussi dans des séries comme Bref 2 ou Le Flambeau. Comédienne, humoriste, metteuse en scène, elle n'aime pas les étiquettes. Une chose est sûre, c'est sa vis comica, ce pouvoir irrésistible et naturel de faire rire. À l'image d'une Florence Foresti, elle est sans doute son héritière la plus légitime. Laura Felpin, qui connaît un succès critique et public incroyable, mais qui a également traversé des épreuves. Elle nous racontera sa manière d'appréhender cette folie qu'est l'existence, accompagnée de son ami, le psychologue et docteur en neurosciences, Albert Moukébert. Dans le public, vous pourrez intervenir sur cette question inépuisable du bonheur et poser toutes vos questions. Un artiste pourrait sculpter une allégorie du bonheur en les prenant pour modèle. Bonjour Thibaut de Saint-Maurice. Oh, wow. Et bonjour Guillemette Audicino. Là, je
1: il
0: me
1: a,
0: suis.
1: Il a travaillé cette
0: ouais, j'ai travaillé là, ouais. Ce matin.
2: Pour une fois qu'on n'est pas juste tic-tac.
0: Thibaut, je rappelle qu'à vos heures perdues, vous êtes chercheur en philosophie. Quel est le programme de votre petite philosophie de la vie quotidienne?
3: Et bien, une question qui m'a été inspirée par Laura Felpin elle-même avec tous ses personnages. Question donc, est-ce que nous aussi, nous ne faisons que jouer des rôles?
0: Guillemette, chef de rubrique cinéma à Télérama, qui fait son numéro 4000.
2: Hein ? Absolument.
0: Quel est le menu de votre cinéthérapie ?
2: Eh ben ma cinéthérapie, c'est d'abord j'aime Laura Felpin, Bah écoutez, si, on peut aussi
0: à
2: faire des exercices d'admiration.
0: Bienvenue dans Grand Mets Vous Face, la vie quotidienne mode d'emploi.
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5: Pour les plus rigolos, cependant, je tiens à préciser que le canyou, c'est une activité fun et délire. Ça, c'est clair et net, ok? S'il vous plaît, ok? Mais comme toute activité située en haute ou en basse montagne, d'ailleurs, elle est dangereuse, voire mortelle. D'accord? Ça va, ça? Bien. Donc, quand je vous donne des consignes, c'est pas pour les clébards. C'est clair? Ok? La semaine dernière, j'ai un groupe de 12 nénettes, hein, très sympathiques au demeurant, et blablabla, et ahaha, et blablabla, et ahaha, ok? L'une d'entre elles n'était pas attentive pendant les consignes. Elle ne sait ni mousquetonner à l'avant, ni mousquetonner à l'arrière. Ok ? Résultat des courses, je suis descendue tranquille en rappel dans ce que j'appelle une cuvette dite de roche, intempérie faisant épisode Cévenol. J'ai assisté pendant 12 minutes à la noyade de la jeune femme parfaitement impuissante. D'accord ? C'est ce que j'aime malheureusement appeler un réel enterrement de vie de jeune fille.
0: Le professeur de canyoning dans le spectacle Ça passe de Laura Felpin. Bonjour Laura Felpin.
6: Bonjour.
0: Merci d'avoir accepté cette première émission en public depuis le studio 106 de la maison de la radio et de la musique, alors que vous n'avez strictement rien à vendre.
6: Rien
0: pas de promo, nada.
6: Je n'ai rien dans le sac.
0: Juste le plaisir d'échanger sur cette question du bonheur. Il faut raconter comment nous nous sommes rencontrés. Un matin, je prends mon café aux ondes, le bistrot en bas de la radio, et vous étiez à une table à côté, et vous reconnaissez ma voix. Et là, vous me dites que j'ai une tête de vieux avec
6: non,
0: un...
6: Non, j'ai pas dit ça.
0: Avec une polaire.
6: J'ai dit que dans mon imaginaire, puisque la radio, maintenant on filme un peu, mais en tout cas, voilà, moi je m'étais fait tout un monde de à quoi tu ressemblais. C'est drôle parce que je me rends compte que Thibaut de Saint-Maurice aussi, dans ma tête, il n'était pas du tout comme ça. Et donc, pour Ali, je pensais que c'était un petit monsieur d'une soixantaine d'années avec des petites polaires multipoches. Et quel effet j'ai trouvé à Radio France.
0: Alors, vous êtes, Laura Felpin, très sensible à la voix. Vous avez été formée dans une école de doublage. Je vous propose d'écouter, pour commencer, un maître du doublage. Roger Carrel en 1982 sur Antenne 2.
7: Quand je racontais une histoire, automatiquement les voix me venaient. J'avais beau être très jeune, je pouvais faire une voix de vieilleur, être complètement comme ça. Alors ça agrémentait mes histoires. J'étais déjà un petit peu cabot, vous voyez. Alors j'agrémentais mes histoires en colorant mes personnages. Et je dois dire que dans mon métier de comédien, ça m'a beaucoup servi. J'étais, et confiance, crois en moi. Laisse-moi veiller sur toi. Vous voyez, c'est une. Tous les S. Et c'est un joli personnage qui a beaucoup plu aux enfants, d'ailleurs.
0: Roger Carrel en 1982 sur Antenne 2. Laura Felpin, j'ai l'impression que vos personnages sur scène partent d'abord de la voix. Vanessa Poteau, vendeuse chez Sephora, Christine, une femme d'âge mûr qui tape très très fort sur son clavier de téléphone dans le train, ou encore ce professeur de canyoning. Ça part de la voix.
6: Alors, je m'en rends pas compte. Je crois que je conscientise pas, mais en tout cas, j'ai beaucoup de plaisir à trouver leur voix à chaque fois, quoi. Ça, c'est sûr. C'est ce que je préfère faire.
0: Ouais. Racontez-nous cette jubilation à incarner des personnages, hein, comme le fait de, bah, tiens, notre camarade Thomas Poitevin à 7h55 dans la matinale d'Inter.
6: Bah, en fait, je c'est vraiment des petites observations du quotidien. Et bon, bah, j'avoue que moi, je suis assez proche de ma maman, qui est une sexagénaire qui accepte pas beaucoup la technologie. Donc, bah, y a des personnages qui me tombent tout cuit dans le bec, quand même. Puis, franchement, si on ouvre un peu les yeux et tout, y a quand même pas mal de matière. Hein. Y a quand même pas mal de gens en train de lâcher prise, là. Hein.
0: C'est-à-dire?
6: Ouais. Bah, y a toujours des postures un peu. Par exemple, je trouve que, justement, tous les vendeurs de Leroy Merlin, enfin, je veux pas citer de marque et tout, mais tous les gens qui ont une fonction et qui habitent cette fonction dans leur personnage, c'est un délice pour c'est un délice, quoi, je trouve, tout simplement.
0: Alors, Laura Felpin, vous avez accepté donc de faire cette émission hors promo, et pourtant vous aimez prendre de temps en temps des vacances de vous-même. Vous dites même que penser à soi-même, c'est l'enfer.
6: Ah ouais, moi j'en peux plus de moi. C'est vrai que parfois je me dis vraiment qui est-ce que j'ai encore parlé aujourd'hui ? Qui est-ce que j'ai encore... Ouais, des fois je me dis c'est vraiment too much, et j'arrive à faire des petites cures de silence maintenant un peu. Ouais. Enfin, genre 20 minutes quoi.
0: 20 minutes. Alors, vous êtes venu avec votre pote Albert Moukébert. Bonjour Albert Moukébert.
1: Bonjour.
0: Vous êtes psychologue clinicien, docteur en neurosciences. Vous avez publié en 2024 chez Alary Neuromania, le vrai du faux sur votre cerveau. Comment êtes-vous devenu ami ?
1: Avec Laura.
6: Ouais. Ouais, ouais, comment on est devenus amis? Bah, c'était pendant nos études de psychiatrie.
1: Comment est-ce qu'on est devenus amis?
0: Ou alors, pourquoi vous êtes devenus amis?
6: On est devenus amis.
1: Êtes-vous amis? Parce que on partage une passion pour bar.
6: Ouais, les
1: qui
6: bars.
1: Est exactement entre sa maison et la mienne. On habite dans le même quartier, qui fait des œufs à la coque.
6: Oui, d'accord. C'est vrai.
1: Et on se retrouve là-bas pour manger des œufs à la coque.
0: Ouais. Hier, nous recevions l'essayiste Blanche Le Ridon, qui publie un bel essai sur l'inachèvement. Et elle consacre quelques pages à l'amitié. Je la cite. L'amitié s'impose comme la relation de l'inachèvement, heureux ou malheureux, par excellence. En amitié, ni commencement, ni fin véritable, et souvent un goût d'inachevé quand on se perd de vue. Comment cultivez-vous, vous, les liens d'amitié, Laura Felpin?
6: Bah, c'est une question qui, je trouve, en tout cas, devient de plus en plus intéressante ces dernières années. En tout cas, on se pose de plus en plus la question, parce que maintenant, on en a marre de faire couple et tout. Enfin, on se dit qu'il y a d'autres trucs qui existent. Et j'avoue que, bah, en fait, c'est vraiment, je pense, juste être là, être présent, être à l'écoute, pas forcément dans le jugement. Moi, je me rappelle que, il y a un truc que je faisais beaucoup avant, qui était de donner des conseils, mais en fait maintenant je donne plus de conseils parce que déjà les gens ils écoutent jamais les conseils en général. Et puis du coup, bon, bah voilà, j'essaie d'être en fidélité, en tout cas présente, quoi. Ça, c'est le...
0: Dans votre métier, comment vous repérez les amitiés sincères, désintéressées, et les fausses amitiés liées à votre statut de comédienne et d'humoriste en vue?
6: Bah, ça, c'est un peu... J'ai pas une technique, hein, pour les flairer, les gens, mais j'avoue que il faut... Je pense que ça demande un petit effort parfois de passer au-dessus, mais pour moi, comme ça, je me dis, c'est sûr qu'à un moment donné, ça va faire redescendre un peu la sauce. Et après, des fois, je me fais des très bons amis qui, au début, étaient un peu perturbés, et après, plus du tout, quoi. Mmh. Puis après, il y a plus du tout de magie, d'ailleurs, au bout de quelques heures.
0: Le bonheur, selon Laura Felpin, c'est le programme de cette matinée. Quelle est votre définition personnelle du bonheur? Alors, il en existe 10 000, hein, et chacune est légitime. La définition du philosophe, du psychologue, du kidam ou de la célébrité. C'est quoi le bonheur pour vous?
6: C'est tellement difficile de trouver la définition du bonheur. T'as pas une définition à me filer, Albert?
0: Mais il est dubitatif, Albert Boukébert, sur la question du bonheur
6: et
0: sur la question de la quête du bonheur.
1: Là, c'est dubitatif sur la vie en général.
6: Ouais. Sur la vie en général, ouais. C'est très déprimant de boire un café avec Albert, parce que des fois vous dites, et voilà, donc je cherche du sens, et il dit, mais il n'y a pas de sens.
0: Ouais. Ben, je cite Albert Boukébert, ouais. Je le cite. Les gens dépensent des sommes astronomiques pour trouver un sens à leur vie et devenir la meilleure version d'eux-mêmes. Il faut se rendre à l'évidence, ça ne marche pas.
6: C'est vrai.
1: Non, mais on est tous relativement moyens.
6: C'est
1: très bien, c'est la définition de la moyenne. C'est là où il y a la majorité des gens. Et, et d'ailleurs, une des meilleures manières de ne pas trouver le bonheur, c'est d'essayer de courir derrière.
6: Ouais.
1: Et
6: ouais.
1: C'est quelque chose qui est assez bien documenté pour plein d'effets psychologiques. Y a plein de facteurs. Déjà, si je pense qu'il y a quelque chose, j'ai une sorte d'objectif qui va me rendre heureux, souvent quand j'y arrive, ça fait un peu pchit. Ça, c'est par exemple très bien documenté avec les sportifs de haut niveau. Ils pensent que, je sais pas, si je gagne la Coupe du Monde, ça va être le summum de ma vie. Et au final, ça dure genre 2 heures. Et après, il se passe rien. Ou même les acteurs et les actrices, ils disent, ah, si je gagne ce prix. Et en fait, une fois qu'ils ont gagné le prix, ils se réveillent le lendemain et ça fait pas grand chose. Puis on risque de tomber dans ce qu'on appelle une sorte de cage de hamster d'hédonisme, où on veut tout le temps courir derrière la nouvelle expérience et on finit juste par se fatiguer. Je pense que le bonheur, c'est un état qui, par définition, doit être un peu transitoire, qui émerge quand on est en train de faire des choses qu'on aime bien et que c'est pas un état qu'il est souhaitable d'habiter en permanence.
0: Pourquoi ?
1: Parce qu'on se fatigue et ça redescend, parce qu'on s'habitue très vite à nos émotions, d'ailleurs qu'elles soient positives ou négatives, on passe assez vite, et on retrouve ce qu'on appelle la ligne de base. On a une sorte de baseline, et ça monte et puis ça redescend, et il faut l'accepter. Et si on veut tout le temps être heureux, c'est pas très réaliste. Et ça marche pas.
0: Ça fait du bien, les paroles d'Albert Bouquet.
6: Oui, et puis Albert, il est toujours... franchement, t'es souvent sur la même ligne, quoi. Enfin, je pense qu'il me voit m'agiter beaucoup souvent devant cet œuf à la coque. Il doit se dire... Mais non, il est quand même... bien neutre, quoi.
0: Albert Bouquet, à la question du bonheur, vous préférez la question de l'épanouissement ?
1: Non.
0: J'ai bien préparé
6: cette édition. J'ai bonne journée sur France Inter.
1: Je pense que on prend trop de temps à essayer de planifier des choses, à vouloir être épanoui, à vouloir être heureux, à vouloir développer sa meilleure version de nous-mêmes, etc. Et qu'on passe à côté d'autres choses. Y a un livre que j'aime beaucoup, qui m'a beaucoup marqué dans ma jeunesse, de Bertrand Russell.
0: Bertrand Russell,
1: oui. Qui s'appelle La poursuite du bonheur, je pense, en tout cas en anglais, je l'ai lu en anglais. J'ai traduit le titre, donc si c'est le mauvais, on va m'excuser. Et il explique qu'avant de chercher le bonheur, il faut déjà identifier c'est quoi les causes de pourquoi on n'est pas heureux. Mmh. Et parmi ces causes, c'est souvent l'hyperfocalisation sur soi, la volonté de tout le temps en faire, etc. Une sorte de ne pas se laisser tranquille, ce que vous étiez en train de dire avant. Et je pense qu'aujourd'hui, on utilise beaucoup des choses que Bertrand Russell identifie comme les recettes du malheur pour paradoxalement essayer de trouver le bonheur. Donc couper les personnes toxiques de ma vie, et essayer d'avoir tout le temps de la gratitude, vouloir tout le temps des émotions positives, ne pas vouloir faire d'efforts. Et c'est encore plus de la concentration sur soi.
6: Franchement, c'est horrible. Hein.
0: Ouais. Oui, pourquoi c'est horrible, Raphaël ?
6: Bah parce que, alors moi là, j'ai plus Instagram depuis genre quelques mois, et franchement, en fait, il y a une espèce de suroptimisation de chaque moment. Maintenant, on met des moments en place, des me-time en place qui sont exactement l'inverse en fait de ce que propose normalement le fait d'être pas dans le contrôle. Donc en fait, c'est terrible. Et puis alors franchement, c'est la suroptimisation de tout. Faut bouffer tant de protéines, faut manger tant d'oméga 3, faut avoir des relations stables. Et surtout, on devient un peu imperméable à la relation à l'autre. Ça, j'en avais un peu parlé avec Albert à l'époque, mais il y a quelque chose aussi de qu'est-ce que les gens nous apportent, qu'est-ce qu'on reçoit d'eux, comme si c'était une forme de rentabilité. Or en fait,
0: transaction.
1: Et les relations, ça s'appelle les relations transactionnelles. Qu'est-ce que cette personne est en train d'apporter dans ma vie ? Qu'est-ce que j'apporte dans sa vie ? Et puis parfois, on tombe très vite aussi dans une sorte de compétition. Vous parlez de l'amitié, c'est complètement absurde d'être en compétition avec ses amis.
0: Et vous la ressentez, Laura Felpin, parfois cette injonction au bonheur, cette tyrannie de devenir la meilleure version de soi-même ?
6: Bah moi, c'est-à-dire qu'assez vite, comment dire ça ? Non, en fait, je ressens pas cette injonction moi pour moi, parce que de toute façon, je sais que il y a pas de meilleure version que celle que je possède.
1: Elle est déjà la meilleure.
6: Qui est déjà passable. Et surtout, je pense que ça m'intéresserait pas d'être tout le temps. Effectivement, je pense qu'il y a quelque chose dans cet état de joie et dans cet état de transition, mais dans toutes les émotions. D'ailleurs, j'aimerais pas que le reste dure aussi longtemps. Enfin, je voudrais pas être que malheureuse ou que heureuse, quoi. Tout ça se répond, quoi. Mais donc, j'ai pas l'obsession de ça. Mais c'est vrai que, comme tout le monde, j'ai pensé quand

0: l'Antiquité, on disait ce qui nous trouble, ce qui cause l'intranquillité du corps et de l'âme. Donc éliminer un peu les causes de malheur ou de désordre. Et puis, dans cette tranquillité-là, en fait, on peut commencer à se poser la question un peu différemment après. Et notamment, Laura le disait tout à l'heure, en fait, cette tranquillité-là, c'est pas moi qui parle, hein, c'est les philosophes de l'Antiquité, elle nous offre une disponibilité et surtout une disponibilité aux autres. Épicure, par exemple, voilà, le philosophe Épicure avait créé son école dans un jardin, enfin dans des jardins, et en fait, tout le travail qui consiste à se séparer de ce qui nous cause du malheur, c'était pour être dispo et avoir voilà des conversations, de jouer de la musique, partager des choses, voilà. Et donc je trouve que cette manière peut-être d'inverser le problème est intéressante aussi, voilà. Je sais pas ce que c'est que le bonheur, mais peut-être au moins je peux me libérer, me séparer de ce qui me rend malheureux.
1: Qu'est-ce qui vous rend malheureuse, Laura Felpin? Vous avez identifié ce qui vous rendait malheureuse. Allongez-vous sur le divan, de grand bien vous fasse, devant le public du studio 106.
2: À chaque jour, autre chose. Mais non, moi, je suis troublée par la mortalité, quoi. De manière générale, je me dis, moi, quand même bizarre ce truc, que ça s'arrête un jour. Mais depuis toute petite, je pense que je transporte ça depuis toute petite. Et ces derniers temps, ce qui me rend très malheureuse, c'est la manière dont on traite les personnes âgées. Ça, c'est quelque chose qui, moi, me questionne énormément sur la fin de vie, sur qu'est-ce qu'on fait de quelqu'un quand il fait plus société, quand il est plus dans la société, pourquoi on le met hors société, comment on s'en occupe. Et ça, je pense que peut-être parce que je pense beaucoup à la mort, mais j'aimerais pouvoir être capable de me dire que je vais accompagner les gens qui m'entourent. Pardon, maman, papa. C'est pas encore le moment, mais voilà.
3: Mais est-ce que c'est le fait que vous aimiez beaucoup vos grands-mères?
2: Oui, j'aime trop, mais j'avoue que j'ai une passion pour mes grands-parents.
1: Bienvenue au club.
2: Ouais. Ma grand-mère vietnamienne, enfin ma grand-mère du côté de mon papa est décédée il y a quelques années, mais j'ai encore une grand-mère du côté de ma mère et un grand-père, 93 et 92 ans. Et comme ils disent, toujours gémir, jamais mourir. Mais et ils sont dans les meilleures conditions, j'avoue. Enfin, ils sont ensemble chez eux et tout, mais c'est quand même une vraie question pour moi de comment les vieux deviennent gênants, peut-être même par leur propre mortalité qui soudainement nous apparaît un peu plus clairement. Et du coup, on n'a pas trop envie de les écouter parler de ça, quoi, même de leur vie et tout. Donc je me dis, waouh, quelle violence. Ouais.
1: Laura Felpin, vous avez vécu une enfance plutôt heureuse, hein. Votre père était éducateur sportif et votre mère était clown et professeur de céramique. Ouais. J'espère que vous n'étiez pas coulrophobe. C'est cette phobie des clowns. Hein. Vous êtes phobique, hein, Guillemette.
3: Moyen.
1: Moi, un petit peu aussi.
2: Ouais, mais c'était pas vraiment une clown avec un nez rouge.
1: Ah, d'accord.
2: Non. Ouais.
1: Ouais. Et plus sérieusement, vos parents vous ont transmis une chose fondamentale, c'est la confiance en vous. Ouais. Ils ont vraiment cru en vous.
2: Bah, en fait, j'ai longtemps raconté en interview, parce que je crois que c'est un espèce de processus au début, quand, comme les gens en interview vous demandent toujours de faire le point.
1: Ouais.
2: Et alors, sauf que moi, j'ai jamais fait le point avec mon parcours de vie. Mais au début, je pensais, j'avais affiché très fièrement cette photo de moi enfant sur mon affiche de spectacle, en me disant, voilà, là, j'avais les yeux droits, j'avais pas de strabisme et tout. Et je racontais que je m'étais un peu construite dans ce complexe-là. Et en fait, je crois que mes parents, ils ont tellement été encourageant, ils étaient vraiment là, que en fait ça m'a plutôt permis l'inverse, je crois.
1: Allez, il est l'heure de retrouver la cinéthérapie de Guillemette Odissino.
2: Voilà.
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3: Alors, cher Ali, cher Laura, cher public. Ah, que je suis contente de pouvoir dire ça. Alors, je profite que vous soyez là, justement, chers auditeurs en chair et en os, pour me plaindre. Alors, imaginez, Ali m'annonce donc que, chouette alors, dorénavant, nous ferons des émissions en public. Et moi, je me dis que je vais donc essayer, au moins pour la première, donc celle-ci, d'écrire une chronique vachement drôle, un truc très incarné, tout ça, tout ça. Puis, deux secondes après, j'apprends que notre première invitée sera Laura Felpin. Alors bon, bah, l'artiste drôle par excellence, quoi. Donc me voilà dans la position, en gros, d'une néandertalienne en train de frotter deux silex en attendant l'étincelle, alors que j'ai en face de moi une supernova, vous voyez. Bon. Alors avec Laura, c'est fastoche d'admirer. Et donc je me suis dit, arrête d'être drôle, admire, ce sera toujours mieux. Tant son art du mimétisme et de la précision est fou. Que ce soit en jouant donc une circassienne hippie et lunaire, ou notre mère à tous, en train d'envoyer des SMS sand dans le train. J'ai bien dit qu'elle joue, hein, des personnages. Parce que, et j'imagine combien elle a dû froncer le nez quand, en la voyant dans le rôle

0: délicieux d'ailleurs, de Madeleine dans l'épatante comédie sentimentale « L'amour, c'est surcoté », certains ont écrit « Waouh, Laura Felpin est bonne actrice !» Bah oui, pardon, c'est marqué dessus, quoi. Enfin, son métier, c'est actrice, hein, c'est jouer. Elle n'est pas boulangère, Laura Felpin. Alors, c'est fait exprès, oui, justement. Merci de me... C'est fait exprès, c'est une fan pourrie sur le fait que l'humour de qualité, ben, c'est pas donné à tout le monde. Hein.
1: Alors, comme disent les jeunes, c'est un moment cringe. Bon, vous nous l'avez bien démontré. Et pour rendre hommage à notre invité, vous n'avez d'ailleurs pas choisi une comédie.
0: Non, j'ai cherché à lire. J'ai cherché. Et alors que je me brossais les dents, alors ça, c'est pour le côté incarné de la chronique, mon regard a glissé sur l'affiche d'un de mes films préférés au monde, qui est au mur de ma salle de bain, Laura. Alors, Laura, d'Otto Preminger, 1944, l'histoire d'une femme qu'on croit morte. Bah, en fait, non. Et alors, mais qui a cru tuer Laura, se demande un détective très amoureux d'elle, qui, avant qu'elle se matérialise devant lui, avait déjà rêvé devant un tableau qui la représente. Alors, certes, hein, ce film, ça tombait bien côté prénom. Mais ça me donnait aussi l'occasion de conseiller l'un des plus beaux films noirs de l'histoire du cinéma. Mais sur l'affiche aussi, j'ai constaté une petite ressemblance entre le visage de Jean Tierney, l'actrice de ma vie, belle entre toutes les belles, et vous, Laura. Jean Tierney, d'origine irlandaise, mais à laquelle Hollywood, à ses débuts, faisait jouer des vampes orientales parce qu'elle avait des pommettes saillantes et des yeux à la forme légèrement étirée. Elle avait aussi une minuscule asymétrie dans leur alignement. Vous, c'est vraiment le Vietnam de votre grand-mère paternelle qui se lit délicatement sur votre visage. Et si votre regard est si singulier, c'est grâce à sa coquetterie. D'ailleurs, vous finissiez votre premier spectacle, ça passe sur Dalida. Et vous me disiez, il y a quelque temps dans une interview, mais en disant « c'était cool », que vous resteriez toujours la petite fille qui louche. Eh bien franchement, Laura, on devrait tous s'acheter un petit strabisme si cela pouvait nous donner votre vision si juste et tendre de l'humanité. Et je rêve que dans un prochain film, vous soyez une beauté fatale façon Hollywood ou grand classique du cinéma français à laquelle on dise « t'as de beaux yeux, tu sais
1: ». Laura Felpin.
2: Je l'aime trop, Guillaume.
1: On l'aime tous.
2: Merci beaucoup.
1: Guillaume Odissino, la cinéthérapie de Guillaume, à podcaster, à partager sur les réseaux sociaux. Allez, on continue à explorer le bonheur selon Laura Felpin, en compagnie de son ami Albert Moukébert, psychologue et docteur en neurosciences, c'est ça, de son état. On écoute Get Lucky des Daft Punk, sorti en 2013. Vous faisiez quoi en 2013, Laura Felpin?
2: Mais je venais de naître, Ali.
1: Ah ben oui, bien sûr. Merci.

0: Get Lucky des Daft Punk.
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0: Le bonheur selon Laura Felpin avec son ami le psychologue clinicien docteur en neurosciences Albert Moukémer depuis le studio 106 de la maison de la radio. Vous avez reconnu l'extrait de qu'on vient de passer là?
2: Oui, c'est Toy Story.
0: Ouais.
2: Ouais. Ah ben, je dois dire qu'on m'a appelé pour faire une voix dans le dernier Toy Story. J'ai fait la tablette.
3: Oui.
2: Et c'était un rêve parce que j'étais en...
3: La vilaine tablette.
2: Et j'étais en studio avec une actrice qui s'appelle Claire Guyot, qui était la directrice de plateau, qui aussi est la voix de Terry Hatcher dans Desperate Housewives. Ah, ouais. À chaque fois, le doublage, c'est des mondes qui se rencontrent. Et du coup, c'était incroyable d'être... tout simplement de donner la réplique à Richard Darbois et de me dire voilà, que moi, je les ai vus quand j'étais petite. Donc, c'était vraiment trop chouette de faire ça.
0: Richard Darbois, immense voix du doublage.
2: Et pour la petite anecdote, après, quand on a fait l'avant-première, on a eu un petit apéro avant de monter sur scène et tout. Et puis, je parlais à un mec et il avait l'air tout à fait normal. Enfin, voilà. Et puis, on discutait. Et puis, à un moment donné, j'ai dit, mais c'est quoi ton métier? Puis il m'a dit, bah, j'ai écrit le film en fait. Et j'ai dit, ah yes, voilà. Et c'était donc Pete Docter, je crois que s'appelle comme ça.
0: Oui, Pete Docter. Ouais.
2: Voilà, tout simplement, avec sa femme très sympathique.
0: Question de Guillemette Audicino.
3: Oui, dans le public, Guillemette Audicino a une question. Parce qu'on parle des nourritures comme ça, enfin,
0: spirituelles,
3: métaphysiques, machin, tout ça, là, bon. Ouais. Mais la bouffe. Non, mais les nourritures, qu'est-ce que Laura fait terrestre. Qu'est-ce que Laura Felpin aime?
0: Est-ce que Laura Felpin
3: est gourmande?
2: Bah, bien sûr.
0: Parce qu'il faut dire que, hors antenne, avec votre ami Albert Moukébert, vous échangez des adresses de glaciers.
2: Oui, parce qu'Albert, en fait, au-delà d'être souvent neutre, c'est aussi, en fait, un grand. Il cherche énormément les comparatifs de glaciers, n'est-ce pas? Il n'y a pas que les glaciers d'ailleurs, hein, de la nourriture en général. C'est une grande passion pour lui. Et du coup, il m'a dit, il faut que tu ailles là. Tu peux dire le nom?
4: J.J. Hinks,
2: pour les Français, vers le canal Saint-Martin. Et
0: à
2: effectivement,
0: Paris.
2: Ouais, j'y suis allée. Ça change toutes les semaines de recettes de glace. Et les cornets sont faits maison. C'est extraordinaire.
0: On parle du bonheur ce matin. Est-ce que vous êtes une lectrice d'ouvrages de développement personnel?
2: Franchement, non.
0: Quel est le risque, Albert Moukébert, quand on lit des ouvrages de développement personnel? C'est d'être trop autocentré, de trop se préoccuper de soi?
4: Il y a plein de...
0: Quels sont les impasses de ces ouvrages de développement personnel?
4: Le premier écueil, je pense, du développement personnel, c'est de croire que ça dépend juste de moi. En gros, que mon développement dépend juste de moi, alors que si on revient au bonheur, le bonheur, c'est souvent avec les autres. C'est souvent
2: avec
4: l'amitié, partager des glaces et de bonnes adresses, etc. Et le développement personnel, comme son nom l'indique, c'est vraiment l'amélioration de la personne par la personne seule. Et je pense que quand ça marche, tant mieux, mais quand ça marche pas, on a souvent tendance à un peu intérioriser cet échec en se disant bah, on est encore plus nul et tout, ça marche pour tout le monde sauf pour moi. Souvent, c'est des sortes de raccourcis. En fait, ce qui m'énerve, on va dire, un peu dans le développement personnel, c'est que...
2: Vous avez vu comment il est énervé, hein?
4: Là, je suis en colère.
2: Je suis en train de me dire, c'est quoi une embrouille avec toi? Écoute, alors là, franchement, je suis vraiment, vraiment énervé.
4: Très, très énervé, là. C'est en fait, le bonheur, c'est quelque chose qui travaille l'humanité depuis, genre, l'Antiquité, depuis toujours, quasiment. Et quelqu'un s'est dit, bah, en fait, je vais écrire un livre où, si vous appliquez ces 5 principes, vous allez être heureux. C'est une sorte d'insulte à l'intelligence de l'espèce et une sorte de tour de passe-passe qui est au final assez impressionnant quand on voit combien ça marche, de dire en fait je suis malheureux, j'ai tout essayé pour être heureux, mais en fait il y a ces 5 trucs que j'ai pas essayé de faire, de respirer un coup par ma narine droite puis un coup par ma narine gauche et après ça va aller. Je trouve ça presque insultant, en fait. Ça insulte l'intelligence de tout le monde.
0: Est-ce qu'il y a une question en public? Est-ce qu'il y a le micro qui peut circuler? Est-ce qu'il y a une question?
5: Bonjour.
2: Bonjour.
5: C'est une question pour Laura ou pour tout le monde, hein, je ne sais pas. Est-ce que l'amour est... Est-ce que, pardon, l'humour est nécessaire...
0: pas mal.
5: Un bon lapsus. Est-ce que l'humour est nécessaire au bonheur?
2: En fait, moi, c'est tellement ma manière de survivre face à la, enfin, au fait qu'on va mourir, que, en fait, enfin, mais vraiment, je pense sincèrement ça, que je trouve que c'est une paresse presque intellectuelle de penser que c'est pas une vision du monde. Je dis pas que c'est une vision absolue et incroyable et plus intelligente, mais en tout cas, moi, si j'avais pas le sens de l'humour, là, je me serais tirée depuis un bail, ouais. Donc oui, pour moi, 100%. Et d'ailleurs, je pourrais jamais être avec des gens, enfin, entouré de gens qui sont pas marrants, quoi. Même si parfois les gens pas marrants, c'est marrant, hein, mais à un moment, quoi.
0: Et l'amour, du coup, parce que c'est le vrai sens de la question.
2: Et par la même occasion, en tout cas, l'un entraîne l'autre chez moi, donc ça marche bien.
0: Alors, vous ne lisez pas Laura Felpin d'ouvrages de développement personnel. Il y a tout de même un auteur qui illumine votre vie, Christian Bobin. On l'écoute.
6: J'étais dans un repas il n'y a pas longtemps et il y avait quoi une dizaine de personnes autour de la table. Et à un moment, alors que je ne cherchais pas par la pensée de ce côté-là, mais à un moment, j'ai regardé tout le monde, un par un, très vite. Et je me suis dit, la mort va tous nous prendre. On est là ce soir, on plaisante, on parle, on est heureux de parler ensemble, mais la mort va tous nous prendre, un par un. Comme une petite fille qui cueille des fleurs dans un pré, aussi innocemment. Aussi innocemment. Vous voyez ? Et je me suis dit, c'est bien, tout est bien comme ça. Cette soirée, et puis ce qui arrivera tôt ou tard pour chacun de ceux, et moi compris évidemment, pour chacun de ceux qui s'y trouvent. Il n'y a pas de. Non, pas de peur, non. Non.
2: Oh là là. Franchement, je l'aime trop, quoi.
0: Pourquoi ?
2: Bah rien que, moi je pense que je l'ai regardé 600 fois cette vidéo pour entendre pas de peur, non, pas de peur. Et je me suis dit, waouh, le jour où j'arrive à ce truc-là, parce que c'est un super objectif de se dire, enfin d'accepter, j'espère qu'un jour, bah d'ailleurs tiens, tu veux peut-être répondre à ça toi, est-ce qu'un jour tu penses que si on a peur de la mort, il y a un jour on peut ne plus en avoir peur, en tout cas ne plus en avoir conscience tout le temps?
0: Oui.
2: Ah.
0: Merci Albert.
2: Ça s'arrêtera là.
3: Quand on a fini par trouver le meilleur glacier du monde, peut-être.
2: Non, mais Christian Bobin, il est extraordinaire parce qu'il arrive à. Alors, c'est pas tout le temps. Enfin, il arrive à vous. Moi, je fais beaucoup plus attention au monde et à ce qui m'entoure depuis que je lis Bobin, quoi. Et j'ai l'impression qu'il a la clé de pouvoir décrire des grands moments de bonheur qui sont en fait des toutes petites choses. Des toutes petites choses, quoi.
0: Albert Moukébert, à partir de quel moment l'angoisse de la mort peut-elle devenir pathologique ?
4: Je pense que c'est souvent, c'est quand, comme pour plein d'autres sujets, c'est quand ça devient envahissant, que ça impacte la qualité des relations, que ça impacte la qualité du sommeil, quand on n'arrive plus vraiment à être un peu maître de son propre monde intérieur, parce qu'il est assailli en permanence, quand n'importe quel petit signal dans le monde, on appelle ça l'hypervigilance par exemple, n'importe quel petit signal va devenir tout d'un coup un scénario catastrophe. C'est là souvent, et que ça dure, mais que ça persiste. Parce que tout le monde, je pense, a des périodes où on a plus ou moins peur de la mort, où on est un peu plus ou moins hypochondriaque, un peu plus conscient de la finalité des choses. Et puis souvent ça passe. Ça devient, je pense, un peu plus pathologique quand c'est persistant dans le temps et que ça a un retentissement assez fort sur notre vie quotidienne et nos relations avec les autres.
0: Guillemette.
3: Je me demandais si du coup Laura Felpin aimait, enfin, j'allais dire l'humour macabre, enfin, si elle aimait les comiques qui jouent avec l'humour macabre, avec la mort, et en général, quel comique elle a aimé petite fille, quoi.
2: Oh, ça, c'est une bonne question. Hein.
3: Ou acteur, quoi. Enfin, s'il y a des visages qui l'ont frappé.
2: Bah, enfin, c'est sûr que j'ai toujours. Mais alors là, je réfléchis. De toute façon, c'est ce qui. Enfin. Non, là, j'ai pas de nom, hein, comme ça. Hein. Non. Mais c'est sûr que les gens qui ont un rapport à la vie qui. En tout cas, qui de temps en temps. Invoque la finitude, ça me fait trop rire, quoi. Et même les enterrements, en fait, il y a eu un moment où j'ai eu un, ça m'a fait vraiment rire l'autre fois, j'étais en vélo vers le Père Lachaise. Et il y avait deux hommes qui conduisaient un corbillard et qui sont sortis, se sont garés sur la piste cyclable et ils se sont mis en warning et sont sortis pour se dire bonjour. Et ils étaient ultra contents de se voir. C'était vraiment deux potes. Ils se sont serrés dans le, putain, frérot, ça fait longtemps et tout, machin. Et là, je me disais, trop marrant. Il y a deux gars derrière qui sont morts dans un cercueil. Ils sont à 5 minutes du crématorium, là, et il y a des gens qui sont heureux de se retrouver. Et je sais même pas pourquoi je disais ça.
3: Bah parce que c'est de l'humour noir.
2: Oui, parce que je me disais, bah, en fait, même à la fin, il y a quand même des trucs trop marrants, quoi. Franchement, les messes et tout, c'est trop marrant, quoi. C'est un gars, il dit n'importe quoi, on comprend pas ce qu'il dit. Enfin, en Alsace, en plus, il y a l'accent alsacien, c'est génial. Enfin, vraiment, les enterrements, c'est vraiment un endroit, comme les mariages, c'est vraiment des endroits où chacun, du coup, a une forme de posture. Enfin, je trouve ça incroyable. Je trouve ça incroyable.
0: Tiens, le psychiatre Christophe André, qui a introduit la méditation de pleine conscience à l'hôpital Sainte-Anne à Paris, vous a laissé un message.
7: Bonjour Laura, c'est Christophe. Ah, le bonheur. Il y a tellement d'obstacles sur son chemin. C'est toujours le bonheur malgré. Le bonheur malgré les soucis du quotidien, le bonheur malgré le monde qui va mal, le bonheur malgré la maladie. Tu sais tout ça, comme moi, mais je sais que ça ne t'empêche pas de continuer de le chercher et puis de le partager. Je t'embrasse.
2: Oh, je t'embrasse, Christophe.
0: Laura Felpin, vous avez vécu une épreuve, hein, l'épreuve de la maladie, et vous avez eu le courage de tomber le masque, d'être vous-même en racontant ce qui vous est arrivé. Pourquoi ce choix d'assumer cette vulnérabilité? Et l'avez-vous regretté?
2: Oui. Bah, en fait, oui, parce que je parle trop, quoi. Donc, en fait, on m'a demandé comment j'allais. J'ai dit, oh, bah là, j'ai un cancer qui traîne. Et du coup, ça a fait la une après. Et je m'y attendais. Enfin, je suis quand même un peu débutante dans ce milieu, donc je savais pas que ça allait être repris autant. D'ailleurs, Thibaut avait fait une chronique à l'époque qui m'avait vraiment réchauffé le cœur, parce que c'est vrai que c'était très, il y avait beaucoup de c'était très spectaculaire, quoi. Donc je me retrouvais dans un espèce de débat où les gens sur internet disaient ouais, mais bon, le cancer de la thyroïde, c'est pas pire que, enfin, pas pire que le pancréas. J'étais genre, oui, bon, bah si, mais voilà. Et du coup, c'était un peu étrange. À la fois, ça m'a mis en lien avec des femmes qui avaient été thyroïdectomies, enfin, qui ont plus de thyroïde, et donc on a pu se donner plein de petits tips de gens qui avaient plus des hormones naturelles, et ça, c'était super chouette de se mettre en lien avec tout un tas de femmes qui, franchement, parce que c'est quand même une maladie exclusivement féminine, enfin il y a des hommes aussi qui ont des cancers de la thyroïde, mais qu'est-ce que je voulais te dire? Qu'est-ce que tu...
0: Non, je voulais est-ce que savoir tu regrettes si vous regrettiez d'avoir...
2: Bah, je regrette et je regrette pas. Enfin, c'est-à-dire, ce serait débile de regretter, parce que maintenant c'est fait, mais c'est vrai que du coup, j'ai toujours un peu l'impression qu'après, c'est réutilisé comme quelque chose d'assez spectaculaire. Moi, j'en ai parlé peut-être un peu tôt à quelqu'un, un journaliste que j'aimais beaucoup, et j'ai pas regretté de lui dire à lui, mais disons que j'avais pas encore traversé vraiment la maladie, j'étais au début des traitements, et c'est long, je sais même pas si j'ai encore terminé de me remettre de la fatigue, du calme un peu, etc., d'être loin de l'hypervigilance, donc ça m'a pas forcément aidé.
0: Thibaut de Saint-Maurice.
8: Oui, c'est sans doute pas forcément le plus facile à vivre de votre point de vue, mais c'est vrai que c'est encore des choses qui peuvent beaucoup aider.
2: Moi, je m'en rends pas compte.
8: Oui, c'est ça, et c'est tout le paradoxe. Et peut-être c'est aussi une façon de reposer la question sur laquelle on tourne depuis le début de l'émission, c'est qu'on n'est peut-être pas forcément nous conscients ou satisfaits de ce qu'on vit, et parce qu'on n'est peut-être pas toujours conscients et satisfaits du bonheur qu'on apporte aux autres, en fait. Et du coup, la question, c'est peut-être d'essayer de se le dire les uns les autres un peu plus, parce que parfois on ne sait pas. Dire, bah ça m'a fait vraiment plaisir, ma petite fille, que tu sois venue me voir la fin du week-end, des grands-parents, etc. Mais de se le dire, parce que on peut pas forcément se douter en fait de la force qu'on apporte aux gens, du plaisir qu'on leur fait, de la joie qu'on leur donne. Voilà. Donc, je sais pas. Moi, ça m'avait beaucoup impressionné cette manière de effectivement d'être à la fois vulnérable et puissante. D'être dans le même geste quasiment, mais avec un changement de point de vue, d'être sans doute un peu abasourdi et en même temps tellement fort, quoi. Donc c'est
2: Je te remercie.
0: Passes d'une même chose. Albert Moukébert.
4: Oui, je pense qu'il y a un truc dans le bonheur sur cette notion de se focaliser sur l'autre. On oublie souvent qu'on est profondément des animaux sociaux et revient un peu sur le développement personnel, essayer de trouver son bonheur soi-même, et on oublie que c'est avec les autres souvent. Et puis le bonheur, je pense que c'est un peu comme le sommeil. Si je demande à quelqu'un « est-ce que tu dors ?», s'il répond, c'est par définition qu'il ne dort pas. Si on se demande « est-ce que je suis heureux ?», il y a de fortes chances que ça soit tout le temps non. C'est quelque chose qu'on remarque après coup. Donc on passe un bon moment, et après on dit « ça m'a vraiment rendu heureux ». Si pendant que je suis en train de faire quelque chose, je suis en train de me poser la question, ben ça me sort du truc. Et on revient à cette hyper-focalisation où je m'observe. En fait, on peut vivre la vie un peu en première personne et on peut vivre la vie un peu en troisième personne, comme si je m'observe en train de vivre. Et souvent, cette vie en troisième personne semble être pas très top pour...
2: Mais c'est pas beaucoup les réseaux qui ont fait ça, franchement, vu qu'on est toujours un peu en train de... Moi, j'ai l'impression qu'à un certain moment, Instagram avait tellement intégré mon cerveau que je pouvais boire un café et avoir l'impression que j'étais en train de faire une activité que j'avais vue sur Instagram.
4: Alors il y a
2: alors
4: de
2: que
4: ça.
2: J'étais en train de boire un café, quoi.
4: Et enfin, surtout, ce que Instagram a fait, on oublie souvent quand on parle de surusage des réseaux sociaux, etc. On oublie que dans le mot réseaux sociaux, il y a le mot social. C'est-à-dire aussi ce que Instagram a fait, c'est que, et les réseaux sociaux plus généralement, notre cerveau est un organe profondément comparatif. C'est que on commence à se comparer à des vies qui sont pas réelles. Et donc, effectivement, je suis en train de faire un truc et je pense à quelqu'un d'autre qui l'a fait. Je pense à quelqu'un d'autre. Et cette course de comparaison, de compétition, retombe ce qu'on disait avant. Ça semble être pas top pour être bien dans sa peau.
0: Allez, Laura Felpin, je vous propose de répondre au fameux questionnaire de Bernard Pivot dans Bouillon de culture. On est bien avec ce petit jazz, ce petit morceau de Sonny Rollins. Votre mot préféré ?
2: Mon mot préféré... Attends, je l'avais préparé et tout, en plus, je l'ai plus, du coup, on va dire...
4: Pas très préféré. Hein.
2: T'as dit quoi ?
4: Pas très préféré, si tu l'as plus.
2: Ouais, je l'ai plus parce qu'il y a plein de mots que j'adore.
0: Le mot que vous détestez ?
2: Acariâtre, j'aime pas, je trouve ça moche et c'est moche en plus que ça.
0: Votre drogue favorite ?
2: Céline Dion.
0: Le son, le bruit que vous aimez ?
2: J'adore le bruit de l'œuf vidé, un peu dur, et la coquille qu'on écrase dans la main.
4: C'est extrêmement
2: satisfaisant pour moi.
0: C'est une niche.
2: Oui, tu manges un œuf à la coque et après tu viens craquer là, c'est extraordinaire.
0: Le son, le bruit que vous détestez.
2: Quand on vidange les trucs de verre. Ah. Vous savez, à Paris là, et que tu es en train de parler en terrasse et d'un coup tu as l'impression que tout est en train de partir.
0: Votre juron, gros mot ou blasphème favori.
2: Moi j'adore salopard. Je trouve que ça marche pour tout.
0: Homme ou femme pour illustrer un nouveau billet de banque.
2: Céline Dion.
0: Le métier que vous n'auriez pas aimé faire.
2: J'aurais été très mauvaise couturière avec mes yeux.
0: La plante, l'arbre ou l'animal dans lequel vous aimeriez être réincarné.
2: Un beau rhododendron là, ça c'est beau.
0: Si Dieu existe, qu'aimeriez-vous après votre mort l'entendre vous dire ?
2: Ah bah ça y est, c'est fait, t'as plus besoin de stresser. On y est.
0: Et dernière question, dans une semaine, une énorme météorite s'abat sur notre planète. Destruction totale, ouais, c'est le thème de l'émission. Que faites-vous en attendant l'apocalypse ?
2: Quelle horreur !
0: Qu'est-ce que vous faites, hein ?
2: Mais quelle horreur ! Mais qu'est-ce que je fais ?
0: Franchement, vous mangez des glaces avec Albert Moukébert.
2: Franchement, je fais rien qui
8: vaille le coup. Elle craque des œufs vides.
3: Elle craque des œufs, elle mange des glaces.
2: Je mange des glaces.
0: Dans un instant, c'est la petite philosophie de la vie quotidienne de Thibaut de Saint-Maurice. On se retrouve juste après avoir écouté Camille Yembe, Les Euros.

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0: Camille Yembe, les euros.
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0: Et ce matin, Thibaut, dans votre petite philosophie de la vie quotidienne, après cette discussion avec Laura Felpin, vous vous demandez si nous ne sommes pas tous des personnages.
3: Mais oui, Ali, parce que, et vous autres auditeurs, auditrices qui êtes venus, je suis sûr que ça vous est tous déjà arrivé, ce moment un peu troublant où l'on s'entend surjouer sa propre voix. On est dans une réunion, à un dîner, sur les réseaux, on se surprend à faire des mines, à se composer une attitude, à jouer un rôle, et parfois même à ressembler à une caricature de soi-même, comme si, pour être quelqu'un devant les autres, il fallait d'abord se donner en spectacle. Et c'est peut-être même pour ça que les personnages caricaturaux nous font rire.
4: Pardon madame, permettez-moi de réintervenir un court instant en fait. C'est juste pour vous dire que tous les produits skincare pour les peaux grasses à tendance puruleuse, ça va être de ce côté du magasin. Pardon, vous vexez pas, je suis cash, il est vrai. Mais je suis aussi quelqu'un de très professionnel en fait. Donc moi je vois que votre poêle est en train de canner. Donc voilà, je vous laisse partir pour moi, c'est licenciement pour feu grave. Voilà, vous avez gâté.
3: Voilà, comme... caricatural, donc comme ce personnage de vendeuse parfum beauté qu'interprète Laura Felpin dans son spectacle. Il nous fait rire parce que, bien sûr, il est caricatural, mais aussi peut-être parce que, au fond, on s'y retrouve un peu toutes et tous dans certaines manières d'en faire un peu trop et de jouer un rôle. Alors d'où vient cette impression d'être un peu plus un personnage qu'une personne ? Le philosophe Pascal nous donne une première piste. Il remarque que la vie que nous avons en nous-mêmes ne nous suffit pas et qu'en plus nous voulons aussi vivre dans l'idée des autres une vie imaginaire. Et c'est pour ça que nous passons notre temps à jouer des apparences. Ce que nous soignons d'abord, c'est donc l'image que les autres se font de nous. Nous nous fabriquons un moi présentable, un personnage social tout cousu de qualité d'emprunt et tout entier tendu vers le regard de autrui, mais au risque de ne plus savoir qui nous sommes vraiment, personne ou personnage.
0: Alors Thibaut, comment échapper à ce théâtre permanent ? Comment être enfin soi-même ?
3: Eh bien, il n'est pas certain que ce soit possible. Voilà, il n'est pas certain que nous soyons des personnes indépendantes, des personnages que nous jouons. Il faudrait croire pour cela qu'il y a une identité personnelle, là, une bonne foi pour toutes et qui ne serait jamais affectée par toutes les compositions de notre vie sociale, amoureuse ou familiale. Autrefois, quand on y croyait, on appelait ça une substance ou une âme. Mais il faut bien reconnaître que nous ne faisons que l'expérience de nos différentes facettes et que même ce que nous pensons être notre personnalité profonde, quand on creuse un peu, révèle encore des constructions, des compositions, des arrangements. Il y a le petit enfant que j'ai été, l'étudiant vaguement intello, le professeur, mais aussi l'amoureux, le mari, le père et puis encore l'ami, le frère, le collègue, tout plein de rôles qui me tissent de part en part, qui s'articulent, qui se conjuguent. Alors faut-il renoncer à être soi-même et se résoudre à n'être qu'une somme de personnages ? Eh bien, le philosophe Paul Ricoeur reprend cette question et propose une réponse qui peut-être peut nous apaiser. Ricoeur dit que nous sommes bien des personnages, oui, mais les personnages d'un récit, parce que notre identité est une histoire, celle que nous nous racontons et que les autres racontent avec nous. Il appelle ça d'un joli concept, l'identité narrative. Et ça change tout. Ma personnalité est un récit que je tiens et que je reprends au fil du temps, que je corrige, mais que je n'écris jamais tout seul. Oui, nous sommes donc tous, toutes des personnages, mais reste à savoir comment nous les jouons. On peut se laisser enfermer dans un seul rôle, une bonne fois pour toutes, ou alors on peut essayer d'apprendre à composer tous les personnages que la vie nous donne à jouer en pleine liberté.
0: La petite philo de Thibaut de Saint-Maurice à podcaster sur l'appli Radio France. Merci aux amis du vendredi, Thibaut et Guillemette. Merci Albert Moukébert. Merci. Neuromania, c'est publié chez Alary Édition. Merci Laura Felpin d'être venue pour cette première émission en public de la saison. Vous n'aviez rien à vendre, mais signalons tout de même le spectacle de votre ami Cédric Salin, déjà 17h au Théâtre du Marais à Paris, que vous mettez en scène jusqu'au 17 décembre.
5: Bah, oui, peut-être.
0: Merci beaucoup au public du 106. Le prochain enregistrement aura lieu le jeudi 1er octobre. Nous méditerons avec le psychiatre Christophe André. Merci à toute l'équipe de Grand Bien Vous Fasse, à la programmation, Anna Massardier, Noé Brabant et Joseph Ascal, avec la collaboration d'Ewen Dubé. Merci à notre réalisateur Étienne Bertin, à notre programmatrice musicale Valentine Chedebois. Merci à toutes les équipes formidables techniques de production du studio 106 de la Maison de la Radio et de la Musique. Lundi, dans Grand Bien vous fasse, comment diagnostiquer un trouble du spectre autistique. Demain, j'aurai le plaisir de vous retrouver à 9h30 sur France 2 dans Bel et Bien avec Agathe Le Caron.
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0: Dans un instant, vous retrouvez le 6-9 de France Inter.

0: Bienvenue sur France Inter en ce dimanche 20 septembre. Nous sommes ensemble pour 3 heures d'infos, de musique et d'art. Une matinale conçue pour vous avec l'ensemble de la rédaction et toute l'équipe de ce 6-9. Notre table du petit déjeuner est prête. On attend que vous, il est 6 heures.
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0: Les infos avec Justine Clos. Bonjour Justine.
2: Bonjour Eva, bonjour à tous. Saint-Pierre-et-Miquelon est un territoire français, c'est une évidence, voilà ce qu'a dit Emmanuel Macron lors de son arrivée dans l'archipel cette nuit pour une visite de 2 jours. C'est en réaction à cette carte publiée récemment par Donald Trump qui a fait polémique. Elle montrait toute l'Amérique du Nord, dont ce petit archipel recouvert d'un drapeau américain. Visite de 2 jours donc à forte consonance géopolitique, sujet sur lequel Emmanuel Macron était interrogé. Il a notamment évoqué les conflits mondiaux et les conséquences pour la France.
3: Il y a suffisamment de sujets aujourd'hui qui perturbent nos vies. La guerre d'agression russe en Ukraine et ses conséquences. La guerre au Proche et Moyen-Orient avec ses conséquences sur l'énergie chère qui touche tant de nos compatriotes. On n'a pas à craindre ou à faire peur aux gens. On a à leur dire la vérité sur l'instabilité géopolitique et ce qu'elle crée dans notre pays. Et on a à s'y préparer. C'est exactement ce que fait la France et ce qu'elle a accéléré ces dernières semaines.
2: Emmanuel Macron qui recevra aujourd'hui le Premier ministre canadien, c'est une première dans l'histoire locale. Aux États-Unis, l'association des journalistes de la Maison-Blanche exhorte Donald Trump à faire machine arrière. Samedi, le président américain a interdit l'accès de la Maison-Blanche à 3 médias, dont CNN. Mais d'après l'association des journalistes de la Maison-Blanche, Donald Trump enfreint le premier amendement qui garantit la liberté de la presse. En Allemagne, près de 2 semaines après la victoire de l'extrême droite à Saxe-Anhalt, l'AfD va-t-elle connaître le même succès aujourd'hui? Près de 4 millions d'Allemands sont appelés aux urnes à Berlin et dans le Land de Mecklembourg-Poméranie-Occidentale. C'est la CDU, le parti conservateur du chancelier, pourrait limiter la casse à Berlin. C'est moins vrai dans cet autre Land où l'AfD est en tête dans les sondages. Suite et fin également des élections législatives en Russie aujourd'hui. Les premières organisées depuis le début de la guerre en Ukraine. C'est aussi la première fois qu'elles se tiennent dans les 4 régions ukrainiennes partiellement occupées et illégalement annexées par Moscou il y a 4 ans. Là-bas, le scrutin est organisé dans un climat de menace. Les électeurs sont forcés de se rendre aux urnes. Sergueï Danilov, un universitaire.
4: Les personnes qui ne se rendent pas aux urnes sont menacées d'être inscrites sur une liste de citoyens jugés peu fiables. Elles seront alors presque à coup sûr jetées à la cave, comme on dit.
2: Le numéro 2 de Valeurs Actuelles, Charles Sapin, quitte France Inter. Son 3e édito qui était prévu aujourd'hui n'aura donc pas lieu. Après plusieurs semaines de polémiques et une grève, il a refusé le compromis qui lui a été proposé par la direction de l'antenne, c'est-à-dire de participer à un débat contradictoire à la place de son édito. Sur le réseau social X, Charles Sapin se dit victime d'un délit d'opinion. Le député Philippe Brun va porter plainte pour dénonciation calomnieuse. Cela fait suite à son exclusion de la primaire de la gauche et sa suspension du Parti Socialiste. L'élu de l'heure est accusé de violence sur une ancienne collaboratrice parlementaire, des faits qu'il conteste. Nicolas Dupont-Aignan est candidat à l'Élysée pour la 4e fois. Il a officialisé sa candidature hier dans son fief de Hyères en région parisienne. Le souverainiste a promis, je cite, de décoloniser la France en sortant de l'Union Européenne. Et puis en football, c'est un classique du championnat qui se tient ce soir. L'OM reçoit le PSG. Mais les supporters marseillais seront-ils au rendez-vous? Rien n'est moins sûr, alors que le club est 13e de Ligue 1 et qu'il reste sur 4 défaites, il ne fait plus vraiment chavirer les foules. Le Classico ne se jouera même pas à guichet fermé ce soir. Il y a comme un air de désamour des supporters, c'est eux qui le disent.
5: Début d'année, la hype, on veut tous aller au stade, on se régale, on veut voir les matchs et tout. Et là, franchement, il n'y a personne qui va aller au stade. Vous faites cadeau des places à des gens, personne ne veut aller. Parce que c'est très bien que pour aller voir une victoire de Paris au stade, ça ne sert à rien. Ben avant, c'était 150 euros la place, l'année dernière, les années auparavant. Là, 50 euros, personne n'en veut. Donc les gens sont dégoûtés, c'est tout.
2: OM-PSG, c'est donc ce soir à 20h45.
0: Merci, Justine Clos.
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0: La matinale se poursuit avec le journal des Outre-mer, le deuxième épisode de Nora est dans la place, à Bourges, et la question toujours décalée de David Castello-Lopez. Et puis à 7h50, nous évoquerons la vie et l'œuvre du peintre Cézanne à l'occasion d'une exposition-événement qui débutera mercredi au Grand Palais. Une des commissaires de l'exposition répondra aux questions de Quentin Lafay. Mais pour l'instant, évidemment, on regarde le ciel avec Céline Dacosta. Bonjour Céline.
6: Bonjour Eva, bonjour à tous.
0: Et on aura encore aujourd'hui une journée calme, ensoleillée, comme
6: oui,
0: c'est ce que vous nous disiez déjà hier. Quoi.
6: Exactement, ouais. Avec un peu plus de nuages sur la partie nord du pays. Ce matin, entre les pays de la Loire, la Bretagne, jusqu'aux frontières belges. Cet après-midi, cette zone nuageuse s'étendra toujours de la Bretagne, basse Normandie, vers l'Île-de-France et le nord de l'Alsace. Mais partout ailleurs, ce sera du soleil avec des températures en hausse cet après-midi. Ça aussi, c'était prévu. 24 à 27 degrés au nord, jusqu'à 33 degrés sur la partie sud du pays.
0: Merci beaucoup Céline Dacosta. Vous restez parce qu'on va encore avoir besoin de vous.
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0: À suivre un détour par Bourges qui deviendra en 2028 capitale européenne de la culture. Et notre guide s'appelle Nora Amadi. Mais débutons cette programmation musicale dominicale avec la douceur de Carole King et son titre « It's too late ».

0: It's too late, chante Carole King, mais il n'est jamais trop tard pour nous rejoindre sur France Inter.
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0: À 6h10, il est surtout temps de retrouver nos collègues de la chaîne Outre-mer, la première pour le journal des Outre-mer. Bonjour Serge Massot.
2: Et bonjour Eva.
0: Emmanuel Macron est arrivé à Saint-Pierre-et-Miquelon hier soir.
2: Et premier temps fort de ce voyage présidentiel, ce sera ce dimanche avec la visite du village de Miquelon, un village qui a dû être déplacé à cause des effets du dérèglement climatique, avant un déjeuner très attendu avec le Premier ministre du Canada, Marc Carney. Écoutez Emmanuel Macron à son arrivée à Saint-Pierre.
3: C'est un moment important aussi qu'on a conçu avec le Premier ministre Carney qui va ainsi d'abord nous permettre d'améliorer les perspectives de coopération entre le Canada et Saint-Pierre-et-Miquelon et puis plus largement regarder évidemment, enfin pas regarder, mais travailler et consolider nos relations économiques bilatérales comme nos relations aussi de défense et donner un contenu encore plus fort à cette autonomie stratégique que nous partageons. Vous savez combien le Canada se rapproche de l'Europe, eh bien, si je puis dire, cette alliance prend un tour boréal en étant ici sur ce sol et en pouvant la concrétiser. Puis j'aurai évidemment l'occasion de revenir sur plusieurs sujets aussi d'adaptation au changement climatique. Et puis évidemment de parler de notre stratégie polaire, car de la recherche à notre stratégie militaire, très clairement nous avons à Saint-Pierre-et-Miquelon une stratégie ici qui se consolide, en lien très étroit d'ailleurs avec le Canada et avec le Danemark.
2: Et ce sera la première visite officielle d'un Premier ministre canadien à Saint-Pierre-et-Miquelon.
0: La Martinique se trouve dans une situation financière critique.
2: C'est le constat de la Chambre régionale des comptes qui vient de rendre un rapport accablant sur la gestion de la CTM, la collectivité territoriale de la Martinique qui cumule une dette de près d'1 milliard d'euros. Cécile Marne.
4: L'organisme a relevé un niveau d'endettement record. 1 milliard d'euros de dette, soit l'équivalent du budget annuel de la CTM. La CTM a fait le choix de reporter le remboursement de la lourde charge de la dette sur les générations futures, écrit la Chambre régionale des comptes. Il faut ajouter à cela un regard sévère sur la tenue des comptes qualifiés de peu fiables. Certaines conséquences sont déjà connues. L'augmentation des délais de paiement. Les collectivités peuvent légalement payer jusqu'à 30 jours, mais la CTM enfonce largement les plafonds. Son délai moyen est désormais de 131 jours. L'autre conséquence, c'est l'inévitable hausse des taxes pour renflouer les caisses. La CTM prévoit une hausse de son octroi de mer, ce qui aura un impact sur le prix des produits. Interrogé par nos services, l'exécutif a indiqué réserver ses observations aux élus lors de la présentation du rapport en plénière le 24 septembre.
2: Cécile Marne, Martinique, la première.
0: Et sur l'île de la Réunion, le Fortin de la Redoute ouvre ses portes pour les Journées du Patrimoine.
2: C'est un monument qui a été le lieu d'une bataille à l'époque de Napoléon et qui a abouti en 1810 à la victoire et à la conquête par les Anglais de l'île Bonaparte, l'ancien nom de l'île de la Réunion, pendant 5 ans. Visite guidée avec Adjaya Waro.
5: Construit en 1756, c'est un des plus vieux bâtiments militaires de la Réunion et pourtant certains des visiteurs de ces journées européennes du patrimoine n'avaient que peu entendu parler du Fortin de la Redoute.
6: On est venu parce que j'ai vu que ça a été rénové, donc on est venu voir ce que c'était en fait. La bataille qu'il y a eu avec les Anglais, c'est hallucinant quand même.
5: Le public découvre aussi des objets d'époque comme un fusil de 1777 parfaitement conservé 250 ans plus tard. Mais c'est bien l'histoire du Fortin qui les fascine et la mémoire qu'ils gardent sur ses murs 216 ans après la défaite des Français lors des guerres napoléoniennes.
7: On voit des noms, Pic, Falk et des traces de balles, des impacts. Les Français ont essayé de reprendre le Fortin, mais ça n'a pas marché.
5: Le général Jean-François Gros est le président de l'Association pour la préservation et la valorisation du patrimoine militaire.
7: Après la défaite de Trafalgar de la flotte napoléonienne en 1807, les Anglais ont voulu contrôler la route des Indes. Ils ont attaqué le 7 juillet 1810. Le rapport de force était quand même assez défavorable pour les militaires français réunionnais qui étaient là, puisque au total, il y avait 5400 Anglais, une flotte d'à peu près 23 navires et sur toute l'île, il y avait 540 militaires français.
5: À l'avenir, l'association souhaite que le Fortin de la Redoute et sa chapelle soient accessibles et ouverts toute l'année au public sans avoir à entrer par la zone militaire.
2: Un reportage signé Adjaya Oharo de Réunion La Première. Bonne journée.
0: Bonne journée Serge Massot. Le journal des Outre-mer, c'est tous les samedis et tous les dimanches dans votre matinale.
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0: Depuis hier, nous découvrons grâce à Nora Hammadi la ville de Bourges qui sera en 2028 la capitale européenne de la culture. En cette mi-septembre, la plus vieille friche culturelle de France, l'Entrepôt, rouvre ses portes pour une nouvelle saison avec le festival Entremômes dédié au jeune public. L'an dernier, ce lieu emblématique avait dû fermer et licencier une partie de ses collaborateurs pour cause de baisse drastique de subventions publiques. Comment faire face à ce genre de situation quand on sait que la culture reste un levier d'attractivité ? Reportage dans les travées de la friche avec Nora Hammadi.
8: C'est vraiment le début de notre saison de cette année et on adore le lancer par cet événement. Je devrais pas le dire, mais c'est un peu le coup de cœur de l'équipe.
9: Parce que c'est le meilleur public en fait, c'est ça ?
8: Bah oui, mais les enfants, même à l'accueil, c'est extraordinaire. Ils sont vraiment trop mignons. Ils sont tellement spontanés. On a eu déjà une représentation et juste des « Oh, il dessine trop bien le monsieur !» Donc non, vraiment, c'est les meilleurs ambassadeurs et puis bah, c'est tout simplement l'avenir, donc c'est trop bien.
9: Tu me fais visiter ?
8: Oui, tout à fait. Donc là, sur la première partie, on a une première activité qui a avec Bloom Games. Donc c'est un duo d'artistes. À la base, c'était une structure qui a été créée pour les Jeux Olympiques de Londres, qui maintenant s'est un peu plus exportée. Ils se sont fait connaître et l'idée, c'est que ce soit collaboratif. Donc il faut imaginer ça, c'est des grandes pièces roses et les gens viennent assembler petit bout par petit bout. Donc ça donne une œuvre et à chaque fois, c'est une œuvre complètement différente d'un lieu à un autre. Donc ça, c'est chouette.
9: C'est vrai que c'est impressionnant, là. C'est très, très grand.
8: Ensuite, là, on a une autre petite activité qui amène les enfants à créer leur propre drapeau, s'ils le veulent. Et tout ça, c'est mené avec l'association La Pompe, avec Malika et Thibaut, et qui font aussi des podcasts pour les enfants. L'idée, c'est que les enfants soient interviewés, mais qu'eux aussi interviewent les artistes, mais aussi les autres enfants. Et qui sait, peut-être que France Inter va se faire attraper à son propre jeu.
9: Mais qui sait ? Bonjour !
10: Bonjour !
9: C'est la radio qui parle à la radio ?
10: C'est ça.
9: Qu'est-ce que vous faites, vous ?
10: Nous, on est La Pompe.
11: La Pompe, c'est un collectif culturel. On a plusieurs projets et notre projet qu'on présente aujourd'hui, c'est le module cantine. Juste à côté de nous, il y a une caravane construite en bois et c'est une caravane cantine. Et en ce moment, il y a l'association des parents d'élèves de l'école d'à côté qui vend des crêpes dedans. Et on se sert de cette caravane pour parler cuisine avec les gens qu'on rencontre. Et donc aujourd'hui, on va parler goûter principalement, mais pas que.
10: C'est un peu l'idée.
11: Donc on a notre plateau radio, on va interviewer les enfants vont interviewer les adultes, parce qu'il n'y a pas de raison qu'ils ne travaillent pas. Et tout ça, ce sera monté en podcast et diffusé sur les plateformes sous le nom Service Nomade.
9: Ça sent bon les crêpes ?
8: Ah oui, mais depuis tout à l'heure, tout le monde nous dit qu'on le sent depuis l'entrée, parce qu'il faut imaginer la friche, c'est quand même assez long. Mais oui, ça sent très bon.
12: Bonjour.
9: Bonjour.
12: C'est pas fini encore ?
9: Non, pas du tout.
12: Alors du coup, ça c'est le programme pour aujourd'hui et
13: oui.
12: Demain.
13: Ok, merci.
9: Là, vous allez pouvoir vous promener dans la friche. Mmh. Quasiment dans tous les espaces, il y a des activités. Mmh. Donc n'hésitez pas, quand les portes sont ouvertes, de rentrer dans l'espace pour voir ce qui s'y passe.
13: Ok, merci beaucoup.
9: Bon après-midi.
13: Merci.
9: Est-ce que vous pouvez vous présenter ?
14: Oui, bien sûr. Donc je suis Sabrina. Je suis coprésidente de l'association depuis un an et demi maintenant.
9: De l'association qui porte l'entrepôt, donc la friche.
14: Voilà.
9: Qu'est-ce que ça veut dire aujourd'hui ? Voilà, on est là, c'est la réouverture de la saison. Un des temps forts de votre saison, c'est ce festival Entremômes, donc un festival jeune public. Vous avez dû fermer, vous, l'année dernière, oui. À cause du manque de subventions, entre autres. Qu'est-ce que ça veut dire de reprendre aujourd'hui ?
14: Alors déjà, on est très content d'avoir une activité quand même qui est de nouveau assez complète. Mais effectivement, on a passé une année 2025 assez compliquée parce qu'il y a eu plusieurs mois où on n'a pas fait d'événements.
9: Donc c'est une...

0: C'est quoi comme bruit ça? C'est, on dirait presque comme un xylophone.
1: C'est bloqué.
0: Là, c'est quoi? Tu mets une bille sur des ressorts, c'est ça le bruit.
2: Et après, bah, la journée va se terminer entre guillemets tranquillement, parce qu'à 17h, on a un autre spectacle qui s'appelle Cœur Gruyère. Et donc, on suit l'histoire d'une milouve, milapine, qui va perdre son cœur. Mais elle va être pourchassée par un monstre, et vu que personne n'aime les pruneaux, elle l'a appelé Pruneau. Donc on va suivre son épopée pour qu'elle puisse retrouver son petit cœur.
0: Qu'est-ce que ça veut dire au moment où, ici par exemple à Bourges, vous êtes à l'aune d'une capitale européenne de la culture, on sait que la culture est un levier d'attractivité. Qu'est-ce que ça veut dire pour vous?
3: Bah, nous, très concrètement, là, on vient de passer 2 ans à se demander si on allait survivre déjà. Et puis, avec Bourges 2028, où on était très présent en plus dans la candidature et avec notre centre d'art qui est quand même européen, qui est connu sur certains dispositifs, on était vraiment présent sur la candidature et donc sur le fait d'avoir la capitale européenne à Bourges. Sauf qu'entre-temps, donc, on a eu toutes ces difficultés et que du coup, derrière, on se demande encore maintenant si on va réellement être présent pour cette capitale. Donc aujourd'hui, on n'est pas encore sorti d'affaire, déjà, nous, effectivement. Et on est tous impactés, on est tous obligés de faire des réductions dans tous les sens, que ce soit en nombre d'événements, en nombre d'artistes, en nombre de salariés, d'intervenants du spectacle, tout est tronqué. Et on sait qu'aujourd'hui, c'est vraiment un choix politique. Alors nous, sur Bourges, on a de la chance, parce qu'on est quand même soutenu par notre municipalité, mais ça n'empêche pas nos difficultés. J'ai envie de dire au public, aux habitants de Bourges et alentours, venez nous découvrir, parce qu'encore aujourd'hui, Entrepôt n'est pas connu du grand public de Bourges, et c'est bien dommage.
4: 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Évidemment, lui murmure et nous enveloppe de sa voix. Ariane Bondini chante « Oublie-moi ».

0: Ariane Bonzini et Oublie-moi, un titre de la playlist de France Inter.
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0: À 6h23, il est temps de se poser des questions existentielles. Enfin, en tout cas, lui s'en pose. David Castello-Lopez tente de répondre à cette interrogation. Faut-il construire des Legos ?
2: Oui. Alors, les Lego, c'est probablement le jeu de construction qui m'a le plus marqué quand j'étais enfant à cause d'une idée marketing brillante qui est la suivante. Sur la boîte des Lego, il y a marqué en grosses lettres la tranche d'âge auquel le Lego en question est destiné. Or, quand on est enfant, rien n'est plus prestigieux sur la Terre que d'être autorisé à faire des choses normalement réservées aux gens qui sont plus vieux que vous. Alors, dès que vous êtes dans l'antichambre, même lointaine de l'âge requis pour un Lego, vous commencez à tanner vos parents pour qu'ils vous l'achètent. Et si vous avez la chance de les faire céder et que vous tenez enfin la boîte.

0: boîte entre vos mains. C'est comme si vous aviez déjà l'âge qui est marqué dessus. C'est un diplôme qui sanctionne votre statut de grand. En plus, de la même façon que vous avez la maternelle, l'école primaire et le collège, vous avez trois échelons de Lego. Un, les duplos pour les tout-petits, ouais, avec des pièces suffisamment grosses pour pas provoquer le décès par étouffement. Deux, les Lego canal historique pour les un peu plus grands. Et trois, les Lego techniques, souvent réservés, ouais, aux adolescents. Et quand, autour de l'âge de 4 ans, vous passez des duplos aux Lego, vous le faites avec la solennité de celui qui entre à la grande école. Mais depuis quelques années, les Lego ont ciblé une nouvelle catégorie de gens qui étaient laissés pour compte dans mon enfance, les adultes.
1: Oui.
0: En fait, peut-être plus précisément la frange des adultes dont l'enfant intérieur prend un petit peu plus de place que la moyenne et qu'on appelle pour cette raison dans le milieu du marketing les kidultes. Ce marché des kidultes est devenu gigantesque. La preuve, il y a de moins en moins d'enfants. Les enfultes, ça peut marcher aussi. La preuve, il est devenu gigantesque ce marché. Il y a de moins en moins d'enfants dans le monde occidental et pourtant on y vend de plus en plus de jouets en grande partie grâce aux kidultes, aux enfultes. Moi, je suis tellement un kidulte que cet été, j'ai acheté une Game Boy en Lego. La Game Boy, c'est la console portative de mon adolescence sur laquelle j'ai passé des heures de ma vie. Mais là, entendons-nous bien, la Game Boy en Lego, c'est pas une Game Boy. C'est, si vous voulez, un caillou en forme de Game Boy qui ressemble à une Game Boy, qui a le même poids, la même taille, mais qui marche pas. C'est comme si à la place de votre lave-linge, vous aviez une sculpture de lave-linge avec tout, la porte qui s'ouvre, les boutons, le tambour, juste, ça lave pas le linge. Et pourtant, vous pouvez pas savoir ce que la construction de ce caillou en forme de Game Boy a déclenché de volupté chez moi. Alors déjà, comme toujours avec les Lego, d'un côté vous avez un tas de pièces qui forment un amas chaotique et inintelligible, et de l'autre un mode d'emploi parfaitement compréhensible qui vous dit exactement comment transformer cet amas informe en un tout reconnaissable et rangé. Et je vous le dis, quand vous suivez ce mode d'emploi, tout à coup, le poids métaphysique de l'existence devient gérable. Il n'y a plus de qui suis-je, où vais-je, pourquoi j'existe. Non, il reste plus que le cheminement parfaitement balisé vers une sculpture de Game Boy. Et ils sont allés loin, ces fous des Lego, puisqu'ils ont fait en sorte que les entrailles de votre Game Boy en Lego imitent les vrais circuits imprimés d'une vraie Game Boy. Non mais vous rendez compte,
1: impossible.
0: Je veux dire, j'ai jamais vu les entrailles de ma vraie Game Boy. Et quand vous avez fini de construire votre Game Boy Lego, vous en verrez plus jamais l'intérieur non plus. Et pourtant, au moment de la construire, vous êtes content. Et même maintenant, quand je la regarde, je l'ai apportée pour vous ici, pour les gens qui regardent la vidéo. Voilà, je vous la donne. Quand je la regarde, il y a une joie,
1: incroyable,
0: à savoir que son intérieur invisible qui marche pas ressemble trait pour trait à l'intérieur invisible d'une vraie Game Boy qui, elle, marche. Donc oui, du fond du cœur, si vous êtes triste ou juste que si vous aimez la joie, construisez des Lego.
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2: Céline Dacosta, le soleil est toujours au programme ce dimanche.
8: Oui, il s'imposera sur les trois quarts sud du pays. C'est en revanche un petit peu plus nuageux sur la partie nord parce qu'une perturbation peu active tente encore de s'infiltrer. Alors, on a un ciel couvert ce matin avec quelques faibles pluies. De la Bretagne, Basse-Normandie jusqu'aux frontières belges. Dans l'après-midi, cette zone nuageuse est toujours faiblement pluvieuse. Cette endroite de la Bretagne toujours au nord de l'Alsace en passant par l'Île-de-France, alors que les éclaircies reviendront progressivement sur la pointe nord.
2: Et puis un petit mot des températures. température, c'est toujours estival.
8: Oui, on a par endroit un petit peu de fraîcheur ce matin, c'est normal avec le ciel dégagé de la nuit, une moyenne de 8 à 15 degrés, 16 à 22 près de la Méditerranée. Mais dans l'après-midi, ça repart à la hausse, surtout sur la partie sud où on va dépasser les 30 degrés sur de nombreux départements, jusqu'à 33 degrés attendus à Nîmes, 32 à Perpignan, 31 à Montauban ou 30 à Toulouse. Quand sur la partie nord, la moyenne ira de 24 à 27 degrés, un petit peu moins près de la Manche avec 19 à 23 degrés.
2: Merci beaucoup Céline Dacosta. Après le journal de Sophie Parmentier, nous ouvrirons les journaux pour découvrir quels sont les sujets traités par nos confrères et consoeurs de la presse écrite. Et puis nous suivrons aussi les déambulations de Denis Chessou et de Laetitia Bernard sur un sentier de randonnée pour le premier grâce à son bol de nature et en forêt pour la seconde grâce à sa chronique Ma manière de voir. Elle va vous raconter, Laetitia Bernard, comment elle court et surtout avec qui. Bon réveil et bienvenue si vous nous rejoignez, il est 6h30. Les infos avec Sophie Parmentier. Bonjour Sophie.
1: Bonjour Eva, bonjour à tous. Saint-Pierre-et-Miquelon est français, pas de discussion. Déclaration d'Emmanuel Macron hier soir sur l'archipel que Donald Trump a récemment dessiné sur une carte avec un drapeau américain. On vote aujourd'hui en Allemagne. Nouvelles élections régionales avec deux scrutins que redoute le chancelier Friedrich Merz. En France, un nouveau candidat à la présidentielle, Nicolas Dupont-Aignan, qui veut sortir de l'Europe. Et puis, le directeur adjoint de la rédaction de Valeurs Actuelles quitte France Inter après deux éditos politique contestée par la rédaction et qui avait suscité deux jours de grève à Radio France.
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1: Nouvelles élections régionales en Allemagne aujourd'hui, deux semaines après la victoire du parti d'extrême droite AfD en Saxe-Anhalt. Cette fois, c'est à Berlin et en Mecklembourg-Poméranie occidentale qu'on vote. L'avenir du chancelier Friedrich Merz est étroitement lié au résultat de ces deux scrutins. Si la CDU, son parti conservateur, espère limiter la casse à Berlin, il en est tout autrement en Mecklembourg-Poméranie occidentale. Alors, le chancelier a convoqué une réunion ce soir à Berlin avec les instances dirigeantes de la CDU pour coordonner une réponse après l'annonce des résultats. Sandrine Etoa-Andegg est la correspondante de France Inter en Allemagne.
10: À Berlin, Ville-État, Die Linke, parti de gauche radicale et la CDU se disputent la première place. À défaut de l'emporter, Friedrich Merz espère au moins que son parti conservateur restera au centre du jeu et des coalitions. En Mecklembourg-Poméranie occidentale, la situation est tout autre. L'AfD est au coude à coude avec le SPD, le Parti social-démocrate. La CDU, elle, s'effondre et pourrait même ne pas franchir les 5%, une première historique dans une élection régionale. Un nouveau camouflet qui fragiliserait encore davantage Friedrich Merz, déjà contesté après la victoire de l'AfD en Saxe-Anhalt. Alors que l'extrême droite réclamait sa démission, le chancelier avait affirmé que renoncer n'était pas une option. Mais aujourd'hui, c'est dans son propre camp que la question se pose, alors qu'il bat des records d'impopularité. Peut-il encore sortir la coalition de la crise ? Ce soir, lors de la réunion de la CDU, Merz devra convaincre les dirigeants de son parti qu'il peut mener ses réformes et maintenir l'unité de son gouvernement. 16 mois après son arrivée au pouvoir, le chancelier allemand est de nouveau sur la sellette.
1: Sandrine Etoa-Andegg. On vote aussi en Russie aujourd'hui, troisième et dernier jour des législatives pour renouveler la Douma. Les premières élections depuis la guerre contre l'Ukraine et pour la première fois, quatre régions ukrainiennes illégalement annexées par Moscou votent également. Des élections qui se déroulent dans un climat de coercition et le parti de Vladimir Poutine devrait l'emporter. Le seul parti frontalement opposé à la guerre, Yabloko, a été écarté. Le président Macron est arrivé hier soir sur l'archipel français de Saint-Pierre-et-Miquelon à 4300 km de Paris. Saint-Pierre-et-Miquelon est français, a-t-il martelé dès son arrivée à destination de Donald Trump qui avait récemment dessiné une carte avec l'archipel tricolore recouvert du drapeau américain. Face à cette suprématie affichée des États-Unis dans la zone, Emmanuel Macron accueille aujourd'hui sur l'île le Premier ministre canadien Mark Carney, en voisin et futur membre associé de l'Union européenne.
2: Et pendant ce temps, près de Paris, un habitué des campagnes présidentielles s'est relancé dans une course à l'Élysée.
1: Nicolas Dupont-Aignan, qui tenait son grand raout de rentrée en région parisienne hier, dans son fief, avec des influenceurs proches de l'extrême droite ou encore Florian Philippot. Un grand rassemblement avec 500 personnes dans la salle pour défendre le souverainisme et le Frexit. Nicolas Dupont-Aignan revendique un programme pour le retour des libertés, dit-il, et cela passe avant tout par cette sortie de l'Union européenne à ses yeux.
11: La thématique que je défends depuis tant d'années sur l'indépendance de la France résonne de plus en plus parce que les Français commencent à comprendre que quand on est soumis à l'Union européenne, à l'OTAN, eh bien on risque de très mal finir. Je serai le seul candidat qui propose une sortie de l'Union européenne, pas pour s'isoler, mais pour retrouver une Europe des nations gaulliennes, et qui propose la sortie de l'OTAN, du commandement militaire intégré, pour ne pas être entraîné dans cette guerre folle en Ukraine, et qui est la perte de l'Europe. Je crois qu'il est très important que les Français aient le choix. Or, je constate qu'ils n'ont plus vraiment le choix aujourd'hui. La classe politique a intériorisé le fait d'être finalement une province dirigée par d'autres, à Bruxelles, à Washington, à Pékin. Je crois que je suis le seul candidat finalement à la présidence de la République. Les autres sont candidats à un poste de gouverneur. Et un poste de gouverneur, eh bien, c'est un poste où on peut faire des choses. Il y a des gens, des concurrents sincères. Je ne nie pas la sincérité de mes concurrents. Mais la question, est-ce qu'ils pourront reprendre en main le pays? Je ne le crois pas. Je crois qu'il faut libérer la France pour protéger les Français. Ce sera mon slogan de campagne.
12: Le prix de l'essence s'envole, monsieur Dupont-Aignan. Vous étiez aux côtés des Gilets jaunes en 2018. Est-ce qu'il y a une question de pouvoir d'achat qui monte dans cette campagne? Est-ce que vous allez incarner ce thème?
11: Mais bien évidemment. Mais simplement, à la différence d'autres candidats, moi, je ne vais pas faire de la démagogie. Je ne vais pas dire, par miracle, je vais vous donner du pouvoir d'achat. En revanche, ce que je veux dire, c'est que si on reprend notre liberté, ben, on pourra fixer le prix de l'électricité moins cher, parce qu'il ne sera pas indexé sur le prix du gaz allemand. Si on reprend notre liberté vis-à-vis de l'OTAN, on pourra rouvrir les gazoducs russes et reconstituer notre force économique. Si on reprend notre liberté, on pourra baisser la TVA sur les carburants, ce qu'on n'a pas le droit de faire aujourd'hui. Je veux faire le lien entre la vie quotidienne et les solutions qu'on a. En fait, je veux qu'on ait un président qui tienne le volant et qui ne soit pas sur le siège passager de Mme von der Leyen. Les Français n'en peuvent plus de la classe politique, parce qu'ils ont bien compris que c'était des charlots. Donc je crois que dans cette campagne, il y aura une prime aux gens sérieux. Et comme je suis sérieux, je vais leur dire, voilà, on peut faire des choses ensemble, mais il faut redevenir libre.
12: Qu'est-ce qui vous différencie? Parce que vous êtes dans la politique depuis longtemps aussi, monsieur Dupont-Aignan.
11: Oui, mais moi, je n'ai pas gouverné. Et moi, j'ai voté non au référendum de 2005. Je n'ai jamais fait de compromission. C'est peut-être pour ça qu'il y a quelques Français qui m'aiment bien, parce qu'ils savent que je suis quand même un peu différent des autres.
12: C'est quoi le grand combat pour vous, pour l'organisation de cette campagne? C'est les 500 parrainages? C'est encore difficile de les avoir?
11: On les aura, parce qu'il y a beaucoup de maires qui savent que je suis à leur côté. Je suis maire moi-même, donc je pense que ça va aider. C'est pas encore gagné, mais c'est bien parti. Et puis, il y a les moyens financiers que j'ai pas, pour être franc. Aucune banque ne prête. Donc, je ne peux faire campagne qu'avec les dons des militants. Et c'est pas facile en ce moment. Et puis après il y a l'égalité médiatique. Puis après, vous savez, moi je crois à l'histoire de France. Il y a un moment, il y a un déclic. Et bien j'espère que les Français vont se réveiller.
1: Nicolas Dupont-Aignan au micro France Inter de Mathieu Bonnour. Charles Sapin, directeur adjoint de la rédaction de Valeurs Actuelles, ne présentera plus d'édito politique sur France Inter. Il quitte la station après que la direction lui a proposé de transformer cet édito en débat, ce qu'il a refusé après 2 jours de grève dimanche et lundi dernier. L'appel à la grève avait été lancé pour dénoncer un recrutement jugé incompatible avec les valeurs du service public. L'hebdomadaire Valeurs Actuelles portant des idées d'extrême droite et ayant été condamné en justice, notamment pour injures publiques à caractère raciste. Charles Sapin a écrit hier dans un message sur X une censure préventive venue d'une minorité radicalisée. Et puis un mot de tennis, la France est éliminée de la Coupe Davis, vaincue par le Canada.
2: Merci beaucoup Sophie Barmentier et à tout à l'heure. À suivre une première revue de presse et avec la découverte des unes du jour.
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2: Car oui, cela fait partie des rituels du matin, de ce moment dont on a du mal à se passer, la découverte de la presse, même si je dois reconnaître que ce matin, les unes des quotidiens manquent légèrement d'attractivité. Le Parisien, par exemple, avec une photo, celle d'Amélie de Montchalin, nommée il y a 7 mois présidente de la Cour des comptes et qui ne s'était pas encore exprimée. Sans surprise, elle dresse un bilan inquiétant des finances publiques, d'où ce titre, l'alerte sur la dette. Même gravité, en une de la Tribune du Dimanche, illustrée par une photo de 2 visages en gros plan, ceux d'Emmanuel Macron et de Sébastien Lecornu, et ce titre sans détour, dans la tempête. 4 mots s'affichent en bas de la page. Carburant, dette, budget, guerre. Et ce constat, le chaos géopolitique percute de plein fouet la fin du quinquennat d'Emmanuel Macron. Pas de quoi sourire, je vous le concède. Alors on file du côté de la presse quotidienne régionale qui s'intéresse à la venue du pape Léon XIV. Ouest France titre ainsi une foule immense attendue, pendant que Sud-Ouest décrypte le catholicisme et affirme le paradoxe français. Le journal précise ainsi. Le nombre de pratiquants s'érode, mais le baptême a dû adulte a le vent en poupe. Le vote glisse vers la droite nationaliste, mais les cathos de gauche font de la résistance. Radiographie d'une communauté pas avare de contradictions, annonce Sud-Ouest. Et au sud-est de la France, rien ne va plus. La une de L'Équipe risque de vous mettre en tête pour le restant de la journée une chanson de France Gall. Le quotidien sportif titre en effet « Besoin d'amour ». Oui, l'OM a besoin d'amour. Contraint à l'austérité cet été, en difficulté depuis le début de la saison, l'Olympique de Marseille a plus que jamais besoin de son stade et de ses supporters, alors que ce soir, le club accueille le PSG. Mais à en croire la Provence, le stade risque de sonner creux. Hier soir, il restait encore 5000 billets à vendre. Et voilà comment le quotidien se retrouve à dire en une, le Classico ne fait plus recette. Même les bars hésitent à retransmettre les matchs, rien ne va plus. Et pour finir, je vous conseille la lecture du Télégramme, dont le titre de une est « Face à la tyrannie des notes ». Et il ne s'agit pas des notes de l'école, mais plutôt celles que nous attribuons en permanence, au resto, aux pharmaciens, aux médecins, aux professeurs. Aucune profession, aucun prestataire n'échappe sur le web aux avis et commentaires clients. Une dictature des notes insupportable. De mon côté, j'ai décidé de mettre 10 sur 10 à tout le monde, à l'équipe de la matinale évidemment, et surtout à vous qui nous écoutez. Je sais, c'est totalement démagogique. Alors offrons-nous une parenthèse musicale. C'était il y a déjà 20 ans, les Fugees. Il passe par...

0: Fujila par les Fujis.
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0: Denis Chessou a choisi de rendre hommage à l'écrivain Didier Decoin, décédé le 5 août dernier. Retour sur un bol de nature tourné dans la Manche, au cap de la Hague, sur le chemin de la baie des Calgrins.
2: Nous l'appelons le pays de tous les vents, le royaume des vents, la principauté des tornades. Et c'est vrai que c'est un pays où le vent fait partie du paysage.
3: Je vous trouve quand même sacrément optimiste, hein, parce que là vous avez une chemise, vous avez une veste, vous avez quand même daigné mettre un coupe-vent. Mais vous êtes bien habitué, hein.
2: Oui, c'est un coupe-vent de scaphandrier, c'est parce qu'il y a un petit peu d'eau qui tombe.
3: Voilà.
2: Il y a un petit peu de bruit. Parce que c'est... Ah non, mais moi le froid est mon domaine. Hein. Je rêverais d'être un Groenlandais. J'ai dû être pingouin ou manchot. D'ailleurs, on remarquerait que le manchot, cette espèce de volatile en smoking, porte le même nom que les habitants de la Manche.
3: C'est très vrai, on les appelle les manchots. Et là, nous sommes sur un très très beau sentier. On appelle ça le sentier des douaniers, et ça, on va en parler après. On est parti du côté de Goury, d'Auderville, pour celles et ceux qui connaissent. Et puis donc là, on s'achemine, on a la baie, alors dès qu'elle grince sous les yeux. Et ça, c'est un coin où vous venez souvent avec le nez de Jobourg que l'on voit au fond.
2: Oui, c'est la plage, c'est la plage de la Hague. Oui. C'est une plage un peu sauvage, non surveillée, sans maître nageur et sans sauveteur. Et c'est une plage qui me fait un petit peu rêver parce que ce coin des Calgrins était relié aux îles anglo-normandes qui sont en face par une immense forêt. Et ça, c'est un journaliste de Ouest-France qui l'a attesté. Il y a des sangliers qui ont gardé la mémoire de cette forêt et qui, de temps en temps, dévalent de ces vallons que nous avons sur notre gauche,
3: ah oui,
2: traversent la plage et s'enfoncent dans la mer parce qu'ils sont persuadés que la forêt est encore là.
3: Alors, ces fameux sangliers ne connaissent peut-être pas forcément l'origine du mot hague. Ça vient des Scandinaves, ça encore ou...
2: Oui, alors, ça veut dire enclos, en gros. Ouais. Enclos, barrière, fermeture, etc. Et le gag, parce que le hague est un homme de grand humour, et de savoir, ça ferme dans quel sens? Je veux dire, est-ce que ça protège le hague des intrusions des gens du continent? Ouais. Ou est-ce que, au contraire, c'est pour empêcher les gens de la Hague d'envahir le continent? Alors, il y avait un grand mur qu'on appelle le hague-dic.
3: Ouais.
2: Qu'il a coupé en deux, et on a retrouvé des tessons de porcelaine, et même des morceaux qui datent de l'âge du bronze, donc c'est très très ancien. C'est un coin qui a été très privilégié par les hommes préhistoriques. On a trouvé pas loin d'ici une tombe très belle, avec un jeune homme et une jeune fille, qui ont été ensevelis enlacés, avec des bijoux en pierre, enfin des choses qui datent de cette...
3: C'est pas au château de Tour-la-Ville, hein, qui est pas loin, c'est pas les mêmes.
2: Non, c'est pas les mêmes.
3: Didier Decoin, c'est vrai qu'on a intérêt à faire attention, parce qu'on a quand même la mer immédiatement sur la droite, avec quand même de beaux apics, hein, on a 50-80 mètres à peu près.
2: Et on est considéré comme les plus hautes falaises d'Europe. Moi, j'exclus la Norvège, la Suède, en fait tout ce qui est fjord, mais c'est vrai que nos falaises sont considérablement hautes. Et il y a des gens qui s'élancent avec des ailes volantes.
3: Alors on parle de sentiers éloignés, qu'est-ce qu'il y avait? Il y avait des contrebandiers ici?
2: Eh oui, qui dit douanier dit contrebandier. Il n'y a pas une personne du coin qui n'ait parmi ses ascendants un ou plusieurs contrebandiers. C'était quasiment un honneur d'être contrebandier.
3: C'est comme au Pays Basque, c'est un peu ça.
2: Exactement. Ouais. Mais finalement, c'est très sympathique tout ça, parce qu'il y a un côté Robin des Bois, et les contrebandiers d'autrefois, ils trafiquaient quoi? Ils trafiquaient le tabac, ils trafiquaient les étoffes qui venaient d'Angleterre et des Anglo-Normandes, ils trafiquaient les épices, tout ça n'était pas bien méchant. Et alors, ils avaient, entre les douaniers et les contrebandiers, c'était une espèce de partie de cache-cache, enfin permanente, c'était des vrais gamins.
3: Le chat et la souris.
2: Le chat et la souris, ils se reconnaissaient. Ils avaient inventé des trucs extraordinaires dans le coin. Par exemple, il y a une époque où il y avait beaucoup d'enterrements. Ça avait quand même intrigué les douaniers, d'autant plus que la population ne diminuait pas.
3: Ah oui, bien sûr.
2: Ben, Denis, vous comprenez bien pourquoi. Qu'est-ce qu'il y avait dans les cercueils?
3: Oui.
2: Il y avait du tabac, il y avait des alcools, il y avait des whisky.
3: Mais on ne faisait pas voter les morts comme dans certaines îles du sud de la France, quoi.
2: Non, il y a un respect. On est citoyens, mais contrebandiers.
0: Et vous retrouvez évidemment Denis Chessou à 14h dans CO2 Mon Amour. Le samedi et les dimanches, nous avons toujours rendez-vous avec Laetitia Bernard pour Ma Façon de Voir. Bonjour Laetitia.
4: Bonjour Eva, bonjour à tous.
0: On parle de la reprise des activités extrascolaires en cette période de rentrée. Et je rappelle que vous êtes journaliste et aveugle de naissance. On a évoqué les activités au moment de l'enfance en fait. Mais à l'âge adulte aussi, on reprend des activités. Et pour vous, c'est la course à pied.
4: Et oui, et elle est dure, la reprise après l'été, la canicule. les glaces, les suppléments chantilly, je pense que ça parle à certains d'entre vous. Enfin bref, bah, c'est reparti pour les footings du dimanche matin.
0: Bon, alors comment on fait pour courir quand on est aveugle ?
4: Alors, je vous ai apporté différents objets pour vous expliquer. La première chose, quand on ne voit pas, c'est important d'être vu pour se signaler, pour éviter quelques collisions. Alors, voici des dossards.
0: Des dossards fluo,
4: jaune fluo je crois, et ils sont floqués. Alors il y en a un qui est floqué non-voyant et l'autre guide. Pourquoi ? Bah parce que on court à deux. Et voici, hop,
0: une petite corde,
4: la petite cordelette qui nous sert de lien. On tient en fait chacun une extrémité en courant. Et ensuite, le guide, on va dire qu'il ouvre les yeux pour deux. C'est lui qui gère les changements de terrain, les virages, et il s'adapte à ma vitesse de course.
0: Mais comment vous communiquez surtout entre vous ? Vous avez des codes ?
4: Ça demande, c'est vrai, beaucoup de vigilance et de concentration de part et d'autre. Après, il y a plusieurs méthodes. Le guide, il peut parler, j'allais dire tout simplement, attention, oui, va y avoir une marche, attention, on tourne à droite ou à gauche. Mais personnellement, ce que je préfère, c'est de me caler sur ses mouvements.
0: C'est-à-dire ?
4: Alors, on court à peu près côte à côte, mais je reste légèrement derrière à une foulée ou une demi-foulée. Et par contre, mon avant-bras, il va régulièrement chercher un contact avec le guide. Et comme ça, il reçoit tout un tas d'informations. Si je prends un exemple, en ce moment, par terre, il faut faire attention, vous savez, aux bocs de marron.
0: Oui, tout à fait.
4: Il y en a partout, c'est un
0: peu
4: traître.
0: Vous pouvez trébucher, ouais.
4: Et quand mon guide, il les évite, eh ben, j'arrive à le comprendre juste aux sensations. C'est comme si mon avant-bras, il discutait avec plusieurs parties du corps de mon guide, et je sais pas trop comment, mais il traduit, et l'information elle arrive dans mon corps, et puis elle remonte à mon cerveau quasi instantanément, mais trop sympa l'avant-bras. Alors, c'est fou, mais c'est vrai que le langage corporel, en fait, il est parfois plus clair que la parole.
0: Et ces personnes qui vous guident, elles sont professionnelles ?
4: Non, les seuls critères de base, c'est d'avoir envie de courir, et puis d'avoir un peu de pratique quand même, mais ça peut être un voisin, une amie, un membre de la famille, ou des bénévoles, il y a des associations. Je pense aussi notamment à une plateforme en ligne complètement dans l'air du temps qui s'appelle Binôme. L'idée de Binôme, c'est de mettre en relation les sportifs déficients visuels et des personnes motivées pour guider en fonction de leurs objectifs, de leur localisation et de leur disponibilité.
0: Alors vous dites avoir envie de courir. Entre la course à pied aujourd'hui, l'équitation hier, on a quand même compris que le sport avait une grande place dans votre vie. Ça a toujours été le cas ?
4: Mais alors, pas du tout. J'ai eu ma période, le sport c'est fatigant, ça fait mal partout. Bon, par contre, il y avait un contexte familial. Faut savoir déjà que mon grand-père, il était professeur d'éducation physique et sportive, d'EPS. Et il a eu 3 enfants. Tous sont devenus profs d'EPS.
0: D'accord.
4: Et dont mon père. Et ces trois-là, ils ont épousé des profs d'EPS.
0: Ok.
4: Donc forcément, ça aide. Et puis, plus sérieusement peut-être, mes parents ont compris que ce serait sans doute encore plus important pour moi, en étant aveugle, d'avoir une activité physique pour me donner en fait une aisance motrice. Parce que c'est très difficile d'être à l'aise dans ces mouvements quand on ne voit pas comment les autres se tiennent, comment les autres ils bougent. Donc j'ai fait du sport. Et d'ailleurs, on est dimanche matin, Eva, est-ce que vous pouvez me rendre ma cordelette et mes dossards, s'il vous plaît, parce que je vais en avoir besoin.
0: Je vous rends votre cordelette, je vous rends vos dossards, et je pense que il y a un moment donné où je vais vous rejoindre pour courir avec vous.
4: Vous allez me guider ?
0: Je pense que c'est vous qui allez me guider plutôt.
4: On va s'inscrire courir à une course.
0: Voilà. À la semaine prochaine, Laetitia. Et pour s'échauffer justement, dernier titre d'Harry Styles, Dance No More.

0: pour se réveiller avec une furieuse envie de danser Harry Styles et Dance No More.
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0: Céline Dacosta, comme prévu, l'été joue les prolongations.
6: Oui, parce que vous savez que c'est bientôt l'automne. C'est
0: non.
6: Quand l'automne?
0: Je ne
6: sais
0: pas.
6: Mercredi, le 23,
0: ah bon,
6: mais oui, déjà. Et c'est pas près de... Les nuages ne sont pas prêts d'arriver parce que on va avoir du soleil toute la semaine prochaine. Aujourd'hui, on en a des nuages. Le contraste nord-sud est même assez marqué parce qu'on a une faible perturbation qui tente de rentrer sur le pays. Avec elle, donc ces nuages nombreux ce matin de la Bretagne vers les frontières belges en passant par la Basse-Normandie. Des nuages qui vont progresser vers l'Île-de-France et le nord de l'Alsace dans l'après-midi. Alors on aura surtout des nuages, mais aussi parfois quelques gouttes. Partout ailleurs, et notamment au sud de la Loire, là ça sera grand beau, avec peut-être une averse sur le relief corse en fin de journée comme ces derniers jours. Et le retourne un peu de vent près de la Méditerranée, Mistral, Tramontane, avec à nouveau un risque renforcé de feux de forêt de l'Aude jusqu'aux Bouches-du-Rhône et jusqu'en Ardèche.
0: Et avec des températures en hausse.
6: 24 à 33 degrés du nord au sud pour les maximales, si ça c'est pas l'été. Aujourd'hui, donc ces températures hautes, un petit peu moins près de la Manche, 19 à 23 degrés. Et comme les conditions anticycloniques vont se maintenir dans les prochains jours, on aura une nouvelle hausse des températures, particulièrement marquée dans le sud, des températures chaudes qui contrastent avec la fraîcheur matinale. 8 degrés ce matin à Aurillac, il en fera 27 cet après-midi.
0: Entre 8 et 27 à Aurillac.
6: Ouais, ça s'appelle l'amplitude thermique.
0: Merci beaucoup, merci beaucoup, Céline Dacosta. Vous me prenez vraiment pour un bébé, en fait. Hein.
6: Je vous adore, vous savez.
0: Oui, merci beaucoup, Céline. Dans la suite de votre matinale, le club dominical de 7h15 s'apprête à entrer dans le studio. François-Régis Gaudry arrive avec des piments, Daniel Fievé avec un mystérieux cadavre et Alain Baraton avec des conseils pour vous, chers auditeurs et auditrices. Et bonjour Quentin Lafay.
7: Bonjour Eva Roque.
0: Ravi de vous retrouver ce matin. Quel est le sujet de votre entretien à 7h50?
7: La grande et très très belle exposition consacrée à Paul Cézanne et à ses influences. Exposition qui ouvre la semaine prochaine au Grand Palais à Paris.
0: Et pour parler de Cézanne et de son œuvre, vous avez invité
7: Claire Bernardi, elle est conservatrice générale du patrimoine, directrice du musée de l'Orangerie et co-commissaire de l'exposition intitulée Cézanne et nous.
0: Et nous serons encore ensemble à 8h20 pour le grand débat de la matinale avec Nora Amadi et Raphaël Dohan.
7: Et deux sujets animeront ces débats, Eva. Une question qui monte dans cette campagne présidentielle. D'abord, faut-il réformer l'héritage? Et puis un autre débat, Mbappé, Zidane, Léna, situation. Les célébrités doivent-elles s'engager en politique?
0: Merci. À tout à l'heure, 8h20, Quentin. Et merci d'être à l'écoute de France Inter. Il est 7h. Le journal avec Marion Lourd. Bonjour Marion.
8: Bonjour à tous. À la une ce matin, Saint-Pierre et Miquelon est un territoire français. Message clair d'Emmanuel Macron à Donald Trump depuis l'archipel français où le président vient d'arriver. Le chef de l'État salue en revanche l'accord passé entre les États-Unis et le Groenland. Les élections législatives se terminent ce soir en Russie. Le parti de Vladimir Poutine devrait l'emporter sans suspense, car le Kremlin a muselé l'opposition qui trouve malgré tout des moyens de se faire entendre. Vous verrez. La politique en France s'est déplacement de Raphaël Glucksmann aux rencontres de la gauche social-démocrate à Brame dans l'Aude. Le favori de la primaire tente de réussir la gauche cassoulet, un ensemble de choses qui fait un plat unique. Nous serons sur place. Dans ce journal aussi, les excuses d'Ed Sheeran après la polémique sur Gaza qui a marqué sa tournée et les billets des matchs du match de foot au MPSG ce soir, ils ont bien du mal à s'écouler.
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8: Ça n'était pas arrivé depuis 12 ans. Un président français en déplacement à Saint-Pierre-et-Miquelon, à 4000 km de la métropole. Emmanuel Macron est arrivé dans la nuit avant sa rencontre cet après-midi avec le Premier ministre du Canada voisin. Et le chef de l'État a un message pour son homologue américain.
9: Le pied à peine posé ici, Emmanuel Macron se souvient de cette drôle de carte publiée par Donald Trump au début du mois. Saint-Pierre-et-Miquelon y est recouvert du drapeau des États-Unis.
10: C'est une évidence pour nous que c'est un territoire français. Donc nous y sommes attachés, il n'y a pas de débat, il n'y a pas de discussion.
9: Le président s'agace des idées étranges de son homologue américain. Sans le nommer, il va pourtant encore le viser tout à l'heure en recevant le Premier ministre du Canada, Mark Carney.
10: Les pays que nous sommes, qui au fond croyons dans la démocratie et l'état de droit, dans le commerce libre, dans la science pour fonder nos décisions, ce sont des pays qui veulent avancer, faire des choses ensemble.
9: Visite inédite dans une région encore secouée par les menaces sur le Groenland. Alors finalement, l'accord de sécurité revendiqué par Donald Trump est-il une opération de communication ? Le président se fait plus nuancé.
10: Tout ça permet d'apaiser les choses, de réaffirmer la souveraineté danoise, de réaffirmer les choses conformément au droit international, de renforcer des coopérations qui peuvent être utiles aux Groenlandais, donc je m'en félicite pour eux, j'y étais il y a quelques mois et c'est une très bonne chose.
9: Oulard de ne pas froisser le président américain, à qui Emmanuel Macron a prévu de reparler dans la journée.
8: Un reportage Mathieu Bonnour. Cet accord avec le Groenland, il concerne aussi la Russie, mais qui a un tout autre sujet de préoccupation ce week-end. Les élections législatives, elles se terminent ce soir, après 3 jours de vote. Premier scrutin pour le Parlement depuis le début de la guerre, mais sans réel suspense. Le Kremlin a tout verrouillé, et pourtant, Virginie Pironon, l'opposition, en exil ou non, tente de se faire entendre aujourd'hui.
11: C'est le point commun des figures de l'opposition, appeler les électeurs à voter aujourd'hui à midi pour former des files d'attente, une façon de se compter pour les opposants à la guerre.
12: Привет, это Юлия Навальная.
11: Exilée en Allemagne, Yulia Navalnaya, la veuve de l'opposant Alexei Navalny, s'adresse aux électeurs dans cette vidéo.
12: Не оставайтесь дома.
13: Ne restez pas chez vous. Allez impérativement voter et voter contre Russie unie,
12: против Путина,
13: contre Poutine, contre sa guerre, contre le pillage et l'injustice. Dans notre situation, où toutes les formes de protestation sont réprimées, c'est déjà beaucoup.
11: Enjeu de ce scrutin pour le Kremlin, observer à quel point les Russes soutiennent ou non la guerre en Ukraine. Daria Serenko est elle aussi exilée à l'étranger. C'est une des figures publiques du mouvement Résistance féministe anti-guerre, mouvement clandestin en Russie. Elle s'exprime sur Instagram.
14: Rendez-vous au bureau de vote à midi pile. Si les Russes avaient le droit de choisir, elles opteraient pour une Russie pacifique où chaque femme se sent libre et en sécurité.
11: Voter à midi est légal, insistent des membres de l'opposition. Selon eux, les autorités n'auront pas la possibilité de procéder à des arrestations.
8: Un jour de vote aussi en Allemagne, le chancelier conservateur Friedrich Merz suspendu au résultat de cette élection locale de Mecklembourg-Poméranie occidentale. À nouveau, le parti nationaliste AfD est en tête des sondages au coude à coude avec les sociaux-démocrates et la CDU en difficulté.
0: La politique en France, c'est le président du Modem qui doit s'exprimer aujourd'hui.
8: François Bayrou prononcera à la mi-journée le discours de clôture de l'université de rentrée à Lille-sur-la-Sorgue. Il rêve toujours d'une primaire de la gauche à la droite modérée. Parmi les invités ce week-end, Bernard Cazeneuve, Xavier Bertrand ou encore Elisabeth Borne. La gauche ou une partie d'entre elles se retrouvait ce week-end à Brame dans l'Aude, rencontre de la gauche social-démocrate à l'initiative de Carole Delga, présidente de la région Occitanie. Et l'un des invités était très attendu, Raphaël Glucksmann, favori de la primaire. Nicolas Piquet, le candidat, en a profité pour se déparisianiser.
15: Sous le soleil, en bras de chemise, Raphaël Glucksmann se fraye un passage entre les immenses tablés.
16: Bon appétit! On va gagner. Merci.
17: Oui, on va gagner.
16: Ensemble, jusqu'au bout.
15: Au menu, comme chaque année.
16: Il y a salade en entrée, avec une belle vinaigrette, et derrière, cassoulet.
17: J'adore.
15: De quoi inspirer une métaphore à Nadine qui espère bien voir Raphaël Glucksmann remporter la primaire puis la présidentielle.
17: Le cassoulet, c'est un ensemble de choses qui fait un plat unique. La gauche qui se rassemble, c'est celle qui gagne. Et elle gagnera en 2027. Et elle créera peut-être son plat, la social-démocratie.
15: Ici, le candidat place publique est en terrain conquis.
3: Pour moi, à l'heure actuelle, je pense que c'est le mieux placé pour incarner donc les valeurs de gauche. Voilà.
15: Éric, habitant de Bram, en vient même à rêver d'un ticket qui intégrerait la présidente de région Occitanie à l'origine de l'événement.
3: Marine Le Pen a déjà annoncé qu'elle choisirait Jordan Bardella à Matignon. Donc en effet, je pense que Carole Delga peut en effet être choisie par Raphaël Glucksmann pour incarner donc la nouvelle femme première ministre de France.
15: Carole Delga qui offre surtout à Raphaël Glucksmann une bonne occasion de tenter de se débarrasser de son image d'intellectuel parisien déconnecté. L'élu local assume, il faut qu'il écoute pour avoir des choses à proposer aux territoires oubliés et pour casser la caricature.
8: Au chapitre politique encore, vous n'entendrez pas ce matin à 7h45 l'édito de Charles Sapin sur France Inter. Le directeur adjoint de la rédaction de Valeurs Actuelles préfère quitter la chaîne face à l'opposition des salariés qui dénonçaient l'embauche d'un journaliste issu de ce titre multi-condamné pour racisme. La direction d'Inter avait préféré proposer à Charles Sapin de participer à un débat contradictoire. Le journaliste refuse, il s'estime victime d'un délit d'opinion. La société des journalistes d'Inter salue la disparition de la grille de Valeurs Actuelles, journal, je cite, dont la ligne est contraire au cahier des charges de l'audiovisuel public. Plus d'explications à suivre dans le journal de 7h30 sur France Inter.
11: La star de la pop, Ed Sheeran, reconnaît des erreurs.
8: Suite de la polémique qu'on vous a racontée ici même, lundi, l'éviction de la tournée du rappeur Malcolm Moore qui avait appelé sur scène, je cite, à libérer la Palestine. Face au tollé, Ed Sheeran s'est exprimé hier soir en ouverture de son spectacle à Philadelphie.
18: Cette semaine, il y a eu de plus en plus de critiques. J'ai dû prendre des décisions difficiles. Je commets des erreurs et j'en suis vraiment, vraiment désolé. Ce qui se passe à Gaza est catastrophique, injustifiable et disproportionné. J'ai le cœur brisé par l'ampleur des dégâts et la perte de vie civile, de vie d'enfants.
8: Le chanteur Ed Sheeran hier soir. Il faut préserver et même renforcer les moyens financiers dédiés au sport. L'appel lancé dans la tribune dimanche ce matin par des figures du monde sportif comme Amélie Oudéa-Castéra ou Marie-Amélie Le Fur. Selon les signataires, 1 euro investi dans le sport, c'est 13 euros d'argent public économisé à cause des effets bénéfiques pour la santé. Eux ne tiennent pas vraiment la forme. Les footballeurs de l'OM affrontent ce soir le PSG à Marseille. Sur le papier, ce classico devrait attirer les foules, sauf que les Marseillais enchaîne les défaites. Conséquence, Bruno Blanza, les supporters boudent.
19: Très avisé sur le sujet, Julien dresse un constat qui dit tout du désamour des supporters envers l'OM.
20: Début d'année, la hype, on veut tous aller au stade, on se régale, on veut voir les matchs et tout. Et là, franchement, il n'y a personne qui va au stade. Vous faites cadeau des places à des gens, personne ne veut aller. Parce que c'est très bien que pour aller voir une victoire de Paris au stade, ça ne sert à rien. Mais avant, c'était 150 euros la place, l'année dernière, les années auparavant. Là, 50 euros, personne n'en veut. Donc les gens sont dégoûtés, c'est tout.
19: L'entraîneur Bruno Genesio comprend cette déception du peuple bleu et blanc.
21: Surtout dans le contexte actuel, global, de notre pays, c'est encore plus important d'avoir l'équipe qu'on supporte qui gagne des matchs et non pas qui en perd 4 de suite. On est aussi les premiers touchés par ce qui arrive. Et je trouve même que jusqu'à maintenant, ils ont fait preuve d'une grande patience, d'une grande indulgence et d'un grand soutien. Donc j'ai même envie de leur rendre hommage parce que ça pourrait être bien pire que de ne pas remplir le vélodrome pour le classique.
19: Côté club, on explique cette absence de guichet fermé sans se cacher. En raison de la politique globale de l'OM et cette cure d'austérité en gros. Par les résultats également pas fameux jusque-là. Sans oublier le pouvoir d'achat en cette rentrée qui joue quand on veut acheter par exemple pour ce soir une place à 65 euros minimum. Même si le club adapte ses tarifs suivant les matchs, les résultats et la dynamique du moment.
8: OM PSG, coup d'envoi 20h45, Eva.
11: Merci beaucoup Marion et à tout à l'heure. 80 secondes ce matin pour un cri. Vous venez d'entendre le brame d'un cerf capté par les caméras de la société Eden Productions. Eden s'est spécialisé dans la slow TV de la télévision lente. Pendant 3 semaines, 24 heures sur 24, 10 caméras fixes filment un coin de la forêt où les cerfs aiment venir pousser ce cri rock et puissant en pleine période de reproduction. Et nous, nous voilà devant l'écran à observer, contempler la nature. Parfois, il ne se passe rien et puis tout à coup, le museau d'un renard apparaît, le vent fait bruisser les feuillages, une famille de sangliers traverse le champ. Ici, seul le rythme de la nature compte. Pas de scénario, pas de mise en scène,
0: uniquement la forêt et ses habitants. Impossible d'ailleurs de savoir où se trouve cet endroit. Hors de question de venir troubler la tranquillité des animaux. L'an dernier, la première saison du Brame du Cerf avait accumulé des centaines de milliers de vues sur les réseaux et sur la plateforme de France Télévisions. La deuxième saison se terminera le 28 septembre à minuit. Ça laisse du temps pour brancher son écran et vivre au gré de la saison des amours du cerf. Le Brame du Cerf, saison 2, c'est sur la plateforme gratuite France.tv et sur YouTube. Et du lundi au vendredi, sur Ici Paris Île-de-France, vous pouvez également découvrir un programme de 26 minutes réunissant scientifiques, chercheurs, naturalistes et autres spécialistes de la biodiversité qui vous éclaireront sur les séquences captées. C'était le Brame du Cerf. Et ils sont là et prêts à vous délivrer leurs chroniques respectives, François-Régis Gaudry, Daniel Fievé et Alain Baraton. A tout de suite.
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0: Le Club des Trois est en place. François-Régis Gaudry, Daniel Févé et Alain Baraton, bonjour.
25: Bonjour, bonjour Eva.
0: Alain Baraton, quel est le sujet de votre main verte ce matin?
26: Nous allons saluer un vieux charme. Il est âgé de 400 ans.
0: Et Daniel Fievé, votre planète science nous embarque dans quel monde?
27: Alors, on voyagera dans le temps avec un cold case médiéval et des ambiances sonores préhistoriques.
0: Et de votre côté, François-Régis?
28: Très pointu, mais inoffensif, mon produit.
0: Eh bien, on vous laisse la parole.
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0: C'est l'heure de faire notre marché avec vous, François-Régis Gaudry. Et cette semaine et dimanche prochain, vous allez nous emmener dans le département des Landes à la découverte de deux spécialités emblématiques. Et on commence avec ce qui est près de moi, là. Ça ressemble à un petit poivron vert et pointu.
28: Mais vous l'avez reconnu ou pas,
0: Eva? Je sens que c'est du piment, non?
28: Alors, absolument, c'est du piment, mais il est inoffensif, c'est le piment doux des Landes. C'est une véritable religion qui se pratique du printemps à l'automne dans le département des Landes. La prêtresse de ce piment s'appelle Cathy Dégère et elle m'accueille pour une petite leçon de choses dans sa ferme Les Piments de Paulette. On est à Sors-en-Chalosse, située comme son nom l'indique dans cette belle campagne de la Chalosse à 15 km au sud de Dax.
29: C'est un piment allongé, assez fin, de la taille d'un doigt à peu près, donc qui est inoffensif, c'est-à-dire qu'il est doux, sucré, savoureux, d'un parfum incomparable et qui se consomme cru ou cuit. On n'en trouve que ici, finalement. Quand je dis ici, c'est Pyrénées-Atlantiques et Landes, voilà, sur les départements, sur cette région du sud-ouest. C'est vraiment une variété emblématique. Tout le monde en avait dans son jardin autrefois. Donc, et l'été, c'est invariablement salade de tomates avec des piments.
28: Quelle est sa couleur?
29: Verte. Mais après, comme tous les piments, à maturité, il devient rouge. Ça reste un produit magnifique et qui est encore plus sucré et très très doux. Ici, on le préfère quand il est vert.
28: Vous me montrez vos cultures?
29: Je vais vous montrer celles qui sont en serre. Les premiers plantés.
28: Attention là. Ah oui, ça y est, j'en vois là.
29: Oui, ça y est, ils sont en pleine floraison. Là, ils font une belle corolle de fleurs.
28: Vous pouvez, on peut en croquer
29: ah
28: un comme
29: oui,
28: ça ou pas?
29: Bien sûr qu'on peut en croquer, évidemment.
28: C'est sucré.
29: C'est sucré déjà.
28: C'est doux, alors pour le coup, ça picote pas du tout.
29: Du tout. C'est inoffensif en fait.
28: Vous l'aimez?
29: Ah, j'adore. Moi, c'est vraiment mon produit passion. C'est le produit de l'été. Au retour des fêtes, une omelette au piment. C'est. franchement. Mais l'odeur, surtout le parfum, c'est extraordinaire.
5: Et c'est un produit qui est bien valorisé auprès de vos clients ?
29: Ouais, c'est un produit de connaisseur. C'est une petite pépite en fait, un peu un mouton à cinq pattes, mais ceux qui le connaissent, dès le printemps, réclament des piments. Et après, c'est vrai que j'ai aussi des restaurateurs qui savent le mettre en valeur aujourd'hui, avec des nouvelles techniques de cuisson, rôti, brasero, confit, ou à l'apéro également.
0: Donc là, le jeu, François-Régis, c'est que je le goûte.
5: Allez-y, Eva.
0: Ah, attendez. C'est hyper doux.
5: Et ben voilà.
0: Je croyais que vous me faisiez une blague.
5: Il ne mord pas.
0: Il est hyper doux.
5: Oh
0: la vache. Alors même au petit déjeuner, c'est parfait.
5: Il a un parfum extraordinaire.
0: Bon. Très très bon. Le piment doux des Landes, donc, qui n'est pas toujours facile à trouver en dehors du Sud-Ouest. Mais si on a la chance de tomber dessus, car sa saison joue les prolongations jusqu'à octobre-novembre, on doit impérativement se lancer dans l'omelette au piment, d'accord
5: hein ? Eva, la surprise que m'a réservée Cathy dans sa ferme de Sort en Chalosse, c'est une omelette au piment doux, toute fumante, préparée par sa maman, Christiane, 76 ans. Alors, faut une grosse quinzaine de piments. Là, vous en avez pour la faire à la maison.
0: Ah, je vais le faire. Vraiment, je vais le faire.
5: On taille ces piments en morceaux de 3-4 cm. On les fait bien colorer dans une grande poêle avec 2 cuillères à soupe de graisse de canard.
0: Évidemment.
5: Sud-Ouest oblige. On casse 8 œufs dans un saladier que l'on à l'aide d'une cuillère avec 10 centilitres de lait, du sel, du poivre. On verse ce mélange et on fait tout simplement une omelette ensuite que l'on plie en deux. On la sert bien chaude, on se régale. Le piment doux des Landes, on en redemande.
0: Et cette belle recette qui met l'eau à la bouche, on la retrouve sur la page internet de notre matinale. Et puis tout à l'heure, à partir de 11h, une émission entièrement dédiée au praliné.
5: Oui, le praliné, on va se régaler.
0: Mais bien sûr qu'on va se régaler. On vous écoute surtout à partir de 11h.
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0: On part faire un tour sur la planète des sciences avec vous, Daniel Fievé. Et ce matin, on actionne la machine à remonter le temps. Vous nous parlez de deux études qui nous plongent dans des époques révolues.
27: Oui, la première nous emmène au Moyen-Âge, en Écosse, avec un mystère qui vient d'être résolu. En 1997, 9 squelettes datés du début du XIVe siècle avaient été découverts lors de fouilles sous la chapelle du château de Stirling, en Écosse donc. L'un d'eux avait particulièrement intrigué les chercheurs. Il s'agissait du squelette d'un homme d'une vingtaine d'années présentant plus de 160 fractures allant du crâne jusqu'au genou.
0: Ah oui, d'accord. Et on sait ce qui lui est arrivé à ce pauvre homme hein ?
27: Eh bien, il a fallu enquêter Eva pour le comprendre. D'abord, l'aspect des fractures indiquait que les os n'avaient pas été brisés après le décès de l'individu. Les blessures ne correspondaient pas non plus à celles qu'aurait occasionné une chute du haut d'un rempart. Pour résoudre cette énigme, une archéologue nommée Joe Buckberry a eu l'idée de consulter des bases de données médico-légales actuelles. Elle s'est alors aperçue que les fractures du mystérieux squelette ressemblaient à celles observées chez des accidentés de la route ou des personnes percutées par un train.
0: Oui, alors sauf que qu'est-ce qui a pu provoquer un choc aussi violent puisqu'on est en plein Moyen-Âge hein ?
27: Eh bien, un énorme projectile lancé avec une puissance phénoménale. Pour comprendre, il faut préciser le contexte historique de l'époque. En 1304, le roi d'Angleterre, Édouard Ier, en conflit avec les Écossais, fait le siège du château de Stirling. Pour faire plier l'ennemi, il utilise d'imposants trébuchets, des machines de guerre, cousines de la catapulte, pouvant projeter à des centaines de mètres des rochers de plus de 100 kilos. L'un de ces projectiles a vraisemblablement percuté de plein fouet l'homme dont le corps en miettes a été inhumé sous la chapelle du château. Cet Écossais, fauché par la guerre il y a 700 ans, est à ce jour la seule victime d'un trébuchet jamais identifié.
0: Bon, c'est violent, hein. Alors je vous propose de quitter le Moyen-Âge, Daniel, si vous êtes d'accord, ouais, pour un voyage dans le temps qui est un peu plus lointain et plus paisible.
27: Eh oui, fermez les yeux, Eva, vous êtes dans une forêt du Jurassique, il y a 165 millions d'années, et ce que vous entendez, ce sont les lointains cousins disparus de nos grillons actuels.
0: Alors ça me fascine toujours, mais comment les chercheurs ont fait pour recréer ces champs d'insectes préhistoriques ?
27: Eh bien, ils ont étudié les fossiles de 9 espèces d'insectes du Jurassique.

Le festival Rock en Seine, en 2026, le quatuor vendéen Dynamite Shakers. Ils y étaient venus présenter leur dernier album Marilyn, un album très rock dont vous avez déjà entendu des extraits sur notre antenne, dont le très réussi cinéma. Eh bien, on reste dans le son du groupe avec un nouveau titre, Par le vide et par les Dynamite Shakers.

0: Dynamite Shakers et le nouvel extrait de leur album Par le vide. La programmation musicale de ce week-end a été assurée avec brio, comme chaque semaine, par Juliette L'Orphelin.
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0: Alors, cher Alain, c'est une évidence, mais certains arbres font partie de notre patrimoine.
2: Eh oui, c'est une évidence, ouais. Raison pour laquelle le vieil arbre du manoir de la Fresnaye est célébré aujourd'hui. Alors, c'est un charme, il mesure 30 mètres de hauteur, la circonférence de son tronc avoisine les 5 mètres,
0: ah oui.
2: Sa ramure déploie une envergure de près de 23 mètres, et il est vieux de 400 ans, bien évidemment. Il est classé, et à juste titre, arbre remarquable.
0: Mais est-ce qu'on connaît son histoire? Et surtout, sait-on qui l'a planté, cet arbre?
2: D'après les scientifiques qui l'ont étudié, il aurait été planté en 1594, quand Henri IV est couronné roi de France à Chartres. Chartres, dans la cathédrale, quel magnifique monument. Alors, pour célébrer cet événement, Mathurin de Fontenay, c'est le seigneur de la Fresnaye, et qui est aussi, surtout, le compagnon d'armes du Vert-Galant, eh bien, fait planter cet arbre sur la propriété.
0: Et c'est donc un arbre qui veille sur le domaine depuis 400 ans.
2: Et qui a résisté au vent, à la foudre, aux guerres,
0: ouais,
2: à
0: incroyable.
2: La bêtise humaine. Dieu sait si celle-ci, elle est incommensurable. Dans le cadre des Journées européennes du patrimoine, il est donc possible, aujourd'hui, de venir saluer ce géant végétal. Le manoir de la Fresnaye est à Saint-Germain-de-la-Coudre, c'est dans le département de l'Orne.
0: Vous trouverez toutes les informations sur le site de France Inter. Alain, vous souhaitiez aussi nous parler d'un livre dont le titre est « Apprendre à cueillir les plantes sauvages ».
2: Oui, un petit livre aussi beau que savant. Il est signé Aymeric de Crimel et Christophe de Audy, deux botanistes qui ont, alors je les cite, « imaginé l'ouvrage qu'ils auraient aimé avoir à portée de main à leur début ». Les termes employés pour ce manuel d'apprentissage de la cueillette des plantes sont techniques mais compréhensibles. Les plantes sont décrites avec justesse et illustrées par Anne-Solange Tardy, et elle a du talent. Au fil des 200 pages, on apprend tout ou presque sur les plantes, leur toxicité ou comestibilité, leurs usages médicaux et la façon de les cuisiner. Apprendre à cueillir les plantes sauvages comestibles et médicinales est publié aux éditions Le Chemin de la Nature.
0: Merci beaucoup. Alors, du côté des auditeurs et des auditrices,

0: évidemment toujours beaucoup de questions. Sabine vous demande par exemple, quelle est la meilleure période pour planter des fraisiers ?
1: Eh bien, c'est maintenant.
0: Ah bon ?
1: Mais oui, c'est maintenant. On s'imagine, il y a quantité de choses à faire au printemps. Vous savez,
0: ah bah oui, moi je pensais que c'était au printemps.
1: Mais non, jardinier, c'est un métier, voyez-vous.
0: Hein, on va dire aucun que doute
1: le fraisier, généralement, c'est mi-août, mi-octobre. Et c'est vraiment une période magnifique pour les planter.
0: D'accord. Jean-François vous demande une autre question. Faut-il couper les fleurs fanées des rubéquias à la fin de l'automne?
1: Les rubéquias. Je vois que vous connaissez cette plante, ça se sent tout de suite.
0: Ça se sent tout de suite, hein, je l'ai tellement bien prononcé.
1: Oui, c'est oui. Ce sont des
0: Comment vous l'appelez cette plante?
1: Rubéquia.
0: Rubéquia.
1: Les auditeurs, beaucoup la connaissent. On dirait de grosses marguerites à fleurs le plus souvent jaunes et le cœur est noir.
0: D'accord.
1: Alors je vais répondre en deux temps si vous le permettez. Oui, il est conseillé de couper les fleurs fanées pour obtenir de nouvelles fleurs. Couper une fleur fanée donne de l'énergie à la plante. Mais en automne, je conseille de laisser les plantes, les fleurs fanées sur le pied, je vais vous dire pourquoi. Parce qu'elles produisent des graines. Et en automne, eh bien, les petits oiseaux, ils aiment bien boulotter les graines. Et vu que la plante ne refera pas de fleurs, eh bien, autant faire plaisir aux petits oiseaux. Donc, en cours de végétation, on coupe les fleurs pour favoriser la production de nouvelles fleurs. On coupe les fleurs pour favoriser la production de nouvelles fleurs. Mais quand arrive l'automne, on laisse les fleurs. Vous verrez, les petits oiseaux viendront se régaler.
0: Les rubéquias, j'ai appris un mot. Je suis trop contente.
1: Oh mais ce n'est qu'un début.
0: Tiens, oui, c'est qu'un début, je sais.
1: Je vais essayer, pour vous embêter dans quelques temps, parce que je suis parfois taquin, de faire une chronique avec des noms de plantes imprononçables que vous serez chargé, vous, bien sûr, de prononcer.
0: Ça commence bien cette saison de la matinale. Voilà, déjà les chroniqueurs qui viennent me challenger.
1: Menacer.
0: Bah ouais, me menacer surtout, oui. Parce que challenger, c'est vraiment pas un très bel anglicisme. Est-ce que je peux quand même vous poser une question de la part de Colette, hein?
1: Oui, bien sûr.
0: D'accord. Elle vous demande quelle est la distance idéale entre deux pieds d'anémone dans un massif.
1: C'est beau, les anémones du Japon.
0: Ça, je sais ce que c'est, par exemple.
1: Bah, allez-y, décrivez-les.
0: Non, c'est très joli.
1: Oui, c'est dur. Vous remarquez que c'est très difficile de décrire une fleur. Parce que si j'ai les petits pétales, des feuilles vertes, toutes les plantes, c'est pas simple du tout. Mais pour répondre à la question, vu que beaucoup d'auditeurs connaissent les anémones du Japon, eh ben, ils se douteront que la distance de 30 cm est l'idéal entre deux pieds, parce qu'il faut que la plante puisse se développer, mais il ne faut pas trop les distancer pour occulter la surface du sol et éviter ainsi le développement des plantes dites mauvaises.
0: Eh ben, merci beaucoup Alain Baraton, La Main Verte revient la semaine prochaine.
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0: Vous êtes dissipée dans ce studio.
4: C'est faux.
0: C'est Dacosta. Et c'est vous en plus qui, qui dissipez tout le reste de ce studio. On aura encore aujourd'hui une journée calme et ensoleillée.
4: Voilà, comme moi, calme et ensoleillée.
0: Oui, bien sûr.
4: Oui, c'est vrai, on a compris que ce début d'automne qui est prévu pour mercredi, il faudra patienter encore un petit peu. C'est l'été qui joue les prolongations. Aujourd'hui, le soleil va dominer encore sur toute la partie sud du pays. On a juste un temps un petit peu plus mitigé sur le tiers nord, avec un ciel nuageux faiblement pluvieux de la Bretagne, des Pays de la Loire vers la Normandie. Ça, c'est pour ce matin. Le tout sous des températures qui vont de 8 à 15 degrés jusqu'à 22 près de la Méditerranée.
0: Et des températures qui vont continuer à grimper quand même cet après-midi.
4: La moyenne ira de 24 à 30 degrés du nord au sud, avec des pointes jusqu'à 33 degrés près de la Méditerranée, comme à Nîmes, sous un ciel encore largement ensoleillé au sud, on l'a compris, encore nuageux au nord de la Loire, surtout entre la Bretagne, la Basse-Normandie, l'Île-de-France, la Champagne et le nord de l'Alsace. Les éclaircies, elles, vont revenir aussi sur la pointe nord.
0: Merci beaucoup Céline Dacosta. Votre matinale se poursuit donc avec l'édito éco de Leïla Aboud. Bonjour Leïla.
5: Salut.
0: Quel est le sujet de votre chronique ?
5: Je vais vous parler de l'espace.
0: De l'espace, la conquête de l'espace, j'imagine.
5: Oui, et la Lune, et plein de belles choses.
0: D'accord, merci beaucoup Leïla. Ça sera dans un instant. Quand on a fait à 7h50, on vous retrouve pour un entretien où il sera question d'art.
6: Oui, on parlera de la très belle exposition consacrée à Paul Cézanne et à ses influences. Exposition qui ouvre la semaine prochaine au Grand Palais à Paris.
0: Mercredi d'ailleurs, précisément. Et puis vous retrouverez vos rendez-vous habituels, la question philo de Charles Pépin et Musique & Co par Anna Sigalevitch. Autant de rendez-vous que vous ne pourriez entendre sur cette antenne sans le travail des réalisateurs et réalisatrices.

0: Cette semaine, j'ai pu compter sur le soutien de Tiffany Battistel, Adèle Caglar, Marie Merrier et Gaspard Guibourgier. Bienvenue dans la matinale de France Inter. Il est 7h30. Le journal avec Sophie Parmentier. Bonjour Sophie.
1: Bonjour Eva, bonjour à tous. Le maire de Moscou dénonce ce matin une attaque de drones majeure destinée, dit-il, à perturber les élections. Dernier jour des législatives en Russie, les premières élections depuis la guerre en Ukraine. Le vote est aussi organisé dans des régions annexées par Vladimir Poutine. Reportage dans ce journal. On vote aussi en Allemagne aujourd'hui. Nouvelles élections régionales avec deux scrutins que redoute le chancelier Friedrich Merz. Saint-Pierre-et-Miquelon est français. Déclaration d'Emmanuel Macron hier soir à son arrivée sur l'archipel que Donald Trump a récemment dessiné sur une carte avec un drapeau américain. Charles Sapin ne viendra pas dans ce studio de France Inter ce matin pour son édito politique contesté qui a provoqué deux jours de grève. Le nouveau directeur adjoint de la rédaction de Valeurs Actuelles a expliqué hier sur X qu'il n'acceptait pas le débat que lui proposait la direction à la place de son édito. On y revient en détail dans ce journal. Mais d'abord, Septembre bouge. C'est le nom d'une première opération gouvernementale pour promouvoir le sport comme levier de santé et de bien-être, pour faire de l'activité sportive un réflexe santé, pour inciter chacun à bouger au quotidien, quel que soit son niveau, sa condition, car les bienfaits du mouvement sont infinis à tout âge. Noureddine Zidane est allé le constater dans une maison de retraite médicalisée du 15e arrondissement de Paris. Reportage.
2: Regardez, il est réglable en hauteur.
3: Stéphanie, aide-soignante, apporte un punching ball. Autour d'elle, 5 résidents atteints de maladies neurodégénératives comme Alzheimer. Et ils sont d'abord un peu circonspects.
2: Très facile à mettre.
3: Car pour certains, enfiler des gants de boxe, c'est une première.
2: On est bien dedans.
4: Oui, c'est vrai.
3: Il faut bien viser les formes dessinées sur l'accessoire.
2: Allez, triangle vert. Ouais, allez encore, rectangle bleu, on veut des glaces, on veut des milkshakes, ouais, bravo.
3: Certains y prennent vite goût.
2: Bravo, vous êtes un champion.
3: Françoise, elle, préfère la gymnastique, plus doux, mais pas sans bienfait.
5: Et de l'arthrose, et si on a l'impression que ce sont des petits gestes qui servent à rien, ça détend bien toutes les articulations, je trouve.
3: Des activités variées pour lutter contre le déclin physique, sans oublier les bénéfices sur le plan mental, d'après Victor Latfarki, psychologue à la résidence Emeis Castagnari.
6: On voit quelques personnes qui retrouvent plus de mobilité au quotidien, plus de plaisir à faire les choses, du coup qui vont un petit peu plus loin. Ça permet de se sentir intégré à un groupe aussi, de se socialiser.
3: Des seniors en perte d'autonomie de plus en plus nombreux. À l'horizon 2050, ils devraient être, selon l'INSEE, 700 000 de plus.
1: Noureddine Zidane. Les gilets jaunes ont réapparu hier sur le pavé des ronds-points face à la flambée des prix du carburant. L'appel à une vaste mobilisation le 17 octobre prochain continue de circuler sur les réseaux sociaux, mais hier, il n'était qu'une poignée à Besançon comme à Marseille, peu nombreux, mais les présents ont donné de la voix à Marseille sur le Vieux-Port, le reportage de Paul Marcille.
7: En 2018, c'est à 16 ans que Damien a enfilé son premier gilet jaune. Et quelques années plus tard, il est de retour sur le Vieux-Port avec cette fois-ci un t-shirt jaune.
8: Il y a quelques années de ça, avec 100 euros, on faisait un caddie plein avec deux sacs à bas. Là maintenant, on arrive, 100 euros, c'est à peine deux sacs à bas à moitié rempli. Quoi. Ça a explosé, c'est même pas que ça a augmenté, c'est explosé.
7: Entre-temps, il est devenu père de famille.
8: Il y a des enfants qui n'ont pas pu faire leur rentrée des classes correctement. On va arriver sur les périodes de décembre. Est-ce que les gens vont pouvoir acheter des jouets à leurs enfants? C'est vraiment tout ça qui fait que justement, il faut se mobiliser maintenant.
7: Mais entre le Vieux-Port et la préfecture, le cortège compte à peine 200 personnes.
9: Marseille, debout, soulève-toi !
7: Mais parmi eux, certains manifestent pour la première fois. C'est le cas de Nelia et Elsa, deux étudiantes de BTS de 19 et 20 ans.
10: On touche un peu de bourse, heureusement, mais encore on n'a pas trop d'aide, que ce soit pour l'essence. On a les cours, donc on taffe, mais que quand on peut, c'est dur quoi. C'est nous la prochaine génération et si on continue à vivre comme ça ne sera pas possible.
7: Anciens ou nouveaux gilets jaunes, ils espèrent en tout cas tous être rejoints en nombre dans les prochaines semaines.
11: Je terminerai par une phrase, nous ne voulons pas le chaos, nous demandons simplement que le peuple soit écouté.
1: Reportage signé Paul Marcille. Hier à l'Élysée, Emmanuel Macron avait appelé au calme face aux crises. Puis il s'est envolé pour Saint-Pierre-et-Miquelon. Saint-Pierre-et-Miquelon est français, c'est une évidence, a-t-il déclaré à son arrivée sur le petit archipel que Donald Trump avait récemment dessiné sur une carte avec un drapeau américain. Aujourd'hui, le président français y a invité le premier ministre canadien en voisin. La photo diplomatique s'adresse à Donald Trump qui a tendance à vouloir faire de cette partie du monde sa chasse gardée.
0: En Russie, c'est aujourd'hui le troisième et dernier jour des législatives.
1: Pour renouveler les 450 députés de la Douma, et à Moscou, le maire dénonce ce matin une attaque de drones. Mais l'issue du scrutin fait assez peu de doutes. Le parti de Vladimir Poutine devrait emporter ce scrutin dans un pays où les dissidents sont sévèrement réprimés et alors que le seul parti frontalement opposé à la guerre, Yabloko, a été écarté. Ces élections sont les premières depuis la guerre contre l'Ukraine. Et pour la première fois, quatre régions ukrainiennes illégalement annexées par Moscou votent dans un climat de menace à Kiev. Le reportage de Lucas Lazo.
4: Originaire de Crimée, Alena Lyunova a quitté la péninsule après son annexion par la Russie en 2014. Depuis, elle documente pour l'ONG Zmina les violations des droits humains dans les territoires occupés.
12: La Russie a créé une situation dans laquelle il est impossible d'éviter de participer au processus électoral. Quelqu'un peut frapper à votre porte et un militaire armé peut alors simplement vous conseiller de participer au scrutin.
4: Dans ces régions de l'Est et du Sud de l'Ukraine, le vote anticipé a démarré fin août. Sur des images tournées dans un village de l'oblast de Donetsk, on peut voir un soldat russe armé, le visage masqué, allait de porte en porte avec une urne. Universitaire, Serhiy Danilov échange régulièrement avec ses contacts restés sur place.
13: Les personnes qui ne se rendent pas aux urnes sont menacées d'être inscrites sur une liste de citoyens jugés peu fiables. Elles seront alors presque à coup sûr jetées à la cave, comme on dit.
4: Autrement dit, détenues arbitrairement. Pour Serhiy Dubovik, vice-président de la commission électorale ukrainienne, l'objectif du Kremlin est clair.
14: Cette imitation de procédure électorale vise à légitimer l'occupation d'un territoire ukrainien reconnu comme tel par l'ONU.
4: L'OSCE, l'Organisation pour la sécurité et la coopération en Europe, a déjà prévenu les résultats de ces élections russes dans les territoires occupés n'auront aucune validité au regard du droit international.
1: Reportage de Lucas Lazo. En Allemagne, ce sont près de 4 millions d'électeurs qui se rendent aux urnes aujourd'hui pour deux scrutins régionaux où les avancées de l'extrême droite et de la gauche radicale pourraient provoquer de nouvelles secousses à Berlin et affecter le chancelier Merz, déjà très fragilisé. Il y a deux semaines, le parti d'extrême droite AFD, pro-Trump et proche de Moscou, avait fait un score historique en Saxe-Anhalt. Aujourd'hui, les élections se déroulent à Berlin et en Mecklembourg-Poméranie occidentale. Friedrich Merz, 70 ans, a déjà convoqué une réunion de crise de son parti conservateur, la CDU, juste après l'annonce des premiers résultats. Et le chancelier allemand, sur la sellette, a même déjà renoncé à se rendre à New York la semaine prochaine pour l'Assemblée générale de l'ONU.
0: Charles Sapin, directeur adjoint de la rédaction de Valeurs Actuelles, quitte France Inter.
1: Son recrutement avait suscité l'incompréhension de nombreux journalistes de Radio France et de beaucoup d'auditeurs qui avaient exprimé leur colère auprès de la médiatrice parce que l'hebdomadaire Valeurs Actuelles porte des valeurs d'extrême droite et a été plusieurs fois condamné pour provocation à la haine raciale et pour injures à caractère raciste. Après deux journées de grève, dimanche et lundi dernier, la direction avait proposé à Charles Sapin de participer à un débat contradictoire au lieu de signer un édito politique. Mais sur X, hier, Charles Sapin a parlé de censure préventive et il jette l'éponge, Marie Mollet.
15: Charles Sapin ne sera plus sur France Inter pour son éditorial contesté, prévu initialement les dimanches matins. Il a refusé la proposition de la direction de la station de remplacer cet éditorial par une séquence de débat. Sur X, le journaliste estime être victime d'un délit d'opinion de la part d'une minorité radicalisée et écrit regretter que la direction de Radio France ait rendu les armes. Depuis plusieurs semaines, le personnel de Radio France s'oppose au recrutement du directeur adjoint de Valeurs Actuelles, estimant que le titre porte des idées d'extrême droite et met en avant le fait que le journal a été plusieurs fois condamné pour provocation à la haine raciale et pour injure à caractère raciste. Deux jours de grève avaient déjà été observés. Dans un communiqué, la direction de Radio France écrit qu'elle prend acte de la décision de Charles Sapin. Ce n'est une victoire pour personne, dit-elle. France Inter continuera d'être un lieu de dialogue reflétant la diversité des sensibilités. La direction avait justifié ce recrutement par souci de pluralisme. La Société des journalistes de France Inter, elle, se félicite de la mobilisation des journalistes contre la présence de Valeurs Actuelles dans la grille. Un journal dont la ligne, écrit-elle, est contraire au cahier des charges de l'audiovisuel public. La mobilisation, dit-elle, n'a pas visé la personne de Charles Sapin, mais le titre qu'il incarnait. Une troisième journée de grève était prévue ce lundi, mais l'intersyndicale a appelé hier soir les salariés à ne pas cesser le travail.
1: Et maintenant, le rideau se lève sur les planches. Je vous emmène au théâtre du Point du Jour à Lyon, où se joue un spectacle intitulé « Mettre en pièce l'actualité ». C'est l'objectif d'un projet baptisé « Grand reporter », projet lancé en 2020 avec l'idée d'un dialogue scénique entre un artiste et un journaliste qui parle de violences sexistes et sexuelles, d'écologie ou de lutte sociale. En cette rentrée, le journaliste sur scène s'appelle Soro Solo, bien connu des auditeurs de France Inter, face à la metteuse en scène Tatiana Frolova. Tous les deux ont brutalement été contraints à cause de leur métier de quitter leur pays natal et ils racontent leur vie de rebelles en exil. Camille Marigot a assisté à la pièce.
16: Dans les années 80, Soro Solo animait une émission corrosive sur la radio nationale ivoirienne.
17: Chers auditeurs, chers auditrices.
16: Jusqu'à cet après-midi de 2002 quand ses cousins sont tués en pleine crise politique dans le pays.
17: Une balle dans la tête. Les soldats me cherchaient aussi.
16: Ce drame précipite l'exil de Soro Solo en France. Il le raconte pour la première fois sur scène.
17: Je ne viens pas. Oh, vous savez, j'ai souffert ces jours-là. On a assassiné. Non, je dis, on a assassiné mes deux cousins. Ce sont des faits. La personne qui reçoit ça, c'est elle qui va avoir une émotion à elle. Mais je ne vais pas fabriquer l'émotion, lui imposer l'émotion.
16: Poser les faits pour qu'ils s'entrelacent. La metteuse en scène Tatiana Frolova, elle a fui la Russie en 2022 quand la guerre en Ukraine a commencé. Avant cela, elle avait créé le premier théâtre indépendant du RSS en 1985 et raconte grâce à Bleu, traductrice, la censure et la difficulté d'aimer une mère qui l'accuse de trahir sa patrie.
18: Comment faire coexister ces deux choses-là ? Et qu'est-ce que je porte en moi de la Russie ? Qu'est-ce que Soro porte en lui ? Qu'est-ce que Bleu, une vraie Française, porte en elle ? Pour moi, c'est des choses très importantes.
16: Côté scénographie, quelques cartons au sol, des toiles suspendues et des objets emportés par Soro et Tatiana dans leur exil. Ils invitent les spectateurs à en apporter un pour déposer eux aussi leur propre histoire.
1: Camille Marigot, et on se souvient bien sûr de l'émission longtemps produite par Soro Solo sur France Inter. C'était L'Afrique enchantée.
0: Et c'était le journal de Sophie Parmentier.
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0: À 7h42, il est temps de s'intéresser à l'économie.
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0: Leïla Abboud, je rappelle que vous êtes chef du bureau de Paris du Financial Times. Et ce matin, vous nous racontez comment l'Europe rêve de repartir à la conquête de l'espace.
22: Oui, Emmanuel Macron, il a récemment lancé à l'Europe un défi assez spectaculaire. D'envoyer d'ici 10 ans un astronaute européen dans l'espace sans l'aide des Américains. C'est ce qu'on appelle en anglais un « moonshot », un pari technologique presque fou. Et cette fois, le mot est bien choisi. Aujourd'hui, l'Europe en est incapable. Elle n'a jamais pu envoyer seule ses astronautes dans l'espace. Elle dépend des Américains ou, par le passé, les Russes. Sophie Adnaud, l'astronaute française, est en ce moment même à bord de la Station spatiale internationale grâce à Elon Musk. Elle a décollé de Floride à bord d'une fusée et d'une capsule de SpaceX. Mais dépendre des Américains est devenu beaucoup plus risqué. Donald Trump a bouleversé les priorités de la NASA et remis en cause plein de projets internationaux. L'Europe ne peut plus partir du principe que les Américains seront toujours là.
0: Elle doit rattraper son retard, j'imagine. L'an dernier, les États-Unis ont réalisé presque, vous nous disiez, presque 200 lancements, c'est ça, pour mettre les satellites en orbite ?
22: Oui, et l'Europe, une petite dizaine.
0: L'Europe devrait-elle jeter l'éponge, Leïla ?
22: Non. Tout n'est pas perdu. Évidemment, les Européens ne pourront jamais mettre les mêmes moyens que les États-Unis. En ce moment, SpaceX, contrairement à SpaceX, l'Europe ne s'est pas récupérer et réutiliser ces fusils. Mais quand même, les Européens peuvent néanmoins bâtir de la souveraineté dans quelques domaines clés, comme la communication sécurisée et les lancements de fusils. Il y a toute une nouvelle génération de start-up spatiales prometteuses en Allemagne, en France et en Espagne. Il y a quelques semaines, l'une d'entre elles, l'allemande ISAR Aerospace, a réussi même son premier lancement en orbite. Un exploit qui montre que le privé commence à décoller en Europe. Plusieurs pays commencent aussi à investir. L'Union européenne veut mettre le paquet dans son prochain budget. Il faut plus d'argent et d'aller plus vite.
0: Alors, a-t-on vraiment besoin d'aller dans l'espace comme ça, vu les contraintes budgétaires de la France?
22: Oui, c'est une bonne question. L'aventure spatiale n'est pas simplement un rêve de gosse, je pense. Quand Thomas Pesquet va dans l'espace, il porte avec lui toute une filière industrielle et scientifique. Être à la pointe de la technologie spatiale a une valeur économique réelle. Et puis, il y a l'enjeu stratégique. L'Ukraine ne pourrait pas se défendre contre la Russie sans les satellites Starlink d'Elon Musk. La souveraineté, elle a un prix. L'Europe devrait être prête à la payer. Et cette fois, pourquoi pas, l'Europe pourrait même viser la Lune.
0: Merci beaucoup. C'était l'édito Écho de Leïla Aboud.
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0: Quant à l'AFI, ce matin, vous recevez une des quatre commissaires de l'exposition événement consacrée à Cézanne, exposition qui ouvre ses portes mercredi au Grand Palais de Paris.
2: Une montagne, la Sainte-Victoire, devenue obsession, des pins gorgés de soleil, des corps qui se baignent dans la lumière. Du 23 septembre au 17 janvier, le Grand Palais convoque Cézanne et ceux qui l'a fasciné. 174 œuvres, dont 69 du maître d'Aix, réunies au Grand Palais grâce à une collaboration exceptionnelle de quatre grandes institutions parisiennes, le Centre Pompidou, le Musée d'Orsay et le Musée de l'Orangerie. Bonjour Claire Bernardi.
5: Bonjour.
2: Vous êtes conservatrice générale du patrimoine, directrice du Musée de l'Orangerie, co-commissaire de l'exposition intitulée Cézanne et nous. La force peut-être de cette exposition, c'est justement de mettre en dialogue, de mettre en lien les œuvres de Cézanne et sa postérité, toute l'influence qu'il a eue auprès des grands maîtres français et étrangers. Pourquoi créer un tel dialogue? Cézanne ne se suffit-il pas à lui-même?
5: Cézanne, c'est peut-être un constat et le premier constat que nous avons fait. Cézanne est l'un des grands peintres qui a révolutionné l'art à la fin du 19e siècle. Sa peinture, par sa radicalité, par sa force, a été vue comme un vrai bouleversement. Elle a même été complètement incomprise. Aujourd'hui, Cézanne est vue comme l'un des, j'allais dire, grands maîtres français pour lesquels nous avons du mal à mettre en doute, j'allais dire, la reconnaissance internationale qu'il a. Il est partout, il est reproduit partout. Cela fait partie, j'allais dire, de notre patrimoine et de notre pensée. Faire une exposition dans laquelle nous montrons Cézanne aux côtés de ceux qui l'ont regardé, c'est aussi, j'allais dire, à nouveau interroger notre regard, bouleverser notre regard et dire qu'est-ce qui, dans sa peinture, fait qu'aujourd'hui, on peut encore le considérer comme un des artistes qui a traversé l'art jusqu'à nos jours.
2: On lit, on dit parfois que Cézanne est un artiste pour artiste. Qu'est-ce que ça veut dire ?
5: C'est exactement ce que nous avons voulu dire avec le titre de l'exposition, Cézanne et nous. Nous, c'est les artistes. C'est un artiste.
2: Nous, c'est pas vous et moi, alors c'est l'ensemble des artistes qui vont incarner sa postérité.
5: On a essayé de nous inclure un peu là-dedans. L'idée, c'est que, en regardant la façon dont les artistes regardent eux-mêmes et s'imprègnent jusqu'à aujourd'hui de l'œuvre de Cézanne, nous voyons à quel point son œuvre est actuelle pour nous. Aussi, et j'espère pour tous les visiteurs qui viendront.
2: Alors je voudrais tout de suite qu'on prenne un exemple très très concret, très sensible, très tangible. On est à la radio, vous allez relever le défi de donner à voir quelques images, quelques tableaux. Comment Cézanne, par exemple, a-t-il influencé Paul Gauguin, pour commencer ?
5: C'est un des premiers, je dirais, Paul Gauguin, ce peintre donc post-impressionniste, à la fin du 19e siècle, a regardé l'œuvre de son contemporain, Cézanne, comme celle d'un maître dont il veut regarder et prendre la leçon. Paul Gauguin regarde chez Cézanne la forme pure, j'allais dire une certaine synthétisation de l'image. Quand il regarde chez Cézanne le portrait, par exemple, qu'il peut faire de son jeune fils, Paul, ce qu'il regarde, c'est le visage rond, l'ovale du visage. Ce que dira plus tard Cézanne, d'ailleurs, c'est « je veux peindre en respectant et en montrant la sphère, le cône, le cylindre ». Ce que ce que Gauguin très vite regarde chez Cézanne, c'est ça. Une force de la structure, une force de la synthèse, qu'il peindra par exemple dans une toile comme Le repas de banane, une toile de Gauguin qu'il réalise aux Marquises, donc bien loin de la France et du pays d'Aix. Mais ce qu'il fera dans cette toile, c'est reprendre cette leçon même. Gauguin, il faut le savoir, a été un collectionneur de Cézanne très tôt. Dès qu'il a eu un peu d'argent, et pourtant il n'en avait pas beaucoup, il a acheté inlassablement des œuvres de Cézanne pour les avoir sous la main quand il peignait lui-même.
2: Et Paul Gauguin disait à propos de Paul Cézanne, quand on voit un tableau de lui, on s'écrie « étrange », mais c'est une folie, qu'est-ce que cela veut dire ?
5: J'aime beaucoup cette formulation, parce que cette étrangeté de Cézanne, c'est pas ce qu'on pense quand on regarde une œuvre de Cézanne aujourd'hui. Mais il faut se dire que ça avait quelque chose de très bizarre, de complètement fou. Ellsworth Kelly, un artiste contemporain abstrait américain, dit quand il regarde un Cézanne, ce qu'il a voulu, c'est ordonner le chaos du monde.
2: Qu'est-ce que ça veut dire ?
5: Il y a quand même chez Cézanne quelque chose de complètement, une obsession de la peinture, qui est d'ailleurs une peinture figurative, qu'il fait sur le motif. Et en même temps, ce qu'il arrive à faire, c'est en extraire, j'allais dire comme une synthèse, quelque chose de complètement, de donner, j'allais dire la substantifique moelle de la peinture et de ce qu'il voit autour de lui.
2: Qu'est-ce qui caractérise, Claire Bernardi, selon vous, la peinture de Paul Cézanne ? Comment la définir, même comment la décrire d'un point de vue très très pictural ?
5: J'allais dire, ce qu'il a su faire, c'est la synthèse entre une science de la couleur, quelques touches, quelques choix très forts de la couleur qui permettent, par les contrastes, de montrer ce qu'il a voulu voir sur le motif, et une science de la synthèse, de la synthétisation de la forme.
2: Si je continue à remonter le fil de l'histoire, le fil de l'histoire de l'art, si on s'intéresse un instant à Pablo Picasso, qu'est-ce que ce grand maître, cette fois-ci, lui aussi, a piqué à Paul Cézanne ?
5: L'histoire des liens entre Cézanne et le cubisme est plutôt bien connue. Il y a eu plusieurs expositions et de nombreux livres là-dessus. C'est presque une démonstration visuelle. Vous montrez un Picasso des premières années du cubisme de 1908 et un Cézanne de la fin. Il n'y a que quelques années qui les séparent. Cézanne, en 1905, peut peindre un paysage près de la Sainte-Victoire, comme le Château Noir, et proposer de voir dans les roches de cette montagne et dans la structure qui l'entoure comme une sorte de mur de peinture. Et c'est ça que voit Picasso. Un lien entre la forme et le fond, entre l'arrière-plan et le premier plan, qui est complètement radical, non conventionnel, et qui donnera le cubisme.
2: Ce qui est plus étonnant lorsqu'on parcourt justement cette exposition, c'est qu'on découvre également des liens entre Cézanne et l'art abstrait, la peinture abstraite. On se dit, Cézanne, c'est quand même celui qui représente le portrait, le corps, la montagne, les pommes, on y reviendra. Alors, quel lien justement avec l'art abstrait ?
5: Alors, ça sera une des surprises de l'exposition, je pense, de pouvoir voir, j'en parlais tout à l'heure, hein, Ellsworth Kelly près d'une montagne, d'une peinture de la mer à l'Estac, ou des œuvres de John Mitchell, dont on connaît peut-être plus le lien avec Monet qu'avec Cézanne. Mais chacun de ces artistes a regardé chez Cézanne quelque chose de différent. Mais ce qu'ils ont vu, c'est comment Cézanne a su extraire, j'allais dire, du motif, quelque chose qui est finalement une peinture pour la peinture.
2: Une question plus personnelle, comment vous-même vous avez rencontré Paul Cézanne, et aujourd'hui lorsque vous travaillez sur Paul Cézanne, parce que ça fait quand même plusieurs années que vous avez réfléchi à cette exposition, qu'est-ce qui vous touche encore ? Qu'est-ce qui vient vous brusquer, vous toucher ?
5: Alors, peut-être la façon dont je l'ai rencontré, de façon très personnelle, on a tous un rapport à l'art différent dès l'enfance. Moi, j'ai eu la chance d'aller dans les musées. Il y avait aussi les reproductions dans les chambres. Et c'est toujours intéressant de se dire que, finalement, quand on voit une table avec des pommes représentées, on se dit, mais qu'est-ce qui se passe ? Il se passe quelque chose. Et finalement, ce rapport à Cézanne, c'est aussi, qu'est-ce qu'on fait avec pas grand-chose ? Quelques pommes. Quand on pense à Cézanne, maintenant, on pense aux pommes. quelques pommes.
2: Il disait d'ailleurs, avec une pomme, je veux étonner Paris. Qu'est-ce que ça veut dire là aussi? On peut étonner avec une pomme alors?
5: Je pense qu'il a réussi à le faire. En travaillant sur le volume, la sphère, le reflet sur une pomme et sur un simple objet sphérique, on arrive à créer une peinture qui fascine encore aujourd'hui. Et peut-être cette exposition, c'était aussi une façon de souligner à quel point on peut, sans être trop peut-être didactique, en ayant une démonstration complètement visuelle, arriver à relier l'art qui paraît si loin maintenant de nous d'il y a 120 ans, avec l'art d'aujourd'hui, de façon presque immédiate.
2: Quand on pense à Paul Cézanne aujourd'hui, Claire Bernardi, on pense aux pommes, on pense également à la Sainte Victoire. Hein. Il l'a peinte plus de 80 fois jusqu'à sa mort. Qu'est-ce qu'il cherchait, qu'est-ce qu'il recherchait même exactement dans cette montagne qu'il n'avait pas trouvée la fois précédente? 80 fois, c'est énorme.
5: C'est énorme. C'est un travail complètement obsessionnel sur le motif, qui est assez difficile à comparer avec quelque chose qu'on verrait ailleurs dans l'histoire de l'art et chez les artistes, peut-être avec Monet peignant sans cesse son jardin à Giverny. Quand Cézanne peint la Sainte Victoire, finalement, il essaie peut-être moins que le temps qui passe, regarder ce qui est, ce qui reste. C'est-à-dire, ce qu'il voit, c'est la roche, c'est les aspérités de la roche, c'est la couleur qui change selon le moment où il vient, mais il peint un motif qui est, là encore, d'une simplicité et d'une intemporalité extrême. Quelque chose qui ressort presque de l'archéologie.
2: Il faut peindre 80 fois la même montagne pour identifier ce qui reste, ce qui demeure dans le temps?
5: Ce qui est sûr, en tout cas, c'est que chacune de ces 80 versions de la Sainte Victoire est absolument différente.
2: Par ailleurs, l'un des grands moments, j'allais dire, de cette exposition, Claire Bernardi, c'est tout un chapitre à la fin, justement, de ce parcours consacré aux œuvres inachevées, aux œuvres que Cézanne a volontairement ou non décidé de ne pas terminer. Pourquoi, justement, décider de consacrer un moment, une séquence à ces inachevés?
5: Cette question de l'inachevé dans l'art est passionnante. On dit inachevé quand on regarde une œuvre de Paul Cézanne, quand on regarde une œuvre contemporaine, on se dit, tiens, c'est un tableau abstrait ou... voilà. Cézanne est peut-être l'un des premiers à voir, pardon pour le jeu de mots, mais abouti à ce point, cette question de l'inachevé. Quand il fait... Quand il peint de nombreuses aquarelles, on voit qu'il laisse beaucoup ce qu'on appelle en réserve, c'est-à-dire sans toucher le fond de son dessin ou parfois de sa toile elle-même. On voit la touche s'étaler. C'est très volontaire, c'est-à-dire qu'il y a une façon peut-être d'effacer la distinction entre l'arrière-plan et le premier plan, entre le fond et le dessin, qui a été une leçon pour beaucoup d'artistes ensuite.
2: On a le sentiment qu'il a presque du mépris pour les œuvres achevées, terminées, finies. Il disait « le fini, c'est ce qui fait l'admiration des imbéciles ». Qu'est-ce qu'il voulait dire?
5: Je pense que c'est une façon assez provocatrice, parce que finalement sa peinture est complètement provocatrice. C'était une façon assez provocatrice de s'opposer à l'art pompier et à l'art officiel de son temps, en disant ce qui compte, ce n'est pas le fini et le léché de la peinture qui brille avec son vernis ensuite, mais c'est l'attention et l'obsession qu'on a à essayer de rendre quelque chose un peu plus, et d'atteindre ce qu'il disait, à la vérité en peinture.
2: Le 30 septembre prochain s'ouvrira dans votre institution, le musée de l'Orangerie, Claire Bernardi, une autre exposition intitulée celle-ci « Monet, peindre le temps ». Cézanne et lui sont deux immenses maîtres français qui ont tous les deux profondément changé la façon de peindre, de regarder. Ils sont deux figures d'ailleurs essentielles de la peinture. Est-ce que vous savez si ces deux expositions ont été pensées en articulation l'une avec l'autre? Ou en tout cas, est-ce que vous avez l'intention de faire en sorte qu'elles puissent dialoguer entre elles, se répondre?
5: Merci pour cette question. Écoutez, saison très chargée pour moi. En effet, je suis à l'origine finalement de ces deux expositions d'une façon ou d'une autre. avec les commissaires de l'exposition Cézanne, nous avons pensé cette exposition dès le départ, d'ailleurs à quatre, et c'est passionnant, très différemment. J'espère en fait plutôt que ces deux expositions seront très complémentaires et permettront des regards, j'allais dire, qui peuvent s'articuler sur la peinture de la fin du 19e siècle et son actualité aujourd'hui. De façon presque opposée, l'exposition Monet à l'Orangerie est une exposition, il y a 40 œuvres du peintre qu'on a considéré comme le peintre impressionniste par excellence, et on verra à quel point sa peinture du temps, là aussi, hein, dans l'obsession du motif, conduit à quelque chose qui a tellement fasciné aujourd'hui. Mais nous n'aurons que des Monet pour peindre, pour penser à ce qui se passe aujourd'hui. Cézanne dialogue sans cesse dans les espaces du Grand Palais avec ceux qui l'a inspiré.
2: En quelques mots, comment expliquez-vous le succès aujourd'hui de ces expositions qui mettent en lumière les grandes œuvres des maîtres français ?
5: J'allais dire, il s'agit d'un fil continu, on a toujours continué à insister, à montrer la force de l'art français de cette période. J'espère qu'on le fait différemment, et je pense que le succès vient aussi de la façon dont on relie aujourd'hui ces grands peintres.
2: Merci beaucoup Claire Bernardi. Cézanne et nous, c'est du 23 septembre au 17 janvier au Grand Palais à Paris.
0: Et succès garanti, j'en suis persuadée. Merci Quentin, on se retrouve pour le grand débat à 8h20.
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0: 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Le journal de Marion Lourd. Bonjour Marion.
1: Bonjour à tous. À la une ce matin, quand le prix du carburant limite nos activités et nos déplacements. Alors que le gouvernement réfléchit à prolonger les aides, le tarif au litre bat des records. Illustration à suivre dans la Creuse. On verra aussi que passer à l'électrique pour échapper à la flambée pourrait être bientôt plus à notre portée. On vote jusqu'à ce soir en Russie pour désigner les députés. En Allemagne, c'est un scrutin local, pourtant déterminant pour l'avenir du chancelier conservateur. Nous serons à Berlin. Dans ce journal aussi, une nouvelle candidature à la présidentielle pour Nicolas Dupont-Aignan. Il se lance dans la campagne. Cette question aussi, savez-vous quelle est la boisson la plus consommée par les Français en dehors de l'eau ? Réponse à la fin du journal, avant le journal des sports, du foot et ce classico OM-PSG qui peine à séduire et les stars du vélo qui s'alignent au Québec.
0: Et puis à 8h20, deux sujets dans le grand débat de la matinale. Faut-il réformer le régime des successions ? Et puis les personnalités connues doivent-elles s'engager publiquement ? Nora Hammadi, Raphaël Dohan en débattront.
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1: Comment soutenir les Français face à la flambée du carburant ? Le sujet fait probablement cogiter ce week-end au sein du gouvernement. L'aide pour les gros rouleurs aux revenus modestes sera prolongée après fin septembre. L'exécutif l'a promis, mais on ne sait pas encore quels en seront les montants et les modalités. En attendant donc, les automobilistes subissent 2,17 euros le litre de sans-plomb, 2,40 euros le litre de diesel. C'est encore plus dur quand on est en zone rurale, forcé de prendre sa voiture. Marie-Jeanne Delepol, certains habitants de Bussière-d'Unoise, un village proche de Guéret, sont contraints de faire des sacrifices.
8: À deux pas de l'église se trouve une boucherie ouverte deux jours par semaine derrière le comptoir Corentin, 26 ans.
23: Mon plein à l'époque était à 80 euros pour faire un plein, donc je pouvais me déplacer beaucoup plus souvent. Et maintenant, j'attends mes vacances pour pouvoir me déplacer, que ce soit sur Limoges ou des trucs comme ça, parce que à 120 euros un plein, ça commence à faire un peu mal. Exemple tout con, j'ai un ami qui habite sur Limoges, je ne l'ai pas vu là depuis mes vacances de février.
8: Daniel aussi prend de moins en moins la voiture. Cette secrétaire comptable à la retraite touche 1 600 euros par mois.
24: Depuis le mois de septembre, je réfléchis à ce que je vais faire
7: pour le médecin, je vais à la souterraine, donc c'est encore 30 km. Donc il faut faire des choix.
8: Elle a donc renoncé à son cours de danse et de dessin auquel elle allait en covoiturage avec son amie Geneviève.
9: C'était à 30 km. Notre professeur était vraiment sympa, il y avait une très bonne entente. Et là, pour moi, c'est vraiment un crève-cœur d'arrêter. C'est un peu tabou, on n'ose pas dire que c'est par rapport aux frais d'essence et je pense qu'il y a beaucoup de personnes dans cette situation. Je ne peux pas me permettre de faire 2 pleins par mois, j'en fais qu'un.
8: Avec une retraite de 1 100 €, elle continue à prendre la voiture pour randonner en Creuse mais n'a plus les moyens d'aller voir ses enfants dans le sud de la France.
1: Marie-Jeanne de Le Pol, ici Creuse, et pourquoi pas passer à l'électrique pour limiter les frais? Le problème, là encore, c'est le prix, souvent trop élevé. Eh bien, des chercheurs en mobilité durable proposent tout simplement de rétrécir les voitures. Selon eux, on pourrait ainsi faire baisser le prix d'un petit véhicule neuf sous les 15 000 euros. Et ça, Sandy Dauphin, pour des millions d'automobilistes européens, ça lèverait un frein.
10: Une micro-citadine électrique produite en Europe, vendue à moins de 15 000 euros, contre un prix moyen d'entrée de gamme actuel à 20 000 euros. À ce tarif, pas de secret, c'est un véhicule plus petit, moins puissant, explique Thomas Utayakumar de la Fondation pour la Nature et l'Homme.
11: Cette voiture, elle peut rouler à 110 km/h, elle pèse moins d'une tonne et elle permet d'avoir une autonomie entre 140 et 200 km. C'est ce type de voiture qu'on peut proposer à 15 000 euros et qui permettrait de répondre à une problématique que vivent de millions de Français qui ont besoin aujourd'hui qu'on leur trouve des solutions.
10: Avec son autonomie limitée, cette voiture cible les trajets du quotidien, pas les grands départs en vacances sur autoroute, mais selon l'étude, cette micro-citadine électrique pourrait s'écouler à plus de 2 millions d'unités par an en Europe. Jean-Philippe Hermine, directeur de l'Institut Mobilité en Transition.
24: Il faut créer une offre qui soit plus en adéquation avec les moyens des classes populaires pour le deuxième véhicule, etc. Potentiellement, les clients sont là et donc c'est une direction dans laquelle on pense qu'il est intéressant d'investir.
10: Mais pour y arriver, dit l'étude, il faut des incitations fiscales et réglementaires pour les constructeurs. Signe encourageant, Stellantis a annoncé en mai un petit modèle électrique abordable fabriqué en Europe pour 2028.
1: Et en attendant, les cours du pétrole risquent de rester au plus haut. Les États-Unis craignent une escalade rapide au Moyen-Orient. Donald Trump est rentré en urgence de sa résidence de Camp David la nuit dernière. Les rebelles yéménites Houthis, soutenus par l'Iran, revendiquent bien des attaques de missiles et drones contre Riyad, la capitale de l'Arabie Saoudite.
0: Séjour d'élection locale en Allemagne.
1: Élection locale en jeu national. Le sort du chancelier Friedrich Merz est suspendu au résultat de ce double scrutin. Le premier à Berlin, où le parti conservateur au pouvoir pourrait limiter la casse. Le deuxième dans le Mecklembourg-Poméranie occidentale. Là, la CDU est à la traîne dans les sondages, derrière l'extrême droite de l'AFD et le Parti social-démocrate. Sandrine Etoarandek, vous êtes la correspondante de France Inter Outre-Rhin. Le chancelier a d'ores et déjà programmé une réunion de crise.
25: À Berlin, ville-État, Die Linke, parti de gauche radicale, et la CDU se disputent la première place. À défaut de l'emporter, Friedrich Merz espère au moins que son parti conservateur restera au centre du jeu et des coalitions. En Mecklembourg-Poméranie occidentale, la situation est tout autre. L'AFD est au coude à coude avec le SPD, le Parti social-démocrate. La CDU, elle, s'effondre et pourrait même ne pas franchir les 5%, une première historique dans une élection régionale. Un nouveau camouflet qui fragiliserait encore davantage Friedrich Merz, déjà contesté après la victoire de l'AFD en Saxe-Anhalt. Alors que l'extrême droite réclamait sa démission, le chancelier avait affirmé que renoncer n'était pas une option. Mais aujourd'hui, c'est dans son propre camp que la question se pose, alors qu'il bat des records d'impopularité. Peut-il encore sortir la coalition de la crise? Ce soir, lors de la réunion de la CDU, Merz devra convaincre les dirigeants de son parti qu'il peut mener ses réformes et maintenir l'unité de son gouvernement. 16 mois après son arrivée au pouvoir, le chancelier allemand est de nouveau sur la sellette.
1: Lui est fermement installé sur son fauteuil. Le président Vladimir Poutine, son parti Russie Unie, devrait sans surprise remporter les élections législatives ce week-end. La seule formation opposée à la guerre est exclue du scrutin. Et le vote se tient y compris dans les territoires occupés. Témoignage sur place dans le journal de 9h de France Inter. Saint-Pierre-et-Miquelon est français, c'est une évidence. Le message ferme d'Emmanuel Macron à son homologue américain à son arrivée dans l'archipel la nuit dernière. Le chef de l'État doit rencontrer sur place cet après-midi. C'est une première. Mark Carney, premier ministre du Canada voisin, que Donald Trump considère également comme sa chasse gardée. Nicolas Dupont-Aignan vise la présidentielle pour la 4e fois. Le patron de Debout la France lançait hier sa campagne. Son slogan, libérons la France, protégeons les Français. Son programme, entre autres, sortir de l'Union Européenne. Mathieu Bonnour, figure de l'extrême droite, partisans et citoyens se sont pressés hier en région parisienne pour soutenir l'ancien nouveau candidat.
4: Sur le parking, les numéros de département sur les plaques d'immatriculation des voitures sont variés. Barin, Creuse, Anne-Marie est venue de Lyon pour l'occasion.
12: On se déplace pour venir le voir, on se déplace surtout pour le soutenir. Il a besoin de soutien parce que malheureusement, c'est toujours les mêmes politiques qui sont mises en avant à la télé. C'est toujours les mêmes qu'on entend.
4: Les soutiens assistent aux conférences, influenceurs d'extrême droite, complotistes, l'Union européenne et Emmanuel Macron concentrent les critiques. Frédéric partage le constat. Une seule solution pour lui, Nicolas Dupont-Aignan.
13: Il incarne réellement pour moi un esprit gaulliste. C'est garder sa souveraineté et avoir une Europe des collaborations et pas une dictature de l'Europe.
4: Ces souverainistes défendent dans cette candidature une question de représentation de leur opinion. Franck se prépare pour la chasse au parrainage des maires.
14: C'est une atteinte à la démocratie qui est un peu embêtante. Il faut faire un appel aux maires pour que tout le monde puisse s'exprimer lors de cette présidentielle.
4: Nicolas Dupont-Aignan se montre plutôt inquiet de la question du financement.
15: Il y a les moyens financiers que j'ai pas, il faut être franc. Aucune banque ne prête. Donc je ne peux faire campagne qu'avec les dons des militants. Et c'est pas facile en ce moment.
4: Chaque euro compte. À l'entrée, les goodies sont nombreux. Pins, croix de Lorraine, badge à l'effigie du candidat et ce lot de trois savons bleu, blanc, rouge gravés du nom du parti Debout la France.
5: Au chapitre politique encore, vous n'avez pas entendu ce matin à 7h45 l'édito de Charles Sapin sur France Inter. Le directeur adjoint de la rédaction de Valeurs Actuelles préfère quitter la chaîne face à l'opposition des salariés qui dénonçaient l'embauche d'un journaliste issu de ce titre multicondamné pour racisme. La direction d'Inter avait préféré proposer à Charles Sapin de participer à un débat contradictoire. Le journaliste refuse, il s'estime victime d'un délit d'opinion. La Société des journalistes salue la disparition de la grille de Valeurs Actuelles, journal, je cite, dont la ligne est contraire au cahier des charges de l'audiovisuel public.
0: Quand l'art se mêle de la guerre au Proche-Orient.
5: La star de la pop Ed Sheeran tente de sortir de la polémique créée lundi après l'éviction du rappeur Macklemore qui participait à sa tournée. Son tort, un appel, je cite, à libérer la Palestine. Hier, en ouverture de son concert à Philadelphie, Ed Sheeran a présenté ses excuses. Il affirme que ce qui se passe à Gaza est, je cite, injustifiable. Cette situation à Gaza, au cœur aussi d'une BD, ce roman graphique marque le retour du maître de la BD reportage, l'américain Joe Sacco. Il la co-signe avec le prix Pulitzer Chris Hedges. Requiem pour Gaza, impressionnant album en noir et blanc, retrace la fuite de plusieurs familles gazaouis après la réplique israélienne aux attentats d'octobre 2023. Et vous nous conseillez sa lecture, Alexis de Meyer.
17: Évidemment, l'emploi dans le titre du mot « requiem » annonce la couleur. Ce roman graphique retrace les deuils et les humiliations vécues par des habitants de Gaza, contraints à la fuite puis à l'exil en Égypte. Aux côtés de Chris Hedges, Joe Sacco a recueilli dans l'urgence des dizaines de témoignages.
26: On l'a ressenti comme une sorte d'obligation morale à aller à la rencontre de ces réfugiés et à les écouter. Chris et moi, nous sommes liés à Gaza, du fait de nos précédents travaux. C'est un endroit qui nous est très cher et je pense aussi qu'il ne cesse d'être au cœur des préoccupations, même en Occident. Gaza est anéanti, donc le choix du mot « requiem » pour le titre nous a semblé approprié, car notre ouvrage est comme une messe pour les morts. Avec ce titre, on voulait être transparent sur la tonalité de notre propos.
17: Avec son habituelle maîtrise picturale, Joe Sacco restitue des scènes de vie, ou plutôt de survie, d'une saisissante précision visuelle.
26: Ils m'ont transmis des photos, mais aussi des vidéos, qui pour certaines sont vraiment horribles à regarder. J'aime dessiner en m'appuyant sur un maximum de documents, donc j'ai aussi collecté des informations sur Internet pour être fidèle aux uniformes des soldats ou aux modèles de tanks. Bien sûr, je me suis aussi servi de ma mémoire car j'ai précédemment passé beaucoup de temps à Gaza, donc l'univers visuel est le plus précis possible.
17: Alors que les images de Gaza restent rares, cet album vient prouver une fois encore la puissance narrative et informative de la BD d'actualité.
5: Et c'est aux éditions Futuropolis. Elle dénonce ce qu'elle qualifie de permis de tuer, je cite, des milliers de personnes défilent ce week-end un peu partout en France pour dénoncer la loi qui met en place une présomption d'usage légitime des armes pour les policiers, notamment lors des refus d'obtempérer. Un texte adopté en première lecture en juillet à Paris. Le rassemblement a lieu à 14h. Vous qui écoutez France Inter, ce matin, un café à la main. Vous n'êtes pas seul. Les derniers chiffres du secteur le montrent. Les Français adorent le café. C'est la deuxième boisson la plus consommée après l'eau, 2 à 3 tasses en moyenne par jour. Bonjour Agnès Soubiran.
27: Bonjour.
5: En France, on déguste plutôt son petit noir à la maison.
27: Oui, le paquet de café se retrouve dans quasiment tous les paniers de course, puisque plus de 90% de la consommation se fait à domicile. Avec un budget moyen de 128 euros par famille, le petit café en terrasse ne représente lui que 6% de la consommation. Et il est aussi de plus en plus vendu à emporter, se transformant alors en cappuccino, mocha, macchiato ou café glacé. Et la demande ne faiblit pas, pourtant les prix ont atteint l'an dernier des niveaux historiques en raison d'une baisse de la production due aux aléas climatiques et d'une hausse de la demande avec de nouveaux pays consommateurs comme la Chine et la Corée du Sud. Le cours du café a aujourd'hui retrouvé un niveau normal, mais la baisse tarde à se répercuter dans les rayons.
2: Vu ce contexte, Agnès, une tendance se dessine, moins de café mais de meilleure qualité.
27: Oui, en fait, deux visions s'affrontent, un modèle industriel, mais responsable en partie de la déforestation et d'une moindre rémunération des producteurs, et un modèle artisanal. Les adeptes parlent de café de spécialité, où le terroir, l'origine, le savoir-faire sont mis en avant, un peu comme pour le vin, avec une différence de taille pour les consommateurs. Une tasse de café de spécialité à la maison coûte en moyenne 13 centimes de plus qu'une tasse de Robusta classique. Moins de café, mais plus cher et de meilleure qualité. Arbitrage difficile en cette période de pouvoir d'achat contraint.
2: Agnès Soubéran, chef du service Éco de France Inter, je vais vous en chercher un café.
3: Évidemment, carrément, je veux bien. Pourquoi pas, mais enfin pas tout de suite quand même parce que c'est l'heure du journal des sports.
2: Et c'est avec vous. Bonjour Xavier Monferrand.
6: Bonjour Marion, bonjour à tous.
2: Une affiche un peu moins attendue.
6: Et pourtant c'est le classique du football français. OM-PSG ce soir à Marseille en clôture de la cinquième journée de Ligue 1. C'est tôt dans la saison et ça ne ressemble pas encore à un choc entre deux équipes loin d'afficher leur meilleure forme. Enfin surtout l'Olympique de Marseille qui est en grande difficulté. Les Marseillais restent sur 4 défaites en 5 matchs et la crise couve à l'OM, Jean-Pierre Blimeau.
16: À Marseille, l'heure n'est pas à l'optimisme parmi les fans de l'OM qui ont pourtant vécu un premier match plein de promesses, note Lucas, ce jeune supporter marseillais qui attend devant le centre d'entraînement.
18: Au début, on a fait 4-0 contre Strasbourg. Franchement, je ne sais pas du tout comment on a fait. Je pense que si je joue comme on a joué Strasbourg, on peut faire quelque chose, mais sinon, c'est impossible.
16: Marseille vient de perdre contre Monaco, le Paris FC et Rennes en championnat, ainsi que contre le Beşiktaş Istanbul en Ligue Europa. Du coup, l'entraîneur Bruno Genesio comprend ses supporters.
20: Évidemment, je les comprends.
16: Car il faut bien parler de désamour dans un stade Vélodrome qui n'affiche pas complet pour ce soir. À peine croyable pour un OM-PSG, mais pas inexplicable, souligne Dimitri, abonné au Vélodrome.
21: Parce qu'on a un propriétaire qui veut plus investir dans le club. Ça se ressent au niveau des supporters qui aimeraient qu'on ait un groupe plus complet, comme les dernières années.
16: Bruno Genesio, lui, en a vu d'autres lorsqu'il a connu des moments de doute, également à Lyon, Rennes ou plus récemment à Lille.
20: Le point commun pour traverser toutes ces situations difficile, c'est la solidarité de tout le monde dans le club. Et surtout, ce qui est important, c'est de garder le cap.
16: Il est vrai que ces derniers temps, l'OM a plutôt bien joué face à des adversaires relevés, mais s'est souvent écroulé en fin de match, ce qui ne pardonnerait pas ce soir face au double champion d'Europe.
6: L'OM-PSG, c'est à 20h45. C'est Monaco qui est en tête de la Ligue 1 et le dauphin s'appelle Lyon. L'OL a terrassé le Stade Rennais hier soir, victoire 4-0 des Lyonnais.
2: Le gratin du vélo réuni au Québec.
6: Ouais, c'est à Montréal que se déroulent les championnats du monde de cyclisme sur route. Ça débute aujourd'hui avec les deux contre-la-montre, hommes et femmes, et avec donc la première sortie du prodige français Paul Sexas, d'autant plus ambitieux que l'ogre Pogacar est forfait, mais le danger viendra surtout de Belgique, Fanny Lechevestrier.
22: Remco Evenepoel, le maître incontesté quand il s'agit de défier le chrono en solitaire, triple champion du monde en titre et qui peut devenir cet après-midi le premier coureur de l'histoire à remporter 4 maillots arc-en-ciel d'affilée sur cet exercice si particulier. C'est le Belge qui est donc le grand favori du jour, mais ce qui ne fait pas de doute aussi, c'est que Paul Sexas est là, en embuscade et en grande forme. Après sa 4e place sur le Tour de France cet été, où le jeune Français avait fini épuisé, on se demandait comment son corps allait réagir, comment il allait récupérer. On a eu la réponse la semaine dernière avec les deux courses disputées au Québec, course que Sexas n'a pas remportée, mais dont il a été à chaque fois l'un des principaux acteurs. Et ce n'est pas un secret, ces championnats du monde, le nouveau leader de l'équipe de France, y pense depuis le début de la saison. Il en a fait l'un de ses gros objectifs cette année, de là à monter sur le podium dès aujourd'hui. L'absence du chapeau Gatchard a aiguisé l'appétit des souris.
6: Et puis c'est terminé pour l'équipe de France de Coupe Davis en tennis, éliminée par le Canada cette nuit.
2: C'était le journal des sports de Xavier Monferrand.
3: Merci Xavier et merci Marion.
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3: Céline Dacosta, encore du soleil pour ce dimanche.
29: Oui, il va s'imposer surtout sur la partie sud du pays. Au nord, on aura quelques nuages, des éclaircies dans l'après-midi, mais aussi quelques gouttes entre la Bretagne, l'Île-de-France et l'Alsace, avec peut-être même une averse sur le relief corse en fin de journée. Les températures un peu fraîches ce matin, ça grimpe cet après-midi. 24 à 33 degrés du nord au sud.
3: Merci beaucoup Céline Dacosta.
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0: Géopolitique, c'est aussi le dimanche. Bonjour Nicolas Poincaré.
8: Bonjour Eva.
0: Vous avez choisi de vous intéresser au procès de 6 Français, un procès qui débute aujourd'hui à Bagdad, en Irak. Ils sont accusés de terrorisme et risquent la peine de mort.
8: Oui, ce sont des Français soupçonnés d'avoir appartenu au groupe de l'État islamique. Ils seront 6 aujourd'hui dans le box, mais ils font partie d'un groupe plus large de 49 djihadistes français qui devraient tous être jugés très prochainement.
0: Quel est leur profil ?
8: Alors, ce sont pour certains des rescapés de la bataille finale qui a abouti à la fin du califat de Daesh. En 2019, après la chute des deux capitales du groupe terroriste, Mossoul et Raqqa, les derniers combattants s'étaient réfugiés autour de Baghouz, à la frontière entre la Syrie et l'Irak. La bataille a été féroce, les djihadistes étaient réfugiés dans des tunnels, ils n'avaient plus rien à perdre. En phase 2, les combats étaient menés au sol par les troupes kurdes syriennes, appuyées par des forces spéciales américaines et françaises. Honnêtement, il faut le dire, l'objectif de cette coalition n'était pas de faire des prisonniers, mais bien d'éliminer définitivement le groupe terroriste. C'est une histoire qui n'a jamais été racontée en détail, mais qu'il sera sans doute un jour.
0: Et parmi les membres de Daesh arrêtés à cette époque se trouvaient quelques dizaines de Français.
8: Qui ont d'abord été incarcérés dans les prisons kurdes en Syrie. Mais l'an dernier, après la chute du régime de Bachar el-Assad, la France a demandé et obtenu qu'ils soient discrètement transférés en Irak, pays jugé moins instable. Et depuis un an, ce groupe d'une cinquantaine de Français est donc enfermé dans une prison à Bagdad. On n'a pas la liste des 6 premiers qui seront jugés aujourd'hui, mais on connaît bien l'identité de la plupart de ceux qui sont dans ce groupe de 47, et certains sont connus. Adrien Guial, originaire de Seine-Saint-Denis, converti à l'islam, c'est la voix qui a revendiqué l'attentat du 14 juillet à Nice. Thomas Bardouin et Thomas Collange, ce sont deux convertis issus de la filière d'Artigas en Ariège. D'autres sont originaires de Toulouse, de Vesoul ou d'Albi. L'un est un ancien champion de natation en France. Au sein de l'État islamique, ils ont été combattants ou bien logisticiens ou bien propagandistes.
0: Le procès ne devrait pas durer très longtemps. Hein.
8: Non, il sera sans doute expéditif. En 2019, 11 Français ayant le même profil avaient déjà été jugés en Irak. Les audiences individuelles avaient duré 2 heures, parfois moins, énoncé des charges, quelques questions à l'accusé.

0: d'un groupe qui a déclaré la guerre à la France et qui ne peut pas espérer aujourd'hui l'aide de la France. Mais tout de même, au bout du compte, Paris devrait intervenir pour que ces 49 Français ne soient pas exécutés.
1: C'était Géopolitique par Nicolas Poincaré. À vendredi prochain, Nicolas. À suivre le grand débat de la matinale entre Nora Hammadi et Raphaël Dohan.
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1: 8h23.
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1: Elle est autrice et journaliste, notamment sur France Inter. Il est essayiste et ancien haut fonctionnaire. Nora Hammadi et Raphaël Dohan, bonjour.
9: Bonjour.
1: Comme tous les dimanches, nous vous retrouvons pour le grand débat de la matinale. Nous allons aborder deux sujets qui ont marqué l'actualité de la semaine. Le premier d'entre eux, c'est un sujet qui revient en force dans la campagne présidentielle, la réforme de l'héritage et des droits de succession. Alors d'un côté, il y a ceux qui veulent le réformer pour plus de justice sociale. De l'autre, il y a ceux qui veulent le repenser pour plus d'efficacité économique. Les propositions se multiplient à gauche, à droite, au sein du gouvernement, aussi dans le cadre du budget. Nora, pour commencer, est-ce qu'il faut réformer l'héritage selon vous? Et si oui, pour quelles raisons?
9: Il y a effectivement une question qui se pose quand on sait qu'il y a cette idée de grande transmission qui devrait arriver d'ici 2040, c'est-à-dire qu'il y aurait 9000 milliards d'euros selon un chiffrage de la Fondation Jean Jaurès qui seraient transmis depuis les baby-boomers à leurs enfants. Alors effectivement tout ça se passerait sans doute entre leurs 55 et leurs 65 ans. Est-ce que véritablement on a besoin d'hériter de 9000 milliards quand on est déjà potentiellement propriétaire de sa résidence principale? Que les questions d'égalité dans une société qui est de plus en plus bloquée, et ça, la plupart de nos concitoyens en fait le vivent, ont vraiment une conscience extrêmement vive, pointue, aride même parfois, que leurs enfants n'auront pas la possibilité en fait d'une mobilité sociale, notamment chez les classes les plus populaires ou les classes moyennes. Donc cette question, c'est vraiment une question de justice fiscale, une justice fiscale qui renvoie à une justice sociale. Est-ce que véritablement, quand il s'agit d'un tel héritage, doit-on redistribuer un peu les cartes ou est-on prêt, et ça c'est une question qu'il va falloir se poser collectivement, à créer une société d'héritiers qui ne permet pas ce que la France, la République française a toujours porté dans son triptyque, qui est donc cette possibilité d'ascension sociale.
10: Vous êtes d'accord, Raphaël Dohan, la raison première pour laquelle il faut réformer l'héritage, c'est d'abord un enjeu, une ambition de justice sociale?
11: Oui, mais dans un sens en particulier, c'est pas vraiment une question d'explosion des inégalités de patrimoine en tant que tel, qui en fait explose pas tant que ça, contrairement à ce qu'on dit. C'est plutôt le fait que l'héritage prend de plus en plus de place dans le patrimoine des ménages par rapport aux revenus du travail. En gros, dans les années 70, vous aviez un tiers de la richesse des ménages qui venait de l'héritage. Aujourd'hui, c'est deux tiers. Ça veut dire qu'en fait, ce que vous pouvez accumuler dans votre vie en travaillant est de moins en moins important, alors qu'inversement, ce que vous recevez de vos parents devient de plus en plus important. Donc en fait, on se trompe un peu de problème, je trouve, si on n'y voit qu'une question de pure justice de redistributive.
10: Alors l'enjeu de cette discussion, de ce débat entre vous deux, c'est d'examiner les propositions des candidats.

0: Commençons par le centre et la droite. Bruno Retailleau, Gabriel Attal, Édouard Philippe ont appelé chacun de leur côté à faciliter la transmission du patrimoine entre les générations. Bruno Retailleau explique « Je veux un grand choc de transmission entre les générations. Pendant 3 ans, les parents pourront donner à chacun à leurs enfants de moins de 30 ans jusqu'à 150 000 euros sans un seul euro d'impôt à payer. » Est-ce que ça va dans le bon sens, Nora Madi ?
1: Alors quand il s'agit, en fait, aujourd'hui, le seuil est à 100 000 euros, donc monter à 150 000, est-ce qu'on n'est pas dans quelque chose qui est véritablement anecdotique ?
0: C'est de l'ajustement, alors ?
1: C'est de l'ajustement. La question n'est pas tant, en fait, sur cette partie-là, sachant que la plupart des Français, en fait, 85% sont exonérés d'impôts, car ils touchent justement moins de 100 000 euros, donc on pourrait passer à 150 000. La question, c'est plutôt sur ceux qui sont sur des très grosses fortunes, à partir de 2, 3, 5, 6 millions d'euros, 10 millions d'euros. C'est plus à cet endroit-là. Ce que disait Raphaël est assez intéressant, dans le sens où, évidemment, que la question du travail est centrale, et est-ce qu'on peut vivre dignement. Mais l'enjeu, c'est aussi qu'est-ce qu'on fait pour être véritablement dans une société redistributive, où on n'est pas dans cette polarisation telle qu'on la perçoit aujourd'hui, avec des gens qui n'hériteront jamais de rien, parce que c'est quand même la majorité des Français, et ceux qui vont hériter d'une somme astronomique. A-t-on véritablement besoin à 50, 55 ans d'hériter de 10 millions d'euros de ses parents ? On voit bien qu'il y a quelque chose d'une acceptabilité sociale, en fait, de cette question. Ça va même de manière plus large. Moi, dans ce moment où on a beaucoup discuté cette semaine des 54 milliards d'euros à trouver, des questions budgétaires et de l'acceptabilité sociale de l'impôt, c'est véritablement cette question qui est en train de se poser, d'une société qui pourrait donner sa place à chacun. Et à mon sens, la proposition de Bruno Retailleau, elle est presque anecdotique. L'enjeu ne se situe pas là, véritablement.
0: Les 54 milliards d'euros auxquels vous faites de référence, c'est l'objectif fixé par le Premier ministre dans le budget en termes de réduction de la dette. Raphaël Dohan, toujours sur ces propositions de la droite et du centre, il y a un autre enjeu qui est mis en avant par les candidats. Au fond, c'est de rendre notre système plus efficace. Économiquement, c'est aussi l'un des enjeux, selon eux, de la réforme des successions.
2: Oui, alors c'est vrai, mais je suis d'accord que c'est souvent là ce qui est proposé, des mesures assez anecdotiques et plutôt, disons, paramétriques. Alors qu'en fait, moi je pense que l'héritage, si on veut résoudre le problème, c'est pas sur le niveau des droits de succession qu'il faut le poser. C'est plutôt sur, en fait, l'ensemble du système social et du système économique. Parce qu'aujourd'hui, en gros, on a une société qui est de plus en plus une société d'héritiers, mais c'est aussi parce qu'on taxe et on fait des transferts depuis les actifs et les jeunes vers les vieux, en réalité. C'est-à-dire que les vieux, on finit par avoir un héritage, un patrimoine plus important, enfin, léguer un héritage plus important, parce qu'ils accumulent plus d'argent au fur et à mesure, et cet argent, on le prend où ? Aux actifs. Donc c'est ça, pour moi, le problème principal et fondamental qu'on a aujourd'hui. C'est ça qui fait qu'on a aujourd'hui une société qui est beaucoup plus une société d'héritiers qu'il y a 50 ans, alors même qu'on taxe 3 fois plus l'héritage qu'il y a 50 ans.
0: Nora m'a dit, l'une des propositions à gauche, cette fois-ci, celle de la France insoumise, celle de prendre la totalité des héritages au-delà de 12 millions d'euros. Ça résonne avec ce que vous disiez un peu plus tôt ?
1: Oui, parce qu'en fait, effectivement, est-ce que véritablement on a besoin d'accumuler une telle somme à partir du moment où on hérite potentiellement, très tard ? Est-ce que quand on est propriétaire...
0: Au-dessus de 12, on prend tout ?
1: Alors, je ne suis pas économiste. Est-ce que au-dessus de 12, on prend tout ? J'irais plutôt, par exemple, Marine Tondelier, la chef des écologistes, a proposé, enfin, son parti propose d'instaurer une contribution de 10% sur les héritages de plus de 4 millions d'euros et 10% supplémentaires sur ceux qui dépassent les 13 millions d'euros. On est quand même dans quelque chose, là, potentiellement de plus progressif. On n'est pas dans cette idée d'accaparement total. Donc il y a peut-être quelque chose à cet endroit-là qui serait susceptible d'être plus acceptable, si je puis dire. Mais clairement, cet enjeu-là, il n'est pas spécifique. Enfin, il est comptable, c'est clair. Mais il y a quand même quelque chose d'une conversation, puisque c'est le mot qui nous occupe beaucoup en ce moment, à avoir... sur cette question de la transmission et de manière plus globale sur la possibilité d'arrêter de construire cette société d'héritiers, parce que de fait cette notion même d'héritier, de nepo babies, puisqu'on en parle beaucoup aussi en ce moment, crée des crispations. Parce que de fait, à l'autre bout du spectre, il y a une grande partie, et malheureusement une majeure partie des Français, qui se sentent assignés à résidence et qui sont dans l'incapacité totale, en fait, d'être dans cet objectif de mobilité. Et on le voit bien.
0: Le paradoxe, et on le partage, je pense, autour de cette table, sur le fait que nous vivons effectivement dans une société d'héritiers. Et pourtant, lorsqu'on interroge les Français sur cette question de l'héritage, le paradoxe, c'est qu'ils sont assez peu nombreux en proportion à vouloir le réformer, cet héritage, alors que rationnellement, l'immense majorité d'entre eux en bénéficieraient, Raphaël Dohan.
2: Alors, il y a une question philosophique où la plupart des gens ont envie que les parents puissent transmettre quelque chose à leurs enfants, c'est très clair,
3: et même
2: chez les gens qui n'ont pas, voilà. Mais même dans la réalité, en fait, il y a quand même le quart des ménages qui ont les revenus les moins élevés, vous en avez quand même une partie qui ont des revenus taxables lors de leur succession. Enfin, qui ont un patrimoine taxable, pardon. Donc, ça ne touche pas que les riches non plus. Après, je suis d'accord qu'il faut plutôt revoir la taxation des super successions au-delà de plusieurs dizaines de millions d'euros. C'est clair qu'on pourrait faire un barème beaucoup plus progressif. Il y a une mesure qui n'a pas été reprise par des candidats à la présidentielle, à ce que je sache et que j'aime bien, qui a été faite par un haut fonctionnaire qui s'appelle Louis de Crevoisier, qui était d'appliquer le principe de la réserve héréditaire. Vous savez, le fait que vous ne puissiez pas déshériter vos enfants, mais de l'appliquer aussi aux petits-enfants. De dire, il faut qu'il y ait, par exemple, 20% de votre succession qui soit réservée aux petits-enfants. Comme ça, on saute une génération et on va directement injecter de l'argent chez ceux qui en ont besoin à l'âge où ils en ont besoin.
3: Il y a peut-être les candidats qui vous écoutent, Raphaël, et qui vont reprendre cette mesure. Je vous propose de refermer ce dossier succession pour nous intéresser à un deuxième sujet.
4: Dimanche, Kylian Mbappé, maillot à demi retroussé, masque un slogan. Todos somos caballas. Nous sommes tous des habitants de Ceuta. Il exprime son refus de véhiculer le message imposé par la Ligue espagnole de football, message de soutien aux habitants de cette enclave espagnole, au Maroc.
5: Je n'ai rien contre les habitants de Ceuta. Je les soutiens à 100% par la pensée, mais je voulais reconnaître aussi tous ceux qui souffrent. Je suis humain et je ne veux pas hiérarchiser une forme de souffrance par rapport à une autre.
3: Vous venez d'entendre l'extrait d'un sujet qui a été diffusé jeudi soir dans le JT de France 2, sujet sur ces célébrités, notamment les sportifs, qui hésitent ou pas d'ailleurs à s'engager dans le débat public et qui prenaient pour exemple Kylian Mbappé. Je précise qu'au lendemain des déclarations du footballeur français évoluant au Real de Madrid, l'extrême droite, comme les ultras du Real, ont réclamé des excuses à Kylian Mbappé. Raphaël Dohan, sur ce sujet en particulier, je parle de Mbappé, est-ce qu'il a eu raison de s'exprimer?
2: Je trouve que ça pose vraiment deux problèmes. D'abord, il y a le problème des ligues, des fédérations, des clubs, oui, qui imposent un message à faire passer à leurs joueurs. Alors même, deuxième problème, que les joueurs ne sont même pas de la nationalité forcément du pays concerné. Là, on demande à Mbappé de se prononcer sur un problème de souveraineté espagnole, disons. Est-ce que vraiment c'est intéressant qu'il se prononce dessus? Je ne suis pas sûr. Et j'imagine qu'il n'aurait plutôt préféré... Vraiment, c'est intéressant qu'il se prononce dessus? Je ne suis pas sûr. Et j'imagine qu'il n'aurait plutôt préféré ne pas avoir à en parler. Mais comme la Ligue lui imposait de le faire collectivement, évidemment, il peut avoir ses propres opinions et pas forcément envie de rejoindre le mouvement. Mais ça vaut dans plein d'autres domaines. On avait eu plein de cas comme ça qui sont répété à mesure qu'on fait du sport une sorte de vitrine de telle ou telle cause. Je trouve que le sport n'a pas vocation à faire ça. Si un sportif individuel veut prendre des positions, très bien, mais pas que la fédération ou la ligue ou le club lui impose.
3: Nora, on a entendu Éric Zemmour interrogé sur BFM cette semaine, c'était jeudi. Il affirmait que Mbappé aurait pu se taire, comme Zidane, qui lui ne disait jamais un mot. Et alors je cite Zemmour, il dit, c'était très bien d'ailleurs. On a entendu Teddy Riner qui lui a déclaré sur France 2 être très angoissé par la montée du RN et tout de suite, ça lui a valu d'être pris pour cible par le RN. Léon Marchand lui a refusé fin août aux 20h, toujours sur France 2, de prendre position. Il disait qu'il ne se sentait pas légitime à évoquer des sujets de société. Eh bien, lui aussi a été insulté sur les réseaux sociaux pour cette non-prise de décision. Au fond, est-ce qu'ils ont intérêt à prendre parti les sportifs en France aujourd'hui?
1: Alors effectivement, ça fait deux des cibles. Quel que soit le camp qu'ils décident d'incarner, ils deviennent des cibles. Il faut aussi souvenir aux États-Unis des mêmes types de problématiques qui se sont posées. À l'époque, souvenez-vous, où Taylor Swift prend position contre Donald Trump, ça a été un déferlement. Est-ce que véritablement Taylor Swift a permis d'arrêter Donald Trump? Pas vraiment. En revanche, ce qui s'est passé, c'est qu'il y a eu peut-être plus de gens qui sont allés s'inscrire sur les listes électorales.
3: 250 000 inscriptions.
1: Voilà, exactement. Ouais. Ceux qui ont été potentiellement votés, ça n'a pour autant pas permis d'arrêter la déferlante Trump, si je puis dire. Mais il y a quelque chose qui est assez intéressant là-dedans, c'est que c'est assez finalement constitutif de la polarisation qui est la nôtre aujourd'hui. Quel que soit le camp finalement que vous finissez par incarner, que vous preniez position ou pas, vous devenez finalement un symbole de ce que notre société projette sur les positions qu'un sportif devrait avoir. Soit vous êtes effectivement comme Zinedine Zidane et vous décidez de ne rien dire, quoique, attendons de voir l'entre-deux-tours de la présidentielle. Souvenez-vous, moi j'ai un souvenir extrêmement clair du post-21 avril 2002. Il a fini par prendre position en appelant à non pas à voter pour Jacques Chirac, mais en disant qu'il fallait arrêter Jean-Marie Le Pen et que... sa propre trajectoire d'enfant d'immigré renvoyait en fait à cette idée que l'extrême droite n'avait pas sa place, donc il a bien fini par prendre position. La question est, quel est le moment
3: Oui.
1: Quel est le moment qui permet une prise de position? On verra bien dans le cadre de cette campagne électorale si...

0: cette illustration de Éric Zemmour ou par ailleurs de Julien Odoul, porte-parole du Rassemblement National, qui parle de Monsieur Mbappé comme d'une racaille, hein, littéralement. On voit bien ce que ça produit, c'est-à-dire des formes d'animalisation, des propos racistes. Éric Zemmour a été beaucoup plus loin en parlant même de lui comme d'une forme de héros de l'islamisme, hein, et il a même été bien plus loin. Donc là, on voit bien que c'est aussi l'incarnation de leur puissance, c'est-à-dire qu'un message porté par Kylian Mbappé, par Teddy Riner ou par un quelconque sportif a bien évidemment une puissance de frappe bien plus importante que n'importe quel artiste, homme politique, femme politique.
1: Raphaël Dohan, Nora Madi disait à l'instant qu'au fond, ces célébrités, lorsqu'elles s'exprimaient sur un sujet de débat public, étaient des cibles, et des cibles accentuées par la polarisation. Dans le même temps, on pourrait aussi se dire, ces gens ont une responsabilité. Très souvent, ils sont érigés en exemple, notamment pour la jeunesse française. Est-ce qu'ils n'ont pas une responsabilité aussi parfois à se positionner quand même?
2: Je me demande si on ne surestime pas quand même un peu l'impact qu'ils peuvent avoir sur les opinions. Alors c'est clair qu'ils sont des cibles, je suis tout à fait d'accord, ça a d'ailleurs toujours été le cas dans l'Antiquité, pendant les Jeux Olympiques grecs, des tyrans, le tyran de Syracuse par exemple, essayaient de récupérer des sportifs en disant « Tiens, est-ce que tu ne veux pas être syracusain pour moi ?» Et puis s'ils refusaient, ils se faisaient injurier. Bon. Donc ça, ce n'est pas nouveau, mais j'ai regardé des études qui montraient que si on demandait aux gens leur opinion sur un sujet après, enfin, en leur disant ou pas que Taylor Swift soutient telle ou telle position, ça changeait pas tant que ça non plus leur opinion sur le sujet. Donc ça peut jouer, peut-être que dans un moment particulier d'une campagne, s'il faut basculer quelques électeurs, ça peut jouer, mais c'est pas non plus c'est pas vraiment une arme de destruction massive pour l'opinion.
1: Ça peut même parfois être contre-productif, Nora Hammadi. On en a marre des leçons que nous donnent les artistes, les sportifs, les grands de ce monde.
0: Alors ça a été effectivement quelque chose qu'on a beaucoup vu au mi-temps des années 2000. Souvenez-vous de la campagne de Ségolène Royal et Nicolas Sarkozy. Chacun y allait, de son artiste, de son sportif.
1: De sa tribune.
0: De sa tribune, exactement.
3: Certains l'ont regretté, hein, de s'être engagé.
0: Bien sûr. Ah bah, écoutez, il faut quand même se souvenir de certains soutiens de Nicolas Sarkozy qui ont depuis disparu, mais qui disent effectivement quelques années plus tard qu'en fait ça a été une des plus grosses erreurs de leur carrière, parce que ça leur a coûté. Donc aujourd'hui, on voit bien que c'est inflammable, surtout dans ce moment que nous traversons, qui ne permet pas en fait une forme de nuancier. Pour autant, ce qui est assez intéressant, c'est de voir notamment sur les sportifs, alors quand on pense à Teddy Riner, Kylian Mbappé, etc., c'est que l'histoire du sport en France est quand même une histoire de l'immigration. Et que, de fait, pourquoi est-ce que ça se polarise exactement à cet endroit-là? C'est parce que c'est aussi un levier d'intégration et que ce sont des symboles de ce qu'est la France. Et que finalement, il y a peut-être aussi quelque chose qui est très gênant à cet endroit. Est-ce qu'on est prêt à se sentir représenté par des gens qu'on estime ne pas nous ressembler et qui ne devraient pas avoir leur place dans nos sociétés? C'est peut-être ça qu'il faut interroger.
3: Alors avant de vous laisser sortir de ce studio, je vais vous demander si vous avez repéré un sujet dans l'actualité de la semaine sur lequel vous aimeriez revenir. Je vous redonne la parole, Nora. Je crois que vous aviez un petit coup de gueule.
0: J'ai un petit coup de gueule parce que, une fois de plus, le pass culture dans les collèges et les lycées a été raboté en silence par le ministère. Ça a été déjà le cas il y a un an et demi et on sait à quel point c'est absolument central, ce dispositif, pour les scolaires, pour pouvoir avoir de l'éducation artistique et culturelle. Donc, une fois de plus, c'est à cet endroit-là qu'on vient taper et c'est absolument dramatique quand on sait à quel point avoir ce type d'éducation au lycée ou au collège est absolument important dans les logiques d'émancipation.
3: Merci beaucoup, Nora. Et vous, Raphaël Dohan?
2: Oui, vous savez que en ce moment, avec la Russie qui mène des attaques hybrides et toutes les menaces qu'on voit dans le monde, le réarmement est plutôt à l'ordre du jour. Et la CGT a appelé à la grève dans une usine Renault qui était préparée pour faire des drones militaires pour la France. Je trouve que c'est quand même une très mauvaise idée. Et c'est même une mauvaise tradition, puisqu'en 1938, déjà, la CGT avait appelé à manifester contre des usines Renault qui faisaient de l'armement.
1: La mauvaise idée, c'est la grève. Hein,
2: la grève, bien sûr.
3: Oui.
1: Selon vous.
3: Mais oui. Merci beaucoup. Il vaut mieux le préciser. Merci à tous les deux. À la semaine prochaine pour un nouveau grand débat de la matinale. Quentin, vous êtes obligé de rester.
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3: Céline Dacosta, l'été joue les prolongations.
12: Oui, comme prévu, avec un contraste nord-sud qui est assez marqué aujourd'hui parce qu'on a une faible perturbation qui tente de rentrer sur le pays, avec elle des nuages nombreux ce matin entre la Bretagne, les Pays de la Loire jusqu'aux frontières belges. Dans l'après-midi, ces nuages vont gagner l'Île-de-France ou encore le nord de l'Alsace. Partout ailleurs, ce sera grand beau avec le retour d'un petit peu de vent près de la Méditerranée, Mistral et Tramontane, alors léger, hein, 40-50 km à l'heure, mais à nouveau ça renforce le risque de feux de forêt de l'Aude jusqu'aux Bouches-du-Rhône et Ardèche qui sont en vigilance orange.
3: Avec des températures en hausse ?
12: 24 à 33 degrés du nord au sud pour les maximales cet après-midi, un petit peu moins près de la Manche, 19 à 23 degrés. Et comme les conditions anticycloniques vont se maintenir dans les prochains jours, on aura une nouvelle hausse des températures, particulièrement marquée sur la partie sud du pays. Des températures chaudes qui contrastent avec la fraîcheur matinale, 8 degrés ce matin au Rillac, il en fera 27 cet après-midi.
3: Merci beaucoup Céline Dacosta. À suivre la revue de presse de Quentin Laffé, la question philo de Charles Pépin et un tube de la musique classique avec Anna Sigalevitch. C'est une des plus belles voix de la pop américaine du moment. Elle s'appelle Baby Rose et elle chante Let Me Go.

0: Let Me Go par Baby Rose.
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0: Anna Sigalevitch et Charles Pépin, bonjour.
2: Bonjour.
0: Bonjour Eva. Je vois que vous êtes en forme et je m'en réjouis. Autant que Quentin d'ailleurs, qui a déjà lu la presse pour nous. Quentin, c'est le 1 hebdo qui s'attaque à une question de taille.
3: Oui, une question qui nous hante Eva, en présentant sur sa une des Gaulois style Uderzo qui s'étrangle, s'écharpe, se bastonne. Eh bien question, les Français sont-ils si divisés? Et élément de réponse, notamment avec cet entretien du politiste Jean-Yves Dormagen. D'abord, un phénomène, une dynamique évident, la polarisation. La France de François Mitterrand n'était pas moins clivée que celle d'aujourd'hui, explique-t-il. Mais la polarisation nous déplace vers les positions politiques les plus dures et les plus radicales. La polarisation est une dynamique. Dans certaines périodes, les clivages se réduisent et le consensus est renforcé. Dans d'autres, les oppositions se tendent. Fin de citation. Et nous en sommes là, donc, avec ce paradoxe. Néanmoins, la polarisation a quelque chose de rassurant, Eva, figurez-vous. Car selon le chercheur, toujours, la polarisation suppose que les individus se réunissent et partagent des positions et des valeurs communes qui vont les opposer aux autres. Elle ne peut pas advenir dans une société qui serait totalement atomisée, totalement gazeuse ou encore entièrement liquide.
0: En réalité, Quentin, les clivages qui séparent et divisent les Français ne sont pas si nombreux.
3: Il y a le clivage sur les enjeux d'identité, évidemment, et les valeurs culturelles, en particulier autour de l'immigration, du rapport à l'islam, de la peine de mort, des rapports de genre ou des transformations de la famille. C'est le clivage le plus important, le plus structurant, Jean-Yves Dormagen, selon lui, qui s'exprime dans le 1. Et puis, il y en a un autre, le rapport aux élites. Quand on positionne les individus par rapport à ces deux clivages, on sait pour qui ils peut voter ou non. On est donc loin d'un électorat indéterminé, liquide, imprévisible. Et plus loin, le chercheur explique dans la page qui se déplie, comme la sociologue Sandra Wabion qui enrichit sa réflexion, ce qui me paraît avoir changé, dit-elle, ce n'est pas tant la polarisation de l'opinion que la façon dont elle s'exprime avec une montée de la véhémence.
0: Alors vous nous conduisez ensuite, Quentin, dans un espace politique où la polarisation n'a pas droit de cité.
3: Oui, on parle beaucoup ce matin des élections législatives en Russie, un vote verrouillé pour consolider le régime de Vladimir Poutine, selon les Échos. Le journal Le Monde met la lumière sur des votants un peu spéciaux, ces Ukrainiens des territoires occupés, contraints de prendre un passeport russe après le début de l'invasion en février 2022. Eux aussi sont appelés à voter sous la menace. 11 circonscriptions ont été créées dans les régions occupées et annexées de Donetsk, Louhansk, Zaporijja et Kherson. Ils sont, selon le quotidien, la vitrine du monde russe. Le Kremlin est déterminé à démontrer que tout s'y déroule comme prévu et qu'ils ont bel et bien été intégrés à la Russie. Des bureaux de vote mobiles ont été installés. Les votes à domicile sont autorisés pour des raisons de sécurité. Ceux qui seraient réticents à voter sont frappés du sceau de la suspicion. Les forces de l'ordre contrôlent, sanctionnent. Un habitant témoigne. À la moindre suspicion, on peut se retrouver enfermé dans un sous-sol complètement impuissant. Dans Courrier International, un autre témoignage, les membres des commissions électorales entrent chez les gens, accompagnés de soldats en armes, et Le Monde qui continue d'expliquer que dans le même temps, de fausses informations circulent, ceux qui refusent de voter seront persécutés par les forces de l'ordre ukrainiennes. C'est un mensonge. Selon Kiev, quelques 3,5 millions d'Ukrainiens vivent encore dans les territoires occupés.
0: Et puis, Quentin, Stéphane Bern et Laurent Deutsch ont du souci à se faire.
3: Oui, ces influenceurs qui likent les vieilles pierres, la Tribune dimanche met à l'honneur ce matin une nouvelle génération de créateurs de contenu, celle qui valorise les monuments historiques auprès d'un public rajeuni, celle pour laquelle, je vous rassure Eva, Stéphane Bern et Laurent Deutsch restent des figures tutélaires. Alors, quel conseil donne-t-elle en cette dernière journée du patrimoine? Amy Alexandre, 60 000 abonnés, recommande le domaine du Candé en Indre-et-Loire. Pour l'anecdote, dit-elle, le duc de Windsor et Wallis Simpson se sont mariés là, personne d'autre ne voulant d'eux. Les châteaux français, eux, 33 000 abonnés, recommandent le château de Chantilly dans l'Oise parce qu'il aime ce créateur de contenu quand un château est animé comme autrefois. Et dernier conseil, celui de Coversailles, 80 000 abonnés, la villa F. Russie de Rothschild dans les Alpes-Maritimes. Ce palais entouré de 9 jardins en surplomb de la Méditerranée et selon cette influenceuse photogénique avec cette chaude lumière rose du soir. Un seul conseil, en somme, et va profiter de ce dernier jour pour visiter, découvrir notre patrimoine.
0: Bah, si je pouvez, j'irai tout de suite à la Villa Rothschild. C'est magnifique. Merci Quentin, partez pas. Un peu de philosophie, ça va ne pas vous faire du mal parce que Charles, il est temps de passer... C'est très méchant ce que je viens de dire. Charles, il est temps de passer à la question philo de ce matin et vous répondez à une question de Yasmine.
2: Exactement, une belle question. Comment retrouver de l'enthousiasme? Alors, enthousiasme vient du grec enthousiasmos, étymologiquement Dieu en nous. L'enthousiasme renvoie donc à l'état d'une personne habitée par une divinité qui l'inspire, le porte ou le transporte. Avec le temps, la connotation religieuse a disparu, mais reste l'idée d'une excitation, d'une exaltation, voire d'une joie. Et la question que pose Yasmine, c'est donc, comment on fait pour retrouver tout ça?
0: Bah alors, on aimerait bien le savoir, mais en fait, dans la question, on comprend qu'on peut l'avoir perdu, cet enthousiasme.
2: Tout à fait, Eva. Et justement, on va commencer par se demander comment on perd son enthousiasme, comment on perd cette exaltation de l'âme, cette envie de vivre et de faire. Et bien pour vous, en ce dimanche matin, je vais lister les principaux ennemis de l'enthousiasme. 1. Le sentiment de l'obligation. Faire les choses par devoir, parce qu'il le faut, ce n'est pas ainsi qu'on se laisse traverser par le souffle divin de l'enthousiasme. Car l'enthousiasme, c'est faire les choses avec le cœur, avec son âme, parce que c'est une fête et non pas parce qu'il le faut. 2. Ennemi, le perfectionnisme. Car l'enthousiasme, c'est le plaisir de faire et même de faire imparfaitement. Le perfectionniste, lui, se tyrannise avec une exigence de perfection inaccessible et bien souvent, il s'interdit de faire au motif qu'il n'est pas encore assez prêt, pas encore assez compétent. L'enthousiaste, au contraire, lui, se jette dans l'action à la moindre occasion. 3. Ennemi, l'ironie permanente. Je sais que l'ironie a des vertus, Socrate en a fait une arme philosophique, Yankelevitch a vu le sourire de l'esprit, mais l'ironie permanente, cette manière d'être toujours au second degré, entrave l'enthousiasme. Quand j'aime mon travail, une chanson, une œuvre d'art, une discussion, c'est au premier degré que je suis enthousiaste. L'enthousiasme est comme la joie, il ne connaît pas le second degré. 4. Ennemi, ça c'est évident, le blasement. Hein, blasement. Être blasé, c'est l'antonyme de l'enthousiasme. C'est un mot qui existe. Hein. Et le plus souvent, le blasé se trompe lorsqu'il croit qu'il a déjà tout vu et tout compris. Il n'est juste pas assez attentif. Il n'est pas assez curieux de la complexité du réel. Et c'est pourquoi il ne sait plus s'émerveiller. Il ne sait plus s'enthousiasmer. Et oui. Et 5. Ennemi, l'obsession du contrôle. Et oui, être enthousiaste, c'est parfois l'être un peu trop. Ça déborde un peu, quoi, comme la joie. Et c'est tant mieux. Mais si j'ai construit toute ma vie dans la passion du contrôle, cette haine de ce qui déborde, qui d'ailleurs ressemble beaucoup à ce que Nietzsche appela la haine de la vie, alors je risque fort de ne pas connaître l'enthousiasme. Rappelons qu'avoir un dieu en soi, hein, puisque c'est le sens étymologique de l'enthousiasme, ça se contrôle pas vraiment. Enfin, 6. Ennemi, le plus important, l'oubli fondamental que la vie est une chance, voire un miracle. Bien sûr que cette vie est parfois difficile, violente, injuste, mais si je crois qu'elle est quand même plutôt une bonne chose, alors je serai plus facilement capable de m'enthousiasmer, de retrouver de l'enthousiasme, quand bien même cette vie ne m'aurait pas épargné. Alors, cet enthousiasme ne sera pas fin, il ne relèvera pas de l'auto-persuasion ou de la méthode Coué, il sera lucide et souverain, tel un grand oui à la vie nietzschéen. Vous voulez le sentir, ce grand oui? Vous voulez retrouver ce feu? Alors, en résumé, proscrivez. 1. Le sentiment de l'obligation. 2. Le perfectionnisme. 3. L'ironie permanente. 4. Le blasement. 5. L'obsession du contrôle. Et n'oubliez pas de vous souvenir que c'est peut-être aussi paradoxalement, parce que la vie n'est pas facile, qu'elle est souvent à ce point enthousiasmante.
0: Je ne me suis jamais autant reconnue dans une chronique en 10 ans de radio. Merci Charles, et la nouvelle saison de votre podcast vient de commencer. Ça s'appelle Charles Pépin, une philosophie. Un nouvel épisode chaque vendredi matin à retrouver sur toutes les plateformes. Et on va continuer avec l'enthousiasme, si vous le voulez bien, parce qu'il est désormais impossible de terminer une matinale sans Anna Sigalevitch et Classic & Co. Vous vous attaquez ce matin, Anna, à un des grands tubes de la musique classique.
4: Enthousiasmant aussi, enthousiasmant, ne soyons pas placés.
0: On est d'accord.
4: Avec...
0: Le Boléro de Ravel, qui se jouera 3 fois, samedi prochain, sous forme de happening sur l'emblématique place du Parlement à Bordeaux, avec les musiciens de l'Orchestre National Bordeaux-Aquitaine, dirigé par Kyrian Friedenberg, dans une mise en scène de Cyril Jaubert de la compagnie Opéra Pagaille.
4: Oui, idée tout à fait amusante et pertinente, surtout parce que le Boléro, par sa durée et sa construction, se prête tout à fait à l'idée d'une grande procession se déployant peu à peu dans l'espace urbain.

C'est à la demande de son amie danseuse et mécène Ida Rubinstein, égérie des ballets russes, que Ravel compose en hâte une musique pour un ballet qui sera créé à l'Opéra de Paris le 22 novembre 1928. Il lui vient l'idée d'une œuvre totalement nouvelle, pas de forme proprement dite, pas de développement, pas ou presque pas de modulation, un thème genre Padilla, du rythme et de l'orchestre.

comme il aime aussi les sons des machines industrielles et leurs bruits répétitifs. C'est l'une des composantes du boléro, ce rythme joué à la caisse claire, dont le motif principal répété pendant les 169 mesures que dure le morceau est une alternance de triolet et de croche. 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

0: Et puis il y a cette mélodie lancinante, entêtante, dans laquelle on entend un peu l'Espagne, dont il est nourri par sa mère basque.
1: Oui, qui se transmet d'un instrument à l'autre, de la flûte à la clarinette, puis au basson et au hautbois, au trombone, à la trompette, au saxophone qu'on écoute, jusqu'aux cordes en tutti, dans un grand crescendo avec cette géniale orchestration qui, derrière une apparente simplicité, est d'une sophistication totale du pur Ravel.

0: Et comment tout ça va prendre forme sur la place du Parlement à Bordeaux ?
1: Eh bien, le metteur en scène Cyril Jaubert m'a expliqué que les 90 musiciens de l'orchestre seront cachés, dispersés en civil partout sur la place, dans des boutiques, à des terrasses de café, aux balcons d'appartements et même sur les toits. Et peu à peu, l'orchestre va se dévoiler jusqu'à ce que se déployer pleinement, révélant la force du collectif dans l'espace public.

0: Et Anna, vous avez choisi de nous faire entendre une version en particulier du Boléro, celle dirigée par Daniel Barenboim.
1: Oui, extraordinaire Daniel Barenboim, qui se produit très peu en scène depuis qu'il est malade. Je tenais donc à annoncer sa présence à Paris demain soir à la Philharmonie, avec le si précieux orchestre qu'il a fondé, le Divan Orchestra, qui réunit des musiciens d'Israël et des pays du Proche et du Moyen-Orient.
0: Ravel en ville, le happening autour du Boléro sous la direction de Kyrian Freidenberg, c'est samedi prochain, le 26 septembre à 15h30, 16h30 et 17h30 sur la place du Parlement à Bordeaux. Le concert de Daniel Barenboim, ce sera demain soir à la Philharmonie de Paris. Un grand merci à Anna, merci à Anne Weinfeld aussi pour la réalisation. Je constate que quand vous êtes là, Anna, et que vous parlez, tout le monde est hyper attentif, contrairement à quand c'est moi. C'est peut-être l'effet Nicolas
1: c'est
0: Demorand.
1: C'est peut-être l'effet
0: voilà.
1: Ravel. Hein.
0: Oui, bonjour Nicolas.
2: Bonjour Eva.
0: Quel est le programme de Recto Verso ce dimanche?
2: Alors le menu dégustation avec la visite du pape Léon XIV. On parlera ensuite cinéma, politique et littérature avec la prix Nobel de littérature Annie Ernaux. Et on terminera au Japon où le jazzman John Coltrane fait l'objet d'un culte sans doute unique au monde. Voilà.
0: Merci beaucoup Nicolas. On vous écoute évidemment. À tout de suite.
2: À tous.
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0: Bienvenue sur France Inter, si vous nous rejoignez, il est 9h. Le journal avec Sophie Parmentier. Bonjour Sophie.
4: Bonjour à tous. Dernier jour des législatives en Russie aujourd'hui. Ce sont les premières élections depuis la guerre en Ukraine avec des attaques de drones ce matin sur Moscou. Les bureaux de vote ont aussi ouvert en Allemagne pour des régionales qui angoissent le chancelier Merz. En France, François Bayrou renonce à se présenter à la prochaine présidentielle mais espère toujours jouer les arbitres. Reportage dans ce journal. Et puis nous irons en Irlande au plus grand festival de célibataires.
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4: C'est une attaque de drones majeure, affirme le maire de Moscou. Des centaines de drones ennemis pour perturber les élections, dit-il, au troisième et dernier jour des législatives, que le parti de Vladimir Poutine a tout fait pour remporter, jusqu'à écarter le seul parti opposé à la guerre en Ukraine, Yabloko. Ce sont les premières élections depuis la guerre en Ukraine et pour la première fois, des Ukrainiens votent dans quatre régions annexées par Moscou, un vote dans un climat de menace. Reportage signé Luc Alazo.
5: Originaire de Crimée, Alena Lyunova a quitté la péninsule après son annexion par la Russie en 2014. Depuis, elle documente pour l'ONG Zmina les violations des droits humains dans les territoires occupés.
6: La Russie a créé une situation dans laquelle il est impossible d'éviter de participer au processus électoral. Quelqu'un peut frapper à votre porte et un militaire armé peut alors simplement vous conseiller de participer au scrutin.
5: Dans ces régions de l'Est et du Sud de l'Ukraine, le vote anticipé a démarré fin août. Sur des images tournées dans un village de l'oblast de Donetsk, qu'on peut voir un soldat russe armé, le visage masqué, allait de porte en porte avec une urne. Universitaire, Serhiy Danilov échange régulièrement avec ses contacts restés sur place.
7: Les personnes qui ne se rendent pas aux urnes sont menacées d'être inscrites sur une liste de citoyens jugés peu fiables. Elles seront alors presque à coup sûr jetées à la cave, comme on dit.
5: Autrement dit, détenues arbitrairement. Pour Serhiy Dubovik, vice-président de la commission électorale ukrainienne, l'objectif du Kremlin est clair.
8: Cette imitation de procédure électorale vise à légitimer l'occupation d'un territoire ukrainien reconnu comme tel par l'ONU.
5: L'OSCE, l'Organisation pour la Sécurité et la Coopération en Europe, a déjà prévenu les résultats de ces élections russes dans les territoires occupés n'auront aucune validité au regard du droit international.
4: Reportage de Luc Alazo en Ukraine. En Allemagne, ce sont près de 4 millions d'électeurs qui se rendent aux urnes aujourd'hui pour des régionales. Il y a deux semaines, le parti d'extrême droite AfD, pro-Trump, est proche de Moscou. Moscou avait fait un score historique en Saxe-Anhalt. Aujourd'hui, les élections se déroulent à Berlin et en Mecklembourg-Poméranie occidentale. Le chancelier Friedrich Merz redoute les résultats. Il a déjà convoqué une réunion de crise de son parti conservateur, la CDU. Et sur la sellette, il a aussi renoncé à se rendre à New York la semaine prochaine pour l'Assemblée générale de l'ONU. À quelques jours de ce rendez-vous à l'ONU, Emmanuel Macron, lui, a fait escalier à Saint-Pierre-et-Miquelon pour y déclarer que le petit archipel est français. C'est une évidence, a-t-il martelé, alors que Donald Trump avait récemment redessiné une carte avec le drapeau américain à la place du drapeau français. Aujourd'hui, le président français a invité le premier ministre canadien à Saint-Pierre-et-Miquelon, en voisin, pour une photo historique comme un signal au président américain. Non à la suprématie des États-Unis dans cette zone. Et pendant ce temps, en France, un habitué des campagnes présidentielles s'est relancé dans une course à l'Élysée. C'est la quatrième tentative de Nicolas Dupont-Aignan qui faisait hier sa rentrée dans son fief à Hyères, en Essonne, avec des influenceurs proches de l'extrême droite ou encore Florian Philippot. Le souverainiste défend la sortie de l'Union européenne. Lors de la dernière présidentielle, il avait terminé 9e avec 2% des suffrages. François Bayrou, lui, a déjà fait une croix sur la présidentielle de 2027. L'ex-premier ministre d'Emmanuel Macron, expulsé de Matignon l'an dernier par un vote de député, ne sera plus candidat à l'Élysée, mais le patron du Modem a toujours envie de jouer les arbitres du bloc central. Lors de sa rentrée politique à Lille-sur-la-Sorgue, il a invité Bernard Cazeneuve, Jean-Louis Borloo, Xavier Bertrand ou Elisabeth Borne dans une ambiance très joyeuse. Reportage signé Laurence Perron.
9: Dans une ambiance de kermesse, c'est l'heure de la traditionnelle photo de famille.
10: Une annonce service.
9: Avant la dédicace du dernier opus du patron, alerte sur la France qui vient au beau milieu de l'apéritif des régions. Elisabeth Borne reste pour le dîner tout à sa construction d'un centre rempart des extrêmes. Elle n'hésite pas à revendiquer le macronisme des débuts, celui qui ambitionnait tout à la fois de libérer et de protéger. Elle le reconnaît, on a eu du mal avec la seconde jambe, mais l'heure est grave et elle semble trouver la bataille Attal-Philippe stérile et pas tout à fait au niveau. Elle s'inquiète notamment des œillades du maire du Havre à Bruno Retailleau, lui-même labourant sur les terres de Marine Le Pen. François Bayrou, lui, continue de prôner une primaire à laquelle même ses proches soupçonnent qu'il ne croit plus, mais on ne dira pas qu'il n'a pas essayé.
4: Laurence Perron, service politique de France Inter. Son recrutement à France Inter pour y signer des éditos politiques avait provoqué 2 journées de grève et la colère de nombreux auditeurs qui s'étaient plaints auprès de la médiatrice de Radio France. Charles Sapin, directeur adjoint de la rédaction de Valeurs Actuelles, quitte France Inter ce week-end. Il a refusé la proposition de la direction de transformer son édito en débat contradictoire. Ce cercle vicieux, je refuse d'y entrer, a-t-il écrit hier sur X. Le tollé suscité par son arrivée portait sur la ligne éditoriale de son hebdomadaire portant des valeurs d'extrême droite et condamné en justice pour injures racistes notamment. Et voici maintenant une entreprise mondialement connue qui a décidé de décarboner sa production. La papeterie Canson, leader mondial du marché des beaux-arts, a inauguré cette semaine sa nouvelle chaufferie biomasse qui fonctionne au bois et non plus au gaz. Un pari environnemental sur l'avenir qui lui permet de mieux maîtriser ses coûts en cette période d'incertitude. Reportage de Christophe Vincent à Saint-Marcel-les-Annonais en Ardèche.
11: Des grands rouleaux colorés se dressent dans un cadre verdoyant. C'est là que depuis 5 siècles, Canson fabrique du papier de qualité pour le scolaire et les beaux-arts. Jusqu'à présent, une chaudière à gaz séchait la pâte. La nouvelle chaufferie est alimentée en broyat de bois et de palettes collectées à moins de 100 km. Pascal Conti est le directeur général de Canson.
12: Maintenant, on a une chaudière biomasse qui nous permet 2 choses. La première, c'est décarboner le site et en même temps de réduire nos gaz à effet de serre. Et elle va produire 89% de notre besoin en vapeur. Le gaz reste et elle est là en soutien.
11: Engie a construit la chaudière et va l'exploiter pendant 10 ans. Emmanuelle Brismure, directrice des infrastructures locales, y voit un modèle vertueux.
13: Canson ne sera plus dépendant de la volatilité du prix du gaz sur les marchés. Hein, et on voit bien en ce moment que les prix sont à la hausse. C'est vraiment un investissement qui va lui permettre de continuer à produire de la vapeur pendant de nombreuses années, hein, probablement 30 ans, en ayant une stabilité des prix, ce qui est extrêmement important pour un industriel lorsqu'il veut pouvoir se projeter dans dans le futur.
11: Alors que 7 papeteries françaises ont fermé en 2 ans, Canson veut simplement poursuivre son activité ancestrale et maintenir ici ses 300 salariés.
4: Christophe Vincent, en Ardèche. Et connaissez-vous, Eva, le plus grand festival de célibataires d'Europe?
10: Non, je ne le connais pas.
4: Alors, il se tient à Lisdoun Vanarda, qui est un petit village d'Irlande. C'est dans l'ouest de l'Irlande. Et Clémence Pénard a tendu son micro à ceux qui sont venus y chercher l'amour.
14: Susie, la trentaine, est venue avec sa bande de copines.
15: On n'était encore jamais venus à Lisdoun Varna. Nous sommes 3 à chercher un mari. Chivonne, elle, a déjà un mec. Mais nous 3, on compte bien le trouver ce week-end. Et si Dieu le veut, on va se marier et vivre heureuse pour toujours.
14: Et certains célibataires viennent de loin pour tenter leur chance. Michael, 34 ans, a fait le voyage depuis Chicago.
16: Mes amis m'ont forcé à venir parce que je suis célibataire depuis quelques temps et ils sont convaincus que je vais trouver ma femme ici. Je pense que c'est le rêve de tout le monde. Rencontrer quelqu'un en dehors des applis. C'est devenu difficile d'aller vers quelqu'un et de lui dire simplement « Salut, comment ça va ?»
14: Pas très fan non plus des applis de rencontre, c'est aussi son fonds de commerce. Willy Daly, 83 ans, l'entremetteur officiel de Lisdoun Varna.
8: Je ne pense pas que ce soit une bonne chose les applis. Il y a trop de choix. On passe à la page suivante, plus de filles. Page suivante, encore plus de filles. Comment voulez-vous qu'ils arrivent à se décider ?
14: Dans son bureau, installé dans un coin du matchmaking bar, Willy reçoit les célibataires les uns après les autres. Et avec plus de 3000 couples mariés à son actif, Willy n'est visiblement pas prêt de prendre sa retraite. Alice Dunvarna, Clémence Pénard, France Inter.
4: Alors, pour les célibataires qui seraient tentés, eh bien, le festival se tient jusqu'au 30 septembre.
10: Ah, j'ai encore entendu aller.
4: Go, go, go.
10: Merci beaucoup, Sophie Parmentier. À la semaine prochaine.
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0: Céline Dacosta, on a encore aujourd'hui une journée calme et ensoleillée.
13: Oui, grand soleil sur la partie sud du pays, un petit peu plus de nuages sur la partie nord, nuages qui vont gagner dans l'après-midi toutes les régions entre la Bretagne, l'Île-de-France et le nord de l'Alsace, et avec des températures qui grimpent encore aujourd'hui, hein, 24 à 27 degrés pour la partie nord, jusqu'à 33 degrés attendus sur le sud du pays, les 33 degrés maximales pour Nîmes.
0: Merci beaucoup Céline Dacosta, on se retrouve la semaine prochaine. Je profite de cette occasion pour faire un grand merci aux équipes qui nous ont accompagnés tout ce week-end, à la coordination Stéphanie Valois, à la préparation et à la documentation Mathilde Thon-Fourcade, à la programmation Amélie Stadelman, Margot Partonneau, Charlotte Matou, Mathilde Clatt, Perrine Malinge, Romain Boniface et Joachim Taïeb. Et merci à Philae et Arthur, nos standardistes.
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2: Merci, Eva. Il est 9h12.

0: Bonjour et bienvenue sur France Inter dans le magazine Recto Verso. Le dimanche, c'est Verso et un regard sur l'actualité de la semaine à venir. Toujours le même principe, trois invités pour analyser trois sujets. D'abord, la visite du pape Léon XIV. Il sera en France vendredi prochain pour une veillée au Stade de France. Avant le lendemain, une messe place de la Concorde où sont attendus 600 000 fidèles. On pose les enjeux de cette visite papale avec Paul Picaretta, le cofondateur du mensuel chrétien Le Cri. Ensuite, la prix Nobel de littérature Annie Ernaux. Elle est au cœur du nouveau film de Claire Simon, Écrire la vie, qui montre de jeunes lycéennes et de jeunes lycéens en train de lire ses livres et d'en débattre. Un portrait par la lecture qu'on évoquera avec Annie Ernaux. On parlera aussi avec elle de politique. C'est une femme d'engagement. Enfin, mercredi prochain, le 23 septembre, marquera le centenaire de la naissance de ce géant du jazz que fut John Coltrane. Le Japon lui voue un culte unique au monde. Jérôme Schmitt consacre un sublime petit livre au sujet. Il s'intitule « Une prière pour John Coltrane ». C'est une plongée dans ce qui s'appelle les jazz kissa au Japon. Vous allez découvrir, vous verrez, un univers saisissant. Voilà le programme de la 7e édition de Recto Verso. Soyez les bienvenus.
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0: Le pape Léon XIV arrive donc vendredi prochain en France pour une veillée avec les jeunes au Stade de France. 80 000 personnes sont attendues. Le lendemain, je le disais, messe place de la Concorde devant 600 000 personnes. La suite de la visite passera par les villes de Metz et de Lourdes. Paul Picaretta, bonjour.
2: Bonjour.
0: Vous êtes le cofondateur donc du mensuel chrétien Le Cri. La visite de Léon XIV en France s'annonce spectaculaire, des rassemblements de très grande ampleur. Qu'est-ce qui explique, selon vous, cette ferveur autour du pape dans un pays pourtant déchristianisé?
2: Alors déjà, ce que vous appelez ferveur, il faut quand même rappeler qu'en France, il reste 46% de personnes qui se déclarent catholiques. Donc dans ces 46%, vous pouvez trouver 600 000 personnes, évidemment, pour aller se déplacer, pour aller voir le chef de l'Église.
0: Enfin, c'est quand même énorme.
2: Ah, en soi, oui, c'est, disons que c'est
0: l'événement en lui-même.
2: C'est plus que Céline Dion. Donc c'est quand même assez impressionnant. C'est sûr quand on recontextualise, Jean-Paul II, c'était aussi un grand événement. Quand Benoît XVI est venu aussi à Paris, il y a eu un grand événement. Et puis il faut pas oublier que le pape François n'étant pas venu à Paris.
0: Oui.
2: Le besoin a grandi, disons. Après, sur la question de la déchristianisation, ce qui est certain, c'est que dans les profils des personnes qui viennent, on observe qu'il y a des nouveaux profils, justement.
0: Alors,
2: La déchristianisation n'a pas entraîné, n'a pas conduit, du moins, à moins de besoin de spiritualité.
0: On va venir à ce point. De quel message le pape sera-t-il porteur, d'après vous? Dites-nous rapidement quelle différence entre Léon XIV et son prédécesseur François, qui était un pape très politique.
2: Alors François était très politique dans son contenu et dans la forme. C'est sûr qu'il avait une méthode qui était très radicale. Il cassait les codes au Vatican. Les gens n'en pouvaient plus parce qu'il inventait sans cesse des nouvelles choses. Donc c'est sûr que dans la forme, ça a été un pape, je dirais, radical et pour le public français, clivant. Hein, on se souvient que il y avait beaucoup d'éditos dans Le Figaro et dans Valeurs Actuelles pour dire que c'était qu'on n'en pouvait plus. Mais je voudrais vous rappeler aussi que par rapport à Léon, parce qu'on présente Léon comme un pape doux, gentil et conciliant, c'est que les premières années du pontificat de François, elles sont passées crème. C'est-à-dire que les deux premières années, finalement, il y a eu peu de contestations. C'est à partir de 2015 et de Laudato Si, donc l'encyclique radicale sur l'écologie, que les conservateurs catholiques ont commencé à se plaindre. Donc il est possible que Léon, dans un an, deux ans, commence à avoir des positions qui soient plus radicales et plus clivantes.
0: Paul, Oui, Paul Picaretta, je vous interromps un instant pour vous poser une question sur Emmanuel Macron qui avait en 2018 parlé de réparer le lien abîmé entre l'Église et la République. Il évoque aujourd'hui un grand moment d'espérance pour tous. Le président d'une République laïque devrait-il dire ça ? Comment recevez-vous ces mots ?
2: Moi, personnellement, ça me choque pas, parce que je pense que la laïcité permet de dire ces choses-là, quelle que soit votre position. La laïcité n'exclut pas la religion, quelle qu'elle soit. La première chose, déjà, c'est qu'on vit plutôt une catho-laïcité. Donc, on a une bienveillance en France vis-à-vis de l'Église qu'on n'a pas vis-à-vis de l'islam. On vit plutôt les derniers moments de la catho-laïcité. C'est en train de disparaître, ce qui explique par ailleurs des points de radicalisation à droite et à l'extrême droite. Ensuite, sur la déclaration d'Emmanuel Macron, sur aussi le besoin d'espérance, je ne sais plus quelle est la citation exacte. Grand moment d'espérance pour tous. Déjà, le concept d'espérance, il est largement passé dans la culture laïque et politique. Aujourd'hui, c'est un concept qu'on véhicule pour parler de la catastrophe écologique, de la catastrophe sociale, et je pense que c'est très bien que cette vertu théologale se soit laïcisée pour correspondre aussi aux besoins des nouvelles générations.
0: Paul Picaretta, les baptêmes d'adultes et d'adolescents progressent en France, pour les adultes de manière significative, mais aussi donc chez les ados. Qu'est-ce qui pousse aujourd'hui des jeunes qui n'ont parfois reçu aucune éducation religieuse à entrer dans l'Église ?
2: Je vais vous répondre très franchement, on ne sait pas. C'est-à-dire qu'il y a eu quand même beaucoup d'études sur les catéchumènes, donc ceux qui demandent le baptême adulte. Il y a eu beaucoup de portraits, on a cherché des points communs entre tous les parcours de ces gens-là, et la conclusion, c'est que l'Église n'est pas responsable de l'augmentation du nombre de baptêmes. Contrairement à un petit refrain qu'on entend à la droite de l'Église, avec une espèce d'auto-célébration de « on a gagné », on a plus de baptêmes, c'est parce qu'on a été plus identitaire. La réalité, c'est que les gens rentrent à l'église, se font baptiser ou se font marier, etc., pratiquent des sacrements, et puis disparaissent. Souvent, ils disparaissent, ils ne retournent pas à l'église. Et c'est quoi le point important dans ce que je suis en train de dire ? C'est que, en fait, ces nouveaux profils, l'église actuelle ne sait pas leur parler, elle n'a pas les codes, elle ne comprend pas en fait de quoi il s'agit.
0: Ça passe parfois par TikTok, Instagram.
2: Oui, et puis surtout, il y a des profils. En fait, l'église actuelle a plutôt tendance à s'adresser à la,

0: optique, de conséquences sur la vision du monde que vous allez avoir, sur la vision de la société. Quand on est chrétien et qu'on croit en l'évangile, on a forcément une vision, je dirais, quand on écoute les paroles du Christ, c'est une vision politique qui nous pousse à sortir de nous-mêmes. On est dans l'anti-identitarisme, on est dans le partage, l'accueil des autres et le décentrement. Donc c'est une vision politique. La foi chrétienne a des conséquences politiques. Donc déjà, cette première séparation, elle me gêne un petit peu.
1: Une partie des catholiques dit désormais se vivre comme une minorité dans la société française, notamment face à la visibilité de l'islam. Est-ce que ce sentiment minoritaire nourrit un catholicisme plus identitaire ?
0: Alors c'est vrai, on observe que ça, c'est pas une surprise, hein, à grand renfort de relais médiatiques. Je vais rien dire de nouveau, mais avec un Vincent Bolloré, un Pierre-Édouard Sterrin aujourd'hui, une certaine forme minoritaire du catholicisme, hein, j'entends minoritaire au sein même du catholicisme, prend un peu plus de place et un peu plus d'écho. La réalité statistique, c'est qu'en fait, ce catholicisme-là, il est minoritaire. Il ne représente pas la majorité des nouveaux convertis ou même des profils plus classiques. Le catholicisme en France reste profondément attaché au Concile Vatican II. C'est ça la réalité sociale et sociologique. C'est un catholicisme d'ouverture qui s'appuie sur la longue tradition du christianisme social qui a longtemps porté l'Église et qui fait qu'aujourd'hui, un président comme Emmanuel Macron peut tenir ce genre de propos parce que le christianisme a longtemps été attaché à dialoguer avec le monde. Et la nouvelle forme de catholicisme qu'on voit apparaître, elle est vraiment en contradiction avec cette longue tradition.
1: Merci Paul Picaretta. La visite du pape à partir de vendredi prochain, donc, et votre mensuel Le Cri Pop et Chrétien. Merci encore d'avoir été micro de France Inter. À suivre, la prix Nobel de littérature Annie Ernaux au programme Littérature, Cinéma et Politique, mais juste après Oasis, le groupe qui a annoncé cette semaine une tournée mondiale qui s'arrêtera pour deux concerts à Paris au Stade de France. Ce sera en juillet 2027.

0: En deux mots, ce matin, je demande le fils dans la famille du grand maître du roman d'espionnage, John le Carré. Le fils s'appelle Nick Arkaway et il a publié un épais roman qui fait revivre les personnages inventés par son père, à commencer par George Smiley, dont on pensait être privé pour l'éternité. Son livre s'intitule « Le choix de Carla » et nous replonge en pleine guerre froide. Un agent russe fait défection à Londres. Il venait y assassiner un bel homme, agent littéraire et très grand mondain. Celui-ci disparaît sans laisser de traces. Et surtout, il tire Smiley de sa retraite et de son bonheur conjugal nouveau. Un bonheur rendu possible par le serment fait à son épouse de tourner définitivement la page de l'espionnage. Évidemment, les services secrets le rappellent. Seul Smiley peut retrouver le disparu et comprendre ce qui se joue entre fausses identités, légende et faux passeport. Sur le plan psychanalytique, il faut être sacrément gonflé pour poursuivre et s'approprier l'œuvre de son père. Mais celui que je vais appeler le Carré Junior réussit le tour de force de ressusciter l'ironie, le désespoir, la noirceur de le Carré père. Je ne sais pas si ce livre a été facile à écrire pour lui, mais il est un bonheur d'humour british. Merci donc Nick Arkaway de rendre le Carré encore plus éternel qu'il ne l'était déjà. Le choix de Carla est publié aux éditions du Seuil dans une traduction de Clément Baude.
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0: Recto verso, 9h28. Écrire la vie, c'est le nom du film doux, délicat et incroyablement perspicace que signe la cinéaste Claire Simon. Elle y fait le portrait d'une femme, d'une écrivaine qui n'apparaît jamais à l'écran, sauf via ses livres et ses jeunes lecteurs, des lycéennes et des lycéens. Annie Ernaux, bonjour.
2: Bonjour Nicolas de Morand.
0: Cette écrivaine, c'est vous, et les lecteurs sont des lycéens qui étudient vos livres en classe. On va y venir en détail, mais un mot d'abord, si vous le voulez bien, Annie Ernaux, sur la manière dont vous avez vu et reçu ce film, avec intérêt, j'imagine, mais aussi avec émotion devant tous ces jeunes qui vous lisent.
2: Une très grande émotion, parce que c'est la première fois que j'entends et que je vois des élèves qui parlent en toute liberté de mes livres. C'est ce sentiment, au fond, que c'est ça l'écriture, que c'est ça la littérature. C'est qu'il y a cette, on va en parler, mais cette transmission.
0: Oui,
2: transmission d'expérience.
0: Voilà, et on va en parler évidemment. La circulation des livres, oui. c'est essentiel. Est-ce le meilleur portrait d'ailleurs qu'on puisse faire de vous? Non pas vous filmer, Annie Ernaux, mais filmer vos livres et leur lecture.
2: Alors, c'est sûr que... Enfin, c'est un autre portrait, bien sûr. C'est autre chose. Mais là, ce qu'il y a de particulier, c'est tout de même, c'est la discussion qu'il y a autour, comme si c'était des problèmes de vie, là, maintenant. C'est ça.
0: Vos écrits s'ancrent dans une autre époque que celle de ces lycéens, Annie Ernaux. Et pourtant, ils s'en emparent jusqu'à vous appeler Annie. Comme une amie, Annie a été touchée par cette familiarité, par ce dialogue entre les générations. Annie a été surprise.
2: Mais absolument, mais je ne prends pas du tout comme une familiarité le fait de m'appeler par mon prénom, mais au contraire, par une forme, je veux dire, de proximité. Comme si, quelque part...
0: Vous étiez une amie.
2: Oui, une amie, une copine. Hein. Voilà.
0: Vous avez été professeure de lettres, Annie Ernaux, avant d'être écrivaine. Qu'est-ce que ça représente d'être aujourd'hui enseignée au même titre que les grands auteurs que vous avez dû vous-même enseigner à l'époque?
2: Alors, j'ai toujours été professeure. Sauf que j'ai été professeure 10 ans en lycée-collège et ensuite au Centre National d'Enseignement en Distance dans l'enseignement supérieur. Donc, j'ai toujours eu cette fonction de transmettre. Voilà. Et là, c'est moi qui suis transmise. Voilà. Donc, de l'autre côté, bien sûr, ça avait commencé, bien sûr, avec quand même les premiers livres.
0: Mais ça fait quelque chose de se dire Stendhal, Ernaux. Baudelaire, Rimbaud,
2: non.
0: Se retrouvent. Non, ça fait rien.
2: Oh non, moi, ça me fait rien du tout. Je veux dire. Non.
0: C'est de la modestie
2: non.
0: Ou c'est autre chose?
2: Ah bah non, c'est pas de la modestie. Hein. Je pense pas être quelqu'un de modeste. Non, mais j'allais dire, c'est pas ici que je mets l'orgueil ou la vanité.
0: Vous le mettez où?
2: Ah, c'est. Je le mets dans. C'est, ça paraît un peu désuet, peut-être. Essayer d'être juste.
0: Juste en quoi?
2: En tout.
0: Dans le film, un garçon dit ne pas parvenir à s'identifier à vos récits. Les filles, elles y vont. La lecture semble genrée, donc, comme on dit aujourd'hui. Qu'est-ce que cet écart entre les garçons et les filles dit, selon vous, quant au monde dans lequel nous vivons?
2: Alors, je pense que là, on est sur des schémas anciens qui perdurent. C'est-à-dire que les garçons sont par éducation, par choses qui sont transmises, hermétiques presque, à une façon de penser, de sentir et d'être, j'allais dire, d'être dans le monde des filles. Les garçons croient toujours trop à la barrière des sexes.
0: Vous parliez, Annie Ernaux, dans votre discours de réception du prix Nobel, d'une écriture plate, sans métaphore ni signe d'émotion, où la violence vient des faits et non du style. Et c'est un mot qui revient sans cesse dans la bouche des lycéens et des professeurs du film. Qu'est-ce que c'est pour vous que l'écriture plate? Expliquez-nous.
2: Alors, je l'ai employé une fois pour le livre La Place. C'était pour situer mon propos, qui ne serait pas... du pathos pour décrire des faits. Et donc, c'est, bon, par plate, c'est plutôt une écriture factuelle, c'est-à-dire de ne pas projeter dans l'écriture des sentiments qui orienteraient une vision.
0: En tout cas, dans ce film, certains élèves disent que vous abusez, que votre écriture les heurte, tellement elle est nue. Est-ce que vous comprenez cette réaction chez vos jeunes lecteurs? En tout cas, ces jeunes lecteurs-là, est-ce que vous comprenez cette forme de pudeur, le sentiment, qu'on peut peut-être parfois trop en dire?
2: Alors, ce qui se passe, c'est que chez ces lecteurs, comme dans beaucoup de lecteurs, il y a le fait qu'on peut dire des choses, mais ils ne s'empressent pas de dire des grossièretés, enfin, tout ce qu'on appelle grossièretés. Par contre, de les lire, sont choqués. Et combien de fois, par exemple, j'ai entendu à propos, par exemple, de Passion simple, de dire « Oui, mais on peut vivre ces choses-là, mais il ne faut pas les écrire. » Voilà. Et moi, c'est juste l'inverse. Je veux dire que tout est bon, je veux dire, à écrire, et non pas pour choquer. C'est parce que c'est le mot qui vient à ce moment-là et pas un autre. Voilà.
0: Mais c'est quoi? Ce sont de petits êtres fragiles, ces jeunes lecteurs? De petits conservateurs? De petits réacs?
2: Non.
0: Comment vous analysez les choses?
2: Ah non, je ne les prends pas du tout pour des réacs. Je pense qu'au contraire, ils montrent dans le film combien ils sont réceptifs aux choses et qu'ils ont envie de réagir. Comme cette fille qui très longuement dit que c'est abusé. Voilà. Mais c'est qu'elle elle est en fait, c'est pas les choses que je dis qui au fond la choquent, hein. C'est la chose elle-même et non pas le mot. C'est-à-dire, elle trouve que je devrais pas me comporter comme ça. C'est-à-dire qu'elle est en plein dans le texte et qu'elle réagit au texte. Et donc, ça, c'est bien.
0: On va revenir aux questions d'écriture. Après une petite parenthèse politique, Annie Ernaux, parce que tout le monde sait que vous êtes une femme d'engagement à gauche, d'engagement auprès de Jean-Luc Mélenchon. Nous sommes à quelques mois de l'élection présidentielle. Est-ce que vous allez faire campagne? Quel rôle, Annie Ernaux, vous imaginez-vous dans les mois qui viennent?
2: Alors, je ne tiendrai pas tribune, hein, du tout. Je n'irai pas dans les meetings non plus. Je suis allée à Saint-Denis.
0: Hein, vous étiez sur scène?
2: Oui, je suis allée à Saint-Denis.
0: À côté de Jean-Luc Mélenchon?
2: Pas seulement Jean-Luc Mélenchon, c'est la France insoumise. C'est donc un ensemble. C'est un ensemble de propositions, c'est un programme, c'est une vision pour la France. Vous voyez, ça y est, je suis... mais non, là, je parle sérieusement.
0: Ouais, je sais, mais on parle sérieusement.
2: Voilà, c'est ça. C'est aussi l'engagement aux côtés des Gazaouis, de Gaza, la parole qui a été étouffée tout de même pendant toutes ces années. On ne peut pas parler de la Palestine, on n'en parle pas. Donc il y a tout cela qui fait que je suis effectivement engagée. Mais la première des choses, c'est que c'est une France, je vais dire, plus généreuse, plus juste, plus juste dans le programme. Et je suis désolée, mais on ne parle que en termes de, je veux dire, d'opposition, de, enfin, c'est pas parler politique, voilà. La politique, c'est la vie des gens, mais de façon concrète.
0: Vous avez parlé de la Palestine, diriez-vous, comme Adèle Haenel, il y a quelques jours seulement, le 9 septembre, à la Grande Librairie, que l'État d'Israël commet un génocide en Palestine et la France en est complice. Est-ce que alors, vous le diriez, vous aussi?
2: Alors, je le dis, d'autant plus que l'année dernière, dans une même émission, j'avais dit qu'Israël commettait un génocide. Je n'avais pas ajouté que la France était complice,
0: mais
2: je
0: remets.
2: Merci, je le dis aujourd'hui.
0: Alors que la France a reconnu la Palestine il y a quasiment un an, jour pour jour.
2: Et qu'est-ce qu'elle en a fait, cette reconnaissance? Dites-moi, qu'est-ce qu'elle en a fait? Rien.
0: Elle en a fait une complicité, selon vous, de génocide?
2: Ça l'a dédouané. Que ça l'a dédouané et que, après avoir dit ça, finalement, alors qu'il y a des mesures extrêmement concrètes qui sont évoquées par le tribunal international et par l'ONU, enfin... Voilà, donc qui font que on pourrait, si on voulait, user de l'arme du boycott pour affaibler.
0: Donc vous maintenez une complicité de la France. Vous n'avez pas
2: absolument.
0: Peur de ces mots et vous savez qu'ils vont faire réagir.
2: Eh ben absolument.
0: Tout le monde convient que des massacres sont commis à Gaza et que la situation sur place est absolument dramatique. Mais vous qui avez le souci du mot juste, Annie Ernaux, dites-nous, pour vous, la situation à Gaza est comparable à la Shoah, au Rwanda, où il y eut 1 million de morts en 3 mois, des hommes, des femmes, des enfants tués à la machette, c'est comparable?
2: Vous ne pouvez pas comparer, je veux dire, un génocide à un autre. C'est horrible de faire ça. Non, je veux dire, qu'est-ce que c'est le génocide? C'est de supprimer. Que fait? Qu'est-ce qui se passe? C'est les expulsions. Regardez la Cisjordanie, c'est le début, effectivement. C'est d'éradiquer, les gens qui vivent sur cette terre-là. Et le nombre de morts est immense quand même, je veux dire, et qui continue. Et il se méprit de dirigeants israéliens pour les Palestiniens, qui ne sont pas, pour eux, qui ne sont pas des hommes, qu'il faut tuer. Enfin, il y a les mots, là. Il y a les mots.
0: Donc, pour vous, la volonté de supprimer est clairement celle de l'État israélien aujourd'hui. Pas des gouvernants de l'État israélien. Parce qu'à la France insoumise, on dit que Israël est un État génocidaire. Est-ce que vous dites
2: alors,
0: la même chose?
2: Alors, mais quand on dit un État génocidaire, on pense évidemment d'abord aux gouvernants. Et donc, c'est absolument imparable quand même que Netanyahou et d'autres de ses ministres ont eu des propos, effectivement, et qui, en plus, nourrissent ça depuis le début. Et donc, je pense que maintenant, il y a eu beaucoup de reportages, il y a beaucoup d'articles qui montrent qu'effectivement, la population est au mieux indifférente, sauf bien sûr qu'il y a toujours des gens quand même qui ont en tête une idée de l'humanité et qui font qu'ils réagissent même à l'intérieur d'Israël.
0: Encore deux mots de politique, Annie Ernaux. Le 26 février, en meeting à Lyon, Jean-Luc Mélenchon lance l'affaire Epstein, et puis il corrige, je voulais dire Epstein, pardon, ça fait plus russe, avant d'ajouter sous les rires de la salle, voilà, tout le monde comprend comment il faut faire. Il a démenti, je le précise, toute intention antisémite. Mais quelques jours plus tard, le 1er mars, à Perpignan, Jean-Luc Mélenchon évoque Raphaël Glucksmann en prononçant d'abord Glucksmann, avant de se reprendre en disant Glucksmann. Vous, là encore, qui avez consacré votre vie à choisir les mots avec précision, comment avez-vous reçu ces phrases?
2: Évidemment, je n'ai pas envie de rire à ça.
0: Salle arrive.
2: Alors, la salle arrive, mais ce qu'il faut dire, c'est que...
0: Vous n'auriez pas ri, en tout cas, en
2: non,
0: entendant ça.
2: Ça ne
0: vous fait pas
2: rire. Non, j'en sais rien. Je ne peux pas savoir.
0: Oui, mais de l'humour uniquement sur des noms juifs, ça ne pose pas de problème à vos yeux ?
2: Alors, j'ai envie de dire, est-ce que on va parler que de ça ? Je comprends que de faire de l'humour sur un nom, ça n'est jamais bien. Je reconnais. Mais je veux dire que, est-ce qu'il a été condamné, Jean-Luc Mélenchon, pour antisémitisme ? Est-ce qu'il a été condamné sur des propos ? Non. Non. Alors, la loi, c'est la loi.
0: Mais parler de ça, c'est peut-être important.
2: Il ne faut pas lui donner non plus d'importance que ça en a.
0: Bon, j'entends bien votre réponse. Revenons à l'écriture, Annie Ernaux.
2: Oui, je crois que c'est mieux.
0: Non, je ne sais pas si c'est mieux, parce que vous êtes pluriel aussi. Vous avez des engagements, on ne va pas les cacher. Vous ne vous en cachez pas. Vous dites, et vous l'avez répété, adopter une écriture neutre, objective, sans métaphore ni signe d'émotion, pour que la violence vienne des faits eux-mêmes et non de l'écriture. À la relecture, comment repérez-vous la phrase qui a basculé du côté du style et qu'il faut donc retirer ?
2: Oh, ça ne se passe pas comme ça. Je veux dire, je ne pense pas en termes de jugement, de niveau de langue, ce qu'on appelle un niveau de langue. Je pense plutôt en termes de justesse par rapport à l'image que j'ai, par rapport à la sensation que j'ai. Et c'est ça qui dirige en fait mon choix.
0: Vous dites écrire à partir de la honte, c'est une phrase que je trouve bouleversante, tant elle est puissante. Expliquez-la nous.
2: Écrire à partir de la honte, oui, c'est certainement ce qui m'a motivée dans beaucoup de mes textes, pas tous. C'est effectivement d'avoir besoin de démêler ce qui provoque la honte et pourquoi. Et la plupart du temps, ce sont effectivement des regards extérieurs, des situations de domination, où on est effectivement, en termes de on est dominé. Ça peut être aussi, et c'est le cas pour Mémoire de fille, si on y vient, que la honte est une honte, comme je dis, une honte de fille. Donc, honte sexuelle, mais honte de fille, honte sexuelle de fille. Mmh. Voilà.
0: Une honte de fille, vous pouvez préciser ?
2: Eh bien, c'est d'avoir été victime de viol, et même si à l'époque, ce n'est pas un mot qui me serait venu, et de traîner cette honte jusqu'à ce que, enfin, je la regarde en face et que je me mette à écrire. Donc, plus de 50 ans après.
0: Vous dites qu'après chaque livre vient une période de latence, puis de manque, et que vous êtes en manque depuis un bout de temps, Annie Ernaux,
2: oui,
0: trop sollicitée. Qu'est-ce qui vous empêche aujourd'hui de vous y mettre ? C'est quoi ? C'est un agenda, comme on dit, trop chargé ou autre chose ?
2: Voilà, c'est ça, c'est l'agenda. Et je commence maintenant, d'ailleurs, à être à barrer drastiquement ou à laisser les pages blanches parce que sinon, ça va très loin. Je veux dire, la vie vaut plus la peine d'être vécue.
0: Si vous n'écrivez pas.
2: Oui.
0: Merci Annie Ernaux d'avoir accepté notre invitation.
2: Merci à vous.
0: Écrire la vie, Annie Ernaux racontée par des lycéennes et des lycéens. Le film de Claire Simon sort en salle mercredi. Autour d'Annie Ernaux, à noter aussi le film Mémoire de fille de Judith Godrèche en salle le 30 septembre, inspiré bien évidemment du livre d'Annie Ernaux. À suivre, John Coltrane au Japon, il y est l'objet d'un culte sans doute unique au monde. Jérôme Schmitt nous en parlera après le premier titre du triptyque The Sound of Milk, sorti ce vendredi. La chanteuse Camille nous emmène en voyage.

0: Camille, le voyage, il est 9h48.
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0: Très court extrait du concert de John Coltrane à Tokyo le 22 juillet 1966. John Coltrane qui aurait eu 100 ans mercredi prochain. Jérôme Schmitt, bonjour.
2: Bonjour.
0: Grand spécialiste du jazz et du Japon, vous publiez aux éditions Noir sur Blanc un sublime petit livre, une merveille intitulée « Une prière pour John Coltrane » qui nous ouvre les portes des jazz kissa. Il y en a des centaines au Japon. Il s'appelle, pour citer quelques noms, Elvin, Vanguard, Misty, Weather Report, Solitude, Monk et j'en passe. Première question simple de définition, Jérôme Schmitt, qu'est-ce qu'un jazz kissa?
2: Alors un kissa, c'est un kissaten, donc c'est tout simplement un café, et donc c'est des cafés qui sont construits autour d'un style de musique, donc le jazz, où on trouve des dizaines de milliers de vinyles qu'on écoute souvent dans un silence assez religieux.
0: Ah, ça, on va y venir. Il y en a des centaines aujourd'hui, des jazz kissa. Il y en avait jadis des milliers. Il se dédie à un jazzman précis ou au jazz en général?
2: Disons que c'est soit dédié à un musicien, Coltrane en a quelques-uns qui étaient dédiés uniquement à sa musique et à ses œuvres, et aussi à, souvent à un moment du jazz, donc à une décennie, à un style de jazz.
0: Vous avez parcouru environ 250 jazz kissa. Certains de ces lieux sont tenus par des octogénaires, on les appelle des masters ou des mamas selon le sexe du patron ou de la patronne. Décrivez-nous, prenez le temps de nous décrire la sociabilité des jazz kissa. On n'y parle pas ou peu, on écoute des vinyles, on se recueille.
2: En fait, il faut prendre le jazz kissa comme un endroit, une capsule de temps qui est vraiment hors de la société japonaise. Les gens y vont souvent en solitaire, on n'y va pas pour discuter entre amis. Et on y va en fait pour une sorte de transmission. C'est le lieu où l'histoire orale du jazz se passe de génération en génération auprès justement des propriétaires.
0: Pourquoi l'écoute du jazz au Japon obéit-elle à des règles aussi différentes des nôtres ?
2: Alors, il y a eu un grand moment dans les années 60-70 où tous les musiciens sont venus jouer, et puis les musiciens de jazz noirs américains se sont ensuite plutôt dirigés vers l'Europe, et donc il y a eu des lieux d'écoute qui se sont mis en place, les jazz kissa, qui ont permis de faire perdurer justement toute cette culture.
0: Certains masters et certaines mamas ont consacré leur vie entière à quelques mètres carrés et à des milliers de disques. Est-ce une forme de retrait du monde ou au contraire une manière très intense d'y prendre place?
2: Alors je pense que c'est exactement les deux choses. En fait, après-guerre au Japon, il y a eu un peu une perte du paradigme japonais, de l'impérialisme, etc. Et donc au moment où il faut reconstruire le Japon, où il y a cette bulle économique qui va exploser, qui va rendre des générations riches. Il y a des gens qui ont préféré prendre la tangente, ne pas rentrer dans ce quotidien de salariman, d'aliénation du travail. Et ils ont créé ces endroits où effectivement l'intensité, l'épiphanie est au rendez-vous, dans des épiphanies du quotidien qu'on vient vivre comme ça dans le silence à l'écoute de la musique.
0: Votre livre, Jérôme Schmitt, part d'une seule tournée de John Coltrane, celle de juillet 1966 au Japon. Pourquoi ces quelques semaines, ces quelques petites semaines, ont-elles laissé une trace aussi profonde fond dans le pays?
2: Alors, il faut savoir que Coltrane n'était jamais venu au Japon avant cette tournée de 66. À cette époque, il a donc 39 ans. Il ne sait pas qu'il va mourir quelques mois plus tard d'un cancer fulgurant. Et la première fois qu'il arrive au Japon, sa première demande, c'est d'aller à Nagasaki pour faire une prière pour la paix en mémoire de la folie atomique. Ça a marqué, il y a cette image de Coltrane qui fait une prière au mémorial de Nagasaki, d'où le titre du livre « Une prière pour John Coltrane », qui a un double jeu là-dessus. Et cette image a marqué toute la génération de Japonais qui l'ont découvert à ce moment-là.
0: Ce geste a une place particulière dans la mémoire japonaise, ce geste de Coltrane?
2: Oui, historiquement, c'est le seul musicien américain qui l'ait fait Ça a été le premier, c'est même le seul, je crois, à ma connaissance, qui ait eu cette démarche. Mmh.
0: Coltrane arrive au Japon à un moment où sa musique change radicalement. Son ancien quartet a éclaté. Alice Coltrane, Rachida Ali l'accompagne. Le free jazz, la spiritualité prennent une place nouvelle. Là encore, prenez le temps de nous expliquer ce que le public japonais découvre réellement sur scène en 1966. C'est comme une apparition, c'est la foudre qui tombe.
2: C'est exactement ça, parce qu'en fait, il faut imaginer qu'en 65-66, le temps qu'un disque sorti aux États-Unis arrive au Japon, il faut quelques mois. Donc tout le monde en est resté à son quartet classique avec Elvin Jones, McCoy Tyner, qui a fait des choses magnifiques. Et puis il y a cette rupture qui arrive avec l'arrivée d'Alice MacLeod, sa future épouse Alice Coltrane, qui amène une dose à la fois d'orientalisme et de jazz spirituel. Et en fait, des pièces très connues comme My Favorite Things, qui est un peu son tube, si on peut dire, s'étirent désormais sur plus d'une heure avec un deuxième saxophone, Pharoah Sanders. Et en fait, c'est toute l'incursion du free jazz qui fait que ces concerts, qui sont déjà pas très peuplés, parce qu'il n'y a pas beaucoup de monde qui vient, parce que personne n'était vraiment au courant de son arrivée. Ces concerts se vident de 90% de la salle à chaque concert, mais les 10% qui restent, ça va être les plus fervents des croyants en Coltrane.
0: Mmh. Et 66, c'est quoi comme date au Japon, cette période-là de l'histoire japonaise?
2: Alors, on est dans les mois qui précèdent les insurrections étudiantes d'extrême-gauche de 67-68 à Shinjuku. Donc, c'est une vraie période où on remet en cause l'impérialisme américain avec les bases d'Okinawa, les bases de Yokohama. Donc, il y a à la fois un mouvement nationaliste d'extrême-gauche qui se met en place et les rues commencent à bruisser vraiment d'une colère.
0: Et les Japonais, les jeunes Japonais notamment, les étudiants, trouvent quoi dans Coltrane? Dans ce moment politique si particulier.
2: Alors, il y a déjà cette arrivée à Nagasaki, c'est finalement une remise en cause de l'impérialisme américain par un Américain lui-même. Et puis, il y a aussi cette force qu'a Coltrane d'avoir fait beaucoup de morceaux qui sont politiques sans jamais le phraser. Par exemple, il y a une pièce comme Alabama, qui est une élégie à des victimes d'un attentat raciste aux États-Unis. Donc, il y a tout le black power américain qui est repris par les étudiants d'extrême-gauche japonais. Et en fait, de voir arriver Coltrane et de pouvoir discuter avec lui de toute cette période, ça permet de donner une réalité à ces luttes.
0: Et à quand remonte la passion japonaise pour le jazz?
2: Alors en fait, elle est arrivée juste avant l'explosion des Beatles. Je ne sais pas si vous êtes déjà allé au Japon, mais dès que vous entrez dans un magasin, il y a soit les Beatles,
0: j'y
2: soit le jazz.
0: J'y ai vécu même, 4 ans.
2: Donc il y a soit du jazz en bande son, soit les Beatles. En fait, avant l'explosion des Beatles, le jazz est arrivé dans les années 50, fin des années 50, avec des groupes comme Art Blakey et les Messengers. Et il y a eu effectivement toute cette génération qu'on retrouve maintenant aux commandes des Jazzkissa, qui a été biberonné à ça.
0: Votre livre n'est pas une biographie de Coltrane. Vous parlez plutôt d'un rapport personnel entre une icône du jazz et un Japon vieillissant. À quel moment avez-vous compris que votre véritable sujet se trouvait là ?
2: En fait, moi, j'ai la chance d'aller au Japon pour différents livres, différents films et de faire des dérives où je suis vraiment libre de faire ce que je veux. On m'avait contacté pour faire un livre autour de Coltrane pour son centenaire. Et en fait, moi, je suis pas du tout un spécialiste au sens encyclopédique sur le sujet. Et je trouvais que la beauté de ces moments que je vivais dans une intimité qui était assez peu connue au Japon valait le coup d'être partagée. Surtout que, comme vous le dites, c'est un monde qui disparaît, un monde flottant comme ça, vieillissant, et que c'était le moment de le fixer sur des pages.
0: Et qu'est-ce qui risque de disparaître avec ce monde ?
2: Je pense qu'il y a... Il y a la beauté de ces moments isolés, en fait, hors du temps. La standardisation du Japon qu'on voit vraiment en marche, surtout dans les grandes villes et dans les quartiers les plus touristiques, elle s'accélère de plus en plus. Et ces moments qui sont hors du temps, où on ne fait pas de photos, où on ne voit que des gens de notre communauté locale, ils ont tendance à fermer parce qu'en fait, il n'y a aucune réalité économique à ces endroits.
0: Et c'est un lieu de prière, ce sont des lieux de prière. Vous décrivez dans le Jazzkissa dédié à Coltrane, ce moment à 17h, je crois, où tout s'arrête et c'est une liturgie musicale, c'est bien ça?
2: Oui, en fait, dans ce Jazzkissa qui s'appelle Coltrane, qui est au milieu des rizières, non loin des montagnes du Kyushu, effectivement, le lieu est fermé depuis d'ailleurs, mais à 17h, tout s'arrêtait, on entendait toujours le même train passer, le train local passer au loin, et puis le drone des prières des gens qui étaient présents, ainsi que des propriétaires.
0: Vous dites qu'en rencontrant Jérôme Schmitt, Coltrane dans un Jazzkissa, vous ne lui auriez probablement rien demandé. Pour quelle raison ? Vous n'avez rien à lui dire ou ça aurait été du respect?
2: Alors c'est ouais, du respect, puis moi j'aime bien garder le mystère. Par exemple, ce livre que j'ai fait en 15 ans de dérive au Japon, je baragouine un peu le japonais, mais au final, je crois que l'habitude, le fait de voir les gens très souvent sans rien dire, était plus intense que de parler, d'échanger des banalités.
0: Aux éditions Noir sur Blanc, ce sublime petit livre, je l'ai dit, une merveille, intitulé « Une prière pour John Coltrane ». Et pour voir à quoi ressemblent les Jazz Kissa, votre compte Instagram, Jérôme_Inculte.
2: Exactement.
0: C'est le nom d'une maison d'édition.
2: C'était le nom d'une maison d'édition que j'avais fondée il y a 15 ans.
0: Merci en tout cas d'avoir été au micro de France Inter ce matin. Toute l'équipe de Recto Verso vous souhaite un excellent dimanche et vous dit à la semaine prochaine. Ophélie Vivier, Uti Shraniti à la programmation, Caroline Prota à la documentation avec l'aide de notre stagiaire Agathe Bardinet. Valentine Chedebois signe la programmation musicale, Céline Hilla la réalisation et ce week-end c'était Laurent Baudouin à la technique. Après le journal, vous avez rendez-vous avec le masque et la plume présenté par Rebecca Manzoni.
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0: Le temps de le dire. 10 heures. Le journal de France Inter, Marion Lourd, bonjour.
3: Bonjour Nicolas, bonjour à tous. À la une, c'est une évidence, pas de discussion, Saint-Pierre et Miquelon est français. Le message du président français à Donald Trump à son arrivée dans l'archipel la nuit dernière, alors que lui affiche son appétit pour cette zone comme pour le Canada, dont le Premier ministre rencontre cet après-midi notre chef de l'État. Nous serons à Saint-Pierre et Miquelon dans un instant. Dans l'actualité aussi, deux élections. En Allemagne, scrutin régional qui pourrait sceller le sort du chancelier conservateur Friedrich Merz. En Russie, le parti de Poutine, favori sans surprise pour la législative, mais le pays subit depuis ce matin les attaques de drones venus d'Ukraine. Elles dénoncent ce qu'elles appellent un permis de tuer. Des associations appellent à manifester aujourd'hui contre la loi qui crée une présomption de légitime défense dans l'usage des armes par les policiers. Les journées du patrimoine continuent, portes ouvertes sur des endroits habituellement fermés, comme cette usine du Périgord qui accueille du public pour la première fois en 15 ans, et nous y serons. Et puis un peu de sport à la fin de ce journal, parce que le sport, c'est la santé. Nouvelle opération de promotion qui vise à le prouver, ça s'appelle Septembre Bouge, Septembre Bouge, et nous aussi.
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3: C'est une photo comme un message à Donald Trump, Emmanuel Macron sur les terres venteuses de l'archipel français de Saint-Pierre et Miquelon, en compagnie du Premier ministre du Canada voisin en visite sur place pour la première fois, ça sera cet après-midi. Mais Paul Barcelone, vous suivez ce déplacement pour France Inter et ce matin déjà, le président des États-Unis a dû avoir les oreilles qui sifflent.
4: Oui, le pied à peine posé ici, Emmanuel Macron s'est souvenu de cette drôle de carte publiée au début du mois. Donald Trump avait alors coloré et recouvert Saint-Pierre et Miquelon du drapeau des États-Unis.
5: C'est une évidence pour nous que c'est un territoire français et un territoire attaché à la France et fier d'être français comme nous le sommes. Il n'y a pas de débat, il n'y a pas de discussion.
4: Au passage, le président s'agace des idées étranges de certains dirigeants. La photo va donc beaucoup compter tout à l'heure. Visite historique et inédite que celle du Premier ministre du Canada voisin, Marc Carney, lui aussi sans cesse menacé d'annexion par Donald Trump.
5: Ça envoie un message fort d'amitié, de volonté d'aller de l'avant. Les pays que nous sommes qui, au fond, Croyons dans la démocratie et l'état de droit, croyons dans le respect du droit international, dans le commerce libre, dans la science pour fonder nos décisions. Ce sont des pays qui veulent avancer, faire des choses ensemble, dans le respect.
4: Accord sur la pêche, défense, souveraineté. Avec ce nouvel axe entre le Canada et l'Union européenne, la France veut montrer, selon l'Élysée, qu'elle est non seulement une puissance régionale, mais aussi un allié fiable.
3: Et c'est la première visite à Saint-Pierre-et-Miquelon d'un président français depuis 12 ans. On vote aujourd'hui en Allemagne, bureau ouvert jusqu'à 18h dans deux Länder seulement, mais c'est le sort du chancelier lui-même qui est en jeu. Friedrich Merz, les yeux rivés sur les résultats du scrutin à Berlin, où son parti, la CDU, devrait limiter la casse. Mais surtout, sur le Mecklembourg-Poméranie occidentale, là-bas, le parti d'extrême droite AfD est en tête dans les sondages. La CDU a déjà programmé une réunion de crise pour ce soir après les résultats. Là, peu de questions sur l'issue du scrutin, dernier jour des élections législatives russes. Et sans surprise, le parti de Poutine, Russie unie, devrait s'imposer. Le Kremlin a exclu du vote la seule formation anti-guerre. Mais depuis ce matin, une attaque massive venue d'Ukraine vient perturber cette mécanique bien huilée. Sur place, pour France Inter, Jean-Didier Revoin.
6: Selon le maire de Moscou, 450 drones se dirigeant vers la capitale ont été neutralisés durant la nuit. Sergueï Sobyanin a dénoncé une tentative de perturber les élections législatives qui a échoué alors que le scrutin se termine ce soir. Une raffinerie a néanmoins été touchée sans faire de blessés et selon lui, il n'y a pas d'alerte à la pollution pour la population. En revanche, une femme et un homme ont perdu la vie dans deux endroits distincts de la région de Moscou. Toujours en périphérie de la capitale, la chute d'un drone sur le toit d'un immeuble de 21 étages a provoqué un incendie nécessitant l'évacuation de 400 personnes, dont 70 enfants. Selon le ministère russe de la Défense, plus de 10 régions de la Fédération de Russie ainsi que les eaux de la mer Noire ont été visées durant la nuit. Au total, 1600 drones ont été neutralisés alors que les régions frontalières de Briansk, Belgorod et Koursk ont connu des attaques particulièrement massives.
3: Les bureaux ferment à 20h, résultat attendu dans la foulée. La politique en France, c'est en ce moment même le discours de François Bayrou en clôture de l'université de rentrée du Modem à Lille-sur-la-Sorgue dans le Vaucluse. L'ex-premier ministre qui plaide toujours pour une primaire de la droite à la gauche modérée. À Saint-Pierre-des-Corps, en Touraine, le maire appelle au calme ce matin après les violences qui ont éclaté hier soir dans le quartier de la Rabatterie. Une voiture de police et une moto étaient entrées en collision alors que les forces de l'ordre tentaient de mettre fin à un rodéo urbain. Le conducteur de la voiture est en garde à vue. 8 personnes sont blessées, dont le jeune conducteur de la moto touché à la jambe et hospitalisé, mais son pronostic vital n'est pas engagé. Des milliers de personnes défilent ce week-end un peu partout en France pour dénoncer la loi qui met en place une présomption d'usage légitime des armes pour les policiers, notamment lors des refus d'obtempérer un texte adopté en première lecture en juillet. Parmi ceux qui appellent à dénoncer cette loi, Amnesty International et sa présidente Anne Savinel-Barrin.
7: C'est un véritable désastre pour tous et toutes. C'est un désastre aussi pour l'État, c'est un désastre pour la société. Et puis c'est un désastre aussi pour la police elle-même, puisque avec ce permis de tuer, ce permis de tirer, va mettre un grand nombre de policiers dans des situations extrêmement difficiles. On annonce aux forces de l'ordre que de toute façon, si elles tirent, c'est légitime. Donc oui, c'est une impunité qui est organisée, puisqu'on sait que cette loi est essentiellement faite pour les contrôles routiers qui aboutissent à des refus d'obtempérer de la part de jeunes chauffeurs, donc des tirs en proximité, comme on l'a vu lorsque le jeune Naël a été tué. Bien sûr que ce projet de loi va augmenter le nombre de tirs et va forcément aussi augmenter le nombre de décès.
3: La présidente d'Amnesty avec Emmanuel Leclerc pour France Inter à Paris. Le rassemblement a lieu à 14h. La France se tient à un haut niveau de protection de son patrimoine. Promesse ce matin de la ministre de la Culture en pleine journée européenne du patrimoine. On ne peut pas dire, assure Catherine Pégard, que le patrimoine français est en péril. En tout cas, vous avez jusqu'à ce soir pour en profiter. Châteaux, ministères ou encore entreprises ouvrent leurs portes habituellement closes. Exemple, l'usine de clous qui appartient à ArcelorMittal à Périgueux. Elle accueille du public pour la première fois depuis 15 ans. Visite avec Victor Delfouillou.
8: Ils ne sont qu'une vingtaine de privilégiés à passer le portail du site.
9: Allez, on va aller du côté de la production.
8: Guidé par le directeur Yonel Gué.
9: Je vais vous demander de faire attention. c'est sale, il y a de l'huile, tout a été nettoyé, normalement il n'y a pas de problème. Mais faites attention, restez bien dans le chemin.
8: Des visiteurs prudents donc, mais surtout curieux de savoir ce qu'il y a ici. Karim s'est toujours posé la question.
10: Je passe tous les jours devant parce que je fais une petite promenade au bord du canal. Je l'entends depuis quelques années et l'opportunité est en fait de pouvoir la visiter, bah, j'ai pas hésité une seconde.
8: À l'intérieur de l'un des bâtiments, le petit groupe découvre les machines qui transforment le fil d'acier en clous.
11: De grosses machines.
8: Angèle, l'une des visiteuses impressionnées par leur taille et par le travail de la trentaine de personnes qui travaillent dans l'usine.
11: Le peu de personnel finalement qui fait tourner 3 hectares, c'est énorme. Donc c'est assez impressionnant, les responsabilités comme la production qui s'y fait. Quoi.
8: Sa fille Aliénor, juste à côté, observe les dizaines de bacs remplis de clous. Elle a même réussi à ne pas repartir les mains vides.
12: Des clous souvenirs qu'on m'a offerts parce que j'ai demandé à avoir des clous souvenirs. Des clous galvanisés et 2 clous normaux.
8: Mère et fille enchaînent d'ailleurs les visites de sites industriels. Elles ont découvert juste avant une ancienne forge.
3: Et il faut préserver et même renforcer les moyens financiers dédiés au sport. Cet appel est lancé dans la Tribune dimanche ce matin par des figures du monde sportif comme Amélie Oudéa-Castéra, l'ancienne ministre, ou Marie-Amélie Le Fur. Selon les signataires, 1 euro investi dans le sport, c'est 13 euros d'argent public économisé grâce aux effets bénéfiques pour la santé. Ce sport, clé du bien-être, c'est ça quand on promouvoir l'opération Septembre Bouge, lancée cet automne. Objectif donc, inciter chacun à pratiquer le sport au quotidien, quel que soit son âge, même avancé. Reportage dans une maison de retraite du 15e arrondissement parisien.
9: Regardez, il est réglable en hauteur.
13: Stéphanie, aide-soignante, apporte un punching ball. Autour d'elle, 5 résidents atteints de maladies neurodégénératives comme Alzheimer. Et ils sont d'abord un peu circonspects.
9: Très facile à mettre.
13: Car pour certains, enfiler des gants de boxe, c'est une première.
9: On est bien dedans.
14: Oui, c'est vrai.
13: Il faut bien viser les formes dessinées sur l'accessoire.
9: Allez, triangle vert. Ouais, allez encore, rectangle bleu, on veut des glaces, on veut des milkshakes, ouais, bravo.
13: Certains y prennent vite goût.
9: Vous êtes un champion. Bon, bravo, j'ai déjà un très bon candidat.
13: Françoise, elle, préfère la gymnastique plus en douceur.
15: Et si on a l'impression que ce sont des petits gestes qui servent à rien, ça détend bien toutes les articulations, je trouve. J'ai de l'arthrose, en bougeant, ça permet quand même de continuer à pouvoir... se servir de ses jambes, de ses bras. Sans ça, je risque de manquer l'oser si je ne bouge pas.
16: On présente ça comme une animation, mais en vérité, ça reste un soin.
13: Lina Cassou, infirmière à la résidence Emeis Castagnari.
16: Le fait qu'on stimule leur motricité leur permet tous les jours de garder un peu leur autonomie, en fait. Et même parfois, on voit chez certains résidents que ça permet même d'augmenter leur capacité motrice. On le voit surtout quand on leur fait les soins. Il y en a qui arrivent même à faire quelques pas.
13: Sans oublier les bénéfices sur le plan mental, d'après le psychologue des lieux, Victor Latfarki.
17: Toutes ces interventions non médicamenteuses, comme on les appelle, sur le versant corporel, elles ont de nombreux bénéfices, que ce soit au niveau évidemment du physique, de l'autonomie, mais aussi au niveau psychique, au niveau du moral, au niveau du bien-être de la personne. Ça lui permet de se sentir intégré à un groupe aussi, de se socialiser, de retrouver des repères, parce que c'est des activités qui ont lieu très régulièrement. Et donc c'est vraiment quelque chose qui vient rythmer leur quotidien.
13: Des seniors en perte d'autonomie de plus en plus nombreux. À l'horizon 2050, ils devraient être, selon l'INSEE, 700 000 de plus.
3: Un reportage Noureddine Zidane. Eux ont intérêt à retrouver la forme. Les footballeurs de l'OM affrontent à 20h45 le PSG en 5e journée de Ligue 1. Un classico à l'ancienne. Sauf qu'avec la série de défaites du club marseillais, des milliers de tickets restent invendus. Et puis c'est une forme de sport riche en sensations. Une grande traversée, parcourir 400 mètres sur une corde de 16 mm de diamètre. L'exploit visé par Tatiana Mossio-Bongonga. La funambule va relier les terrils jumeaux de Los Angeles dans le Pas-de-Calais cet après-midi à une hauteur de 80 à 186 mètres. Des milliers de personnes sont attendues. Réaction de l'intéressé, ce n'est pas un exploit, c'est mon métier.
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3: Vous êtes bien sur France Inter à 10h12, c'est l'heure de retrouver le masque et la plume avec vous, Rebecca Manzoni.
19: Merci Marion, et c'est parti pour le masque.

0: Le masque et la plume. L'actualité du cinéma est au programme du Masque aujourd'hui, avec un choix de films sortis en salle ces trois dernières semaines. Sélection complétée par vos coups de cœur en fin d'émission. Aujourd'hui, sur scène, les forces en présence sont Christophe Bourseiller du magazine Transfuge et de France Inter, Ariane Allard, de Positif, Pierre Murat, tel qu'en lui-même, et Florence Colombani du Point. Dans cet épisode, nous débattrons de La vie d'une femme, réalisée par Charline Bourgeois-Taquet avec Léa Drucker, de tous les plans, ou presque. Nous parlerons de La Frappe, premier film de Julien Gaspard Oliveri. Au programme aussi Histoire de la nuit de Léa Misius, qui réunit Afsia Herzi et Monica Bellucci. Les héros du Louvre, épopée française pendant la Deuxième Guerre mondiale, signé Élie Chouraqui. Et enfin l'invitation d'Olivia Wilde, qui s'ouvre par cette citation d'Oscar Wilde, « Il faut toujours être amoureux, voilà pourquoi il ne faut jamais se marier ». À suivre le courrier de la semaine, dont beaucoup de messages, eux, commencent par « C'est la première fois que je vous écris, mais là, vous dépassez les bornes ». Bonjour, bienvenue, voici le masque. Alors, je pilote le masque depuis peu de temps, mais à ce jour, je n'avais jamais reçu autant de courriers pour continuer le débat autour d'un seul et même film. Je veux parler de Fjord, de Christian Mundiou, dernièrement palmé au Festival de Cannes. Après des années d'écoute du masque, écrit Jean Tardy de Toulouse, il arrive qu'on sache à l'avance qui va aimer quoi. Mais parfois on espère... On espère que les critiques vont se laisser bousculer et accepter de penser contre eux-mêmes. Mais non. Ainsi, et comme prévu, Télérama, Les Inrocks et Le Monde n'ont pas aimé qu'un cinéaste roumain leur explique que l'autoproclamé camp du bien progressiste ne fasse pas toujours le bien. L'ensemble de vos courriers et messages recommande Fjord de Christian Mundiou avec une écrasante majorité, pour n'en citer que quelques-uns, Yves Dupont de Colomiers, Didier Guidoni de Joinville ou encore Jean de Neuilly-sur-Seine qualifie le film de salutaire parce qu'il dénonce, je cite, « la dictature des certitudes ». Fjord démontre comment la disparition du doute favorise l'émergence des extrêmes, écrit Jean-Jacques Coriot d'Aix-en-Provence. Marie-Noël Masson de Plérin, Luc Arbona de Boissé-le-Sec ou encore Petra Magne de Strasbourg rectifient une erreur énoncée à l'antenne au sujet du film. La plupart d'entre vous a parlé de catholique ultra, alors que la famille mise en scène par Mundiou est protestante évangéliste. Ça n'a rien d'un détail. La situation exposée par Mundiou n'a aucun sens en dehors du protestantisme. C'est comme si vous disiez que « Bienvenue chez les ch'tis » se passait en Bretagne, explique David Dupré de Paris. « Moi, je remercie vos critiques », écrit Corinne Seban de Saint-Maur-des-Fossés. Leur éclairage m'a fait apprécier L'inconnu d'Arthur Harari, film certes difficile, mais d'une richesse philosophique rare. De son côté, Baptiste de Lyon veut, je cite, « dire la vérité aux auditeurs ». Et sa vérité, la voici, « les dialogues de l'inconnu se limitent à une phrase toutes les 5 minutes. Les personnages passent leur temps à se regarder en chien de faïence pendant plus de 2 heures, le tout sur 4 notes de piano en boucle pendant tout le film. Et en plus, on a un évident problème de cheveux gras dans tous les plans », glisse Serge Castaldi de Paris. Enfin, Justine Charlet témoigne « je suis sortie de la projection de l'inconnu indifférente, et puis ce grand film a infusé en moi jusqu'à venir hanter mes rêves. Quoi qu'il en soit, écrit Jean Williamson de Monnières, le masque, ne lâchez rien, vos critiques donnent autant à penser que les films eux-mêmes. On commence avec La vie d'une femme, deuxième long-métrage de Charline Bourgeois-Taquet. C'est le portrait d'une Parisienne de 55 ans qui pourrait passer pour une superwoman ou Robocop, tellement elle affronte tout, et cette femme est incarnée par Léa Drucker. Elle se prénomme Gabrielle, elle est à la tête d'un service de chirurgie dans l'hôpital public. Elle fait donc face aux opérations délicates, aux coupes budgétaires, mais aussi au mal-être de son neveu, à la maladie d'Alzheimer qui prend possession de sa mère, etc. Et puis un jour, une romancière, Mélanie Thierry à l'écran, vient l'observer travailler pour l'écriture d'un prochain livre. Et cette écrivaine fait vaciller le quotidien rythmé au cordeau de Gabriel. « Je ne suis pas Robocop », dit-elle. Charles Berling joue le compagnon de Léa Drucker et Marie-Christine Barrault interprète sa mère. Et la parole est à notre Robocop à nous, à savoir Ariane.
1: Robocop au féminin, c'est sympa. Alors, moi, c'est un film qui m'a vraiment complètement, mais vraiment littéralement emportée. Et pourtant, au départ, je me disais, vraiment, les toutes premières lignes, d'ailleurs, ce que tu as raconté très bien synthétisé, Rebecca, c'est quand même un catalogue de choses qu'on a déjà quand même pas mal vues, et notamment dans le cinéma français, c'est-à-dire, c'est le portrait d'une héroïne du quotidien, c'est, voilà, la surcharge mentale des femmes. Ce sont toujours des sujets, de toute façon, importants, hein, qu'il faut traiter. Et puis, la souffrance des soignants dans les hôpitaux publics, etc. Sauf que, en même temps, je voyais bien quand même que ça dressait le portrait plutôt rare d'une femme quinquagénaire, épanouie, libre, et qui est exactement à l'endroit où elle voulait être. C'est des choses qu'on voit peu, et je trouve ça assez dommage d'ailleurs, et je me demande comment se fait-il qu'en 2026 je sois encore obligée de le souligner. Une femme mûre et contente de sa vie, c'est plutôt rare. Sauf que bien sûr, tout ne va pas aussi bien. Et ce qui est intéressant dans ce film, c'est que ça n'est pas dit, c'est par le biais de la mise à scène qu'on voit qu'il y a une espèce de faille, en tout cas de lassitude chez elle. Au départ, c'est une femme qui est filmée essentiellement dans des couloirs très étroits, dans un bureau exigu, toujours entourée de plein de gens, toujours submergée, débordée, jamais seule, même chez elle, où ses beaux enfants font venir plein de copains, elle n'arrive pas à se trouver un endroit pour respirer. Et puis, il y a cette collision, je dirais, cette rencontre avec cette femme écrivain qui, au début, est vraiment en arrière-plan et puis commence à progressivement prendre un tout petit peu plus de place, ne serait-ce que dans le cadre de l'image. Et c'est ça qui est intéressant, parce que en même temps qu'elle prend un peu plus de place, il y a quelque chose qui s'installe entre elles, et ce quelque chose, bien sûr, c'est du désir. Et ce désir aussi, il n'est jamais dit de façon explicite, il est juste montré. Et je termine quand même, parce que je vois que je suis trop longue, je voulais quand même juste parler de Léa Drucker, parce que je trouve qu'évidemment, le film repose beaucoup sur elle, et en la regardant, parce que chaque fois que je la vois, je me dis, elle est quand même exceptionnelle. Je me dis qu'en fait, on a peut-être trouvé quand même notre Meryl Streep française chez Léa Drucker.
0: Christophe, qu'en penses-tu ? As-tu été emporté par la vie d'une femme ?
2: Pas du tout. D'abord, ça s'appelle la vie d'une femme, ça devrait s'appeler la vie de Wonder Woman, la vie de Supergirl, la vie de Robocop, justement.
0: La vie d'une femme, quoi.
2: Oui, enfin, si toutes les femmes sont aussi géniales, j'en serais tellement heureux. C'est une femme qui n'a aucun défaut. Ah bah écoutez, elle est merveilleuse, elle n'a aucun défaut. Vous savez, Jacques Séguéla avait dit « Si t'as pas une Rolex à 50 ans, t'as raté ta vie ». Alors là, dans le film, elle a la Rolex, hein, vous pouvez en être sûr, absolument. Chirurgienne de haut vol, pendant qu'elle opère, elle dit « Tiens, on pourrait peut-être changer la couleur des murs de la salle d'attente », tout en opérant un type qui est à moitié mort, défiguré, sous elle. Ça la gêne pas du tout. Tout d'un coup, elle arrive dans son bureau. « Attendez, ne quittez pas, c'est l'Ukraine. Oui, alors je peux venir soigner les blessés, mais vous m'envoyez une voiture officielle parce que c'est trop fatigant sinon. » Puis elle court parce qu'elle a décidé de s'occuper de sa vieille mère qui est malade. Enfin bref, elle est extraordinaire.
1: Juste et
2: puis
1: là, dire quand même une chose importante.
2: Aucun défaut et elle n'est pas surmenée.
1: Juste dire une chose, c'est que ça s'appuie sur une personne réelle. J'ai oublié son nom, mais peut-être que tu vas t'en rappeler, Florence.
2: Peut-être.
1: Non, c'est le livre de Philippe Lançon dressait un portrait de cette même

0: On ne sait absolument pas ce qu'elle écrit, et puis on se dit, bon, elle écrit un livre sur un médecin, peut-être qu'elle va faire un livre, il y aura un rebondissement, que va dire le livre, on ne le sait jamais, c'est un mystère total, et puis à la fin du film, pardon, de
1: spoiler. Non,
2: c'est moi,
1: c'est Pierre.
2: C'est moi.
0: Cette histoire d'amour s'achève en faisant chute et ne change rien à sa vie.
1: C'est pas vrai.
0: Ce n'est qu'un marivaudage.
3: Ça interroge sa vie.
0: Porté par Léa.
1: La parole.
3: Non, ça transforme sa vie, mais
1: la parole.
0: C'est une comédie bourgeoise.
1: La parole. Je vais me mettre à chanter, puisqu'on est dans un opéra. Et ta Florence Colombani.
4: Eh bien, je trouve ça triste de voir que la vie d'une femme va être défendue par les deux femmes de cette tribune. Je pense que malheureusement, il y a quelque chose qui nous parle dans ce portrait de femme qui est d'une grande élégance. Moi, ça m'a fait penser à quelque chose qui était dans le cinéma hollywoodien très important, qu'on appelait le véhicule. Oui. C'est-à-dire un film qui est pensé pour une actrice, pour une star, pour montrer toutes les facettes de son talent. Et c'est ce qu'a fait Charline Bourgeois-Taquet avec beaucoup d'intelligence. C'est-à-dire qu'elle a vu l'extraordinaire talent de Léa Drucker. Elle a vu aussi sa capacité à être crédible dans toutes les situations. Et Léa Drucker, on l'a vu en inspectrice de l'IGPN chez Dominique Moll. On l'a vu en infirmière dans L'intérêt d'Adam. Et là, on la retrouve en chirurgienne et on y croit. Et contrairement à ce que dit Christophe, je trouve que cette scène formidable d'opération où en même temps, elle a une conversation tout à fait légère, mais on sent qu'elle est extrêmement concentrée. Cette scène, elle est formidable, on y croit.
1: Comme dit ma fille, elle gère.
4: Elle gère tout. Elle gère tout jusqu'au moment où elle craque. Et ça donne la plus belle scène du film, à mon sens. C'est cette scène où elle s'assied par terre, entourée par ses affaires de bureau qu'elle est en train de déménager, complètement, tout à coup, découragée par l'immensité de la tâche. Et il y a des nuances, il y a des facettes, il y a une subtilité d'écriture que Léa Drucker porte, mais aussi qui vient du scénario et de la réalisation. Je trouve que c'est un très beau portrait de femme, une étude de caractère comme on n'en voit pas si souvent.
1: Pierre.
2: Non, mais tout à fait d'accord avec ce que tu as dit sur le véhicule, c'est-à-dire les
1: il est casque bleu, Pierre, aujourd'hui.
2: non, c'est vrai, ça repose sur une actrice. Léa Drucker est un personnage de femme formidable. Ouais. Et elle est magnifique. Elle fait tout et on y croit. Et Léa Drucker avec son assistant, Léa Drucker avec ses internes. Bref, toute la vie professionnelle du personnage est, pour moi, magnifique. Malheureusement, comme la réalisatrice n'est pas une grande cinéaste à part Léa Drucker, il n'y a personne. Charles Berling n'existe pas.
4: Excellent, il est formidable.
2: Mais il n'est pas question qu'il soit bon,
0: moyen
2: ou pas. Il n'existe pas. Il n'y a pas de personnage. Marie-Christine Barrault, en Alzheimerienne, la pauvre, elle fait ce qu'elle peut, mais le personnage n'existe pas.
4: Elle est magnifique.
2: Et je suis d'accord, Mélanie Thierry, on n'y croit pas non plus. Donc je pense que c'est un scénario totalement loupé, enfin à moitié loupé. La vie professionnelle est magnifique, la vie sentimentale ne l'est pas.
1: Est-ce qu'une spectatrice ou un spectateur souhaite participer à ce débat pour la vie d'une femme de Charline Bourgeois-Taquet ? Non, aucun bras ne se lève pour participer à ce débat. De la vie d'une femme, on passe à la vie de couple, au pluriel, grâce à l'invitation réalisée par l'américaine Olivia Wilde. Olivia Wilde elle-même joue Angela, une femme très soucieuse de son intérieur et qui tente de le sublimer pour recevoir les voisins du dessus. Mais pour son mari, Joe, ça n'est pas le bonsoir. Ou peut-être que si. Ce dîner pourrait être l'occasion de dire aux voisins que les entendre jouir bruyamment est dérangeant. Donc, Joe et Olivia s'engueulent, mais, ding-dong, les voisins débarquent et proposent des jeux sexuels dès l'apéro. Le film est donc un huis clos qui repose sur un quatuor d'acteurs, Olivia Wilde, je l'ai dit, et Seth Rogen, dans le rôle de son mari. Penelope Cruz et Edward Norton interprètent le couple de voisins très ouverts. Et je précise enfin qu'il s'agit d'un remake américain d'une comédie espagnole dont l'Italie, la Corée du Sud, la Suisse et la France avaient déjà donné leur version. Florence ?
4: Alors moi, je n'avais vu aucune version et j'ai pas du tout envie de les voir après avoir vu l'invitation, qui est vraiment un pensum épouvantable. C'est une sorte de pièce de boulevard très très poussive, très bavarde. Donc en effet, c'est un huis clos, donc tout repose sur des dialogues que j'ai vus dans la bande-annonce coupés de façon très drôle, mais quand on voit le film, c'est beaucoup plus long et pénible. Et surtout, ce

0: Ce que je trouve triste, c'est qu'il y a une sorte de misogynie fondamentale dans le regard sur les personnages féminins, alors que c'est un film réalisé par une femme, Olivia Wilde, et que c'est pas si fréquent dans le cinéma hollywoodien d'être à la fois une actrice et une réalisatrice. Donc on aurait envie que ça marche et que ça donne une autre vision. Or, là, elle joue une femme coincée, quasiment hystérique. C'est très pénible, l'humour autour d'elle. Ouais, très amer. Ouais. Et son face-à-face avec Penélope Cruz, c'est vraiment caricatural parce que Penélope Cruz, espagnole, est forcément ultra libérée. Enfin, il y a vraiment quelque chose là de, on a l'impression de revenir des années en arrière dans la répartition des rôles. Et c'est drôle parce que je trouve qu'en ce moment, on voit beaucoup de films américains qui essaient de surfer sur des thématiques modernes autour d'une certaine liberté sexuelle. Là, c'est l'idée d'orgie, enfin d'une sexualité libre entre couples.
1: D'échangisme,
0: mais en fait, avec finalement beaucoup de puritanisme, parce que vraiment, sans rien dévoiler, on comprend bientôt que ça n'ira pas très loin, tout ça.
1: Tu l'as regretté.
0: Ben, j'ai regretté qu'il se passe vraiment rien à part ces très longues discussions. Quoi. Là, c'est vrai qu'on s'ennuie.
1: Christophe ?
2: Ben moi, je ne suis pas ennuyé du tout. Alors, je suis désolé de dire le contraire. Ce n'est pas systématique, c'est le hasard. Hein, parce que, bon,
0: c'est un pur hasard.
2: Non, parce
0: que
2: c'est vrai. Il y a une chose, c'est que, en fait, c'est vrai, tu l'as dit, c'est un remake d'un film espagnol au départ. Mais ce film était lui-même inspiré d'une pièce de théâtre, en réalité.
0: Oui.
2: Et en
0: ça
2: fait, c'est du théâtre filmé. Ah, oui. Alors, après, on aime ou on n'aime pas le théâtre filmé. Moi, vous savez, c'est une thématique cinématographique finalement assez courante, assez connue, c'est le dîner qui part en vrille. Vous invitez des gens et puis ça part en cacahuète et ça va très mal se terminer. Il y a eu plein d'exemples comme ça. Il y a eu effectivement le dîner de con, cuisiner dépendance, le prénom. Il y a eu plus récemment dîner à l'anglaise. Et moi, je suis client de ça. C'est-à-dire que moi, ces pièces de théâtre filmées dans lesquelles on voit bien venir, le dîner commence et on sent que ça va se terminer. On ne sait pas comment, mais dans des circonstances épouvantables, ça me fait toujours rire. Et je trouve que ça fonctionne très bien. Personnellement, je me suis bien amusé. Alors c'est vrai que ce sont des performances d'acteurs extraordinaires, parce qu'il faut parler de Seth Rogen qui joue une sorte de gros nounours pato, il faut parler d'Olivia Wilde, moi personnellement j'ai adoré, elle est toujours au bord de l'hystérie en essayant de se maîtriser, c'est assez drôle. Alors Penélope Cruz en maîtresse libertine, franchement moi j'adore. Et puis alors Edward Norton en pompier New Age, j'ai trouvé ça formidable aussi. Donc personnellement, alors je tiens à dire une chose aussi, je l'avais noté mais je m'en rappelle. D'abord, c'est sympathique, c'est une comédie agréable pour moi, et il ne faut pas louper le générique du début, qui est d'une très très grande beauté. Alors c'est incroyable, c'est presque de l'art contemporain, quasiment du cinéma lettriste, et donc faut pas le louper.
0: C'est un générique qui imite Woody Allen, et ce film est hanté par le cinéma de Woody Allen,
1: c'est ce que
0: j'allais dire. Pesante.
1: Pierre ?
3: Il est écrasé.
4: Alors,
3: par le cinéma
4: ça fait longtemps que j'avais pas vu un film aussi puritain. Mais c'est une catastrophe, cette peur du sexe, mais c'est terrible. C'est le côté américain, mais dans ce qu'il y a de pire, c'est épouvantable. Cette espèce
2: moi, ça m'a fait rire.
4: J'aimerais rire parce que je suis un peu comme toi. Je suis client de dîners qui partent en couilles.
3: En vrai,
4: mais là, c'est impossible de rire. C'est mortel d'ennui, de vulgarité. Mais c'est une horreur. Et alors, en plus, quand tu dis que c'est bien joué, moi, je n'ai pas trouvé. Ouais. Et alors, surtout l'actrice réalisatrice que j'avais trouvée géniale dans une série déjà lointaine qui s'appelle Dr. House, où elle jouait le numéro 13, 13. Là, elle roule des yeux tout le temps. Elle se croit dans plein cinéma muet et dans le mauvais cinéma muet. Ce film est une cata.
1: Ariane ?
3: Oui, non, moi j'ai trouvé que c'était une comédie complètement ratée. Le spectre de Woody Allen du début jusqu'à la fin, et en fait c'est terrible parce qu'on voit bien qu'ils sont complètement écrasés par la référence, enfin en tout cas Olivia Wilde. En termes de dialogue, c'est lourd, c'est balourd, et surtout tout est amené, enfin on le voit, on le devine, ne serait-ce que, enfin elle fait souvent des gros plans notamment sur les mimiques parce que les acteurs sont pas très bons, et les mimiques de Penélope Cruz pour bien nous montrer qu'en fait c'est une libertine, on a tout de suite compris à quoi elle servait, pourquoi elle était, c'est terrifiant. Mais c'est surtout, enfin vous l'avez pas relevé, mais je trouve que très vite, en fait, le film tourne en rond. C'est-à-dire qu'en fait, c'est une espèce de mécanique. Les dialogues, parfois, c'est les mêmes tranches de dialogues qui sont répétées à l'envi, comme ça. C'est assez... Enfin, je ne sais pas si ça veut parler, effectivement, de l'usure du couple comme étant une espèce... Voilà,
1: toi, ça t'a usé.
3: Ça m'a pas du tout amusé. Ça m'a beaucoup ennuyé.
1: C'est ce que je dis, ça t'a usé.
3: Ah, pardon. Oui, voilà, ça m'a complètement usé.
1: une ou plusieurs personnes du public invitées à débattre de l'invitation d'Olivia Wilde. Et tout le monde répond non à mon invitation. On continue donc avec un premier film, La Frappe, de Julien Gaspard Oliveri, qui puise ici dans une histoire personnelle. Nous sommes à Marseille, Enzo a 19 ans, son père sort de prison et il ne souhaite qu'une chose, refaire famille, renouer ou inventer une complicité avec lui. Tout le contraire de sa sœur Carla, qui elle refuse catégoriquement de revoir son père. Entre eux trois, il y a un passé qui n'est jamais nommé, un secret qui affleure, notamment à travers cette question que Carla pose à Enzo. Tu crois que ce qu'il nous a fait, c'était par amour ? Le film ne raconte pas les faits, mais leurs conséquences. C'est l'impossibilité de ne plus aimer ses parents, même après avoir été détruit par eux. C'est ce que dit Julien Gaspard Oliveri, le cinéaste. Enzo et Carla sont interprétés par Diego Murgia et Roman Fringelli. Leur père est joué par Bastien Bouillon. C'est toi qui commences, Pierre.
4: Ben, c'est un premier film tout à fait étonnant, c'est un film dur, c'est un film brutal, c'est vrai, si vous voulez une joyeuse comédie, n'allez pas le voir, mais si vous voulez du vrai cinéma, allez-y. C'est un film... Alors moi, j'aime pas toujours cette caméra qui colle au personnage, mais là, je trouve qu'il réussit à capter la peau, enfin le grain de la peau à chaque fois, et il capte aussi de façon... Il colle de la même façon... À l'histoire de la famille, à l'histoire d'une société qui est complètement repliée sur elle-même, asphyxiante et asphyxiée. Et c'est absolument formidable. Il y a une scène, mais ça fait longtemps que j'avais pas vu une scène aussi étrange, aussi malaisante et en même temps formidable. C'est le père est endormi et l'adolescent, le héros, se glisse dans son lit, tête bêche, il le contemple, il contemple donc ses jambes. Et il commence, dans une espèce d'accès d'amour impossible, à lui caresser le corps, quoi, en quelque sorte. C'est extrêmement gênant et extrêmement bouleversant. Alors, vers la fin, je trouve qu'il en fait un petit peu trop dans la noirceur, mais quand même, c'est une révélation.
1: Christophe ?
2: Oui, alors c'est un premier film, hein, c'est un film c'est très malaisant. C'est pas vraiment le film qui fait plaisir à voir, c'est un film qui est très bruyant.
1: Et on va pas au cinéma que pour des films.
2: Non, exactement, c'est un film très bruyant, chaque fois que un objet tombe, ça fait un bruit absolument apocalyptique. C'est un film aussi qui est un peu surjoué par des acteurs survoltés, souvent hurlants.
1: Ah oui.
2: C'est un film qui est filmé, alors tu l'as dit Pierre, c'est un film très masculin, mais qui filme les hommes au ras du poil. Hein. Vraiment, c'est filmé, mais j'ai jamais vu filmé d'aussi près. C'est plus du gros plan, c'est du gros plan de porc, si je puis dire, P.O.R.E.
4: Mais
2: hein.
4: le père et le fils jouent pas forcément.
2: Mais c'est
4: hein.
2: tout à fait.
1: Non, pas du tout.
2: Et
1: pas
2: ça
1: du
2: se tout. Passe et ça se passe dans un milieu. Alors c'est difficile à dire très de gens. C'est un milieu très populaire, on va dire. Ce qu'on appelait il y a quelque temps le quart monde, un milieu très dur comme ça où les gens hurlent, s'invectivent.
3: Non, c'est
2: et
3: pas moi, le quart monde. Elle a son bac, elle va rentrer à la fac.
1: Mais oui,
2: elle, mais pas l'univers dans lequel elle est. Et puis évidemment, il y a la lourdeur de cette histoire de violence sexuelle qui est non dite. Et ça, c'est très très joliment suggéré. Donc c'est un film qui m'a rendu malheureux parce que c'est une histoire terrible, terrifiante, et en même temps c'est pas agréable, mais c'est quand même pour un premier film, je trouve qu'il y a quelque chose.
1: Mais il y a surtout le point de vue de cette, parce que oui. de parler de, oui, l'impossibilité de ne plus aimer ses parents, ça c'est un point de vue qui détonne.
4: Et de les aimer en même temps,
1: parce que les aimer, voilà. Ça détonne dans la façon d'aborder ce sujet, entre autres.
2: Son père.
1: Ariane.
3: Ouais, alors moi, c'est un film vraiment a priori. Qui est d'un formalisme très appuyé et qui est pas forcément le formalisme que j'aime au cinéma. Et pourtant, très vite, moi, je me suis rendu compte que c'était comme ça qu'il fallait le faire et pas autrement. On sent que ce film a été fait dans l'urgence. On sent que
1: près de la peau.
3: D'ailleurs, la séquence d'ouverture, c'est à fleur de peau. Et vous dites que le film est malaisant, il l'est. Mais je tiens à préciser qu'il n'est jamais scabreux.
1: Oui.
3: Jamais voyeur. Ça ne montre pas les choses, mais c'est tellement filmé au plus près des corps, des visages et des sensibilités qu'on comprend évidemment implicitement ce qui se passe. Et quand tu dis que les acteurs, enfin, voilà, moi je comprends pas ce que tu dis sur les acteurs parce que c'est tout le contraire. C'est-à-dire, aussi bien les deux jeunes qui sont, il y a une rage qui circule constamment dans le film, qui est normale, et à cette rage s'oppose la distance, la froideur du père, Bastien Bouillon, qui est exceptionnel dans le film, parce qu'on a cité les deux gamins qui sont formidables, hein. Mais Bastien Bouillon, ça fait quand même 3-4 ans qu'on le voit tout le temps, partout, dans plein de rôles.
1: Bah, il est dans un autre film.
3: Il est dans un autre film, absolument. Et ben là, encore, à nouveau, il surprend, et c'est quand même un rôle hyper difficile, hyper casse-gueule, hein, le rôle d'un père incestueux, il est exceptionnel. Donc ce film qui aurait pu me rebuter par sa forme, par cette espèce de naturalisme à la française, hein, pour simplifier, c'est un peu injuste ce que je dis, au contraire, je trouve qu'il est totalement raccord avec ce qu'il veut montrer, c'est-à-dire les dégâts, l'ampleur des dégâts provoqués par l'inceste.
1: Florence.
0: Oui, je trouve que le mot malaisant est pas le bon non plus, parce que c'est un film qui vous met mal, parce qu'il vous met dans une sorte d'empathie émotionnelle avec ce que vivent les deux adolescents, enfin, jeunes gens, ils sont à l'orée de l'âge adulte, et donc, c'est-à-dire, ils sont dans un état post-traumatique, tous les deux, qui s'exprime de façon très différente. Chez le garçon, c'est un désir de recréer un lien avec son père. Chez la fille, c'est au contraire le refus obstiné du lien, du contact avec le père. Et ensuite, il va y avoir comme une inversion, et ça va être un basculement qui est tout à fait saisissant. J'ai eu vraiment l'impression, en découvrant La Frappe, de voir l'équivalent au cinéma de Triste Tigre, de Neige Sino, c'est-à-dire une œuvre dont on ne sort pas indemne, une œuvre qui change votre rapport à cette thématique qui est pourtant très traitée en ce moment, on en parle beaucoup, il y a des articles de journaux, il y a des reportages. Là, ça n'a rien à voir. Là, vraiment, c'est une œuvre d'art qui trouve le moyen stylistique de vous faire comprendre quelque chose sur un plan émotionnel. C'est vraiment exceptionnel. Je pense que Julien Gaspard Oliveri a dit que lui-même était concerné, qu'il y avait une dimension autobiographique dans cette histoire. Il fallait quelqu'un qui avait vécu ça, mais il fallait aussi quelqu'un qui ait ce talent esthétique et ce talent d'emmener les acteurs dans cette direction. Donc, on est face à la naissance d'un très grand metteur en scène.
1: En tout cas, c'est un film qu'on garde en tête. Oui. Vraiment longtemps. Une intervention du public pour La Frappe, beau premier film de Julien Gaspard Oliveri. Vous restez donc silencieux. Après La Frappe, place à Histoire de la nuit, troisième film de Léa Misius, qui adapte ici le roman éponyme de Laurent Mauvigné. Nous sommes dans un hameau isolé de la campagne française, où quelques personnages vivent en vase clos. Il y a Thomas et Nora, Bastien Bouillon, encore lui, et Afsia Herzi, qui vivent avec leur fille dans une ferme. Ils ont pour voisins une peintre et son chien. Elle s'appelle Christina et c'est Monica Bellucci qui l'incarne. À l'occasion de l'anniversaire de Nora, une fête s'organise, mais son passé trouble va ressurgir en la personne de trois invités surprises. Trois hommes menés par Benoît Magimel, et là, la fête vire au cauchemar. Ariane.
3: Plutôt qu'un voyage au bout de la nuit, je dirais que c'est un voyage vers la nuit. Un voyage qui m'a semblé un peu inégal, très intéressant. Un peu inégal parce que je le trouve à la fois attirant, inquiétant, assez magnétique. Un travail sur la lumière qui est absolument extraordinaire, sur la matière nuit que je trouve formidable. Et en même temps, je le trouve un peu décevant. Ce que j'ai aimé, moi, déjà, la première chose, c'est que Léa Misius, en fait, c'est son troisième long métrage.
1: Oui.
3: Elle en a fait un premier qui s'appelait Ava, qui était la semaine de la critique, et Les Cinq Diables. Et à chaque fois, elle explore, et c'est pour ça que je le trouve intéressant, ce film, elle explore toujours ces thématiques de l'obscur, du secret, du mensonge, avec toujours, souvent, en tout cas, un enfant ou une enfant ici, clairvoyante. Quelqu'un qui voit plus que les adultes. Donc ça m'intéresse parce que je trouve qu'elle construit un univers très cohérent. Par ailleurs, c'est la première fois qu'elle se lance dans un film qui est vraiment un film de genre, c'est-à-dire à la fois le thriller et en même temps, c'est un sous-genre du cinéma d'horreur, enfin d'épouvante, qu'on appelle le home invasion, c'est-à-dire que ce sont des intrus qui pénètrent dans une maison et qui prennent en otage, donc, sans dévoiler, hein, voilà. Et évidemment, ça fait hyper flipper. Il y a des tas de films références. Le film de Sam Peckinpah, Les Chiens de paille, ou le film de Michael Haneke,
0: Funny Games.
3: Et je pense.
5: Les nerfs à vif aussi. Hein.
3: Oui, voilà. Donc, il y a vraiment des modèles. On sent quand même qu'elle s'en est pas mal inspirée. Moi, je trouve qu'en termes de mise en scène, c'est intéressant. Je travaille sur la lumière et sur les décors. Je trouve que les lieux, parce que ça se passe dans un endroit assez insolite, avec un corps de ferme qui est divisé en deux, et les lieux parlent pour les personnes. Monica Bellucci est une peintre assez bobo qui s'est isolée, qui vit dans une espèce de loft magnifique. Et de l'autre côté, il y a le petit couple Bastien Bouillon et leur fille, qui vit dans une ferme où effectivement, c'est un petit peu plus difficile, je dirais. Et tout ce travail autour des lieux et autour de la nuit est formidable. Je trouve qu'à partir du moment où la prise d'otage se fait réellement, où on rentre vraiment dans les codes et un petit peu aussi dans les clichés, dans les archétypes du thriller, il y a un moment donné où je trouve que le film patine. Et je pense que c'est dû au fait que, un, je trouve les personnages manquent de matière, manquent de profondeur, et deux, le secret qui va nous être révélé, qui justifie cette violence et qui justifie cette intrusion, je trouve pas très passionnant. Et du coup, moi, ça m'a un petit peu, voilà, je me suis un petit peu diluée et je trouvais que la fin, ça, c'était moins intéressant.
1: Florence.
0: Alors moi, comme souvent, quand on a beaucoup aimé un livre, j'ai eu beaucoup de mal à
1: celui de Laurent Mauvigné, donc
0: voilà, le roman de Laurent Mauvigné que je trouve extraordinaire. J'ai eu du mal avec l'adaptation. J'imaginais pas les personnages comme ça et tout ça. Bon, il faut faire cet effort quand on.
1: Comme les gamins qui ressortent de l'adaptation de Tintin en disant mais c'était pas la voix du capitaine.
0: Exactement, c'était pas sa voix. Non, mais justement, c'est pas tout à fait cette greffe entre le réalisme social à la française et le thriller d'invasion. Je trouve qu'elle prend dans le livre et elle ne prend pas pour moi tellement dans le film. Il y a toute une partie, en effet, de confrontation entre Monica Bellucci et la personne qui prend en otage.
3: Qui est intéressante.
0: Qui vire pour moi au dialogue philosophico, je sais pas quoi, que je trouve très ennuyeuse.
3: Ah oui,
0: je trouve que là aussi, on a un peu l'impression d'être au théâtre et on sait que ça va évoluer.
3: L'acteur, il est génial. Hein.
1: Paul Ami, ouais. Je précise.
3: Ouais. Non, et c'est son frère, le jeune frère qui jouait chez Dumont, chez Bruno Dumont.
0: En tout cas, quand on est dans cette alternance entre les deux maisons, il y a forcément une partie qui vous intéresse plus que l'autre. Je trouve que dans l'autre partie, la partie qui concerne le personnage principal d'Afsia Herzi, qui a donc un secret, il y a un énorme problème de casting parce que Afsia Herzi, c'est une actrice dont la marque de fabrique, c'est l'opacité. Elle est mystérieuse par essence, son visage est mystérieux. Elle amène cette idée d'un secret. Or, là, on devrait quand même être un peu surpris qu'il y ait un secret. Je trouve qu'on le sent venir dès le début, ça, à cause de ce choix de casting. Et il y a quelque chose dans tous ces différents éléments qui n'arrive pas pour moi à faire film.
1: Christophe.
2: Oui, alors moi je rejoins ce que dit Ariane, c'est-à-dire que ce qui est formidable, c'est le travail que fait Léa Misius avec l'obscurité. C'est merveilleux. Et puis le fait, par exemple, que Monica Bellucci est un peintre qui fait du soulage, donc elle fait en fait des œuvres qui sont elles aussi qui jouent avec cet obscur en permanence. Après, c'est vrai que la frontière est souvent ténue entre l'effrayant, l'angoissant et le grotesque. C'est-à-dire que c'est un film qui est toujours un peu à la limite. C'est-à-dire qu'on se dit, est-ce que ça va basculer dans le ridicule ou est-ce qu'on va rester du côté de l'angoissant.
1: Mais rassure-moi, tu n'as pas ri.
2: Non, j'ai pas ri. On est quand même en permanence du bon côté de la ligne, si vous voulez. C'est un bon thriller à la française, poisseux à souhait. Et j'ai trouvé que, alors justement, ce qui fait la force du film, moi, je trouve, c'est Afsia Herzi. Parce que je la trouve vraiment remarquable dans ce film. Elle est bien meilleure comédienne que réalisatrice. Hein, et j'ai trouvé ça formidable. Je trouve qu'elle est remarquable. Et notamment, Léa Misius filme son regard vide. Et c'est vrai qu'elle a cette capacité, ce regard mystérieux à Afsia Herzi qui peut sembler être un regard vide, mais c'est un regard qui est plein de mystère, plein d'angoisse, et j'ai trouvé ça très fort. Et c'est vrai que les deux personnages clés pour moi, c'est Afsia Herzi et Monica Bellucci, et je regrette un peu le côté un petit peu too much des trois intrus qui arrivent, effectivement. Et Benoît Magimel, il est bien, mais quand même un peu trop théâtral à mon goût.
1: Donc là, tu as détaillé tout le casting. Ben voilà. Le casting du masque se termine avec Pierre Murat pour ce film Histoire de la nuit de Léa Misius.
5: Ben, moi, je suis un peu déçu par rapport au premier film de cette réalisatrice qui s'appelait Ava, donc qui était plus prometteur. Là, c'est pas mal, mais c'est un exercice de style. Et moi, ça m'a fait absolument souvenir de ces films qu'on faisait à la fin des années 50, avant l'irruption de la nouvelle vague, qui allait tout changer. Et c'était des films absolument parfaits, où il y avait une photo magnifique, et la photo est magnifique, où le montage était superbe, et le montage est superbe. C'était très bien
1: joué. La qualité française.
5: Et ça n'avait pas grand intérêt. Et je trouve que c'est un cinéma vieux, très vieillot. Et j'attends depuis quelques années maintenant que surgisse dans le cinéma français une nouvelle vague. Alors il y a une scène que j'ai trouvée tout à fait remarquable, c'est l'arrivée du frère qui est interprété par Paul Ami face à Monica Bellucci. Et là, pendant une minute et demie, deux minutes, on a peur. Parce que les autres jouent à avoir peur, jouent à se faire peur. Paul Ami et Monica Bellucci face à lui, ça fout les jetons. Là, vraiment, pendant une minute et demie, on a très peur.
3: Je cite le nom de l'acteur dont je cherchais le nom. Il s'appelle Alain Delay. Il était dans le petit quinquin de Bruno Dumont. Il est extraordinaire, ton frère.
5: Oui, mais moi, je parle de Paul Ami.
3: Mais extraordinaire.
5: Moi, je parle de Paul Ami, si tu
3: oui,
5: permets.
3: Oui, mais comme c'est son frère, je me permets de le citer.
1: N'ayez pas peur si vous souhaitez vous saisir du micro pour intervenir dans ce débat concernant Histoire de la nuit de Léa Misius. Mais si, vous avez très très peur. Alors, après Histoire de la nuit, adaptée d'un roman, voici Les Héros du Louvre, tiré d'une bande dessinée dont Élie Chouraqui avait écrit le scénario. Aujourd'hui, il l'adapte pour le cinéma avec Cadmérade dans le rôle principal. Nous sommes en 1939, à la veille de l'entrée des troupes allemandes dans Paris, et Babi Maklouf, Cadmérade à l'écran donc, est gardien de nuit au musée du Louvre. Le directeur lui confie une mission secrète et cruciale, exfiltrer les œuvres du musée vers des refuges, loin de la capitale, pour éviter évidemment qu'elles ne tombent aux mains des nazis. Babi dit oui, à condition de pouvoir emmener ses enfants et sa femme, incarnée par Marie Gillin. L'affiche du film précise, d'après une histoire vraie, puisque ce personnage, interprété par Cadmérade, comme son épopée d'ailleurs, sont inspirés du grand-père d'Élie Chouraqui. Christophe, c'est toi qui ouvre le bal.
2: Oui, alors c'est effectivement l'histoire de son grand-père qui était gardien au Louvre, mais alors visiblement le récit quand même est très enjolivé, c'est-à-dire que c'est une histoire assez étonnante, mais ça ressemble bien à un côté, enfin ça ressemble un peu à une légende familiale, c'est-à-dire qu'il y a par exemple beaucoup d'invraisemblances. Par exemple, il y a une scène à laquelle on a du mal à croire, de franchissement de la ligne de démarcation, où ils franchissent donc la ligne de démarcation en faisant semblant de s'engueuler, et comme ils s'engueulent, les miliciens et les Allemands les laissent passer, ça paraît. Enfin, moi, je veux bien, mais enfin, en plein milieu de la guerre, ça, c'est peut-être arrivé. Puis, il faut bien le dire, on est de façon générale, et ça, c'est ce qui caractérise le cinéma d'Élie Chouraqui. C'est un cinéma très familial, et on est aussi dans une ambiance très Lelouch, avec ce que ça peut comporter, je dirais, d'une forme de naïveté, de bons sentiments, d'humanisme. D'ailleurs, tout se termine très bien, c'est-à-dire que finalement,
1: raconte pas la fin.
2: Tout va bien. Alors, c'est vrai qu'Élie Chouraqui, c'est
1: un. Il y a eu un body swap entre. Pierre Murat et Christophe Bourseiller à nouveau.
2: On est quand même dans une fable édifiante qui est évidemment, à mon avis, pas très intéressante.
1: Florence ?
0: Oui, ce qui est pénible dans le film, c'est sa forme. C'est-à-dire que d'abord, le récit est très engoncé parce qu'il y a un dispositif où on est dans les années 70 au moment de la mort du personnage principal. Et un personnage plus jeune raconte les hauts faits et gestes du mourant pendant la guerre, donc il y a déjà tout cette espèce de mise en route qui est laborieuse, parce qu'on sait bien qu'on est là pour parler du héros du Louvre et donc de l'histoire de l'exfiltration des tableaux, pas pour voir tout ce prologue.
1: Sachant que les héros du Louvre, c'est le titre.
0: Voilà, les héros du Louvre, c'est le titre. Ouais. On est là pour ça. Et ensuite, surtout, il y a tout le problème d'une reconstitution très scolaire, très léchée. On a l'impression de voir les assistants réalisateurs qui disent aux figurants de faire du mouvement dans le fond de l'écran. On sent que les costumes sont tout neufs. Enfin, il y a vraiment quelque chose visuellement qui fonctionne pas du tout. Et en plus, par là-dessus, il y a ce jeu des comédiens très appuyé. Et cette scène dont tu parles, Christophe, est très gênante parce qu'il faudrait qu'on y croie nous-mêmes à cette engueulade, il faudrait nous emporter dans la fiction, et ça marche pas du tout. On voit des acteurs qui jouent leur partition difficilement, donc c'est dommage parce que évidemment le sujet fait très envie sur le papier, donc on aurait envie de voir un documentaire ou quelque chose d'autre, mais pas cette forme.
1: Pierre,
5: moi j'ai envie de le défendre un peu parce que bon, c'est vrai que le début, j'aime pas trop cette réunion de famille autour du grand-père qui va mourir. Bon, et puis il essaie de faire un peu de mise en scène en faisant pas des flashbacks, mais comme ça, en mêlant les époques, etc. Et puis finalement, je trouve que les bons sentiments, quand c'est exprimé comme ça, moi, c'est quand le film échappe au réalisme qui commence à me plaire. Par exemple, il y a une scène dans la gare que je trouve absolument invraisemblable, où il y a un des personnages qui tue un Allemand. Je pense pas que, j'y étais pas, en dépit de mon grand âge, mais je pense pas que ça pouvait se passer comme ça. Néanmoins, je trouve qu'il le fait très bien. Et puis, c'est vrai que moi, j'ai beau avoir vu 10, 15 fois des Juifs se cacher derrière des murs et vivre des mois et des mois sans faire de bruit, enfin, je veux dire, dans un silence. Alors on va me dire que oui, on a déjà vu ça 10 fois, mais à chaque fois, moi, ça m'émeut, ça me bouleverse, et par les temps qui courent, je trouve que ça devient presque utile de rappeler le martyre des Juifs pendant la guerre. Voilà, donc, c'est pas un grand film, mais je l'aime bien.
1: Ariane, pour terminer.
3: Bah pour terminer, moi je vais dire c'est un peu violent, mais je trouve que le film il est pas à la hauteur de son sujet. C'est vrai que l'histoire a priori était vraiment intéressante, elle est peu connue, peu racontée. Et en fait, le problème, comme souvent d'ailleurs dans ce genre de, c'est un problème de point de vue, c'est-à-dire qu'il est tellement collé à son sujet, il veut tellement en faire une sorte de, c'est la vie d'un saint, c'est comme une hagiographie. Donc c'est un récit. Pas du tout, ça n'a rien à voir. Et en termes de mise en scène, surtout de cinéma, ça n'a absolument rien à voir.
5: Alors là, pareil. Et non, excuse-moi, Charlène, Machin, là.
3: Non, il y a pas de
1: Charline Bourgeois-Taquet.
3: Il y a pas une voix off didactique comme il y a dans les Héros du Louvre qui nous explique tout.
5: Aussi mauvaise, si
3: c'est
5: mâché.
3: On a aucun moyen, en fait, de s'échapper de ce film. Tout nous est dit, tout nous est montré, tout nous est expliqué, tout nous est asséné. Aussi bien et la mise en scène qui veut être une mise en scène très exaltée parce que elle est très premier degré. Elle veut exalter l'amour de la patrie et l'amour de la famille. Et donc, on se retrouve avec une caméra très lelouchienne qui est tout le temps en train de tourner autour des gens, qui épuise
1: d'ailleurs.
3: Et qui ne crée pas grand-chose de plus. Donc, en termes. Si elle bouge tout le temps,
5: elle
3: bouge tout le temps,
5: Pierre.
3: Tu t'es endormie alors à moi.
5: Mais non, je ne dors pas au cinéma.
1: Est-ce que vous, public, avez un avis concernant les héros du Louvre d'Elie Chouraki ?
5: Non.
1: Non, vous n'avez pas d'avis. Alors, virgule. Et voici l'heure de vos coups de cœur avec 4 films dans les salles ou ailleurs. Florence, on commence avec toi.
0: Alors, je voudrais vous inviter à aller voir un très beau film qui s'appelle Adieu, monde cruel, un film de Félix de Givry, qui est un film qui part de quelque chose qui pourrait être un fait de société, parce que c'est un jeune garçon qui est harcelé dans son collège et qui a une pulsion suicidaire et qui part de chez lui et qui veut se jeter pour se noyer dans un fleuve. Finalement, il ne réussit pas à se tuer et ça va devenir une histoire d'amour qui le sauve. Et c'est un film plein d'un romantisme très pur, quelque chose de très vibrant sur l'adolescence, où on sent beaucoup l'héritage de la nouvelle vague. Il y a une voix off de Françoise Lebrun, il y a clairement des références à François Truffaut, mais en même temps, c'est totalement réinventé par Félix de Givry d'une façon très personnelle. Et je trouve que c'est un film qui, dans son côté rétro, finalement arrive à une certaine modernité. Et c'est un très beau portrait d'adolescent campé par Milo Machado Grenier qu'on avait vu dans Anatomie d'une chute et qui a beaucoup grandi et qui est vraiment un bel acteur.
1: Qui interprétait le petit garçon de Sandra Hüller dans Anatomie d'une chute. Donc Adieu, monde cruel de Félix de Givry. Ariane.
3: Alors moi, je vais vous parler d'un film qui, en fait, est une espèce de résurrection d'une série, puisqu'il s'agit du 10%, le film. Donc, je suppose qu'il y a pas mal de gens qui étaient en attente. Enfin, moi, en tout cas, je faisais partie des gens qui étaient complètement addictifs à la série. Voilà, parce que ça faisait quand même à peu près 6 ans qu'on n'avait plus de nouvelles. Donc, le premier plaisir, c'est de retrouver tous les personnages qui ont 6 ans de plus, qui ont bien vieilli, qui se sont un peu dispersés, parfois un peu fâchés, et qui ont pas mal changé. Ils vont se retrouver sur le tournage d'un film, un film qui va tourner au naufrage, parce qu'en plus, il y a une petite pointe lié à l'actualité, qui va nous parler de dérèglement climatique, comme c'est si bien le faire d'ailleurs cette série. Mais surtout, le grand changement et le beau changement, c'est que ça n'est pas un film choral comme la série. C'est un buddy movie au féminin, qui met en valeur deux personnages, mes deux préférés, c'est-à-dire Andrea, qui est interprétée par Camille Cotin, et Noémie, qui est interprétée par l'exceptionnelle, l'irrésistible Lorca Lamy, qui joue une productrice complètement cinglée. Donc, le film, il y a des petits problèmes de rythme, il y a forcément une petite déception, parce que c'est pas tout à fait l'ADN de la série, mais c'est un tel plaisir, d'abord, de voir ces deux comédiennes qui sont assez exceptionnelles prendre un tel plaisir elles-mêmes à jouer, que on passe là-dessus. Je vais dire en gros que j'aime ce film à 80%.
1: 10% donc, réalisé par...
3: Sur Netflix, je ne l'ai pas précisé, pardon.
1: Émilie Noblet sur Netflix. Christophe, toi tu vas en salle.
2: Oui, je vais en salle, c'est Cham. Alors Cham, c'est un film japonais, mais le titre est anglais. Cham, ça veut dire mascarade. C'est un film de Takashi Miike. Et alors c'est un film sur les apparences trompeuses, c'est-à-dire c'est l'histoire d'un instituteur qui est accusé de maltraiter l'un de ses élèves. Et pendant toute une partie du film, on se dit ce type est une ordure. Et puis il y a un retournement qui fait un peu penser, d'une certaine façon, à un film que vous avez peut-être vu, qui était Gone Girl de David Fincher, où il y avait également un retournement incroyable, où on s'aperçoit que c'est pas du tout ce qu'on imaginait. Et là, c'est un film qui va nous faire penser beaucoup, d'ailleurs, à Anatomie d'une chute. Et il y a un personnage extraordinaire dans ce film. C'est une comédienne japonaise qui est chanteuse par ailleurs, qui s'appelle Ko Shibazaki. Et Ko Shibazaki joue une mère d'élève psychopathe et elle est géniale.
1: Qui t'a beaucoup plu. Cham de Takashi Miike. Pierre.
5: Alors c'est un DVD qui est paru chez BQHL Éditions, et rien que le titre me fait rêver, puisqu'il s'appelle « Choose Me ».
1: Choisis-moi.
5: Choisissez-moi. Alors, Choose Me, c'est un film d'Alan Rudolph, ça date de 1984, ça se passe à Los Angeles, totalement irréaliste, et plus précisément à Los Angeles, dans un bar qui s'appelle Chez Eve, et chez Eve vont se retrouver 5-6 personnages mélancoliques, qui se cherchent, qui quelquefois se trouvent, qui s'aiment, qui se séparent, qui mentent, mais qui quelquefois, quand on s'y attend pas, disent la vérité. Et parmi ces 6 personnages, il y a Keith Carradine, qui est sexy comme il n'est pas permis. Super. Et à ses côtés, Geneviève Bujold, qui est divine, et je dis divine exprès, parce qu'elle joue une Macha Béranger de la radio qui anime les soirées là-bas, et elle imite un peu Greta Garbo. Alors, vous savez, Greta Garbo s'appelait la divine au cinéma. Donc c'est pour ça que je dis que Geneviève Bujold est divine dans le film, et le film, c'est élégance et sophistication.
1: Je propose que ce soit les mots de la fin.
5: Voilà.
1: Choose Me d'Alan Rudolph, avec Keith Carradine et Geneviève Bujold. Pierre Murat, Ariane Allard, Florence Colombani, Christophe Bourseiller, merci d'avoir participé à cet épisode du Masque et la Plume. Les prochains enregistrements auront lieu jeudi prochain, 24 septembre, au Studio 105. Nous débattrons alors de l'actualité des films et des livres. Stéphane Le Guenec réalise Le Masque. C'était avec Loïc Duros, Sandrine Malon, Mathieu Leroy, Julien Calvas et David Abécassis aujourd'hui. Merci à Ilinka Negulesco pour la coprogrammation et la préparation de l'émission avec l'aide de Maëlle Couillard. Rendez-vous dimanche prochain pour d'autres enthousiasmes ou désaccords, avec une liberté critique dans tous les cas et sur France Inter, évidemment. Flash, on va déguster grâce à François-Régis Gaudry. Salut François-Régis, que va-t-on manger dans l'heure qui suit ?
6: Bonjour Rebecca Manzoni, le gaspillage alimentaire au menu de notre émission à quelques jours des journées internationales et nationales consacrées au sujet. On vous propose des solutions culinaires avec nos invités.
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1: Il est 11h sur France Inter. Et c'est Laurence Thomas qui vous présente le flash. Bonjour.
13: Bonjour à tous. Une vingtaine de véhicules brûlés, un appel au calme. Le maire de Saint-Pierre-des-Corps, Olivier Comte, appelle ce matin à l'apaisement après les violences d'hier soir dans le quartier de la Rabatterie, déclenchée par la collision entre une voiture de police et une moto lors d'un rodéo urbain. Le jeune conducteur grièvement blessé à la jambe a été opéré dans la nuit. Son pronostic vital n'est pas engagé. Le policier qui conduisait le véhicule a été placé en garde à vue. Une enquête judiciaire est ouverte pour déterminer les circonstances du choc. Les débordements qui ont suivi, tirs de mortier, incendie de véhicules ont touché Tours, Saint-Pierre-des-Corps, Jouy-les-Tours. Bilan, 8 policiers et un gendarme blessé, dont un sérieusement à la tête et 5 interpellations. C'est un nouveau record. Le gazole atteint aujourd'hui 2,41 € le litre en moyenne. Une moyenne évaluée sur plus de 8700 stations-service. Une réunion se tiendra demain à Matignon pour étudier de nouveaux dispositifs d'aide dans la continuité des mesures déjà annoncées par le Premier ministre Sébastien Lecornu. 2 millions d'euros pour tenter de sauver le dernier producteur français de pâte à papier. L'État va accorder ce prêt à Fibre Excellence Saint-Gaudens en redressement judiciaire depuis fin avril. Et cela selon un arrêté publié ce matin au Journal officiel. L'usine près de Toulouse vient d'obtenir 3 mois de plus pour qu'un repreneur finalise son offre. 1600 drones abattus, une raffinerie touchée. La Russie a subi ce matin une attaque massive de drones en pleine journée finale de législative qui devrait consacrer sans surprise la victoire du parti de Vladimir Poutine. 2 morts, 400 personnes évacuées, une raffinerie endommagée à Moscou. Les autorités dénoncent une opération planifiée dans le but de perturber les élections. 13%, le taux de satisfaction le plus bas jamais enregistré pour un chancelier en exercice. Friedrich Merz, au pied du mur ce dimanche. 4 millions d'Allemands votent à Berlin, au Mecklembourg-Poméranie occidentale, où la CDU risque même de passer sous la barre des 5%, ce qui serait une première historique. Dans ce land d'ex-RDA, l'extrême droite de l'AFD devance de peu les sociodémocrates du SPD au pouvoir depuis 9 ans. Et puis à Berlin, les conservateurs chrétiens-démocrates du chancelier sont au coude à coude avec la gauche radicale allemande, héritière du parti communiste est-allemand Die Linke. 6 Français devant la justice irakienne, dont l'un des responsables de l'attentat de Nice. Le procès de ces 6 ressortissants français soupçonnés de terrorisme s'est ouvert ce dimanche à Bagdad. Parmi eux, Adrien Guial, qui avait revendiqué au nom de l'État islamique l'attentat du 14 juillet 2016 et qui avait fait 86 morts. Des avocats français réclament un rapatriement d'urgence. Ils dénoncent l'opacité de la procédure et le risque de peine de mort. Et puis, 6 départements du sud de la France placés en risque élevé pour les feux de forêt. Selon Météo France, les départements concernés sont l'Aude, l'Hérault, les Bouches-du-Rhône, le Vaucluse, le Gard et l'Ardèche.
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13: Vous écoutez France Inter, il est 11h04. On retrouve François-Régis Gaudry pour On va déguster.
19: Merci Laurence Thomas, on vous retrouve à midi pour un nouveau rendez-vous avec l'actu.
20: Oui, bien sûr. Mmh, c'est bon. Mmh. Attention, image choquante, des produits qui viennent d'un supermarché qui sont bons jusqu'au lendemain et qui finissent tout de même dans une benne juste avant que les camions aux poubelles n'arrivent.
21: Chaque année, un tiers des aliments produits dans le monde ne sont finalement jamais consommés.
22: En France, on gaspille, on a le chiffre de 10 millions de tonnes par an à toutes les étapes de la chaîne alimentaire.
23: Il y a énormément de choses à faire sur l'anti-gaspille, mais c'est vrai que ça commence par les courses. On achète des produits, on pense un menu en se disant, tiens, quand il en restera, qu'est-ce que j'en ferai le lendemain ?
22: Réapprendre à cuisiner les restes, et ça peut donner des choses d'ailleurs tout à fait sympathiques, et ben c'est une des bonnes pistes à mettre en œuvre.
23: C'est une question d'éducation, on jette pas la nourriture.
24: Allez, on continue à être malin et on gaspille de moins en moins.
19: Bonjour à toutes et tous, bienvenue sur le plateau dont on va déguster une émission sur le gaspillage alimentaire. Alors là, vous vous dites, bonjour l'angoisse, on va encore nous faire la morale et nous culpabiliser sur nos déchets. Comment peut-on jeter autant de nourriture alors que la précarité gagne du terrain ? Alors, On va certes dresser le constat du gaspillage alimentaire à l'appui de nouveaux chiffres qui vont tomber ces jours-ci, mais on va surtout se projeter dans des solutions concrètes à ce moment de l'année où la question du gaspillage alimentaire est très présente dans le débat public. Le samedi 26 septembre se déroulera la journée anti-gaspillage alimentaire à la communale de Saint-Ouen, dans le nord de Paris, de 10h à 18h, avec des dégustations, un food market, des ateliers pédagogiques. C'est le rendez-vous national de l'anti-gaspillage. Le 29 septembre aura lieu la journée internationale de sensibilisation aux pertes et au gaspillage de nourriture, à l'initiative de la FAO, Organisation des Nations Unies pour l'Alimentation et l'Agriculture. Et le 16 octobre, c'est aussi, à l'échelle de la France, la journée nationale de lutte contre le gaspillage alimentaire. Constat et solutions avec nos deux invités. Laurence Gouthière, bonjour.
0: Bonjour.
19: Vous êtes chargée d'études et d'animation à l'ADEME. Vous nous rappelez ce qu'est l'ADEME ?
0: L'Agence de la Transition Écologique.
19: Et vous y êtes depuis 2016 ?
0: Sur ce poste, oui, en effet.
19: 10 ans ?
0: Oui.
19: Nabil Zemori, bonjour.
2: Bonjour.
19: Vous êtes sur les réseaux sociaux et à la télévision, sans doute la figure, la voix la plus influente en matière de cuisine anti-gaspillage à petit budget. Vous dispensez vos conseils, vos tours de main, vos recettes avec énormément de talent sur Instagram, TikTok, YouTube, France Télévisions, n'en jetez plus, vous cumulez
2: 3 millions 5.
19: Oh là là, 3 millions 5 de followers, c'est vous dire. Et vous allez évidemment vous prêter au jeu de vraies astuces et tours de main autour de l'anti-gaspillage avec nous pendant cette émission. Bienvenue, on en est ravis. Avec nous également notre reportrice Zazie Tavitian, notre chef étoilé Manon Fleury. Bonjour à toutes les deux.
3: Bonjour à tous.
19: Zazie.
3: Alors moi je vais vous parler du gaspillage alimentaire en partant de la base, c'est-à-dire la production des aliments. Et pour ça, je suis allée rencontrer Laurent, qui est maraîchère à Miremont, près de
19: Toulouse. Oui, un pan du gaspillage alimentaire qui n'est pas souvent très connu médiatiquement.
3: Oui, dont on parle peut-être un peu moins.
19: Manon ?
4: Moi, aujourd'hui, je vais vous partager une recette 3 en 1 avec un seul produit, la tomate.
19: Ouais, et alors, quel plat ? Je pense qu'on va vraiment se régaler. 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Juste avant notre sujet du jour, un petit détour à Lille pour saluer un livre choc.
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25: J'ai le plaisir de vous annoncer le 10e prix Manche Livre, c'est Cancer Colère de Flore Bretteau aux éditions du Seuil.
26: Moi, je suis super heureuse qu'on ait choisi ce livre-là. En effet, je pense que ça, c'est un sujet qui est hyper important, mais ça a été tourné d'une façon et raconté d'une façon très intéressante et pas larmoyante.
27: Voilà, à mettre entre toutes les mains, absolument, et qui est un livre qui invite à l'action et qui invite à se révolter. Et on a besoin de se révolter.
28: Effectivement, le livre un peu dérangeant, mais qui donne envie de bouger. Et je pense que le monde agricole a besoin de ça aussi.
26: C'est un livre qui touche, qui fait bouger, qui réveille, qui fait rire à d'autres moments aussi. Et surtout, c'est un livre qui donne envie de bouger, de s'organiser en collectivité et de changer nos habitudes et changer nos politiques. Et on peut pour moi que applaudir le courage et l'engagement de cette autrice qui mérite amplement ce prix.
19: Cancer, colère de Flore Bretteau aux éditions du Seuil. C'est un livre, alors, coup de poing, qui a assommé et ému en même temps le jury de la 10e édition de Mange Livre, un prix littéraire fondé en 2017 par notre consoeur Marie-Laure Fréchet. Nous l'avons récemment entendu dans notre émission en direct et en public à la Braderie de Lille. On entendait à notre micro plusieurs membres de ce jury 2026. Clémence Taillandier, la chef très talentueuse du restaurant Pulpe à Lille. La journaliste Lorraine Petit, Grégory Delassu, agriculteur bio dans le Nord, et Michel Prink, fondatrice du Bistrot Pristine à Paris. Et notre émission accompagne et soutient depuis ses débuts ce prix Mange Livre, qui récompense donc chaque année une œuvre abordant l'alimentation ou la gastronomie sous l'angle de l'environnement. Cancer, colère, c'est à la fois un récit personnel et un cri d'alarme. Le récit personnel de Flore Bretteau qui raconte son cancer, diagnostiqué en 2021, puis un deuxième cancer, 3 ans plus tard, les traitements, la fatigue, le brouillard de la chimio, les débats de la loi Duplon qui interviennent lors de sa deuxième chimio, tout y passe. Et puis vient cette interrogation qui constitue l'enjeu de son récit. Et si le cancer n'était pas seulement une épreuve intime, une affaire personnelle, mais aussi une question politique, une préoccupation collective. Et comment se fait-il que les pouvoirs publics ne nous protègent pas assez de cette violence chimique à laquelle nous sommes exposés et que constituent certains pesticides dont la toxicité est pourtant avérée? Voilà. Alors, au-delà de son titre, c'est toute une enquête, évidemment, c'est aussi beaucoup d'actions. Au-delà de son titre qui peut sembler évidemment un peu anxiogène, et sa couverture choc où l'autrice ose s'exposer avec sa calvitie liée à sa chimio, ce livre n'est pas triste. Il est émouvant, il est plein d'espoir. Il invite aussi à prendre conscience des pathologies liées aux expositions environnementales et il pousse à se mobiliser. C'est d'ailleurs ce qu'a fait Fleur Bretteau, qui a décidé d'agir, malgré sa maladie, en créant Cancer Colère, un collectif qui mène des actions et qui exige un moratoire européen sur l'usage des pesticides et une transformation profonde de notre modèle agricole. Voilà, lisez Cancer Colère de Fleur Bretteau, un texte nécessaire et courageux aux éditions du Seuil. À la console pour mitonner cette émission, Lola Constantini et Nicolas Delmas à la technique, Fabrice Rivaud pour la prépa et l'orga de l'émission, Joub pour la prog musicale, nos solutions alimentaires pour gaspiller moins, c'est juste après. Assiette, Niette, Françoise Hardy, ça vous dit quelque chose? Vous êtes bien sur France Inter.

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1: Démarrons notre émission anti-gaspi par une petite dégustation. Chers amis, vous avez chacun sous vos micros une petite préparation que je vous invite à goûter. Alors, pas la peine de tricher avec les voisins, c'est pas la même chose que je vous ai servi. Allez, on commence avec Nabil.
2: Ok, moi je goûte en direct.
1: Vous goûtez. Ah, déjà que ça croque.
2: Bon, déjà, je pense qu'on est sur du pickles parce que c'est vinaigré.
1: Bien joué.
2: On est sur la carotte, s'il s'agit du légume.
1: Bon, bah voilà.
2: Et on a conservé sa peau.
1: Bien joué.
2: Et je donne des notes de cumin.
1: Non, mais il a tout trouvé. Il est agaçant.
3: Ah ouais.
1: Attendez. Pickles de carottes au vinaigre de cidre et sucre de canne blond, graines de cumin. Bon, ben voilà, il a plié le match. Ok.
2: Merci.
1: On passe à votre voisine, Laurence Gouttière.
4: Alors, j'y vais. Déjà, c'est bon.
1: Ah, ça, bonne nouvelle.
4: Ça, comme ça, en apparence, c'est une courgette jaune.
1: Bien joué.
4: Mais. Ça a le goût du cornichon, il y a le côté un peu fermenté. On est sur de la courgette format pickles ou...
1: Et ben voilà, ouais. Courgette format pickles, là aussi vinaigre de cidre. Alors il y a un petit assaisonnement différent en termes d'épices puisqu'on est sur le poivre noir sauvage de Madagascar.
2: Bah.
1: Il y a un peu de laurier, mais là vous étiez carrément dans le mille, parfait. Et puis il y a une petite préparation commune à Zazie et Manon.
5: Oui, qui ressemble plus à une confiture. Enfin, ouais. Qui est une confiture d'ailleurs, je pense.
1: Mm-hmm. Oui. Confiture coulis, mais on est dans cette idée.
6: Confiture coulis, entre. Enfin, ouais, ça ressemble presque à une gelée parce qu'il y a un côté assez translucide.
1: C'est vrai.
6: On dirait que le fruit a été presque passé, enfin, comme égoutté.
1: Mm-hmm.
6: Parce qu'il n'y a pas de morceaux.
1: Mm-hmm.
6: Moi, je dirais. Soit de l'abricot.
5: Ouais, abricot, j'aurais dit.
6: Soit de la pêche, mais ça peut être.
1: On est dans cette famille de fruits. Hein.
5: C'est ni l'un ni l'autre.
6: Le noyau.
1: Ouais. Un frais noyau, j'ai choisi spécialement pour vous, Manon.
6: Oula, une prune.
1: Oui. Bah, je dis ça parce que évidemment votre restaurant s'appelle Dattil.
6: Oui.
1: On sait que Dattil, c'est une prune, et on s'est connus autour d'une émission.
6: Exactement,
1: sur la prune.
6: Exactement, la Manon. Première émission.
1: On a fait connaissance autour de ce fruit, absolument. Et ben vous êtes très fort quand même. On peut le reconnaître derrière ces recettes que vous qualifiez de bonnes ou pas.
2: Très bonne.
5: Ouais, très bon.
1: Se cache un projet bien sous tout rapport. J'ai nommé Les Herbes Folles. C'est une entreprise artisanale, végétale et anti-gaspi. C'est l'histoire de Charlène Davy, une ancienne responsable d'une boutique de cosmétiques bio, qui décide de créer, il y a 5 ans, une conserverie anti-gaspi à Roure. Alors, c'est un village des Alpes-Maritimes. On est dans la vallée de la Tinée, au cœur du parc du Mercantour. Et concrètement, elle crée des pickles, des coulis, des délices sucrés, des sels aromatisés à partir de fruits et de légumes déclassés, c'est-à-dire hors calibre, ou cabossés, ou en surproduction, qui sont fournis exclusivement par des maraîchers bio et locaux. Ah. Et puis elle le fait aussi, alors ça concerne surtout votre produit, les prunes, à partir de fruits oubliés qu'elle cueille dans des jardins et des vergers privés. On sait qu'ils sont non traités, c'est un peu des...
5: Du glanage.
1: Voilà, exactement, de la glane comme ça, sur des arbres un peu abandonnés, qui vivent leur vie, on va dire. Et là, c'est avec génial. L'accord des propriétaires, elle offre une seconde vie, justement, à ces fruits oubliés qui finiraient sinon à moisir sur le sol. Voilà, et Charlène cueille aussi des plantes aromatiques dans le parc du Mercantour. Il y a quelques épices, comme le poivre de Madagascar, qui vient d'un peu plus loin. Mais ces conserves sont garanties sans pesticides ajoutés. Et d'ailleurs, elle est en cours de labellisation nature et progrès, parce que tout est bio pour les maraîchers. Et c'est évidemment totalement non traité. Voilà, la distribution des conserves, les herbes folles, se fait elle aussi en circuit court, directement dans sa boutique, dans le village de Roure, et dans 25 points de vente sur la Côte d'Azur. 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Tous les ans, les chiffres de l'ADEME, l'Agence de la Transition Écologique, pour laquelle, Laurence Gouttière, vous êtes chargée d'études et d'animation, ces chiffres sont mis à jour pour éclairer et documenter le gaspillage alimentaire en France. De nouveaux chiffres vont être rendus publics à la fin du mois de septembre, mais vous pouvez nous les annoncer en avant-première ?
4: Tout à fait. Alors, on reste finalement, comme l'année passée, à 19 kilos par an par habitant.
1: D'accord.
4: C'est pas forcément évident de se rendre compte ce que ça représente. En gros, c'est un repas par semaine qu'on va jeter. Pourquoi finalement ça prend des proportions aussi importantes ? Mm-hmm. Parce que pareil, ce plat qu'on jette une fois par semaine, c'est 30 grammes un petit peu à chaque repas. Donc c'est des petites quantités. Et en fait, il y a une vraie difficulté à percevoir ces quantités parce que c'est un petit peu tout le temps à chaque repas. Et ça fait des quantités énormes et on est à peu près à 4 millions de tonnes pour la France entière. Donc c'est vraiment des quantités importantes, il faut encore avancer sur le sujet.
1: Et oui, et il faut rappeler ces chiffres, même s'ils ont tendance à saturer un peu les oreilles de ceux et celles qui nous écoutent, et les Français en général, on leur rebat les oreilles avec cette notion de gaspillage alimentaire et il y a presque un effet de lassitude, Nabil Zemouri.
2: Il y a un effet de lassitude et puis surtout, il faut, et moi c'est le message que j'aime bien faire passer, on peut gaspiller, on ne dit pas qu'il faut tout manger, il faut tout, il y a des moments où c'est pas bon, il y a des moments où on peut jeter et puis ça doit toujours être au service du goût.
1: Ah ouais, là vous êtes carrément
2: bien
1: jetons,
2: sûr,
1: quoi.
2: Il faut dédiaboliser ça parce que sinon on culpabilise les gens. Donc moi, il m'arrive aussi de jeter. Je ne suis pas quelqu'un qui, quand c'est mauvais, quand c'est pas bon, quand c'est pas rattrapable, mais il faut faire quand même attention à ce qui peut quand même être sauvé. C'est bon pour le portefeuille, puis c'est bon pour la planète. Il faut penser aussi aux générations plus tard. Si on est tous dans la surconsommation, bah, c'est un petit peu égoïste. Voilà.
1: Alors avec l'ADEME, justement, Laurence Gouttière, vous avez diligenté une étude fort intéressante intitulée « Les valeurs des aliments influencent-elles le gaspillage alimentaire ?» C'est une étude qui a été menée auprès de 40 foyers sur un an et 3000 personnes en France, représentatives de la population française. Les conclusions ont été rendues publiques en juin dernier, et là, sur la motivation, j'ai envie de dire, de l'acte de jeter, il y a vraiment des raisons importantes.
4: Alors, ce qu'on voulait vraiment comprendre, c'est est-ce qu'il y avait un lien, effectivement, entre la valeur qu'on accorde à l'alimentation et le fait de jeter. Et pour ça, effectivement, comme vous l'avez très bien dit, on a interrogé un grand nombre de foyers. Et ce qui est très étonnant, c'est que quel que soit notre profil, quel que soit notre niveau social, notre niveau d'études, notre âge, notre sexe, eh ben, il y a trois valeurs qui prédominent pour tout type d'habitants. Communes à tous. Et ces trois valeurs sont quasiment kiff-kiff. C'est la valeur sanitaire. C'est est-ce qu'il y a un danger, enfin, est-ce qu'il y a un risque pour ma santé? La valeur économique. Est-ce que ça coûte cher ou pas? On va jeter plus facilement un reste de riz qu'un reste de saumon fumé. Et la valeur gustative, comme l'a très bien dit Nabil, c'est j'aime pas.
1: Par exemple, on va au supermarché, on achète un yaourt au soja avec 30% de réduction,
4: exactement,
1: on le rapporte à la maison, on goûte un pot, on n'aime pas trop, on a tendance à laisser filer le yaourt à la poubelle.
4: C'est un
1: ça que vous
4: très
1: dites.
4: Bon exemple, c'est-à-dire qu'on est déjà dans un geste anti-gaspi, on va au rayon anti-gaspi, on se dit je fais attention, on va être tenté par un prix attractif, donc là c'est la valeur économique, et puis finalement, je ne vais pas aimer. Alors souvent, on a remarqué qu'au sein du foyer, il y a quelqu'un qui fait office de poubelle de table. Ce n'est pas un bon mot, mais c'est, les foyers eux-mêmes le qualifient comme ça. C'est-à-dire qu'ils se forcent à finir. Mais majoritairement, au sein du foyer, si je n'aime pas, je ne me force pas.
1: D'accord. Et puis plus globalement, on jette aussi parce qu'on n'a pas forcément les solutions pour faire autrement. Et notamment les solutions culinaires. Ça réagit pas mal sur nos réseaux sociaux. Il y a aussi vraisemblablement à l'origine de ces déchets alimentaires une confusion qui mérite d'être un peu levée entre la

0: Ah, on sent qu'il y a un vrai besoin d'accompagnement là-dessus.
1: Mais je crois qu'il va y avoir une évolution en termes réglementaires ou législatifs, même si c'est en cours. A priori, alors, l'idée serait de simplifier cette confusion et de supprimer sur certaines denrées la DDM.
0: C'est ça, l'enjeu, il est sur un certain nombre de produits. Et vous avez cité l'exemple des pâtes, qui est un très bon exemple.
1: En gros, on jette des pâtes qu'on ne devrait pas forcément jeter.
0: Oui, parce qu'en fait, elles ne vont pas bouger. Et c'est de pouvoir supprimer, une bonne fois pour toutes, cette DDM sur un certain nombre de produits. Mais ça se passe au niveau européen et ça prend du temps.
1: Nabil Zemmouri ?
2: Bah, moi, j'ai envie de dire aussi, on a un indicateur crucial, c'est notre nez et nos yeux. Des fois, il y a des DLC, si notre nez ne le sent pas, ou si nos yeux voient quelque chose, ça suffit aussi, parce que quand on dépasse de 1 ou 2 jours, il ne faut pas non plus se précipiter par jeter. Alors, sauf certaines protéines, moi, les œufs, je ne rigole pas avec, par exemple.
3: Mais il y a le test des œufs qui marche bien.
2: Eh ben oui.
3: On met son œuf.
1: Ouais.
3: Moi, je le fais régulièrement parce que, je sais pas, je mets mes œufs pas forcément au bon endroit, je sais plus la date, et on met son œuf dans de l'eau. Si l'œuf plonge jusqu'au fond de l'eau, c'est qu'il est encore bon. S'il remonte à la surface, c'est qu'on le jette.
2: Et on le fait aussi dans les concours. Avant un concours de cuisine, on met les œufs dans l'eau pour vérifier, pour montrer aux examinateurs qu'on a bien regardé si les œufs étaient périmés. Voilà.
1: Et par ailleurs, y a plein d'autres exemples comme ça qu'on peut donner, mais c'est vrai que les yaourts, en général, moi, je me gêne pas trop pour dépasser
2: tout le monde pareil.
1: La DLC, et je suis jamais tombé malade. Je n'encourage pas forcément à... C'est pas l'idée. Mais de temps en temps, il y a, on va dire, une certaine prudence qui fait qu'on jette un peu trop facilement.
0: Alors qu'on peut se faire confiance, il y a de plus en plus un picto qu'on voit apparaître sur les emballages, c'est santé, goûter, observer. Il faut se faire confiance, c'est très bien résumé ce que vous avez dit.
1: Nabil Zemmouri, vous serez le samedi 26 septembre le parrain de cette très belle opération, une journée anti-gaspillage alimentaire qui va se dérouler. On vous invite à vous joindre à la fête à la communale de Saint-Ouen de 10h à 18h. Vous serez d'ailleurs, vous partagerez ce rôle de parrain avec Guillaume Gomez. Absolument, il y aura des dégustations, un food market, des ateliers pédagogiques. Le rendez-vous national de l'anti-gaspillage porté par l'association Hop Hop Hop Food. Vous êtes en contact avec de très nombreux followers sur vos réseaux sociaux. Je suis allé voir le phénomène sur Instagram, c'est totalement stupéfiant. Je vous suivais d'ailleurs et vos recettes, vos tours de main tapent dans le mille parce que justement, il y a ce déficit d'information. Les Français et les Françaises ont envie de conseils pour moins jeter, mais souvent ils n'ont pas la méthode ou la bonne stratégie et vous les aidez en ça. Vous constatez auprès de ceux qui vous suivent ce déficit d'information de leur côté, ce besoin d'être nourri en tour de main.
2: Vous donniez l'exemple tout à l'heure du yaourt, c'est ça, au soja. Quand on n'a pas l'information, quand on sait pas quoi en faire, bah forcément on va avoir plus tendance à jeter. Quand on a des comptes, alors pas forcément le mien, mais des gens qui parlent un petit peu de ça, on va s'en inspirer et se dire tiens, peut-être qu'avec une pointe de miel, avec des flocons d'avoine torréfiés, des noisettes, peut-être qu'on peut faire quelque chose. Donc je reprends l'exemple très justement, mais ce que j'ai constaté surtout, c'est qu'il y a un véritable challenge maintenant qui s'est créé avec ces personnes, c'est-à-dire que maintenant ils s'amusent à refaire quelque chose de leur reste, c'est presque quelque chose de devenu ludique. Parce que on voit ça sur les réseaux sociaux, on se dit tiens, il y a le cuisinier qui fait ça, ou maintenant même François Régis, et beaucoup de personnes aussi qui s'y mettent. Et du coup, il y a une sorte de challenge qui s'est fait. Et je reçois des fois des photos de réalisation, même des textes de gens qui m'ont donné des idées, pour vous dire. Donc, et j'ai repris des fois des idées de certains abonnés qui m'avaient dit des choses, je me dis mais c'est génial. Par exemple, je vais vous donner un exemple tout bête, les croûtes de pizza que j'avais traitées il y a de cela 3-4 ans.
1: Que faire avec des croûtes de pizza?
2: Parce que dans les restaurants, je m'étais offusqué de voir que c'était très souvent jeté, sauf que derrière, il y a un véritable artisan, il y a un napolitain ou un pizzaiolo qui a fait un véritable pain. Moi, j'en avais fait des croûtes farcies avec du fromage fondu à l'intérieur, on les ouvre, on y met quelque chose. Et il y a quelqu'un qui m'a dit quoi? Moi, j'en fais du pain perdu. Vous imaginez? Du pain perdu avec les croûtes, parce que plus elles sont grosses, il les trempait dans œufs, lait, sucre, vanille, et pain perdu directement. J'ai testé ça à la maison, j'en ai fait une vidéo, mais j'ai dit mais c'est génial.
1: Et c'est une vidéo qui a cartonné en plus.
2: A cartonné.
1: Parce que Nabil Zemmouri a décidément plein d'idées. Vous voulez savoir ce que ça donne, Nabil Zemmouri, sur Instagram ou pas?
3: Bah on y va.
1: C'est parti.
4: Ne jetez plus vos peaux de banane, vous pouvez en faire une pâte de date bluffante. C'est hyper addictif et économique, vous enlevez juste les extrémités. Une fois lavée, elle se déchire toute seule, prenez bien des bananes bio. Et une fois coupée en petits morceaux, il y a juste à mettre 4 volumes d'eau pour 1 volume de sucre, c'est très peu sucré. Vous allez laisser cuire ça à moyenne ébullition jusqu'à absorption du liquide. La couleur devient noire d'un coup et c'est déjà prêt. Petit coup de couteau, on obtient comme une pâte de date qu'on peut utiliser par exemple dans les gâteaux algériens, les fameux Emmanuel Macrout, ou comme une simple confiture de banane, et je vous jure que c'est addictif. Allez, on est malin et on gaspille moins. Ciao.
1: Une pâte de date sans date, mais avec des pots de banane.
2: Et je précise toujours bio. Et parce qu'il faut pas, il faut quand même sensibiliser sur l'écologie, la saisonnalité et les maraîchers. Parce qu'on se plaint que certains ferment ou que certains, mais il faut les encourager. Et c'est comme ça qu'on allie l'utile à l'agréable entre plusieurs vecteurs qui se touchent finalement. Voilà.
1: Et c'est très bien pour farcir des Emmanuel Macroud.
2: Des Macroutes.

0: Ouais, bah écoute, absolument.
1: C'est intéressant ce que tu dis, Nabil, parce qu'en fait, il y a aussi dans le fait de consommer, parce que parfois on a tendance à aller vers des produits qui sont moins chers, mais concernant notamment le bio, en se disant on va faire des économies et on va privilégier un produit non bio, alors qu'avec un produit bio où on peut valoriser ce produit dans son entièreté, avec la peau, etc. Finalement, peut-être qu'économiquement, c'est plus rentable d'acheter un produit bio.
2: Absolument.
0: Exactement. C'est quelque chose auquel j'avais pensé avant la radio et puis elle l'a dit.
2: Exactement. C'est très juste. C'est tout à fait ça. Vous avez, j'ai envie de dire, Nabil, une double culture. Il y a votre double culture franco-kabyle.
0: Exactement.
2: Et il y a aussi votre double culture sur l'anti-gaspi. Racontez-nous.
0: C'est ça. Alors, la culture franco-kabyle, ça c'est marrant parce que je le dis très peu, mais effectivement, mes parents sont originaires de Kabylie, dans la région montagneuse, où on cultive énormément. Donc, on a un rapport déjà avec la valorisation.
2: Issu d'une famille d'agriculteurs, hein.
0: Tout à fait. Exactement. De la valorisation, donc, des produits dans leur entièreté. Donc, ça, c'est pour le côté berbère plutôt mignon. Et puis, la double culture sur l'anti-gaspillage, il y a celle de mes parents. Donc, comme on le disait avec c'est du bon sens, c'est de l'éducation, surtout les anciennes générations. Les grands-parents sont très à cheval sur ce qu'on jette. Et il y a la double culture des chefs que j'ai côtoyés. Donc j'ai commencé chez Gilles Goujon. Et pareil, quand un Gilles Goujon ou un Olivier Belin travaillent avec des bons producteurs, et ben on les voit valoriser le produit. Même ne serait-ce que la petite pluie de poireaux, le petit bouquet de poireaux à la fin qui est utilisé. Vous imaginez ? Donc quand on voit ça, ben on s'en imprègne. Et puis après, ben on perpétue finalement quelque chose que je n'ai pas du tout inventé ni démocratisé, mais que j'ai appris avec les chefs français. Comme tout le monde, ça fait partie du patrimoine français et de la cuisine française.
2: Même si, alors évidemment, dans la gastronomie française et dans la formation, on est invité à valoriser l'entièreté d'un produit, et malgré tout, on n'échappe pas non plus, vous en avez
1: si
2: été témoin.
1: Si je peux mettre un petit bémol là-dessus.
2: On n'échappe pas non plus au gaspillage alimentaire.
1: Surtout qu'on apprend à faire une brunoise de carottes avant même de savoir comment pousse une carotte et comment on peut la réutiliser. Alors, j'imagine qu'aujourd'hui, les programmes scolaires évoluent, mais c'est quand même encore un problème dans la gastronomie française où on valorise toujours la technique avant justement ces questions de valeur et d'engagement et de valorisation du produit. Je pense qu'en France, on a encore ce problème-là de la technique qui prime sur le produit.
2: Et bien justement, comment Manon Fleury valorise un légume ou un légume-fruit dans son entièreté, c'est sa chronique.
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1: La première fois que j'ai pris conscience de l'importance du gaspillage alimentaire et que j'ai commencé à l'intégrer à ma manière de penser la cuisine, c'était il y a 10 ans, dans un restaurant où j'ai travaillé près de New York, à Blue Hill at Stone Barns, dirigé par le chef Dan Barber, qui a lancé un projet de pop-up baptisé Wested. L'idée, c'était de récupérer les produits que la grande distribution et les grossistes s'apprêtaient à jeter et les cuisiner comme on l'aurait fait pour n'importe quel produit de l'étoilé, mais dans un pop-up à New York. Donc pendant 3 semaines, on a réfléchi, cuisiné et servi des produits autrement destinés à la poubelle. Cette expérience m'a fait prendre conscience de l'ampleur du gaspillage alimentaire présent à toutes les échelles de la production d'un produit et pas seulement dans les assiettes des particuliers. Elle m'a aussi fait comprendre qu'en tant que chef, on porte une responsabilité vis-à-vis des produits que l'on choisit de travailler et d'acheter. Ce changement de perspective m'a suivi depuis ne pas avoir de pertes et réfléchir à comment tout utiliser. Quand on a ouvert Datil, on avait en tête le fait que l'on voulait continuer à travailler de cette manière. Dans la cuisine gastronomique, c'est un équilibre particulier à trouver entre l'exigence de beauté des plats et des produits finis et le fait de ne pas jeter. Chez Datil, aujourd'hui, on y porte une attention particulière. Le menu unique y aide beaucoup. Il permet de juger plus précisément les quantités de produits dont on a besoin et de ne pas jeter. Et puis surtout, on pense les assiettes pour travailler au maximum les produits, pour tout valoriser. Par exemple, on prépare des infusions avec des tiges d'herbes et des noyaux de fruits. On fait des bouillons avec des épluchures ou encore des jus de poisson avec des têtes de thon. In fine, cette contrainte, avec des guillemets, de ne pas jeter, est motrice de créativité et ça nous stimule dans notre travail. Ça nous donne des idées pour essayer de nouvelles choses. Par exemple, on a à la carte du restaurant en ce moment un plat de tomates dont je vais vous donner une version simplifiée, réalisable à la maison. On commence par enlever les pots de tomates en les plongeant quelques secondes dans de l'eau bouillante, puis quelques secondes dans de l'eau glacée pour créer un choc thermique et pouvoir enlever ensuite facilement la peau. On garde comme ça les pots et les tomates séparément. On fait ensuite confire les tomates mondées au four entière pendant 4 heures à 90 degrés avec de l'huile d'olive et de la fleur de sel. Cela permet de concentrer la chair de la tomate et d'obtenir cette chair très dense qui ressemble presque à de la viande. Sur une autre plaque, on dispose nos pots de tomates en les espaçant bien. On les fait aussi sécher au four. Quand les pots sont bien sèches, on les mixe et on obtient une poudre de pots de tomates qui va nous servir à assaisonner ensuite le reste du plat. Avec les tomates fraîches qu'il nous reste, on utilise les parures que l'on récupère d'autres préparations pour réaliser un consommé de tomates. On mixe simplement les parures en ajoutant un petit peu d'eau si besoin. Le but est d'obtenir une texture de gazpacho. On chauffe une vingtaine de minutes en remuant de temps en temps, puis on laisse encore 10 minutes sans remuer pour un consommé le plus clair possible avant de filtrer. On l'assaisonne enfin avec du sel, du vinaigre pour éveiller un peu le goût de la tomate qui est très umami. On sert à la fin la tomate confite avec le consommé et on assaisonne avec la poudre de tomate. En utilisant juste un ingrédient, en ne jetant rien, on arrive à avoir une variété de goûts qui se complète et on obtient une sorte de tomate 3 en 1. Finalement, ce que j'ai appris il y a 10 ans, ce n'est pas une technique, c'est une manière de regarder un produit avant de décider ce qu'on jette. Cette question ne m'a pas quittée depuis, elle continue de façonner la cuisine qu'on fait chez Datil.
2: Bravo Manon Fleury et Laurence Gouttière, elle a l'air de se régaler. Allez-y, petit commentaire de dégustation.
4: Ah bah moi je suis ravie, hein. Il y a à peu près tout ce que j'aime. En plus il y a une petite touche de groseille qui est mon fruit préféré.
2: Et c'est vrai, ce côté ouais. Un peu comme ça acidulé. Oh,
4: et alors là, oui, c'est... c'est parfait. Et il y a tous les goûts. Et en plus il y a... Enfin, je ne sais pas si c'est du pain perdu, quelque chose.
1: C'est une sorte de brioche que j'ai ajoutée là pour l'occasion, qui vient absorber le jus de la tomate, apporter aussi un peu de rondeur. Donc, si vous faites ce plat à la maison, vous pouvez évidemment l'accompagner d'un petit toast de brioche ou d'une tranche de pain toasté. C'est magnifique et ça vient vraiment contrebalancer l'acidité de la tomate.
2: Nabil,
0: une cuisine de produits. On est dans la tomate.
2: Et oui. Et alors, la texture de cette tomate. Manon évoquait une texture. Charnue, viandeuse, c'est incroyable. Elle est à la fois concentrée et,
0: ouais, c'est
2: et charnue.
0: Ça concentre le goût de la tomate, la texture. Bon, on retrouve la tomate dans une texture qu'on n'a pas l'habitude d'avoir. Mm-hmm. Et on est presque même dans le souvenir d'enfance avec la tomate farcie, mais sans viande. Donc j'aime beaucoup.
5: Oui, il y a cette. Effectivement, y a cette, quand on croque dans la tomate, il y a ce côté un peu de la tomate qu'on mangerait dans au meilleur moment, sa meilleure expression vraiment juteuse. Et aussi en dessous, il y a une petite surprise. Enfin, il y a des choses que vous avez.
2: On a la version étoilée un peu plus sophistiquée, il faut bien le dire, de ce plat.
1: C'est un peu, j'ai essayé d'être sympa avec les auditeurs, mais je pense que le plus important, c'est de se dire que quand on a un produit de très bonne qualité, on peut essayer de le pousser jusqu'au bout. Évidemment, à la maison, on n'a pas toujours le temps, mais se dire, ok, là j'ai une épluchure, qu'est-ce que je peux faire avec? Je peux la faire sécher au four tranquillement pendant que je suis en train de faire autre chose. J'ai des parures de tomates dont je ne sais pas quoi faire. Je vais faire un petit bouillon comme ça pour faire cuire mon risotto. Voilà, ces petites choses-là où, en fait, toujours se poser de la question de, je suis sur le point de jeter quelque chose où j'ai un produit d'une excellente qualité, comment j'essaie de l'utiliser jusqu'au bout.
2: Justement, en parlant de tomates d'excellente qualité, elles viennent d'où celles-ci ?
1: Elles viennent de la ferme de Longpont-sur-Orge, de la ferme des Préneufs de Erwan Imbert.
2: Ah ben on le salue ! Formidable maraîcher, et c'est des tomates ananas, enfin tomates jaunes ?
1: C'est des grosses tomates jaunes, oui.
2: Magnifique. Je signale, Manon Fleury, que votre complice, Lorraine Barjou, avec qui vous avez cofondé Datil et coprésidente par ailleurs d'Écotable, interviendra dans la journée anti-gaspillage alimentaire à la communale de Saint-Ouen, à 11h, autour d'une conférence intitulée « Pour une cuisine anti-gaspille et rentable ». Et puis il y a aussi, Manon Fleury, votre actualité, cette rentrée, c'est un livre. Je le brandis de la main droite, ce n'est pas un livre de recettes, ce n'est pas un essai ou un manifeste. C'est quoi, Manon ?
1: C'est un livre jeunesse qui est destiné aux enfants, auquel j'ai participé. J'ai raconté mon histoire, mon parcours. Et en fait, c'est une autrice qui s'appelle Anne-Fleur Multon et une illustratrice qui s'appelle Lola Pénicaud qui ont fait ce livre qui raconte mon parcours depuis l'enfance, ma relation à la gourmandise et ensuite mon parcours d'escrimeuse de haut niveau.
2: Et oui, puis, carrière sportive.
1: Puis la cuisine après à 19 ans.
2: Là, votre relation très touchante avec mamie Jacqueline aussi.
1: Exactement, la relation à ma grand-mère, au verger de ma grand-mère. Et puis aussi, c'est une manière d'inspirer quelque part les enfants. Là où je suis aussi engagée dans le fait de faire évoluer notre métier. Et pour montrer qu'on peut avoir une nouvelle vision du métier et inspirer les enfants à faire ce métier aujourd'hui qui est un magnifique métier.
2: Manon Fleury, une chef pas comme les autres. Manon Fleury, Anne-Fleur Multon, Lola Pénicaud, aux éditions.
1: Aux éditions Sans Dessus Dessous.
2: Sans Dessus Dessous, voilà, un livre très touchant. Je vous propose un truc, Nabil.
0: Oui, dites-moi.
2: Vous allez profiter de notre pause musicale pour vous mettre, si vous acceptez ça, derrière notre plaque de cuisson. On est dans notre studio de la maison de la radio et pour nous préparer une recette anti-gaspi qu'on va déguster. Alors, qu'est-ce qu'on peut dire sur cette recette? Vous annoncez son intitulé?
0: Je vais annoncer son intitulé. C'est un produit qu'on utilise toute l'année. C'est le chou-fleur.
2: Oui.
0: On a toute l'année. Et c'est les feuilles vertes du chou-fleur, les côtes.
2: Qu'on a tendance à jeter.
0: Et oui. Et puis, quand on va regarder, quand on va couper les parties, on va verra qu'il y a quand même à boire et à manger. C'est-à-dire que c'est très copieux.
2: D'accord. Donc, l'inflorescence, le chou-fleur, on jette et on garde, et on garde les feuilles vertes.
5: C'est ça.
0: On va peut-être pas non plus aller jusque-là, mais oui, effectivement, on va utiliser tout le produit, et le blanc et le vert.
2: Et comment vous cuisinez ça?
0: De la manière la plus simple qui soit, il suffit de faire blanchir. Comme on ferait blanchir, je sais pas, un épinard ou n'importe quel légume. Moi, j'arrête de blanchir les légumes à l'eau, en général, mais les produits comme ceux-ci qui sont quand même assez boudés, on va quand même leur enlever leur amertume, on va les nettoyer, donc c'est pas grave de les blanchir pour cette fois-là.
2: On vous retrouve dans un instant, Nabil Zemouri, pour déguster votre recette anti-gaspi juste après ça.

0: Mélissa Lavo avec son titre Yemaya, extrait de son nouvel album. Solution anti-gaspi au menu de notre émission.
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0: Ça sent tellement bon dans notre studio. Nabil, rapprochez-vous du micro. Qu'est-ce que vous avez fait là?
3: Donc là, j'ai réalisé le chou-fleur dans son intégralité, le blanc qui n'a pas été jeté, bien évidemment, même pour la recette.
0: Dont vous avez fait un crémeux?
3: Un crémeux tout simple.
0: Comme une espèce de purée bien soyeuse.
3: Tout à fait. Mm-hmm. Et le vert a été utilisé dans ses innombrables utilisations, mixé avec un peu de lait de coco, ail, gingembre. Ça va pas plus loin.
0: Donc ça, c'est vraiment les feuilles vertes que vous avez coupées, blanchies.
3: Oui.
0: Combien de temps?
3: Alors, les feuilles vertes, c'est 7 minutes. Et
0: d'accord.
3: Les côtes blanches que vous voyez là, qui ont été cuites comme une viande ou comme un poisson,
0: uh-huh,
3: ont été cuites 15 minutes entières. Et vous allez les goûter, les couper, comme si vous mangez finalement un poisson à la chair nacrée ou une viande, un peu ce côté carnassier avec le poivre.
0: Et les côtes blanches, donc blanchies et grillées?
3: Tout à fait.
0: Donc blanchies 15 minutes.
3: Tout à fait.
0: Et ensuite, rôties, en quelque sorte à la poêle.
3: Soit émincées ou entière, comme moi je l'ai fait, tout simplement.
0: Magnifique, et là on obtient quelque chose de 100% végétal. En plus, j'ai l'impression que ça va plaire à notre chef Manon Fleury.
4: Moi j'adore, c'est trop beau.
0: Et ben vous allez attaquer Manon, petite dégustation.
3: J'ai vu celle-là. Allez hop, parfait.
0: Alors, Manon, est-ce que vous pouvez me décrire cette assiette?
4: Alors, déjà c'est une assiette très belle, très colorée, avec du vert, un vert très vif. Il y a cette sauce verte, ce curry qui est très beau aussi.
0: Alors, en termes de goût,
4: On retrouve le goût du chou-fleur. C'est à la fois croquant, très tendre. Il y a ce côté, effectivement, du fait que ça a été rôti, il y a vraiment ce côté très gourmand, en fait. Et donc, on s'éloigne quelque part de l'idée qu'on peut avoir du chou-fleur bouilli, pas très ragoûtant. Et là, il y a vraiment ce côté de gourmandise, on a vraiment envie d'y retourner.
0: C'est vraiment bon, hein. On ne jettera plus jamais, c'est promis, les feuilles et les côtes de ce malheureux chou-fleur qui finissent la plupart du temps, qui nourrissent nos poubelles. Mais il est vrai que c'est un vrai régal, hein. Franchement.
5: Et je pense que le côté curry vert, ça peut aussi, pour les gens qui auraient un peu peur ou n'aiment pas trop le chou-fleur, a priori, ça peut les entraîner, enfin les amener à aimer.
3: C'est ça, c'est comme quand on veut faire manger quelque chose aux enfants,
5: voilà.
3: On va y mettre quelque chose de gourmand à côté et rappeler quelque chose de réconfortant. C'est ça le réflexe à adopter quand on veut rentrer dans l'anti-gaspillage, quand quelque chose sent ragoûtant, utilise les œufs dans une préparation, ça peut être un smash, ça peut être quelque chose de plus junk food, et ça passera toujours plus. Voilà.
0: Et cette tonalité en plus thaïlandaise, avec le côté lait de coco, basilic thaï, franchement...
4: Il y a ce côté enrobant dont parle Nabil, c'est le côté gourmand en fait. Il faut vraiment, dans cette démarche anti-gaspi, comme dans toutes les démarches qu'on a sur l'écologie, etc., apporter la gourmandise, le côté enveloppant en fait, qui va faire quelque part oublier ce qui fait peur.
0: Je vous avais dit que Nabil Zemouri avait un talent fou. Allez suivre ses vidéos sur les réseaux sociaux et notamment Instagram. Et vous savez quoi, chers auditeurs et chères auditrices, on vous a mitonné une petite vidéo de cette recette 100% chou-fleur que vous pouvez retrouver sur radiofrance.fr. À la page On va déguster, on est au chapitre légumes. L'anti-gaspi et le maraîchage, c'est la question que pose Zazie Tavitian.
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0: Cher Zazie, vous nous parlez du gaspillage en partant du haut de la chaîne alimentaire.
5: Et oui, François-Régis, on le sait, le gaspillage alimentaire a lieu à différentes étapes de la vie d'un aliment, mais on a tendance à souvent se focaliser sur le gaspillage que l'on fait à la maison. Alors évidemment, c'est important de réfléchir à comment mieux faire individuellement, c'est ce qu'on a fait aujourd'hui, mais je trouve ça aussi intéressant de partir de la base du problème, c'est-à-dire de la production. L'association Slow Food rappelait dans un article consacré au sujet que le gaspillage alimentaire commence parfois avant même les semis, notamment avec des productions planifiées selon des paramètres autres que la demande réel. La FAO, dont vous parliez tout à l'heure, estime, elle, que près de 30% des surfaces agricoles cultivées ne sont pas consommées. Alors, il existe bien sûr énormément de modèles d'exploitation agricole, avec chacun leurs problématiques. Moi, je suis allée à Campo Loco, une ferme de maraîchage d'un hectare, pour essayer de comprendre comment des maraîchers qui s'installent font leur choix. J'ai pris le TER depuis Toulouse pour Miremont, pour rencontrer Xavier et Laurence.
6: Je suis Laurence et je suis exploitante depuis 2021. Donc on est sur une exploitation en fermage et on produit une cinquantaine de variétés de légumes diversifiés, un peu de fruits.
5: Est-ce que tu peux me décrire un peu ce que tu vois autour de toi?
6: On voit notre jardin divisé en plusieurs carrés de culture. Là, les courges qui sont en train de sécher au soleil, qu'on va récolter petit à petit. Des tomates perchées sur leur grillage. Ici, les poivrons qu'on a protégés des coups de soleil, parce que le poivron est sensible aux coups de soleil, donc avec des voiles, des filets. Et un champ de patates douces, Sur les côtés, on a pris l'habitude d'installer des chemins de fleurs pour la beauté, parce que nous, ça nous fait plaisir de voyager dans un jardin qui est joli. Pour la biodiversité, ça attire aussi les pollinisateurs, les insectes. Au milieu aussi, on a installé une allée d'arbustes, des pruniers.
2: Comment on décide de ce qu'on va planter et du modèle qu'on va choisir ?
6: Ben, c'est beaucoup de lecture, de l'expérience chez des maraîchers locaux qui sont installés depuis 25 ans et qui ont des méthodes de culture, donc notamment du bio-intensif, du maraîchage sur sol vivant. Bio-intensif, c'est parce qu'on va donc déjà rapprocher toutes nos planches et nos cultures, mais aussi parce qu'on va, sur une même planche, cultiver plusieurs fois dans l'année, donc différentes cultures. Je ne sais pas, en début de saison, par exemple, on avait mis des épinards qui ont été suivis par de la courgette, hein, et ensuite, on va y planter, là, juste après, des radis d'hiver.
2: Quand même, dans ce que tu racontes, il y a effectivement avoir la diversité de ce que tu cultives. Mais il y a toujours derrière la réflexion de qu'est-ce que tu prends à la terre et qu'est-ce que tu lui apportes.
6: Oui. Bah oui, parce qu'on extrait, à chaque fois qu'on va prendre un légume, on va extraire de l'énergie. Tout ce qui est feuilles, culture en fin de vie, on le broie sur place. Et ensuite, en début de saison, sur chaque planche, on va apporter un peu de compost. Et un deuxième intrant quand même, qui joue aussi son rôle, c'est la paille, le foin. Donc ça aussi, ça apporte au sol énormément de carbone et c'est très intéressant pour la diversité du sol, la richesse du sol.
7: Alors cette façon de concevoir l'agriculture, elle permet aussi de déplacer un peu notre regard sur la nourriture que l'on consomme, qui n'est pas qu'un produit commercial mais aussi un bien commun, on l'entendait. Et pour autant, ce n'est pas parce qu'on a une si petite surface que ne se pose pas la question du gaspillage alimentaire. J'ai demandé à Laurence comment elle y avait réfléchi avant son installation.
6: Ça, on y a réfléchi dès la première année. Parce qu'on s'est retrouvé forcément la première année avec des surplus de tomates à un moment qui n'était pas opportun, des surplus de salades. On avait des planches entières de salades, on ne savait plus quoi en faire. Mais on s'est rendu compte la première année qu'il y avait un gros travail de réflexion à faire sur la planification. Du coup, on est parti sur l'idée de se dire comment chaque semaine constituer un panier le plus varié possible pour la clientèle. Et à partir de là, on a réfléchi à notre planification. On a fait évidemment en fonction de la saisonnalité des légumes. Et chaque semaine, on s'est dit, ici, on est capable, on va dire, de produire de la salade, du radis, de la courgette. On remonte chronologiquement. Quand est-ce qu'il va falloir planter la salade pour qu'elle soit prête cette semaine-là, le radis pour qu'il soit prêt cette semaine-là. Et c'est ainsi qu'on planifie notre culture.
2: Là, on est en septembre. Et il y a aussi un peu ce paradoxe que juillet-août, c'est la saison où les légumes donnent bien, généralement. Et c'est aussi la saison où les personnes partent en vacances. Est-ce que ça, c'est quelque chose que vous avez expérimenté ?
6: Oui, aussi. Beaucoup les premières années. Et c'est pour ça, de toute façon, en fait, tout ce qui est culture ratatouille, on ne va pas pouvoir vraiment décaler la plantation et la récolte. On va devoir quand même les implanter assez tôt dans la saison pour en avoir déjà le plus tôt possible au mois de juin. Ils sont forcément dans les champs en juillet et en août, ils produisent et c'est à ce moment-là qu'il va falloir trouver une alternative pour voir quoi faire de ces légumes qui vont produire beaucoup au moment où il n'y a plus de particuliers pour les acheter. Donc c'est comme ça qu'on s'est mis à la transformation. On a commencé par la transformation simple, la sauce tomate, de la ratatouille. Et on a fait aussi beaucoup qui fonctionne et qui plaît aux clients, c'est tout ce qui est pickles, donc à base de vinaigre.
0: Oh là là, et ces pickles, ces fameux pickles justement, ils sont sous nos micros. Zazie,
7: oui,
0: vous nous les avez apportés
7: devant vous. Vous avez des pickles courgettes, curry et betteraves avec coriandre et un peu d'estragon.
0: Mmh. Voilà. Alors, petit commentaire sur pickles.
3: Je les trouve absolument délicieux.
0: Le pickles de courgette, il est assez irrésistible, il est assez sucré.
3: C'est celui sur lequel je retourne, ouais.
0: Mais il y a cette trame épicée qui me fait penser à certaines sauces industrielles.
7: Oui, qu'on aime bien, mais là c'est en version bio, donc vous pouvez le manger sans complexe. Et Laurence et Xavier, ils font aussi une vente, donc ils font une vente à la ferme tous les mercredis de 16h à 19h. Mm-hmm. Ils vendent aussi régulièrement leurs légumes à la Biocoop de Haute-Rive, à l'épicerie de Miremont, ou encore au restaurant La Popote Joyeuse à Puy-Daniel. Et ils ont de la chance, car ce sont des endroits qui contrairement aux grandes surfaces, et ça, faut peut-être le rappeler aussi, ne leur demandent pas des légumes calibrés, donc c'est ce dont on parlait tout à l'heure, ces tomates bien rondes, ces courgettes lisses. Eux, non, ils peuvent vendre leurs aubergines ou leurs poivrons biscornus, et c'est aussi une question primordiale quand on parle de gaspillage alimentaire. Et j'en profite aussi pour vous parler rapidement de Bocal en Vert, qui est une association toulousaine qui transforme les fruits et légumes, comme la conserverie dont vous parliez tout à l'heure, François-Régis, et qui transforme ces fruits des maraîchers bio, les fruits soit biscornus, qui ne trouvent pas preneur, ou lorsqu'il y a de la surproduction, lors des saisons, on ne trouve pas d'acheteurs.
0: Très bien, merci beaucoup Zazie Tavitian. C'est vrai qu'il est d'autant plus gênant et coupable de gaspiller que l'agriculture est dans une situation très compliquée à la suite d'un été éprouvant et caniculaire.
8: Et quand on voit l'attention portée là, par les producteurs sur leurs parcelles, on voit l'amour qu'il y a dans la description. Et là, je trouve ça, déjà, ça donne envie. Il faut vraiment retrouver la joie de goûter des produits au moment, à la saison. Et voilà, il faut attendre la tomate et c'est à ce moment-là qu'on sait l'apprécier. Et puis j'aime beaucoup l'illustration de trouver une solution pour prolonger la durée de vie d'un aliment. Et là, au travers des bocaux, c'est parfait.
0: Est-ce qu'à l'ADEME, l'agence de la transition écologique où vous travaillez, Laurence Gouthière, vous envisagez justement ce gaspillage alimentaire? C'est vrai que le gaspillage le plus évident, c'est nous tous, particuliers, dans nos foyers, en train de jeter à la poubelle de la nourriture. Mais il est vrai que ce gaspillage existe aussi en amont de la chaîne alimentaire, comme le montrait Zazie, chez les producteurs.
8: Alors, c'est vraiment
0: important. Par manque d'organisation, par méconnaissance, parfois parce qu'on est débordé.
7: Et dans les grandes surfaces.
0: Et dans les grandes surfaces aussi, bien sûr.
7: Tendance à remplir
8: c'est ce que j'allais dire, dans les 4 millions de tonnes qu'on évoquait tout à l'heure, c'est bien sur l'ensemble de la chaîne alimentaire. Le foyer, c'est à peu près un tiers. Mais c'est évidemment à toutes les étapes. Donc production, mais il y a aussi dans les industries agroalimentaires, il y a dans les supermarchés, on peut avoir dans les marchés de plein vent, etc. À toutes les étapes, on a la restauration collective, commerciale, et c'est un petit peu partout, tout le temps. Et d'où l'importance de faire travailler ces acteurs ensemble. De l'exemple là, de la carotte bien calibrée, et ben, tant que le consommateur il veut trouver dans le supermarché cette carotte parfaite, et ben, le producteur il pourra pas vendre cette carotte qui n'est pas parfaite. Et c'est normal qu'elle soit pas parfaite. Et c'est bien, on voit l'enjeu de faire travailler tout le monde ensemble, de faire évoluer aussi un petit peu les habitudes qui sont peut-être pas les meilleures qu'on a prises ces dernières années, et de travailler à l'échelle de territoire. Et là, on a des choses très très belles comme celles qui viennent d'être citées.
0: Mais justement, Laurence Gouthière, vous avez 10 ans de recul en qualité de chargée de mission à l'ADEME.
8: Ouais.
0: Est-ce que vous sentez les choses un peu bouger ou est-ce que c'est désespérant de voir que les chiffres sont toujours un peu les mêmes au fil des années?
8: C'est ça. Alors, les chiffres révèlent pas forcément les efforts qui sont faits sur le terrain, mais oui, ça bouge. Il n'y a pas une cantine qui n'est pas en train de se poser des questions sur comment optimiser son service. Dans les supermarchés, on a des rayons anti-gaspi, ça bouge. Mais on voit que c'est lent parce que, justement, on n'a pas tellement envie de le voir non plus. Donc, et puis, on reporte souvent la faute un petit peu sur l'acteur d'avant, l'acteur d'après. Enfin, et voilà, d'où l'importance de cette dynamique en local, où là, on va pouvoir mettre en place des solutions, des ateliers anti-gaspi, réapprendre à utiliser. Et moi, je trouve que vos émissions ou toutes les vidéos que peut faire Nabil jouent justement dans ce processus d'acculturation et de faciliter l'anti-gaspillage.
0: Eh bien justement, transition toute faite, pour le petit piège que je tends à Nabil Zemmoury, non, c'est un quiz anti-gaspillage.
3: Oh, ça va.
0: Un tout petit jeu pour finir cette émission. Alors vraiment une réponse en une phrase. Je vous donne un reste, un éventuel potentiel déchet, et vous me donnez un tour de magie, et Manon Fleury a le droit de jouer.
4: Il n'y a pas de buzz?
0: Votre...
7: l'esprit
4: complète. Vous connaissez mon esprit complète, François-Régis.
0: Votre meilleure stratégie pour utiliser du parassi?
3: Ah, la pâte à crêpes. Pâte à crêpes à base de pain rassis. J'ai sorti cette vidéo il y a 4 ans. Elle a fait le tour du monde.
0: Vous mixez du pain rassis?
3: Du pain rassis qui va tout simplement dans l'appareil lait, œuf.
0: Ouais.
3: Au lieu de mettre de la farine, c'est le lait. Par contre, il faut le mixer très longtemps, bien finement. Et c'est la farine finalement. C'est le pain et de la farine.
0: Avec du pain rassis, Manon?
4: Bah, pas perdu.
0: Pain perdu.
4: On l'a dit tout à l'heure, mais
0: non,
4: ça
0: mais
4: fonctionne très bien.
0: Ça me va très bien. Que faire avec des pelures de fruits et de légumes, les fameuses pelures de carottes, alors de préférence bio. Que l'on aurait tendance à jeter aussi, évidemment.
3: Ah, moi, c'est une recette que j'aime énormément.
0: Carottes ou pommes ou...
3: Ah ouais, bien sûr. Eh bien, tout marche, mais on peut même mélanger les fruits et légumes. Tant que ça reste de saison, il n'y aura jamais de piège. On fait rôtir ça, toaster ça, au four ou dans une cocotte, comme si c'était des parures d'os,
0: à sec, poisson,
3: à
0: ou
3: sec,
0: avec, de,
3: avec
0: la
3: un peu de matière grasse.
0: D'accord.
3: Et on fait colorer ça. Vous allez verser de l'eau instantanément, une eau minérale de préférence, si vous voulez être dans la pureté, puisqu'on utilise des produits bio. Et vous allez avoir une coloration immédiate et un bouillon assez pur.
0: Manon ?
4: infusion qu'on pourrait servir à l'apéritif, parce que voilà, on essaie souvent de trouver des alternatives sans alcool. Donc on viendrait faire bouillir aussi ces pots et faire une infusion dans laquelle on peut mettre des herbes, etc. Et ça fait des magnifiques apéritifs. Et chez Dattil notamment, on fait ces infusions, on fait des infusions du jour. On utilise seulement les parures, les noyaux des fruits.
0: Très bien, des regatons, des morceaux de fromage qui restent, qui font la tête dans le frigo, des croûtes de fromage.
3: Eh ben, il faut les laisser infuser à froid. À froid, ça veut dire quoi? On les met dans la crème, dans du lait, dans votre préparation liquide, et vous le laissez toute la nuit au frigo, sans cuire. Et le lendemain, lorsque vous chauffez, vous pouvez cuire et extraire les croûtes. Elles auront diffusé, c'est pour ça qu'on parle d'infusion à froid, tout leur caractère et leur goût, sans pour autant laisser le morceau.
0: Pour faire une sauce au fromage, Manon?
4: Vous savez que le fromage, c'est pas trop mon truc, mais... Moi, ce que je ferais, c'est que je les mixerais et je les incorporerais dans un appareil à crumble pour faire un crumble de légumes ou...
0: Super idée. Voilà. Eh ben, génial. Et vous voulez savoir ce que Nabil Zemmouri fait avec le tronc du brocoli?
5: Bien sûr.
0: Que le grand cher Michel Bras appelait la moelle du brocoli? Eh ben, réponse dans cette vidéo.
3: Exact. Ne jetez surtout plus vos pieds de brocoli, vous pouvez en faire les meilleurs cornichons à burger. Vous allez être bluffé, vous avez juste à l'éplucher à peine, les couper en rondelles de la même épaisseur que les cornichons. Regardez tout ce que j'ai fait avec un seul pied de brocoli, légèrement les saler, et ensuite on va compter un volume de sucre pour deux volumes de vinaigre et trois volumes d'eau. C'est hyper simple, c'est des ingrédients qu'on a tout le temps chez soi, et dès que ça bout, on verse sur notre pied de brocoli. Après quelques heures de refroidissement, regardez la couleur. En général, je suis assez critique avec moi-même, mais cette astuce anti-gaspi est bluffante. Plus besoin de dépenser des sommes dans les pickles du commerce, vous pouvez réutiliser cette marinade pour les prochains pickles. Allez, on continue à être malin et on gaspille de moins en moins. Ciao.
0: Merci Nabil Zemmouri. Je rappelle que vous parrainez cette journée anti-gaspillage alimentaire à la communale de Saint-Ouen le samedi 26 septembre avec l'association Hop Hop Hop Food. Merci beaucoup Laurence Gouttière.
8: Merci à vous.
0: Et à très bientôt. Merci Manon. Merci Zazie.
8: Merci.
0: 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La semaine prochaine, on questionne et on cuisine le petit déjeuner avec nos invités. À dimanche prochain. Si vous avez encore faim. Après les infos, vous avez rendez-vous avec Interception, le magazine de la rédaction, avec Philippe Lefébure. Au sommaire ce matin, Philippe.
9: Bonjour François-Régis, dans quelques minutes, on part en Ukraine où Zelensky traverse une mauvaise passe politique. Et ensuite, on tend le micro aux catholiques français. Comment vont-ils s'accommoder de la nouvelle loi sur la fin de vie? À tout de suite.
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0: France Inter, il est midi. Et on retrouve Laurence Thomas pour le Flash.
13: Deuxième tir en 8 jours. La Corée du Nord a tiré un missile balistique depuis Wonsan sur sa côte est. Confirmation de Séoul et de Tokyo. Le projectile est retombé en mer sans atteindre les eaux territoriales japonaises. La présidence sud-coréenne convoque une réunion d'urgence de sécurité nationale. Et hier, Pyongyang avait rejeté en bloc une résolution de l'AIEA, l'Agence internationale de l'énergie atomique, à condamner son programme nucléaire, ce à quoi la Corée du Nord a répondu que cela n'aurait aucun effet sur sa position. Moscou visée en pleine journée électorale, la Russie a essuyé ce matin une attaque massive de drones alors que se termine ce dimanche la dernière journée des législatives dont la victoire du parti de Vladimir Poutine ne fait guère de doute. Bilan, 2 morts, 400 personnes évacuées et une raffinerie touchée dans la capitale Moscou. Les autorités russes dénoncent une opération planifiée dans le but de perturber les élections, évoquant plus de 1600 drones interceptés. Après les violences déclenchées hier soir par la collision entre une voiture de police et une moto lors d'un rodéo urbain, le maire de Saint-Pierre-des-Corps, Olivier Comte, appelle au calme. Le jeune conducteur grièvement blessé à la jambe a été opéré dans la nuit. Son pronostic vital n'est pas engagé. Le policier au volant a lui été placé en garde à vue. Une enquête judiciaire est ouverte. Et côté débordement, tir de mortier, véhicule incendié à Tours, Saint-Pierre-des-Corps et Jouy-les-Tours, 8 policiers, 1 gendarme ont été blessés, dont 1 sérieusement. Il y a eu également 5 interpellations. Une police qui n'est pas prête à rendre des comptes perd toute sa légitimité. Anne Savinel Barras, présidente d'Amnesty International France, monte au créneau contre la loi instaurant une présomption d'usage légitime des armes à feu par les forces de l'ordre. Son argument, l'inversion de la charge de la preuve. Ce n'est plus à l'État de prouver que les forces de l'ordre ont utilisé légitimement leurs armes. C'est aux familles des victimes d'apporter des preuves que le tir était arbitraire, expliquait-elle ce matin chez nos confrères de France Info, redoutant des enquêtes rendues bien plus difficiles. Une centaine de rassemblements sont prévus ce week-end, dont une marche à 14h à Paris. Plus de 2000 personnes avaient déjà manifesté hier à Rennes. Le texte adopté le 7 juillet par l'Assemblée doit encore passer devant le Sénat. Un pilote de deltaplane franco-britannique âgé d'une 40aine d'années et sa passagère sont morts ce matin dans un accident au décollage. L'accident s'est passé lors de la dernière journée de la Coupe Icare à Saint-Hilaire-du-Touvet en Isère. L'appareil s'est écrasé contre la falaise. Quelques secondes après le décollage, le parachute de secours n'a pas permis d'éviter le choc. Les vols ont été suspendus, une cellule de crise ouverte et les gendarmes du PGHM dépêchés sur place. Une information de nos confrères d'ici Isère. 2 millions d'euros pour tenter de sauver le dernier producteur français de pâte à papier. L'État va accorder ce prêt à Fibre Excellence Saint-Gaudens en redressement judiciaire depuis fin avril, selon un arrêté publié ce matin au journal officiel. L'usine près de Toulouse vient d'obtenir 3 mois de plus pour qu'un repreneur finalise son offre. Pas de coup de rabot systématique. La ministre de la Culture, Catherine Pégard, a assuré que le budget 2027 se traduirait par moins de crédits au cas par cas pour le spectacle vivant public, sans vouloir rendre les structures vulnérables, dit-elle. Face à l'effort budgétaire de 54 milliards d'euros réclamé jeudi par le Premier ministre, elle privilégie le report d'investissements et de travaux plutôt que des coupes uniformes, et cela en concertation avec les grands théâtres et opéras parisiens. Objectif affiché, préserver la production, tissu vital du secteur. Et puis elle a été interrogée également sur l'audiovisuel public, où France Télévisions doit trouver 90 millions d'euros d'économies en 2027. Catherine Pégard promet d'épargner au maximum l'information et la production. Elle a 13 ans et déjà les yeux rivés sur Los Angeles 2028. La jeune chinoise Yu Zidi a remporté l'or du 200 mètres papillon aux Jeux asiatiques en 2 minutes 5 secondes et 8 centièmes. Une précocité sans équivalent. L'an dernier, à 12 ans, elle devenait la plus jeune médaillée de l'histoire des mondiaux avec le bronze du relais 4 fois 200 mètres nage libre.
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9: Merci Laurence Thomas, le prochain journal c'est à 13h avec Éric Delvaux, mais tout de suite, une heure d'actu et de reportage. Bienvenue, c'est Interception. Interception, nouvelle formule, l'émission qui écoute le monde et qui écoute tout le monde. On les a entendus cette semaine dans les reportages de France Inter. Ils m'ont marqué, et vous? Il y a d'abord eu Maïssa, 11 ans, interrogée lors d'une pause lecture à l'école, son chuchotement et surtout sa joie de lire.
21: Là, elle n'aime pas les brocolis, donc elle est avec son ami imaginaire et sa mère, elle lui dit mange, mais elle ne veut pas. Elle fait rire, c'est une fille qui fait plein de bêtises.
9: Trop bien, Mortel Adèle, l'héroïne des cours de récré. Lire pour améliorer la compréhension de l'écrit en chute libre chez les élèves. Cette semaine, ils ont été prévenus au bac comme au brevet. Ce sera 2 points de moins si le français n'est pas maîtrisé. On peut aussi travailler pour être une personne ignorante. Sur Inter cette semaine, la voix de Sanaz, une Iranienne de 33 ans.
22: Je ne retournerai plus manifester, je tiens à ma vie. Et à mon avis, le régime ne sera pas renversé.
23: Le régime, ça a coupé, Michel.
9: Sauf que ce n'est pas sa voix, que ce n'est pas son prénom non plus. C'est une note vocale envoyée depuis Téhéran et lue par une IA pour la protéger d'un régime menaçant, pour que ce désespoir reste anonyme.
22: J'essaie de ne pas m'informer et de me concentrer sur ma vie quotidienne. J'essaie d'être une personne ordinaire, une personne ignorante, une personne stupide.
9: À Paris, mardi, Séverine déjeune avec ses collègues quand France Inter lui apprend la mort de Catherine Ringer. Elle improvise au micro son hommage à la voix d'Erita Mitsuko.
24: Je suis très émue parce que c'est toute une... j'ai 56 ans, donc c'est une grande partie de mon adolescence, de ma vie de femme. C'est l'émancipation des femmes par rapport au regard des hommes aussi, à une époque où on avait beaucoup de jugements. C'est une excellente artiste.
9: Les souvenirs d'une adolescence secouée par les Rita viennent tirer des larmes au quinquagénaire. Vertige du temps qui passe, chantait-il.
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9: Une semaine de reportage sur France Inter et une heure qui commence, une heure de reportage qui prenne le temps. Au sommaire, dans un peu plus de 10 minutes, comment les catholiques français vont s'accommoder de la nouvelle loi sur la fin de vie qui légalise le suicide assisté. L'Église reste opposée à tout geste provoquant délibérément la mort. On va entendre Christian, Siméon, Brigitte, Véronique, Luc, lui est évêque. Des catholiques finalement partagés sur cette question. Et nous irons aussi dans un EHPAD tenu par des religieuses. Que feront-elles si des pensionnaires réclament une aide à mourir? Mais d'abord l'Ukraine, avec ce que nos envoyés spéciaux sur place ont perçu comme un changement d'état d'esprit des Ukrainiens. La guerre les fatigue, bientôt 5 ans. La corruption persistante les démoralise. Et Volodymyr Zelensky aussi commence à lasser. Le limogeage cet été de son ministre de la Défense, Mikhailo Fedorov, a dérouté la population. Jusqu'ici, l'unité nationale s'imposait, elle n'a pas disparu évidemment, mais critiquer le pouvoir, surtout au micro d'un média étranger comme France Inter, devient possible, fréquent et spontané. C'est ce qu'a constaté à Kiev Virginie Pironon.
25: «
2: Celui-ci, c'est le quartier de Solomianski. C'est dans le nord-ouest de Kiev. C'est là que le 20 août, plusieurs missiles se sont abattus. Il y a eu des drones aussi. C'est l'exemple typique des attaques combinées que mène en ce moment la Russie contre l'Ukraine. Dans la rue, il y a des voitures qui sont criblées d'impacts, d'éclats. Preuve que les frappes ont été extrêmement violentes. Des éclats sont tombés sur une école maternelle, il y a aussi un hôpital qui a été touché. Et tout ça parce qu'à proximité, il y a des sites stratégiques, dont un site militaire. Et c'est là que je rencontre Ala, une institutrice. Et quand on évoque ces frappes avec elle, les destructions, la conversation bascule très vite.
6: Vous voyez, c'est partout la même chose. Tout a été soufflé. Vous voyez là, du rez-de-chaussée au 9e étage, toutes les fenêtres, les balcons sont détruits. Ce sont les gens eux-mêmes qui font les travaux. On nous a donné du contreplaqué et c'est tout. Au mois de février, ça fera 5 ans qu'on est en guerre. Ils auraient pu faire quelque chose, tous autant qu'ils sont. Le président du Parlement, le Premier ministre, le maire Klitschko. Si ça dépendait de moi, je te les balancerais tous. Les gens disent « Ah, mais si on n'avait pas Zelensky ». Non, si on n'avait pas eu Zelensky, on n'aurait pas eu la guerre. Je sais que chez vous, en France, Zelensky a de bonnes relations avec vos dirigeants. Mais moi, j'étais, je serai et je suis contre lui. J'ai pas honte de le dire. Moi, je suis contre Volodymyr Zelensky. Je suis contre le pouvoir local et contre tous ses fonctionnaires. L'argent, on nous dit que l'Ukraine reçoit de l'aide, mais eux, en quoi ils nous ont aidés? Il n'y a pas d'argent? Ils ont tout volé.
2: On croise Yulia, elle est sur le chemin du travail, elle est médecin, mère de 3 enfants, et elle aussi, elle se dit révulsée par les affaires de corruption.
7: Statistiquement, notre pays est l'un des plus corrompus. Allez un peu en centre-ville et regardez qui roule dans les belles voitures. Ce sont ceux qui se sucrent le plus, les députés. Et ils ont des super baraques. Dans certains quartiers qui, pendant toutes ces années, n'ont jamais été touchés par une seule frappe.
2: Vous vous sentez trahi aujourd'hui par tous ces politiques ?
7: Ça fait longtemps que j'ai compris. Hein. La guerre, c'est beaucoup d'argent.
2: Vous ne faites pas confiance à votre président, Volodymyr Zelensky ?
7: Depuis le début, je n'ai pas voté pour lui. Les Ukrainiens ne peuvent compter que sur eux-mêmes. On ne comprend pas ce qui se passe à la tête du pays. Qui gère ? Chacun doit s'occuper de ce qu'il sait faire. Quand un acteur devient président, sans compétences particulières, ça ne peut pas aller.
2: Denis répare les fenêtres dans le quartier. Lui, il a été mobilisé de force. L'armée ukrainienne recrute de plus en plus de façon sauvage, arrêtant parfois les hommes en pleine rue. Et c'est ce qui lui est arrivé.
16: Ce qu'ils font, c'est absurde. C'est se foutre totalement des gens. C'est du kidnapping. Et malheureusement, ce n'est pas puni par la loi.
2: À qui vous en voulez aujourd'hui ? Vous en voulez aux autorités pour tout ça ?
16: Ils sont tous coupables. Le président, tout son entourage, ils sont coupables de signer ces ordres incompréhensibles. Peut-être que ce n'est pas Zelensky qui donne les ordres, mais c'est bien lui qui signe. Encore une alerte.
23: Cette journée va être une nuit joyeuse, Washington.
16: Ça va être la fête toute la journée et encore cette nuit.
2: De plus en plus, on observe, quand il y a des recrutements forcés dans la rue, des gens qui se rassemblent, qui manifestent, qui se battent contre les recruteurs. On voit ça de plus en plus. Est-ce que c'est quelque chose que vous avez observé ?
16: C'est logique que les gens se rassemblent contre ces salauds de recruteurs de l'armée. Si au début, ils se contentaient de vérifier nos documents, maintenant ils tabassent les gens. Les gens arrivent dans les unités avec les bras, les reins, les jambes cassées. Ensuite, au bureau de recrutement, si quelqu'un essaie de faire valoir ses droits, dans un état soi-disant libre, elle est où cette liberté si on est envoyé là-bas de force? Il y a de plus en plus de cas et je ne serais pas étonné si des gens commençaient à s'en prendre à des bureaux de recrutement. Et d'ailleurs, je serai dans les premiers à y aller.
2: Cet été, Volodymyr Zelensky a dû faire face à des manifestations suite à un remaniement du gouvernement. Le ministre de la Défense en particulier a été limogé sans explication convaincante alors qu'il était très populaire.
3: Dmytro Koziatinski, je suis ancien combattant et je suis à l'initiative des manifestations contre le dernier remaniement du gouvernement. La corruption en temps de guerre, elle tue. C'est pour cette raison que les gens ont voulu faire revenir Fedorov. Parce qu'il a déclaré qu'il voulait lutter contre la corruption en mettant en place un système d'appel d'offres pour les achats dans l'armée. Franchement, notre pouvoir a commis beaucoup d'erreurs. Et j'ai peur qu'une division de la société apparaisse à cause d'un manque de communication qui crée de la frustration. Organiser des élections en temps de guerre, ça peut être problématique selon moi. Mais un moment viendra où le danger de ne pas organiser des élections sera plus grave que d'en organiser.
2: Est-ce que pour vous, le fait qu'il y ait eu quand même ces manifestations qui ont duré plusieurs semaines, c'est le signe que la société démocratique vit bien aujourd'hui en Ukraine ou pas ?
3: Absolument, oui. À mon avis, le fait qu'on puisse manifester en temps de guerre, ça montre à quel point la démocratie ukrainienne est forte. Et à quel point notre société civile est mature, parce qu'elle est capable de manifester de façon pacifique et démocratique. C'est comme un instrument de dialogue avec le pouvoir, même si toutes nos revendications n'ont pas été entendues.
2: Est-ce que les Ukrainiens, aujourd'hui, peuvent avoir encore confiance en leurs élites politiques ?
3: Franchement, l'Ukraine n'a jamais eu confiance en ses élites, excepté en 2022. En 2022, la société s'est énormément consolidée avec le début de l'agression russe à grande échelle. À ce moment-là, la confiance envers le président et les structures étatiques était très élevée. Et maintenant, bien sûr, avec ces scandales de corruption, avec ce président qui ignore la société, la confiance envers lui baisse de plus en plus.
2: Vous avez un exemple d'une réussite de Volodymyr Zelensky et au contraire de quelque chose qu'il aurait complètement raté ?
3: Sa réussite, c'est l'image de l'Ukraine sur la scène internationale. Son échec, c'est de choisir ses équipes selon leur loyauté et non pas selon leurs compétences.
4: Bonjour.
5: Bonjour.
4: Mikhail.
5: Bonjour.
4: Comment ça va ?
5: Bien, et vous ?
4: Comme ci, comme ça.
2: Les affaires de corruption, celui qui les a sorties, c'est Mikhail Otkatch, journaliste d'investigation du journal Ukrainska Pravda. Il nous reçoit dans ses bureaux, dans un immeuble ultra moderne du centre de Kiev. Vous avez peur pour votre vie ?
4: Non, si j'avais peur de quelque chose, ce serait de ne pas pouvoir faire notre travail d'investigation. Parce que là, ce serait la vie de notre pays qui serait en danger. En ce moment, nous sommes sous alerte. Et à n'importe quel moment, un missile ou un drone peut tomber. Moi, mes collègues, et même les lecteurs de notre journal, tout le monde peut mourir. On sait ça. La guerre à grande échelle, ça fait bientôt 5 ans qu'elle dure. C'est pourquoi la question n'est pas de savoir si on a peur ou pas pour sa vie. La question, c'est que notre État n'a pas seulement un ennemi extérieur, la Russie, qui veut nous exterminer, mais aussi des ennemis intérieurs, des corrompus, qui contribuent à détruire l'Ukraine. Parce que la corruption affaiblit nos capacités de défense. Donc je n'ai pas peur pour ma vie. J'ai peur de ce qui va arriver à notre pays si les corrupteurs l'emportent. Après le début de la guerre à grande échelle, le processus démocratique a été mis sur pause avec la loi martiale. C'est comme si vous étiez au volant d'une voiture. Dans une démocratie, il y a des panneaux de signalisation, il y a les excès de vitesse. On vous montre quelle voie vous devez prendre. Avec la loi martiale, il n'y a plus aucun code de la route. Le pouvoir ukrainien, sous la loi martiale, roule sans aucun code.
9: Reportage signé Virginie Pironon avec Yachar Fazilov, à la prise de son Gilles Gallinaro, réalisation Frédéric Milano. Et maintenant, le grand format d'interception, les catholiques français face à l'aide à mourir.
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8: Notre monde peine à trouver une valeur à la vie humaine, même en sa dernière heure. Que l'Esprit du Seigneur éclaire nos intelligences pour que nous sachions défendre la dignité intrinsèque de toute personne humaine. Que Dieu vous bénisse.
9: Les mots l'année dernière du tout nouveau pape Léon XIV lors d'une audience générale au Vatican, il dit à sa manière son opposition à la loi française sur la fin de vie. Elle est maintenant promulguée, cette loi définit l'aide à mourir comme un droit, elle légalise de manière très encadrée le suicide assisté et l'euthanasie. Et c'est ce même pape, toujours aussi critique, qui arrive en France cette semaine. Bonjour Alice Cachaner.
10: Bonjour Philippe.
9: Journaliste au service Sciences, Santé, Environnement de France Inter. Tu as suivi toutes ces années de débats en France, l'avis du Comité National d'Éthique en 2022, les travaux de la Convention citoyenne qui a suivi, puis le long travail parlementaire. L'Église catholique n'a jamais varié, elle a toujours affirmé son opposition.
10: Oui, Philippe, et c'est pas nouveau en fait. L'Église catholique s'est toujours prononcée dans les grands débats de société, opposée au divorce, opposée à la pilule contraceptive, l'IVG, le mariage homosexuel. Récemment, l'archevêque de Paris a appelé les croyants à ne pas avoir recours à l'aide à mourir. Une question de dogme, mais aussi une question d'histoire. C'est l'Église, rappelez-vous, qui a créé les premiers hospices, des hôtels Dieu, pour prendre soin des personnes malades, des mourants. Un rôle qu'elle joue encore aujourd'hui avec de nombreux EHPAD et hôpitaux d'inspiration chrétienne.
9: Je l'ai dit, on a débattu longtemps de cette loi et pourtant, une certaine confusion demeure.
10: Oui, et c'est ce qui m'a marqué en fait lors de ce reportage. De nombreux fidèles ne voient pas bien la différence entre arrêt des soins, sédation profonde et aide à mourir. Cette confusion, évidemment, elle n'est pas propre à la communauté catholique. Mais comment résister aux fake news quand les termes du débat sont méconnus? Cet été encore, un abbé affirmait lors d'une homélie que vous pouvez retrouver en ligne, eh bien, que cette loi allait profiter au trafic d'organes.
9: Ce qu'on veut percer, nous, ensemble, c'est comment les fidèles accueillent désormais cette loi et vont s'en accommoder. Et là, on constate qu'ils sont partagés.
10: Oui, et ça coïncide avec plusieurs sondages pour qui une majorité de catholiques pratiquants seraient en faveur de l'aide à mourir. Lors de ce reportage, j'ai donc

0: Il y a plein de petits groupes qui se sont constitués. Les gens pique-niquent entre amis, entre paroisses. Bonjour, bon appétit.
1: Merci.
2: Vous voulez du melon ?
0: Avec plaisir.
3: Merci beaucoup.
4: Prenez une autre encore. Hein.
5: prenez tout.
4: C'est
5: la
4: multiplication des pains.
0: Vous avez un grand sourire et vous êtes très généreuse. Comment vous vous appelez, madame ?
4: Siméone.
0: Vous vivez où ?
4: Je vis à Sartrouville.
0: Sartrouville ? Vous avez quel âge ?
4: Vous me donnez combien ?
0: Je joue pas ce jeu-là.
4: 57.
0: 57. Vous ne les faites pas.
6: Les responsables de car, est-ce qu'ils peuvent s'approcher ?
0: Aujourd'hui, on est là. Alors certes, c'est le 15 août.
4: Oui.
0: C'est la fête de la Vierge Marie.
4: Oui.
0: Mais si on est là avec Florent pour faire le reportage, c'est parce que ça fait un mois, jour pour jour, que la loi sur l'aide à mourir a été adoptée par les députés.
4: Oui.
0: Vous faites une petite grimace.
4: Moi, je ne suis pas pour, parce que je dis que le Créateur est le responsable de la vie et de la mort. Et comme Saint Paul l'a dit dans son message, notre vie et notre mort lui appartient. Je respecte mon Créateur. Je n'ai pas demandé à venir dans ce monde. C'est lui qui a décidé. Je ne veux pas décider du départ. La médecine a décidé ça, mais ils n'ont pas la force au-dessus de Dieu. Parce qu'effectivement, quand les gens souffrent, ils demandent à mourir. Je travaille à l'hôpital. Ils demandent à mourir, qu'ils en ont marre. Parfois, on pense que la personne va mourir et la personne guérit. J'ai peur que la médecine fasse d'erreur. C'est tout. C'est-à-dire, ils vont décider et peut-être que ce n'était pas le temps que la personne parte.
0: Est-ce que vous en avez entendu beaucoup parler dans les messes auxquelles vous assistez ?
4: Beaucoup. Je prie encore tous les jours pour les députés. Pour que le gouvernement fasse ce qui est bon pour le peuple. Voilà.
0: Merci, Siméon.
4: Et je vous en prie.
7: Est-ce que vous avez de l'eau ?
8: Oui,
0: merci. Je peux m'asseoir à côté de vous ?
8: N'importe.
9: Je m'appelle Fidèle Tessani. Je fais la peinture dans les bâtiments. Je suis contre vraiment de participer à cet acte-là. C'est pas bon. Et pour moi, c'est un grand péché. Il faut laisser quand même quelqu'un souffrir. C'est sa purification de tout ce qu'il a fait dans sa vie, le mal.
0: Mais ça ne fait pas sens pour tout le monde. Je pense par exemple aux personnes qui ne sont pas croyantes.
9: Oui, mais ce que je dis, je les invite de suivre mon idéologie, c'est tout.
10: Non, mais c'est beau. Et c'est très intéressant le sujet que vous avez débattu.
0: Est-ce que vous pouvez vous présenter, monsieur ?
10: Philippe Lambert est organisateur depuis 6 ans avec mon épouse Dominique et puis toutes les personnes présentes ici. Et je voulais revenir un petit peu sur ce sujet très, très important. Cette loi n'est pas forcément bonne. Elle n'est même pas bonne du tout. J'espère que le Saint-Père, qui prochainement va venir nous voir, va avoir le courage de l'annoncer. Je pense qu'il aura le courage pour dire on fait fausse route. Il faut protéger la vie. Il faut protéger, qu'elle soit dans le sein d'une maman ou jusqu'à la vieillesse. N'importe quelle personne, vous, je vous pose la question demain, vous n'avez pas envie de mourir, vous non plus. Même dans des souffrances, vous avez besoin d'être accompagné. C'est très important.
11: On peut y aller.
0: Donc là, le pèlerinage est en train de se mettre en route. Donc les fidèles vont emprunter une route à travers champs. Les champs très, très secs du fait de la chaleur des derniers jours. Et ils vont marcher pendant 1 heure, 4 kilomètres, donc avec une statue de la Vierge Marie.
12: Bonjour.
0: Bonjour. J'ai vu que vous marchiez.
12: Oui.
0: Malgré vos cannes, malgré vos tremblements, vos visibles difficultés.
12: Mes difficultés à rester stationnaire, mais pas à marcher.
0: Comment vous vous appelez ?
12: Brigitte.
0: Vous souffrez de quelle maladie, si ce n'est pas indiscret ?
12: Un début de Parkinson.
0: Ouais. Je trouvais ça remarquable, le fait que vous marchiez, alors que quand vous étiez à l'arrêt, vos jambes tremblaient très fortement.
12: Oui.
0: Mais ça doit être très éprouvant.
12: C'est éprouvant, oui et non. Je vis comme tout le monde en ce moment, tant que je le peux. Je ne vais pas m'apitoyer sur mon sort. Tant que je peux, je le fais. Un jour, je ne pourrai pas le faire. Et pour l'instant, je peux marcher. Donc, je marche. La vie, c'est la vie, jusqu'au

0: Donc moi, je suis partisane d'un accompagnement de la personne. Donc voilà, et cette marche, elle sert à ça. Moi, je serai amenée un jour à dépendre des autres. Effectivement, je serai ce qu'on appelle éligible. Mais non, pour moi, la vie, elle va jusqu'à ce que vraiment, jusqu'à mon dernier souffle, mais pas celui qu'on m'ôtera, celui que le Seigneur me reprendra. Si j'ai un jour à partir dans une maison, je choisirai une maison qui m'offre la possibilité de rester jusqu'au bout. Et qui m'aide à passer le cap et non pas en me présentant un petit quelque chose en disant pouf pouf et c'est fini. Non. On a supprimé la peine de mort et on veut la redonner. En gros, c'est ça pour moi.
1: Mais vous pensez pas que c'est caricatural, ça? Parce que la demande, elle émane du patient, elle émane du malade. Il n'y a pas des médecins qui vont inciter des gens à mourir.
0: Beaucoup de médecins vous diront...
1: C'est pas comme ça que ça se passe en Belgique. C'est
0: pas alors, ça je ne sais pas. Mais moi, je vous dis, moi, ça me heurte. Maintenant, c'est ma propre sensibilité. Voilà. Bon, je vais essayer de rattacher mon groupe, parce que j'ai pris un peu de retard.
1: Pardon. Merci de nous avoir parlé.

0: rapproche d'une femme qui a tout l'attirail de la randonneuse, le sac à dos avec l'écusson de Saint-Jacques de Compostelle, un petit parapluie aussi parce qu'on ne sait jamais, et un chapelet autour du cou.
1: Oui, et la croix de Thésée.
2: Je m'appelle Véronique Chiref, je suis de Sartrouville. Moi, j'ai eu plusieurs amis qui ont été atteints de la maladie de Charcot. Vous connaissez la maladie de Charcot? Vous restez paralysé de tous vos membres. On est allé en Belgique l'accompagner.
0: Donc vous êtes catholique?
2: Je suis catholique.
0: Fervente?
2: Tout à fait.
0: Mais en faveur de l'aide à mourir.
2: Exactement. Parce qu'il y a des maladies qu'on ne peut pas combattre.
0: Vous comprenez la position de l'Église, la position officielle?
2: Alors, c'est très difficile à comprendre. J'ai longtemps débattu justement sur ce sujet. À Lourdes, on a débattu justement sur le droit de mourir. C'est compliqué. Parce que normalement, quand c'est notre heure, c'est notre heure. Mais des fois, notre heure, elle ne veut pas venir. Et je pense qu'à notre époque, la nouvelle génération, on est au 21e siècle. Combien de gens qui souffrent sur un lit d'hôpital, qui sont branchés en réanimation, sous respiration ventilée. Et il y a des gens, je suis sûre, qui ne demandent qu'à partir, tellement c'est difficile.
3: Là, on vient de rentrer à l'intérieur de la collégiale. Il y a déjà beaucoup de monde. On peut même dire que l'église est pleine à craquer.
4: Alors, au cours de notre pèlerinage, demandons avec confiance à Marie, Notre-Dame de la Mer, de nous conforter dans notre foi en la fidélité de Dieu à nos côtés, de nous aider à avancer quand nous doutons et quand nous vivons des moments difficiles dans notre vie avec nos proches. Que la paix, la justice habitent le cœur et l'esprit de ceux qui nous dirigent. Amen.
5: Que le voyage apostolique de Léon XIV en France et à l'UNESCO du 25 au 28 septembre soit une source de grâce pour notre Église et qu'il nous encourage à prendre notre part dans l'annonce joyeuse de l'Évangile pour que le monde ait la vie.

0: Luc Crépy, je suis évêque de Versailles depuis 2021 et je suis prêtre depuis 1989. Bah, je dirais que c'est pour moi, et je pense pour pas mal de gens, une grande tristesse de voir que cette loi est définitivement établie. Alors avec quelques petites clauses quand même, qu'il y avait été demandé, que les établissements catholiques puissent ne pas pratiquer l'euthanasie, le suicide assisté dans leur lieu, ça c'est bien. Mais je trouve que c'est ça n'enlève rien à la loi qui a été approuvée par le Conseil constitutionnel. Alors, je respecte les lois de la République, bien sûr, mais j'ai aussi en conscience le droit de ne pas être d'accord avec cette loi et penser que cette loi, finalement, conduit et va conduire, je pense, à des situations parfois qui vont être difficiles, si ce n'est dramatiques. Voilà.
1: Les mots de l'Église ont pu être durs, qui a parlé de rupture grave pour l'histoire du pays, de rupture anthropologique, qui a parlé de tuer, comparer ce geste à un assassinat, c'est un peu violent.
0: Alors je pense qu'il ne faut peut-être pas aller en prenant ce terme de meurtre ou d'assassinat, mais
1: tuer,
0: il faut savoir que c'est quand même donner la mort. Et donner la mort, c'est quand même tuer. On ne peut pas jouer sur les mots. Voilà, quand il y a l'injection létale qui est faite, c'est donner la mort. Alors si on préfère le terme donner la mort parce que vous pensez que c'est plus doux que tuer, mais pour moi ça a la même signification finalement. Donc voilà, moi j'ai essayé, si vous voulez, dans le diocèse, bien qu'il y ait un débat, une réflexion, une rencontre avec aussi bien les élus, avec les gens, respectueux. Bon voilà, moi je suis pour une position où l'Église, si vous voulez, elle dit clairement ce qu'elle pense, elle le dit pourquoi, elle le dit rationnellement, on a donné des éléments rationnels, pas simplement affectifs ou pas simplement confessionnels. En face, il y a d'autres gens qui ont d'autres arguments. Après, eh bien, les législateurs ont tranché et la loi est passée, voilà.
2: C'est un sujet essentiel que nous devons traiter sans idéologie et sans certitude.
3: Vous ne vous rendez pas nécessairement compte de la violence que vous infligez à des milliers de soignants qui ont pour objectif que leur établissement soit un sanctuaire de la vie.
4: Plusieurs fois, vous nous avez accusé de tuer des gens.
5: On ne peut légaliser un meurtre éthique. Personne ne vous a élu pour cela, mes chers collègues. Cette prétendue loi de droit à mourir dans la dignité est une indigne histoire de
6: profit. Non.
7: Je ne voudrais pas qu'on laisse croire qu'il suffit d'être une personne âgée ou une personne en situation de handicap pour avoir le droit à l'accès à mourir.
8: Ces 15 amendements ne sont pas juste des amendements, c'est une croisade qui se joue ce soir dans l'hémicycle.
9: Je crois que les débats que nous avons eus ici méritent mieux que des caricatures et des invectives.
10: Majorité 267, pour 291, contre 241, l'Assemblée nationale a adopté.
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12: Ces débats au Parlement et singulièrement à l'Assemblée nationale ont été agités. Dans l'hémicycle, les catholiques ont cherché et trouvé des relais. Dehors, des manifestations ont été organisées par des groupes pro-vie. Des diocèses ont appelé les fidèles à participer à des veillées et même à des neuvaines, 9 jours consécutifs de prières.
13: Bonjour Monsieur Vigier.
14: Bonjour, heureux de vous rencontrer.
12: Philippe Vigier est député. Il a été le dernier rapporteur général de ce texte sur la fin de vie. Alice Cachaner le retrouve à l'Assemblée.
13: On se met où vous voulez.
14: Bon, bah écoutez, il y a des fauteuils qui nous tendent la main. Je vous propose qu'on s'installe. Je m'appelle Philippe Vigier, je suis rapporteur général du texte sur la fin de vie et député démocrate d'Eure-et-Loire.
1: Alors, on va revenir sur ce texte sur la fin de vie que vous avez suivi depuis le début. Et avant de parler de ça, je voulais vous montrer un site internet qui a été créé peu de temps avant la troisième et dernière lecture. Priez pour un député.fr. Donc là, on arrive sur la page et on voit qu'il y a 75 000 personnes qui ont prié pour un député avec une petite vignette rouge quand le député a voté pour l'euthanasie et une petite vignette verte quand le député a voté contre la loi. Donc je vais chercher votre nom. Philippe Vigier. Vous avez 206 personnes qui ont prié pour vous. Vous connaissez ce site internet ?
14: Absolument.
1: Vous savez quel était le contenu de cette prière qui vous était adressée ?
14: Oui, mais on connaît l'engagement de l'Église catholique contre, naturellement, ce texte sur la fin de vie. Je respecte leur engagement, mais je ne le partage pas. D'abord, il appartient au Parlement, donc au Sénat, à l'Assemblée nationale de légiférer, l'Église catholique, comme les autres religions peuvent intervenir dans les débats, mais c'est la République, elle est laïque en France. Donc, moi, je suis catholique. Pas très pratiquant, mais pratiquant quand même. J'ai grandi dans des écoles chrétiennes. J'ai fait toute ma scolarité à Clermont-Ferrand, dans une école chrétienne, de la maternelle jusqu'à la terminale. Donc, vous voyez, j'ai été bercé par tout ça, la messe le matin, enfin bref. Pas du tout anticlérical. Mais là, il y a des mots très durs, très violents, qui ont été utilisés contre nous en disant qu'il y a ceux qui donnaient la mort et ceux qui donnaient la vie. Et ça, ça n'est pas acceptable. Surtout sur un texte comme celui-ci, où c'est la rencontre de la philosophie, c'est la rencontre de la morale, c'est la rencontre des valeurs que l'on porte. Et quelque part, c'est une grande loi sociétale.
1: Vous l'avez vécu comme une forme de pression, de la même façon que l'évêque de Bayonne, qui a menacé d'excommunier les députés catholiques qui voteraient en faveur de la loi sur l'aide à mourir.
14: C'est scandaleux d'avoir dit ça. Gardons un peu la maîtrise des mots, surtout lorsqu'on est un évêque, c'est pas n'importe qui. C'est un porte-parole pour la mission qui lui est confiée sur un grand territoire, un évêché. Donc je sais qu'il a même dit à des hommes politiques, à des parlementaires, si jamais vous mourrez, je m'opposerai à ce qu'on vous enterre à l'Église. Mais c'est quoi ça ?
1: Le fait que l'Église catholique s'exprime très fréquemment sur le sujet de l'aide à mourir par différentes façons. Est-ce que cela a pu avoir un impact sur les débats parlementaires ? On a vu qu'il y avait de moins en moins de députés qui ont voté pour la loi. Est-ce que ça a eu une influence, vous pensez, sur les parlementaires ?
14: Bien sûr. Il y a eu beaucoup de choses, des contre-vérités qui ont circulé, notamment l'Église qui a véhiculé des contre-vérités sur ce texte, en disant que, par exemple, les patients avaient 48 heures pour décider, c'est faux. Ils avaient 48 heures minimum jusqu'à 3 mois, puisque pendant ces 3 mois, l'autorisation valait pour bénéficier de l'aide à mourir, et pour, après 3 mois, il fallait redéposer un dossier. Donc, vous voyez, cette interprétation-là, je pense qu'elle a dû peser. Puis, quand les curés montent en chaire, comme certains l'ont fait, ça influence. 3 jours avant, je l'ai vécu chez moi. Lundi, nous avons commencé à légiférer, et les députés ont voté. Attention, il y a ceux qui donnent la vie, ceux qui donnent la mort. Quand vous entendez ça, quelque part, ça peut bousculer celles et ceux qui ne sont pas à 100% favorables à un texte. Il peut se dire, mais il y a peut-être des réserves, je m'abstiendrai peut-être. Ou oui, c'est l'argument qui peut peser. En tout cas, je vais vous dire une chose. Moi, j'ai reçu plus de 4000 mails où on m'a assimilé à Hitler. On va te zigouiller, c'est scandaleux, tu es un Hitler, on va te tuer, on va te génocider. Moi, je respecte les opposants. Moi, j'écris pas à l'évêque pour lui dire, telle nomination d'un prêtre, ça me convient pas. Pas d'ingérence, les affaires des autres. Moi, je ne m'occupe pas de l'encyclique, je ne m'occupe pas de la façon dont on explique les évangiles tous les jours, chacun son métier. Moi, je respecte l'Église, qu'elle nous respecte.
6: La loi sur l'aide à mourir a été promulguée le 19 août dernier. Juste avant, le Conseil constitutionnel a apporté une modification importante, réclamée par l'Église, l'instauration de ce qu'on a appelé une clause de conscience collective. Les établissements privés peuvent refuser que l'aide à mourir soit pratiquée dans leurs murs.
15: La porte est ouverte.
16: Merci.
6: Alice Cachaner poursuit son reportage au nord de Lille, dans un EHPAD tenu par les Petites Sœurs des Pauvres.
1: Ici, c'est une maison, une grande bâtisse en briques rouges, où nous attendent Mère Sheila et Sœur Agnès.
17: Oui, les journalistes sont arrivés.
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18: Bonjour. Soyez les bienvenus à ma maison. Je suis Sœur Sheila et je suis responsable de l'établissement des Petites Sœurs des Pauvres à la Madeleine.
1: Vous nous faites visiter ?
18: Oui, on va vous faire visiter notre maison. Voilà. Là, on passe par la cafétéria, où justement il y a quelques résidents qui jouent aux jeux de société. Bonjour mesdames.
19: Aux petits chevaux.
18: Aux petits chevaux, là. Comme Petite Sœur des Pauvres, nous avons la vocation d'accueillir des personnes avec très peu de ressources. Vraiment des personnes qui ne peuvent pas se permettre de payer un prix de journée ailleurs.
1: Mais ce ne sont pas nécessairement des personnes de confession catholique.
18: Pas du tout. On accueille les personnes âgées de toute confession pour les accompagner jusqu'à la fin de la vie dans le respect de leurs croyances, justement. Ici, nous sommes au premier étage. D'accord. Sonia Malado qui s'occupe de la personne âgée qui a reçu le sacrement des malades ce matin.
16: Comment vous appelez-vous, madame?
19: Moi, c'est Sœur Nirmala.
16: Sœur Nirmala?
19: Nirmala, c'est Nirmala. Un nom indien. Ça fait 38 ans que je suis en France.
16: Est-ce qu'on peut aller devant la chambre d'une dame qui s'appelle Renée, que vous accompagnez, une dame qui est en fin de vie, c'est ça?
19: Oui, oui, c'est ça. Oui, c'est, la chambre est ici.
16: C'est une dame qui a quel âge?
19: Elle a 92 ans.
16: 92 ans.
19: Toute la journée, je passe plusieurs fois pour voir, pour veiller à son confort. C'est vrai qu'elle est en fin de vie. Ce n'est pas parce qu'elle est en fin de vie que je vais la laisser mourir toute seule. Je l'accompagne par les petits soins, la présence. Madame Saint-Paul, ça va? Oh. Je suis juste venue vous voir si tout va bien. Ça va? Vous allez vous reposer un peu? Oh. Oui? Je vais revenir tout de suite après, d'accord? Je vais repasser vous voir d'ici dans trois quarts d'heure. D'accord? Allez, à tout à l'heure.
16: Pour vous, j'imagine que c'est inconcevable de mettre un terme à une vie avant la survenue naturelle voilà. De la mort.
19: Non, je ne ferai jamais. Parce que la vie est un cadeau, on n'a pas le droit d'interrompre cette vie. Donc, accompagner jusqu'au bout. Quelquefois, on voit les personnes âgées comme un petit bougie qui s'éteint tout doucement. Et donc, vous savez, la bougie, on ne va pas brusquement éteindre. On laisse finir cette bougie tranquillement.
20: Voilà.
18: Tenez. Alors, nous n'avons pas d'aumônier, malheureusement, mais le diocèse est très bienveillant pour nous et nous permet d'assurer l'Eucharistie à la maison et les sacrements, justement, pour les personnes, grâce à un roulement avec les prêtres. Ils peuvent voir quand même le réconfort de cette force qui vient du sacrement des malades. Et le père Tibergien a rencontré une personne âgée ce matin qui a reçu ce sacrement.
21: Je suis donc le père Nicolas Tibergien, donc je suis prêtre du diocèse de Lille.
16: Ça vous semblerait pas envisageable de donner ces derniers sacrements à une personne qui demande l'aide à mourir?
21: Qui demande l'aide à mourir. C'est-à-dire qu'elle n'aurait pas le droit si, par exemple, tout est organisé, mettons. Hein. C'est le moment, j'allais dire, où la personne va vivre cette euthanasie, si on veut. Hein. À ce moment-là, non. On ne peut pas donner à ce moment-là le sacrement des malades, parce que là, c'est vraiment contradictoire. Quoi. Mais si c'est avant... Voilà, parce qu'après ça, elle peut encore changer d'avis.
16: Est-ce que vous pouvez expliquer pourquoi c'est contradictoire?
21: Eh bien, parce que les sacrements, c'est justement, c'est tourné vers l'espérance de la vie. Même si on sait qu'on va mourir, hein, mais ça nous tourne vers la vie éternelle. Et on ne peut pas à la fois donner un sacrement qui nous tourne vers l'espérance de la vie, et juste après... donner la mort, enfin, c'est contradictoire, quoi. Ça marche pas. Quoi.
16: Comment vous envisagez votre vie pastorale dans cet après loi fin de vie?
21: J'ai un petit peu évolué parce que j'avais un bon ami prêtre qui a eu l'occasion de rencontrer quelqu'un qui était vraiment gravement handicapé et donc il avait demandé l'euthanasie, enfin je pense qu'on dit ça, l'euthanasie, disons, en Belgique. Et donc, cette personne lui avait demandé de l'accompagner pour vivre ce dernier moment, quoi. Et alors, on en avait discuté à deux. Et puis moi, à l'époque, j'avais dit, bah, écoute, si, c'est bien que tu ailles parce que tu es son ami. Et puis, il faut l'accompagner jusqu'au bout. Hein. Et je trouve qu'en tant qu'ami, c'était bien qu'il soit là.
16: En tant que prêtre ou en tant qu'ami?
21: Ben, si c'est un ami, je réfléchirai deux fois, peut-être que je l'accompagnerai, mais en tant qu'ami. Mais en tant que prêtre, non, parce que je pense que c'est contraire quand même à notre espérance. Mais en tant qu'ami, ben, s'il faut le faire, je le ferai.
16: Merci mon père. Merci beaucoup.
21: Voilà.
16: Vous avez beaucoup pris la parole, les petites sœurs des pauvres, lors de ce débat, pour dire à quel point vous étiez opposée à ce que ce geste létal entre dans vos établissements. Certaines ont pu dire dans la presse « je préfère mourir moi-même que de donner la mort ». D'autres encore ont dit « je ferai barrage à toute équipe qui interviendrait dans nos murs ».
0: Et ma sœur Agnès, porte-parole de cette congrégation sur tous ces sujets en lien avec la loi sur la fin de vie. Personnellement, ça a été dit, hein, je n'en renie rien de ce qu'on a dit, c'est des manières d'exprimer. Chaque fois que j'ai pu ouvrir la bouche et parler, j'avais en face de moi les résidents avec qui nous vivons. C'est ça qu'il faut aussi comprendre. Nous vivons avec eux, nous sommes présentes sur place. Hein, le rôle de la petite sœur, c'est d'être là. Donc, je ne peux pas concrètement dire je reste petite sœur des pauvres, religieuse, engagée, et dire cette personne-là, je vais être un acteur actif dans sa mort. Le tuer. Je sais bien que certaines commencent à dire qu'on ne tue pas dans l'euthanasie, mais on donne la mort quand même. Hein. Donc voilà. Par contre, ça m'est tout aussi insupportable de dire que je vais le laisser souffrir.
16: Le Conseil constitutionnel est donc allé dans votre sens, celui des établissements privés confessionnels, puisqu'il y aura donc une clause de conscience individuelle et une clause de conscience qu'on peut dire collective, ce qui veut dire que dans vos établissements, une équipe extérieure ne pourra pas pratiquer le geste ultime, celui de l'aide à mourir sur vos résidents. Néanmoins, est-ce que ça veut dire que vos établissements sont complètement, si je puis dire, débarrassés de cette question de l'aide à mourir ?
0: Je suis petite sœur et le mot petite qui veut dire humble m'oblige à dire que je ne peux pas affirmer cela. Les personnes âgées qui disent, ou des petites sœurs hein, âgées ou malades, on est aussi concernés au sein de la congrégation, au sein de nos communautés, hein, qui disent j'en peux plus, j'en ai assez. Ça on l'entend et on l'entend déjà et je pense qu'on continuera à l'entendre. Quelle va être notre capacité à réagir, à entourer et à répondre à cela ? J'ose espérer que, tel que nous le faisons jusqu'à présent, on va pouvoir continuer. L'avenir nous le dira.
16: Ça signifiera, pour certains résidents qui demandent l'aide à mourir, qu'ils devront être transférés dans d'autres établissements.
0: Ça sera un vrai débat éthique. Hein, parce que dans des documents du magistère de l'Église, comme celle de la doctrine de la foi, qui est un document qui s'appelle le Bon Samaritain, par exemple, hein, où il est clairement dit que les établissements catholiques doivent s'opposer à la réalisation de cette pratique, mais qu'il doit y avoir aussi aucune complicité, c'est pas le mot utilisé, mais il ne revient pas, aucune complicité avec des établissements qui le pratiqueraient. Donc le transfert lui-même, quelque part, si c'est nous qui décidons de transférer, pose un problème éthique, enfin moral pour nous. Donc ça va être du cas par cas, entre le respect d'une volonté qui persiste et qui dure, qu'il va falloir entendre, et ce profond engagement religieux qui est là.
16: Sœur Sheila, est-ce que, en tant que mère supérieure de cet établissement, ça va passer aussi par de l'information en amont quand vous accueillez des résidents ?
20: Tout à fait, je pense que dès la première rencontre avec les personnes qui souhaitent vivre chez nous, il va falloir être très clair par rapport à nos valeurs et que si vraiment le projet de la personne qui frappe à notre porte et de demander l'euthanasie, je pense que je les conseillerais de frapper à notre porte, de chercher un établissement où ça se pratique, parce que nous ne pouvons pas répondre à ce souhait dans nos murs.
16: À présent, on va rencontrer un médecin gériatre catholique. Il travaille lui aussi dans les EHPAD de la métropole lilloise auprès de personnes âgées. Et ce médecin, eh bien, il ne partage pas du tout le même point de vue que les soignants et religieuses que nous venons de rencontrer. On s'est donné rendez-vous sur le parvis de la cathédrale Notre-Dame de la Treille. Bonjour docteur.
22: Bonjour, donc Stéphane, je suis médecin coordonnateur en EHPAD.
2: et je suis membre du collectif Accompagner mon choix de fin de vie qui accompagne des Français dans leur démarche en Belgique.
1: C'est un collectif de médecins, c'est ça ?
2: Alors c'est un collectif qui a été initié par plusieurs médecins. On a mis en place ce collectif il y a à peu près 4-5 ans. Je pense que maintenant on a instruit un peu plus de 200 dossiers de Français et on les confie à nos confrères belges.
1: Donc si je résume, vous êtes médecin, gériatre, vous ne pratiquez pas d'euthanasie sur le sol français, mais vous accompagnez des patients qui le demandent en Belgique pour mourir. C'est bien ça ?
2: Oui, c'est ça. Moi, j'ai toujours comme principe, c'est de respecter la loi. Mais donc, on a cette possibilité, nous, de pouvoir accompagner nos patients qui en font la demande vers la Belgique ou vers la Suisse de temps en temps, mais surtout vers la Belgique. Et voilà, donc moi je suis très, très impliqué dans ce collectif.
1: Est-ce que le fait d'accompagner des patients pour bénéficier d'une aide à mourir, est-ce que cela n'entre pas en contradiction avec votre foi ? Vous êtes catholique, n'est-ce pas ?
2: Oui. Alors c'est une question extrêmement difficile. Je ne cherche pas dans les textes ou les religieux la légitimation de ce que je pense. Ma conception de catholique médecin est un long cheminement. C'est-à-dire que c'est pas venu du jour au lendemain où on s'est dit « Tiens, au fait, est-ce que je pourrais faire de l'aide à mourir ?» C'est les patients qui m'ont fait cheminer. Parce qu'effectivement, on se retrouve confronté à des situations dans lesquelles le médecin ne peut plus guérir. Mais il doit accompagner.
1: Et vous estimez que le geste ultime, celui de donner la mort, peut être un geste de fraternité chrétienne ?
2: Je le pense. Je n'impose pas à tout le monde de penser comme moi, mais je le pense.
1: Qu'est-ce qui vous pousse à aider l'autre jusqu'à ce point-là, dans cette idée de fraternité-là ?
2: C'est le regard des patients qui nous demandent. Et ils ne demandent pas de gaieté de cœur, ils ne demandent pas de... en disant « Tiens, je ferai bien ça demain. » Et nous, on n'est pas un guichet à mourir. C'est vraiment dans ces histoires-là, dans ces chemins-là de vie, qui font que je me dis que je peux, et peut-être que le fait d'être médecin fait que j'ai aussi les outils pour pouvoir répondre à cette demande-là, à la fois dans un cadre légal et aussi dans une pratique médicale. Je fais partie des catholiques qui ne sont pas opposés à l'IVG. Et j'ai eu l'impression de t'entendre retrouver des mêmes combats, des mêmes arguments, avec encore une fois des discussions qu'on a eues il y a 50 ans. Quoi.
1: L'évêque de Paris invite les fidèles catholiques à ne pas avoir recours à l'aide à mourir. Qu'est-ce que ça vous inspire ?
2: J'étais un peu dans notre vécu de collectif. On a été un peu surpris un jour où une catholique a demandé l'aide à mourir, est allée en Belgique. Et quand elle est revenue en France, le prêtre de sa paroisse a refusé la cérémonie parce qu'elle était allée en Belgique.
1: Pour les obsèques ?
2: Oui. Et ça, c'est quelque chose là que j'ai du mal à comprendre. La foi guide la conscience. Elle ne gouverne pas les consciences.
3: Aide à mourir les catholiques entre foi et loi. Reportage signé Alice Cachaner. À la prise de son, Florent Bujon et Johanna Gabric. Si vous en voulez encore, Interception, c'est un incroyable catalogue de reportages qui prennent le temps. Les prix à la pompe, les prix à la caisse plombent le pouvoir d'achat en cette rentrée. Et dans l'équipe d'Interception, on a repensé à Lauriane.
22: Qu'est-ce que vous ne faites plus ou que vous faites moins ?
23: Alors déjà les voyages, voilà, j'adore ça. Donc on essayait de partir une ou deux fois par an. Ben là, on va partir là bientôt. C'est la première fois depuis 5 ans. Le moindre imprévu fait qu'on ne peut plus rien faire.
22: Est-ce que vous estimez être dans ce qu'on appelle les classes moyennes ?
23: Oui, mais on descend au fur et à mesure dans la classe moyenne.
22: Et ça, vous le vivez comment ?
23: Pas spécialement bien. C'est dur de revenir sur ce qu'on avait acquis, que ce qu'on pouvait faire, qu'on avait gagné. On l'a plus.
3: Lauriane et sa famille que Faustine Calmel avait rencontrée à la rentrée 2023. Cette année, autre cause, mêmes effets. Selon un sondage publié cette semaine, 46% des personnes interrogées déclarent devoir se restreindre pour boucler leur fin de mois. Le reportage s'intitule « Inflation quand le train de vie déraille » à écouter sur l'appli ou le site Radio France. À la production d'Interception cette semaine, il y avait Hélène Chevalier, Martine Messonnier est chargée de programme, la réalisation est signée Lucie Lemarchand et le mixage était assuré par Théo de Lovader. À la semaine prochaine pour écouter le monde et écouter tout le monde. Après le journal de 13h, c'est Franc Jeu. Benjamin Duhamel reçoit cette semaine Gabriel Attal.
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3: 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Bonjour Éric.
26: Bonjour Philippe Lefébure et bienvenue à tous. À la une de ce 13h, un policier en garde à vue près de Tours. Il était au volant de la voiture de police qui a percuté hier soir une moto dont le pilote est blessé. Ce qui a valu une nuit de violence dans plusieurs quartiers autour de cette ville. Le point dans un instant. La politique avec le retour de François Bayrou. Les universités d'été du MoDem. Nous verrons qu'il n'a pas renoncé, François Bayrou, à son idée de primaire au centre. Nous serons en Allemagne, où le chancelier Friedrich Merz joue son avenir politique à la faveur de deux élections régionales, l'une à Berlin aujourd'hui, l'autre dans un land du Nord-Est. Après les drones sur les fronts de guerre, je vous présenterai dans ce journal la trottinette de combat. C'est une idée qui fait son chemin au sein de l'armée française. Et puis une confirmation en sport, le président du PSG et de Bein Media Group, Nasser El Khelaifi est visé en France par une enquête préliminaire pour prise illégale d'intérêt, une enquête liée au droit télé. Le temps de ce dimanche, Céline Dacosta, avec pas mal de soleil cet après-midi.
27: Oui, il est toujours largement présent au sud de la Loire, c'est un petit peu plus mitigé pour les autres.
26: Et vos prévisions complètes dans une vingtaine de minutes. Tout est parti d'un rodéo urbain près de Tours et au final à un policier est ce matin en garde à vue après une collision la nuit dernière entre la voiture de police qu'il conduisait et une moto dont le pilote est blessé. Cette collision a généré une nuit de violence, notamment à Saint-Pierre-des-Corps. Bonjour Jean-Philippe Degnaud.
28: Bonjour.
26: Service police-justice. 8 policiers ont été blessés et 5 personnes interpellées.
28: Oui, tout a débuté vers 19h dans le quartier de la Rabatterie quand les policiers sont intervenus pour faire cesser ce rodéo urbain devant le centre commercial. Un des véhicules de police est entré en collision avec une moto. Le pilote, âgé de 19 ans, est blessé à la jambe et évacué vers l'hôpital. Une double enquête est alors immédiatement ouverte par le parquet. L'une pour rodéo urbain et refus d'obtempérer. La seconde pour blessure routière. Le policier qui conduisait le véhicule a été placé en garde à vue. Mais dans la foulée, plusieurs dizaines de jeunes s'en prennent aux forces de l'ordre. Jets de projectiles, voitures brûlées, tirs de mortier, quelques barricades enflammées et des violences sont également signalées dans deux autres quartiers de l'agglomération. L'unité mobile de la CRS 8 est appelée en renfort. Une centaine d'hommes vont ainsi faire usage de tirs de grenades lacrymogènes et de balles de défense. Au total, 8 policiers sont donc légèrement blessés et 5 jeunes âgés de 15 à 21 ans sans antécédent judiciaire ont été interpellés, placés en garde à vue pour participation à un attroupement armé, indique le parquet de Tours.
6: Et vous le disiez, Jean-Philippe, après cette collision la nuit dernière, des tirs de mortier ont été lancés, une vingtaine de véhicules brûlés à Tours, Saint-Pierre-des-Corps et Jouy-les-Tours. Et bien ce matin, le maire de Saint-Pierre-des-Corps, Olivier Comte, lançait un appel au calme.
9: C'est l'incompréhension, la stupéfaction, la colère. Ouais. Et surtout, moi j'ai passé ma nuit au chevet de ceux qui ont perdu leur véhicule, donc qui ont été brûlés. Pour certains, demain matin, ils n'auront pas de moyens pour aller travailler. Maintenant, c'est tout le travail de discours d'apaisement que nous allons avoir. La famille appelle à l'apaisement. Et après, moi, je voulais aussi saluer tous les pompiers qui ont œuvré toute la nuit pour éteindre les incendies et essayer de préserver au maximum les véhicules.
6: Et cette séquence de violence près de Tours intervient au moment où les prérogatives et les méthodes des forces de l'ordre sont scrutées à la loupe, car depuis hier et aujourd'hui encore, les syndicats et autres collectifs se mobilisent, des rassemblements un peu partout en France, contre la proposition de loi qui veut instaurer une présomption d'usage légitime des armes pour les forces de l'ordre. Les opposants à cette proposition de loi parlent d'un permis de tuer. Dans le Nord, 6 chauffeurs VTC soupçonnés d'avoir véhiculé des dizaines de migrants candidats à la traversée de la Manche seront jugés en novembre par le tribunal correctionnel de Dunkerque. Ils sont accusés d'avoir contribué à des séjours irréguliers et ils devront répondre aussi de mise en danger d'autrui. Les 6 chauffeurs VTC ont été interpellés il y a une dizaine de jours. 27 000 euros ont été saisis. En politique, il n'est pas candidat, mais il veut tout de même continuer à peser sur la présidentielle. François Bayrou préside aujourd'hui l'université du Modem. C'est à Lille, sur la Sorgue, où vous êtes. Laurence Perron, bonjour.
10: Bonjour.
6: François Bayrou ne renonce pas donc à son idée de primaire au centre ?
10: Alors non, il n'a renoncé à rien en dépit des fins de non-recevoir des candidats du dit bloc central, Gabriel Attal et Édouard Philippe essentiellement, puisqu'à l'évidence, Bruno Retailleau s'en est exclu.
11: Bruno Retailleau, chaque fois qu'il dit socialiste ou macroniste, on a l'impression qu'on lui arrache les amygdales.
10: Le patron du Modem en est convaincu. Sans union, on court droit à un second tour, Jean-Luc Mélenchon-Marine Le Pen, alors qu'il existe un autre scénario possible.
11: Vous voyez bien les deux immenses menaces extrêmes. Ce que j'ai appelé la tenaille du pire, ou la tenaille des pires. Cette certitude-là, elle demande que nous changions en profondeur notre manière de vivre la vie politique française.
10: François Bayrou en appelle au courage des patrons d'Horizon et de Renaissance. Si vous estimez être les mieux placés, chiche, alors une primaire. Avant fin octobre, une déclaration de candidature avec 10 parrains. En novembre et décembre, débat et confrontation d'idées, puis en janvier, un vote électronique et un candidat unique du centre-gauche au centre-droit pour mener campagne début février.
6: Laurence Perron à l'université du Modem, aujourd'hui à Lille sur la Sorgue. Un nouveau record ce matin, triste record du prix du gasoil à près de 2,41 € en moyenne, de quoi augmenter un peu plus le stress des Français quand ils doivent passer à la pompe. Il y a bien quelques aides du gouvernement, celles pour les pêcheurs, les agriculteurs et aussi dans le BTP, des aides qui seront prolongées jusqu'à la fin de l'année, mais la crise est telle qu'il va falloir envisager d'autres mesures, d'autres dispositifs. Eh bien, c'est l'objet d'une réunion demain auprès du Premier ministre Sébastien Lecornu, Lukanić.
12: Oui, car le dispositif d'aide aux grands rouleurs devait théoriquement prendre fin d'ici le 30 septembre. Mais avec la flambée des prix des carburants, les demandes pour toucher les 100 euros d'aide explosent aussi. 99 000 sollicitations du guichet rien que sur les deux premières semaines de septembre contre 122 000 sur un mois entier cet été. Alors dans ce contexte de forte demande, l'aide aux grands rouleurs ne s'arrêtera finalement pas. C'est ce qu'a indiqué cette semaine le ministre du Commerce qui envisage de l'élargir ou de le transformer en un dispositif plus adapté. C'est un des points qui devrait être tranché demain. mieux cibler les aides et les limiter sur un temps donné. C'est en résumé la trajectoire que veut emprunter le gouvernement pour ne pas céder aux oppositions qui demandent des baisses massives et générales de taxes ou même le blocage des prix des carburants. Proposition que le gouvernement rejette en bloc car les finances sont dans le rouge. Bercy rappelait hier que le déficit public français devrait représenter 5,4% du PIB à la fin de l'année.
26: Voilà, et réunion donc demain sur ce thème auprès du Premier ministre Sébastien Lecornu. Emmanuel Macron, lui, poursuit sa visite à Saint-Pierre et Miquelon, là où il doit accueillir aujourd'hui le Premier ministre canadien, Mark Carney. On y reviendra ce soir dans nos éditions de début de soirée.
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26: En Allemagne, le chancelier Friedrich Merz joue sa survie politique lors des deux élections régionales aujourd'hui. L'une à Berlin, l'autre dans le land de Mecklembourg-Porémanie-Occidentale, où l'extrême droite AfD devrait poursuivre son ascension. Sandrine Etoa-Andeg, vous êtes notre correspondante en Allemagne. Bonjour.
13: Bonjour.
26: Et vous êtes devant un bureau de vote dans une école de Schwerin, hein, c'est la capitale de ce land.
13: Oui, c'est l'un des 1600 bureaux de vote que compte le Mecklembourg, l'État-région le moins densément peuplé d'Allemagne. Anita est venue voter dès l'ouverture.
14: J'ai voté pour le SPD. C'est important que l'actuelle ministre-présidente reste en poste à l'avenir.
13: Les sondages serrés de ces derniers jours donnent soit une légère avance au SPD, soit à l'AFD, la formation d'extrême droite. La retraitée croit à la victoire de la gauche.
14: Ça ne m'inquiète pas, c'est une course au coude à coude. Il y a du suspense, mais l'AFD n'obtiendra pas de majorité. Et si c'est le cas, ils n'auront aucun partenaire pour gouverner avec eux. Notre futur gouvernement régional sera démocratique.
13: Viola, une autre électrice du SPD, est moins optimiste.
15: L'AFD, j'ai peur d'eux. J'ai peur de ce chauvinisme excessif du national-socialisme.
13: Mais pour autant, les succès électoraux de l'AFD ne la surprennent pas.
15: Cela ne m'étonne pas du tout, car j'ai l'impression que souvent, les politiciens du gouvernement n'écoutent pas attentivement les problèmes des gens, qu'il s'agisse du travail, du logement ou de l'éducation. Je n'ai pas été surprise par le résultat des élections en Saxe-Anhalt.
13: Cet électeur non plus.
17: Je ne veux surtout pas que Manuela Schwesig du SPD reste au pouvoir. Je n'aime pas sa politique.
13: Et sans en dire plus, il s'éloigne sur son vélo.
26: Sandrine Etoa-Andeg, en direct de ce land de Mecklembourg-Poméranie occidentale, avec les moyens techniques d'Éric Audra. L'escalade militaire entre le Yémen et l'Arabie Saoudite. Cette fois, ce ne sont plus des drones, mais un missile que les Houthis du Yémen ont envoyé ce matin vers Riyad, missile intercepté. Mais l'affaire est prise très au sérieux. C'est d'ailleurs probablement pour cette raison, Dominique André, que Donald Trump a interrompu son week-end de golf en Floride.
18: La Maison-Blanche n'a pas donné de raison au retour anticipé de Donald Trump à Washington. Mais les fortes explosions qui ont retenti hier près de l'aéroport de Riyad ont sans doute mis fin au week-end du président américain. C'était terrifiant, a confié un habitant du centre de Riyad. La capitale saoudienne n'avait pas été menacée depuis la reprise au mois de juillet des hostilités avec les rebelles Houthis pro-iraniens. Avec leurs dernières offensives, les Houthis consolident leur position le long de la mer Rouge. Les aériens saoudiens ne sont pas suffisants pour bloquer les avancées des Houthis. En début de semaine, les États-Unis ont approuvé la vente de 48 avions furtifs F-35 à l'Arabie Saoudite. Ils ont averti aussi leurs ressortissants qui se trouvent dans la zone du Moyen-Orient du risque d'extension de ce conflit militaire. De son côté, l'Union européenne a relevé le niveau d'alerte de sa mission navale de protection des navires commerciaux qui transite par la mer Rouge, un lieu hautement stratégique pour l'économie mondiale.
26: La Russie a subi ce matin une attaque massive de drones. Le Kremlin y voit une tentative de perturbation du scrutin législatif au terme de 3 jours d'élections en Russie. 3 jours d'élections qui devraient sans surprise se solder par la victoire du parti de Vladimir Poutine. On va s'arrêter un instant sur les nouvelles technologies de guerre, nouvelles technologies des conflits, cette guerre électromagnétique magnétique avec des drones que l'on a appris à connaître. Eh bien, l'armée française aussi s'adapte à cette nouvelle réalité. Elle incite d'ailleurs ses troupes à développer de nouveaux projets comme cette trottinette de combat, trottinette que vous avez approchée, Aurélien Colli.
1: À l'avant, on dirait un motocross. Au milieu, un cadre de vélo avec sa batterie en travers. À l'arrière, pas de selle, pas de porte-bagages, juste une plateforme pour se tenir debout.
2: Ça ressemble à une trottinette, c'est l'architecture d'une trottinette, mais c'est beaucoup plus performant.
1: Benjamin Troma est l'un des concepteurs de ce véhicule de projection et de pénétration.
2: Il y a quelques années, ça prêtait à faire rire beaucoup de personnes, mais on le voit actuellement avec le théâtre ukrainien. Quand on voit qu'avec des vélos électriques à pas cher et un peu d'ingéniosité, ils arrivent à taper des chars russes. Donc
1: cette trottinette électrique de combat développée avec des militaires, pneus increvables, cadre incassable, mais surtout moteur électrique dans chaque roue, donc aucun bruit et très peu de chaleur pour échapper aux caméras thermiques des drones.
2: Ça offre des capacités qu'on n'avait pas avant, surtout sur le terme de la furtivité et de la mobilité.
1: Deux impératifs dans un champ de bataille quadrillé par les satellites, les radars et les drones. Le général Baratz dirige le commandement du combat du futur, l'état-major chargé de moderniser l'armée de terre.
4: Aujourd'hui, la transparence du champ de bataille fait qu'il y a une sorte de zone de mort de 20 km de profondeur. Et donc la mobilité légère, plus rapide, plus furtif. Et donc on peut être capable d'aller chercher des systèmes civils pour les utiliser dans la case militaire.
1: Pour favoriser l'innovation et la créativité par le bas, par les unités, par les start-up et les PME locales, l'armée de terre vient de créer 18 pôles exploratoires dans toute la France.
26: Reportage d'Aurélien Colli. Cuba. Cuba a une nouvelle fois reconnecté son réseau électrique national après une nouvelle panne généralisée. Il s'agissait de la 7e panne depuis le début de l'année. Le président du PSG et de Bein Media Group, Nasser Al-Khelaifi, est visé en France par une enquête préliminaire pour prise illégale d'intérêt. C'est une enquête liée aux droits télé, enquête ouverte en avril dernier par le parquet de Paris. Confirmation ce matin. Et au cœur des soupçons, il y a le rôle qu'aurait joué Nasser Al-Khelaifi dans les discussions sur les droits télé de la Ligue 1. C'était il y a 2 ans, alors que Bein était elle-même candidate, Nouredine Zidane.
16: Tout commence à l'été 2024. À quelques semaines de la reprise du championnat, la Ligue de football professionnel n'a toujours pas trouvé de diffuseur. Les clubs doivent trancher, créer leur propre chaîne ou accepter les offres de DAZN et beIN Sport. Et au milieu de ces discussions, une situation particulière. Nasser Al-Khelaifi est à la fois président du PSG, patron de beIN Media Group et membre du conseil d'administration de la LFP. Anticor le soupçonne d'avoir pesé en faveur de la solution DAZN-beIN, finalement retenue. Un choix qui va vite faire polémique, prix des abonnements jugés élevés, piratage massif, puis bras de fer entre DAZN et la Ligue jusqu'à la rupture du contrat. Reste désormais une question pour les enquêteurs. Nasser Al-Khelaifi a-t-il utilisé sa position à la Ligue pour favoriser une décision susceptible de profiter à l'entreprise qu'il dirige?
26: Et il vous reste tout l'après-midi pour profiter des journées européennes du patrimoine. Et bien ce matin, la ministre de la Culture, Catherine Pégard, a commenté la thématique de ces journées placées cette année autour du patrimoine en péril.
19: La France se tient à un haut niveau de protection de son patrimoine. On ne peut pas dire aujourd'hui que le patrimoine français est en péril. On évalue à peu près à 20% le nombre de monuments qui nécessiteraient une restauration approfondie. Et donc nous nous y employons. Il faut dire que les crédits du patrimoine ont doublé dans les 10 dernières années.
20: Alors justement, Catherine Pégard, on le voit, on est aussi dans un moment de budget difficile. Les directions en région qui s'occupent de financer tous ces projets qui font vivre notre patrimoine évalue la baisse de leur enveloppe budgétaire à environ 30%. Vous pouvez nous confirmer ce chiffre?
19: Là, je pense qu'il ne faut vraiment pas rentrer dans ces chiffres aujourd'hui, puisqu'on est encore dans les discussions budgétaires. Il est vrai qu'on nous demande des efforts. Ça veut dire qu'il faut faire des choix. Certains monuments peuvent attendre encore 1 an, 2 ans.
20: Il y a des priorités.
19: Donc il faut faire des priorités.
26: Un pilote de deltaplane et sa passagère sont morts ce matin lors du décollage. Il s'agissait d'un vol de loisir durant la dernière journée de la 53e édition de la Coupe Icar. Et puis avant la météo, retenez que 6 départements du sud de la France sont placés depuis ce matin en risque élevé pour les feux de forêt. Cela concerne l'Aude, l'Hérault, les Bouches-du-Rhône, le Vaucluse, le Gard et l'Ardèche. Le temps.
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26: Bonjour Céline Dacosta.
3: Bonjour Eric, bonjour à tous.
26: Avec des nuages cet après-midi encore sur une bonne partie nord du pays.
3: Oui, c'est la faible perturbation qui est arrivée ce matin, qui a un petit peu avancé dans les terres avec ce ciel assez couvert de la Bretagne, Basse-Normandie vers la Champagne, la Lorraine ou encore le nord de l'Alsace, en passant par l'Orléanais et l'Île-de-France. Ces nuages sont accompagnés de quelques gouttes. Les éclaircies reviennent en revanche sur les Hauts-de-France et pour toutes les régions au sud de la Loire, là c'est grand soleil comme ce matin avec encore de petites averses en fin de journée sur le relief corse.
26: Oui, des températures en hausse aujourd'hui ?
3: Oui, sur la partie nord, c'est plutôt stationnaire, sous les nuages. Une moyenne qui va tout de même de 24 à 27 degrés, un petit peu moins près de la Manche, 19 à 23 degrés. Mais sur la partie sud, ça grimpe, 27 à 33 degrés. Les 30 degrés qui sont atteints, voire dépassés dans de nombreuses villes du sud-ouest et près de la Méditerranée.
26: Les prévisions de Céline Dacosta.
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26: 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Il est 13h20, voici Franc-Jeu, l'émission politique dominicale. Et c'est avec vous, Benjamin Duhamel.

0: Bonjour, bonjour à tous. Je suis très heureux de vous retrouver pour Franc-Jeu, votre grande émission politique du service public, chaque dimanche sur France Inter et sur France 2. Mon invité cette semaine est candidat à l'élection présidentielle, secrétaire général du parti Renaissance. Bonjour Gabriel Attal.
1: Bonjour Benjamin Duhamel.
0: Merci d'avoir accepté notre invitation. Vous nous direz dans un instant vos propositions face à la colère sociale et à la hausse des prix du carburant, le sens aussi de votre candidature, alors que malgré votre omniprésence dans les médias, notamment cet été, vous plafonnez dans les sondages. Je précise que dans la deuxième partie de cette émission, un débat inédit, puisque c'est la députée européenne Marion Maréchal qui viendra vous porter la contradiction. Voilà pour le programme. Gabriel Attal, invité de Franc-Jeu, c'est parti. Gabriel Attal, je voudrais commencer par la principale préoccupation des Français en cette rentrée, c'est évidemment la question des prix du carburant et la colère sociale qui monte, la perspective d'un prix du litre de l'essence à 3 euros qui n'est plus tabou. Votre concurrent, Édouard Philippe, a eu cette réaction cette semaine. Il a dit qu'il faut doubler les aides ciblées qui ont été décidées par le gouvernement. Est-ce que vous êtes d'accord avec lui ?
1: On vit une situation qui est grave, qui est probablement inédite depuis les années 70 et le choc pétrolier. La guerre est entrée dans le portefeuille des Français. Cette situation, elle découle d'une guerre que les États-Unis ont décidée seuls, de la fermeture du détroit d'Ormuz et de l'augmentation du prix du baril de pétrole qui fait augmenter le prix de l'essence. Moi, j'ai été Premier ministre, j'ai fait face à des crises. Et pour moi, la stratégie, elle est double. Il faut gérer l'urgence et il faut préparer l'avenir. Parce qu'on le sait, vu l'état du monde, vu les empires qui s'entrechoquent, des crises comme celle-là, malheureusement, seront amenées à se répéter
0: à
1: l'avenir.
0: Et donc, justement, sur l'urgence, quand Édouard Philippe, là encore, je répète ma question, dit qu'il faut doubler les aides ciblées. Que dit le candidat Gabriel Attal sur cette question ?
1: Moi, je dis qu'il faut qu'il y ait un soutien aux Français qui travaillent et qui n'ont pas d'autre choix que d'utiliser leur véhicule pour aller travailler. Il y a une aide qui a été mise en place par le gouvernement, qui est une aide ciblée. Il y a par ailleurs des dispositifs qui existent pour que les entreprises puissent aider leurs salariés sans charge ni impôt.
0: Est-ce qu'il faut accentuer ces aides ?
1: Je crois que le gouvernement va s'exprimer cette semaine pour peut-être faire évoluer les dispositifs. Vous savez, la chose la plus politicienne, la plus facile qui serait à faire pour moi aujourd'hui, parce que je ne suis plus au gouvernement depuis 2 ans, parce que je suis candidat à l'élection présidentielle, c'est d'expliquer qu'il faut baisser les taxes, augmenter toutes les aides, etc. La réalité, c'est qu'il y a une situation qui est extraordinairement difficile. Non, ce n'est pas ce que je dis. Ce que je dis, c'est qu'il y a un soutien ciblé qui a été mis en place. Peut-être qu'il peut évoluer dans ses plafonds. Peut-être, en tout cas, il faut évidemment le prolonger.
0: Mais pardon, mais quand Édouard Philippe, il faut les doubler. Là, ça a le mérite de la clarté.
1: Moi, ce que je vous dis, c'est qu'il faut que des Français qui travaillent, qui n'ont pas d'autre choix que d'utiliser leur véhicule pour aller travailler et qui sont pris à la gorge par cette augmentation du prix du carburant, puissent être accompagnés. Je vous donne un exemple. Vous avez, je crois, aujourd'hui, 1,5 million de Français qui ont droit à cette aide
0: et qui ne la demandent pas.
1: Je pense que Bercy, que le gouvernement pourrait écrire à ces Français qui n'ont pas demandé l'aide pour leur dire de la solliciter. Je pense qu'il y a d'autres choses qui peuvent être faites. Maintenant, encore une fois, ça serait très facile pour moi de vous dire il faut dépenser 3 fois plus, etc. La réalité, c'est que le gouvernement fait face à une situation budgétaire qui est très tendue, contrairement à nos voisins qui, eux, ont pu prendre des mesures plus importantes.
0: C'est précisément la question que j'allais vous poser, Gabriel Attal. Quand vous voyez l'Allemagne qui vient de décider de baisser les taxes, comme l'ont fait d'autres voisins européens, l'Italie, l'Espagne, le Portugal, qu'est-ce que vous dites à ceux qui nous regardent et nous écoutent ? Au fond, c'est le bilan du macronisme, donc notamment votre bilan, qui enlève toute marge de manœuvre au gouvernement, qui, si

0: retraites et autres ces dernières années, ils ont une situation budgétaire qui est différente. Ces dernières années, qu'est-ce qu'on a vu ? On a vu des oppositions qui, dès qu'une mesure de réforme, dès qu'une mesure d'économie était proposée, s'y sont opposées.
1: Vous parlez des oppositions, Gabriel Attal. J'ai lu cette phrase que vous aviez eue en disant que c'est au fond la dissolution qui a flingué l'économie française. Que je sache, la dissolution, ce n'est pas le fait des oppositions.
0: Là, ce qui est vrai,
1: c'est pas bien le fait du président de la République.
0: Ce n'est pas mon fait non plus. Ça ne vous aura pas échappé. Ouais. Ce qui est certain, et c'est une réalité, il suffit de regarder la situation budgétaire, les taux auxquels emprunte la France, la croissance et le taux de chômage, c'est qu'effectivement, la dissolution de l'Assemblée nationale et ses conséquences a eu un impact très négatif sur notre économie et sur notre situation de déficit. C'est vrai que si le plan qu'on avait engagé avec mon gouvernement pour faire des économies, pour rétablir nos comptes, avait pu aller jusqu'à son terme, je rappelle qu'en 2024, on a réussi à faire baisser les dépenses de l'État.
1: Oui, mais vous étiez hors des clous et la France était hors des clous depuis
0: 2024,
1: COVID.
0: Les dépenses de l'État ont baissé par rapport à l'année précédente pour la première fois depuis 15 ans, parce qu'on a fait des mesures d'économie. Si on avait pu continuer, si on ne s'était pas retrouvé dans cette situation sans majorité à l'Assemblée, comme c'est le cas depuis la dissolution, peut-être qu'on serait dans une situation
1: Un mot sur les conséquences sociales du prix des carburants. Il s'avère que vous êtes rentré au gouvernement un mois avant le début du mouvement des Gilets jaunes en 2018. Quand vous voyez des appels aux manifestations, il y a notamment cet appel le 17 octobre, quand vous voyez des forces d'opposition, notamment à gauche, qui, pour certaines, Fabien Roussel, par exemple, le patron des communistes, qui dit « il faut reprendre les ronds-points », ça vous rappelle des mauvais souvenirs, ça, la perspective d'un retour des Gilets jaunes ?
0: Vous avez raison, je suis rentré au gouvernement juste avant, au moment de la crise des Gilets jaunes. Il y a une vraie différence par rapport à l'époque, c'est qu'à l'époque, le gouvernement avait décidé d'augmenter les taxes sur l'essence. Et c'est ça qui avait provoqué le mouvement des Gilets jaunes. Aujourd'hui, ce n'est pas le gouvernement qui a décidé d'augmenter les taxes sur l'essence, c'est le prix du baril qui explose à cause d'une guerre qu'on n'a pas décidée. Et donc j'en viens à un deuxième point que j'évoquais tout à l'heure. Il y a gérer l'urgence, mais il y a aussi préparer l'avenir. Préparer l'avenir, c'est quoi ? C'est évidemment accélérer le mouvement de l'électrification du pays. En 1974, choc pétrolier, il y a eu le plan Messmer sur le nucléaire et l'électrification de la France. C'est un plan de cet ordre-là qu'il faut aujourd'hui. Et d'ailleurs, les Français s'y trompent pas. Les ventes de véhicules électriques explosent et les Français se tournent de plus en plus vers ces véhicules pour ne pas être dépendants de la situation du baril du pétrole. Et deux, c'est évidemment notre puissance au niveau européen, Benjamin Duhamel. Donald Trump, en déclenchant sa guerre, il ne s'est pas posé la question de savoir ce que la France en pensait, ce que l'Allemagne en pensait, parce que l'Europe n'est pas suffisamment forte pour peser.
1: Et donc, parler d'Europe tout à l'heure.
0: Tout ce que je propose pour une Europe plus puissante, qui a sa voix au niveau international, qui est suffisamment forte pour aller face aux États-Unis et face à la Chine quand ils s'apprêtent à prendre des décisions, c'est aussi pour protéger nos concitoyens. Et enfin, troisième point, Benjamin Duhamel, les responsables des oppositions aujourd'hui qui n'ont eu de cesse de s'agenouiller devant Donald Trump, devant Vladimir Poutine, s'ils étaient aux responsabilités, ne seraient pas du tout en mesure de les empêcher de prendre des décisions qui auront un impact sur le portefeuille des Français.
1: Et on va parler de cette question. Je précise, pour ceux qui nous rejoignent, qui nous écoutent sur France Inter et nous regardent sur France 2, que vous débattrez avec Marion Maréchal, tout à l'heure, qui est donc au cœur de l'entourage de Marine Le Pen. Je voudrais, Gabriel Attal, qu'on parle du budget, puisque vous l'évoquiez. On connaît maintenant les grandes lignes du texte qui a été présenté par le gouvernement. Un effort de 54 millions d'euros, une potion assez salée, 54 milliards, vous avez raison. Gel des APL, des aides au logement, gel du point d'indice des fonctionnaires, contribution des retraités. Que dit le patron des députés Renaissance, qui donc aura vocation à débattre et à voter ce budget ? Vous dites bravo à Sébastien Lecornu pour son courage ?
0: D'abord, le budget n'a pas encore été présenté. Il y a des grandes lignes qui ont été données, donc avec les députés de mon groupe. On va regarder le budget tel qu'il sera présenté, on va analyser chacune des mesures, et puis on prendra position sur ces différentes mesures.
1: D'accord, mais des mesures telles qu'elles existent aujourd'hui, est-ce qu'elles vous semblent aller dans le bon sens ?
0: Faire des économies, évidemment que ça va dans le bon sens. Et ce n'est pas abstrait, là encore. Vous savez, moi j'échange tous les jours avec des Français. Il y a des millions de Français ou des dizaines de millions de Français qui ont entre 30 et 50 ans, qui aimeraient devenir propriétaires, qui aujourd'hui ne peuvent pas devenir propriétaires parce que les taux pour emprunter sont trop élevés. Et si les taux augmentent, c'est parce que notre situation budgétaire est déficitaire très largement et très massivement. Donc, l'objectif de faire des économies, évidemment que je le soutiens. Deux, le gouvernement et le Premier ministre font face à une situation politique et parlementaire qui est très difficile. Donc, je ne ferai rien qui leur compliquera la tâche. Trois, dans les mesures qui seront présentées, on attend de voir le budget, il y aura probablement des mesures avec lesquelles je suis en désaccord.
1: Lesquelles ? Et
0: je vous ai dit qu'on attend de voir la présentation du budget.
1: Pardon, Gabriel Attal. On va prendre un exemple très précis.
0: Je termine. Oui. Il y aura probablement des mesures avec lesquelles je suis en désaccord. Et à ce moment-là, ce que je dirais aux Français, clairement, c'est que s'ils me font confiance, si je suis élu président de la République, je reviendrai sur ces mesures après mon élection. C'est un budget pour 6 mois. Je pense que c'est comme ça qu'il faut le voir, puisque quelle que soit l'issue de l'élection présidentielle, je crois que le président de la République ou la présidente qui sera élue,
1: Et c'est d'ailleurs l'expression qui est utilisée par l'exécutif de dire c'est un budget réversible. Prenons un point très précis, le sort des retraités. Puisque selon les informations dont on dispose sur le texte, il est question de geler les pensions de retraite au-dessus de 2034 euros par mois et de revoir l'abattement fiscal dont bénéficient les retraités de 10% en le plafonnant. Est-ce que

0: sur ce point-là précis concernant les retraités, est-ce que ce sont des mesures avec lesquelles vous êtes d'accord ?
1: Moi, je n'aime pas la tournure que prend le débat public aujourd'hui sur ces questions. Je vais vous répondre très concrètement. Oui. Je trouve qu'on est en train de prendre une tournure où on oppose les générations entre elles. On présente les retraités comme des égoïstes qui ne voudraient rien partager et les jeunes comme des fumistes qui ne voudraient pas bosser. Le problème, ce n'est pas les retraités. Les retraités, ils sont coupables de rien. Ils ont travaillé, d'ailleurs, ils nous le disent souvent, ont travaillé, ils n'étaient pas aux 35 heures, ils ont fait des efforts. Le problème, c'est notre système social, Benjamin Duhamel. Ce n'est pas une catégorie de population
0: d'accord,
1: qui est responsable
0: Gabriel
1: de la
0: Attal,
1: situation.
0: Vous avez, sur le système social, vous avez raison, et les grands équilibres montrent qu'effectivement, c'est difficile
1: c'est
0: de baisser la dépense.
1: C'est la dépense sociale dans son ensemble. Vous
0: d'accord.
1: avez les retraites dedans, mais vous avez d'autres
0: Sauf
1: dépenses
0: que
1: sociales.
0: Gabriel Attal, dans cette dépense sociale, je cite les chiffres de mémoire, il y a plus de 400 milliards d'euros qui sont dévolus. Aux retraites. Là, quand il est question de geler les pensions au-dessus de 2 000 euros et de réduire l'abattement, est-ce que vous êtes d'accord avec
1: moi,
0: ça ?
1: Moi, je vous dis, il faut un frein d'urgence sur les dépenses sociales, mais l'ensemble des dépenses sociales.
0: Mais sur ces mesures-là, précisément, Gabriel Attal.
1: Moi, je vous parle de mesures d'ensemble. Si vous prenez des mesures uniquement pour cibler une catégorie de la population, je crois que ça n'est pas juste.
0: Donc, vous êtes en désaccord avec ces mesures ?
1: Non, ce n'est pas ce que je dis. Ce que je dis, c'est qu'il faut être rigoureux et juste. Ce qui est juste, c'est de mettre un frein d'urgence sur la dépense sociale dans
0: d'accord.
1: son
0: Alors,
1: ensemble.
0: Je vais reformuler
1: il n'y a pas
0: la question,
1: que les retraites.
0: Gabriel Attal, vous, député. Est-ce que, quand on vous soumettra le fait de geler les pensions au-dessus de 2034 euros, vous serez favorable à cette mesure ?
1: Moi, je défendrai l'idée d'un gel global et d'un frein d'urgence global sur les dépenses sociales dans leur ensemble.
0: Donc,
1: c'est ça que je suis en train de vous dire.
0: Les pensions de retraite.
1: Mais je suis en train de vous dire que c'est toutes les dépenses sociales. Vous avez les retraites dedans, vous avez des allocations. Il faut être rigoureux et juste. Si on veut être juste, il ne faut pas cibler une seule partie de la population
0: Donc,
1: en expliquant
0: que
1: c'est les seuls
0: une année
1: qui sont
0: blanche,
1: responsables.
0: C'est-à-dire, on gèle
1: j'ai déjà eu l'occasion
0: toutes
1: de le dire.
0: Sociales.
1: En juillet dernier, j'ai déjà eu l'occasion de le dire. Encore une fois, ce qui explique aux Français, et je les vois sur les plateaux de télévision, parce qu'ils sont candidats comme moi, parce qu'ils ne sont plus aux responsabilités comme moi, qui expliquent « c'est pas vrai, il n'y a pas besoin de contenir la dépense, il n'y a aucun problème », ils mentent aux Français. Et la conséquence, on la voit encore une fois aujourd'hui, moi, c'est ces dizaines de millions de Français qui veulent s'acheter un logement, devenir propriétaire, qui ne peuvent pas
0: Mais
1: parce
0: donc,
1: que les taux
0: fin,
1: augmentent. Moi, je veux que les Français
0: votre
1: puissent emprunter.
0: Votre réponse a le mérite de la clarté. Année blanche, et donc, dans cette année blanche, gèle des pensions de retraite.
1: Mais moi, j'ai toujours dit que les deux tiers de notre dépense publique, c'est les dépenses sociales. Et donc, on doit assumer un frein d'urgence. Ça ne veut pas dire que je veux baisser des retraites, que je veux baisser des allocations. Simplement,
0: les geler,
1: c'est un frein d'urgence
0: et faire en sorte qu'elle
1: global.
0: Ne pas. Un mot encore sur le budget avant de parler de votre candidature, Gabriel Attal. Puisque j'enfonce une porte ouverte en disant cela, pour que le budget soit voté, comme il n'y a pas de majorité absolue, il faut que les oppositions ne censurent pas le gouvernement. Est-ce que vous considérez qu'il faut que le gouvernement dialogue avec notamment le Rassemblement national ? Puisque, semble-t-il, Marine Le Pen ouvre la porte au fait de ne pas censurer un budget qui serait certes imparfait, mais qui permettrait à la personne qui sera élue de ne pas se retrouver sans budget. Est-ce qu'il faut dialoguer avec le Rassemblement national, quitte là encore, à donner des gages aux députés du RN ?
1: Je crois qu'on ne peut avoir aucune confiance dans la parole, ni de Marine Le Pen, ni de Jean-Luc Mélenchon, ni du Rassemblement national, ni de la France insoumise. Ils nous ont
0: montré... La France insoumise, pour le coup, dit on censure quoi qu'il arrive. Donc,
1: ils
0: c'est
1: nous
0: pas
1: ont
0: exactement
1: montré,
0: la même chose.
1: Ils nous ont montré ces dernières années qu'ils ne prennent leurs décisions qu'avec un seul critère, c'est leur intérêt politique du moment, et jamais avec l'intérêt de la France à ce même moment. Donc moi, je crois qu'on ne peut pas leur faire confiance. En revanche, on a vu ces dernières années qu'il était possible de trouver un chemin avec les forces politiques qui sont entre la France insoumise et le Rassemblement national.
0: Donc il vaut mieux, si je traduis là encore pour plus de clarté, il vaut mieux dialoguer avec les socialistes plutôt qu'avec Marine Le Pen.
1: Je crois qu'on ne peut pas lui faire confiance. Encore une fois, souvenez-vous ce qui s'est passé en 2024. Je venais de quitter le gouvernement, Michel Barnier était Premier ministre. Je crois qu'elle a fait mine de rentrer dans une discussion et puis elle a censuré le gouvernement au moment de la présentation du budget. Donc encore une fois, moi je crois qu'on ne peut pas leur faire confiance.
0: Bien.
1: Ils ne regardent que leur intérêt politique. Et donc, ce qu'il faut, c'est parler avec les forces politiques qui, en tout cas, manifestent un souhait de contribuer à améliorer la situation du pays.
0: Gabriel Attal, vous avez fait campagne tout l'été. On vous a vu auprès des victimes des incendies, débattre avec des gens du voyage, rencontrer des agriculteurs. Et le résultat, à la fin de l'été, c'est que vous plafonnez dans les sondages. Dernière grande enquête du CEVIPOF pour nos confrères du Monde. 8 points de moins qu'Édouard Philippe si vous êtes tous les deux sur les rangs. Et si c'est vous le candidat unique, vous faites 4 points et demi de moins qu'Édouard Philippe, et contrairement à lui, vous n'êtes pas qualifié au second tour. Est-ce qu'il n'est pas temps d'en tirer des conséquences et d'arrêter les frais, Gabriel Attal ?
1: Moi, ce qui me frappe dans ces sondages, c'est d'abord qu'aujourd'hui, personne n'est en situation de battre le Rassemblement national au deuxième tour.
0: Bah, en tout cas, il y en a un qui est en mesure de
1: aucun
0: se qualifier
1: candidat,
0: au second tour, mais pas vous.
1: Mais aucun candidat aujourd'hui ne l'emporte face au Rassemblement national au deuxième tour.
0: Mais là,
1: c'est
0: ça qui
1: doit, oui, mais c'est ça qui doit nous préoccuper à la fin. La fin, c'est comment est-ce qu'on fait pour gagner en 2027 et empêcher le Rassemblement national de l'emporter. Pourquoi est-ce que le Rassemblement national et la France insoumise ont une dynamique aujourd'hui dans les sondages ? Parce qu'ils ont une vision, un récit. Mais
0: Gabriel
1: Attal, aux Français.
0: Si je peux me permettre, c'est pas si, la question si que je vous pose. La question que je vous pose, si c'est dans le, vous avez...
1: je vais au bout de ma, je vais au bout de.
0: Non, non,
1: de
0: non, mais moi, j'essaie de poser
1: si
0: une question.
1: Si dans l'intervalle, vous avez des candidats qui ne font que parler de tambouilles politiciennes, d'accords d'appareil, etc.
0: Gabriel
1: ça
0: Attal,
1: n'aide pas à présenter une vision pour les Français.
0: Après, vous être démultiplié pendant tout l'été, être à ce point distancé
1: par
0: Edouard Philippe.
1: Le sujet, c'est pas les sondages. Là, il est 3 points, 4 points, 5 points, 6 points entre les uns et les autres. Le sujet, c'est la campagne qui démarre, qui va se dérouler. Vous savez à qui vous me faites penser? Vous me faites penser à Arlette Chabot. Mmh. J'ai beaucoup d'admiration
0: Merci
1: et de respect
0: pour, Arlette, respect pour Arlette Chabot. Oui.
1: Et pour cette interview qu'elle avait faite avec Jacques Chirac, oui. Je crois que c'était en janvier 1995.
0: Elle lui demandait s'il irait jusqu'au bout.
1: Je pense que c'était sur ce plateau. Et elle lui demandait, est-ce que vous allez aller jusqu'au bout puisque vous êtes très largement derrière.
0: Et il lui avait répondu,
1: vous êtes très largement
0: derrière les
1: sondages. Dans les sondages par rapport à Édouard Balladur.
0: Oui.
1: Bon, Jacques Chirac, il a été élu président de la République en 1995. On était à l'époque où elle lui a posé cette question.
0: Alors,
1: 3 ou 4 mois avant l'élection présidentielle.
0: Je vais
1: 8 mois avant l'élection.
0: Je vais rendre hommage à Arlette Chabot et donc je vais reformuler la question. Y aura-t-il en avril 2027 un bulletin Gabriel Attal?
1: Bien sûr, Benjamin Duhamel.
0: Ah bon?
1: Parce que le rassemblement se fera derrière moi.
0: Donc il y aura
1: parce que je
0: un
1: suis
0: bulletin
1: convaincu,
0: Gabriel Attal en 2027.
1: Parce que je suis convaincu que le projet que je porte, que l'espace politique que je défends, va permettre de faire le rassemblement derrière moi. Vous savez, si je considérais qu'on était interchangeable avec Édouard Philippe, si je considérais que je n'avais pas de différence avec lui, je serais pas candidat dans cette élection présidentielle.
0: Mais pourquoi ça marche mieux pour lui, Gabriel Attal?
1: Attendez,
0: pourquoi est-ce que ça marche mieux pour lui que ça ne marche pour vous?
1: Aujourd'hui,
0: est-ce que
1: Benjamin Duhamel,
0: vous comprenez pourquoi il est devant dans les
1: sondages?
0: Vous
1: pouvez faire la chronique sur les sondages. Édouard Philippe est candidat depuis 3 ans, je suis candidat depuis 3 ou 4 mois.
0: Oui.
1: Personne n'a de dynamique aujourd'hui, à part la France Insoumise et le Rassemblement National. Oui. Personne ne l'emporte au deuxième tour de l'élection présidentielle. On a des différences avec Édouard Philippe. D'abord, une différence d'ordre politique. Moi, je considère que le seul rassemblement de la droite ne permettra pas de gagner et ne permettra pas de gouverner. Moi, je veux rassembler les démocrates, y compris avec des personnes issues de la gauche et du centre-gauche. Et ensuite, on a des différences de fond. Moi, je ne crois pas qu'on puisse se contenter aujourd'hui, vu l'état du pays, d'ajustement. Je propose des mesures très profondes et des changements très profonds. Je vous donne 3 exemples sur les retraites. Je ne crois pas que le sujet, ce soit décaler l'âge légal de départ, encore une fois. Je propose de changer notre système de retraite. Et j'ai présenté un projet extrêmement précis, extrêmement clair, avec la fin de l'âge légal de départ et la durée de cotisation comme seul critère. 2, sur l'Europe. Je propose de bâtir des États-Unis d'Europe, puisque je pense que c'est le seul projet à la hauteur aujourd'hui pour nous permettre de rivaliser avec la Chine, avec les États-Unis. Et 3, je considère que l'intelligence artificielle est un défi majeur pour l'économie et l'avenir de la France. On a des différences, c'est normal dans une campagne.
0: Et vous avez des différences
1: de faire campagne avec
0: Édouard
1: des
0: Philippe.
1: Projets différents. Et ensuite, évidemment, qu'il faudra un rassemblement pour l'emporter en 2027.
0: Mais vous dites qu'il y aura un bulletin Gabriel Attal
1: en 2027. Je dis qu'il y aura un bulletin en 2027. Parce que je crois profondément que le rassemblement se fera derrière moi.
0: Juste sur vos relations avec Édouard Philippe, visiblement, c'est en train de se tendre un peu, puisque dans un livre de nos confrères Jérémy Marot et Pauline Thévenot, il s'agace contre vous et ce que vous auriez dit sur le fait d'être un meilleur candidat de lui. Ouvrez les guillemets, c'est un postulat amusant, mais aussi très, très immature. Vous seriez donc immature. Il a gagné quelle campagne, s'interroge Édouard Philippe. Balladur, c'était un type qui était élu parisien, qui n'avait jamais été élu local. Ça ressemble beaucoup à Gabriel.
1: Vous avez vu les sujets dont on vient de parler.
0: Oui.
1: On a parlé de la guerre en Iran, de la fermeture du détroit d'Hormuz. On pourrait parler de ce qui se passe entre la Russie et l'Ukraine. Croyez vraiment que je vais considérer que c'est au niveau de répondre à des attaques qui me sont faites? Je vous parle de rassemblement.
0: Mais vous pourrez vous rassembler quand vous tapez mais autant dessus.
1: Moi, je tape
0: de
1: personne.
0: Vous dites, moi, je suis pas le candidat de. Il y a 20 ans, je veux pas recréer l'UMP.
1: Attendez, c'est pas une attaque.
0: Oui.
1: Effectivement, je ne suis pas candidat pour recréer l'UMP d'il y a 20 ans. C'est factuel. C'est pas une attaque. Donc moi, je vais pas répondre aux attaques qui me sont faites, alors que je suis en train de vous dire que je crois profondément que je serai en capacité de rassembler bien plus largement que la seule droite, comme ce qui est proposé par Édouard Philippe aujourd'hui, pour qu'on puisse l'emporter en 2027. Donc je ne répondrai pas aux attaques.
0: Un tout dernier mot, Gabriel Attal, sur votre façon de faire campagne. Pour ceux qui l'ont raté, je voudrais qu'on écoute une de vos dernières initiatives.
1: Tout au long du mois de septembre, on organise l'opération 1000 bistrots. C'est 1000 rassemblements dans des cafés, dans des bistrots, dans nos villes, dans nos villages, dans nos quartiers, à 5 autour d'une table, ou parfois à 10, parfois à 100, parfois plus. Avec une idée très simple, prendre le temps de se parler.
0: Est-ce que la com, c'est la meilleure façon de relancer votre candidature?
1: Mais c'est pas de la com.
0: Ah bon?
1: Aller dans des bistrots, échanger avec les Français.
0: Vous afficher avec une pinte de bière. On a vu.
1: Mais Benjamin Duhamel,
0: le coup, là-dessus, vous êtes à peu près tous à la même enseigne, puisqu'on voit Édouard Philippe en train de faire une flamme cuche, préparer des frites.
1: Mais ça n'a absolument
0: En train de dire qu'il aime les pommes. Est-ce que, franchement, c'est la meilleure façon de parler aux Français et d'essayer de les convaincre?
1: Ça n'a absolument rien à voir. Je lance une initiative pour me déplacer partout en France et que mes soutiens se déplacent partout en France, échanger avec les Français, effectivement, dans des bistrots. C'est pas de la com. Et je peux vous dire, vos confrères qui étaient présents quand je l'ai fait à Saint-Malo, par exemple, on était dans un bistrot, pendant une heure et demie. Il y avait des jeunes, il y avait des moins jeunes, il y avait des gens qui me soutenaient, des gens qui me soutenaient pas, il y avait des gens de toutes tendances politiques. On a eu une vraie discussion. Et on a parlé de l'économie, on a parlé des salaires, on a parlé de l'intelligence
0: sur les réseaux sociaux. Quand vous êtes même la cible d'humoriste qui semble pas tout à fait prendre au sérieux ces séquences-là, ça vous fait rien, vous ne dites pas.
1: Mais vous savez, ça ne me fait absolument rien, puisque l'important, encore une fois, c'est les échanges que vous avez avec les Français. Effectivement, et d'ailleurs, tous les Français qui souhaitent venir échanger sur la politique, sur la situation du pays, sur ce qu'il faut faire avec moi ou avec mes équipes, ils se rendent sur le site atalprésident.fr. Il y a la carte des 1000 réunions dans les bistrots qui sont organisées et ils sont les bienvenus pour le faire. Et je peux vous dire, ça marche très bien.
0: Voilà,
1: vous avez plein de Français de tous horizons qui viennent échanger avec nous.
0: Gabriel Attal, j'espère que vous avez vu les précédentes émissions, puisqu'il y a une rubrique qui s'appelle « Les 100 jours » pour savoir ce que vous ferez de vos premiers jours de mandat. Tout de suite, les 100 jours. Une rubrique consacrée aujourd'hui à ce que vous voulez faire pour l'Europe, puisque vous le disiez en début de cet entretien, vous avez fait une proposition, celle de créer des États-Unis d'Europe, avec un certain nombre de convergences à l'échelle de pays européens, des transferts aussi de compétences. Je voudrais prendre un exemple très précis qui m'a interpellé en lisant votre discours. Vous dites vouloir des convergences sur les impôts et sur les taux d'imposition qui seraient décidés entre pays européens. Ça veut dire, si je vous suis, Gabriel Attal, que un président de la République élu avec ses États-Unis d'Europe, il n'aurait plus la capacité... Les parlementaires n'auraient plus la capacité de décider des impôts pour les Français. Ça veut donc dire que vous expliquez à ceux qui nous regardent et nous écoutent qu'en fait, tout ça, ce ne sera plus décidé par eux.
1: J'aurais trois priorités dans mes 100 jours si les Français me font confiance. D'abord, les salaires. Je refuse de laisser ce mot à la gauche. Non, mais parce qu'il y a plusieurs priorités pour les 100 jours. Les salaires, avec un budget rectificatif pour approcher le net du brut. De l'école. Les résultats PISA sont catastrophiques, on en a suffisamment parlé. Il y aura une rentrée scolaire
0: à préparer. Ce serait bien d'essayer de répondre à mes questions dans
1: l'émission
0: parce que
1: des mesures.
0: Sinon, je pense qu'on perd un peu en compréhension.
1: Trois l'Europe. Ouais. Pourquoi est-ce que je propose ce projet d'États-Unis d'Europe ? Parce qu'on voit bien aujourd'hui qu'on est au milieu d'empires qui sont en train de s'entrechoquer. On a parlé des États-Unis, on a parlé trop peu de la Russie, mais on l'a abordé. On n'a pas parlé de la Chine. La Chine est en train de nous écraser, nos industries et notre économie. Les exportations chinoises en Europe ont augmenté de 30% depuis le début
0: de l'année. Gabriel Attal. Est-ce que les États-Unis d'Europe, ça veut dire moins de souveraineté pour les Français, pour les parlementaires français ? Ça veut dire qu'on décidera moins ?
1: Ça veut dire qu'on a un marché unique, on a une monnaie unique et qu'il faut une économie unique. Aujourd'hui, quand vous êtes une entreprise française et que vous voulez vous développer en Allemagne, en Espagne, au Portugal ou ailleurs en Europe, ce n'est pas les mêmes règles, ce n'est pas les mêmes normes. Vous devez ouvrir un compte en banque, vous devez prendre un abonnement téléphonique différent. Vous avez plein de barrières qui font que ce n'est pas possible. Moi, je veux qu'on soit une vraie économie unique et je veux effectivement qu'on puisse avoir une fourchette de taux d'imposition pour éviter que les pays au sein de l'Union européenne se fassent la concurrence entre eux, Benjamin Duhamel.
0: Je repose ma question. Ça veut dire qu'un président français qui voudrait augmenter ou baisser les impôts,
1: ça veut dire
0: il n'aura plus la capacité de le faire si vous décidez qu'il y a des convergences fiscales.
1: Mais ça veut dire qu'il pourra toujours le faire, mais que je souhaite effectivement qu'on converge vers une fourchette de taux d'imposition commun. Parce que qu'est-ce qui se passe aujourd'hui ? Vous avez des pays qui se font la concurrence entre eux en Europe. Comment vous voulez qu'on soit suffisamment puissant pour s'affirmer face à la Chine, face aux États-Unis ? Comment vous voulez qu'on soit suffisamment prospère pour que les salaires des Français augmentent si on se fait la concurrence entre nous ? Donc il faut qu'on soit beaucoup plus unis, beaucoup plus forts. C'est le projet d'une génération. Et je vais vous dire, moi, j'ai pas envie que les générations à venir, leurs seuls emplois disponibles dans les années à venir, ce soit de servir du thé aux Chinois ou du café aux Américains quand ils viennent en France. C'est ça le risque. Regardez ce qui s'est passé avec l'industrie textile. Les magasins de vêtements qui ont fermé dans toutes nos villes et nos villages. Regardez ce qui est en train de se passer avec l'industrie automobile.
0: Bien.
1: Regardez ce qui se passe avec le secteur de la chimie. Si on ne fait rien, et si on ne fait pas ce saut supplémentaire dans la construction européenne avec une série de pays qui accepteront de le faire, je vous le dis très nettement, notre économie sera détruite.
0: Sur ce sujet, comme sur tant d'autres, Gabriel Attal, tout vous oppose avec celle qui va arriver sur ce plateau. Elle est députée européenne, elle est revenue dans le premier cercle d'une de vos adversaires, peut-être la première adversaire à l'élection présidentielle. Tout de suite, le débat avec Marion Maréchal. Marion Maréchal qui est en train d'arriver sur ce studio pour un débat sur France Inter et sur France 2. Bonjour Marion Maréchal.
2: Bonjour.
0: Merci d'avoir accepté notre invitation. Je vous donne la parole. Sur quel sujet souhaitez-vous interpeller Gabriel Attal en face de vous ?
2: Je ne souffrirai pas d'un tir de barrage des syndicats de France Inter, hein, puisque depuis deux semaines, on assiste quand même à une chasse à l'homme, à la censure d'un journaliste de droite de Valeurs Actuelles. Non, mais c'est bien quand même de rappeler que...
0: Et je crois que Marion Maréchal, vous avez déjà eu l'occasion de venir sur France Inter.
2: France Inter n'appartient pas à la gauche, mais à tous les Français.
0: Et que France Inter donne la parole à toutes les forces politiques et à votre présence ici, le monde.
2: De pluralisme et de liberté de la presse s'applique ici peut-être encore davantage qu'ailleurs. Ceci bien. Étant dit... Merci pour votre invitation et merci Monsieur Attal d'avoir accepté de débattre. J'ai une question très simple. Vous avez peut-être vu cette semaine un dossier apparaître dans le Figaro Magazine, qui est un dossier de l'Observatoire de l'immigration et de la démographie, qui projette un certain nombre de trajectoires sur le fondement des chiffres de l'INED et de l'INSEE, et qui indique que si nous poursuivons sur la politique migratoire actuelle, même un peu désévaluée, c'est-à-dire autour de 350 000 entrées légales par an, entre autres choses, les naissances de personnes non européennes seront majoritaires en 2045, et les personnes immigrées d'origine non européenne seraient majoritaires dans la population totale en 2070, c'est-à-dire après-demain. Vous n'êtes pas sans savoir non plus que la grande majorité des personnes non européennes qui viennent en France sont issues de pays musulmans. Donc ma question, elle est très simple. Demain, une France dans laquelle la culture française serait minoritaire et la culture islamique majoritaire, serait-elle pour vous encore la France ?
0: Bien, réponse de Gabriel Attal.
1: Je n'ai pas encore lu le dossier que vous évoquez. Je suis arrivé à Matignon en janvier 2024 et j'ai dit clairement à la tribune de l'Assemblée nationale que je considérais que la France devait accueillir moins pour accueillir mieux. C'est ma conviction. J'ai pris un certain nombre de mesures à Matignon. D'ailleurs, les entrées ont baissé l'année 2024 où j'étais Premier ministre par rapport à l'année précédente, ce qui n'était pas arrivé, je crois, depuis 15 ou 20 ans. Donc moi, je suis très clair et lucide sur cette question de l'immigration. La vraie différence que j'ai avec vous, Marion Maréchal, c'est que moi, je refuse de rentrer dans les théories de grands remplacements qui sont des théories racistes que vous développez en permanence, vous et vos amis du Rassemblement National, Éric Zemmour et autres.
2: Le Figaro Magazine des complotistes.
1: Moi, je refuse de dresser des Français les uns contre les autres. Je considère qu'il y a des Français qui sont d'origine étrangère, qui ont été naturalisés parfois il y a plusieurs décennies ou plusieurs générations en France. Et je refuserai toujours de les exclure comme vous le faites, parce que c'est votre seul projet. Je me permets de vous retourner une question.
2: Vous m'en avez posé une.
1: Vous faites la leçon à laquelle vous n'avez pas régulièrement répondu. Sur les questions migratoires, etc. On a vu il y a quelques semaines, Jordan Bardella, qui est le président du Rassemblement National, parti que vous soutenez, en tout cas de la candidate que vous soutenez, qui est allé au Royaume-Uni, signer un accord avec l'extrême droite du Royaume-Uni, qui globalement transformerait Calais en Ceuta, puisqu'il a accepté, sous les applaudissements de tous les amis de l'extrême droite anglaise, que la France soit le réceptacle, reçoive l'intégralité des personnes migrantes au Royaume-Uni. Est-ce que vous soutenez cette proposition ? Est-ce que vous êtes d'accord ?
0: Je fais juste un petit point pour ceux qui nous regardent et nous écoutent, que Gabriel Attal fait référence à ce protocole d'accord signé entre Jordan Bardella et Nigel Farage, le candidat de Reform UK en Grande-Bretagne, qui visait à faire en sorte que les migrants repêchés, y compris dans les eaux britanniques, soient récupérés par la France, et ce qui était dans ce protocole d'accord. Réponse de Mme
1: Attal sur ce point précis.
2: Je réponds, première chose. Je vous m'épargnerai de répondre aux insultes et aux anathèmes, parce que déjà, ça m'est égal. Deux, je pense qu'il y a beaucoup de Français qui ne sont plus sensibles à cette diabolisation-là. Et trois, on n'a pas le temps. Donc je vais aller directement au sujet. Je note d'ailleurs que vous ne répondez pas à ma question, monsieur Attal. C'est dommage parce que c'est quand même un sujet existentiel central. Vous pourriez me dire, ça ne me pose pas de problème que demain la France soit principalement de culture islamique, voire même, comme vous le pensez très certainement, que c'est un enrichissement. Voilà, mais vous ne le dites pas.
1: J'ai répondu à votre question très clairement sur les questions.
2: Vous ne le dites pas.
0: Et vous, pardon, excusez-moi.
2: Mais vous ne répondez pas pourquoi ? Précisément parce que vous savez que vous êtes très minoritaire dans l'opinion sur ce sujet.
1: Je vous ai répondu clairement. Donc c'est vous qui refusez de répondre.
2: Donc vous considérez que demain, la France, majoritairement musulmane, ne serait plus la France.
1: J'ai dit, Marion Maréchal, que je considère aujourd'hui que notre politique migratoire...
2: Faites des réponses de politiciens.
0: Juste pour que ce débat soit
2: Oui clairement. Ou non.
1: Mais je vous dis que je n'adhère pas aux thèses qui sont les vôtres,
2: Vous voulez réduire l'immigration. Par contre, le grand remplacement, c'est une théorie raciste et xénophobe.
1: Je considère qu'un pays libre, c'est un pays qui tient ses frontières et qui est capable de choisir qui vient ou qui ne vient pas. Mais contrairement à vous, je ne considère pas
2: que France majoritairement musulmane
1: est une menace en soi. Je refuse cette ethnicisation du débat. De considérer, comme vous le faites, qu'il y a sujet vers immigration et que tous les problèmes du pays sont liés à l'immigration. Est-ce qu'on gère suffisamment bien notre politique migratoire aujourd'hui ?
2: La réponse, le sujet de l'immigration n'est pas un sujet central.
1: Je vois que vous ne voulez pas répondre à ma question.
2: Non, mais c'est pas ça, c'est que vous qui
1: êtes. Vous êtes d'accord ?
2: Je suis venu pour vous interpeller. Et
1: vous êtes d'accord ?
2: Vous vous échappez.
0: Je fais juste une pause de la VAR, comme dirait l'autre. Là, juste pour ceux qui nous regardent et ceux qui nous écoutent, juste faire en sorte que ce soit un tout petit peu audible. Il y a un échange sur la question de la théorie dite du grand remplacement. Vous êtes en désaccord. La question qui vous est posée par Gabriel Attal, qui est une question très concrète de...
2: Non, non, mais
0: Excusez-moi, la politique migratoire.
2: Pardon, mais moi, à un moment donné, ça ne me satisfait pas comme réponse. Parce que je n'ai pas eu ma réponse.
1: Ah bah,
2: parce qu'il
1: dire,
2: s'agit d'une réponse,
1: vous.
2: Parce que enfin, je sais que vous aimez
1: moi,
2: bien baisser,
1: si les réponses qui vous satisfont baisser, sont celles qui vont dans votre sens,
2: débat,
1: c'est sûr que vous ne serez pas satisfaite avec moi.
2: Dans un débat un peu techno, et c'est votre spécialité.
1: C'est pas techno, la question que je vous ai posée, elle n'est pas techno.
2: Moi, je vous parle d'une grande vision de la société. C'est-à-dire, quelle France pour demain?
1: Vous ne voulez pas répondre à ma question.
2: Non, mais excusez-moi, c'est central, vous êtes candidat à l'élection.
1: Moi, ma vision de la société et de la France, c'est une France
2: présidentielle.
1: C'est une France souveraine.
2: Et vous n'êtes pas capable de nous dire, ben non, excusez-moi, c'est quand même le sujet.
1: Moi, ma
2: centrale,
1: vision de la France, c'est une France qui est souveraine. C'est une France qui choisit qui elle accueille et qui elle n'accueille pas.
2: Qui
1: je vous demande
2: de
1: si vous êtes d'accord avec
2: et
1: la proposition
2: Attal,
1: de Jordan Bardella.
2: Pardon,
1: on récupère
0: alors,
1: tous les migrants,
0: s'il vous
1: plaît. Toutes les personnes
2: migrantes
1: du Royaume-Uni.
2: Et M. Attal me répond en me disant, bon, comme à l'habitude, oui, de toute façon, vous, vous êtes raciste et vous n'aimez pas les immigrés, alors que ce n'est pas un sujet. Mais si vous avez été amené à interdire l'abaya, M. Attal, et je vous en remercie, c'est précisément parce que le port de l'abaya a explosé. Vous en convenez. Et donc, vous avez été à prendre des mesures. Donc, l'immigration dont vous parlez, elle, a des, elle a des conséquences
1: c'est
2: très
1: que
2: importantes.
1: C'est moi, je défends la laïcité. Donc, je vais vous répondre sur la barrière.
0: S'il vous plaît, pas tous en même temps. Marion Machal, vous terminez et ensuite, Gabriel Attal, je vous donne la parole.
2: Donc, vous ne pouvez pas simplement me faire une réponse technique en me disant, oui, bon, bah, je veux qu'on contrôle nos frontières parce que c'est simplement une question de souveraineté. Ce n'est pas seulement une question de souveraineté. C'est aussi une question d'identité. Parce que quand vous voyez aujourd'hui, c'est pour ça que ça m'ennuie que vous ne répondiez pas à cette question parce qu'elle est décisive et elle est centrale. Quand vous voyez qu'aujourd'hui, qu'avec à peu près 7% de musulmans dans notre pays, la pression communautaire que vous connaissez sur le sport, dans les cantines, dans les sorties scolaires, à l'école, dans les services publics. Imaginez demain avec 30% de la population, 50% de la population. C'est-à-dire que demain, vous ne pourrez plus interdire l'abaya parce que ce sera la norme, si vous voulez. Et donc simplement balayer le sujet en disant oh bah moi, je veux réduire l'immigration légale et puis je veux contrôler l'immigration illégale.
0: Bien,
2: vous comprenez bien qu'il faut être beaucoup
0: Marion
2: plus
0: Maréchal.
2: Ambitieux que cela et porter une
1: vision. Je vous réponds. C'est la vraie différence.
0: Simplement, juste pour que les choses soient claires, je note que sur la question qui vous était posée. De l'accord entre Jordan Bardella et Nigel Farage, vous n'avez
2: non,
0: pas souhaité
2: répondre. Non, mais moi, répondre. Je veux bien répondre, mais à un moment donné, j'aimerais aussi qu'on réponde au sujet central, qui est quand même le sujet existentiel auquel vous ne répondez
1: alors,
2: pas,
1: répondez.
0: Et donc,
2: monsieur
0: Attal. Donc la question
2: Attal.
0: Vous était posée là-dessus.
2: Donc voilà. Non, mais bon, si vous voulez, je vous réponds là-dessus. C'est-à-dire, c'est une fois de plus une fake news totale, ce sujet.
1: C'est-à-dire
2: parce que la réalité, c'est que monsieur Bardella a voulu précisément faire valoir une volonté de travail en commun avec un potentiel gouvernement de Nigel Farage pour durcir justement la politique d'immigration.
1: Il a signé un
2: et
1: accord.
2: Envoyer un signal, excusez-moi, et envoyer un signal qui indique que justement, si une personne tente la traversée pour aller en Angleterre, il a l'assurance d'être non seulement intercepté, mais renvoyé dans son pays. Et je dois dire que, monsieur Attal...
1: Et donc vous êtes d'accord avec cette idée que
2: dire.
1: Tout
2: oui,
1: le monde devrait revenir
2: parce que
1: en
2: vous
1: France
2: croire
1: je,
2: à
1: vous
2: personne.
1: Réponds, je vous réponds
2: excusez-moi,
1: sur l'abaya, parce que vous m'avez interrogé sur ce sujet-là.
2: Monsieur.
1: Sur l'abaya.
2: Vous ne ferez
1: je peux répondre, parce que je n'ai plus
2: Attal.
1: La parole.
2: Vous ne ferez croire à personne
1: sur l'abaya, la
2: que Jordan Bardella est pour augmenter l'immigration.
0: Alors, réponse de Gabriel Attal. Et pardon, là encore, pour essayer de cadrer un peu les échanges. Sur là, une différence, puisqu'on est parti de la politique migratoire, une différence au fond de vision culturelle qu'il y a,
2: non mais excusez-moi, pas qu'une culturelle d'acte.
1: En fait,
2: monsieur Attal, sous son ministère,
1: dire,
2: c'est 1,9 million de nouvelles entrées.
0: Donc, je laisse la parole à Gabriel Attal pour qu'il puisse répondre à Marion Maréchal.
2: C'est un record d'immigration.
1: Les entrées ont baissé quand j'étais Premier ministre.
2: Mais
1: c'est la première
2: Attal,
1: fois depuis 15
2: vos
1: ans.
2: Élus, vos élus,
1: je peux répondre à votre interpellation sur la Bayard.
0: Gabriel Attal, c'est-à-dire,
1: vous m'interpellez sur ce sujet-là. La vraie différence entre vous et moi, c'est que moi, je défends la laïcité. La laïcité de 1905, la laïcité qui est au fondement de notre République. Oui, j'ai interdit le port de l'abaya et du camis dans nos établissements scolaires. Parce que nos établissements scolaires sont des lieux sanctuarisés de toute pression religieuse où vous n'avez pas de manifestation ostensible de votre appartenance religieuse. C'est très différent de ce que vous défendez, puisque vous, vous ne défendez pas la laïcité. Vous défendez une politique contre les musulmans de notre pays,
2: Monsieur
1: ce qui n'est pas mon cas.
2: Monsieur
1: moi, je considère qu'il y a des millions de personnes qui exercent une religion, ça peut être la religion musulmane, et qui
2: oui,
1: le font
2: vous
1: dans le respect des lois et des valeurs de la République.
2: Attal.
1: Vous considérez qu'une personne musulmane, par principe, est un ennemi pour la République et pour nos lois. C'est ça que vous dites.
2: Alors,
1: c'est ça qui est à travers vos discours.
2: Non,
1: moi, je ne suis pas d'accord avec ça.
2: Monsieur Attal, moi,
1: il y a des fondamentalistes, il y a des islamistes, il y a des radicaux. Et moi, j'ai toujours lutté contre. Et notamment, quand j'ai pris cette loi sur l'abaya, c'était précisément parce qu'il y avait des offensives.
2: Alors, si vous voulez, moi, je suis un peu ennuyée par votre double discours, monsieur Attal. Parce qu'à un moment donné, c'est bien les promesses de campagne, c'est bien les promesses dans le langage, mais la réalité de votre bilan migratoire, il est apocalyptique. Voilà, il y a eu 1,9 million d'entrées supplémentaires nouvellement accordées de titres de séjour, seulement sous les 6 ans de votre ministère. Des records de rentrées pour les questions de droit d'asile. Vos élus, monsieur, au Parlement européen. Vos élus Renaissance n'ont pas voté pour la liste des pays sûrs qui permettait de réduire les abus du droit d'asile, n'ont pas voté pour le règlement retour. Ils n'ont pas voté. Mais si, c'est tout à fait vrai,
1: alors,
2: monsieur, c'est tout à fait vérifiable.
1: Une question qui est celle des camps.
2: Ils n'ont pas voté.
1: Alors,
2: ils n'ont pas voté,
1: excusez-moi.
2: Ils n'ont pas voté pour la résolution sur Ciotat qui appelle à l'expulsion de tous les migrants qui sont rentrés clandestinement sur le sol. Donc vous êtes. Soit vous mentez. excusez-moi, aux Français, soit vous tenez un double discours.
1: Alors, j'ai toujours tenu le même discours.
0: Non, mais s'il vous plaît, juste par un
2: match, là, pour qu'il n'y ait pas le
1: décompte des temps de parole, mais j'ai quand même l'impression que Mme Maréchal monopolise la parole.
2: Parce que M. Attal me dit, en gros, vous n'aimez pas les musulmans et donc vous êtes raciste et voilà. Je vous le dis très franchement, je trouve ça dommage de rabaisser le débat à ce niveau-là parce que, oui, là, on ne parle pas d'individualité, on parle de millions de personnes. Et ce que vous refusez de voir, et moi je l'assume totalement, c'est que la loi fait le nombre. La démographie fait l'histoire, monsieur.
1: Est-ce que vous considérez qu'on peut être musulman en France et respecter les lois de la République ?
2: Est-ce que vous considérez que la religion musulmane est un problème en soi pour la République ? Personne ne dit qu'un musulman ne peut pas devenir français. Mais quand vous importez des peuples entiers et que demain l'islam est potentiellement majoritaire en France, oui, j'assume de dire que la France ne sera plus la France.
1: On a des règles et qu'on a des valeurs, et notamment la laïcité qui est la plus fondamentale d'entre elles, et que cette laïcité, elle nous a permis de traverser beaucoup de choses dans notre
2: société. La laïcité sera morte demain si l'islam est majoritaire.
0: Attendez, juste une seconde, je pose une question, pardon, parce que là, c'est difficile d'intervenir entre vous.
2: Marine Le Pen. On est là pour débattre entre nous.
0: Oui, mais j'essaye aussi de faire en sorte que ce soit un tout petit peu intelligible.
2: Si on a envie de se répondre, je pense que
0: Marine Le Pen, elle dit, l'islam est compatible avec la République. Est-ce que vous êtes d'accord avec ça ?
2: Mais ce qu'il y a dans l'islam, c'est évident, c'est qu'il y a des choses qui sont bien sûr compatibles avec la République, et il y a des choses qui ne le sont pas.
0: Est-ce que la religion musulmane est compatible avec la République ?
2: Les musulmans qui font le choix de mettre de côté dans leur pratique ce qui, dans l'islam, n'est pas compatible avec la République, évidemment, ne pose pas de difficulté. Mais maintenant, comprenez quand même, quand vous me dites, moi, je veux faire respecter la laïcité, qu'est-ce que cette possibilité-là n'existera plus demain si l'islam devient la norme. Alors, je comprends qu'on n'ait pas tout à fait la même sensibilité, vous et moi. Moi, j'ai deux petites filles,
1: je
2: connais un peu l'histoire et la géopolitique.
1: Je crois qu'on a deux visions de la
2: France. Et donc, je sais ce que représente d'être une femme dans un pays musulman.
1: Je crois qu'on a deux visions de la France qui sont
2: ça
1: différentes.
2: C'est certain,
1: moi, je considère qu'on a traversé beaucoup d'épreuves,
2: certain,
1: beaucoup de moments
2: monsieur
1: dans notre
2: Attal.
1: Histoire. Et on a eu des personnes de religions différentes qui ont toujours su
2: nous
1: vivre ensemble et puis vivre,
2: des peuples entiers,
1: et puis vivre
2: Attal.
1: Ensemble grâce à la République. Et aujourd'hui, ce que je vois,
2: des
1: malheureusement, ce que je vois et ce à quoi je m'oppose, c'est que vous avez d'un côté la France insoumise qui veut expliquer aux musulmans que pour les défendre, il faut s'en prendre aux juifs, et le Rassemblement national qui explique aux musulmans aux juifs que pour les défendre, il faut s'en prendre aux musulmans, et que des partis politiques sont en train de défaire ce que la République a toujours su faire, nous unir. Et nous avons une responsabilité, et je l'ai défendu dans toutes mes fonctions. Je l'ai défendu à l'éducation nationale, je l'ai défendu en tant que Premier ministre. Notre responsabilité, c'est de faire en sorte que les lois de la République, les valeurs de la République et la laïcité en est une, puissent être respectées. Et
0: vous avez évoqué Jean-Luc Mélenchon et Marine Le Pen. Votre principal adversaire, c'est qui ? Est-ce que c'est Marion Maréchal et sa candidate ? Est-ce que c'est plutôt Jean-Luc Mélenchon ?
1: Je m'oppose.
2: Il a déjà répondu en
1: 2024, à la France Insoumise et au Rassemblement National.
2: Mais dites pas ça, M. Attal, vous avez fait élire. Vous avez fait élire.
1: Et le Rassemblement National, la France Insoumise et le Rassemblement National sont deux dangers de nature différente, avec une histoire différente pour le pays. Et je m'opposerai toujours à eux. Mais ce que je suis venu vous dire dans cette émission, avant le débat, c'est que je considère que leur faire barrage n'est pas un projet politique. Et la vision que je porte, qui est une vision profondément constructive, optimiste aussi pour notre pays, qui a des atouts et des richesses extraordinaires, elle nous permettra de triompher sur leurs passions tristes, sur leurs propos haineux et sur leur volonté de diviser et de stigmatiser les Français en permanence dans notre pays.
2: C'est bon, j'ai l'impression de voir des politiques interchangeables. C'est drôle parce qu'on a le même âge, mais j'ai l'impression d'entendre un vieux discours d'éléments langage.
1: Je vais vous dire, vous êtes effectivement interchangeables avec tous vos amis du Rassemblement National, avec la même vision que vous avez.
2: Voilà, ça, c'est vous sur France Inter, avec, pour ceux qui ne voient pas, Gabriel Attal appelle à faire barrage au RN, même avec un
1: bulletin. J'ai déjà répondu sur ce sujet-là. J'ai déjà répondu sur ce sujet-là, Marion Maréchal. J'ai déjà dit que plus personne ne pouvait appeler à voter pour la France Insoumise. Mais effectivement, j'ai empêché le Rassemblement National d'avoir une majorité.
2: Vous parlez sur moi pour m'empêcher de dire les choses, donc je vais aller au bout.
0: Alors allez-y, Marion Maréchal.
2: Vos candidats en 2024, sur votre ordre, se sont désistés. Plus d'une dizaine. Et ce désistement a permis l'élection de députés LFI. Par exemple, Madame Alma Dufour, qui explique qu'aujourd'hui le Quai d'Orsay est sous influence sioniste, c'est-à-dire juive, a été élue grâce au désistement de votre candidat.
1: Vous savez qui était candidat face à elle ?
2: C'était pas un candidat Renaissance.
1: Vous pouvez le vérifier
2: et
1: en fact-checking.
2: C'était un candidat de Horizon qui n'est pas mon parti politique. Il y a moins de députés LFI aujourd'hui
1: qu'il y en avait avant la dissolution, parce que je suis allé les combattre sur le terrain.
2: Il y a des députés LFI qui sont désistés.
0: On voit que malgré le fait d'appartenir à la jeune génération, parfois un peu difficile de s'entendre. Merci Marion Maréchal d'être venue porter la contradiction à Gabriel Attal. Merci d'être venu, Gabriel Attal, dans Franc-Jeu. Tout de suite sur France Inter, vous retrouvez CO2 Mon Amour avec Denis Chessou, et sur France 2 tout de suite Laurent Delahousse pour 13h15 et l'affaire Gabriel Russier. Franc-Jeu revient dimanche prochain. Vive la politique.
3: Merci Benjamin Duhamel, et à demain dans la matinale avec Florence Paracuelos. À suivre CO2 Mon Amour, Denis Chessou reçoit aujourd'hui le TikToker Quentin Travaillé, créateur du projet de la chaîne La Vie Partout, vulgarisant le vivant et la biodiversité locale.
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3: 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Les infos, Laurence Thomas.
10: Nasser El Khelaïfi, le président du PSG et de Bing Media Group, visé par une enquête préliminaire pour prise illégale d'intérêt. En cause, son rôle dans les négociations sur les droits TV de la Ligue 1 en 2024, alors qu'il cumulait trois casquettes, patron du PSG, de Bing et membre du conseil de la Ligue de football professionnel. L'association Anticor, à l'origine du signalement, le soupçonne d'avoir tenté de favoriser sa propre chaîne. Son avocat assure qu'il a toujours agi de manière indépendante, impartiale, objective. À ce stade, Nasser El Khelaïfi n'est plus mis en examen ni poursuivi. La brigade financière anticorruption vérifie seulement le bien fondé des accusations d'Anticor et à l'issue de l'enquête, plusieurs suites seront possibles, du classement sans suite jusqu'au procès. Éric Ciotti appelle Bruno Retailleau à le rejoindre dans une maison de droite forte. Le président de l'UDR redoute que le patron de LR, dont la candidature plafonne entre 6 et 12% dans les sondages, finisse par, je cite Éric Ciotti, aller à la soupe chez Édouard Philippe. Même son de cloche côté RN, le numéro 2, Louis Alliot, se dit dans l'expectative, mais assure que les électorats finiront par pousser Retailleau vers eux. Deux personnes, un pilote de deltaplane, un quadragénaire chevronné et sa passagère sont mortes ce matin lors d'un accident au décollage à la coupe Icar, une manifestation dédiée aux parapentes, deltaplanes, paramoteurs ULM et autres montgolfières. Une manifestation qui se déroule chaque année à Saint-Hilaire, près de Grenoble. L'appareil s'est écrasé contre la falaise quelques secondes après le décollage et le parachute de secours n'a pas permis d'éviter le choc. Une vingtaine de véhicules brûlés et un appel au calme. Le maire de Saint-Pierre-des-Corps, Olivier Comte, appelle à l'apaisement après les violences d'hier soir dans le quartier de la Rabatterie, déclenchées par la collision entre une voiture de police et une moto. C'était lors d'un rodéo urbain. Le conducteur grièvement blessé a été opéré dans la nuit et son pronostic vital n'est pas engagé. Le policier, lui qui conduisait le véhicule, a été placé en garde à vue. Une enquête judiciaire est ouverte pour déterminer les circonstances du choc. Les débordements qui ont suivi, tirs de mortier, incendie de véhicule, ont touché Tours, Saint-Pierre-des-Corps et Jouy-les-Tours. Bilan, 8 policiers et un gendarme blessé, dont un sérieusement à la tête. Il y a eu également 5 interpellations. 3 enfants et une femme tués. Une attaque russe dans la région de la capitale ukrainienne. C'est un nouveau bilan diffusé par les autorités d'Ukraine. L'attaque survenue hier soir a endommagé 31 sites, immeubles d'habitation, installations industrielles et agricoles. Et en retour, la Russie a essuyé ce matin une attaque ukrainienne massive de plus de 1600 drones, faisant 2 morts, une vingtaine de blessés près de Moscou. De l'eau bénite depuis un avion militaire. Des moines bouddhistes sri-lankais ont béni les régions frappées par la sécheresse depuis un appareil affrété par l'armée pour implorer le retour de la pluie. Un geste évidemment symbolique qui intervient alors que le pays subit les effets d'El Niño.
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16: Bonjour Laurence Thomas, eh bien oui, on va rencontrer en fait un YouTuber tout jeune dont le credo est la vie partout. Et ça nous va très bien. On vous retrouve à 15h.
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16: Bah, c'est surtout ça, sans produits chimiques. Allez-y sur le bio si vous le pouvez. Bonjour à toutes et à tous, heureux de vous accueillir dans CO2 Mon Amour, la nature qui chuchote à vos oreilles, avec aujourd'hui à la technique Vincent Miglio. Notre collaborateur, c'est Pablo Pérez et Xavier Pessugia réalise, colorise et encore plus l'émission. Alors, honneur et patrie aux chasseurs du Var qui ont consenti une halte au feu d'un an pour ne pas ajouter en septembre le poids du plomb au tapis de cendres encore chaudes qui couvre les collines déboisées. Le Garlaban, cher à Pagnol des Bouches-du-Rhône voisines, n'a pas brûlé cette année, mais ses Bartavelles sont solidaires. Le chasseur français aurait-il changé au point d'accepter de rogner un peu sur l'étendue de son temps de loisir, même contraint par un préfet? Oui, bon, d'accord, pas tous, non, pas exagéré quand même. Mais ce serait croire alors au retour de la nuit du 4 août, nuit d'ivresse républicaine où notre fière noblesse avait accepté, le couteau sous la gorge, d'abandonner une part de ses privilèges et de ses droits seigneuriaux. La pétition « Pas de fusil sur les cendres » que nous devons à Bruno Valentin dans le Cantal dépasse les 510 000 signatures. Alors le droit au repos de la terre après s'être fait cramer, bon, c'est un truc qui doit s'appeler quand même le bon sens. D'autres fédérations de chasse ont aussi renoncé un temps, à tirer sur les terres brûlées dont on n'est pas certain qu'elles donneront un meilleur avril. Alors, pampan, toujours, une bonne nouvelle. Le grand tétra et le lagopède alpin sont enfin retirés du champ de tir. Une victoire arrachée à grand-peine après bien des combats. Et si la pression de chasse sur ces deux espèces montagnardes emblématiques baissait peu à peu à mesure que les effectifs lentement s'effondraient, à coup de dérogations et d'autorisations préfectorales, les associations de chasse finissaient toujours devant les tribunaux par emporter sous forme de quota un morceau du gâteau de plumes. Alors, peut-on parler de coup d'arrêt définitif? Eh bien oui, car elles sont passées depuis cet été au statut d'oiseaux protégés par la loi. Nul n'a désormais le droit de les tuer, capturer, de les déranger. Et c'est quand même là que l'affaire se corse, car soyons justes, la chasse n'était qu'un élément parmi d'autres responsables de leur disparition progressive. Alors il fut quand même difficile d'amener le monde de la chasse en montagne à l'évidence, mais on y est. Et il sera beaucoup plus ardu de limiter l'infiltration sportive et touristique dans les territoires de leur dernier refuge. Quant au réchauffement climatique, personne ne le maîtrisera, sauf évidemment Trump. Quand la nature vous a pourvu d'un manteau immaculé qui vous dissimule au creux des neiges et que ces neiges se font de plus en plus rares sur les derniers alpages encore verdoyants ou brûlés au chalumeau, alors autant sortir le drapeau blanc et capituler. Tous les essais récents de réintroduction du grand tétras ont échoué dans les massifs où il était autrefois présent, mais dont les conditions évidemment aujourd'hui d'accueil et de climat ont beaucoup trop changé. Alors c'est l'échec d'ailleurs persistant, enfin stoppé du parc naturel régional du Ballon des Vosges, échec largement annoncé depuis des mois, par les scientifiques et la famille Munier. Le problème concerne aussi le joli tétralyre, certaines perdrix et la gélinotte des bois. Mais nous sommes dans un pays religieux, amateur de reliques, de vieilles pierres, de patrimoine bâti. Alors sait-on jamais, des fois, qu'on soit un jour aussi bon avec le patrimoine vivant et que le fait que nous appartenons au vivant monte enfin au cerveau. Allez savoir. Alors deux voix nous attendent, celle de Quentin Travaillé, 33 ans, dans les Hautes-Pyrénées, qui sur le net a créé la vie partout avec plus de 600 000 fans. Et puis aussi un petit hommage à Didier Decoin, donc, qui a disparu au mois d'août. Et on va le retrouver là où il aimait respirer, c'est-à-dire dans le Cotentin et dans le Cap de la Hague. Venez respirer avec nous.

0: 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Alors, c'est peut-être pas la plus joyeuse, certainement, de Bernard Lavilliers, mais enfin, l'actualité nous donne aussi une telle matière. Donc, pour tenir, ouais, on l'entend bien, et il faut être solide pour agir. C'est de l'amour, c'est de l'amitié, c'est de la culture, et c'est aussi un petit peu de nature. Et ben justement, allez, on y va dans les Hautes-Pyrénées.
1: J'ai compris qu'un truc où j'étais bon, c'était pour raconter des histoires. Et pour faire en sorte qu'on se réunisse autour de ces histoires. En gros, créer une communauté de gens. Je pense pas qu'il y ait de sujet inintéressant. Je pense qu'il y a toujours un angle pour le rendre intéressant. Et ça, c'est mon boulot, d'essayer de trouver l'angle qu'il faut pour rendre un sujet complexe, compréhensible. Pour moi, je considère qu'on a tous un rôle à jouer là-dedans. Ça peut être des gens qui sont sur le terrain tout le temps, font finir par s'épuiser. Et dans ces cas-là, on peut prendre le relais. Ouais, c'est possible de venir relayer ces gens-là. Et si on est tous à donner un peu de temps aux grandes causes, c'est important. On peut aussi soutenir financièrement. Par exemple, les soulèvements de la terre, qui font quand même beaucoup, beaucoup, beaucoup de choses. Mon rôle, c'est de donner une caisse de résonance à ces combats. Et de choisir ceux où je serai le plus efficace.
0: On en a besoin, et vous le savez aussi, dans cette émission, c'est un peu sa promesse, donc de respirer, de vous prendre par la main. Donc, bien-être cette semaine dans les Hautes-Pyrénées. Nous sommes sur une commune de 105 habitants, entre 700 à 2000 mètres d'altitude. Et donc, Quentin de Travailler, c'est l'histoire d'un trentenaire qui est fou de nature, qui aimait parcourir les friches près de sa maison d'enfance. Il vivait, si vous voulez, un peu microcosmos en direct. Hein. Et donc, sa passion des insectes, on y reviendra, et des papillons, lui, vient de sa petite enfance. Vous donnez image d'oc, et puis un peu plus tard, la hulotte, et hop, sa vie serait consacrée, sera et est consacrée à la nature. Non, non, sans avoir fait quand même un détour par un peu de médecine et des agences de pub qui lui apprirent à avoir des idées, de les mettre en œuvre grâce au numérique. Alors non, il ne renie pas cette période, mais il n'allait pas non plus inventer des slogans débiles pour des marques qui détruisent plus ou moins la planète toute sa vie. Non, il inventa donc son métier en relation avec sa passion, c'est-à-dire la nature proche de chez soi. La vie partout. La vie partout, c'est sur YouTube, Instagram, et plus de 600 000 abonnés plus tard, eh bien Quentin Travailler pense que le vivant peut toucher tout le monde. Il n'a pas tort. Le militantisme étant aussi indispensable qu'épuisant et peu valorisé, il sent vite qu'il est bon en prenant un autre chemin. Alors Quentin est tombé amoureux des Hautes-Pyrénées, il n'est pas originaire de là, hein. Mariage d'une copine dans la Vallée d'Or, et là il s'est flash, voilà, flash, il dit je vais poser ma vie ici. Alors il vit non loin de la Vallée d'Or, dans une petite commune qui grimpe vers les prairies, les forêts, les oiseaux et le ciel. Ici, le foisonnement de la vie l'emporte encore sur les disparitions. On a morcelé le vivant, allez, lui il rêve de le réunir localement, localement dans tous les jardins. Alors on ne protège pas ce que l'on ne voit pas, hein, ça on le sait. Portrait de Quentin Travailler entre le col d'Aspin, la vallée d'Or, celle du Louron, c'est très beau tout cela, et qui nous fait regarder pour comprendre le vivant proche de chez nous, depuis ces Hautes-Pyrénées d'adoption.
1: Ce qui, moi, me rend très heureux, c'est le retour des insectes au printemps. Bien sûr. Et donc, du coup, des hirondelles, etc. Et il faut avouer qu'ici, alors déjà, la canicule, bah, la nuit, il fait frais. Mm-hmm. Mais que toute la saison, du printemps jusqu'à la fin de l'automne, il y a énormément d'insectes différents, d'insectes très rares. Et un grand passionné, j'avoue que forcément, ça me fait plaisir.
0: Et c'est ça qui est génial, c'est qu'on vous a offert un microscope, donc quand vous étiez gamin, et là, alors là, révélation, vous êtes parti, vous avez regardé dedans des puces, etc., et aussi donc des insectes.
1: Oui, vraiment, j'avais ça, j'avais aussi des petites épuisettes pour attraper les insectes, oui. Un peu à la manière de la pêche à pied. Mais ce que j'ai adoré quand j'étais enfant, je crois que c'est le truc qui m'a rendu passionné des insectes, et aujourd'hui on hurlerait au tic, mais à côté de la maison où j'ai grandi, il y avait un terrain qui n'était pas vendu encore. Et donc du coup, personne passait la tondeuse là-bas. Ce qui était fantastique, c'est que du coup, il y avait les herbes hautes. Et moi, je devais avoir 5-6 ans par là. Ouais. Du coup, j'étais pas très haut. Non. Et les herbes étaient très hautes pour moi. Mais donc, je voyais à hauteur d'insectes. Et c'était fantastique. Ce sentiment-là, cette émotion-là, je pense que j'essaie de la retrouver un petit peu tout le temps. Quoi.
0: Hop là. Votre jardin, c'est là que tout se passe. Qu'est-ce qu'on a de beau là, Quentin ?
1: Là, la zone où on est, c'est ce que j'appelle la mini forêt-jardin, avec de grands guillemets, parce que c'est vraiment tout petit. Mais il y a du cassis, ouais, du pêcher, vois, ouais. De la framboise, du groseillier, du sureau, du poirier. Et qu'est-ce que j'oublie ? Il y a aussi de la rhubarbe, de l'aspérule odorante, qui est une plante qui a un petit goût de vanille, qui est assez fantastique. Et toutes ces plantes-là, la base, c'était un potager ici. Voilà, il y a des poules pas très loin. Sauf que je me suis dit, bah, j'arrêtais pas de lutter contre les limaces.
2: Ouais.
1: Et les limaces se mettent dans les murets. Je me suis dit, bon, qu'est-ce que je fais? Est-ce que je me lutte à fond contre les limaces? Et je me suis dit, bah non, ce que je vais faire, c'est que je vais tout transformer en mini forêt jardin, c'est pour les petits fruits. Et l'endroit où il y a le moins de limaces, bah, c'est là où je mettrai mon potager. Donc le potager est plus haut, maintenant. Et ici, j'ai mis énormément de brouillard, de feuilles mortes, etc., pour avoir un sol assez riche. Donc au printemps, c'était tout vert et très très riche en fruits. J'en ai récolté des kilos et des kilos.
2: Et là, eh ben, y a tout un univers. Et c'est très intéressant parce que, en général, les gens vont s'intéresser, et ce qui est très bien, au tigre du Bengale, ils vont s'intéresser donc à l'ours blanc, ils vont s'intéresser à la girafe. Mais ce qu'il y a sur le pas de leur porte, bah, c'est ça que vous avez envie de leur faire découvrir.
1: Oui, ce que je trouve très important, c'est de connaître le vivant qui est proche de nous, parce que souvent, c'est celui-là, tout simplement, sur lequel on peut agir directement. Quand j'avais lancé La Vie Partout, je m'étais rendu compte, bon, j'ai pas inventé le fil à couper le beurre, mais que souvent on était plus intéressé et plus touché par ce qui se passait très loin. À l'époque, c'était après 2019, c'était du coup ce qui s'est passé en Australie avec les incendies.
2: Ouais.
1: Voilà. Et ça fait un peu écho avec ce qui s'est passé cet été du coup aussi, où là du coup on commence à être touché par ce qui approche de nous. Donc je pense qu'il faut qu'on connaisse un peu mieux, c'est ce que j'essaie de faire ici.
0: Regardez, à l'intérieur de ces fleurs, il y a des abeilles qui sont en train de faire la sieste. Elles se sont mises là pour être à l'abri du froid et de la pluie, et aussi parce que ce sont leurs fleurs préférées. Ce sont des abeilles oligolectiques, c'est-à-dire qu'elles aiment un seul type de fleurs. Et ici, ce sont des campanules. Et j'avoue, je trouve ça hyper mignon, c'est pas souvent qu'on le voit, alors j'espère que vous avez appris quelque chose.
2: Quels sont les retours que vous avez? Parce que quand même, bon, 600 000 personnes sur Instagram, des millions de vues dans tous les sens, tant mieux. Mais voilà, il y a obligatoirement des retours de gens qui vous disent « Ah bah ouais, je vous ai regardé et puis j'ai peut-être changé de regard ».
1: Je considère que tous les enfants sont curieux pour la plupart de la nature qui nous entoure,
2: oui,
1: et que ça disparaît pas. On apprend à mettre cette curiosité de côté. Mon travail, c'est de la réveiller. Et ça marche. Les gens me disent beaucoup que quand ils regardent les vidéos, etc., ils sont plus attentifs à regarder ce qui les entoure. Ça peut être pour les insectes, mais ça peut être aussi pour les plantes. J'ai l'impression, en fait, quand on commence à connaître les plantes et à s'y intéresser, quand on va reconnaître pour la première fois des plantes, on va voir dans le décor vert qui nous entoure, boum, ah mais celle-là, je la connais. Comme si c'était quelqu'un qu'on reconnaissait. Et c'est un sentiment qui est très difficile à décrire. Par contre, une fois qu'on y a goûté, ce que j'essaie de faire avec mon compte, on va avoir envie d'y retourner. Quand on commence à connaître les plantes, quand on commence à connaître la manière dont les écosystèmes sont agencés, souvent on peut travailler avec les espèces vivantes plutôt que contre. Par exemple, ici j'ai beaucoup de pucerons, mais j'ai laissé pousser pas mal de sureaux. Et le sureau attire particulièrement beaucoup les pucerons. Et ce que j'ai remarqué, c'est qu'il va y avoir deux semaines, vraiment deux, trois semaines, où je vais avoir des pucerons partout dans le jardin. Et très très rapidement,
2: hop, comme
1: il y avait beaucoup, voilà, ouais, les coccinelles arrivent, et surtout des toutes petites guêpes qui viennent pondre dans les pucerons, et en une semaine et demie, il n'y a plus rien, quoi. Les pucerons sont tous morts, ils ont tous été parasités comme dans le film Alien, et ça va assez vite. Et je me dis, bah, j'ai pas eu à traiter, j'ai rien fait, assez vite, l'écosystème s'est équilibré, donc je trouve ça assez fantastique.
2: C'est vraiment ça, c'est votre boulot, bah, c'est ce qu'on devrait faire tous, c'est-à-dire d'abord regarder, observer, comprendre, et après vous dites, ok, bah, on va faire avec la nature, effectivement, ça peut se rééquilibrer sans trop de difficultés, sans passer par la case chimique.
1: Alors oui, sauf que évidemment, je suis sur un jardin.
2: Sur une petite surface, oui.
1: Voilà, je suis sur une petite surface,
2: hein, faut
1: être, voilà, c'est pas valable partout. Et en fait, il y a toujours une nuance à apporter à tout ça, je vous dis juste que bon, peut-être que considérer que le premier principe, c'est d'utiliser de la chimie et d'utiliser des produits pour tuer tous les insectes qu'il y a sur un champ.
2: Tous les mouancides.
1: Voilà, tous les mouancides, c'est pas forcément dingue. Peut-être que si on peut être ciblé plus précisément un insecte avec d'autres méthodes pour éviter de dégommer tout ce qu'il y a autour, on y gagnerait, quoi.
3: Quand la nature elle m'emmerde, je me l'escarbouille, la nature. Moi, je ne suis pas un paysan, moi. Je suis un gestionnaire. Ah oui, il y avait les sauterelles, les coccinelles, les escargottes, toutes ces petites saloperies, là, aujourd'hui, il n'y a plus rien. Il n'y a plus une herbe, plus un animal, rien. Avec le Xerox 3000. Ah, ça te nettoie tout. T'en mets une giclée sur le sol, t'as la tête qui fume, là, qui se rebiffe. Et après, ça te tue tout. Dans ma vigne, il n'y a plus de brindilles. Moi, j'ai fait poser le lino dans la vigne.
2: Ah, alors là, bon, bah, belle vigne, quoi.
1: Alors oui, il y a la vigne qui a plein d'intérêts, mais que je trouve vraiment moins bien que le lierre, qui est une plante vraiment mal aimée. Pourtant, il y a une espèce d'abeille qui est complètement liée à ce lierre, qui s'appelle la collette du lierre. C'est assez fou parce que les fleurs de lierre sont les dernières, parmi les dernières fleurs qui sortent avant l'arrivée de l'hiver. Et la collette du lierre, elle apparaît pile poil à ce moment-là, c'est le moment où elle vient...
2: Ce qui veut dire que c'est un dernier garde-manger pour un certain nombre d'insectes.
1: Ouais. C'est ça, il y a énormément d'insectes qui vont
2: d'où
1: dedans.
2: Le frelon d'ailleurs aussi. Hein.
1: Oui, le frelon asiatique a très bien compris que c'est là où il trouvait les abeilles, donc c'est là où il va chasser. Et je me demande s'il vient pas aussi manger un peu de fleurs de lierre, parce que le sucre, il adore ça. Ouais. Mais quand on a du lierre, c'est fou de voir l'intérêt qu'il a pour les pollinisateurs. Il y a, pareil, j'ai compté facilement 20 espèces d'abeilles différentes dessus, et notamment la collette.
2: Et on va rappeler aussi qu'un lierre qui monte sur un arbre ne va pas forcément l'étouffer.
1: J'ai regardé un peu toutes les études qui ont été faites dessus, et non. En fait, souvent, on va considérer que le lierre a tué un arbre, mais c'est juste que l'arbre était déjà mort et le lierre a fini par pousser dessus.
2: Ouais.
1: Par exemple, sur un chêne ou un truc comme ça, c'est fantastique, ça crée un deuxième habitat sur le tronc qui est déjà un

0: que l'on marche dans votre petite usine végétale.
1: C'est fou parce que très souvent, je trouve qu'on a l'impression de considérer les plantes un peu comme un décor. C'est vraiment très très loin d'être un décor. C'est incroyablement adaptable, une plante. Nous, si on n'est pas bien à un endroit, on se déplace. La plante, bah non. Elle va se débrouiller pour mettre des racines à l'endroit où elle peut. Du coup, on retrouve des arbres qui sont sur des rochers et qui s'en tirent très bien. Alors que nous, quand on essaie de faire pousser une plante nous-mêmes, elle a plus de mal. Et dans ce jardin que j'ai là, j'essaie de faire pousser beaucoup, beaucoup de plantes locales. Donc plantes des Pyrénées, beaucoup, mais pas que. Je considère que la France, c'est local, hein, parce qu'il y a quand même beaucoup, beaucoup de choses différentes.
0: Ah bah non, on va le rappeler, on a une chance inouïe, avec d'un côté 4 ou 5 mers, avec des montagnes, avec des landes sèches, avec des zones humides, enfin c'est fou quoi.
1: L'endroit où est située la France est très particulier, parce que c'est entre une zone très, très aride, qui va être plutôt l'Espagne, et une zone beaucoup plus humide, et le cercle polaire en fait, qui est beaucoup plus au nord. Et nous, on est vraiment dans une zone très particulière qui fait qu'on a un des pays en zone tempérée qui est un des plus riches en termes de biodiversité. C'est pour ça que c'est encore plus triste quand on sait que voilà, on va un peu massacrer tout avec des choix qui sont pas forcément éclairés sur la richesse qu'on a, mais dès qu'on en prend conscience, on se rend compte qu'il y a un patrimoine vivant qui vaut au moins, si ce n'est plus, que le patrimoine humain, cathédrale, etc.
0: Restez avec nous parce que les poules ont encore à nous dire, mais aussi éventuellement quand même Quentin travailler. Donc toujours dans ces hautes Pyrénées, là où il a posé, donc c'est presque dire son baluchon, et aussi ses caméras et son jardin. Et donc vous allez voir qu'il y a encore de l'émerveillement, ce qui va nous faire beaucoup de bien.

0: Répondez-moi dans ce haut de mon amour, Francis Cabrel. Petit message, cher Francis. J'aimerais bien, oui, entre cette dernière année, que l'on puisse se rencontrer sur vos collines, là, de 200-300 mètres autour d'Astaffort, et qu'on puisse parler tous les deux dans ce haut de mon amour, de nature, et aussi de ce lien que vous avez aussi en tant que créateur. Ce serait pas mal, ce serait bien. Ouais, moi, j'aimerais beaucoup ça. On va repartir donc dans les Hautes-Pyrénées. Alors, nous avons Loudenvielle qui n'est pas loin, le Val Louron, Vielleur, Saint-Lary, Arreau, et on est donc avec ce garçon qui est Quentin Travaillé, qui a d'ailleurs sorti un ouvrage aux éditions Albin Michel, je tiens à lire, qui est très pratique, qui s'appelle « Le guide pour ré-ensauvager les jardins », donc chez Albin, et moi je l'aime bien parce que vous avez des fiches botaniques qui sont détaillées, des conseils pratiques, des tutos qui sont simples pour installer des abris pour la faune. Voilà, donc il ne révolutionne rien, mais c'est bien fichu. Donc le guide pour ré-ensauvager les jardins, il est là, ouais, il nous attend. Peut-être sur YouTube, tiens.
1: Depuis tout petit, on m'a dit qu'il ne fallait surtout pas toucher un bébé oiseau, car si on le touche, on risque de le contaminer avec notre odeur. Et résultat, ses parents vont l'abandonner. Eh bien, c'est complètement faux. Sur le projet que j'ai, La Vie Partout, j'ai envie d'attirer et de faire en sorte qu'on prenne conscience que les plantes, les insectes, les oiseaux sont tous connectés et qu'un jardin, c'est pas une petite île toute seule, mais ça peut être un énorme écosystème avec tous les jardins interconnectés. J'ai le rêve de créer, par exemple, un immense parc naturel qui serait constitué de tous les jardins en lien. Le problème, c'est qu'on a mis des clôtures partout. On a mis des clôtures partout, qui sont de plus en plus costauds d'ailleurs. Là, il y en a des nouvelles là, qui sont avec carrément des petites lattes de plastique.
0: C'est redoutable.
1: Ça, c'est redoutable. Et avant, il y avait des haies dans plein d'endroits. Ouais. Il y avait des petits murets en pierre, etc. Et on a changé par commodité et par prix, évidemment. Hein. Je pense que si on en avait conscience, c'est ce que j'essaye de faire sur Instagram, c'est qu'on pourrait tout simplement couper des petites ouvertures de 20 cm de diamètre à peu près à la base de ces clôtures.
0: Le hérisson passe à l'aise.
1: La petite fouine peut passer à l'aise, le chat peut passer à l'aise. Il y a plein d'espèces qui peuvent passer par là. Et surtout, ça leur permet de passer de jardin en jardin en évitant de passer par les routes. Parce que souvent, s'ils finissent par passer par la route, c'est qu'ils n'ont pas le choix. Ouais. Il faut qu'ils passent que par là.
0: Quelques mots quand même sur l'agriculture. Elle est dominante, elle est productiviste. Donc ça, voilà, on est exploitant agricole. Donc au moins, c'est clair et net déjà depuis un certain temps. S'il n'y a plus d'insectes que vous aimez, c'est aussi avant tout parce qu'il y a une agriculture hyper productiviste.
1: Oui, je ne vais pas essayer de faire des grandes leçons d'agriculture parce que je considère que les agriculteurs savent ce qu'ils font.
0: Oui. Et justement, ils connaissent leur territoire.
1: Ils connaissent leur territoire. Et je trouve que justement, c'est ça qui est intéressant. C'est parce qu'on vit quand même dans une agriculture qui est subventionnée. Et on subventionne ce qu'on veut. L'enjeu, c'est pas de nourrir les gens. Avec l'agriculture française, c'est pas le cas. On venait pas là pour nourrir les gens. Quand on regarde les exportations de la France, c'est un outil géopolitique, l'agriculture. Et au niveau de l'Europe, c'est important.
0: Et quand on parle d'ailleurs de souveraineté agricole, parce que les gens ne savent pas très bien ce qu'il y avait derrière, ça veut dire produire plus pour exporter plus.
1: Voilà, exactement. Donc du coup, c'est un choix politique. Quand on a dit ça, on se rend compte qu'en fait, c'est pas un sujet de mais comment l'agriculteur du coin va réussir à se nourrir de son travail. C'est plutôt comment est-ce que l'Europe va peser dans les marchés mondiaux. C'est tout. Donc, le sujet de préserver les insectes, il est loin. Il est très loin. On pourra faire toutes les réformes qu'on veut, si on change pas le modèle, bah bon courage. Hein. Moi, souvent, j'ai été beaucoup en colère parce qu'on me vole mon émerveillement. Et le truc, c'est que j'essaye parfois d'avoir des œillères, de pas voir. Je pense qu'on est extrêmement nombreux à faire « Allez, c'est pas grave, ça va passer ». Mais quand je vois que y a plus d'insectes, quoi. Il y a plus d'insectes. Il y a 80% des insectes qui ont disparu en France. Ils ne sont pas disparus, ils ont été exterminés à dessein. Ouais. On a mis des produits qu'on a choisis, qu'on a subventionnés avec de l'argent public pour pouvoir les mettre dans les champs, pour pouvoir peser géopolitiquement, mais en même temps, on dégomme les insectes. S'il n'y a plus d'insectes, il n'y a plus d'oiseaux. Et je ne sais pas si la géopolitique, ça vaut vraiment le coup, si c'est pour qu'on se retrouve avec des printemps qui sont silencieux.
2: Les rivières écument, les usines fument, les moutons mangent leur papa changé en granulés.

0: Allez, réensauvageons. D'abord, laisser peut-être faire un certain nombre de choses et pas vouloir peut-être tout diriger non plus.
1: Alors, quelque chose qui est très riche en biodiversité, ce sont les friches.
0: Les écotones,
1: Les écotones. Ouais. En fait, souvent, on va dire qu'une mare, c'est riche en biodiversité, qu'une prairie, c'est riche en biodiversité, mais ce qui l'est encore plus, c'est la jonction entre la mare et la prairie. Ce que j'aime bien faire, c'est laisser pousser. En fait, on va laisser pousser la matière, on va laisser pousser les plantes, on va laisser pousser les choses et on va sélectionner ce qu'il y a dedans. Par exemple, dans mon jardin, je coupe pas tout. Mais si on va dire qu'on est chez soi, qu'on veut faire quelque chose en vitesse, on a une terrasse, voilà, n'importe quoi. Ce qu'on peut faire, c'est qu'on va avoir un milieu qui va être plutôt minéral et on va avoir une zone plutôt verticale, donc le mur de la maison, et une petite zone de terre où on va pouvoir faire pousser des choses. Et bien là, ce qu'on va pouvoir faire, c'est choisir des plantes locales. Ça peut être les plantes basiques comme du romarin. On va être poussé, faire pousser du lierre sur une pergola. Et on va essayer de travailler pas des plantes toutes seules. Les plantes toutes seules, c'est cool, mais c'est pas forcément très utile. On va essayer de créer une famille de plantes, un massif. Et là, ça va être intéressant. Imaginons, sur la pergola pousse le lierre. Dans le lierre, on va pouvoir mettre des cabanes ou des abris à chauves-souris. Au pied de tout ça, on va mettre un romarin avec des plantes qui vont être potentiellement spontanées. On peut semer des plantes spontanées qui vont se déplacer à chaque fois, chaque année. La meilleure manière de réensauvager un jardin, souvent, c'est de regarder qu'est-ce qui pousse autour de chez soi.
2: Et oui.
1: Donc, regardez autour de chez vous. Dites-vous, celle-là, elle est pas mal quand même. Elle a une belle gueule. Voilà, j'en sais rien. Ça peut être une angélique ou une carotte sauvage.
0: Et
1: ça,
0: je me la garde.
1: Je me la garde. Je vais la mettre chez moi.
2: Ouais.
1: Hop, on la sème, on la plante, on l'installe à un endroit et on va pouvoir commencer à voir venir des espèces qui sont liées à ces plantes en particulier. Par exemple, si jamais vous avez un endroit où vous avez des orties qui poussent au soleil, ok, c'est pas les plantes les plus jolies, mais gardez-les, on va dire, du printemps à l'été pour voir. Juste pour voir. Laissez-les pousser. Si ça se trouve, il ne se passera rien. Vous pourrez les virer. Il y a de très grandes chances que vous puissiez voir des chenilles qui sont venues manger ces orties. Parce que les orties, il y a une trentaine d'espèces de papillons. Le vulcain, le pan du jour, voilà, toutes ces espèces-là vivent avec les orties. Ça veut dire que vous allez avoir plus de papillons sur la sauge qui pousse un peu plus loin. Simplement en ayant laissé pousser les orties. En gros, on laisse faire, on laisse la végétation, on enlève un peu ce qui est moche, mais plus on va laisser de choses et plus on va laisser de micro-habitat, plus ça va permettre à des espèces de s'installer.
3: Ah, la garce. On m'a piqué. Hein.
4: On est tomates espagnoles. Elles sont pas mauvaises, hein.
5: Mais il y a tout ici, y a absolument tout. Il y a des bois, il y a des vignes, il y a des fruits, il y a des légumes.
6: Il y a même une source.
5: Diurétique.
7: On pourrait faire un très grand potager là-bas.
5: Ouais.
7: Planter des pommiers, des poiriers, un peu de blé.
5: Oh, je ne me suis jamais senti aussi jeune depuis 30 ans. Vive la révolution !
7: Vive la révolution !
8: Vive
9: la révolution !
8: Vive la révolution !
0: Qu'est-ce qui nourrit notre optimisme, Quentin ?
1: L'optimisme, l'avantage, c'est que c'est une terre fertile. Je trouve que plus on est positif, plus ça nourrit positif.
2: Bon.
1: Le monde vivant, ce qui est assez fantastique, c'est qu'il est mu d'une grande résilience. Vraiment, c'est assez fou. Par exemple, quand on détruit un barrage qui ne sert plus à rien sur un cours d'eau, ou qu'on réensauvage des rivières, ça arrive par exemple au niveau du Rhône, à différents endroits en France, il y a des choses qui ont été faites, on se rend compte qu'en quelques années...
0: Ça repart très vite.
1: Des espèces qui étaient un peu plus loin reviennent, les populations d'insectes se réinstallent et se redéploient, voilà, se remultiplient. C'est assez fantastique. Des oiseaux migrateurs qu'on ne voyait plus reviennent. Donc c'est possible. Juste, il ne faut pas trop dégommer. Voilà, il y a des moments où on n'arrive pas à revenir en arrière. Mais on a aujourd'hui les connaissances techniques, les connaissances intellectuelles, voilà, on sait comment ça fonctionne, on a énormément de documentation qui est facile d'accès, donc on a la possibilité de faire beaucoup de choses.
0: Sur la faune sauvage, on a eu aussi donc, les rapaces qui ont été, en priorité, entre les aigles, entre le gypaète barbu, entre le vautour. Il y a eu tout un travail là-dessus qui a été effectué et qui est très payant.
1: Oui, oui, le résultat est fantastique.
2: Oui.
1: Maintenant, le combat, il est plutôt sur les petits oiseaux, les petits passereaux. Là, c'est pas dingue, parce que c'est souvent les insectivores qui prennent le plus cher. Voilà, donc faut qu'on...
0: Alors, il est le plus cher en pesticides, hein, soyons très clairs, et en perte d'habitat.
1: Le truc qui est un peu dommage, en fait, c'est ça qui... On est pris entre deux feux, quoi. On a dégommé des trucs qui permettaient, du coup, d'être plus résilients face au changement climatique. Voilà. Et il y a changement climatique qui arrive si on plante des haies maintenant. La haie, avec les sécheresses qu'on se tape, les jeunes arbres qui vont être plantés, en 6 mois, ils sont morts. Hein.
0: C'est ça.
1: Il faut absolument se battre.
0: Au moins garder ce qui existe.
1: Exactement. Il faut qu'on arrête de détruire. En fait, c'est juste... Je trouve que c'est la priorité des priorités. Il faut absolument arrêter de détruire.
2: Vous allez chasser où exactement ?
6: Eh ben, on va chasser dans le bois.
2: Enfin, c'est plus là que ça se trouve, les animaux. Hein. Plus souvent qu'au café. Et vous tirez dans cette direction ?
6: Ben non, on va pas tirer dans le bois. Mais non, il y a nos rabatteurs et nos chiens dans le bois. Non, non, on tire toujours par là. Quand l'animal il sort, là, il fout le camp, là. On est toujours dos au bois.
8: Vous allez pas tirer dans notre jardin, il y a nos enfants ?
2: Et ma chatte ?
6: Il n'y a pas de danger. On tire toujours tichant. Vers le bas.
2: Attendez, excusez-moi. Vos balles, elles vont loin ?
1: Honnêtement, max 2 km.
2: 2 km, oui. Mais c'est énorme, 2 km, c'est un marathon presque.
6: Non, de toute façon, peu importe, puisque nous, on tire fichant, toujours fichant vers le sol.
0: Qu'est-ce qu'on peut vous souhaiter, Quentin ?
1: Un peu de pluie, ce serait fantastique.
0: Oui, voilà, c'est déjà beaucoup.
1: Ouais, ce serait trop bien.
0: C'est la base.
1: Le jardin est si sec, on dirait un magasin de chips.
0: Oui, malheureusement, on va pas le goûter. À très bientôt, Quentin.
1: À très bientôt, Denis.
9: Pas mal, hein. Donc, jeune garçon, Quentin travaillait, qui est passé de la publicité au monde du vivant. Donc, voilà, ça a été un très beau choix. D'ailleurs, il l'a dit, hein, je ne veux pas qu'on me vole mon émerveillement. Et ça, c'est pas mal comme petit mantra aussi, hein, au contraire de créer du vivant. Alors, il le fait, vous l'avez bien compris, sur YouTube, avec la vie partout sur Instagram. Et puis aussi ce livre, Le guide pour réensauvager donc, les jardins, chez Albin Michel. Voilà, tout ceci donc nous fait du bien. Et d'ici quelques instants, on va quitter tranquillement les Hautes-Pyrénées. On va se retrouver dans le département de la Manche et on va rendre un petit hommage donc à Didier Decoin, écrivain et scénariste de Son État. Et là, ça va changer. On va avoir des embruns, on va avoir de la mer et oui, on va retrouver son dernier lieu à Didier Decoin.

0: Jusqu'au dernier murmure, ou presque. Jealous Lover, c'était donc les Rolling Stones sur France Inter. Mais si, ils ont une pêche, mais absolument incroyable. Ils n'ont pris que des produits bio dans leur vie. C'est pour ça qu'ils... Non mais bien sûr que c'est ça l'explication. Merci à Thierry Dupin, et donc excellente playlist sur France Inter. Et ça sent déjà les embruns. Mais auparavant...
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0: Alors, notre écrivain, notre scénariste est mort avec beaucoup de discrétion. C'était au début du mois d'août cette année, Didier Decoing. Et Didier Decoing, moi, j'ai eu la chance vraiment de le rencontrer, d'aller plusieurs fois donc chez lui, pour l'amitié, pour rien, pour enregistrer aussi, mais peu importe. Son lieu, c'est donc le département de la Manche. Nous sommes dans le Cotentin. Nous sommes précisément au Cap de la Hague, au hameau de la Roche. Il est enterré juste derrière. Et alors, c'est vrai que ce coin a aussi attiré pas mal de créateurs. Il y avait Alexandre Tronner à son époque, qui était décorateur et ami de Prévert, et qui a dit à Prévert, viens découvrir ce coin. Alors c'est juste à côté, c'est au Montville-la-Petite, avec une très jolie tombe, d'une grande simplicité, donc où est Prévert. C'est un lieu d'ailleurs effectivement qui résiste très très bien donc, au réchauffement climatique. Vous avez des hivers qui sont doux, il n'y a pas de brutalité non plus au moment de la canicule. D'accord, certes, vous avez 5 km sur le plateau d'usines de stockage, de retraitement des déchets nucléaires. Eh oui, mais attendez, véhicules électriques, data center, etc. Eh ben oui, mais en faire quelque chose. Bon, donc nous sommes sur les Landes, et là, nous avons Goury qui n'est pas loin, et donc avec Didier Decoing, nous avons cette baie des Calgrins qui nous attend.
4: Bonjour Denis, mais nous l'appelons le pays de tous les vents, le royaume des vents, la principauté des tornades. Et c'est vrai que c'est un pays où le vent fait partie du paysage.
0: Je vous trouve quand même sacrément optimiste, hein, parce que là vous avez une chemise, vous avez une veste, vous avez quand même daigné mettre un coupe-vent, mais vous êtes bien habitué. Hein.
4: Oui, c'est un coupe-vent de scaphandrier, c'est parce qu'il y a un petit peu d'eau qui tombe.
0: Voilà.
4: Il y a un petit peu de bruit. Parce que c'est... Ah non, mais moi le froid est mon domaine. Hein. Je rêverais d'être un Groenlandais, j'ai dû être pingouin ou manchot. D'ailleurs, on remarquerait que le manchot, cette espèce de volatile en smoking, porte le même nom que les habitants de la Manche.
0: C'est très vrai, on les appelle les manchots. Et là, nous sommes sur un très très beau sentier, on appelle ça le sentier des douaniers, mais ça on va en parler après. On est parti du côté de Goury, d'Auderville, pour celles et ceux qui connaissent. Et puis donc là, on s'achemine, on a la baie, alors dès qu'elle grince sous les yeux... Et ça, c'est un coin où vous venez souvent avec le nez de Jobourg que l'on voit au fond.
4: Oui, c'est la plage, c'est la plage de la Hague. Oui. C'est une plage un peu sauvage, non surveillée, sans maître nageur et sans sauveteur. Et c'est une plage qui me fait un petit peu rêver parce que ce coin des Calgrins était relié aux îles anglo-normandes qui sont en face par une immense forêt. Et ça, c'est un journaliste de Ouest-France qui l'a attesté, il y a des sangliers qui ont gardé la mémoire de cette forêt et qui, de temps en temps, dévalent de ces vallons que nous avons sur notre gauche,
0: ah oui,
4: traversent la plage et s'enfoncent dans la mer parce qu'ils sont persuadés que la forêt est encore là.
0: Alors, ces fameux sangliers ne connaissent peut-être pas forcément l'origine du mot « hague ». Ça vient des Scandinaves, ça encore ou...
4: Oui, alors, ça veut dire « enclos », en gros. Ouais. Enclos, barrière, fermeture, etc. Et le gag, parce que le hague est un homme de grand humour, et de savoir, ça ferme dans quel sens? Je veux dire, est-ce que ça protège le hague des intrusions des gens du continent? Ouais. Ou est-ce que, au contraire, c'est pour empêcher les gens de la Hague d'envahir le continent? Alors, il y avait un grand mur qu'on appelle le « hague-dique », qu'il a coupé en deux, et on a retrouvé des tessons de porcelaine et même des morceaux qui datent de l'âge du bronze, donc c'est très très ancien. C'est un coin qui a été très privilégié par les hommes préhistoriques. On a trouvé pas loin d'ici une tombe très belle avec un jeune homme et une jeune fille qui ont été ensevelis enlacés avec des bijoux en pierre, enfin des choses qui datent de cette...
0: C'est pas au château de Tour-la-Ville, hein, qui est pas loin, c'est pas les mêmes.
4: Non, c'est pas les mêmes.
0: Didier Decoing, c'est vrai qu'on a intérêt à faire attention, parce qu'on a quand même la mer immédiatement sur la droite, avec quand même de beaux apics, hein, on a 50-80 mètres à peu près.
4: Et on est considéré comme les plus hautes falaises d'Europe. Moi, j'exclus la Norvège, la Suède, en fait tout ce qui est fjord, mais c'est vrai que nos falaises sont considérablement hautes. Et on fait y a des gens qui s'élancent avec des ailes volantes.
0: Alors on parle de sentiers éloignés, qu'est-ce qu'il y avait? Il y avait des contrebandiers ici?
4: Eh oui, qui dit douanier dit contrebandier. Il n'y a pas une personne du coin qui n'ait parmi ses ascendants un ou plusieurs contrebandiers. C'était quasiment un honneur que d'être contrebandier.
5: C'est comme au Pays Basque, quoi, c'est un peu ça.
4: Exactement. Ouais. Mais finalement, c'est très sympathique tout ça, parce qu'il y a un côté Robin des Bois, et les contrebandiers d'autrefois, ils trafiquaient quoi ? Ils trafiquaient le tabac, ils trafiquaient les étoffes qui venaient d'Angleterre et des Anglo-Normandes, ils trafiquaient les épices, tout ça n'était pas bien méchant. Et alors, ils avaient, entre les douaniers et les contrebandiers, c'était une espèce de partie de cache-cache, enfin permanente, c'était des vrais gamins.
5: Le chat et la souris.
4: Le chat et la souris, ils se reconnaissaient. Ils avaient inventé des trucs extraordinaires dans le coin. Par exemple, il y a une époque où il y avait beaucoup d'enterrements. Ça avait quand même intrigué les douaniers, d'autant plus que la population ne diminuait pas.
5: Ah oui, bien sûr. Oui.
4: Mais Denis, vous comprenez bien pourquoi. Qu'est-ce qu'il y avait dans les cercueils ?
5: Oui.
4: Ah ben voilà, il y avait du tabac, il y avait des alcools, il y avait des whisky.
5: Mais on ne faisait pas voter les morts comme dans certaines îles du sud de la France. Quoi.
4: Non, il y a un respect, on est citoyen, mais contrebandier. Oui. Il y avait aussi les baptêmes. On baptisait 4-5 fois le marmot. Et dans les couches du marmot, il y avait, là encore, on trouvait le pétain, enfin le tabac. Et alors, quand on voulait vraiment pousser la plaisanterie loin, on prenait le douanier pour parrain. Alors il disait, mais je crois bien que j'ai un collègue qui a déjà été parrain de votre marmot, là. Ah oui, non, mais c'est un autre enfant, ça, oui.
5: Alors là, le temps d'aujourd'hui, bah c'est sûr qu'il y a quand même pas mal de vent. C'est peut-être pas d'ailleurs un vent extrême, parce que vous avez connu d'autres conditions. Mais ce qui est certain, c'est qu'ici, on est rudoyé, je dirais, par tous les possibles météorologiques et climatiques. Est-ce que ça ne permet pas d'avoir un imaginaire justement très différent et tourné cette fois-ci vers l'impossible, vers le merveilleux ?
4: Si, tout à fait. Votre réflexion est parfaitement pertinente. Moi, j'ai été très frappé de voir ici le nombre de légendes associant des apparitions fantomatiques, fantasmagoriques, des bêtes étranges. Et quand on travaille sur ces apparitions, on s'aperçoit qu'elles ont très très bien pu être provoquées par des phénomènes météorologiques. Je vais prendre par exemple un exemple qui est celui du goublin. Le goublin est un animal qui est supposé être le diable, en fait, qui a pris une forme animale et qu'on ne voit pas, mais dont on entend les vagissements, les mugissements, les grondements, etc. Bien, on s'aperçoit que le vent fait dans les ajoncs des bruits qui peuvent être ceux d'animaux. Il y a aussi le phénomène de la dame blanche. La dame blanche, qui est une fée, sur laquelle il ne faut pas se retourner, sinon on est complètement perdu. Cette dame blanche, moi je l'ai vue de très nombreuses fois. Pourquoi ? Parce que c'était tout simplement des espèces d'écharpes de brouillard arrachées à la lande par une brusque rafale qui tourbillonnait sur la bruyère et qui donnait tout à fait une impression de femme vaporeuse. Alors il faut avoir les yeux ouverts et j'allais dire le rêve ouvert aussi pour voir ça. Je connais un élu, un maire d'un des villages d'ici qui vous jure, c'est grand Dieu, que les fées existent et que les dames blanches, madame, faut pas s'en garder parce qu'on les rencontre sur les sentiers.
5: Alors en vous écoutant, Didier Decoing, on pense à la réflexion de Jacques Prévert qui disait « il y a des choses derrière les choses ». C'est un peu ça ici, ce pays.
4: Oui, tout à fait. D'abord parce que c'est vrai qu'il faut écarter le paysage pour voir un sur-paysage. Et puis, il y a plusieurs pays dans la Hague. Selon les heures, selon les lumières, par exemple, je trouve qu'aujourd'hui, elle est moins irlandaise que d'habitude, elle est plus écossaise. Il y a certaines fois où elle me fait penser au Kent, parce qu'elle a des couleurs de miel, des couleurs un peu dorées. Très souvent, avec on voit, il y a énormément de petites parcelles de terrain, toutes petites, qui sont séparées les unes des autres par des murets de pierre sèche, et où l'on voit souvent des moutons à tête noire. Là, c'est véritablement le Connemara, et à la limite, le patois d'ici, qui est inspiré de langues du Nord, celte, peut évoquer aussi certains paysages du Pays de Galles. Il m'est arrivé de penser aussi parfois à comparer la Hague à certains endroits de l'état du Maine, qui à mon sens est un des plus beaux états des États-Unis sur le plan de la nature. Mais et d'ailleurs,
5: pense à Marguerite Yourcenar.
4: On pense à Yourcenar et j'allais dire, on pense un peu à toutes ces romancières anglaises de la fin du 19e. On pense au Hurlevent, on pense aux Sœurs Brontë. Et la Hague est un étonnant studio de cinéma et de télévision en plein air. Le nombre de films qui ont été tournés ici est considérable.
5: Oui, il n'y a pas que les parapluies de Cherbourg. D'ailleurs, effectivement, il a fallu sortir une lance à incendie, hein, je crois.
4: Parce qu'il pleut,
5: Non, mais vous pensez à Polanski, à Thèse, par exemple.
4: Voilà, je pense à Thèse d'Urberville, je pense aux deux Anglaises c'est le continent de Truffaut. Et à chaque fois qu'on cherche l'Angleterre, l'Irlande, l'Écosse du 19e siècle, c'est évident qu'on vient dans la Hague, Gilles Béat, José Layan, sont des gens que j'ai conduits, moi, ici, pour leur montrer la Hague, et qui ont dit, oh, ça y est, on a trouvé. Alors, je regrette un peu qu'il n'y ait pas encore eu le film... sur la Hague en tant que Hague.
5: Oui, c'est ça.
4: Et qu'à chaque fois, on lui fasse...
5: On l'utilise et on la travestit, on lui donne une autre carte d'identité, on va dire.
4: Voilà, on lui met un masque de carnaval, alors elle ne s'en plaint pas, la petite chérie. D'abord parce que c'est une terre qui est sans revendication, qui est très humble, très modeste, très docile, et qui se laisse faire, sauf quand elle se met en colère avec ses vents et ses vagues. Mais c'est vrai que je rêve encore du grand film sur la Hague. L'équivalent Haguet ou Hagar, il y a les deux écoles, Haguet ou Hagar, du cheval d'orgueil breton.
5: Merci Didier.
4: À bientôt Denis.
0: De la jolie parole de Didier Decoin dans ce coin qu'il aime de la Manche, donc le Cotentin. Merci à Vincent Miglio, à Renan Mahé qui a mixé, donc Quentin travaillait très très bien, à Pablo Pérez, notre collaborateur, à Xavier Pessugia qui a, je le dis à chaque fois, réalisé, colorisé, sorti des sons plein de subtilité. Merci cher Xavier pour ta réalisation, à Thierry Dupin qui a sorti les disques. La semaine prochaine, une femme que vous connaissez, si, elle s'appelle Karine Bécard, elle est passée de la politique aux vignes du Mâconnais. Ça va être très intéressant, vous allez voir. Vous pouvez réécouter l'émission, vous le savez, l'application Radio France, ça doit s'appeler des podcasts. L'édito, il est séparé, Denis Chessou, édito, voilà, vous le retrouvez. Je vous retrouve sur Instagram, sur LinkedIn, et puis je crois que c'est déjà pas mal, hein. Il me reste plus qu'à vous souhaiter quoi. Le meilleur, autrement dit, une très bonne fin de dimanche. Portez-vous bien.

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5: 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Il est 15h. Le point sur l'actualité avec vous, Laurence Thomas.
6: Paris, Marseille, Lyon ou encore Lille, plusieurs marches au rassemblement ce dimanche contre la loi instaurant une présomption d'usage légitime des armes à feu par les forces de l'ordre. Les opposants dénoncent un texte adopté le 7 juillet par l'Assemblée. Ce texte estime qu'un policier est dans son bon droit dès lors qu'il fait usage de son arme. Ce serait alors aux familles des victimes de prouver le contraire et non plus à l'État de justifier l'usage de la force. Le texte doit encore passer devant le Sénat. Un nouveau record, le gazole atteint aujourd'hui 2,41 € le litre en moyenne. Moyenne évaluée sur plus de 8700 stations-service. Une réunion se tiendra demain à Matignon pour étudier de nouveaux dispositifs d'aide dans la continuité des mesures déjà annoncées par le Premier ministre Sébastien Lecornu. Trois conditions pour ouvrir justement le détroit. Trois d'Hormuz, l'Iran a transmis aujourd'hui aux États-Unis ses exigences pour la réouverture de cette voie maritime stratégique. Le négociateur en chef iranien, Mohammad Bagher Ghalibaf, exige la fin de la guerre sur tous les fronts, le déblocage des fonds gelés et la levée du blocus naval américain. En parallèle, l'armée iranienne a menacé de cibler, je cite, en continu les intérêts américains dans la région en cas d'attaque contre l'Iran. Moscou, visée en pleine journée, électorale, dernier jour du scrutin législatif, la Russie a essuyé ce matin une attaque massive de drones, alors que se termine aujourd'hui donc cette dernière journée de vote des législatives, dont la victoire du parti de Vladimir Poutine ne fait guère de doute. Bilan, 2 morts, 400 personnes évacuées, une raffinerie touchée dans la capitale, Moscou. Les autorités russes dénoncent une opération planifiée dans le but de perturber ces élections et évoquent plus de 1600 drones interceptés. Deuxième tir en 8 jours, nouvelle démonstration de force nord-coréenne. Un missile balistique a été lancé depuis Wonsan sur la côte est du pays. C'est ce qu'a confirmé Séoul et Tokyo. Le projectile est retombé en mer sans atteindre les eaux japonaises. La présidence sud-coréenne a réuni en urgence son conseil de sécurité nationale. Ce tir intervient au lendemain d'un autre bras de fer. Pyongyang avait balayé une résolution de l'AIEA condamnant son programme nucléaire, mais la Corée du Nord assure qu'elle n'aura aucun effet sur sa position. 13%, le taux de satisfaction le plus bas jamais enregistré pour un chancelier en exercice. Friedrich Merz, au pied du mur ce dimanche, 4 millions d'Allemands votent aujourd'hui à Berlin et au Mecklembourg-Poméranie occidentale, où la CDU risque même de passer sous la barre des 5%, ce qui serait une première historique. Dans ce land d'ex-RDA, l'extrême droite de l'AFD devance de peu les sociodémocrates du SPD au pouvoir depuis 9 ans. Et à Berlin, les conservateurs chrétiens-démocrates du chancelier sont au coude à coude avec la gauche radicale allemande héritière du parti communiste est-allemand Die Linke.
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12: Merci Laurence Thomas, on vous retrouve pour le flash de 16h.
13: En 1830, les Français débarquent en Alger pour nettoyer le nid des Barbares. En 20 ans, l'armée française apporte la paix et la prospérité au nord de l'Afrique.
12: Bonjour, bienvenue dans le fil de l'histoire, consacré aujourd'hui à la conquête de l'Algérie. En 1830, qu'allaient donc faire les Français en débarquant à Alger? C'est la question à laquelle nous tentons de répondre aujourd'hui avec Colette Zidnicki. Bonjour.
14: Bonjour.
12: Vous êtes historienne, professeure émérite à l'université de Toulouse, Jean Jaurès, et autrice de plusieurs livres sur la colonisation française du Maghreb, notamment en 2022, La conquête, comment les Français ont pris possession de l'Algérie, 1830-1848, paru chez Talendier.
15: Debout les gars. En avant.
12: En avant. Le 14 juin 1830, l'armée du roi de France, Charles X, commandée par le comte de Bourmont, forte de 37 000 hommes, portée par plus de 100 navires de guerre, débarque à 25 km à l'ouest d'Alger, sur la presqu'île de Sidi Ferruche. Officiellement, cette invasion vise, je cite, à punir les pirates barbaresques qui écument la Méditerranée. Mais surtout, elle est présentée au peuple français comme la juste riposte à une offense faite à la France. Un coup d'éventail asséné 3 ans plus tôt par le dey d'Alger sur le visage du consul de France. Un prétexte bien disproportionné puisqu'il est à l'origine de 40 années d'une guerre de conquête extrêmement dure, sanglante, celle qu'on appellera la première guerre d'Algérie, et au bout du compte de 132 années de colonisation française qui se termineront par une seconde guerre non moins cruelle. Mais à quoi ressemblait l'Algérie, pour autant que ce terme existe alors, avant l'arrivée des Français en 1830? Et côté français, quelles raisons poussent Charles X, qui règne depuis près de 6 ans sur la France, à s'intéresser à ce pays de l'autre côté de la Méditerranée, objet de beaucoup de fantasmes et surtout d'ignorance?
16: Després, comment expliquez-vous que l'armée turque n'ait pas opposé de résistance sur la plage?
17: À mon avis, ils veulent défendre Alger à la hauteur de Staweli. Et c'est là qu'ils nous attendent.
16: En conséquence, il faut enfoncer les lignes ennemies, prendre Staweli et marcher sur Alger.
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12: Depuis le XVIe siècle, le pays appelé aujourd'hui Algérie appartient à l'Empire ottoman, la Sublime Porte, comme on le surnomme, dont la capitale, Constantinople, est très éloignée d'Alger, mais dont le sultan continue d'exercer son autorité sur ce qu'on appelle alors la régence d'Alger. Régence qui est elle-même dirigée par le dey d'Alger. C'est à la fin du XVIIIe siècle que débutent les tensions entre Alger et la France, des tensions d'abord commerciales. À l'époque de la Révolution et du Directoire, la France a des besoins croissants en blé pour nourrir ses armées. Du blé qu'elle achète en grande partie à une société commerciale d'Alger, la société Bakri-Busnac. Pour financer ses opérations, cette société a elle-même emprunté au dey. C'est donc en réalité envers le dey que la France a une dette. Et celle-ci est considérable. Plusieurs millions de francs. Mais depuis le début du 19e siècle, la France traîne des pieds pour rembourser sa dette. Et entre les deux pays, l'affaire est devenue un conflit qui ne va cesser de s'envenimer. À l'affaire de la dette s'ajoute un autre sujet de friction, la piraterie à laquelle le dey d'Alger refuse de renoncer. Des corsaires algériens, mais ils ne sont pas les seuls, arraisonnent des navires et enlèvent leurs équipages. C'est dans ce contexte déjà très tendu que se déroule en 1827 la fameuse affaire du coup d'éventail. Le 29 avril 1827, à l'occasion de la fin du Ramadan, le dey d'Alger reçoit, comme il est de coutume, les vœux des ambassadeurs musulmans et européens dans son palais de la Casbah. De mauvaise humeur, il demande au consul de France, Pierre de Val, des explications au sujet du non-remboursement par la France de ses dettes. Mais le consul élude la question. Le ton monte, dans un geste d'agacement, le dey alors agite son éventail, ou un chasse-mouche selon les versions. Le consul, se sentant visé par ce geste, en prend ombrage, quitte le palais et bientôt rentre en France. Charles X instrumentalise l'incident en exigeant des excuses du dey. Et comme celui-ci refuse de se soumettre, la France décide d'instaurer un blocus contre le port d'Alger. C'est dans ce contexte, pour le moins tendu, qu'émerge en France l'idée d'une expédition punitive. Colette Zidnicki, que sait-on en France de l'Algérie en ce tout début du 19e siècle ?
14: Ça n'est pas un pays qui est totalement inconnu. C'est un pays avec lequel la France a des relations, donc vous l'avez dit, des relations économiques, en particulier basées sur le commerce de blé. Ce qui fait qu'à Marseille, par exemple, on a des négociants algériens qui vont et qui viennent, et que l'on a aussi, par exemple, à Alger, mais aussi à l'est de l'Algérie, des négociants français qui viennent s'installer pour un certain temps. Puis vous avez eu un certain nombre aussi d'expéditions savantes, si je puis dire, qui ont permis de faire connaître cette région à un public assez large. Mais pour l'essentiel de la population, l'Algérie, ça reste quand même un domaine extrêmement mystérieux, mythifié, etc. Et même, je dirais, pour les autorités françaises, on ne connaît rien de l'Algérie, si ce n'est peut-être Alger et quelques points sur la côte, mais rien de l'intérieur.
12: Une question de terminologie quand même, Colette Zidnicki, vous parlez d'Algérien, d'Algérie, est-ce que ce sont des mots qu'on utilise déjà en 1830 ?
14: Alors, on parle de la province d'Alger. Le terme d'Algérie va être employé par les Français à la fin des années 1830. Il va arriver dans le vocabulaire administratif à ce moment-là. On les appelle donc les habitants de la province d'Alger, ou les Arabes, ou les Kabyles. Enfin, il y a un vocabulaire qui est très, très hésitant, puisqu'on ne connaît pas véritablement les populations. Mais le terme qui revient le plus souvent, pour désigner en tout cas le pays, c'est la province d'Alger.
12: À quoi ressemble Alger ? Et quelles sont les populations qui y vivent ?
14: Alors, Alger, c'est une ville, quand on l'aborde de bateau, qui se forme d'un triangle, hein, adossé à une colline. On a un certain nombre de tableaux qui représentent la ville qui date de ces années-là ou d'avant.
12: Une ville blanche ?
14: Une ville blanche, assez cosmopolite, puisqu'on y trouve, j'ai dit, des négociants qui viennent d'Europe, mais pas seulement des Français. Hein. Il y a des Espagnols, il y a des Italiens, il y a des Anglais aussi. Et puis, la ville elle-même est peuplée de la diversité des populations algériennes. C'est-à-dire qu'on y trouve les descendants des morts, c'est-à-dire les Algériens qui viennent de l'Espagne de la fin du XVIe siècle. Vous avez ceux qu'on appelle les populations arabes. Vous avez aussi ceux qu'on appelle les Kabyles et les Juifs aussi, qui jouent un rôle important. Puis à l'intérieur de ces populations, vous avez des populations, je dirais, par métier. Par exemple, les Biskris, qui sont des porteurs d'œufs, c'est les habitants de Biskra. Et donc, vous avez cette population qui se mélange.
12: Et la piraterie dont on accuse le dey d'Alger, est-ce que c'est une réalité ? Et qui sont ces corsaires algérois ? Alors, et est-ce qu'il y a vraiment des esclaves chrétiens à délivrer ? Ça fait partie aussi des choses que l'on dit à l'époque.
14: Ça fait partie. L'activité de la course, hein, comme l'on dit, elle a connu quand même un véritable déclin depuis le XVIIIe siècle. Elle est interdite aussi en Méditerranée. On a assisté à une reprise de la course au début du XIXe siècle, mais par rapport à ce qu'elle était au XVIIIe siècle, c'est une activité qui est résiduelle. Quant aux esclaves, lorsque les Français arrivent, ils trouvent quelques centaines d'esclaves dans les geôles à Alger en particulier. Donc là aussi, c'est une activité qui est une activité complètement résiduelle, mais qui va être utilisée instrumentalisée, si vous voulez, pour justifier justement cette expédition d'Alger.
18: Et brièvement, Colette Zinnicki, quelle est la situation politique en France en 1830?
14: C'est donc le régime de la Restauration avec un Charles X qui est extrêmement contesté, on va dire, avec une opposition libérale qui ne cesse de se renforcer, en particulier à partir de 1827, et qui va trouver d'une certaine manière un dérivatif à cette opposition croissante dans l'expédition d'Alger.
18: Est-ce qu'il y a déjà un empire colonial français en 1830?
14: Alors, il y a un empire colonial français, mais qui a été démantelé au fur et à mesure, puisque la France a perdu le Canada, elle a perdu aussi la Louisiane, et une partie de ses colonies aussi pendant les guerres napoléoniennes. Il reste quelques pastilles, si vous voulez. Par exemple, un renouveau de l'activité entre la France et le Sénégal, où la France a des comptoirs, par exemple. Et ce que l'on voit aussi émerger, c'est un renouveau d'intérêt pour cet empire colonial. Et c'est aussi, je dirais, un contexte dans lequel il faut comprendre l'expédition.
18: Est-ce qu'il y a à ce moment-là une rivalité franco-britannique en Méditerranée?
14: Alors oui, il y a une rivalité franco-britannique, puisque les Anglais sont implantés, en particulier à Malte. Et il y a intérêt aussi pour les Français de trouver des points d'appui pour la flotte en Méditerranée.
15: En avant !
12: Le 25 mai 1830, placée sous le commandement du comte de Bourmont, la flotte française qui part de Toulon à travers la Méditerranée est impressionnante. 103 navires de guerre, parmi lesquels 7 bateaux à vapeur dernier cri, plus de 37 000 hommes en armes, 4 000 chevaux, mais également une flotte marchande en charge du ravitaillement des troupes. À côté des soldats et de leurs montures, les militaires français ont embarqué un groupe hétéroclite de civils. Des interprètes, supposés connaître les langues parlées dans la Régence, des ecclésiastiques, un peintre, Eugène Isabey, célèbre à l'époque pour ses portraits en miniature, et même, plus surprenant, fait partie de l'expédition, le directeur du théâtre de la Porte Saint-Martin à Paris, dont la mission à Alger sera de créer un journal français. Après une escale à Palma de Majorque, la flotte française aborde enfin les côtes africaines à la presqu'île dite de Sidi Ferruche, à 25 km à l'ouest d'Alger. Ce 14 juin 1830, le comte de Bourmont, qui bientôt sera récompensé du titre de maréchal, note fièrement dans son journal « Le débarquement a commencé aujourd'hui à 4h du matin ». À peine débarquée, l'armée commandée par Bourmont doit faire face à la résistance des forces réunies par le Dey d'Alger qui, informé des préparatifs français, a mobilisé 50 000 hommes venus de différentes tribus, parmi lesquelles 25 000 Kabyles. La résistance fait ce qu'elle peut, mais elle ne peut empêcher les Français d'assiéger et de bombarder Alger le 4 juillet, semant la panique dans la population. Et le lendemain, 5 juillet 1830, date historique, le Dey d'Alger se voit contraint de signer l'acte de capitulation. Quelques jours plus tard, il partira en exil avec sa famille. Une défaite durement ressentie par les populations kabyles, dont les chants alors expriment la détresse. Alger est belle d'ornement. On dit que son chef sera remplacé. Pleurer aux mes yeux, verser des larmes de sang, celui qui jouissait du bonheur l'a perdu. Côté français, au contraire, c'est l'euphorie. Le jour même de la capitulation, le comte de Bourmont et ses troupes font leur entrée triomphale dans Alger, au son, non pas de la Marseillaise, qui est interdite sous la Restauration, mais, on croit rêver, de la Tyrolienne de Guillaume Tell de Rossini, le dernier opéra à la mode à Paris. On peut imaginer le regard éberlué des Algérois. Une fois passés les flonflons, les Français s'emparent avec fracas de la ville. Le commandement s'installe en haut de la Casbah, dans la résidence du Dey, tandis que la troupe pille tout ce qu'elle trouve sur son passage. En France, pour célébrer la victoire, la presse et les chansonniers rivalisent d'ingéniosité, sinon de finesse, pour inventer des calembours à partir d'un mot que les Français découvrent, le mot « Dey ». Ce qui donne « le vieux Dey rangé » ou « le beau Dey » ou encore, au moment où le Dey d'Alger part en exil, En mer Dey.
19: Vous savez ce qui se passe à Paris? Le peuple sur les barricades?
17: Oui.
19: On m'a dit que le roi s'était réfugié en Angleterre.
12: Moins de 3 semaines après la prise d'Alger, la nouvelle est éclipsée par un événement imprévu. La révolution de 1830, qui met à bas Charles X et porte sur le trône Louis-Philippe, roi des Français. Question, la monarchie de Juillet va-t-elle abandonner l'œuvre de son prédécesseur à Alger ? Non, répond fermement Alphonse de Lamartine en 1834. Lamartine, qui est poète, vous le savez, « Autant suspend ton vol et vous, heure propice, suspendez votre cours », mais on l'oublie souvent, Lamartine est aussi député. « Non, messieurs, dit-il à ses collègues de la Chambre, l'abandon d'Alger, ce serait renier notre mission et notre gloire. Ce serait trahir la Providence qui nous a fait ses instruments dans la conquête la plus juste peut-être qu'une nation n'ait jamais accomplie. » Colette Zinnicki, la prise de la régence d'Alger en 1830 a été très violente.
14: Ça a été très violent. On sait par les récits qui ont été faits, des officiers, des soldats, mais aussi, par exemple, d'un notable algérois qui s'appelait Hanam Khodja, qui a écrit un livre quelques années plus tard sur cette conquête. Les soldats ont pillé tout ce qu'ils ont pu. C'était une ville quand même où il y avait des richesses. D'abord parce qu'il y avait le dé, puis sa famille, puis vous aviez de riches propriétaires, de riches négociants. Et par exemple, Hanam Khodja, donc, qui a reçu un officier chez lui, raconte que l'officier est parti en emportant une partie de ses biens, en particulier sa vaisselle de Sèvres, des choses comme ça. Mais je dirais plus grave aussi, les soldats ont pillé les documents officiels, si je puis dire, qui vont manquer par la suite pour administrer le pays. Donc pendant ces semaines-là, il y a une espèce d'euphorie, de pillage, sans qu'il y ait véritablement de direction à donner à ce mouvement-là.
18: C'est le droit du vainqueur, comme on
14: C'est
18: dit.
14: C'est le droit du vainqueur.
18: Et quelles sont les intentions politiques françaises à l'égard du pouvoir en place, une fois qu'il est destitué ?
14: Eh bien, c'est le grand mystère, en fait. C'est-à-dire qu'il n'y a pas vraiment d'intention claire qui se dessine.
18: On est loin d'une expédition purement punitive, quand même, le déploiement de forces et donc d'argent qui est fait.
14: On n'est pas dans une expédition punitive. Si ça avait été une expédition punitive, on aurait pu penser qu'une fois le dé parti, hop, on reparte et on rembarque. Or, ce n'est pas ce qui va se faire. Ce qui va se faire, c'est au contraire le déploiement de toute une administration, d'abord pour gérer Alger, et qui va s'étendre ensuite aux différentes régions. Mais il faut attendre 1834 pour que soit véritablement posée et résolue la question de qu'est-ce qu'on fait en Algérie, puisqu'il y a ces commissions de 1833 et de 1834 qui vont, après enquête, affirmer que la France doit rester en Algérie et, en particulier, faire ce qu'on appelle l'occupation restreinte, c'est-à-dire les zones côtières.
18: Donc sur les motivations de la France, on l'a évoqué, des motivations de politique intérieure, faire diversion, acquérir une certaine popularité en France, en finir avec la piraterie des barbaresques. Est-ce qu'il y a aussi la volonté de récupérer des terres à cultiver déjà, et l'idée d'une colonisation? Est-ce que, vous le dites dans votre livre, Colette Zinnicki, il y a dans l'air déjà, à cette époque, l'idée que on pourrait coloniser l'Algérie?
14: Alors effectivement, en même temps qu'il y a cette espèce de flou politique quand même sur le sort de l'Algérie, vous avez des interrogations qui émanent d'intellectuels ou de milieux divers sur la colonisation elle-même. Ce qu'on appelle la colonisation, c'est-à-dire le fait de s'approprier les terres des Algériens et de faire ou de les mettre en valeur, suivant l'expression qui était employée. Alors effectivement, c'est quelque chose qui est dans l'air du temps, parce que ça a été par exemple fait en Guyane à la fin du XVIIIe siècle, et on se dit que pourquoi pas l'Algérie pourrait être aussi colonisée de manière agricole dès ces années-là.
18: Et il y a une justification déjà au nom de la civilisation. On a entendu Lamartine qui dit que la France a une mission, que c'est sa gloire. Et en 1827, c'est des mots que vous citez dans votre livre, le ministre de la guerre de Charles X dit « On ne trouve là-bas que des peuples sans civilisation et sans industrie, accoutumés à gémir sous un joug de fer, qui nous craindront si nous sommes forts et nous respecteront si nous sommes justes. »
14: Oui, il y a cette idée de mission civilisatrice qui est
18: des
14: qui
18: peuples
14: est,
18: inférieurs.
14: Oui. Qui est des peuples inférieurs. Ce sont des peuples qui ne sont pas non civilisés. Ce sont des peuples qui ne sont pas assez civilisés. Et c'est des peuples qui sont civilisables par le fer, par la guerre, mais aussi en particulier par l'agriculture.
18: Et là, Martine, il est une exception, ce discours qu'il tient, ou c'est le discours un peu habituel, l'idée que, voilà, que même si la conquête coûte cher, la colonisation aussi, et il dit « j'aime mieux que nous perdions de l'argent que de l'honneur et de l'avenir ».
14: Alors, vous avez tout un débat jusqu'en 1834 entre les colonistes et les anticolonistes.
18: Oui, on ne parle pas d'anticolonialistes.
14: Non, surtout pas.
18: Anachronique.
14: Voilà. Et les anticolonistes, ils ne sont pas contre la colonisation pour des raisons humanitaires. C'est tout simplement qu'ils trouvent que ça coûte très cher et qu'on n'a rien à faire là et que l'on pourrait... Bugeaud lui-même, dans ces années-là, dit « Mais pourquoi aller coloniser l'Algérie alors qu'on a tant à faire en France et en particulier dans les Landes, etc. » Bon, donc il y a tout un débat qui finalement va se clôturé à partir de 1834, quand la commission va statuer sur l'occupation restreinte, même s'il reste encore une petite frange de gens opposés à la colonisation, mais encore une fois, pas pour des raisons anticolonialistes.
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2: Dès l'été 1830 à Alger, les premières mesures prises par les Français sont impopulaires. Elles visent d'abord à détruire l'administration ottomane existante, jugée archaïque. Certains Français, plus tard, s'en mordront les doigts, comme un certain Edmond Pélissier de Reynaud. Jamais, dit-il, une occupation ne s'est faite avec autant de désordre administratif, même dans les siècles les plus barbares. Tandis que dans les campagnes qui entourent Alger commencent les premières expropriations de terres, de maisons et leur attribution à des colons. Les commandants militaires qui vont se succéder à Alger oscillent entre manières fortes et négociations, entre discours rassurants sur leurs intentions pacifiques et civilisatrices et une réalité faite de destruction et de pillage. Il s'illustre par une profonde méconnaissance des réalités du pays, qu'elles soient géographiques ou culturelles. Le général Berthezen, qui pourtant a participé à la prise d'Alger, s'inquiète des conséquences de la soumission que les Français imposent à ceux qu'ils appellent les indigènes. Il est, dit-il, étrange et peu rationnel de faire administrer une ville d'Afrique par un Européen qui n'en connaît ni les lois, ni les mœurs, ni le langage, ni les intérêts, ni les besoins. J'ose affirmer que cela exercera une longue et funeste influence sur nos destinées en Afrique. Et il ajoute, aux yeux de l'indigène, le Français n'est qu'un ennemi cruel et avide à qui il ne doit que haine en attendant l'heure de la vengeance.
3: Si 200 000 Kabyles en armes se regroupent et descendent des montagnes, la guerre ne fait que commencer.
2: La résistance à la présence française apparaît dès les premiers jours de la conquête. Certaines personnalités parmi les notables des villes décident de s'exiler. D'autres font le choix des armes. À Tamensfout, dans le centre du pays, les chefs des tribus de Kabylie se réunissent dès l'été 1830 pour lancer un appel à la résistance et envoyer des émissaires dans toute la Kabylie. Les premiers combats s'engagent à l'automne. Mais à partir de 1832, la lutte contre la présence militaire est incarnée par une figure charismatique, Abdelkader, un jeune savant musulman de 24 ans, devenu pour l'occasion commandant militaire, Amir al-Mujahidin. Cette première guerre d'Algérie durera jusqu'à la reddition d'Abdelkader en 1847. Une guerre d'une violence inouïe qui va opposer une armée française surpuissante, elle comptera plus de 100 000 hommes au plus fort des combats, et des forces algériennes très inférieures en nombre et en armes.
4: Attrapez-moi, c'est vite ! Allez, dépêchez-vous ! Allez ! Allez, grouillez-vous ! Foutez-moi le feu partout ! Allez ! En avant, les gars ! En avant ! Prenez-moi toutes ces saloperies ! Allez, vite !
2: Pour mater la résistance, la monarchie de Juillet envoie sur le terrain ses officiers les plus expérimentés, parmi lesquels le fameux général Bugeaud, qui arrive en Algérie en 1840. À son nom, mais il n'est pas le seul, sont associées des méthodes de guerre totales. La razzia, c'est-à-dire la capture de bétail, la destruction dans les campagnes des récoltes, des vivres et des habitations pour affamer l'adversaire et soumettre les tribus. Autre pratique de terreur, les viols, les massacres, les décapitations et ce qu'on appelle les enfumades, inaugurées en Algérie par le général Cavaignac, lorsque des hommes, des femmes et des enfants, tirés de force de leur village, sont acculés à se réfugier dans des grottes où ils seront asphyxiés. Un officier, Jacques Leroy de Saint-Arnaud, raconte, dans une lettre à son frère, comment il s'y prend. « Je fais hermétiquement boucher toutes les issues et je fais un vaste cimetière. La terre couvrira à jamais les cadavres de ces fanatiques qui n'égorgeront plus les Français. J'ai fait mon devoir de chef et demain, je recommencerai. » Quant au général Bugeaud, il sera élevé au titre de

0: maréchal de France pour remerciement de son action en Algérie. En 1949 encore, la 4e République à Alger célébrera le centenaire de sa mort.
1: À Alger, monsieur le ministre Lejeune, gouverneur général de l'Algérie, a célébré le centenaire de la mort du maréchal Bugeaud en allant déposer une gerbe au pied du monument perpétuant la mémoire du grand soldat qui sut être aussi, avec un bonheur égal, un grand administrateur. C'est en présence...
0: Un village algérien, près de Beaune, portera le nom de Bugeaud jusqu'à l'indépendance en 1962. Colette Zindiki, est-ce que vous pourriez nous parler d'Abdelkader, ce personnage extraordinaire qui a beaucoup intrigué les Français?
2: C'est quelqu'un sur lequel on a beaucoup de renseignements qui proviennent à la fois des sources algériennes, mais aussi des Français qui l'ont côtoyé de près. Donc on sait qu'il est né entre 1807 et 1808. C'est quelqu'un qui vient d'un milieu très cultivé. Son père possédait une zaouïa, c'est un lieu de formation. Hein. Donc il a une culture à la fois religieuse et autres très, très étendus. Il a fait le pèlerinage et il est passé par l'Égypte. Et l'Égypte, c'était alors la modernité dans le monde musulman. Donc c'est quelqu'un qui s'est ouvert, si je puis dire, à cette modernité. Et puis en 1832, donc, il est choisi comme celui qui va mener la résistance à l'ouest du territoire. Et à partir de là, si vous voulez, il va à la fois lever une armée, convaincre aussi les tribus de lui envoyer des troupes au moment où il en a besoin. Et même à partir de 1838-1839, il va être à la tête de ce qu'on pourrait appeler une sorte de proto-État, avec une capitale, Tamdent. Il va battre monnaie. Et c'est quelqu'un, par exemple, qui se tient très au courant de ce qui se passe de l'autre côté de la Méditerranée. Donc on peut dire que c'est un modernisateur, d'une certaine manière. Et c'est aussi quelqu'un qui connaît bien le terrain et qui peut donc opposer une résistance farouche aux troupes françaises de plus en plus fournies.
0: Du côté français, on constate une forme d'acharnement, de surenchère de la part de l'armée française qui utilise des moyens de plus en plus barbares. Quel est l'objectif de cette terreur? C'est en finir avec les révoltes et c'est accélérer la colonisation agricole. Vous avez écrit un livre sur oui. Bugeaud. Qu'est-ce qui se passe là?
2: Il y a effectivement, à partir de 1838, 1839 et 1840, une sorte de fin de terre, FAIM. Ça veut dire qu'on commence très sérieusement à s'intéresser à la colonisation. Et qui dit colonisation agricole, dit terres disponibles. Et ces terres disponibles, eh ben on ne les invente pas, il faut les chercher parmi les terres des Algériens. Et puis, il y a aussi, je dirais, la volonté de couper les troupes d'Abdelkader du soutien que lui apportent les populations. Et pour ça, le régime de la terreur, c'est quelque chose qui a été déjà expérimenté ailleurs. Il ne faut pas oublier, par exemple, que Bugeaud a fait ses armes en Espagne, où il a été affronté à ce qu'on appelle la guérilla, et où, donc, une sorte de guerre de peuple en armes, si vous voulez, un peu comme ce que l'on retrouve en Algérie. Donc, il y a une espèce d'engrenage qui se fait là, où effectivement, sous Bugeaud, mais ça va continuer par la suite, il n'est pas le seul, il n'a pas inauguré non plus hein, les razzias et autres, elles étaient déjà pratiquées dans les années 1830, mais il y a la volonté, si vous voulez, acharnée chez lui, d'en finir avec Abdelkader, avec la résistance opposée par Abdelkader, mais pas qu'Abdelkader. Il y a par exemple, dans l'ouest algérien aussi, à 1845, un personnage qu'on appelait Boumaza, l'homme à la chèvre, qui va soulever aussi les tribus, et c'est dans ce contexte-là, par exemple, que se déroulent les enfumades pour pouvoir châtier les tribus qui se sont ralliées à Boumaza ou qui se sont ralliées à Abdelkader.
0: Colette Zindiki, comment les Français, finalement, vont-ils réussir à soumettre Abdelkader en 1847?
2: Abdelkader est de plus en plus pourchassé, isolé. Il a en face de lui aussi une armée de plus en plus puissante. Donc, à partir de 1845, il est pourchassé à travers le pays. Ses forces aussi s'épuisent et il se rend donc en décembre 1847.
0: On lui promet la liberté et finalement,
2: il sera interné et il faut attendre Napoléon III pour qu'il puisse partir là où il voulait, c'est-à-dire dans l'Empire ottoman.
3: Dites-moi, Bouissou, si on vous offrait de demeurer ici, Moi, je vous vois bien, colon, dans une grande ferme, avec une femme et des enfants.
4: Ah non, mon lieutenant, non. J'ai le mal du pays.
0: Jusque dans les années 1840, ceux qu'on appelle les Européens ne sont qu'une petite minorité en Algérie et ils vivent principalement dans les villes de la région côtière. En grande majorité des hommes, ils travaillent pour l'armée, ils sont commerçants, cabaretiers, certains sont fermiers. Les rares femmes sont cantinières ou prostituées. Étonnamment, les Français y sont très minoritaires. La plupart viennent d'Espagne, de Malte, d'Italie ou d'Allemagne, d'où ils ont été chassés par la misère et la faim. Au lieu de partir tenter leur chance en Amérique, ils ont opté pour l'Algérie, attirés par la promesse d'une vie meilleure, de terres fertiles. Mais à leur arrivée, la réalité est tout autre. Comme les populations algériennes, ils succombent aux épidémies de choléra et de variole qui ravagent le pays dans les années 1830-1840 et qui font des dizaines de milliers de morts. Sur la question des terres, la tromperie des autorités est double. Parce qu'elles ne possèdent pas de titre de propriété, des centaines de milliers de familles algériennes sont expulsées de leurs terres communautaires, réduites soit à la famine, soit à l'exil, soit à se faire embaucher chez les colons européens. Tromperie double, car les petits colons auxquels on avait promis un Eldorado découvrent des terres désolées, sans bétail ni semences, sans outils, parfois sans logement. Mais tous ces échecs n'entament pas l'ambitieux projet de colonisation agricole voulu notamment par Bugeaud.
5: La colonisation piétine. À quoi sert de conquérir des terres si personne ne vient les occuper ?
6: Personne n'a envie de venir s'installer dans un pays lointain qui n'est pas encore entièrement pacifié.
5: Il le sera, la Mauricière, il le sera. Je vous fiche mon billet que nous allons nettoyer cette racaille. Je vais y mettre ce qu'il faut. Par le glaive et par la charrue. C'est ma devise. J'installe ici mes vétérans, une fois leurs années de service terminées. Charrue, cheval, fusil. Je leur procure même une femme.
0: La révolution de 1848, qui balaye la monarchie de Juillet et instaure la Deuxième République, marque-t-elle une rupture dans la politique française en Algérie ? La grande nouveauté, ce sont les décrets qui, en décembre 1848, font de l'Algérie un territoire français, avec une administration proche de celle de la métropole. Trois départements sont créés, Alger, Oran et Constantine, chacun dirigé par un préfet. Mais les habitants de ce bout de France n'ont pas tous le même statut et donc les mêmes droits. Il y a les citoyens français et ceux que l'on continue d'appeler les indigènes, auxquels on promet une citoyenneté qui n'arrivera jamais. Des habitants qui, au quotidien, vivent séparément, sans se connaître, sans parler la même langue, et on le devine, dans un climat de tension et une hostilité réciproque. Dans les campagnes, le mouvement de spoliation des terres s'accélère. Les populations algériennes subissent ce qu'on appelle le cantonnement, ce qui veut dire qu'elles se retrouvent repoussées sur une partie du territoire avec une fiscalité et des lois de plus en plus contraignantes. Au bout du compte, on estime qu'entre 1830 et la fin du 19e siècle, plus d'un quart des terres cultivées passent entre les mains des colons, qu'ils soient grands ou petits. Les villes également se transforment. À Alger, dès les années 1830, les Français cherchent à remodeler l'espace urbain à la manière européenne, à grand renfort d'expropriation. On perce de grandes avenues et on construit des maisons alignées, des cafés, des boutiques, des rues à arcades. Si bien qu'en ville, comme à la campagne, deux mondes très différents se côtoient. La vieille Casbah, avec ses maisons traditionnelles et ses ruelles, et la ville moderne, peuplée d'Européens. Deux mondes qui ne se parlent pas. Colette Zidnicki, comment s'est déroulée cette colonisation et ces appropriations de terres ?
2: Alors la colonisation, elle commence véritablement en 1842. Alors c'est vrai pendant la période où Bugeaud était gouverneur général. À cette époque-là, il s'agissait de coloniser, donc au sens agricole du terme, la région proche d'Alger, cette région qu'on appelle le Sahel d'Alger. Et donc cette colonisation, elle se faisait de la manière suivante. On faisait appel à des agriculteurs français. Enfin, des agriculteurs d'ailleurs,
0: pas forcément français,
2: c'était une concession. On leur donnait une terre qui avait été délimitée, quitte à eux de la mettre en culture. Et au bout d'un certain nombre d'années, eh bien, ils pouvaient en acquérir la propriété pleine et entière, ce qu'on appelle une concession gratuite.
0: Mais ça ne se passe pas très bien, je viens de l'évoquer. C'est gens qui arrivent dans des conditions extrêmement difficiles.
2: Oui, les conditions sont extrêmement difficiles, puisque les gens, après un voyage épuisant, arrivent dans une région qu'ils ne connaissent pas, avec le climat qu'ils ne connaissent pas non plus, mais rien n'est véritablement préparé. Ils vont vivre sous la tente ou dans des baraquements pendant des années. Et ce qui fait que donc j'ai étudié en particulier le village de Draria, non loin d'Alger. On s'aperçoit qu'au bout de 6 mois ou même 1 an, ceux qui sont arrivés repartent, soit vont à Alger, soit repartent en France, vaincus par les difficultés sans nombre.
0: Est-ce que l'hostilité des populations algériennes fait partie des raisons pour lesquelles ils partent ?
2: Oui, c'est surtout des tensions qui sont marquées par ce qu'on pourrait appeler une résistance à bas bruit. Des vols, en particulier des vols de bétail, de matériel ou autre, et qui traduit cette tension. Et puis parfois, ces tensions, elles éclatent, je dirais, dans des insurrections, comme celle de 1871, dont on parlera plus tard. Mais toute la période est marquée par ces tensions à bas bruit.
0: La révolution de 1848 et la Deuxième République vont-elles changer la politique française en Algérie ? Il y a évidemment l'Algérie qui devient un territoire français, mais qu'est-ce que ça change concrètement ?
2: Alors qu'est-ce que ça change ? C'est quelque chose d'abord que les colons avaient demandé depuis très longtemps, ce qu'ils appelaient l'assimilation. Ça veut dire qu'ils voulaient avoir une sorte de continuité, si vous voulez, législative, administrative, entre la France et l'Algérie. C'est-à-dire avoir les mêmes droits, par exemple dans les communes, et une administration qui soit calquée grosso modo sur le modèle français. Ceci dit, il reste quand même un gouverneur général et pour encadrer la population algérienne, ce qu'on appelle les bureaux arabes. Donc le modèle est quand même très, très nuancé.
0: Et le Second Empire, quelle sera la politique algérienne de Napoléon III ? Curieusement, c'est un souverain plutôt réactionnaire, mais il prône une politique de rapprochement, il parle de royaume arabe. Qu'est-ce que cela change, encore une fois, sur le terrain ?
2: La politique sous Napoléon III, elle a beaucoup changé. Mais si on s'intéresse par exemple à la politique du royaume arabe, en 1860, Napoléon III, aussi sur les conseils d'Ismaël Urbain, vient en Algérie et veut tendre la main d'une certaine manière aux Algériens et mettre fin en particulier à cette colonisation agricole sans frein qui pouvait exister auparavant. Et donc, il se considère comme à la fois l'empereur des Français et le roi des Arabes avec une politique qu'on appelait une politique indigénophile, mais qui sur le terrain, si vous voulez, pour les Algériens, ne change pas véritablement, n'adoucit absolument pas leur sort.
0: C'est surtout des mots.
2: C'est surtout des mots, mais c'est surtout aussi un frein qui va être donné provisoirement à la colonisation agricole.
0: Et il n'est pas très populaire, Napoléon III, auprès des colons.
2: Non, il n'est pas populaire parce qu'il va réinstaurer aussi ce qu'il déteste, les colons, c'est-à-dire le régime militaire. Ça veut dire qu'ils sont gérés, administrés par des militaires. Et aussi parce qu'il a mis un frein à la colonisation et qu'il existe toujours cette volonté de toujours plus étendre le terrain, le domaine de la colonisation.
0: Dans cette colonisation française en Algérie, est-ce qu'il y a aussi une colonisation des esprits, de la religion ?
2: Il y a eu, en particulier autour du cardinal Lavigerie, la volonté la création des Pères Blancs, de vouloir évangéliser. Mais c'est très limité, en fait. Il n'y a pas de la part de la politique française la volonté de convertir la population. En revanche, civiliser, oui, mais avec des limites. Puisque, logiquement, la civiliser voudrait dire ouvrir, par exemple, les écoles aux enfants algériens. Ce qui ne se fait pas au XIXe siècle.
0: Ça veut dire quoi, civiliser, alors ?
2: Civiliser, ça veut dire nous apportons notre culture et peu à peu, vous allez vous imbiber de notre culture, mais peu à peu. Et vous allez nous imiter, nous assimiler. Alors, en particulier, Bugeaud le dit, mais d'autres aussi, si on fait des fermes à la française, les agriculteurs algériens vont voir que nous réussissons plus et donc ils vont adopter nos modèles agricoles et c'est comme ça que les choses vont s'améliorer. Donc, il faut bien voir les limites de cette mission civilisatrice qui ne se donne absolument pas les moyens de civiliser.

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1: C'est terrible.
2: C'est quoi terrible?
1: Sedan.
2: Demain, quoi, Sedan?
1: Toute l'armée du maréchal de Mac Mahon prisonnière. 40 000 hommes. L'empereur prisonnier, lui aussi. C'est la capitulation.
3: Dès l'annonce de la défaite de Sedan en septembre 1870, le gouverneur général de l'Algérie fait part à Paris de son inquiétude. Un mouvement insurrectionnel, susceptible de devenir général, me paraît imminent, écrit-il. Et avec le peu de troupes dont je dispose, je ne saurais prévoir la gravité de ses conséquences. Depuis la reddition d'Abdelkader en 1847, les Français ont pu penser que la pacification, terme pudique pour désigner la soumission, était acquise pour de bon en Algérie. En réalité, les populations algériennes n'ont déposé les armes que provisoirement. Occasion rêvée, la nouvelle de la défaite de Sedan en France, qui marque la fin du Second Empire et la chute de Napoléon III, vient soudain raviver les braises. Profitant de l'affaiblissement du pouvoir en France, une grande révolte débute en Kabylie, la révolte du Bachaga Mokrani. Curieusement, le Bachaga Si Mohamed Ben El Hadj Hamed El Mokrani est une figure de l'administration française et un grand admirateur de Napoléon III. Pourtant, celui-ci n'a pas supporté une décision récente de la France. Un décret a mis un terme en Algérie à l'administration militaire pour la remplacer par une administration civile qui, dans les faits, passe entre les mains des colons locaux très impopulaires. En mars 1871, sous l'impulsion de Mokrani, l'insurrection éclate dans une explosion de ferveur populaire.
4: Colonel !
5: Voici une bonne nouvelle, messieurs, une très bonne nouvelle. Le régiment part demain pour la Kabylie. Le Bachaga Mokrani nous a déclaré la guerre.
3: ...200 000 Algériens prennent part à l'insurrection, auquel s'est rallié un chef religieux musulman, le cheikh El Haddad. En avril, la guerre sainte est proclamée. En quelques jours, Bougie, Fort National, Délices, Tizi Ouzou, Dra El Mizan et Batna sont assiégés. La France envoie des renforts.
6: Regardez, la guerre est là, droit devant nous. On va raser une fois pour toutes le fief de Mokrani.
7: Enfin.
3: Mais après 4 mois d'intenses combats, l'insurrection en Kabylie s'essouffle. Sentant la partie perdue, le Bachaga Mokrani, sabre au clair, meurt au combat dans une ultime charge de cavalerie, tué d'une balle dans la tête. Les tribus rebelles se soumettent alors les unes après les autres. Mais l'insurrection se poursuit pendant un an sous forme de guérilla. La répression française, menée par l'amiral de Guédon, est sans pitié. Sont ordonnées de nombreuses déportations en Nouvelle-Calédonie et la confiscation de 500 000 hectares de terre qui passent alors dans les mains de colons, en majorité des réfugiés d'Alsace-Lorraine qui, refusant de devenir allemands après la victoire prussienne de 1870, préfèrent fuir vers l'Algérie où la France leur a promis des terres.
8: Au départ, nous avions l'intention de nous contenter de l'occupation de cette façade maritime, comme les Turcs.
9: Pas tout à fait ce que nous avons constaté depuis notre arrivée, mon colonel. Nous menons clairement une guerre de conquête et d'extermination contre les Arabes.
8: Je sais. Certains journaux parisiens écrivent même que nous sommes devenus plus barbares que les barbares. Hélas, c'est vrai. Mais à qui la faute?
3: En 1830, on s'en souvient, l'armée française s'était emparée de la régence d'Alger, sans avoir une idée précise de l'immense territoire qui s'étendait au sud de la zone côtière. Depuis, dans les décennies suivantes, on l'a vu, les Français sont allés plus loin, faisant la guerre pour mater les rébellions, acquérir de nouveaux territoires et confisquer des terres à faire fructifier par de nouveaux colons. À partir des années 1880, sous la Troisième République, le nouvel objectif pour les Français, la nouvelle frontière, deviendra le Sahara. Colette Zidnicki, est-ce que cette insurrection dite de Mokrani en 1871 est la dernière grande révolte en Algérie avant longtemps contre la présence française ?
4: Par son ampleur, oui. Elle a mobilisé une partie des populations, en particulier de la Kabylie, par l'ampleur aussi de sa répression. Vous avez rappelé les 500 000 hectares qui ont été mis sous séquestre, les 36 millions de francs qui ont été aussi imposés à la population, plus les déportations, en particulier de populations qui ont été envoyées en Nouvelle-Calédonie, où ils ont rencontré un certain nombre de communards. C'est certainement, avant 1954, la dernière de ces grandes insurrections.
3: L'amiral de Guédon, donc le gouverneur général qui a mené cette répression, a déclaré que cette insurrection avait été provoquée par l'instauration du décret Crémieux, qui, selon lui, aurait provoqué la colère de Mokrani et des Arabes. Une manière peut-être de retirer à la France la responsabilité de la révolte pour la faire porter sur les Juifs d'Algérie. Pouvez-vous nous expliquer, Colette Zinnicki, ce qu'est ce décret Crémieux ?
4: Ce décret Crémieux, il accorde la citoyenneté pleine et entière aux Juifs d'Algérie. Alors, ce qu'il faut savoir, c'est que ce processus, c'est pas quelque chose qui arrive brutalement en 1870. Déjà, les Juifs d'Algérie étaient organisé selon le système français. On avait créé des consistoires pour encadrer le culte. On avait supprimé les tribunaux rabbiniques. Et donc, il y avait déjà un processus, si vous voulez, d'assimilation à la fois administrative, mais aussi culturelle, en particulier des élites juives, depuis les années 1840. Le décret Crémieux, il est signé par Crémieux, donc qui était un des ministres du gouvernement de défense nationale, mais il a été préparé par l'administration d'Émile Ollivier auparavant. Donc c'est quelque chose qui est dans l'air du temps depuis un ou deux ans en Algérie, de savoir si on allait accorder la citoyenneté pleine et entière aux Juifs d'Algérie. En tout cas, les études qui ont été faites aujourd'hui montrent qu'il n'y a pas de relation clairement affirmée entre la révolte de Mokrani et l'attribution de cette citoyenneté pleine et entière aux Juifs.
3: Et quel est le statut des Algériens musulmans dans l'Algérie française ? Ils n'ont pas le même statut.
4: Non, ils n'ont pas le même statut. Ils sont ce qu'on appelle des indigènes. Ça veut dire qu'ils sont des ressortissants français, puisqu'ils habitent un territoire français, mais ils n'ont pas la citoyenneté pleine et entière. On a donc une nationalité qui ne vaut pas citoyenneté.
3: Et pourquoi on ne leur donne pas ?
4: D'abord parce qu'on les trouve, ce qu'on évoquait tout à l'heure, ils n'ont pas ce degré de civilisation qui irait avec la citoyenneté. Un peu comme les femmes, d'ailleurs, à cette époque-là, qui sont des Françaises qui n'ont pas la citoyenneté. Et puis après, il y a aussi autre chose. Il y a aussi la loi du nombre, parce que Français sont à peu près 400 000 à cette époque-là. Vous avez 2,7 millions, 2,8 millions d'Algériens. Toutes ces raisons militent pour que les Algériens ne deviennent pas des citoyens. Ce n'est absolument pas à l'ordre du jour. Et je pense d'ailleurs que ça n'est pas à l'ordre du jour aussi bien chez les Français que chez les Algériens eux-mêmes, qui ne cherchent pas à devenir des citoyens français. Cette revendication de la citoyenneté, elle arrivera après, et en particulier après la guerre de 14. Il ne faut pas se tromper d'époque.
3: J'ai évoqué, Colette Zinnicki, en fin de récit, la conquête française du Sahara. Est-ce que c'est la dernière conquête pour finaliser la conquête de l'Algérie ?
4: Alors cette conquête, oui, elle est là aussi, elle se termine pas véritablement. En 1902, on dit que les territoires sahariens sont regroupés sous une administration qu'on appelle les territoires du Sud, une administration militaire, et on dit que à ce moment-là, la conquête est terminée. C'est pas vrai, il faut encore conquérir tous les territoires jusqu'à l'AEF, l'Afrique équatoriale française.
3: Mais pourquoi les Français veulent le Sahara ?
4: Tout simplement pour faire la liaison avec la partie de leur empire qui est de l'autre côté, qui est l'AEF. Et c'est pour ça qu'il y a eu la mission Flatters dans les années 1880, qui avait été envoyée pour faire un projet de train à travers le Sahara, le transsaharien. Et on va retrouver d'ailleurs ce projet jusque sous Vichy.
3: La mission Flatters qui s'est très mal terminée.
4: Il s'est très mal terminé.
3: Ils ont tous été massacrés.
4: Ils ont été massacrés. Mais ce qui va remplacer la mission Flatters, en fait, c'est le développement du tourisme. Dans les années 20 et 30, où on va pouvoir faire des pistes qui vont permettre de relier les deux parties de l'Empire avec des hôtels de luxe. Mais Biskra est déjà en 1895, une destination de choix.
3: Merci beaucoup, Colette Zidnicki, de nous rappeler toute cette histoire très complexe. De vous, on peut lire La Conquête, comment les Français ont pris possession de l'Algérie, 1830-1848, édité chez Talandier. Il vient de sortir en format de poche. À lire également de vous, Le cas Bugeaud, les violences de la conquête coloniale en Algérie, sorti en 2026 chez Talandier. C'est la fin pour aujourd'hui du Fil de l'Histoire. L'émission a été réalisée par Claire Destacan, assistée d'Anne-Cécile Perrin et Frédéric Martin. À la technique, Julien Dumont. Vous avez pu entendre Raoui de Swad Massi, ainsi que Couleur de Lescope, des titres choisis par Thierry Dupin. Rendez-vous dimanche prochain, 15h, pour une nouvelle émission du Fil de l'Histoire qui sera consacrée à l'histoire de la forêt française, avec l'historienne André Corvol-Dessert.

0: suivre après le flash, bien sûr, le grand atelier de Vincent Josse.
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0: 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Le flash, tout de suite avec vous, Laurence Thomas.
11: Quelques milliers de personnes, dont des députés de gauche et des représentants de syndicats de magistrats, une manifestation toujours en cours à Paris, place de la République, contre le projet de loi sur la présomption d'usage légitime des armes par les forces de l'ordre. Nous devons faire échouer cette loi qui ne doit pas être inscrite à l'ordre du jour du Sénat, a déclaré la députée insoumise Mathilde Panot. Cette loi votée à l'Assemblée le 7 juillet doit maintenant passer au Sénat. Le texte estime qu'un policier est dans son bon droit dès lors qu'il fait usage de son arme. Ce serait alors aux familles des victimes de prouver le contraire et non plus à l'État de justifier l'usage de la force. 40 000 euros en crypto-monnaie, 3 heures de séquestration. Une famille a été prise en otage la nuit dernière à Vendin-le-Vieil, dans le Pas-de-Calais. 4 individus ont ligoté les 2 parents, leurs 2 enfants avec du scotch, avant de contraindre le père, qui travaille dans la crypto-monnaie, à livrer ses codes d'accès. Le père a subi des insultes, des menaces, des coups. La fille a été frappé derrière la tête pour être réveillé. Les victimes ont réussi à se libérer après le départ des suspects qui sont toujours en fuite. Plus de 1000 attaques informatiques, une ingérence ukrainienne pointée du doigt par Moscou. La commission électorale russe affirme avoir enregistré plus d'un millier d'attaques contre les infrastructures liées aux législatives, menées selon elle par des groupes hautement professionnels qui utilisent l'intelligence artificielle. La Russie qui a par ailleurs essuyé ce matin une attaque massive de drones, alors que se termine ce dimanche la dernière journée des législatives dont la victoire du parti de Vladimir Poutine ne fait guère de doute. Bilan de cette attaque, 2 morts, 400 personnes évacuées et une raffinerie touchée dans la capitale, Moscou. Donald Trump a écourté son week-end. Un seuil psychologique a été franchi. Washington redoute une escalade rapide au Moyen-Orient après les attaques houthies contre Riyad. La capitale saoudienne a été visée pour la première fois depuis des mois. Un missile houthi a été détruit avant d'atteindre la ville, selon la coalition saoudienne, qui évoque aussi des tentatives déjouées visant le port pétrolier de Yanbu. Plus de 20 ans d'existence est fermé dans un communiqué. L'Iran a fermé aujourd'hui le centre de langue française de Téhéran, lié à l'ambassade de France, et cela pour des activités illégales, selon la justice iranienne. L'ambassade de France n'a pas réagi dans l'immédiat. Cette décision s'inscrit dans un climat diplomatique très tendu depuis juillet dernier, lorsque 2 diplomates français avaient été retenu plusieurs heures à Téhéran. C'est une évidence, pas de discussion. Emmanuel Macron a martelé à Saint-Pierre-et-Miquelon que ce territoire restait bien français, en réplique à une carte postée par Donald Trump recouvrant toute la région du drapeau américain. Aujourd'hui, il y accueille le Premier ministre canadien Mark Carney. Une première historique pour l'archipel. L'archipel à quelques kilomètres des côtes canadiennes et à quelques jours de mer du Groenland. Nouvel enjeu stratégique autour de l'Arctique.
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15: Merci Laurence Thomas, prochain rendez-vous avec l'info à 17h.
16: J'ai l'écriture de chansons assez douloureuse parce que c'est un travail d'épuration, c'est un boulot de concentration et de choix, c'est hyper technique. Ce qui est génial, enfin pour moi dans ma vie là, c'est que j'ai découvert que dessiner, je m'en fous complètement. C'est positif ce que je dis. Je dessine avec légèreté.
17: Dans le processus photographique, aller vers les gens pour moi c'est très difficile. C'est peut-être pour ça que je faisais du portrait, c'est-à-dire que les gens que je photographiais étaient au courant, étaient des victimes consentantes. Il y a certains voyages qui ont été des fiascos. Je passais des journées à rouler sur des routes désertes. Quand je croisais quelqu'un, je ne trouvais pas le courage de m'arrêter, de descendre et de faire la photo. Donc il y a beaucoup d'images fantômes dans mon travail, des images que je n'ai pas faites.

0: À ma droite, un musicien, auteur, compositeur, interprète qui de plus en plus éprouve le besoin d'écrire, de dessiner, de mêler à son art, la chanson, toutes les disciplines qu'il pratique. Bonjour Albin de la Simone.
1: Bonjour Vincent Josse.
0: Double actualité, vous êtes sur scène au Petit Saint-Martin à Paris avec un spectacle chanté et dessiné, Mes battements, et vous allez sortir chez Actes Sud le second volume de Mes battements qui fut d'abord un livre avant de devenir un spectacle. À ma gauche, Stéphane Lavoué, photographe. Bonjour.
2: Bonjour.
0: Vous êtes l'invité d'Albin de la Simone qui a vu votre exposition en cours à Brest, aux ateliers des Capucins, navire amiral. Vous montrez le travail mené dans les coulisses de la Comédie française et dans trois bâtiments de la Marine nationale. Vous nous direz ce lien que vous établissez entre le théâtre et les marins. Bienvenue dans le Grand Atelier.
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0: Qu'est-ce qu'on écoute, Albin de la Simone ?
1: On écoute Alice on the Roof, qui est une chanteuse belge, en duo avec l'immense Catherine Ringer. Et c'est une chanson qui s'appelle Ma chérie, qui est une chanson d'Anne Sylvestre. Et c'est produit par Sage, qui joue tous les autres instruments.
0: Et vous étiez là ?
1: Et je suis au piano, oui.
0: Parce que vous avez participé à la réalisation du disque d'Alice on the Roof. Et pour ce titre, Catherine Ringer est venue en studio.
1: Voilà, elle est venue chanter avec Alice. C'est un souvenir, une journée formidable. Une journée incroyable pour nous tous. On s'en souviendra tous.
0: Qu'est-ce que c'était Catherine Ringer en studio, puisqu'on a appris sa mort cette semaine et qu'on avait envie, vous et moi, d'en parler aujourd'hui au début de votre grand atelier?
1: C'est une femme qui peut être impressionnante. Et elle est arrivée, Alice ne la connaissait pas, elle était très intimidée. Et Catherine a été très... D'abord, elle connaissait déjà la chanson par cœur, elle avait appris la chanson, elle est arrivée très professionnelle. Et elles étaient face à face, et moi j'étais au piano de dos. Et elle chantait la chanson qui est un dialogue mère-fille. Et Alice était tellement intimidée et en même temps, elle a une voix toute douce, elle chante tout doucement. Catherine lui dit, mais vas-y, il faut que tu exprimes, il faut que tu... Et Catherine s'est mise face à elle, l'a prise par les mains, par les deux mains, et elle l'a chantée en lui serrant les mains et en la regardant dans les yeux. Et ce qui a électrisé Alice et qui a fait un moment... Enfin, c'était absolument dingue. C'était vraiment... On était tous... on avait les cheveux dressés sur la tête, quoi, vraiment. C'était magnifique. Mais tu...

0: C'est qui Catherine Ringer pour Albin de la Simone?
1: C'est une immense voix, c'est une très grande voix. Et en général, les grandes voix dans l'histoire de la chanson française, les très grandes voix, elles sont comme si elles étaient condamnées à faire de la variété. Mais Catherine Ringer, c'est une très grande voix qui a fait de la musique à base de synthé déréglé, de guitare désaccordée, de boîte à rythme, un truc hyper original et en même temps hyper populaire, complètement indé, une sorte de pop rock étrange. Et ça, c'est fabuleux. Je pense aussi à une autre expérience que j'ai eue avec elle qui a été vraiment fulgurante. Un an après la mort de Fred Chichin, je jouais avec Iggy Pop dans une émission qui s'appelle La Matinale, et Iggy Pop recevait des gens en duo, et il recevait Catherine en duo, pour chanter I Put a Spell on You, qui est une chanson de Nina Simone, et Catherine est arrivée à la répétition, fragile comme tout, je me disais ça va pas marcher, c'était vraiment, elle était intimidée et fragile, elle était, il y avait personne dedans, elle avait aucune énergie, donc la répétition était très laborieuse. Arrivée sur le tournage de l'émission, elle était gonflée à bloc, elle a fait... J'ai jamais vécu un truc pareil. Elle a, regardez-le. On le trouve sur les plateformes de vidéos sur YouTube. On le trouve sur YouTube. Vous tapez Catherine Ringer, Iggy Pop, I Put a Spell on You. C'est incroyable. Elle impressionne Iggy Pop tellement elle est lumineuse, drôle. Elle le défie. Elle finit par lui enlever ses boutons. C'est vraiment génial. C'est vraiment. Elle a été fantastique. Voilà. Et moi, je suis derrière, tout timide presque et émerveillé.
0: Au clavier.
1: Au clavier.
0: Merci pour cet hommage.
1: Ben merci.
0: C'était intéressant de vous entendre confier vos blocages. Ça peut être long à écrire une chanson, ça peut être difficile, elle vous obsède jusqu'à son terme, disiez-vous, et un portrait peut être difficile à réaliser quand on est gagné par la timidité. Alors je trouve ça bien, moi, de rappeler que l'art ou la démarche artistique, eh bien, ça ne se fait pas sans peine et ça ne va pas forcément de soi, Albin de la Simone.
1: Oui, d'autant que l'idée, c'est que ce soit reçu de façon très fluide et avec l'impression que ça a été fait en 5 minutes, une chanson en tout cas. Donc c'est un petit contraste intéressant. Par exemple, je viens enfin de finir une chanson que j'ai commencée en décembre. En décembre, j'ai composé la musique et depuis décembre, je suis obsédé par le texte et je trouve que des trucs qui vont pas. Et samedi, il y a 10 jours, c'est libéré. Le texte. D'un seul coup, disons qu'en 2 heures, j'ai écrit le texte en réunissant des petits bouts de choses que j'avais assemblées. Mais surtout, j'ai trouvé le fil, j'ai trouvé... Donc, on peut dire que la chanson, je l'ai écrite en 2 heures ou en 8 mois. Moi, je dirais plutôt en 8 mois. Mais voilà, parce que c'est 8 mois consacrés à y penser exclusivement. J'ai pas écrit une autre chanson.
0: Ah oui, c'est ça, vous n'écriviez rien d'autre.
1: Non, j'ai fait un livre entre temps,
0: mais aucune autre chanson.
1: Aucune autre chanson, ouais.
0: Stéphane Lavoué, on peut être bloqué donc devant une personne qu'on doit photographier. Ça va pas non plus de soi, la photographie. C'est quelque chose d'humain, c'est une rencontre. Alors, il y a une alchimie ou pas?
2: Oui, et puis ce genre de difficultés, pour moi, sont des obstacles que j'aime à contourner et qui font partie du processus de création.
0: Vous aimez souffrir?
2: Peut-être, oui. En tout cas, quand je souffre pas, je me dis qu'il y a quelque chose qui va pas.
0: Vous parlez longtemps avec les personnes que vous photographiez avant la photo?
2: Non.
0: Est-ce qu'il faut un temps?
2: Alors moi, je n'aime pas parler avant, j'aime pas trop me renseigner non plus sur les personnes à qui j'ai affaire. Et j'aime garder cette surprise de la rencontre, à la fois du corps, de la parole. On peut ensuite, une fois que la photo est faite, une fois que j'ai réussi à extraire ce qui m'intéressait, lors du premier regard, j'aime évidemment poursuivre la rencontre.
0: Mais ça peut commencer par l'image tout de suite.
2: L'image tout de suite. Et contrairement à Albin... C'est une photo, on a l'impression que, c'est 1/500 de seconde.
1: Hein. Oui, c'est clic.
2: C'est clic, mais effectivement, ça peut mettre 10, voire 15 ans à aboutir. Quoi.
1: Et puis, il y a tout le process du projet dans lequel s'inscrit une photo, j'imagine. C'est pas juste une photo, mais pourquoi cette photo? Pourquoi vous arrivez, enfin, tu arrives là, parce qu'on se connaît, pourquoi tu arrives là? Dans quel contexte ça s'inscrit, quoi? C'est pas juste une personne ou un lieu comme ça.
2: Oui, tout à fait. Il y a évidemment plusieurs strates. Il y a à la fois la photo pour la photo et puis la photo pour le rush, un peu comme dans le cinéma, et la manière dont elle va s'insérer dans un langage photographique qui va faire récit ensuite.
0: Et puis vous avez eu plusieurs métiers, si je puis dire, déjà dans la photographie. Je vous découvre en 2003. Stéphane Lavoué, souvenez-vous, lors de votre premier reportage pour la presse, c'était pour Libé. On était en grève. Déjà. Vous suiviez nos assemblées générales et puis vous avez grandi dans la presse. Vous avez fait des portraits pour différents journaux avant de vous lancer dans des aventures artistiques, des projets personnels. Ça veut dire quand même qu'il y a eu un déblocage.
2: Oui, et après ça s'est rebloqué à plein d'endroits différents, mais j'imagine que pour Albin c'est la même chose. Mais effectivement, à un moment donné, la presse a été pour moi une forme de seconde école, puisque je ne suis pas originellement photographe. Et ensuite, j'ai eu envie d'être le moteur de mes propres images et de mes propres projets. Et donc, j'ai dû mettre de la distance physique par rapport à la presse, parce qu'effectivement, c'est un peu un problème de riche, mais j'avais la chance d'avoir beaucoup de commandes, et c'est difficile quand on est indépendant, quand on fait appel à soi, de dire non. Donc, j'ai mis 600 km entre Paris et moi pour pouvoir me consacrer à la préparation de ce que je considérais être comme un marathon photographique, c'est-à-dire la genèse de projets personnels.
0: Vous êtes parti vivre en Bretagne, vous avez quitté Paris.
2: Tout à fait, dans le Finistère, la pointe sud, le petit village qui s'appelle Pinmar, c'est juste avant New York.
0: On a quelque chose à vous faire écouter d'ailleurs, à propos de Pinmar.
3: Au pays Bigouden, sur la côte bretonne, le pardon de Pinmar est le dernier grand pardon de l'été. La vieille chapelle du 15e siècle dédiée à Notre-Dame de la Joie, sœur de toutes les Notre-Dames de Liesse dont la région est riche, et chaque année à cette époque le théâtre d'un pèlerinage où les femmes en coiffe viennent demander protection pour leur mari parti en mer. Image aussi d'un passé vivant, d'un passé plein de coiffes et de cloches, plein aussi de ce vent de la mer qui porte aujourd'hui comme hier tant de complaintes et tant de légendes.
0: Ça vous plaît ce lyrisme ? Est-ce que vous avez été comme ça sensible à la poésie du lieu, et c'est peut-être aussi ça qui a déclenché vos envies de projet artistique, puisque ça a commencé là-bas?
2: Tout à fait, et cet archive-là est vraiment à l'image de mon travail.
0: C'est-à-dire 1946, l'archive.
2: 1946, effectivement, mais essayer de supprimer de mes images tout marqueur de temps, pour pouvoir aller vers le conte et la légende. Et donc, la marque temporelle que j'ai identifiée du légendaire Bigoudin, finalement, c'est un peu cette période-là, la fin des années 40, début des années 50, le retour, l'arrivée de la pêche industrielle, l'essor du territoire, l'argent qui coule à flot, et les villages qui sont pleins à craquer. Moi, quand je suis arrivé, il restait un petit peu de pêche, mais les villages étaient vides, et pour se remplir, une fois l'été arrivé uniquement, quoi.
0: Mais voilà, on vous connaît mieux, on va encore mieux vous connaître en écoutant Albin parler de votre travail actuel, ce mélange entre la Comédie française et les militaires et les marins. Albin, vous êtes au Petit Saint-Martin, c'est à Paris, dans un exercice nouveau.
1: Oui.
0: Assez inédit, vous proposez Mes battements en étant seul en scène.
1: Oui.
0: Vous avez d'habitude une sorte de troupe, hein, des musiciens autour de vous. Vous jouez du clavier, mais pas seulement. Vous chantez, vous racontez des moments intimes, des moments de votre vie, et puis il vous arrive de dessiner pendant que vous évoquez ces souvenirs. Comment est venue cette forme dans votre tête? Est-ce que ça a pris 8 mois, 10 ans, 50 ans, un peu plus?
1: Je terminais une tournée en groupe, et j'adore jouer de la musique en groupe, mais je me rendais compte que j'avais envie que ça continue, j'avais envie que la tournée continue. Et j'ai proposé à mon producteur de faire une petite tournée supplémentaire solo. J'ai lancé ça un peu au pif. Et puis on a dit, ok, dans un an on y retourne, on propose ça. Et je me suis demandé ce que j'allais faire tout seul. Et entre-temps, j'ai fait beaucoup de concerts dessinés avec des dessinateurs. C'est-à-dire avec Jean Julien, avec Charles Berberian, avec Aude Picot, Lewis Trondheim, des concerts où eux dessinent et moi je chante, et la rencontre de leurs dessins et de ma chanson crée un troisième truc. Le public entend ma chanson, voit le dessin en train de se faire, et déjà j'ai aimé le mélange des deux. J'ai aussi remarqué que regarder un dessin en train de se faire, c'est captivant. Même si la personne savait pas dessiner, on sait pas où elle va. Et c'est très spectaculaire, c'est très au sens littéral. Donc je me suis dit, tiens, mais moi qui dessine, je pourrais essayer de trouver une manière d'intégrer le dessin dans mon spectacle. J'ai conçu un écran en arc de cercle, parce que je voulais pas que ça fasse écran de cinéma. Donc c'est une sorte de demi-lune horizontale. Et aujourd'hui, avec la technologie, je peux dessiner sur une tablette avec vraiment beaucoup de nuances, beaucoup de couleurs, beaucoup de matière. Et sans fil, ce dessin serait retranscrit instantanément sur l'écran derrière moi. Donc il y a quelque chose de très naturel, très simple et de très coloré, très lumineux. Voilà, donc j'ai essayé d'intégrer ça. Alors après, de manière différente, soit je dessine le décor d'une chanson que je vais chanter, comme ça quand je chante la chanson, elle est dans ce décor-là. soit je raconte quelque chose et je l'illustre en le racontant, soit même il y a une chanson que je chante en dessinant. Voilà, donc j'ai essayé de tourner autour, enfin de retourner toutes les possibilités pour qu'il y ait de la variété dans le spectacle et que le dessin s'insère vraiment.
0: On a envie de vous écouter chanter Petit Petit Moi, parce que c'est quand même un spectacle autobiographique, donc ouais. Je trouvais que cette chanson collait bien à proposition.
1: Je la chante, c'est une chanson dans laquelle je parle d'une photo. D'ailleurs, je regarde une photo de moi dans les bras de ma mère et je dis qu'il a bien de la chance, ce Petit Petit Moi, qui savoure en silence un moment dans tes bras, qu'un jour il oubliera. Bon, donc c'est un hommage à ma maman. Et je la chante en ayant reproduit sur l'écran le papier peint de la chambre de ma sœur, de quand j'étais petit.

0: c'est dingue.
1: C'est dingue.
0: Ah, je le reconnais tout de suite.
1: C'est quoi, c'est qui?
0: C'est toute mon enfance, c'est mon père qui joue. C'est mon père qui joue de la clarinette, là. C'est l'orchestre Les Barbecues, qui est le nom pas choisi, je crois. D'ailleurs, c'est leur maison de disque qui leur a imposé ça. C'est un quintet.
1: Un quintet
0: jazz Nouvelle-Orléans, basé sur le modèle du quintet de Louis Armstrong.
1: Avec papa La Simone à la clarinette, effectivement, ouais, qui était un des fondateurs des Barbecues.
0: Hein. Ouais. Et quand je l'entends, j'ai jamais su si mon père jouait bien ou pas, tellement c'est mon père. Je crois qu'il joue pas mal. Enfin, il jouait pas mal, mais je le reconnais instantanément.
1: Enregistrement du 5 novembre 1983.
0: Ah ouais, d'accord.
1: Vous aviez quel âge ?
0: Ben, j'avais 13 ans. 12 ans, ouais. Toute mon enfance, j'ai entendu ça. J'étais trimballé, pas dans le berceau, mais je m'endormais sur les fauteuils des concerts. Je rentrais tard avec mon père. Enfin, il m'a pas mal baladé. Puis en vacances, on partait, il jouait au Club Med. Ça nous payait des vacances parce qu'on n'avait pas d'argent. Mais par contre, un père très bricoleur qui avait plein de magouilles pour nous faire vivre des trucs super, notamment ça.
1: Et vous racontez ça dans votre spectacle, entre autres.
0: Oui, dans mon livre aussi. C'était quand même quelqu'un d'assez fabuleux pour ça, pour pouvoir créer plein de choses avec rien, à l'énergie et à la patate, quoi. Il avait vraiment la patate.
1: C'était un personnage assez romanesque.
0: Assez romanesque, ouais. Et en même temps, moi, c'était mon père, et le romanesque, quand ça concerne son père, c'est moins rigolo.
1: Ouais.
0: Ou son mari, pour ma mère, par exemple, c'est moins fun. Mais c'était un super mec.
1: Ça s'est d'ailleurs pas très bien terminé entre eux.
0: Ça s'est terminé entre eux déjà, et très mal, ouais.
1: Et très mal, et tout ça est aussi raconté, mais je trouve qu'il n'y a pas d'impudeur dans votre façon de nous parler de vous, de votre vie de petit garçon, et d'adolescent, et d'adulte aussi, parce que dans ce spectacle, on s'interroge sur des valeurs finalement universelles, qu'est-ce que c'est que d'être sur Terre, qu'est-ce que c'est que d'être un fils, un enfant, puis un père, qu'est-ce que c'est que d'être amoureux. Il y a une volonté quand même de parler de tout ce qu'on vit, de tout ce qui est vivant.
0: Oui, disons que je parle de tout ce que je vis, mais je sais que je suis pas le seul.
1: C'est donc, ça, en espérant vous intéresser.
0: Voilà. En espérant que ça rencontre les autres. Et je remarque qu'effectivement, plus on est précis dans ce que soi-même on vit, même si c'est pas exactement ce que les autres vivent, tout de suite, ça s'est reçu et transposé par l'auditeur, qui transpose avec ce que lui-même vit. Et c'est tout à fait naturel, et c'est l'intérêt de l'art, je trouve.
1: Votre père, il vous a quand même fait baigner dans la musique, donc il est à l'origine, sans doute, de votre vocation de musicien.
0: Totalement, même. Ouais. Il m'a tout appris à la base. Après, il m'a appris parce qu'il pensait que j'avais le truc. Je suis assez d'accord avec lui dans l'idée qu'il y a des enfants qui ont le truc, des enfants qui n'ont pas le truc. J'avais le truc. Il a poussé ça jusqu'à m'en écœurer. Donc j'ai fini par l'envoyer balader à l'âge de 12-13 ans. Je lui disais que à quoi ça sert de travailler plus le piano, vu que moi je voulais être le pianiste de Jean-Jacques Goldman, parce que j'aimais Jean-Jacques Goldman à cette époque-là, et que j'arrivais déjà à jouer les chansons de Jean-Jacques Goldman. Donc je lui disais arrête de m'emmerder, je peux déjà le faire. Ce qui était vraiment une grande prétention.

0: Puis ils partaient. Et du coup, dans le village, tout le monde pensait qu'on avait un avion. Donc on passait pour... En plus, comme on a un nom à particules et tout ça, on passait toujours pour des gens immensément riches alors qu'on n'avait pas une thune.
1: C'est génial ça, parce que ça a fait de vous quelqu'un de complètement décalé. Vous étiez campagnard, mais en même temps, vous alliez à l'école.
0: J'allais au collège à la campagne et je rêvais de la ville.
1: Oui, donc vous étiez à cheval entre les deux.
0: Ouais, puis mes parents avaient fait le chemin de la campagne, de la ville à la campagne. Donc eux étaient des citadins. Donc moi, de la Simone avec des parents citadins, j'ai toujours été pris pour un citadin. Or moi, j'ai grandi à la campagne. Donc pour moi, je n'étais pas du tout citadin. Je rêvais d'être citadin. Donc c'était vachement décalé. Ça s'est un peu retourné contre moi d'ailleurs, tout ça.
1: Ben parce que vous avez été harcelé à l'école.
0: Absolument. Oui.
1: Voilà.
0: Fièrement.
1: Allongez-vous. Stéphane Labouet, votre père n'était pas photographe, votre père était médecin militaire, puisqu'on parle des pères. Je continue sur le vôtre. Vous n'êtes pas né photographe, alors qu'on a bien compris que dans son couffin, Albin ne jouait pas de la clarinette, mais la musique était là. Votre première vie, Stéphane, avait trait à la science. Vous êtes toujours ingénieur dans le bois. Vous êtes allé travailler au Brésil.
2: Oui, c'était ma première affectation, pour parler en militaire finalement.
1: Oui.
2: À l'issue de ces 3 années d'école d'ingénieur, je suis parti en stage en Amazonie brésilienne pour un groupe français industriel, et puis j'y suis resté 2 années à travailler comme acheteur bois, et donc vadrouiller de série en série pour acheter du bois, majoritairement illégalement sorti de la forêt, pour alimenter des ateliers de menuiserie industrielle en France.
1: Et vous vous posez des questions parce qu'à un moment, la photo que vous aimez commence à grimper, si je puis dire, en vous, à vous rattraper. Et vous avez une passion pour un photographe brésilien qui s'appelait, puisqu'il est mort il n'y a pas très longtemps, Sebastião Salgado.
3: C'est très difficile de réaliser une image. J'ai dit, faire la photo, c'est comme marcher sur les fils d'un couteau. C'est exactement ça. Il ne faut pas faire la photo avant, il ne faut pas la faire après. Il faut être tellement intégré dans le phénomène photographique que tu pressens les moments qui vont voir les plus hauts de la tangente des phénomènes qui est en train de se passer avec nous. Quand les tangents sont zéro, on est dans le maximum. On est tellement intégré qu'on est capable de prévoir, dans cette fraction de seconde, on capture cette image.
1: Pressentir le moment, s'intégrer à l'instant, capturer l'image. Que dit, qu'a dit, et que montre et qu'a montré Salgado qui a déterminé votre vocation, Stéphane Labouet?
2: Alors, à cette époque-là, je n'avais pas encore entendu, mais effectivement, j'adhère à ce qu'il dit, et j'aime beaucoup son accent du Minas Gerais. À l'époque, plus je me posais de questions sur le sens de mon activité professionnelle et la manière dont ça impliquait la destruction d'une partie de la forêt, en tout cas j'y contribuais modestement, je montais progressivement l'envie de raconter en fait. Voilà. Et en bon ingénieur, je ne savais ni dessiner, l'écriture était pénible, encore moins chanter ni jouer de la musique, mais la photo est arrivée justement par la partie technique, c'est un apprentissage relativement aisé, rapide, en tout cas techniquement, pour que ça fonctionne, ça va vite. Après, j'ai découvert que la photographie ne se limitait pas uniquement au matériel, et qu'il fallait toute une vie pour remplir ses yeux.
1: Voilà, et puis pour apprendre à regarder peut-être.
2: Pour apprendre à regarder, oui. Mmh. Et en me baladant justement avec mon appareil photo dans les favelas de Belém, où j'habitais à l'époque, en Amazonie, je suis tombé sur des images qui avaient été placardées, un peu comme de l'affichage en fait, des images noires et blancs, qui m'ont sidéré et qui ont été à l'origine de ma vocation. J'ai découvert un peu plus tard que c'était des images de Sébastien Salgado, sur le travail qu'il a fait sur la Serra Pelada, cette mine
1: sublime
2: dans les années 80, à ciel ouvert, où 50 000 ouvriers cherchaient de l'or.
1: On croirait des petites fourmis.
2: Ouais, c'est des petites fourmis. Et puis il y a cette image de David et Goliath, ce jeune, faible athlète, torse nu plein de boue, qui défie un militaire brésilien en le tenant par le fusil. Quoi.
0: Et ces photos, il les avait placardées dans les favelas gratuitement, comme ça,
2: ouais.
0: C'est ça, tu m'expliques.
2: Tout à fait. Et en fait, j'ai découvert, 20 ans plus tard, je me suis retrouvé face à Salgado. Le Nouvel Obs m'avait proposé de le rencontrer pour lui tirer le portrait à l'occasion d'une rétrospective à la MEP.
1: Vous n'avez pas été bloqué?
2: Non, j'ai pas été bloqué.
0: Ça doit être quelque chose quand même.
2: Mais l'histoire est assez folle parce que je tape à la porte de son studio, on est au bord du canal Saint-Martin à Paris, et

0: m'ouvre un grand chef indien en short de l'équipe de foot du Brésil, torse nu et avec tout son plumage, son plus beau ramage. Et donc là, évidemment, j'ai l'impression de plonger dans une image de Salgado. Et lui m'accueille en parlant brésilien. Je lui réponds parce que il me restait quelques mots. Et puis, il m'amène vers Salgado qui me raconte qu'en fait, c'est le premier jour du chef indien qui débarque du Xingu et qui vient pour le vernissage de son expo. Et donc, on s'est tous installés autour de la table et ça a été une sorte de palabre brésilienne, amérindienne, incroyable.
1: Et donc là... Une sorte de baptême pour vous.
0: Un baptême. Et Salgado, je raconte la vocation qu'il a générée chez moi grâce à ces images affichées. Et il m'a raconté l'histoire. Il a eu une énorme bourse d'une institution brésilienne pour faire une très belle expo à São Paulo, dans un musée, enfin, condition muséale absolue. Et lui a décidé de transformer cette bourse en imprimant des milliers de photographies sur du papier journal et de les afficher partout dans le Brésil, dans les différentes favelas du pays. Voilà.
2: Longtemps avant JR.
0: Voilà, longtemps avant JR.
1: Et vous, Albin de la Simone, il y a sans doute, au-delà de Papa la Simone, le clarinettiste, des artistes qui ont été déclencheurs de votre envie de vous mettre à chanter vous-même vos propres chansons. Vous avez cité son nom tout à l'heure, vous l'avez accompagné sur scène, Alain Souchon par exemple.
3: Il y a un truc terrible quand on veut être chanteur, c'est-à-dire qu'on trouve ça ridicule. On dit tout le monde veut être chanteur, c'est stupide de vouloir être chanteur. C'est comme je voudrais être un grand acteur de cinéma. Je veux dire, ça a quelque chose de grotesque quand vous avez 15 ans et que vous dites ça. Alors donc, c'est difficile d'être dans ce truc-là. Mais moi, j'ai eu de la chance. Vous savez, la chance. Je parle que de ça depuis un bon moment, la chance. Je trouve que d'avoir la chance d'être intéressé par les textes des chansons, par la littérature, c'est une chance. Et donc, après, j'en ai fait ma vie, et ça, c'est sympa.
1: Oui, mais on peut
3: aimer. C'est de la chance. C'est parce que j'avais des parents qui aimaient beaucoup la culture, le théâtre, la littérature, la musique classique. C'est très important d'être élevé comme ça.
1: Oui, mais vous auriez pu échouer dans la chanson.
3: Ah ben oui, mais ça, c'est le bon Dieu. Ça dépend pas de nous, c'est le bon Dieu qui dirige. Hein. Il dit, bon, tiens, lui, on va lui donner un peu de succès. Il fait ce qu'il veut, en fait. Hein.
1: C'est divisant, Souchon, qui préfère convoquer Dieu que de dire, oui, j'ai du talent.
2: Non, mais quel brillant. Enfin, j'adore son langage, déjà. Et puis, il est brillantissime dans son écriture, et ça l'empêche pas du tout d'être modeste. Il est profondément modeste. Et pourtant, c'est vraiment quelqu'un qui va pousser le travail jusqu'à... Enfin, techniquement, dans l'écriture, c'est extrêmement travaillé.
1: Il parle aussi de souffrance de l'écriture, parfois. Oh bah,
2: lui, c'est le premier qui m'a dit ça, qui m'a dit « Tu verras, c'est de plus en plus dur. » Et c'est vrai.
1: Il dit qu'il peut rester de longs mois sans mots intéressants.
2: Et puis, au début, on n'a pas trop de filtres. Et puis, plus on travaille, plus on se rend compte qu'on est nul. Et plus on se rend compte qu'on est nul, plus on progresse. Mais plus on progresse, plus on a envie de progresser. Plus on se rend compte qu'on ne supporte pas les... Et puis, en plus, plus on a déjà dit certaines choses. Et donc, on ne veut pas les redire de la même manière, et ainsi de suite. Donc, c'est vrai que c'est de plus en plus dur.
1: Aujourd'hui, vous êtes, j'allais dire, épanoui, parce que multidisciplinaire. Vous êtes capable de dessiner. D'ailleurs, vous vendez aussi des dessins.
2: Hein,
1: hyper cher, en dehors,
2: plus en ce moment, mais,
1: de ce spectacle.
2: Mais je fais des livres, là.
1: Vous faites des livres, mais vous... Voilà.
2: Non, je ne vends plus de dessins.
1: C'est fini ?
2: Ouais.
1: Ah, parce que vous en avez vendu, monsieur Lesmes. Et au départ, vous accompagnez des chanteurs, vous jouez du clavier, de la basse, ensuite vous arrangez et réalisez des disques. Mmh. Ça, vous allez... souvent avec des petits camarades ou des grands camarades ou des grandes camarades comme Kerenan, Arthur H, on a cité Souchon, Mathieu Bogarts, Jean-Louis Aubert, Salif Keïta et Miossec aussi.
2: Oui.
1: Vous avez réalisé son disque, ça donnait ça par exemple.
4: 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Ce serait quand même bien dommage qu'il ne soit plus jamais caressé.
1: Vous savez ce qu'il dit de vous, Miossec, Albin de la Simone ? En travaillant avec moi, Albin s'attendait à rencontrer un dur.
2: C'est vrai.
1: Albin de la Simone est la personne qui m'a le plus appris. Durant la conception du disque, je tirais vers le rugueux. Et lui m'a incité à aborder les choses en douceur, de manière plus posée, à ne pas être en permanence dans le combat.
2: C'est vrai. C'est vrai dans le sens où ça a été une grande discussion entre nous. Et je trouve que la douceur lui va tellement bien. Et on a dû trouver la bonne méthode pour qu'il soit doux Et il est doux. C'est un homme très très doux. Il parle doucement. Et donc, pour le faire chanter doux comme il est, on lui a pas mis de casque. On a mis un haut-parleur à 2 mètres de lui avec la musique pas fort du tout. Comme ça, il pouvait pas forcer, il pouvait pas chanter fort. Et il était obligé de chanter comme il parle, c'est-à-dire en douceur. Et puis, il aime la musique douce, il écoute de la musique douce. Donc, son côté rocher breton, qu'il a déjà tellement exploité et qui lui va très bien aussi. Mais là, c'était plutôt d'aller chercher la douceur de cet homme. Et moi, j'ai adoré travailler avec lui. On a fait un très beau disque, je trouve.
1: Vraiment. Ah, il est magnifique ce disque, on va dire le titre.
2: Ici-bas, ici-même. Il est sorti en 94, je crois. En 2014.
1: Pardon. En 2014, oui. La fonction de réalisateur, elle est intéressante parce que vous apportez des idées, bien sûr, vous apportez votre connaissance, votre savoir, mais aussi, vous êtes un peu coach. Il doit y avoir quelque chose d'assez psychologique aussi dans la relation à l'autre.
2: Oui, oui, psychologique et parfois pédagogique aussi, parce que on est censé avoir une plus grande culture de l'enregistrement d'albums que les chanteurs pour lesquels on le fait. On apporte une sorte de métier aussi. Donc, il y a un côté pédagogique et psychologique, faire chanter quelqu'un, lui proposer des idées. En fait, je connais cette position parce que moi-même, en tant que chanteur, je me soumets quelquefois à des réalisateurs et je vois ce qui est difficile à lâcher, ce dont on a besoin. C'est vraiment comme aller voir un tailleur et dire, moi, j'ai l'habitude de ne mettre que des jeans et des blousons bleus. Et le tailleur doit nous proposer des costards verts, des pulls orange, en disant, mais si, regarde, essaye, ça va t'aller. Et ben, ça demande un petit peu de... Ouais, faut bricoler pour réussir à faire comprendre ça à l'artiste.
1: Vous avez travaillé avec une icône, Vanessa Paradis.
2: Oui, oui, oui. Mais avec elle, c'était très simple. C'était très fluide, très simple. Elle m'avait proposé de rhabiller des chansons, des grands tubes qu'elle avait fait dans un costume justement qui me plairait aujourd'hui. Donc on s'était mis d'accord sur un quatuor à cordes acoustique, des instruments très simples, et on a fait 2 chansons, et puis 12, et puis 25 pour faire une tournée, finalement un album live, et c'était d'une fluidité, c'était limpide.
1: Dans le deuxième volume de Mes battements, qui va sortir chez Actes Sud, encore, c'est son titre, vous évoquez une anecdote avec elle, vous êtes tous les deux en scène.
2: Oui.
1: Et qu'est-ce qu'elle fait ?
2: C'était un moment du spectacle, c'est une tournée en 2007 avec Mathieu Chédid à la guitare au moment de Divine Idylle. Et il y a une chanson qui s'appelle Junior Suite, qui était un morceau juste au piano et à la voix. Et Vanessa venait me rejoindre sur l'estrade sur laquelle j'étais. Et elle venait s'asseoir dans un canapé à côté de moi. Et on jouait ce morceau, tous les deux éclairés par un filet de lumière. Et un jour... Elle, au lieu d'être dans son canapé, elle vient se coller à moi pendant la chanson. Frisson quand même. Donc, et en plus, tout ça dans le silence d'un zénith ou d'un Bercy, quoi. C'est vraiment un silence de milliers de personnes, c'est puissant. Et Vanessa est là contre moi, elle chante cette chanson. Et je la joue, j'étais super ému. Et à la fin, je lui dis, mais qu'est-ce qui s'est passé dans Junior Suite ? Elle me dit, bah en fait, la chanson commence, l'éclairagiste t'avait pas éclairé, donc je suis venu vers toi pour que la poursuite, pour que tu sois dans la lumière, tout simplement.
1: Elle vous a prêté sa lumière.
2: Voilà, elle est venue pour m'éclairer. J'ai trouvé, enfin, ça raconte pas mal qui elle est quand même.
1: Oui, tout le monde n'aurait pas fait ça, c'est vrai.
2: Ah bah, personne n'aurait fait ça, surtout.
1: on écoute une nouvelle chanson de Vanessa Paradis dans le grand atelier d'Alban Simone.

0: Vanessa Paradis, rendez-vous.
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0: Qu'est-ce qu'on entend, Stéphane Lavoué ?
2: Je pense qu'on entend des sons captés par le sonar d'un sous-marin nucléaire lanceur d'engins.
0: C'est quoi un sonar ?
2: Un sonar, ce sont les oreilles du sous-marin qui sont aussi ses yeux, puisqu'un sous-marin nucléaire lanceur d'engins, qui sont les sous-marins de la dissuasion nucléaire française, ne peuvent pas voir. Et donc leur seul moyen de percevoir leur environnement, c'est d'écouter, et d'écouter passivement, parce que si on écoute en émettant un son comme les sonars actifs, à ce moment-là on est repéré. Donc en fait c'est de l'écoute passive, et une partie de l'équipage est dédiée à l'écoute et à l'interprétation de cet univers marin, qui peuvent être soit des bancs de crevettes, des cachalots ou d'autres sous-marins nucléaires qu'il faudrait éviter. Ennemis, oui.
3: Ils arrivent à reconnaître les moteurs qu'ils entendent aussi ?
2: Tout à fait, ouais. La fameuse oreille d'or qu'on voit dans le film Le Chant du Loup, effectivement, il y en a un ou deux par sous-marin, et ils chapeautent toute une équipe d'opérateurs sonars, et eux sont capables et doivent avoir en tête à peu près l'ensemble de la flotte des bateaux civils et militaires de surface comme sous l'eau qui circulent actuellement. Donc ils sont capables de reconnaître à la fois les catégories de bateaux et par catégorie le nom de chaque bateau, parce qu'ils savent que sur tel bateau, cargo ou militaire, l'hélice a été usinée de telle manière qu'elle génère un son totalement différent.
0: Comment vous êtes-vous retrouvé dans un sous-marin, et pas n'importe lequel, hein, le Téméraire, donc sous-marin nucléaire lanceur d'engins, Stéphane Lavoué, avec votre appareil photo ? C'est pas donné à tous les photographes, ça ?
2: Non, c'est une chance, et pour moi la photographie est un véhicule et qui m'a permis de rentrer en immersion dans cet univers incroyable. Et en fait, tout ça à cause de la Comédie Française. Ces 10 dernières années, je compagnonnais au sein de l'institution grâce à Eric Ruff, administrateur qui a quitté ses fonctions.
0: Vous étiez un peu en résidence, quoi.
2: J'étais en résidence, d'abord auprès des comédiens à faire les portraits officiels, et au fur et à mesure je me suis rapproché timidement, encore une fois, du plateau, très impressionnant, pour les deux dernières années, 2024-2025, être dans les coulisses et voir fonctionner ce navire amiral du théâtre français.
0: C'est le titre d'ailleurs de votre exposition et du livre qui est sorti.
2: Tout à fait.
0: Le navire amiral, bien sûr, parce que c'est le théâtre le plus subventionné de France, hein, c'est une institution, la Comédie Française, et puis aussi parce que vous êtes allé dans 3 bâtiments de l'armée.
3: Mais pourquoi ?
2: Ah, parce
3: c'est quoi le lien entre la Comédie Française et la Marine ?
2: Eh bien, en fait, en y vivant et en partageant ces moments avec les machinistes, j'ai découvert que leur métier était fortement inspiré des marins de la marine à voile, en fait, hein, par rapport à la construction de ce genre de théâtre à l'italienne, avec manipulation des décors avec des boutes, avec des poulies, avec des cabestans. Et ces machinistes, à l'origine, étaient des marins débarqués qui étaient au service du spectacle. Et bien évidemment, depuis, les marins sont partis, mais les traditions sont restées. On ne prononce pas le mot corde sur un bateau ni sur une scène de théâtre.
0: C'est vrai.
2: Le verre, à l'époque, était interdit sur les plateaux comme sur les ponts des bateaux, parce que cette teinture se dégradant générait de l'arsenic qui empoisonnait les marins. On ne sifflait pas parce que c'était le système d'ordre des gabiers. Bref, et en y vivant un peu jour et nuit à la Comédie Française, puisqu'il y a une sorte de permanence du jeu du matin au soir très tard, j'ai eu l'impression de vivre dans un sous-marin. Pas de vue sur l'extérieur, on y rentre le matin et la lumière change artificielle au fur et à mesure de la journée.
0: Il est beau ce lien, et vous avez eu de la chance effectivement de pouvoir intégrer comme ça 3 bâtiments.
2: C'était incroyable. Et donc du coup j'ai proposé à la Marine Nationale de voir si ces traditions telles que je les avais vues à bord du navire amiral du théâtre français était encore active sur les bateaux très contemporains de la Marine Nationale. Et je me suis demandé si, par hasard, ces traditions pouvaient théâtraliser le quotidien des marins. Et la Marine a accepté, donc j'ai embarqué sur le porte-avions Charles de Gaulle, ainsi que sur une frégate multimission, la Bretagne, et enfin sur le sous-marin nucléaire.
0: Alors le résultat, Alma de la Simone, il est jusqu'à 19h ce soir à Brest, aux Ateliers des Capucins, et puis dans un livre publié aux éditions
2: Atelier EXB, Xavier Barral.
0: Et vous avez vu cette exposition. Qu'est-ce qu'on voit ? Est-ce qu'on devine qu'une photo est prise à la Comédie française et une autre dans un sous-marin, ou au contraire, il y a une volontaire confusion, un mélange des genres?
3: J'imagine que la confusion est volontaire, mais il y a effectivement plein de doutes possibles. Il y a des accessoires de théâtre qui pourraient ressembler à des aliments du sous-marin. Les personnages, on ne sait pas si c'est des techniciens du théâtre ou des marins. Tout est assez mélangé, mais c'est assez... Il y a la facture des photos de Stéphane. Les photos sont vraiment... C'est malin d'avoir invité un photographe à la radio, mais enfin...
0: on peut décrire une image. Est-ce qu'il y en a une qui vous revient?
3: Une image que j'adore, qui est une photo d'un sous-marin. On voit un sous-marin dans l'eau. On voit sa grosse cheminée, en fait. C'est très peu contrasté, c'est-à-dire que le sous-marin est très noir et en métal, il est dans une eau très noire mais mouvementée, donc la différence des matières est déjà incroyable. On voit l'énorme cheminée et quelques petits personnages qui semblent minuscules à côté de la cheminée, qui sont eux aussi en silhouette, mais il y en a une qui est rouge, qu'on devine rouge, mais tout ça est très très sombre et très peu contrasté. Et par contre derrière, le ciel est nuageux et jaune. Donc c'est une image très graphique et très suggestive. Et comme toutes les photos de Stéphane, je trouve, elles sont très mystérieuses, très avec un piqué, enfin je sais pas si ça s'appelle le piqué, mais un sens du détail complètement fou. Une matière qui rappelle un peu la peinture flamande.
0: Oui, c'est un travail assez pictural, monsieur Laboué.
2: Ah ouais. Oui, tout à fait. Ouais. Mmh. La lumière du Nord me plaît beaucoup. Hein.
0: Ça se sent, et puis on sent aussi que vous avez envie de contes. Vous parliez de contes quand vous êtes arrivé en Bretagne, de mythologie. Et puis vous avez envie de nous perdre un peu. C'est-à-dire que je ne sais pas si le monsieur là, qui est à côté, avec son petit bonnet marin, s'il est à côté de ce que vient de décrire le sous-marin que vient de décrire Albin, je ne sais pas s'il est à la Comédie française ou s'il est dans un sous-marin.
2: Alors moi je le sais évidemment, mais si on s'approche un peu plus près, on remarque qu'il a les ongles peints un peu comme Albin.
3: Ah oui, ah ouais, c'est vrai. Ouais. Donc il est plutôt pas sous-marin.
2: Il est plutôt pas militaire, ouais. Effectivement.
0: Donc mais vous l'avez trouvé à la Comédie française.
2: Oui, c'est un machiniste.
3: Est-ce que Stéphane, tu pourrais dire la phrase qui est en exergue de ton livre sur l'analogie entre les théâtres et les bateaux là?
2: Effectivement, et d'ailleurs je rends hommage à Eric Ruff qui, quand je lui ai parlé de ce projet, était en train de monter le soulier de Satin et il lisait une analyse de cette pièce par François Regnault. Et je lui parle du projet Navire Amiral. Et il me tend le bouquin, et sur le bouquin, c'était marqué « Les théâtres parisiens sont comme des bateaux qui ont remonté trop loin la Seine et qui se sont échoués sur les berges, et qui maintenant, tous les soirs, embarquent des passagers pour des voyages immobiles. »
3: Ça tape quand même. Hein.
0: Ça résume votre projet.
2: Ben voilà, donc j'ai dit « Ok, c'est parti. »
0: François Regnault, qui est un dramaturge, un théoricien du théâtre. On va écouter Aldous Harding qui chante dans un instant, mais je voudrais qu'on écoute quelque chose. Vous avez demandé à des comédiens de la Comédie française, Stéphane Laboué, de lire les messages que l'extérieur écrit aux sous-mariniers. En l'occurrence, là, c'est un mari qui écrit à sa femme qui est dans le sous-marin.
2: Tout à fait, oui. Puisqu'en fait, il y a un marin qui met en page ses petits messages, ses 40 mots, expurger toute mauvaise nouvelle qui raconte le quotidien, la banalité du quotidien, mais qui prend une importance considérable quand c'est réceptionné à bord, qu'il insère dans une petite enveloppe sur laquelle est indiquée une adresse imaginaire, rue des Câbles Sous-Marins, avenue de la Bombe, etc. Et ensuite, ce même marin enfile son costume de facteur avec sa petite veste et sa casquette de facteur. Il range les enveloppes dans la besace du facteur et se balade dans le sous-marin pour distribuer les familles à l'ensemble de l'équipage qui se réjouit et qui se disperse chacun dans leur poste pour aller les lire secrètement.
0: On croirait une scène d'une pièce de théâtre.
2: Oui, c'est complètement théâtral.
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0: C'est le moment des conseils. On aime bien donner aux auditeurs les conseils culturels de la semaine à venir. Par exemple, il y a deux séries qu'il faut voir, nous dit Albin de la Simone. C'est bien ça. Une pour pleurer, vous nous avez dit, et une pour rire. Alors
1: oui.
0: Commençons par celle pour pleurer.
1: Celle pour pleurer, c'est Tiptoe. C'est une série anglaise qui pourrait être un peu la continuité d'Adolescence. C'est-à-dire, ça parle vraiment de la communauté queer à Manchester et de la manière dont elle est victime du masculinisme incel complètement fou. C'est magnifique, c'est vraiment très beau, très émouvant, même drôle, mais c'est dramatique au plus profond du drame. C'est une série qui me bouleverse encore et je n'ai toujours pas vu le dernier épisode tellement j'appréhende. Non mais parce que c'est puissant, c'est vraiment puissant.
0: Vous donnez envie, Tiptoe, T-I-P plus loin, T-O-E, sur...
1: Sur Max, je crois.
0: Et absolument, HBO Max. Et puis celle pour rire s'intitule...
1: Brooklyn Nine-Nine.
0: Sur Netflix, alors pourquoi on rit?
1: Ça a une dizaine d'années, une quinzaine d'années. Moi je croyais que c'était un genre de Police Academy. C'est un truc sur des flics crétins en fait, mais c'est beaucoup plus fin que ça et j'ai mis très longtemps à m'y mettre, mais depuis que je suis tombé dedans, il y a 150 épisodes, donc je sais que c'est ma réserve de déconnade. Et les personnages sont incroyables, c'est super drôle, c'est complètement con, mais c'est très fin. Donc voilà, c'est de la connerie très fine, ça fait un bien fou.
0: Brooklyn Nine-Nine que vous regardez quand vous êtes un peu trop triste avec Tiptoe.
1: Voilà, voilà exactement.
0: Stéphane Lavoué, pas de série mais du théâtre. Ça y est, vous êtes devenu complètement accro.
2: À fond.
0: Alors c'est une pièce de Christophe Montenez qui est sociétaire de la Comédie Française, ouais. C'est un comédien, et Jules Sago. Ils ont écrit Dans le ventre des cerveaux et c'est joué entre autres par Emmanuel Berco.
2: Tout à fait, oui. Et comme on a la radio, c'est une pièce de théâtre qui raconte une émission de radio gastronomique avec trois présentateurs... Au début, on rigole, et puis à la fin, comme nous proposait Albin, on pleure.
0: Et c'est joué où?
2: Et alors, c'est créé au Théâtre des Célestins à Lyon, et ensuite, à partir de début octobre, au Bouffe du Nord à Paris.
0: Albin de la Simone, je rappelle que votre spectacle a lieu au Petit Saint-Martin à Paris, mais qu'après, vous continuez de tourner. Vous n'avez pas du tout envie de l'arrêter, mes battements.
1: Je reprendrai la tournée l'an prochain. Là, pour l'instant, je suis cet automne au Petit Saint-Martin, oui.
0: Et est-ce que vous diriez qu'aujourd'hui, vous êtes moins décalé que le jeune La Simone qui ne savait pas trop où il était et ce qu'il allait devenir?
1: Moins décalé, je dirais même, je suis calé. Non, je me sens bien, ouais, je me sens à ma place et très épanoui. Voilà. Et le courant passe, donc ça tombe bien. Je profite de cet état.
0: Et pourquoi vous vous peignez les ongles?
1: Pour que vous me posiez la question.
0: Bonne réponse.
1: Ma réponse en général, c'est même pourquoi pas.
0: Joli.
1: Et ça vous interrogera sur votre question.
0: Stéphane Lavoué, bonne suite dans les bâtiments de la marine. Mm-hmm. Parce que j'ai senti que c'était pas terminé. Bonne pièce de théâtre, parce que vous êtes devenu accro, on le disait à l'instant. Et puis, l'exposition se termine ce soir à Brest, au Capucin. Mais il y a le bouquin qui s'intitule Navire Amiral. C'est un très beau travail. Et il est publié aux éditions Barral.
2: Oui, aux ateliers EXB.
0: Lola Costantini a réalisé cette émission préparée avec Marion Guilbeault. Programmation musicale, Valentine Chedebois. Et puis aujourd'hui, la technique, c'était Vincent Miglio. Après le journal, rendez-vous avec Chez la belle famille, Mehdi Maizi et Merwan Ben Lazar. Qu'est-ce qu'il y a au programme aujourd'hui?
3: Bonsoir Vincent, aujourd'hui nous recevons Fadili Camara et Mehdi Boussaïdan.
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14: Avec les titres qui seront développés dans le 18-20 d'Ali Badou, nous serons ce soir à Saint-Pierre-et-Miquelon, où Emmanuel Macron est venu réaffirmer la souveraineté française sur l'archipel pour répondre aux provocations de Donald Trump. Le président français y accueille en ce moment même le premier ministre canadien, Marc Carney, pour sceller une alliance stratégique et énergétique en Atlantique Nord. Nous serons également ce soir dans le cortège parisien qui s'est mobilisé contre la proposition de loi sur la présomption d'usage légitime des armes dont pourraient bénéficier les forces de l'ordre. Tout le week-end, d'ailleurs, les syndicats et autres collectifs se sont mobilisés un peu partout en France contre ce texte approuvé en juillet dernier par les députés, contre donc cette proposition de loi qui prévoit d'inverser la charge de la preuve. Policiers et gendarmes pourraient donc bénéficier d'une présomption d'agissement légal quand ils font usage de leurs armes. Les opposants parle d'un permis de tuer. Nous retournerons ce soir dans les quartiers proches de la ville de Tours, qui ont connu la nuit dernière une flambée de violences urbaines, des affrontements entre les forces de l'ordre et plusieurs dizaines de jeunes, après qu'un motard a été blessé à la jambe dans une collision avec un véhicule de police qui intervenait pour mettre fin à un rodéo. Le policier qui était au volant a été placé ce matin en garde à vue. L'Allemagne, c'est l'actualité du jour aussi. L'Allemagne dans l'attente des résultats de ce soir. Résultat des deux élections régionales, l'une à Berlin, l'autre dans le land de Mecklembourg-Poréménie occidentale, là où l'extrême droite AfD pourrait bien poursuivre son ascension. Le chancelier Friedrich Merz joue notamment sa survie politique. En Cisjordanie occupée, l'armée israélienne a arrêté l'auteur présumé d'une attaque qui a coûté la vie à un colon. Le premier ministre israélien Benjamin Netanyahou a dénoncé, je cite, un attentat meurtrier. La politique à droite avec l'appel d'Éric Ciotti aujourd'hui. Le président de l'UDR tend la main au patron des LR, Bruno Retailleau, candidat à la présidentielle. Éric Ciotti appelle à le rejoindre dans une maison de droite qu'il souhaite forte, même s'il redoute aussi, Éric Ciotti, une pression qui amènerait Bruno Retailleau à aller, je cite, à la soupe auprès d'Edouard Philippe. Voilà donc pour les titres qui seront développés dans votre 18-20 Ali Badou. Bonsoir.
15: Bonsoir Eric.
14: Avec parmi vos rendez-vous à 19h20, le téléphone sonne.
15: Oui, qu'avons-nous encore en commun à l'ère de l'hyperpolarisation, comme on dit, de l'individualisme, des fractures qui traversent le débat public? Qu'est-ce qui nous relie encore? C'est la question qu'on a choisi de poser ce soir. On voit des moments de communion qui nous rassemblent, les Jeux Olympiques, la Coupe du Monde, les concerts de Céline Dion, tiens.
14: Et aussi.
15: Et puis le très bel élan de solidarité au moment des incendies de l'été. Alors on avait envie de se demander comment continuer à créer, recréer du commun. Amis auditeurs, nous attendons avec nos invités vos questions, vos témoignages au 01 45 24 7000 ou l'appli Radio France.
14: A tout à l'heure, Ali.
15: A toutes.
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1: 17h05 sur Inter, nous partons chez La Belle Famille, c'est votre émission et c'est à vous, Mehdi Maizi et Merwan Ben Lazar.
2: Merci Eric Delvaux, rendez-vous à 18h pour un autre point sur l'info.
3: Petite famille est là ?
4: Eh ben oui, nous sommes là, ça vous étonne ?
2: Et oui ! Troisième épisode de Chez la Belle Famille. Oui. Nous sommes de retour.
5: Émission miraculeusement non cancel. C'est
2: renouvelé pour un troisième épisode.
5: Oui. C'est ça, nous, on a un contrat par émission. On n'a pas un contrat
2: c'est
5: à l'année.
2: La saison. C'est
5: non,
2: pas
5: non,
2: la saison.
5: Non.
2: Je m'appelle Mehdi Maizi et je suis avec Merwan Ben Lazar.
6: Ça peut faire un petit passe-passe à l'ancienne.
5: J'adore,
6: comme ça.
5: Purée. Il y a une petite ambiance rap des années 90-2000 que j'aime beaucoup.
2: Et d'ailleurs, nos invités, en entendant le générique, on a eu un peu envie de rapper, de chanter. J'ai l'impression qu'il s'est passé quelque chose.
5: Ils ont vibé. Mais il y a une chose qui est importante à préciser à nos auditeurs quand on commence par je suis Mehdi Maizi et il y a Merwan Ben Lazar. Vous êtes bien sur France Inter.
2: Et aujourd'hui sur France Inter, comment la résumer ? Une comédienne, une humoriste, une femme extrêmement talentueuse.
4: Est-ce qu'on a qu'il y a d'autres? C'est pas moi.
2: Une influenceuse? Non, ça c'est pas bien.
7: Non, parce que j'en suis pas une. T'as jamais
2: pris de contrat avec des marques pour des posts Instagram?
5: Allez,
2: tu es donc influenceuse.
7: C'est sur les bords.
2: Fadili Camara est avec nous. Comment vas-tu?
7: Ça va, franchement, ça va. Dieu merci. Et vous?
2: Très bien.
7: Écoutez, moi ça va.
2: Très heureux que tu sois là.
7: Et là, on essaie de s'en sortir.
5: Ça a l'air d'aller. J'ai l'impression que ça a l'air d'aller.
7: Ça va.
5: Et avec nous, Mehdi Boussaïdan. Excellent humoriste
2: québécois.
5: Bah, j'ai pas hésité, j'ai juste. Je suis très très content de recevoir Mehdi qui est bientôt en plus en spectacle à Paris et qui va. Bienvenue chez La Belle Famille.
8: Oui, je suis un peu surpris parce que j'ai fait un tour de table, je pensais qu'on était à Skyrock. On est à France Inter.
5: Non, on est bien à France Inter.
2: Tu crois pas, c'est bien dire. Je tease un petit peu sur la suite de l'émission. Vous écoutez chez La Belle Famille et c'est l'heure de l'apéro.
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2: Oui, c'est le dimanche, c'est La Belle Famille, donc il y a l'apéro. Et comme chaque dimanche, il y a un peu un sujet de discussion, il y a un fil rouge. Et là, vous avez sûrement vu récemment Apple. Donc on s'est dit qu'on avait un peu envie de parler des téléphones portables.
5: Fadili va en acheter 4, juste comme ça, elle a dit.
2: Elle essaye de s'en sortir.
5: Parce qu'elle essaye de s'en sortir.
7: Non, c'est que j'ai une famille nombreuse. Je préfère anticiper maintenant. Tenez les gars, les nouveaux.
5: Des pros.
7: Non, par contre, je savais pas qu'il allait avoir encore un nouvel iPhone.
2: Si, mais attends, il y a l'iPhone pliable, l'iPhone Duo.
7: Mais vous mentez.
2: Et bien sûr,
5: il s'ouvre.
8: Mais c'est quoi l'avantage de qu'il s'ouvre?
7: Ouais.
2: Je sais pas.
8: Voilà, c'est ça la question.
7: C'est ça.
5: Je peux. Moi, en fait, c'est un produit qui m'intéresse et que, évidemment, je n'achèterai pas. Ah. Mais si, je vais l'acheter. Enfin, c'est pas moi qui vais l'acheter, c'est la Ben Lazar Company. Mais en gros, ce que je dis, c'est que. Moi, j'ai pas d'iPad et j'ai pas de Mac. Donc, en vrai, un objet qui peut se plier et avoir un petit iPad de disponible pour les voyages et tout, c'est cool.
7: Et non, mais ça va être à la taille d'un iPhone.
5: Non, c'est un iPhone, mais quand il s'ouvre, c'est un petit iPad.
2: En fait, c'est comme si t'avais deux iPhones en un, puisque du coup, ça fait un plus grand écran. Donc je pense que c'est un peu. Mais après, on n'est pas là pour faire la promotion des marques.
5: Non,
2: on nous a déjà repris sur l'épisode précédent. Mais en parlant de téléphone, toi, t'avais préparé un petit tu préfères ?
5: Moi, j'avais préparé un petit tu préfères. En gros, le tu préfères. Pourquoi je fais un tu préfères aujourd'hui ? C'est parce que Mehdi.
2: Boussaïdan.
5: Mehdi Boussaïdan. Oui, c'est vrai.
8: Faudrait me trouver un surnom. Wolfgang le Baron.
5: Mais oui, c'est vrai qu'ils font les G au Québec. Ils vont pas dire Mehdi, ils vont dire Mehdi.
8: Mehdi.
5: Back in Time, t'avais le podcast Ça ou Ça.
8: Ouais.
5: Où il fallait. C'était un jeu de dilemme.
8: Exact.
5: Et j'ai pensé à un dilemme. Vas-y. Je veux qu'on en discute ensemble. Et c'est un dilemme évidemment autour des téléphones, autour des réseaux sociaux.
7: Mm-hmm.
5: Et tout le monde peut jouer. Mm-hmm. Est-ce que tu préfères que ton ex follow ta meuf ou que ta meuf follow ton ex sans se connaître les deux?
8: Oh.
7: Ouh, technique. C'est technique.
5: Alors, évidemment, voilà, Fadili, toi, tu fais l'inverse. Du coup, est-ce que tu préfères que ton ex follow ton mec ou que ton mec follow ton ex sans le savoir total? Alors, Mehdi, tu peux jouer aussi, Mehdi de chez la
7: Déjà, mon cerveau de TDAH, là.
2: Ouais.
7: la consigne, déjà, c'est beaucoup. Mais vas-y. Si ton ex follow.
8: Moi, je préfère que c'est son ex qui.
5: Non. Ton ex
8: ouais.
5: Follow ta meuf,
8: ouais.
5: Ou ta meuf follow ton ex, sans le savoir, les deux qu'elles sont en train de follow.
8: Je préfère que mon ex follow ma meuf.
5: Ok.
8: Ouais.
5: Pourquoi?
8: Comme ça, il y a quand même certains contrôles. Je peux poster sur les trucs de ma meuf. Comme ça, je peux passer des messages, faire peur, lui dire d'arrêter. Tous les mots, c'est je sais que t'écoutes.
5: Ah, l'emploi du mot contrôle de début
2: est terrifiant.
5: Ouais. Et j'adore qu'il ait pas fait semblant du tout. Il n'a pas dit je peux jeter un œil. Il a dit comme ça, il y a du contrôle. Fadili.
7: Alors, est-ce que je préfère que mon ex follow mon mec?
5: Oui.
7: Ou alors que mon mec follow mon ex?
2: Exactement.
7: Sans le savoir.
5: Oui, ils savent pas qu'il y a eu.
7: Dans les deux cas de figure.
5: Dans les deux cas de figure.
7: Oh.
5: Ils deviennent potes, limite, quoi. Ils
2: c'est
5: vont peut-être parler.
2: C'est plus complexe que ce qu'on croit, cette
5: question. Ils vont peut-être se parler.
7: Non, mais l'air de rien, c'est technique, hein.
5: Ils vont peut-être se parler, ils vont peut-être devenir potes, tu vois.
7: Oh non, je préfère que mon ex, il parle à mon gars.
5: Ah ouais?
7: Ouais. Et je pense que je suis comme Mehdi. Il y a un truc de contrôle, là, où tu peux aller sur le truc, effacer les messages, genre pourquoi tu trucs.
5: Vous avez accès?
7: Ou mettre les trucs que tu veux, d'ailleurs.
5: Vous avez accès?
7: Hein?
5: Vous avez accès?
2: Aux messages qu'on envoie à votre compagnon, oui. Ou votre compagne, vous partagez, c'est une vraie question, vous partagez
7: non, oui.
2: les codes d'accès de
7: moi,
2: vos...
7: oui.
8: Ouais, j'attends. Ouais, ouais.
5: Ah, toi aussi, Mehdi.
8: Oui, je connais son code, elle connaît mon code. En fait, c'est ma femme, c'est aussi ma manager, donc elle utilise mon téléphone.
5: Ça, elle a bien joué sur ce coup.
8: Ouais.
2: Alors, elle a les codes d'Instagram, est-ce qu'elle a les codes de Snapchat également?
8: J'ai pas
5: Snapchat. Snapchat, c'est très français, je crois. Hein.
2: Ah, ok. Ouais,
8: nous, c'est les gamins comme ça au Québec. 17 ans et moins.
7: Le Snapchat.
8: Et les dealers.
5: Oui, voilà. Ouais, mais sache qu'en France, Snapchat, c'est le prime du divertissement.
7: Ah ouais.
2: Oui, c'est vraiment
7: tu
2: quelque chose
7: tu peux tout trouver.
2: Oui, qui est très très présent et qui avait vraiment que t'es un peu tombé en désuétude et qui est presque revenu ces dernières années.
7: Ouais,
2: comme
7: et
2: un
7: c'est
2: peu
7: devenu un marché incroyable aussi. Tu peux tout trouver.
5: Mais
7: vraiment.
5: Si je peux me permettre, oui. Mehdi, il a pas répondu. Hein.
2: Non, je pense que je dirais comme eux. Et je dis aussi ça parce que j'ai toujours pas compris la question.
7: Ouais,
2: c'est trop compliqué.
5: Ouais, bien sûr, ça doit être vraiment, ça. Très, très moi, évidemment, chers auditeurs, vous ne l'aurez compris, je ne peux pas jouer car je n'ai pas d'ex. Enchaînons.
8: Donc... attends, j'en ai peut-être un si on a le temps.
5: Ah, vas-y, okay, j'en ai un ça ou ça.
2: Ah, bah oui,
5: un
2: ça ou ça. Okay. Okay. Tu es quand même le boss de ça, oui.
8: Ok, alors, soit à chaque fois que vous pétez, tous tes contacts reçoivent un texto. Qui disent
2: que t'as pété.
8: Ouais. Ou soit à chaque fois que tu réponds au téléphone, il faut que tu répondes par Maya. Maya.
2: C'est exceptionnel. Moi, sans aucun problème, l'option 2.
8: Ah ouais,
2: c'est vrai. Je vais en Ozone, Dragostea, Chintay.
8: Peu importe qui appelle.
2: Mais oui.
7: En FaceTime même.
2: Parce que l'avantage, quand même, dans nos jobs aujourd'hui, c'est que tu peux passer pour un esprit un peu
5: créatif.
7: Ouais.
2: Tu passes pour un horrible idiot aussi, mais. Ouais. Alors que l'autre truc,
5: l'appel de l'école de la petite fille là, qui t'appelle l'école de ta fille pour te dire qu'elle est tombée, il faut venir la chercher. Ah, il faut venir la chercher. J'ai pas fini le premier couplet. Allô? Salut. Oui, il faut venir la chercher. C'est Diego. Non. Écoute, moi, je préfère garder contact avec tout le monde, donner un petit peu des nouvelles au quotidien. Et puis voilà.
7: Tout va, ça me prouve que tout va bien, mon gars.
5: Oui, c'est vrai.
7: Tout va bien.
5: Côté, elle est en vie. L'Apple Watch qui prévient.
7: Je te jure.
5: Tout va bien.
2: Très bien. Et ça, tu l'avais. Ça, c'est de l'impro, parce que t'es aussi un roi de l'improvisation. T'en as plein comme ça, ou est-ce que c'est quelque chose que t'avais déjà écrit?
8: Ah, c'est que non, mais celle-là, c'est à nouveau. Mais c'est qu'à force de faire le podcast, on en avait mais des millions et des millions. Et c'est un jeu qu'on joue toujours entre potes. Et c'est bien parce qu'on découvre les vrais visages des gens.
5: Oh, oui.
8: Là, on a tous découvert notre passion pour le contrôle.
5: À chaque fois, d'ailleurs. Mais je crois que toi, t'avais choisi l'option que quand tu pètes, ça envoie un message.
8: Oui, non, c'est
5: comme ça.
8: Ça,
5: tu sais où ta femme elle est.
8: C'est de la biolocalisation.
5: Fois, même, juste tu pètes et après je lui dis t'as pas répondu. Il me semble. Hein.
7: Il a dit la biolocalisation.
5: Ouais. Non,
2: c'est terrifiant. Mais juste sur cette notion quand même d'improvisation, parce que pour quelqu'un de néophyte comme moi, ça me semble être de la science-fiction, voire de la magie. Est-ce que ça c'est quelque chose à ton avis qui est à la portée de tout le monde? Et genre si c'est juste du travail, l'improvisation, est-ce que c'est uniquement en travaillant n'importe qui peut être bon, ou est-ce que c'est il y a un truc un petit peu de qui est inné?
5: Ben, est-ce que je peux juste recontextualiser, parce que pour le coup là-bas c'est quelque chose de culturel et tout le monde est au courant de ce que c'est que les shows d'impro, etc. Ici en France on va penser aux Redouane Bougaraba et qui font de l'impro et de l'interaction avec le public, voilà. Mais toi il me semble que tu faisais vraiment de l'impro théâtrale.
8: Ouais, de l'impro, ouais, le concept
5: ici,
8: d'impro.
5: Ici ça n'existe pas vraiment.
8: Ça existe.
5: Mais je veux dire, c'est pas démocratisé comme chez vous.
8: Je suis pas trop au courant. Je pense qu'il y a quand même quelques matchs ici à Paris. Moi j'ai assisté à des matchs de ligue d'impro. C'est juste que nous, comme le concept a été créé par Robert Gravel, okay. Je pense dans les années 90, où vraiment c'est basé sur les règles du hockey, deux équipes qui s'affrontent avec des chandails de hockey. Des pas chandail, vous.
5: Non, non, pas chandail.
8: Des bouleveusiers. Et vraiment qui s'affrontent sur une glace, qui n'est pas en glace.
5: Ouais. Mais,
7: ah ouais.
8: Avec un arbitre, et vraiment le concept.
2: Donc on reprend vraiment le décorum du hockey.
5: Ouais, okay. Voilà. Il faut jouer des scènes, vous.
8: Ouais, on joue des scènes, l'arbitre donne toujours les directives, soit c'est en équipe, soit c'est contre, avec un thème, une durée temps et puis on saute. Donc, c'est un muscle, hein, il faut le travailler.
7: Ah ouais.
8: Mais je pense qu'il est à la portée de tout le monde. C'est juste qu'il faut, il faut en faire le plus possible. Il faut être un peu fou aussi. Mais c'est cool parce que le public est indulgent. Ils savent qu'en fait, tu crées à fur et à mesure. Donc, il n'y a pas d'attente nécessairement.
2: Bon, je propose, évidemment, on va continuer à parler avec vous puisque c'est un dimanche chez la belle famille. Mais on va écouter un morceau d'un artiste d'ailleurs qui sort un nouvel album le 2 octobre prochain. Et c'est Ben PLG. Et l'album s'appellera, comme le morceau qu'on va écouter, Histoire sans fin.
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1: Oui, c'était Ben PLG, donc l'album s'appellera Histoire sans fin, et il y aura Aurel San dessus. C'est une info que je vous donne.
2: Toi, t'es toujours connecté un peu rap comme ça, toi.
1: Oui, bon, c'est vraiment, ça a été publié sur Instagram.
2: Ok, hein, pardon. Merci, l'insider.
1: C'est pas du tout un scoop. Alors, c'est le dimanche et la belle famille, c'est aussi le moment où on discute et on a parfois des opinions impopulaires. Et Fadili, je crois que tu en as une que tu voulais nous partager juste après ça.
3: Parlons de la situation, parlons de la situation.
1: Ouais. Il y a un habillage.
2: Mais oui, parce que il y a la discussion de fin de repas qui fout la merde. Là, il y a tonton à qui t'explique qu'en fait faut pas voter RN et il est pas accordé à tonton. Bref, t'as compris.
4: Ouais,
2: il y a le débat de fin de repas qui fout le bordel. Est-ce que toi,
1: là, on n'est pas encore en fin de repas.
2: On n'est pas encore en fin de repas.
4: Mais on commence. Écoutez, moi j'en ai plusieurs, mais il y en a une. Ça fait écho un peu. Bref, là j'avoue, je rentre trop dans les détails de ma vie.
2: J'ai l'impression que toi-même, t'assumes pas la taille.
4: Non, mais parce qu'en fait, je réfléchis surtout à comment la formuler. Mm-hmm. Je dirais que, parfois, même si on aime des gens, je pense qu'il faut assumer et on a le droit de ne pas avoir envie de leur répondre.
2: Oh,
4: que ce soit au téléphone, que ce soit aux longs mémos qui parfois sont beaucoup trop longs. Voilà, des fois, il faut assumer qu'on n'a pas envie.
1: Est-ce que tu fixes, toi, une durée limite de notes vocales sur WhatsApp? Est-ce qu'il y a un moment où tu dis, là, peu importe qui tu es, peu importe l'amour que je te porte, je n'appuierai pas sur play?
4: Non, j'avoue, j'ai pas de limite. Non, j'ai pas. En fait,
2: mais parce
4: ça
2: qu'elle
4: dépend.
2: Elle aime les ragots des fois. Hein. Des fois,
4: non, moi, j'aime bien.
2: Il y a un ragot qui est un peu long.
4: En fait, franchement, là, j'avoue, je suis un peu difficile, je suis un peu compliquée parce que ça dépend vraiment du mood dans lequel je suis.
2: Ouais. Okay.
4: J'ai une pote à moi ou un pote à moi, il veut me raconter un truc qui le pèse ou un truc vraiment important. Il me fait un long mémo parce que ça arrive. J'ai déjà eu un mémo de 30 minutes.
2: Non,
4: Là, j'étais là.
2: Ah ouais.
1: Mais là, c'est un freestyle de Jules. C'est pas un mémo.
2: 30 minutes. Mais non, mais 30 minutes. Ça veut dire qu'il a, tu sais, ça c'est grave, ça. D'envoyer une note vocale et ça veut dire qu'il a appuyé sur enregistrer et il a levé le pouce pour verrouiller l'enregistrement. On explique aussi comment ça marche pour, on connaît la moyenne d'âge des auditeurs d'Inter. Et en gros, ça veut dire que là, il a verrouillé l'enregistrement, il a posé le téléphone et il a parlé.
4: Tout seul chez lui,
5: frérot. Il s'est allumé un cigare.
2: Il s'est allumé une clope à un moment.
4: Avec un verre et toujours.
2: On dirait.
4: Non, en plus, dans le mémo, il se levait, je sentais qu'il, tu sais, il y avait un mouvement.
5: Oui.
4: Il avait un mouvement et tout ça.
2: Il y avait des pubs,
4: il y a eu des pubs. Attends, je reviens deux secondes.
2: Oh non.
4: Des trucs. Non, quand même pas.
2: Pardon.
4: Mais non, mais en fait, c'était long. Mais c'est quelqu'un qui était vraiment mal en point. Donc j'étais là, podcast du moment.
2: Oui,
4: petit podcast. Je fais mes petits pliages, je fais ma petite céramique, mon petit machin.
1: Est-ce que tu l'as écouté en x2? Parce qu'on peut faire sur WhatsApp, on peut mettre en accéléré.
4: 1,5, parce que x2, après, comme il articule pas trop.
2: Okay,
5: c'est pour ça que moi, mes mémos, je les fais très lent. Très lent. Salut. Comme ça, même en x2, il doit supporter tout le message.
2: Tu vas me respecter un moment.
4: Et ben, je te jure que je suis déjà tombée sur le mémo d'une pote à moi, qui vraiment, en x2, je te jure que c'était un rythme classique. Et en fait, les phrases, elles étaient resserrées. Je me suis rendu compte qu'en fait, en x1, elle mettait des temps, mais des 20 secondes. J'étais à coupe.
2: Revenir à ta take.
4: Ouais.
2: Si tu réponds pas, parce que t'avais pas envie de répondre.
4: Ouais.
2: Est-ce qu'il y a forcément besoin d'explication?
4: Il y a pas besoin d'explication, mais en fait, je trouve que on n'a pas envie de blesser les gens.
2: Voilà. Mmh.
4: On n'a pas envie de blesser les gens. Donc tu peux pas dire aux gens, franchement là, j'avais pas envie de parler.
2: Ok.
4: Et je trouve ça dommage.
1: Et c'est vrai que ce qui est aussi compliqué, c'est qu'en fait, avec les réseaux sociaux aussi, en fait, ça implique maintenant de nouvelles formes de politesse ou de courtoisie qui n'existaient pas avant. C'est-à-dire que si je t'écris pour t'inviter à une émission et que tu vois le message un moment et que tu me réponds pas parce que t'es dans ta vie et que tu me réponds jamais, je vais me dire, ah, elle a vu. C'est pas très cool, en fait. Alors que c'est pas grave dans l'absolu.
4: Ouais.
1: Je trouve que ça implique des choses où on peut se blesser pour des choses qui, en fait, ne comptent pas, mais n'existaient pas dans le passé.
4: Exactement.
2: Ça m'est déjà arrivé de me dire ça, je vais répondre après, jamais répondre, et faire une story de
4: mais
2: moi.
4: Mais ça, c'est toute ma vie.
2: Voilà.
4: Toute ma vie, je fais un truc et après, je suis là. Oh punaise, j'ai pas répondu.
2: Est-ce qu'on se surestime pas, toi et moi? Est-ce qu'on surestime pas? Non, mais je veux dire, est-ce qu'on se surestime pas en mode, est-ce qu'on se dit pas, je suis capable d'y penser tout à l'heure, de lui répondre, et en fait, au fond de nous, on le sait qu'on n'est pas capable. Mais à ce moment-là, on se surestime. On se dit.
4: Moi, je pense que c'est beaucoup de surestime. Non, je suis d'accord.
2: Ça, c'est pas français comme phrase.
4: C'est beaucoup de surestime, mais t'inquiète, ça va rentrer.
1: Et toi, Mehdi, est-ce que t'es d'accord avec Fadi sur le fait que... Est-ce que tu réponds tout le temps? Est-ce que des fois, tu dis, écoute, là, j'ai pas envie, je suis pas dans ce mood, je non pas je gosse, mais je ne réponds pas à cette personne.
4: Quoi, mais tu
5: voilà,
4: peux
5: ça m'arrive souvent, mais je vais souvent envoyer un pouce, genre en mode j'ai vu, mais je donne un signe de vie, mais après je réponds dans ma tête.
4: Ah, donc
5: moi j'ai répondu oui, je vais être là à telle heure, mais en fait j'ai jamais écrit.
2: Ok.
5: Et
2: tu réponds dans ta tête et tu ne l'écris pas.
5: Voilà.
2: Ça m'est arrivé mille
4: fois. Ah ouais. De ouf.
2: Mais attends, fois, non, mais pour le coup ça doit vraiment
1: ça
2: être.
1: Ça ne m'est jamais arrivé, donc vous êtes vraiment, vous avez des cerveaux malades.
4: Jamais
1: j'ai répondu dans ma tête, ça n'existe pas.
2: Si. Plein de fois.
4: Non, ça t'est déjà arrivé, la personne a dit t'as pas répondu, t'es là, bah si. Et tu regardes le truc et t'es là, hein.
1: Sincèrement, je crois jamais. Si j'ai pas répondu, c'est que je voulais pas ou que j'avais pas envie. Mais ça m'est jamais arrivé, je crois, d'oublier. Enfin, ou alors c'est vraiment, je pense, c'est un acte manqué. Vous ne voulez pas répondre à cette
2: question. Non, mais après, ouais, je sais pas. Mais
4: non, mais c'est compliqué. C'est compliqué.
2: Le plus relou, c'est quand tu réponds pas. Et que, genre, à la fin de la journée, la personne reçoit une notif, genre, Merwan vient de péter. Et ça, en vrai, c'est le pire truc en vrai.
1: Puisqu'on est quand même, mine de rien, ta tech, elle est assez. Elle est liée avec le thème du jour, c'est les téléphones portables. Mm-hmm.
2: Petite question,
1: c'est vrai, ça. Quel est votre temps d'écran?
2: Tu l'as pas? iPhone,
5: pas,
2: genre vraiment,
5: pour n'importe voir.
2: Quel téléphone, dans rechercher là, tu mets temps d'écran.
1: Moi, je peux vous dire ce qu'on a regardé tout à l'heure. Moi, j'ai 5 heures.
2: 5 heures
1: par jour.
2: 5 heures par jour.
1: Ce qui est beaucoup, mais ce qui est plutôt dans la moyenne, je crois.
2: Moi, j'ai eu un pic de genre 8 heures, mais c'est quand en fait j'utilisais une application de GPS sur mon téléphone. Okay. Et maintenant que je connais Paris par cœur, je suis à 5h14.
1: 5h14 en moyenne.
2: Fadili, j'ai l'impression qu'il y a beaucoup de honte. Fadili, il y a encore de la surestime.
4: Tu sais,
5: moi je suis à 7h09.
2: 7h09.
5: Et c'est 18% moins que la semaine dernière.
1: Énorme. Et l'application la plus utilisée, est-ce que tu peux nous dire ou pas?
4: Comment tu fais pour.
5: Comment on fait ça?
1: C'est en dessous, non, je crois.
2: On est face à deux boomers, c'est terrible.
4: Ouais, deux.
5: Alors moi, c'est Snapchat. Non.
4: C'est quand tu vas dans voir toute l'activité.
2: Alors
5: Où tu vois ça?
2: Ouais, t'as trouvé.
4: Tu vas.
0: Je baisse mes lunettes.
2: Petit recul sur
4: les lunettes. J'aime trop les gens qui, pour lire, vraiment, ils font ça.
2: Lunettes sur le.
5: Tu vois comment?
2: Et voir, je vais te dire, c'est quoi ton application.
1: Et toi, Fadili, combien de
4: moi,
1: temps?
4: Moi, c'est. Ouais, moi, c'est. 7% par rapport, de moins par rapport à la semaine dernière. 8h27.
1: 8h, mais en fait,
4: mais mon application, c'est WhatsApp. Et c'est parce que je reçois des mémos de 30 minutes, de 45 minutes, donc forcément, ça rajoute du temps.
1: Est-ce que vous avez le sentiment aussi que parce que vous êtes content sur le téléphone?
2: Je m'excuse.
1: C'est le téléphone de Mehdi.
2: Oui, c'est le téléphone de Mehdi, c'est vraiment le Québécois à Paris, application la plus utilisée, Google Maps. Le frérot est perdu, total.
5: Je cherche le Trocadéro.
2: c'est énorme en vrai, hein, 32 minutes de Google Maps par jour, wesh.
1: Est-ce que t'as l'impression, Fadili, que c'est parce que c'est pour le travail? Que t'es autant, ou est-ce que c'est aussi juste par addiction, parce que tu scrolles beaucoup, parce que vous scrollez beaucoup, est-ce que c'est parce que c'est le taf?
4: Je te dis la vérité, c'est pas le taf.
1: Ok, bah, t'es honnête, genre, honnête.
4: C'est pas du tout le taf. Tu vois, moi, je pense que je suis pas la seule. J'ai un enfant.
1: Oui.
4: Donc en fait, même s'il est à l'école la journée, j'ai même deux enfants, parce qu'il y a mon fils et mon mari.
2: Waouh.
4: Du coup, en fait, le soir, au moment de dormir, je sais pas pourquoi. Et pourtant, des fois, la journée, j'ai fait ce que j'avais à faire. Mais le soir, il y a un moment où je me dis, j'ai besoin de rattraper cette vie. J'ai besoin de me poser. Et puis, je scrolle. Après, je tombe sur une vidéo. Du coup, ça me donne envie d'aller regarder une autre vidéo. Moi, je me perds.
2: C'est ça. Il y a des fois, t'es en train de, tu sais, réel, machin. Et puis, tu reviens en arrière.
4: Ouais.
2: Et tu te dis, c'est ça la vidéo de base. C'était ça que j'étais en train de regarder à la base.
4: Ouf.
2: Et tu te sens piégé, gros. C'est ça le truc. C'est que tu te sens piégé par l'appareil que t'as dans la main.

0: Rien à voir, mais Fadili, je crois que tu aimes beaucoup l'Usa no Yakuza.
1: Ouais, c'est
0: ta go.
1: C'est trop ma go.
0: Bon, et ben du coup, pour se faire plaisir, on va écouter un morceau
1: oh, oui.
0: de Geneviève avec l'Usa no Yakuza. C'est un morceau qui s'appelle Fleur de Lys, un morceau superbe. Tu le connais?
1: Oui.
0: Bah évidemment, on l'écoute tout de suite.

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2: Oh, j'ai adoré la petite vibe là à la fin avec les petits bruits de clairons et tout. Vous êtes toujours sur Inter ce dimanche. Début de soirée, fin d'après-midi, on ne sait pas exactement. Heure pour visiter la belle famille, en tout cas, et vous y êtes. Chez la belle famille, Mehdi Maizi, Merwan Ben Lazar reçoivent Fadili Camara et Mehdi Boussaïden. C'est ma troisième saison à Inter et je n'ai jamais vu de plateau aussi coloré. Mehdi, il est né en Algérie et il est devenu un humoriste de renom au Québec. C'est vrai, c'est une méga star au Québec. Mais bon, après, méga star au Québec, c'est comme chef cuisinier en Angleterre. Genre, ça n'impressionne que les locaux, finalement. Et tu joues, c'est ça aussi, tu joues dans une série, tu joues un policier dans une chaîne locale avec Rachid Badouri. Là, normalement, le collègue de Valeurs Actuelles, il est parti, c'est bon. Mais ouais, duo de policiers arabes. L'adaptation sur TF1 en France, c'est pas pour tout de suite, en vrai de vrai. Mais en vrai, la France... Ici, je dis pas qu'on est en avance sur le Québec, mais on n'a pas besoin que nos policiers soient marrants à la télé, parce que nous, nos policiers, ils sont marrants en vrai. On a écouté ça.
3: Tout à l'heure, on était sur Carnot, du bico, du nègre, du bico.
4: Ça, c'est la France, c'est que ça.
3: De l'Afghan, beaucoup d'Afghans.
2: On se réécoute, beaucoup d'Afghans, ouais, ouais, ils comptent, mais on se réécoute. Il devait faire un recensement, mais le même policier qui est appelé, en fait, par une dame qui est rentrée dans une biche, et il dit ça.
3: Moi, j'espère que c'est pas un gamin ou quelqu'un qu'elle a percuté, par contre. Non, c'est peut-être un migrant. Petit Kirikou. Kirikou dans la savane. Il est percuté. Il est venu en France, il est percuté par un véhicule.
5: Merde,
3: imagine, il vient en France, il se fait buter par une voiture communiste.

0: c'est horrible. En vrai, c'est horrible ce qu'on est en train d'écouter, mais il y a de l'espoir. À la fin, il y a de la remise en question, il y a un éclair de lucidité.
1: Entre Tribus, Vendée, ces singes. Je crois que je commence à devenir raciste.
2: Ouais, mon chef, c'est un raciste.
0: Le jeu commence à devenir raciste qui intervient. Non, non, non, c'est un vrai policier. Il avait juste oublié
3: tout
0: des
3: indices. Tout est réel.
4: On dirait.
3: Mais il est extrêmement choqué. Tout est réel.
5: Non, mais c'est surtout il dit je crois que commence à devenir raciste, mais au bout de longtemps.
0: Non, le vraiment, c'est je commence. C'est ça le plus drôle dans tout le truc. Et je t'adore, Mehdi. Mais j'ai regardé la série. Vous avez pas ce niveau, Mehdi. Ce que j'adore en vrai chez Mehdi, c'est que dans la vraie vie, c'est un kiffer. C'est vrai ou faux? Là, il revient de Thaïlande et je suis tombé sur une interview de Mehdi où il explique gros, très sérieusement, que pour écrire un passage sur le saut en parachute, il est parti lui-même faire du saut en parachute pour affiner la blague. Alors, excuse-moi, mais
5: vrai.
0: J'en ai vu des Arabes tenter de faire passer les vacances en frais de société, mais celle-là, il est deux mains dans le bureau de l'URSSAF en disant, mais non, le jet ski, bon, c'est pour faire comme Macron, c'est ça? Sinon, comment j'écris la blague sur Macron? Mais je l'adore. Écoute, Mehdi, je respecte l'homme, je respecte l'artiste, et je vous invite tous à aller le voir le 6 et le 7 octobre à l'Européen. Il faut y aller à tout prix. Merci, Mehdi, d'être venu voir la belle famille.
6: Mais ça fait plaisir.
3: Alors, oui, on peut applaudir, c'est vrai. On ajoute des audios
0: d'applaudissements. On veut des gens qui hurlent.
3: Juste, question parce que Merwan a dit, tu sais, être une superstar au Québec, il a fait cette vanne là-dessus, mais est-ce que vous le ressentez, c'est-à-dire le passage obligé par la France, quand vous êtes francophone, ou par l'Europe, ou c'est pas obligatoire, tu pourrais très bien juste te contenter de ton statut là-bas? J'y sais aussi parce que moi j'ai beaucoup parlé avec des, alors c'est peut-être une question industrielle, avec des artistes, des rappeurs notamment québécois qui nous disaient que c'était cool, mais qu'ils avaient besoin de venir aussi percer ici. Est-ce qu'il y a la même chose dans pour quelqu'un comme toi?
6: Non, il n'y a pas cette obligation. Je veux dire, le Québec s'autosuffit. On a quand même un bel écosystème. Moi, je pense que c'était un rêve de jeunesse. Moi, j'ai grandi beaucoup avec la culture française, étant immigrant. On ne se voyait pas nécessairement à la télévision québécoise. Donc, on suivait des humoristes, des artistes, des footballeurs. Bref, on suivait la culture française. Et donc c'est ça qui m'a, depuis que je suis tout petit, que je veux venir ici. Mais après, il y a pas cette obligation.
3: Oui, c'est
6: mais
3: pas
6: c'est sûr que le marché est plus grand. Tu sais, on est 7 millions au Québec. Ça fait un peu grand village des fois. Et moi, je voulais essayer la France, parce que quand t'es en France, tu touches évidemment la Suisse, Belgique,
3: la francophonie, en fait.
6: Le merveilleux Luxembourg qu'on salue.
3: J'ai vécu 6 mois au Luxembourg.
0: Oh là là. Après, tu pouvais plus.
3: Ouais. Il y a beaucoup de ponts. Essentiellement, je me souviens de ponts surtout. Okay.
6: Mais voilà. Non, mais c'est pas obligatoire, mais c'est un plus. Puis tu sais, on a l'avantage de parler français.
3: Ouais, bien sûr.
6: On parle français, puis ça vaut la peine de venir ici. Ou comme on dit au Québec, ça vaut la peine de venir ici. On parle la même langue. Hein, quand même. Vous attendiez quelque chose.
0: Il a révélé le raciste en moi. Bien joué.
5: On est vraiment respondu.
6: Visage qui attendait.
0: Oui, une phrase.
6: Avions-nous venir ici?
0: Je voulais que tu roules un R. Un R au hasard, la purée.
3: Alors, Fadili, Merwan s'est gentiment attaqué à Mehdi. Moi, j'ai quelques questions pour toi aussi.
5: Ah, ok.
3: Eh oui. Eh ben oui.
5: Allons-y.
3: Bien sûr. Et j'aimerais commencer par une question qui me tient extrêmement à cœur. Car tu as animé la première cérémonie des flammes, cette cérémonie dédiée au rap notamment, enfin en tout cas et à la nouvelle pop. Pour qui tu te prends à voyer le travail des honnêtes journalistes rap comme moi?
0: On a dit question ou règlement de compte?
3: Voilà,
0: je la laisserai
5: pour les encore, deux me vont.
3: C'est encore un traumatisme.
5: Non, mais
3: c'était à moi.
5: Non, mais écoute, je vais te dire déjà, moi, quand on me l'a proposé, moi, je trouvais ça culotté. Je trouvais ça cool parce que aux États-Unis, pour le coup, il y a beaucoup de cérémonies qui sont présentées par des artistes.
3: Bien sûr.
5: Et ensuite, moi, j'écoute énormément de musique dite populaire et ça fait longtemps qu'on attendait une cérémonie qui mette des artistes qu'on voit pas souvent en valeur. Donc quand on m'a proposé de le présenter, déjà j'étais contente que la cérémonie existe et je me suis dit ouais, franchement, c'est quelque chose que j'ai tellement voulu aussi que là pouvoir mettre ma pierre à l'édifice, ouais carrément j'y suis. J'aime bien tester des choses. C'était pas du tout mon exercice. Et vraiment, petit big up vraiment à toi et tous les journalistes qui font ce taf-là.
3: Non,
5: parce
3: attention, on l'aurait pas mieux fait que toi. Hein, parce
5: non,
3: que
5: non, bah...
3: entre poser des questions et animer une cérémonie,
5: oui,
3: c'est autre
5: chose.
3: Oui,
5: je sais, mais c'est bien de le dire aussi. Parce que c'est animer, c'est pas tout le monde qui peut le faire non plus. Je dis pas que je suis excellente dans ça non plus, mais c'est un vrai travail, tu vois. C'est un vrai travail. Et ouais, non, moi, je te dis la vérité, c'était spécial,
3: ouais,
5: mais c'était cool.
3: C'était la première en plus.
5: Ouais, la première, ouais, c'était cool. À main nue, solo. Et je suis contente.
3: Tu as, je crois, été viré de ton collège pour avoir déclenché l'alarme incendie.
5: En fait, c'est quoi? C'est des règlements de compte? C'est quoi?
3: Non, c'est des questions.
5: Oui. Voilà, oui.
3: Est-ce que c'est de là que te vient ton côté rebelle et impertinent?
5: C'est ça. I'm a rebel.
0: C'est quoi, je sais pas. C'est pour le Québécois là, entendre des Français essayer de parler anglais avec un accent moins bizarre.
5: Rebel.
3: C'était un moment de rébellion.
5: Non,
3: c'était une bêtise.
5: C'était vraiment une bêtise. Le problème, c'est que moi, j'étais studieuse. Mais le problème, c'est que j'aimais trop l'ambiance. Et en plus, le pire, c'est que j'étais même pas la seule.
0: C'est vraiment la phrase des mecs qui reviennent de Syrie. Hein. Pardon, excuse-moi. Non. Alors moi, tu es des gens pas du tout. Mais ils sont
5: l'ambiance, c'était adorable. On a passé des soirées extraordinaires. Non, mais franchement, c'est qu'en fait, juste, j'aimais bien l'ambiance. J'étais pas la seule à le faire. Je suis juste la seule à m'être fait attraper. C'est tout. J'ai juste pas été maligne de faire ça à un moment où je suis seule dans les couloirs avec un surveillant. C'était pas malin.
0: Ce que j'ai entendu dans l'oreillette.
5: De quoi?
0: Quand t'as dit j'étais pas la seule, j'ai juste été la seule à avoir été attrapée, elle a dit, Ali en régie a dit, bah, comme dirait Bruel.
3: Wow.
0: C'est ça, vous le découvrez, chers auditeurs. Les pires scuds ne sont pas autour de la table, mais ils viennent bien de la régie.
3: Il faut le dire. Wow. À Alifia, notre réalisatrice.
5: C'est surprenant.
3: Bon, je prononcerai le nom de famille à la fin. Au moment des remerciements. Et probablement la plus folle de cette équipe.
0: Oh oui, de loin.
3: Plutôt une bonne élève ou pas à l'époque, pardon.
5: Fanny. Non, mais j'étais pas de celles qui disaient putain, je suis dégoûtée. Pourquoi? J'ai eu un 17 sur 20.
0: Ah,
5: non,
0: eux,
5: franchement, 17 sur 20, quand ça arrivait, j'étais très contente. Non, j'étais une élève moyenne. La moyenne que j'avais souvent au collège, c'était genre 12. Ouais, ouais, c'était bien.
3: Mais
5: c'était brouillé,
3: quoi. C'est la vraie question, peut-être pour tous les trois. Est-ce que vous étiez déjà les personnalités, on va dire, les plus drôles de votre groupe ou pas forcément? Est-ce que c'est là, en fait, vous êtes dit, j'ai envie de faire marrer les gens ou pas, Mehdi?
6: Non, pas du tout. Moi, j'ai compris qu'il fallait faire marrer le professeur. Donc, je faisais pas le clown en classe.
3: Tu faisais rire par stratégie, en
6: exactement.
3: Fait.
6: Exactement.
5: Il était malin.
6: Vraiment, je faisais rire les profs. Puis, il me permettait de dormir en classe. Il me permettait de faire ce que je voulais, en fait.
0: Voilà. J'ai vu un truc sur toi, parce qu'on bosse quand même, mais j'ai vu que quand t'es arrivé du coup au Québec, vous faites ça, il y a une classe un peu où vous apprenez du coup le français, etc. quand t'arrives et tout,
6: ouais.
0: et ta prof elle avait un accent et du coup t'as gardé le même accent.
6: Ouais, moi c'était une prof.
0: T'es arrivé à quel âge?
6: Je suis arrivé, j'avais 5 ans, et notre prof elle était pérouvienne et elle avait un fort accent pérouvien, donc elle nous apprenait le français pérouvien, donc moi tu sais la chanson tête, épaule, genou, orteil, nous c'était tête, épaule, genou, orteil.
0: T'as parlé comme ça jusqu'à quel âge?
6: Jusqu'à 11 ans. Je revenais à la maison, mes parents n'étaient plus le français. Je commençais, c'est bien, nous sommes trop pour papy.
3: Et vous, toi, Merwan, est-ce que t'étais déjà genre le mec marrant ou pas plus que ça?
0: Dans la classe, oui. Ouais. Mais dans le collège et au lycée, on était les immenses ringards. On était le groupe théâtre. les ignobles ringards. Et en plus, ça suffisait pas. Il y avait un des mecs, je balance Abdel, qui venait jusque, je dirais, première. Il venait en Game Boy Advance au lycée. Ouais, il jouait fan de Pokémon. Donc on avait ce mec là dans le groupe. Jusqu'à après il y a un moment où il y a eu la discussion entre la première et la terminale où voilà, il va falloir quitter le groupe malheureusement et il va falloir qu'on se sépare de toi.
3: Tu es le maillon faible.
0: Ouais, nous on veut survivre, chef.
5: Game Boy Advance.
3: Ouais, et toi, Fadili?
5: Moi dans ma classe, non, on était plusieurs. Okay. Moi j'aimais bien dans le petit groupe, ouais. C'était moi, mais sinon, on était plusieurs. On était vraiment un groupe très marrant.
3: Ok.
5: Jusqu'à présent, encore des gens très, très marrants.
3: T'es encore avec les amis, avec les gens de cette époque et tout?
5: Ouais, ouais, toujours.
3: C'est eux qui envoient des audios de 30 minutes?
5: Voilà, c'est ça. Démasqués. Ouais, ouais, c'est carrément.
3: Fadili, au collège, tu es passé par des phases skateuses.
5: Ouais.
3: Rock'n'roll.
6: Ah ouais.
5: Ouais.
3: Gothique.
5: Ouais.
6: Non.
3: Baba cool.
5: Ouais.
3: Et hip-hop. À 33 ans, est-ce qu'il serait pas temps de se trouver,
5: Max? Est-ce qu'à un moment donné... Non, mais en fait, c'est pareil. Aujourd'hui, je me cherche encore. En fait, j'ai pas de style précis. Bah, c'est marrant, l'autre jour, je parlais avec Luce et elle me dit, Luce and the Yakuza Pro.
0: Oh, t'as fait ça!
5: Exactement.
0: Oh,
3: name drop.
0: Name drop raccourci. C'est vraiment, genre... tu vas au concert de Jay ce soir? Quel Jay? Jay-Z, en fait.
6: Jérôme.
5: Ouais. J'étais
0: pardon,
5: avec...
0: Pardon,
5: non, non,
0: avec
5: pas
0: elle.
5: Du tout. Non, je cherchais une vanne, elle est pas venue, j'ai abandonné. Mais ouais, non, je parlais avec Luce et elle m'a dit, mais Fadili, on parlait de sap et tout. Et elle m'a regardé, elle m'a dit, mais par contre, j'arrive toujours pas à capter, genre, c'est quoi ton style? Ouais. Et j'étais là, mais parce que j'en ai pas, en fait. En fait, ça dépend de mes humeurs, ça dépend de, je sais pas, de ce que j'écoute en ce moment. Mais je suis passée par toutes ces phases-là. Après, la phase gothique, vraiment, j'ai dit la phase gothique, ça a duré. J'avais juste un pantalon avec des ficelles noires. Hein. Vraiment, okay. j'avais que ça. Et pour moi, j'étais en mode, ah ouais.
3: Ça a duré un mardi. Je suis là. Ouais, ouais, name drop, Lusano Yakuza, c'est qui la personne la plus connue de ton répertoire?
0: Oh.
3: Et je parle pas de on se follow, je parle, t'as le numéro de téléphone. Vous pouvez tous répondre.
0: Okay.
3: Moi, je pense que c'est Squeezie.
0: Ok, t'as Squeezie ?
3: J'ai son numéro.
0: Ah, c'est fort.
3: Ouais, ouais.
0: C'est
3: il me répond plus, mais j'ai son numéro.
0: Oh, bah, moi, j'ai Amine Mathieu.
3: Ouais. Amine mais t'as pas plus connu encore ?
0: Bah, je pense.
3: C'est déjà très connu. Hein.
0: Bah, Amine Mathieu, c'est plus connu que Gad ?
3: Ah non, je pense que Gad est plus connu.
0: Ok, bah Gad alors. Gad.
6: Moi, j'ai Macron.
0: Oui, c'est vrai.
3: C'est vrai, t'as le numéro de Macron ?
5: C'est pas vrai.
6: Ouais. J'avais fait un spectacle à l'Élysée, puis il avait beaucoup aimé, donc j'ai le numéro de Macron et j'attends le moment
5: de lui envoyer.
6: Je vais être en galère pour l'appeler. Ah ouais, bah je peux déclencher toutes les alarmes d'incendie à Paris, tranquille.
0: Il te reste 6 mois, hein, donc ouais, là, choisis bien ton moment.
5: De ouf.
3: Et toi, Fadili ?
5: Moi.
6: Tu peux dire Mehdi Boussaïdan.
5: Non, je dirais. Ouais. Non, je dirais.
0: Déconnecté. Tu dois avoir un homme politique sénégalais, un délire comme
5: bien
0: ça.
5: Bien évidemment, c'est exactement ça. Et je me disais, est-ce qu'ils connaissent le président en fait ? Non, mais je dirais peut-être. Je dirais.
0: Ah, c'est long.
5: Omar Sy.
0: Oh !
3: Omar Sy.
0: Omar Sy, c'est fort. Omar Sy, c'est fort.
3: Je pense que tu gagnes.
0: Mais tu l'aimes. Ouais. Mais pour moi, t'as dit président sénégalais, j'avais compris Omar Sy. Mais c'est très bien.
5: Non, c'est pareil, en vrai, c'est pareil.
6: Bien, appelle Omar, j'appelle Macron et on les met.
5: On les met tous les deux comme ça. Allô, oui, bonjour, Omar.
3: C'est une super idée d'émission, ça. Genre, un podcast existe et on fait parler des téléphones comme ça.
0: Mais lui, il est fort. Putain, ça ou ça, et ça, ah bah, c'est oui.
3: Bon, ça commence à devenir border. C'est le moment d'écouter un morceau. Un morceau en Pays de France Inter. Présent sur l'album de Die Out to Pray, d'ailleurs avec Kendrick Lamar et Amber Mark, c'est délicieux et on s'écoute ça tout de suite.

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1: Oui, chez la belle famille, et c'est l'heure de jouer. Même si finalement, est-ce que la vie n'est pas un gigantesque jeu, Merwan?
2: J'ai perdu. Arabe en France, allez, super. Bientôt, juste avant 2027, et ben on va se régaler dans ce jeu alors. Mais j'ai l'impression que je joue en difficile, chef.
1: On va jouer un truc plus simple que la vie en France.
2: Okay.
1: C'est la manche des qui, tout simplement. Alors, en fait, on va vous poser chacun des questions sur un des thèmes de prédilection de l'autre. Mm-hmm. Exemple, Fadili, comme tu as animé les flammes, on part du principe que tu es une experte rap français. Donc Mehdi, tu vas répondre à un questionnaire sur le rap français.
3: D'accord.
1: Et Mehdi, comme tu es originaire du Québec, Fadili, tu vas répondre à un questionnaire sur le Québec.
3: Oh waouh.
2: Je connais le Québec, Fadili.
3: Et ouais.
2: C'est moi qui questionne Fadili sur le Québec.
4: Avec un accent québécois.
2: Non, arrête, il déteste ça en plus. Fadili, c'est moi qui te pose des questions.
1: Et tu as 60 secondes pour donner un maximum de bonnes réponses.
2: Faut y aller en rapidité, t'as vu. Hésite pas, si t'hésites, tu passes et on fait la suivante.
3: Vas-y.
2: C'est bon. Ok, Fadili, est-ce que t'es prête?
3: Oui.
2: On va commencer facile. Quelle est la capitale du Québec?
3: Montréal.
2: Allez, c'était Québec. Quelle est la ville la plus peuplée au Québec?
3: Québec?
2: Montréal. Quel plat québécois associe frites, fromage en grains et sauce brune?
3: Poutine.
2: Ok. Quel artiste québécois a interprété Pour que tu m'aimes encore?
3: Pour que tu m'aimes. Ah, Natacha Saint-Pierre.
2: Céline Dion.
3: Mais les gars, là, vous
2: que
3: me prenez de court.
2: Que signifie magasiner au Québec?
3: Magasiner, c'est...
2: Traduit.
3: Ah, magasiner, c'est chill.
2: Non, faire du shopping, magasiner. Oh là.
3: Ah.
2: Si un Québécois te dit c'est plate, qu'est-ce que ça veut dire?
3: Ça veut dire c'est plat.
2: C'est ennuyeux, nul, on l'accepte. Comment appelle-t-on un petit ami en Québécois familier? Un petit ami.
3: Un petit ami ou une petite amie?
2: Un petit ami.
3: Mon blond?
2: Non. C'est mon chum. Oh, purée.
3: Mon chum.
2: Quel humoriste québécois... Oh, c'est fini?
1: C'est fini.
2: Oh, dommage. Allez, juste avant la question où la réponse était Gilbert Rozon.
3: Merci. J'ai skippé. Des questions pièges, des trucs.
2: Tu vois là?
3: Non mais les gars,
2: zéro bonne réponse, mais une chose évitée. Ça,
3: mais
2: c'est
3: moi,
2: fort.
3: Tu vois par exemple, moi, tu vois le pas qui veut gagner des millions, mais on a droit de dire le nom des émissions.
1: Oui,
2: on est sur le
3: l'émission. Tu dois aller vite là, le maillon faible.
2: Ouais.
3: Mais moi j'aurais été, mais moi sous la pression, je peux pas répondre.
1: Je comprends.
3: Moi je me fais interroger. Je suis là. Oui, c'est vrai. Tout est vrai.
1: Pour expliquer, même Gilbert Rozon, c'est le créateur du festival Juste pour rire.
2: Oui, voilà. Donc, et on peut continuer à expliquer.
1: Vas-y, je t'en prie.
2: Non, il a été dans des scandales MeToo. Voilà,
1: absolument.
2: Tout simplement, et il n'est plus à la tête de Juste pour rire aujourd'hui.
1: Tout à fait. Deux bonnes réponses pour Fadili. Mehdi, es-tu prêt?
4: Ça va être chaud, je suis pas très...
2: Deux bonnes réponses, tu peux.
4: À moins que ce soit des vieux rappeurs, mais...
3: Il est plutôt salsa, lui.
4: Ok, let's go.
1: C'est parti?
4: Je suis chaud.
1: Let's go. Quel groupe réunissait Joey Star et Kool Shen?
4: NTM.
1: Quel groupe a sorti L'école du micro d'argent?
4: IAM.
1: Quel est le vrai prénom de Booba?
4: Francis.
1: Quel rappeur a sorti l'album Or Noir en 2013?
4: Je sais pas, ils ont tous trois lettres, donc RTQ, je sais pas, PLK.
1: Quel duo est composé d'Ademo et NOS?
4: PL.
1: Non, ça marche pas.
4: NTM. Ah.
1: De quelle ville vient Jules?
4: Marseille.
1: Quel rappeur a sorti Ipséité?
4: Damso.
1: Quel rappeur français a sorti Civilisation en 2021?
4: QRT. Il y a une chanson de...
1: Quel album de D6 contient le morceau Je pète les plombs?
4: Je pète les plombs, mon gosse, McDonald's.
1: Quel rappeur a sorti Arabian Panther en 2008?
4: Jules.
1: Quel rappeur apparaît avec Sefiu sur Patate de Forain?
4: Même c'est Solar.
1: Cite trois membres du secteur A. Trois membres du secteur A.
4: La Fouine, Laura Luciano et le Marseillais.
1: Alors, c'est une mauvaise réponse.
3: C'est
1: mais
3: dur, hein.
1: Tu as quand même quatre bonnes réponses.
4: Ouais.
1: Pour ce questionnaire.
4: Je vais pouvoir animer les flambes.
3: Les flambeaux.
1: T'es pas très rap, m'a dit.
4: Très rap. Quoi, moi, j'ai arrêté vraiment, je pense, 2010. Mais après, dès qu'ils ont commencé à faire, comme je vous dis, des groupes avec trois lettres, j'ai perdu le
3: fil.
4: J'ai perdu le fil un peu.
1: C'est vrai qu'il y a beaucoup d'artistes avec des groupes à trois, enfin, avec trois lettres.
4: Tu sais que j'ai parlé avec un mec en bas de l'hôtel à Liège pendant presque une heure. Et on a sympathisé et tout. Et en fait, quand je suis parti, j'ai réalisé que c'était MC Solar.
3: Vrai.
4: Je l'avais pas reconnu.
1: Et ce qui est génial, c'est qu'MC Solar, t'as vu comment il est? Il
4: trop cool.
1: Déclare pas qu'il est
4: trop
1: MC
4: cool.
1: Solar. C'est normal. Non, mais il y a des gens, tu sens le côté, tu sais, un peu star. Je trouve qu'MC Solar, vraiment, tu peux le trouver dans des endroits. Il est toujours un peu dans
2: son monde. Voilà. Mais non, mais il déclare pas qu'il est MC Solar. C'est encore heureux. Genre, y a Mehdi qui vient lui parler tranquille en bas de l'hôtel. Il fait enchanté rappeur connu MC Solar. Je te laisse googler puis tu reviens vers moi. Non, frère, c'est énorme.
1: C'est vrai. C'est vrai que ce serait un peu.
3: Non, mais je vois ce qu'il veut dire dans l'attitude.
1: Oui. Il y a vraiment quelque chose de très, je trouve, débonnaire et humble.
2: Ouais. Débonnaire.
1: Oui.
3: Pour qui tu
1: J'avais envie
4: Il a fait du MC Solar.
1: Je le vois exactement.
3: C'est ça.
1: Écoutez, on va continuer car c'est l'heure de la take. De
3: Mehdi.
1: Ouais, c'est juste après ce superbe effet spécial.
5: Parlons de la situation, tenez, parlons de la situation.
1: On adore.
2: Oui, fan.
1: Vraiment, vraiment. Mehdi,
4: ouais.
1: Quelle est ton opinion impopulaire? Quelle est, comme le disent nos amis outre-Atlantique, ta take?
4: Ma take, en fait, c'est que depuis que je suis à Paris, j'ai remarqué qu'il y a deux trucs qui fonctionnent moins. C'est qu'il y a beaucoup, beaucoup de SDF et très peu de Wi-Fi. Donc en tant que touriste, c'est chiant. Et je me suis dit peut-être qu'on pouvait régler un problème. Mettons. Écoutez-moi, un petit sac à dos avec un routeur qu'on distribue à tous les SDF. Donc comme ça, il y a du Wi-Fi un peu partout. Ça règle le problème des SDF parce qu'ils vont être en demande. Donc plutôt que de les fuir, on va s'approcher des SDF et ils peuvent charger pour le Wi-Fi. Donc au moins, ils font un peu de pognon. Et voilà, donc ça aide le tourisme, ça aide les gens en situation de SDFI. Et voilà, donc tout le monde est content.
2: Alors, je vais donner mon avis en tant que.
1: Moi, ce qui me fait de la peine, c'est que ça fait 15 ans que je fais tout pour pas faire de vagues. pour faire des émissions, on me reproche d'être lisse. Tu vois, voilà. Et là, bah, c'est foutu.
2: Je peux donner mon avis sur cette take et rebondir.
1: Bien sûr,
2: tu vas voir qu'en fait, tu te trompes. Ah, c'est une take qui est, alors, objectivement scandaleuse, mais qui est, pardonnez-moi, très difficilement à contredire. Alors
3: ouais,
2: là, je vois pas
3: ça,
2: qui
3: vrai.
2: Sera contre, qui peut dire non, il ne faut pas que les SDF travaillent, non. Il ne faut pas qu'il y ait du Wi-Fi dans Paris, impossible. Donc, pour moi, peut-être...
1: Je pense que c'est une bonne mesure.
2: Mehdi n'est pas à sa place, Mehdi devrait être à la mairie de Paris. Ça, c'est,
1: Et il a d'ailleurs le numéro du président.
3: Voilà,
1: il a le numéro
3: donc, du président, oui, c'est vrai.
4: Je vais lui faire un vocal.
3: Des belles propositions.
2: peut-être c'est ça votre première interaction par téléphone.
4: Salut, écoute, j'ai un truc pour les DH.
2: Mais en plus, il est Startup Nation, il est sur une fin de mandat, il y a moyen qu'il ouvre la société avec toi, si je peux me permettre.
1: Alors, on parlait de Wi-Fi, mine de rien, on est toujours quand même sur cette addiction un peu. Est-ce que t'aimes bien venir à Paris ou pas? Est-ce que c'est une ville que t'aimes bien?
4: J'adore, moi, Paris. Okay. J'adore. C'est génial. Je peux me promener. C'est un musée à ciel ouvert. C'est trop cool. C'est vivant. Les gens consomment énormément de culture aussi, je trouve.
1: Mmh. Ouais.
4: Ça, j'aime bien. Par exemple, au Québec, comme tout est loin, il fait froid. Les gens, quand ils vont voir un spectacle, ils vont...
2: Tu viens l'hiver, toi, hein?
4: Moi, je viens l'hiver, je fuis l'hiver et le fisc québécois. Donc...
2: C'est tes deux ennemis.
4: Mes deux ennemis. Donc, non, j'aime trop Paris, sincèrement. J'aimerais m'y installer éventuellement.
1: Ah ouais, ok.
4: Ouais.
1: Donc, en fait, on comprend aussi que tu as envie presque de mener maintenant ta carrière ici, vivre ici, être là un peu tout le temps, en fait.
4: Ouais, voilà. Ouais. C'est vraiment de venir ici. Donc, il faut que je règle un peu les trucs de visa. J'ai besoin de deux garants, d'ailleurs, pour mon appart. J'ai des stylos sur la table.
1: Je suis pas sûr que nous deux, on soit les meilleurs.
3: Remplissez ce formulaire. Je remplis, moi.
2: C'est une dingue. T'imagines la dinguerie. Le mec qui vient pour louer ton appart dans Paris, il s'appelle Mehdi. Tu te dis, bon, il a un garant. Tu regardes le nom du garant, il s'appelle encore Mehdi.
3: Je crois, c'est ça.
2: À part appeler la police, je vois pas ce qu'il y a à faire, malheureusement.
1: Et toi, Fadili, qui a peut-être aussi voyagé via le travail, est-ce que Paris, ça reste là où tu te sens le mieux? Est-ce que t'es bien ici ou est-ce que tu te verrais bien?
3: Non, je suis bien ici. Ouais. Non, moi, je suis bien ici. Après, ça dépend. Moi, quand je suis, par exemple, je suis au Sénégal, il y a rien qui égale le Sénégal pour moi.
1: Ah ouais, c'est là où tu te sens mieux.
3: Genre quand je suis là-bas, je suis vraiment, je suis bien.
1: Et pour reprendre la tech du médic, le Wi-Fi là-bas, c'est comment?
3: Le Wi-Fi, il est doux.
1: Okay. Hey,
3: les gars, franchement, je vais pas faire voilà, la ministre du tourisme du Sénégal. Mais vraiment, venez, on a de la Wi-Fi, des belles routes établies, des plages propres.
2: Mais moi, c'est ça, c'est que on, même si, tu vois, moi, je suis algérien, toi, t'es sénégalaise, même quand on revient au bled, frérot, on arrive en blanc. C'est-à-dire
3: ouais,
2: nos
3: c'est
2: critères.
3: Ça, oui.
2: Comment sont les routes et le Wi-Fi?
3: C'est ça.
1: Purée, on est en fait, tu dis la Wi-Fi, toi. C'est ton droit le plus strict.
3: J'ai dit la Wi-Fi.
1: Tu as dit la Wi-Fi.
3: Le Wi-Fi. Ah, j'ai dû faire une erreur.
2: Ah, ok. Ouais.
3: Le Wi-Fi.
1: Ouais, c'est Wi-Fi. Il y a une autre itération.
3: Non, parce que de base, je suis un peu anglophone, donc des fois, je me trompe. Tu me trompes avec les langues.
1: Mais tu es une foutue star.
3: C'est voilà, ça, voilà. C'est
1: et d'ailleurs, on pourra le vérifier dès l'année prochaine dans le film Bourreau des cœurs.
3: Exactement.
1: Oui, car c'est ça aussi ton actualité. Et puis un prochain spectacle pour 2027, on peut le dire.
3: Exactement. Et j'ai des dates de rodage qui vont démarrer bientôt. Donc il faut aller sur mes réseaux, suivre un peu dans mon canal. Voilà, parce que c'est des dates que je qui vont passer comme ça.
2: Quasi secrète.
3: Très ouais.
1: Et quant à Mehdi, le 6 et 7 octobre au Théâtre de l'Européen à Paris.
4: Ouais, voilà. Je fais ma captation lors de ces deux dates-là. Nice. Donc venez en grand nombre, ça va être un spectacle exceptionnel. J'ai très hâte de vous y voir.
2: C'est un excellent humoriste. J'invite les gens chez eux à aller checker sur YouTube les extraits sur les réseaux. Mehdi est excellent là-dessus.
4: Et le H et après le E, parce que tu le sais, toi, c'est pas les.
1: Bien sûr.
4: H après le E.
1: On n'a pas le temps, mais je pense qu'il y a deux types de Mehdi. Ceux avec le H après le E et ceux avec le D avant le H. Ouais, ceux-là, on les aime pas.
4: On les aime pas, on les aime
2: pas. Belle take.
1: Voilà, c'est une vraie take.
4: Les Mehdi.
1: Merci beaucoup, merci Merwan.
2: Merci à toi.
1: Un plaisir, évidemment. On se retrouve semaine prochaine. Et merci Alicia Vullo à la réalisation, Alexis Goyer pour la préparation de l'émission. Waouh!
2: De l'hémicycle également.
1: Il a aussi préparé l'émission. C'est son autre job. Et un grand merci à Julien Thévenot à la technique. On se retrouve dimanche prochain.
2: Après la pub, on retrouve Ali Badou. Bonsoir Ali.
6: Bonsoir Merwan et merci pour l'émission. À dimanche prochain pour la belle famille. Le 18-20, c'est maintenant. Nouvelle formule tout le week-end avec le téléphone sonne. Ravi de vous accompagner pour 2 heures d'actualité en direct. On se retrouve juste à 18h pour le journal.
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6: Merci d'écouter France Inter, nous sommes le dimanche 20 septembre, il est 18h. Le journal, Laurence Thomas. Bonsoir Laurence.
11: Bonsoir Ali, bonsoir à tous. Des rodéos à moto, un jeune blessé lors d'une collision avec un véhicule de police, des échauffourées, ensuite des incendies. Les autorités redoutent une nouvelle nuit de violence à Saint-Pierre-des-Corps. 2 scrutins, un chancelier sous pression, 4 millions d'Allemands ont voté aujourd'hui à Berlin, au Mecklembourg-Poméranie, où l'AfD pourrait encore progresser après son raz-de-marée en Saxe-Anhalt. Premier résultat attendu en début de soirée. Les Houthis épargnent les États-Unis mais frappent Riyad en Arabie Saoudite. Donald Trump affirme que les combattants pro-iraniens ont accepté de ne pas s'en prendre à Washington tout en menaçant l'Iran de faire, je cite, exploser leur pays. Cyril Gane, champion des poids lourds de l'UFC, il devient le premier Français à posséder ce titre dans l'histoire de la principale fédération de MMA.
6: Et dans le téléphone sonne, Laurence, une question, qu'avons-nous encore en commun à l'heure de l'hyperpolarisation, de l'individualisme, des fractures qui traversent le pays ? Comment créer, recréer du commun ? Amis auditeurs, dites-nous comment vous percevez ce qui peut encore nous réunir et ne pas renoncer au vivre ensemble. Vos questions, vos témoignages au 01 45 24 7000 ou l'appli Radio France.
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11: Tours, Saint-Pierre-des-Corps, Jouy les Tours retiennent leur souffle après une nuit d'émeute déclenchée par un rodéo urbain qui a mal tourné. Un dispositif de sécurité renforcé est déployé ce soir pour éviter tout nouvel embrasement. Un motard blessé à la jambe, il a été hospitalisé, son pronostic vital n'est pas engagé. Le policier au volant du véhicule impliqué dans la collision est toujours en garde à vue. Une enquête est ouverte pour blessure routière. Selon la police, le jeune faisait du rodéo urbain à moto sur un parking et les freins du véhicule des forces de l'ordre aurait lâché. Eva Kling et Citouraine a rencontré des témoins de la collision. Pour eux, la police a voulu tuer le motard.
12: Opération nettoyage quelques heures après la fin des émeutes. Au milieu des voitures brûlées et des débris, un jeune du quartier raconte la scène qui a tout déclenché.
13: J'ai vu une voiture arriver à fond. Ils sont passés comme ça, deux dos d'âne. Ça a fait tata, tata. J'ai vu un choc, j'ai entendu un bruit. Tout le monde s'est mis à courir dans la rue. On est venu et on a vu la jambe du jeune arrachée. Voilà, franchement, ça nous a choqués. C'était une blessure de guerre.
12: Les secours sont arrivés pour emmener le jeune à l'hôpital. Opéré dans la nuit, sa jambe est sauvée. Mais dans la soirée, la colère est montée dans le quartier.
13: Les gens, ils ont vu par le biais des réseaux sociaux qu'il y avait un attroupement ici, donc il y avait de plus en plus de gens qui venaient, 300 personnes minimum à la fin. Et voilà, les jeunes, ils étaient révoltés, ils voulaient en découdre avec la police. Après, c'était des poubelles qui étaient incendiées aux quatre coins des quartiers.
12: Loïc, c'est un prénom d'emprunt, connaît bien le jeune homme blessé, souvent sur sa moto.
13: C'était sa passion, il faisait de mal à personne. Il faisait beau hier, c'était une belle journée, le jeune, il passait avec sa moto. Ça s'est fini comme ça. Pour moi, ils ont voulu le tuer, il n'y a pas d'autre solution.
12: Quant aux conséquences judiciaires, ils en doutent tous. Cet homme de 41 ans qui souhaite rester anonyme était aussi sur place hier soir.
14: Franchement, je vais vous dire la vérité, policier en garde à vue, j'y crois pas trop.
12: Même s'il déplore la casse, il le dit.
14: Moi, j'aurais été jeune, je vous dis la vérité. Je fais la même chose que tous les jeunes. C'est comme ça, il n'y a que comme ça qu'on se fait entendre, malheureusement.
12: Sur place, beaucoup s'attendent à une nouvelle nuit de violence.
11: Eva Kling, ici Touraine. Dans ces violences urbaines, 9 policiers et un gendarme ont été blessés. La procureure de Tours a annoncé 5 interpellations. Écoutez la réaction du secrétaire régional Centre-Val de Noir de Loire du syndicat Unité SGP Police, David de Bonneau.
15: Je peux vous assurer, quand vous prenez votre service, vous venez pas pour tuer des gens, vous venez pour aider nos concitoyens, vous venez pour répondre aux appels 17, vous venez pour répondre à des jeunes qui importunent des habitants avec les motocross toute la journée. Et on nous demande d'intervenir dans des conditions extrêmement difficiles, en l'occurrence dans un quartier sensible, avec énormément de monde qui cherche à en débattre avec la police. Malheureusement, cet accident est fort regrettable, je l'entends. Mais d'un côté, on a un jeune qui est gravement blessé, mais de l'autre côté, on a aussi 9 policiers blessés. Il faut savoir qu'il y avait plus de 100 tirs de mortier dans la soirée, donc c'est énorme. Fort heureusement, on a eu très peu de blessés sur des tirs de mortier, mais des situations de guerre urbaine.
11: Le secrétaire régional Centre-Val de Loire du syndicat Unité SGP Police, David de Bonneau. Quelques milliers de personnes, dont des députés de gauche, des représentants de syndicats de magistrats, ont manifesté cet après-midi place de la République à Paris contre le projet de loi sur la présomption d'usage légitime des armes par les forces de l'ordre. Ce texte estime qu'un policier, dans son bon droit, dès lors qu'il fait usage de son arme, ce serait alors aux familles des victimes de prouver le contraire et non plus à l'État de justifier l'usage de la force. Le projet doit maintenant passer au Sénat. On reparle de cette manifestation dans le journal de 19h.
16: Il est 18h05 sur France Inter. 4 individus toujours en fuite, Laurence.
11: Ils sont soupçonnés d'avoir séquestré pendant 3 heures la nuit dernière une famille dont le père travaille dans le secteur des crypto-monnaies. Les faits se sont déroulés à son domicile de Vendin-le-Vieil dans le Pas-de-Calais. Le récit de Léa Oudouard, ici Nord.
17: Les 4 individus s'introduisent en pleine nuit au domicile de cette famille, une maison individuelle entourée d'un petit jardin situé rue Simone Veil dans un quartier calme de Vendin-le-Vieil. Les 2 parents et les 2 enfants, une fillette scolarisée au collège et un petit garçon en classe de CE2 sont ligotés avec du scotch noir. Mais les suspects en ont surtout après le père de la famille, un homme qui travaille dans le secteur des crypto-monnaies, c'est-à-dire des monnaies virtuelles. Les agresseurs l'insultent, le menacent, le frappent, ils l'obligent à communiquer ses informations ainsi que ses codes d'identification avec un seul but, lui dérober l'équivalent de 40 000 euros en crypto-monnaie. Les 4 individus restent pendant plus de 3 heures dans la maison avant de prendre la fuite à bord d'un véhicule. Ils sont toujours recherchés par la police. Après avoir passé une partie de la nuit attachés, les 4 victimes, elles, réussissent finalement à se libérer de leurs liens.
11: Le récit de Léa Oudouard, ici Nord. Près de 4 millions d'électeurs allemands appelés aux urnes pour 2 scrutins régionaux. Les avancées du parti d'extrême droite, l'AFD, et de la gauche radicale, Die Linke, pourraient provoquer 2 nouvelles secousses à Berlin et en Mecklembourg-Poméranie et affecter le chancelier Friedrich Merz, déjà très fragilisé. Sandrine Etoa-Handeg, vous êtes devant le Parlement à Berlin. Nous avons déjà les premières estimations.
18: Oui, effectivement, et je vous confirme, ce coup de tonnerre, c'est l'AFD qui arrive en tête en Mecklembourg-Poméranie-Occidentale, selon les premières estimations de la CDF, la chaîne publique, le parti d'extrême droite, qui obtient pour l'instant 38% des voix et qui est donc devant le Parti social-démocrate, le SPD, qui récolte 36,5% des suffrages, le SPD qui était revenu devant vendredi et qui est donc sur la deuxième marche, le parti de la présidente, la ministre-présidente sortante, Manuela Schwesig. Et c'est donc l'AFD qui réussit son pari près de 15 jours après une large victoire en Saxe-Anhalt. L'AFD devient donc la première force politique de ce land du nord-est de l'Allemagne. On note le score historiquement bas de la CDU qui pour l'instant frôle autour des 5%. Elle n'a donc peut-être pas la possibilité d'entrer au Parlement régional. Ce sera affiné dans la soirée, ce qui serait un résultat historique. Et du côté de Berlin, c'est aussi une claque pour le chancelier Friedrich Merz. Die Linke, le parti radical de gauche, est en tête, 24,5% des voix, soit presque 5 points de plus que les conservateurs de la CDU, deuxième avec 20% des voix. Cette élection était scrutée par le chancelier qui est en ce moment en réunion de crise avec une vingtaine de dirigeants de son parti, dont les ministres présidents de la CDU, et qui donc devrait s'exprimer dans les prochaines minutes sur son avenir politique qui était, on le sait, lié au résultat de ces élections.
11: Sandrine Etoa-Andeg à Berlin pour France Inter. Les États-Unis disent redouter une escalade rapide des hostilités au Moyen-Orient après les attaques des Houthis du Yémen contre l'Arabie Saoudite, dont la capitale, Riyad, a été visée pour la première fois depuis des mois par ces combattants pro-iraniens. Donald Trump, en revanche, ne se prononce pas sur son soutien à cette Arabie Saoudite, alliée des États-Unis. Mais que peut l'Arabie Saoudite sans Washington ? Élément de réponse avec notre correspondant à Atlanta, Faouzi Trita.
19: Dans cette crise, Donald Trump semble privilégier la diplomatie. Un journaliste de Fox News indique que Donald Trump lui a confié que les États-Unis étaient en contact permanent avec les Houthis et qu'ils avaient accepté de ne pas combattre les États-Unis. L'Arabie Saoudite lui a déjà demandé à deux reprises d'intervenir selon le média Axios et par deux fois il a refusé. Si Donald Trump écarte à ce stade l'option militaire dans le prolongement de la guerre en Iran, c'est qu'elle pourrait lui coûter cher politiquement en pleine campagne des midterms. Le président est de plus en plus critiqué dans son camp. Une guerre sans fin, disait un élu républicain de la Chambre des représentants. Trois résolutions ont été votées à la Chambre pour l'empêcher de poursuivre la guerre en Iran. Et lors du dernier vote, mercredi, sept républicains se sont rangés du côté des démocrates. L'un d'eux a sommé le président de mettre fin à la guerre et de se concentrer sur la baisse des prix.
11: Faouzi Trita aux États-Unis pour France Inter. Plus de 1000 attaques informatiques, une ingérence ukrainienne pointée du doigt par Moscou. La commission électorale russe affirme avoir enregistré plus d'un millier d'attaques contre les infrastructures liées aux législatives menées, selon elle, par des groupes hautement professionnels qui utilisent l'intelligence artificielle. La Russie qui, par ailleurs, a essuyé ce matin une attaque massive de drones, alors que se termine aujourd'hui la dernière journée des législatives dont la victoire du parti de Vladimir Poutine ne fait guère de doute. Bilan, 2 morts, 400 personnes évacuées et une raffinerie touchée près de Moscou. Un drame ce matin près de Grenoble. Un pilote de deltaplane franco-britannique et sa passagère sont morts au décollage lors de la dernière journée de la coupe Icar à Saint-Hilaire-du-Touvet. L'appareil s'est écrasé contre la falaise quelques secondes après le décollage. Le pilote chevronné était connu dans le milieu du vol libre. L'événement a été totalement annulé.
16: Et puis une première dans l'histoire du MMA français.
11: Cyril Gann devient ce week-end le champion incontesté des poids lourds de l'UFC, la plus grande ligue mondiale d'arts martiaux mixtes. Une ceinture décrochée sans combattre, mais après un véritable imbroglio du côté de Los Angeles. Xavier Monferrand.
20: Ce n'est certainement pas de cette façon qu'il espérait décrocher la ceinture, mais elle est sienne désormais. Cyril Gane est le nouveau champion incontesté des poids lourds. Après avoir vu Thomas Pinol renoncer à son titre, le Britannique, encore très marqué par les coups du Français en octobre dernier, leur combat avait été arrêté, alors que Cyril Gane semblait avoir le dessus. Un an plus tard, Thomas Pinol a donc préféré jeter l'éponge. Pour autant, Dana White, le sulfureux patron de l'UFC, avait annoncé que ça ne faisait pas du Français le champion, qu'il devait combattre pour la ceinture avant de rétro-pédaler à sa manière hier soir en conférence de presse.
21: True, I fucked up.
20: C'est vrai, j'ai merdé, avoue Dana White. Cyril Gane est bien le nouveau champion incontesté des poids lourds de l'UFC. Et Bon Gamin, son surnom, va vite pouvoir prouver qu'il mérite cette ceinture et la défendre. Le 14 novembre prochain, le nouveau patron des lourds est attendu à New York au Madison Square Garden pour y défier l'Américain Josh Okit.
11: Xavier Monferrant.
16: Merci Laurence Thomas.
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16: Bonsoir Céline Dacosta.
21: Bonsoir Ali, bonsoir à tous.
16: Un soleil encore bien présent lundi, demain.
21: Oui, les conditions anticycloniques s'installent sur tout le pays et dès le matin, le ciel sera largement dégagé. Quelques brumes ou bandes brouillard pourront tout de même traîner en Bretagne, en Normandie et sur le centre-est, mais se dissiperont rapidement. L'après-midi, place au grand bleu sur les trois quarts du pays avec seulement quelques nuages près de la Manche et dans les Hauts-de-France. Quant aux températures, au lever du jour, il fera doux près de la Méditerranée, 16 à 21 degrés, mais beaucoup plus frais au nord de la Seine, 7 à 10 degrés, voire même 4 à 5 degrés vers les Ardennes ou le plateau Lorrain, entre 9 et 15 sur le reste du pays. Ça repartira fortement à la hausse dans l'après-midi, 21 à 31 degrés du nord au sud.
16: Merci Céline Dacosta. À suivre le 18-20.
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16: Merci d'écouter Inter, il est 18h14. Bonsoir et bienvenue dans ce nouveau 18-20 en direct avec au programme de cette première heure, conversation sur ce qui fait l'actualité. Rendez-vous avec Sophie de Ravinel et Christophe Bourseiller dans un instant. Comme chaque dimanche, Paola Puerari nous fera découvrir le portrait de la semaine et nous retrouverons Nora Hammadi et son reportage dans la place, dans la ville de Bourges. Après le journal de 19h, le téléphone sonne et nous avions envie de poser cette question. Qu'avons-nous encore en commun ? Une campagne présidentielle devrait être l'occasion pour un pays, une société de répondre à cette question. On parle d'hyperpolarisation, pourtant d'individualisme, des fractures qui traversent le pays. Mais qu'est-ce qui nous relie encore ? Que faire de ce besoin d'appartenance qui ressurgit avec intensité? Et comment ne pas oublier ces moments de communion qui nous rassemblent? Je pense aux Jeux Olympiques, à la Coupe du Monde, au concert de Céline Dion et plus sérieusement au très bel élan de solidarité au moment des incendies de l'été. Alors comment continuer à créer, à recréer du commun? Amis auditeurs, nous attendons vos questions, vos témoignages avec nos invités au 01 45 24 7000 ou l'application Radio France.
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16: Conversation, retour sur l'actualité avec Sophie de Ravinel et Christophe Bourseiller. Bonsoir à tous les deux.
0: Bonsoir Ali.
1: Bonsoir Ali.
16: Heureux de vous retrouver et on va plonger directement dans le premier sujet sombre, très sombre, puisqu'on découvrait hier les projections pour la dette française. Elle devrait atteindre plus de 121% du PIB, de la richesse produite dans le pays en 2027. C'est plus du double fixé par la limite européenne. C'est une catastrophe annoncée dont on ne prend pas encore la pleine mesure, Christophe.
1: Ah ben, tout à fait, il y a un décalage assez fascinant, je dirais, entre la réalité économique très grave dans laquelle nous sommes plongés et les discours des politiques qui sont en campagne électorale. Et finalement, on essaie, vous savez, il y a une phrase assez jolie, Guillaume Lacroix, le président du Parti des radicaux de gauche, est allé à l'Élysée avec beaucoup d'autres, voir Emmanuel Macron, et en sortant il a dit « Le Titanic a touché l'iceberg et nous discutons des meilleures cabines ». Et je trouve que c'est assez vrai, parce qu'en réalité ce qui se passe, c'est qu'on est en train de voter un budget, enfin on espère, Sébastien Lecornu espère voter un budget en 2027 qui risque d'être révisé peut-être par le gouvernement qui sera élu justement dans cette année fatale de 2027. Et puis il y a un flottement général qui fait que l'opinion se demande si tout ça est bien sérieux. C'est-à-dire qu'on nous a parlé d'abord d'économies de 30 milliards qu'il fallait faire, et puis tout d'un coup, on a bondi à 54 milliards, pourquoi pas 200 milliards. Vous voyez, il y a ce côté, cette espèce d'argent magique qu'on brandit beaucoup en France, et qui pose beaucoup de questions, effectivement, aujourd'hui. Et moi, ce que je remarque, c'est que dans les propositions, je terminerai là-dessus, les propositions qui sont faites par Sébastien Lecornu...
16: Et on va y revenir.
1: Oui, bien sûr. En fait, l'effort retombe toujours sur les retraités et les classes moyennes. Alors, et ça pourrait peut-être un jour se poser sur d'autres catégories.
16: Sophie de Ravinel, est-ce que vous partagez le diagnostic syndrome du Titanic, disait Christophe Bourseiller.
1: En citant Guillaume Lacroix.
0: Oui, absolument. Alors, j'ai aussi entendu Guillaume Lacroix en sortant, et je crois qu'il parlait du conflit russe, du conflit auquel l'Europe pourrait faire face prochainement.
1: Bah, tout est
0: absolument, imbriqué. Tout étant imbriqué, et nous en parlerons. Moi, ce que je pense, c'est que, comme Christophe l'a dit, tout ça est... dans tous les sens. Et pourquoi ? Parce qu'effectivement, nous sommes en campagne électorale. Mais ceci est extrêmement sérieux et ça n'est pas du tout une farce.
16: Mais pourquoi est-ce que ça se justifie alors que nous sommes en pleine campagne électorale ? Une campagne électorale, c'est le moment où l'on fait des promesses. Alors, on peut promettre des sacrifices, mais on promet aussi des choses pour se faire élire.
0: Eh bien, oui, mais enfin, la France est dans une situation budgétaire absolument mais épouvantable. La question, c'est que nous sommes assis véritablement sur un baril de poudre. Et donc, effectivement, nous sommes en campagne présidentielle. Il y aura peut-être des législatives même après, sait-on jamais. Mais nous sommes aussi dans une situation économique qui nécessite que les propositions soient faites et posées sur la table. Alors oui, il y a des propositions qui ne sont pas sérieuses. Là, je rejoins Christophe Bourseiller, mais il y a des propositions qui doivent être posées sur la table et qui doivent être faites. Et comme vous l'avez dit d'ailleurs justement, c'est la question de la répartition des efforts qui se pose. Et aujourd'hui, nous sommes encore quasiment dans cette même dynamique que celle lancée par Emmanuel Macron en 2017, qui avait supprimé l'impôt de solidarité sur les fortunes. Et cette dynamique, cette ligne, ne cesse d'être empruntée. Et il faudrait peut-être se poser la bonne question, qui est de savoir, mais qui doit porter le plus d'efforts effectivement ? On se le demande et on va en débattre et c'est très bien.
16: Oui, on va en débattre puisque vous parliez de la répartition des efforts. Cette semaine, le Premier ministre donnait quelques pistes pour des économies à envisager, parmi lesquelles gel du point d'indice des fonctionnaires, des aides au logement, la mise en place de carences pour les étrangers. Qu'en pensez-vous ? Certains y ont vu une manœuvre politique pour s'attirer les faveurs de la droite et de l'extrême droite. Au-delà de ça, est-ce qu'il y a malgré tout une justice dans la répartition des efforts, Christophe ?
1: Il y a quelques idées qui sont assez bonnes. La suppression des niches fiscales, de travailler dans cette direction-là.
0: À très petit niveau pourtant. Mais
1: tout est à très petit niveau pour des raisons de calcul politique, puisque Sébastien Lecornu négocie son budget avec le RN d'un côté, le PS de l'autre, et j'en oublie. Donc forcément, il est obligé de faire des mesures homéopathiques, alors que que la situation exige des mesures beaucoup plus importantes. On veut toucher aux retraités. On considère qu'en France, un retraité qui gagne plus de 2000 euros par mois est un milliardaire. Et donc, à partir de là, on est dans une absurdité foncière.
0: Oui, mais
1: il s'agit
0: attendez,
1: de
0: Christophe,
1: geler. On parle de geler.
0: Seulement.
1: On veut geler le budget. Or, armée, justice, intérieur, écologie.
0: Le
1: donc,
0: régalien.
1: On est prêt à oui, enfin, sauf qu'on est prêt à geler le budget de l'éducation, par exemple, ce qui est un peu regrettable. Évidemment, je ne parle pas de la culture.
0: Oui,
1: on est évidemment dans des mesures qui paraissent dérisoires par rapport à la situation. Et je dirais simplement que le problème, c'est qu'on est prisonnier de l'élection. Parce que ce
16: prisonnier de l'élection, c'est un moment de
1: c'est
16: liberté.
1: Parce qu'on est
0: mais oui, moi, je ne suis pas
1: dedans.
0: D'accord non, avec Christophe Bourseiller là-dessus.
1: C'est parce qu'on est prisonnier de la courte vue. C'est-à-dire que pour régler ce problème de dette, il faudrait prendre des mesures sur le long terme. Et on ne peut pas, puisqu'on est prisonnier de négociations pour 6 mois, et que c'est exactement ce qui est en train de se passer aujourd'hui, avec le RN qui dit peut-être je vais dire oui, le PS qui dit peut-être je vais dire oui, etc.
16: La parole est à Sophie de Ravinel.
0: Moi, je pense que la campagne présidentielle est le meilleur moment pour tout mettre sur la table. Alors, effectivement, vous le dites, je vous rejoins, ça peut partir dans tous les sens. Mais
1: c'est ce que ça fait.
0: Mais c'est aussi une pédagogie pour les Français qui se disent ah, mais est-ce qu'on avait pensé à ça ? Est-ce que moi-même, j'accepterais cela ? Est-ce qu'on ne pourrait pas avancer là-dessus ? Et c'est extrêmement intéressant, ces négociations entre les candidats. Il n'y en aura plus que quelques-uns à la fin. La primaire à droite, à gauche, ou pas de primaire à gauche, ou pas de primaire à droite, en tout cas, ils ne seront beaucoup moins demain qu'ils ne sont aujourd'hui. Et donc, nous sommes en train de discuter, dialoguer, débattre. Et moi, ça, je trouve ça très utile. Est-ce qu'effectivement, il faudrait reprendre la fiscalité du patrimoine, revoir ces niches fiscales, mais de façon beaucoup plus vigoureuse, revoir la question de l'impôt sur les successions, rétablir, pourquoi pas, l'impôt sur la fortune. Il y a beaucoup de propositions qui sont aujourd'hui mises en place. Et d'ailleurs, aussi bien à droite qu'à gauche. Dernier point.
16: Donc ne pas céder à la dictature de l'urgence, comme on dit, mais profiter de ce
0: moment de bouillonnement.
16: De bouillonnement
0: exactement.
16: Et où toutes les propositions peuvent être...
0: Mais si, on le fait partout, vous lisez des propositions. Il faut prendre le temps long, il faut accepter de renoncer à l'urgence et lire en profondeur. C'est pas à vous que je dis ça, hein, du tout, Christophe.
16: La conversation
1: j'entends
16: continue.
1: Bien, mais nous sommes en campagne électorale, comment voulez-vous prendre son temps ?
0: Mais si, on a du temps.
2: Sur un rond-point dans le quartier de l'Estaque au nord de Marseille, ils étaient déjà une petite dizaine à se regrouper en milieu de semaine avec l'espoir d'une reprise du mouvement. Eddy, artisan à la retraite.
3: J'ai mon vieux gilet jaune de 2018 que je regrette à remettre encore une fois. Parce que vous voyez bien autour de vous, plus une personne s'en sort. Combien de personnes entre le 5 et le 15 mois n'ont plus d'argent pour pouvoir finir leur mois, quoi. Tout a empiré. Venez aller faire vos courses, prenez de l'essence. Tout le monde le voit, les salaires n'ont pas augmenté, mais on sent vraiment une résilience des gens.
2: Il faut se réveiller collectivement, ajoute Brigitte. Elle confie vivre avec moins de 1000 euros par mois en s'occupant de son mari malade. Elle dénonce la casse des services publics, le manque de moyens à l'hôpital. Et elle aussi invite à remettre le gilet jaune. Le sien est couvert de strass, souvenir d'un jour de l'an passé sur un rond-point il y a 8 ans.
16: Un reportage de Mathilde Vinceneux. On vient de l'entendre, les appels à un retour des gilets jaunes à la mi-octobre. Il faut se souvenir que la date anniversaire du début du mouvement, c'était le 17 octobre 2018, se multiplie depuis plusieurs jours dans un contexte de hausse record des prix du carburant. Je ne vous apprends rien, mais faut-il s'attendre à un retour de la mobilisation ? Qu'est-ce qui a changé ? Ça semble loin, très loin, 8 ans paradoxalement. Qu'est-ce qui a changé en 8 ans dans la façon dont les colères s'agrègent et se forment en France, Sophie ?
0: À la fois, tout a changé et rien n'a changé. C'est-à-dire que à cette époque-là, 2018, on pouvait dire où est l'argent. Aujourd'hui, ceux qui sont dans la rue ou qui s'apprêtent à descendre constatent, ils le savent, l'argent, il n'y en a plus. Donc, en fait, le problème a changé. Mais la réalité est la même. La tension a même encore augmenté sur le pouvoir d'achat, sur les taxes, sur l'essence, on se rend compte.
16: Prix des carburants.
0: Le prix du carburant, évidemment, et l'influence que cela peut avoir. Alors, pas partout, pas forcément dans les zones urbaines. Et c'est cela, pour le moment, qui semble pêcher un peu, c'est-à-dire un feu commun, une étincelle commune qui viendrait, en quelque sorte, agréger toutes les colères. Alors, c'est banal, ce que je vous dis.
16: Non, mais
0: c'est
16: vous parlez au conditionnel, parce
0: absolument.
16: Que pour le moment, on ne la voit pas, l'étincelle.
0: Non, on ne la voit pas, je ne la vois pas.
16: Christophe Bourseiller, qu'est-ce qui fait qu'on ne se révolte pas davantage?
1: Alors, ça fait 8 ans qu'on dit que les gilets jaunes vont revenir, et je vous rappelle qu'il y a 1 an, jour pour jour, la France entière frémissait à cause de la journée Bloquons tout, qui était le 10 septembre 2025, et il y a eu le même phénomène qu'on voit depuis plusieurs années, et là, c'était particulièrement frappant dans la période actuelle, c'est le fait que la mobilisation d'il y a 1 an était contre des jours fériés supplémentaires décrétés par François Bayrou, qui à l'époque était Premier ministre. Mais comme François Bayrou a sauté, il a démissionné peu de temps avant la journée Bloquons tout, la journée Bloquons tout s'est complètement démonétisée, parce que pour que des gilets jaunes descendent sur un rond-point, il faut qu'ils aient des mots d'ordre, il faut qu'ils aient des revendications. Là, il y avait un embryon de mobilisation sur cette histoire de jour férié, mais il n'y avait plus rien. Et aujourd'hui, on voit bien qu'il y a un flottement sur les motifs de mobilisation, parce que le prix de l'essence ne suffit pas. Il faut bien comprendre qu'en 2018, oui, les vraies revendications des gilets jaunes, il y en avait 2, c'était sur les 80 km/h et surtout sur la taxe carbone d'Édouard Philippe, cet impôt supplémentaire qui était la goutte d'eau qui a fait déborder le vase.
16: Et ensuite, aujourd'hui, il y a eu la démocratie directe, le recours au référendum, oui, d'initiative citoyenne.
1: Mais finalement, comme le dit Sophie de Ravinel, je suis tout à fait d'accord avec elle, il y a des colères éparses, mais rien ne vient agréger ces colères.
16: Sophie de Ravinel.
0: Avec une réserve qui est l'imprévu. C'est-à-dire que, en fait, c'est souvent cela qui provoque ce feu. C'est ce que nous n'avons pas vu venir, que personne n'a vu venir, à la mode de la Russie qui envahit l'Ukraine, ou à la mode, effectivement, de toutes ces mobilisations qu'il y a pu y avoir et que les uns et les autres n'ont pas vu, sauf peut-être des sociologues dans leur bureau d'études, mais qui n'ont pas eu les moyens d'en parler aux uns et aux autres. Et je dis attention aux questions d'ingérence qui pourraient venir de l'extérieur, de nos compétiteurs, pour utiliser le langage de la défense, parce qu'on parlera sans doute de la question de la sécurité en Europe, eh bien nos compétiteurs qui peuvent avoir intérêt à mettre le feu à la France et qui donc pourraient chercher à allumer cette étincelle.
16: On continue la conversation dans un instant avec vous, Sophie de Ravinel et Christophe Bourseiller. Mais d'abord, un Breton que vous connaissez bien et que vous aimez, chers auditeurs, Bertrand Belin, Watt sur France Inter.

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2: 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Le duo de Bertrand Belin et Rodolphe Burger sur France Inter. Il est 18h30, la conversation continue.
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2: Troisième sujet dont on va débattre, Christophe Bourseiller et Sophie de Ravinel, c'était vendredi, le président de la République, Emmanuel Macron, avait réuni les responsables des partis politiques pour évoquer notamment la situation internationale et en particulier les menaces russes qui visent la France et l'Europe. Menaces réelles ou dramatisation de l'enjeu, Sophie de Ravinel ?
4: Écoutez... De ce que me disent mes sources que j'ai appelées en milieu de semaine, quand on a commencé à savoir connaître cette réunion, tout le monde évidemment est monté un petit peu en pression, évidemment. Et puis la menace est réelle. La menace est clairement réelle. Après, de quelle menace s'agit-il concrètement et comment va-t-elle arriver jusqu'à nous? Est-ce qu'elle menace la France elle-même? Est-ce qu'elle menace des intérêts à l'étranger? Est-ce qu'elle menace l'Europe? Est-ce qu'elle menace quelle partie de l'Europe? La frontière? On regarde vers Kaliningrad, on regarde vers les pays baltes. Oui, il y a une menace. Mais il y a aussi Emmanuel Macron. Et il y a aussi, depuis le début de son élection, Emmanuel Macron qui se met au centre du jeu, toujours, partout, et qui a son intérêt propre, qui est aujourd'hui celui du budget, de faire passer le budget, et surtout de réapparaître au centre du jeu international. Et donc, les deux se mélangent, à la fois Emmanuel Macron qui se met au centre du jeu, quitte à publiciser les chapeaux à plumes du renseignement qui était présent vendredi, ce qui est assez inhabituel, oui. Un peu à la sauce américaine. Vous savez, depuis plusieurs années, depuis Nicolas Sarkozy sans doute, avec la coordination du renseignement, qui était une très bonne chose, mais avec aussi ce regard porté vers les États-Unis et le monde anglo-saxon globalement, on met en valeur nos plus grands responsables du renseignement, ce qui était le cas vendredi dans des photos très scénarisées, très mises en scène. Et ça, je sais qu'au sein... Très masculine, forcément.
2: Où le plan de table comptait énormément.
4: Pour la DGSI, on a aussi une femme, mais de fait, le plan de table comptait énormément, et surtout... effectivement très viril, même pour les femmes sans doute. Et ça, je ne sais pas si c'est une bonne chose, en tout cas pour le renseignement en France.
2: Christophe Bourseiller.
1: Il y a toujours deux choses. Il y a la politique d'Emmanuel Macron qui veut exister, qui dit quelle trace vais-je laisser, mon Dieu, dans l'histoire. Et puis la réalité, effectivement, d'une guerre très dangereuse. Oui, je rejoins Sophie, il y a un réel risque de guerre, mais il faut le distinguer d'une guerre généralisée imminente. On va pas vers une guerre imminente. On va vers l'intensification de ce qu'on appelle les actions hybrides, c'est-à-dire cyber attaques, sabotages, incendies, drones, violations de l'espace aérien. Et en fait, le principal danger...
2: Mais est-ce une guerre?
1: Est-ce une guerre?
2: Il y a un problème de définition.
4: Oui, Si je peux me permettre, action hybride, c'est un terme qui est employé par la droite radicale, je vous dis ça Christophe, pour ne pas dire guerre hybride, pour ne pas employer le terme de guerre. Et donc, moi je parle plutôt de guerre hybride et dans certains cas même de guerre cinétique, parce que nous sommes dans un environnement de conflit à certains moments, c'est une question de palier.
1: Alors nous sommes, si je puis me permettre, dans une situation, oui. On pourrait dire, de guerre.

0: Froide qui est en train de se réchauffer progressivement, mais le vrai danger, c'est à ce moment-là, c'est une erreur de calcul, c'est-à-dire un dérapage, c'est-à-dire un drone qui va trop loin et qui provoque un enchaînement. Pour l'instant, ce qui constitue un vrai rempart, c'est pas Emmanuel Macron, c'est la dissuasion qui est constituée par l'OTAN. Et heureusement que l'OTAN est là pour constituer un rempart. Mais quand même, il faut nuancer les choses, parce que la Russie, elle a quand même démontré depuis 2002 qu'elle était incapable d'envahir un pays limitrophe, parce que, pardon, mais l'Ukraine, c'est le Vietnam de la Russie. C'est-à-dire, même aujourd'hui, vous savez, les ultra-nationalistes russes qu'on appelle en Russie les Z, puisque c'est le nom de l'opération pour envahir l'Ukraine, même les Z aujourd'hui critiquent le gouvernement en disant que cette guerre est un échec militaire. 1,4 million de morts russes, 600 000 morts ukrainiens, c'est épouvantable, c'est un bilan absolument abominable. De 20 000 civils assassinés, c'est une situation incroyable. Et donc, on se demande si un pays qui est incapable d'envahir un pays comme l'Ukraine est capable d'aller plus loin. C'est la vraie question qu'on peut se poser. Et ça relativise sans doute le péril, même si en réalité, ce qu'il faut craindre, ce sont ces interventions dites hybrides, ces interventions qui arrivent comme ça, ces sabotages, ces cyberattaques. Et c'est ça qu'on peut craindre, effectivement.
1: Et je pense effectivement que le danger, en tout cas pour le moment, vient de là, et aussi de connexion entre le crime organisé et des services de renseignement russes qui pourraient avoir des intérêts communs, sinon connexes, pour venir mettre le bazar dans les pays au moment d'élections, ou pas d'ailleurs, mais en tout cas, venir et le thème du téléphone sonne qui suit après, qui suit et dans le, que je vais écouter attentivement, qu'avons-nous en commun ? Moi, je me pose la question, est-ce que oui ou non, la France serait capable, du fait de l'état de la société totalement polarisée, de faire face à cette menace ?
2: Mais elle a malgré tout la dissuasion nucléaire.
1: Absolument.
2: Elle est commune aux États
0: de l'OTAN. Il y a l'OTAN aujourd'hui qui constitue un rempart. Tant que l'OTAN ne se fissure pas, le rempart est là.
1: Et donc la Russie va tester l'OTAN en faisant des petites opérations pour essayer de voir si l'OTAN réagit ou non et si l'OTAN est aussi uni qu'on le dit.
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2: Et nous sommes toujours au cœur de l'actualité en direct sur France Inter. Vous l'entendiez dans le journal de Laurence Thomas, puisque le parti d'extrême droite AFD est en forte progression lors d'élections régionales en Allemagne, à Berlin, dans la région du nord-est de Mecklembourg-Poméranie occidentale, selon des sondages réalisés à la sortie des bureaux de vote. Et ce qui est intéressant, c'est que dans la capitale de l'Allemagne fédérale, dans la capitale, l'extrême droite atteint entre 13 et 16% contre 9% en 2023, mais les enquêtes des grandes chaînes publiques allemandes donnent la victoire au parti de gauche radical Die Linke. Comment analyser à chaud cette situation ?
0: Il y a deux façons de l'analyser. Vous pouvez observer que la progression de l'extrême droite en Allemagne ressemble beaucoup à celle de l'extrême droite en France. C'est-à-dire que dans les grandes capitales, généralement, on résiste, on pourrait dire, à cette poussée. Par contre, dans les Landes, principalement dans l'est de l'Allemagne ou dans le nord-est de l'Allemagne, évidemment, là, c'est une vague. Mais moi, ce que j'observe aussi, c'est que le parti qui a réussi à contrecarrer l'extrême droite, c'est Die Linke, c'est-à-dire l'extrême gauche. C'est-à-dire que ce qu'on voit encore, c'est un phénomène qu'on voit en France aussi, c'est la polarisation de la société française. Et ce que j'appellerais l'extrémisation qui fait qu'aujourd'hui en France, le parti principal à gauche, c'est la France insoumise, et le parti principal à droite, c'est le Rassemblement national.
2: Mais on peut comparer, même si les systèmes électoraux sont vraiment très différents, et en l'occurrence qu'il ne s'agit pas d'élire un président de la République, ni d'élire à la majorité une assemblée. Le chancelier Merz reconnaît un désastre électoral pour son parti dans le nord-est de l'Allemagne, on ne peut pas lui donner tort, mais comparaison n'est pas raison, Sophie Dravinel ?
1: Eh bien écoutez, je pense que ce qu'il faut voir, ce sont des mouvements communs et pas des assimilations de partis ou de formations ou de mode de fonctionnement. Et cette dynamique commune, c'est une dynamique qui veut rester dans l'Europe, mais qui veut une Europe souveraine, différente, avec des relations différentes avec la Russie, à la mode de ce qu'il y avait auparavant en Hongrie, de ce que veulent certains en Italie. Et cette dynamique commune qui prend en tenaille une partie de la gauche radicale et la droite radicale, même si les systèmes sont très différents, elle est commune dans beaucoup de pays européens.
2: Christophe Bourseiller.
0: C'est une évidence. Je crois qu'il y a aujourd'hui une polarisation générale, une extrémisation générale, une crise de la démocratie dans tous les pays d'Europe. Et ça aboutit à la montée en puissance de partis radicaux à droite et à gauche de façon symétrique. C'est exactement ce que nous voyons en France avec la possibilité d'un second tour qui reste présent en permanence, Mélenchon-Le Pen.
2: C'est aujourd'hui la situation. On verra ce qu'il en sera au moment de voter en mai 2027. Mais ce qui est intéressant, c'est aussi cette figure du chancelier Merz, puisque l'Allemagne est habituée aux coalitions. Elle est habituée à réunir ce qui est quelque chose de très compliqué à comprendre en France, cette culture du compromis. Le chancelier Merz, il risque, lui, de tomber. Mais quelle coalition peut naître, justement, lorsqu'on a une opposition aussi frontale entre des bords aussi opposés?
0: Cette culture de la coalition est en train de disparaître en Allemagne, ce qui est bien triste. Et elle est en train de disparaître aussi dans les pays du nord de l'Europe. Et elle disparaît, elle a disparu évidemment en Grande-Bretagne. Malheureusement aujourd'hui, les partis du centre se recroquevillent sur eux-mêmes. Et ce qui a manqué à Friedrich Merz, c'est justement ce fameux charisme qui permet aux leaders populistes de prospérer. Oui. Et là, c'est Friedrich Merz qui est personnellement le grand perdant de cette élection.
1: Oui, ce qui est intéressant, c'est de voir à quel point le charisme de ce fameux, alors vous allez m'aider Christophe, j'ai oublié son nom, responsable de l'AFD, qui a été tellement populariser cet été avec son scooter allemand. Et en fait, je crois que ce qui avait marqué l'opinion allemande, c'était la proximité qu'il avait avec des personnes qui étaient en crise ou qui se considéraient en crise économique. D'où le rapport aussi à la Russie, d'où la nostalgie, ce qui n'est pas le cas dans tous les Länder. Voilà, merci beaucoup. Je savais pouvoir compter sur vous.
2: Bravo.
1: Et du coup, c'est cette proximité. Je crois que c'est une leçon pour toute l'Europe. C'est-à-dire que tout le monde a besoin d'être écouté, entendu. La politique a besoin d'être rénovée. La politique a besoin. Les Français, mais je pense à tout le monde en Europe, ont besoin que des hommes politiques se penchent vers eux, plus loin que leur compteur de vote, et qu'il y ait une vraie remise en question de la façon de faire de la politique.
2: Faire de la politique, c'est par exemple en Allemagne, et pour que tout le monde l'ait en tête, la CDU, qui est un parti traditionnel de droite conservatrice,
0: oui.
2: Qui fait alliance. Alors, je ne sais pas si c'est les LR. Ils sont quand même plus nombreux.
0: Non, mais c'est la même idée. C'est le même
2: courant de pensée. Ils font alliance avec le SPD qui est.
0: Oui, alors ça, c'est propre à l'Allemagne. Ça,
2: oui,
0: c'est
2: le Parti Socialiste. Expliquez-nous ça, vous qui êtes spécialiste des extrêmes.
0: Oui, alors ça, c'est propre à l'Allemagne, à cette incroyable culture du compromis qui fait qu'effectivement, dans les périodes de crise économique, gauche et droite s'unissent pour gérer le pays et éviter que ça ne chute. Vous imaginez en France que Sébastien Lecornu dise tous les partis vont s'unir parce qu'il y a la crise de la dette.
1: On l'imagine en France, justement.
0: On aimerait l'imaginer.
1: On l'imagine, c'est-à-dire qu'évidemment qu'en France, une personnalité comme François Hollande imagine quelque chose comme ça, mais Bernard Cazeneuve aussi, et peut-être Édouard Philippe, même si les espaces ne sont pas les mêmes. Ça a surpris les Français qui sont passés au Parlement européen, les parlementaires français qui vont là-bas ont vu cette expérience allemande et se disent qu'ils vont tenter de l'importer. On les entend le dire surtout cette fois-ci parce que, justement, ces partis en tenaille de gauche radicale et de droite radicale les pousse à cela.
0: C'est ça, cette culture du compromis, elle est sans cesse minée, sapée par la polarisation des sociétés occidentales.
2: En tout cas, c'était passionnant de vous entendre sur cette situation à chaud. Nous sommes en direct sur France Inter et il y avait donc tout l'intérêt de cet essai de politique comparée. On termine avec les coups de cœur.
0: Oui, moi c'est un coup de cœur qui est tout à fait dans l'esprit de ce dont on vient de parler, puisque c'est un livre remarquable de 912 pages, une somme historique d'un grand historien qui s'appelle Olivier Dard, et c'est Histoire de l'extrême droite française de 1870 à nos jours. Il débute en 1870 et il va jusqu'à la période présente, et il montre à quel point l'extrême droite a surmonté des défaites incroyables en 1945, 1962, etc. Et finalement a réussi à se placer dans une dynamique présidentielle aujourd'hui. Il montre ce cheminement avec beaucoup beaucoup de précision et c'est un ouvrage remarquable.
2: Vous nous rappelez le titre ?
0: Histoire de l'extrême droite française de 1870 à nos jours, c'est sorti chez Perrin.
1: Écoutez, Sophie de Ravinel. Puisqu'on est dans l'histoire, je vais vous proposer moi aussi le livre d'un historien, Martin Dumont, qui publie aux éditions du Cerf La France dans la pensée des papes. Pourquoi ? Parce que vous allez avoir... dans les jours qui viennent, la semaine prochaine, le pape 25. Léon XIV qui vient en France et je vous recommande ce livre.
2: Et nous serons au cœur de l'événement sur France Inter et dans Absolument. Le 18-20 particulièrement.
1: Oui, et donc je vous recommande ce livre pour mieux comprendre les relations entre le Vatican, le Saint-Siège et la France depuis Saint-Louis jusqu'à la Révolution et évidemment jusqu'à aujourd'hui, c'est très précis et très passionnant.
2: Le seul roi qui était saint.
1: Oui,
2: d'ailleurs, Saint-Louis.
1: Absolument.
2: Merci Sophie de Ravinel, merci Christophe Bourseiller. Votre dernier livre, La saga des libertariens, est publié aux éditions du Cerf. Et on vous retrouve sur France Inter, juste après le journal de 20h ce soir, dans Le Masque et la Plume. Absolument. Vous êtes beaucoup allé au cinéma ces derniers temps.
0: Oui, beaucoup.
2: On verra ça tout à l'heure.
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2: Bonsoir Paola Pirari.
4: Bonsoir Ali Badou.
2: Paola, comme chaque dimanche, vous êtes allée voir quelqu'un qui fera la une dans les jours qui viennent.
4: Paris, les Invalides, vendredi 15h, j'ai rendez-vous avec une femme de 30 ans, elle est rousse, teint diaphane, un calme qui ne bouge pas. Pendant 5 ans, Astrid Rouchet a écrit les mots d'un autre, elle était la plume du président de la République, Emmanuel Macron, et elle en a tiré un livre, La plume et le prince, c'est chez Albin Michel. Et aujourd'hui, pour la première fois, c'est elle qui parle. Et elle n'a plus de voix.
5: Peut-être que c'est psychosomatique, justement. Là, je dois aussi porter un discours qui est le mien. Peut-être que mon corps réagit en trouvant que c'est un peu trop pour lui, je ne sais pas.
2: On souffre avec elle, mais c'est paradoxal.
4: Oui, mais oui, tout à fait. Astrid Rouchet a 24 ans quand on lui propose d'écrire pour celui qu'elle appelle le prince. Car dans son livre, eh bien, rien n'est nommé. Un conte, une île, une cour pour raconter le clair-obscur du pouvoir. Alors la lumière, ce sont les grands moments. Le discours de Notre-Dame, d'Emmanuel Macron et tous ces actes de courage, parfois anonymes, qu'il a fallu mettre en mots. Et si elle m'a donné rendez-vous aux Invalides, vous allez voir, Alice n'est pas un hasard.
5: C'est un lieu où j'entendais résonner mes mots, repris et prononcés par le président. Et c'est un lieu où je sentais vibrer un peu de l'âme de la France.
6: Dans cet hôtel des Invalides, où la nation accueille depuis 350 ans avec gratitude ceux qui versent leur sang pour elle.
5: Et là, j'avais l'impression vraiment d'écrire sur des œufs, dans le sens où chaque geste pouvait briser quelque chose.
2: Écrire sur des œufs, j'adore l'expression et c'est intéressant d'entendre la voix d'Emmanuel Macron justement et celle d'Astrid Rouchet. Elle a peur des fausses notes.
4: C'est une terreur même et ça lui vient de l'enfance. Vous entendez ce son ? C'est la flûte traversière et ce son, eh bien, il l'a bercé avec elle l'angoisse des représentations publiques. Astrid Rouchet a grandi à l'orée de la fontaine de Fontainebleau, à l'orée de la forêt de Fontainebleau, pardon. Sa mère est professeure, son père entretient les forêts. Ce sont deux métiers finalement qui servent la chose publique. Alors après Normale Sup, Astrid Rouchet décide qu'elle aussi elle va servir son pays. Elle va pas servir un homme, elle va pas servir le en même temps macronien. Elle va servir une idée qu'elle se fait de la grandeur et place alors un autre cliquetis.
5: C'est le bruit de l'ordinateur et c'est aussi le bruit de longues conversations. En fait, j'écris beaucoup en défaisant. C'est vraiment la tapisserie de Pénélope. J'écris, je désécris, je réécris, je désécris. Parfois, je suis un état A, puis je vais le faire évoluer un état B, puis un état C. Et en fait, le président va me dire non, non, mais pas du tout. Il faut quelque chose de beaucoup plus minéral. Ça, c'est sa grande expression, beaucoup plus sobre.
2: Minéral, c'est intéressant, on la sent quand même un peu critique
4: Tout
2: sur l'exercice.
4: Tout à fait, très critique. Mais Astrid Rouchet, dans son livre, raille la techno-novlangue du pouvoir. Les fameuses EDL, Ali, les fameux éléments de langage que lui font remonter les conseillers. Elle en tire même un précis à l'usage des néophytes. Et vous allez voir, elle donne un premier conseil pour écrire un bon discours présidentiel. Il faut flouter.
7: Alors moi c'est précis, moins vous donnez d'idées, plus c'est brumeux, impressionniste, plus vous ressortez de là en vous disant mais qu'est-ce que j'ai entendu finalement, plus c'est apprécié par le commanditaire et les signataires en général. Si vous endormez quelqu'un, il sera peut-être moins vigilant. Les gens ont l'impression qu'un discours de 45 minutes, c'est plus important et plus impressionnant qu'un discours de 10.
2: C'est particulièrement
4: il faut
2: étonnant, donc
4: endormir
2: moins
4: l'auditoire.
2: C'est précis, plus c'est apprécié.
4: Avouez que c'est
2: Sophie
4: étonnant.
2: Sophie de Ravinel, hein, oui, a les yeux écarquillés.
1: Je trouve ça extraordinaire.
4: Extraordinaire de se dire qu'il faut finalement endormir son auditoire, esquiver la polémique, tourner en rond, trouver des néologismes. En fait, il faut juste trouver la bonne pirouette.
7: Il y a des mots, par exemple, qui font peur. Si je prends, par exemple, un sujet mémoriel, le mot sacrifice fait très peur. Donc, on va essayer de le paraphraser, Il y a le constat d'échec aussi. Les gens ont beaucoup de mal avec un constat d'échec. Au lieu de dire bah, ce plan-là n'a pas réussi, on va dire que le processus est encore en cours et appeler à porter des fruits, à confirmer sa fertilité dans les années qui viennent.
4: Voilà, Astrid Rocher dit qu'il faut absolument allonger tous les discours, parce que plus c'est long, plus on a l'impression que c'est important. Je lui ai demandé ce qu'elle a retenu finalement de ces années au palais, de ce qu'elle appelle l'Élysée. Eh bien, c'est une ambiance qu'elle regrette énormément.
5: J'avais la chance d'avoir un bureau, un petit bureau, que j'aimais beaucoup parce qu'il était très central et il donnait sur la cour de l'Élysée. Les soirs de dîner d'État, l'invité avançait de part et d'autre leur casse-noix carte républicaine. Et la résonance des cuivres dans la pierre était vraiment très émouvante.
2: Passionnant. En tout cas, merci pour ce portrait. Donc, c'est pas l'Élysée, c'est l'île.
4: L'Élysée, tout à fait.
2: Z-E-E. Merci, Paola Pellerari. La plume et le prince, c'est donc à lire aux éditions Albin Michel et c'est signé Astrid Rouchet, à qui on souhaite de retrouver sa voix.
1: Je vais l'acheter demain, ce livre.
4: C'est magnifique, je vous le conseille.
2: Eh ben, écoutez, merci en tout cas. On continue en musique avant de retrouver Nora Hammadi de la musique avec Anne Peebles, I Can't Stand the Rain. Yeah.

0: I can send the rain, 18h51 sur France Inter.
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0: Dans la place, bonsoir Nora Hammadi.
2: Salut Ali.
0: Hier, Nora, vous nous emmeniez à Bourges. Bourges qui sera capitale européenne de la culture en 2028.
2: Oui, et je vous emmène encore aujourd'hui à Bourges en cette mi-septembre. J'y étais donc le week-end dernier. L'entrepôt, la plus vieille friche culturelle de France, rouvrait ses portes pour une nouvelle saison. L'an dernier, ce lieu emblématique a dû fermer plusieurs mois, licencier une partie de ses collaborateurs à cause des baisses drastiques de subventions publiques. Comment faire face à la baisse des budgets dans la culture, quand par ailleurs la culture reste un levier d'attractivité. Au milieu des minots, vous l'entendez, j'ai posé la question aux équipes de l'institution.
3: C'est vraiment le début de notre saison de cette année et on adore le lancer par cet événement. Je ne devrais pas le dire, mais c'est un peu le coup de cœur de l'équipe.
2: Parce que c'est le meilleur public en fait, c'est ça?
3: Bah oui, mais les enfants, même à l'accueil, c'est extraordinaire. Ils sont vraiment trop mignons. Ils sont tellement spontanés, on a eu déjà une représentation. Et juste des « Oh, il dessine trop bien le monsieur !» Donc non, vraiment, c'est les meilleurs ambassadeurs et puis bah, c'est tout simplement l'avenir, donc c'est trop bien.
2: Tu me fais visiter?
3: Oui, tout à fait. Donc là, sur la première partie, on a une première activité qui est avec Bloom Games. Donc c'est un duo d'artistes. À la base, c'était une structure qui a été créée pour les Jeux Olympiques de Londres, qui maintenant s'est un peu plus exportée. Ils se sont fait connaître et l'idée, c'est que ce soit collaboratif. Donc il faut imaginer ça, c'est des grandes pièces roses et les gens viennent assembler petit bout par petit bout. Donc ça donne une œuvre et à chaque fois, c'est une œuvre complètement différente d'un lieu à un autre. Donc ça, c'est chouette.
2: C'est vrai que c'est impressionnant là, c'est très très grand.
3: Ensuite, là, on a une autre petite activité qui amène les enfants à créer leur propre drapeau, s'ils le veulent. Et tout ça, c'est mené avec l'association La Pompe, avec Malika et Thibaut, et qui font aussi des podcasts pour les enfants. L'idée, c'est que les enfants soient interviewés, mais qu'eux aussi interviewent les artistes, mais aussi les autres enfants. Et qui sait, peut-être que France Inter va se faire attraper à son propre jeu.
2: Mais qui sait ? Bonjour ! C'est la radio qui parle à la radio ?
4: C'est ça.
2: Qu'est-ce que vous faites, vous ?
4: Nous, on est La Pompe.
5: La Pompe, c'est un collectif culturel. On a plusieurs projets et notre projet qu'on présente aujourd'hui, c'est le module cantine. Juste à côté de nous, il y a une caravane construite en bois et c'est une caravane cantine. Et en ce moment, il y a l'association des parents d'élèves de l'école d'à côté qui vend des crêpes dedans. Et on se sert de cette caravane pour parler cuisine avec les gens qu'on rencontre. Et donc aujourd'hui, on va parler goûter principalement, mais pas que.
4: C'est un peu l'idée.
5: Donc on a notre plateau radio, on va interviewer les enfants vont interviewer les adultes, parce qu'il n'y a pas de raison qu'ils ne travaillent pas. Et tout ça, ce sera monté en podcast et diffusé sur les plateformes sous le nom Service Nomade.
2: Ça sent bon les crêpes?
3: Ah oui, mais depuis tout à l'heure, tout le monde nous dit qu'on le sent depuis l'entrée, parce qu'il faut imaginer la friche, c'est quand même assez long. Mais oui, ça sent très bon.
6: Bonjour.
2: Bonjour.
6: C'est pas fini encore, c'est...
2: Non, pas du tout.
6: Alors du coup, ça c'est le programme pour aujourd'hui et
7: oui.
6: Demain.
7: Ok, merci.
6: Là, vous allez pouvoir vous promener dans la friche. Mmh. Quasiment dans tous les espaces, il y a des activités. Mmh. Donc n'hésitez pas, quand les portes sont ouvertes, de rentrer dans l'espace pour voir ce qui s'y passe.
7: Ok, merci beaucoup.
6: Bon après-midi.
7: Merci. Merci.
2: Est-ce que vous pouvez vous présenter?
6: Oui, bien sûr. Donc je suis Sabrina. Je suis coprésidente de l'association depuis un an et demi maintenant.
2: De l'association qui porte l'entrepôt, donc la friche.
6: Voilà.
2: Qu'est-ce que ça veut dire aujourd'hui? Voilà, on est là, c'est la réouverture de la saison. Un des temps forts de votre saison, c'est ce festival Entre Mômes, donc un festival jeune public. Vous avez dû fermer, vous, l'année dernière. Oui. À cause du manque de subventions, entre autres. Qu'est-ce que ça veut dire de reprendre aujourd'hui?
6: Alors déjà, on est très contents d'avoir une activité quand même qui est de nouveau assez complète. Mais effectivement, on a passé une année 2025 assez compliquée parce qu'il y a eu plusieurs mois où on n'a pas fait d'événement.
2: Donc c'est une reprise après une année où vous avez dû suspendre une partie de la programmation, oui. Réfléchir à nouveau au projet. Oui. Qu'est-ce qui s'est passé?
6: Ce qui s'est passé, c'est que les subventions desquelles nous dépendons financièrement baissent. Donc sur tout notre fonctionnement, nous on a une équipe de salariés, donc on a dû réduire aussi nos équipes puisqu'on ne pouvait plus assumer toutes les dépenses. Il y a 3-4 ans, on était quasiment le double.
2: Et là,
3: on a Sonic Boom. On est sur un parcours sonore avec que des objets de récup où les enfants sont invités à mettre des billes et créer tout un parcours Donc on entend et le but c'est d'avoir un peu un jeu sonore en fait.
2: C'est quoi comme bruit ça? C'est, on dirait presque comme un xylophone. Là c'est quoi? Tu mets une bille sur des ressorts, c'est ça le bruit.
3: Et après bah, la journée va se terminer entre guillemets tranquillement parce qu'à 17h on a un autre spectacle qui s'appelle Cœur Gruyère. Et donc on suit l'histoire d'une mi-louve, mi-lapine qui va perdre son cœur. Mais elle va être pourchassée par un monstre et vu que personne n'aime les pruneaux, elle l'a appelée pruneau. Donc on va suivre son épopée pour qu'elle puisse retrouver son petit cœur.
2: Qu'est-ce que ça veut dire au moment où, ici par exemple à Bourges, vous êtes à l'aune d'une capitale européenne de la culture, on sait que la culture est un levier d'attractivité. Qu'est-ce que ça veut dire pour vous?
6: Bah, nous, très concrètement, là, on vient de passer 2 ans à se demander si on allait survivre, déjà. Et puis, avec Bourges 2028, où on était très présents, en plus, dans la candidature, et avec notre centre d'art, qui est quand même européen, qui est connu sur certains dispositifs, on était vraiment présents sur la candidature et donc sur le fait d'avoir la capitale européenne à Bourges. Sauf qu'entre-temps, donc, on a eu toutes ces difficultés et que du coup, derrière, on se demande encore maintenant si on va réellement être présent pour cette capitale. Donc aujourd'hui, on n'est pas encore sortis d'affaires, déjà, nous, effectivement. Et on est tous impactés, on est tous obligés de faire des réductions dans tous les sens, que ce soit en nombre d'événements, en nombre d'artistes, en nombre de salariés, d'intervenants du spectacle, tout est tronqué. Et on sait qu'aujourd'hui, c'est vraiment un choix politique. Alors nous, sur Bourges, on a de la chance, parce qu'on est quand même soutenu par notre municipalité, mais ça n'empêche pas nos difficultés. J'ai envie de dire aux publics, aux habitants de Bourges et alentours, venez nous découvrir. Parce qu'encore aujourd'hui, Entrepôt n'est pas connu du grand public de Bourges et c'est bien dommage.
0: Mais Laura, à quoi bon faire de la culture un produit d'appel si elle est mise à mal par les coupes nettes de subventions quand les lieux, les institutions sont en danger?
2: Eh bien c'est bien là l'île du problème, car des études démontrent bien que la culture, c'est un facteur d'attractivité pour ces territoires. Mais depuis le Covid et la fermeture des établissements, souvenez-vous, sans doute avons-nous intégré qu'elle n'est plus essentielle. Alors c'est bien la double peine selon les termes d'un rapport du Sénat, car les subventions, elles baissent partout, État, région, et ce matin encore, la ministre de la Culture annonçait des baisses au cas par cas. Mais il faut prendre conscience que la culture, ce sont aussi ces festivals, souvent indépendants, partout en France. C'est aussi l'éducation artistique, culturelle, les cours de batterie, de violon de votre nièce peut-être, les ateliers théâtre, cirque de votre neveu. C'est l'éveil artistique pour les tout-petits. Toutes ces activités que des lieux comme l'Entrepôt à Bourges proposent et qui risquent bien de disparaître.
0: Merci Nora Madi et à samedi prochain. Dans le téléphone sonne, qu'avons-nous encore en commun? C'est la question que nous posons ce soir à l'ère de l'hyperpolarisation, des fractures qui traversent le pays. Comment créer, recréer du commun? 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
0: Merci d'écouter Inter, il est toujours 19h. Le journal, Éric Delvaux, bonsoir Éric.
13: Bonsoir Ali Badou et bienvenue à tous. Au sommaire ce soir, le séisme politique en Allemagne avec la victoire de l'extrême droite AfD dans une région du Nord-Est, camouflée également pour le chancelier allemand dans l'autre élection du jour à Berlin où la gauche radicale devance le parti de Friedrich Merz qui parle lui de désastre pour son parti conservateur de la CDU. Nous serons en direct à Berlin. Nous irons à Saint-Pierre-et-Miquelon ce soir, là où Emmanuel Macron a accueilli le Premier ministre canadien Mark Carney pour sceller une alliance stratégique et énergétique en Atlantique Nord. Nous serons également dans le cortège parisien qui a défilé cet après-midi contre la proposition de loi sur la présomption d'usage légitime des armes dont pourraient bénéficier les forces de l'ordre. Nous irons dans l'espace, à plus de 800 km d'altitude, où deux satellites européens viennent d'être lancés. Ils s'apprêtent à nous livrer de précieuses informations sur le changement climatique. Le football avec un classique au MPSG, ce sera à 20h45. Marseille, qui n'est pas en grande forme, tentera d'éviter une crise. Nous rejoindrons Jean-Pierre Blimaud. Et puis enfin, nous irons à la Cité du cinéma, c'est à Paris, la Cité du cinéma qui veut se réinventer. Explication dans un instant.
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13: Un camouflet donc en Allemagne pour le parti conservateur de CDU du chancelier Friedrich Merz. Il parle d'ailleurs de désastre après les deux élections du jour. On va l'entendre dans un instant. D'abord, on va détailler tous ces résultats avec vous, Sandrine Etowah-Handek. Vous êtes en direct de Berlin. Bonsoir.
14: Bonsoir.
13: D'abord, dans le Land du Nord-Est, la région État du Mecklembourg-Poméranie-Occidentale. Victoire ce soir de l'extrême droite AfD.
14: Oui, en effet, 38% des voix pour l'AfD, victoire nette pour ce parti d'extrême droite qui réussit son pari et qui devance donc le SPD qui obtient 36,5% des voix. Peu après l'annonce de ces résultats, Friedrich Merz a fait une courte déclaration devant la presse, le visage défait. C'est une autre claque pour le chancelier allemand. Le pire scénario, celui qu'il redoutait, s'est produit ce soir.
15: Ergebnisse Mecklenburg-Vorpommern. Können wir nicht schönreden. Es ist ein Desaster.
14: Les résultats de l'élection dans le Mecklembourg-Poméranie-Occidentale sont un désastre. On ne peut que l'admettre. La CDU a été écrasée par la polarisation entre le SPD et l'AfD. L'extrême droite poursuit sa percée amorcée en Sachsen-Anhalt le 6 septembre avec cette victoire. 5,5% des voix pour la CDU, c'est le pire score pour le parti conservateur dans une élection régionale depuis 75 ans.
13: Et autre élection régionale du jour à Berlin, Sandrine, et là encore, la CDU est devancée, cette fois par le parti radical de gauche.
14: Oui, et c'est un autre camouflet pour le chancelier qui misait beaucoup sur cette élection. Berlin était dirigé par une coalition CDU-SPD depuis 2023. Le parti conservateur obtient 20% des voix derrière le parti de gauche radicale, Die Linke. Et donc la CDU perd la mairie et le Sénat de Berlin. On note la troisième place ex aequo pour l'AfD qui fait une percée dans la capitale et les Verts.
13: Et après ces deux échecs du jour de la CDU, parti conservateur, je le rappelle, du Premier ministre, quelles sont les perspectives, qu'est-ce qui s'annonce pour le chancelier Merz?
14: Alors en tout cas, ce soir, il est encore plus fragilisé, mais il l'a dit, il reste, le pays a besoin de réformes, le pays peut réformer. Je souhaite que l'Allemagne redevienne une terre de nouveau départ, peut-être un message entre les lignes sur son avenir à la tête du pays. En tout cas, la réunion de crise se poursuit ce soir au siège de la CDU à Berlin. Une vingtaine de dirigeants autour de lui, il doit les convaincre qu'ils peuvent toujours lui faire confiance pour mener à bien les réformes.
13: Merci beaucoup Sandrine Etowah-Handek en direct de Berlin avec les moyens techniques d'Éric Audra. Saint-Pierre-et-Miquelon, à présent, archipel français de 6000 habitants, à une poignée de kilomètres du Canada, à proximité du continent américain. C'est dire si cette terre est devenue stratégique. Et à l'heure où Donald Trump a tendance à vouloir mettre sous drapeau américain tout ce qui est proche des États-Unis, il n'est pas inutile de rappeler que Saint-Pierre-et-Miquelon est bien français et que ce bout de France compte d'ailleurs collaborer au mieux avec le Canada. Paul Barcelone, vous êtes à Saint-Pierre-et-Miquelon où Emmanuel Macron vient d'accueillir le Premier ministre canadien Mark Carney.
16: C'est en voisin que Marc Carnet est ici. Les côtes de Terre-Neuve ne sont qu'à une vingtaine de kilomètres de Saint-Pierre. Pour un moment historique, visite inédite pour un premier ministre canadien sur cet archipel français en Atlantique Nord. Et le symbole est important que de les voir déposer ensemble une gerbe de fleurs au mémorial de la France libre. Notre amitié est une force, écrit Emmanuel Macron sur ses réseaux sociaux, bien décidé à défendre, je le cite, notre souveraineté et notre liberté. Un message adressé très indirectement à Donald Trump. Le président américain menace régulièrement d'annexer le Canada. Cette semaine, l'Union européenne lui a déjà tendu la main. La présidente de la Commission, Ursula von der Leyen, a proposé de faire du Canada un membre associé de l'UE. De son côté, Emmanuel Macron a affirmé hier soir que Saint-Pierre-et-Miquelon était bel et bien français et qu'il n'y avait sur ce point aucune discussion à avoir avec le tempétueux président américain.
13: Et après sa visite à Saint-Pierre-et-Miquelon, Emmanuel Macron reprendra l'avion pour New York, où il participera à l'Assemblée générale de l'ONU, là où seront rassemblés tous les chefs d'État et de gouvernement qui vont donc se retrouver en début de semaine dans l'enceinte des Nations Unies. Et le casting de cette Assemblée générale donne une idée assez précise de l'état du monde, Franck Madvon.
17: Il y a d'abord la liste des absents. Vladimir Poutine, qui ne fait plus le déplacement à New York, Xi Jinping ne s'y est jamais rendu. Une manière pour les présidents russes et chinois de montrer qu'il y a d'autres arènes plus utiles que l'ONU. Les deux hommes étaient par exemple en Inde au sommet des BRICS il y a une semaine. D'autres ne sont pas absents par choix. Le palestinien Mahmoud Abbas n'a pas reçu de visa. Les États-Unis lui en ont refusé un pour la deuxième année consécutive. Mais beaucoup de dirigeants ne manqueront pas le rendez-vous, à commencer par Donald Trump, qui avait profité de cette tribune l'an dernier pour dire tout le mal qu'il pensait du multilatéralisme et de la manière dont l'Europe évolue à ses yeux submergée par l'immigration. Emmanuel Macron plaidera à l'inverse pour l'importance des collaborations entre pays face aux grands enjeux du moment. Le président iranien Pezeshkian pourrait s'exprimer. Washington ne lui a pas refusé de visa malgré le conflit qui oppose son pays aux États-Unis. Autre guerre en cours, l'Ukraine. Volodymyr Zelensky met un point d'honneur à être à New York pour entretenir les alliances. Mais il ne suffit pas d'être présent. Encore faut-il obtenir des rendez-vous. Donald Trump, par exemple, n'a pas prévu de le rencontrer. New York, Franck Mettevon, France Inter.
13: Question également sur ce camp. Envisagent les États-Unis pour protéger l'Arabie Saoudite, devenue la cible depuis plusieurs jours de tirs de Houthis pro-iraniens, donc, qui contrôlent une partie du Yémen. Après des drones ces derniers jours, les Houthis ont lancé ce matin sur Riyad un missile finalement intercepté. Et à en croire Donald Trump, qui s'est exprimé il y a quelques heures sur la chaîne Fox News, les Houthis pro-iraniens du Yémen auraient accepté de ne pas s'en prendre aux intérêts américains dans la région. La Russie annonce ce soir qu'elle va intensifier ses attaques sur Kiev en réponse aux attaques massives de drones subies aujourd'hui en Russie. Le Kremlin y voit une tentative extérieure de perturbation du scrutin législatif. Nous sommes aujourd'hui au troisième et dernier jour d'élection, des scrutins qui devraient sans surprise se solder par la victoire du parti de Vladimir Poutine. L'Italie va interdire le voile intégral à l'école. C'est ce qu'annonce ce soir la première ministre italienne d'extrême droite, Giorgia Meloni. Elle veut faire adopter pour cela un décret qui ira dans ce sens. Plus de 10 000 personnes en France, dont de nombreux sympathisants LFI, ont défilé à Paris aujourd'hui, à Marseille, à Lyon, à Toulouse, contre la proposition de loi sur la présomption d'usage légitime des armes dont pourraient bénéficier les forces de l'ordre. C'est un texte qui a été approuvé en juillet dernier par les députés et qui prévoit donc d'inverser la charge de la preuve. Policiers et gendarmes obtiendraient donc une forme de présomption d'agissement légal quand ils font usage de leurs armes. Marie Mollet, vous étiez cet après-midi dans le cortège parisien. Bonsoir.
18: Bonsoir.
13: Les opposants parlent d'un permis de tuer.
18: Oui, avec des milliers de personnes qui ont défilé de la place de la République à celle de la Nation, au-dessus des têtes des drapeaux, la France Insoumise, NPA, Amnesty International ou Justice pour Adama. Et partout, des pancartes avec le dessin d'une cible, comme à travers une arme. Non au permis de tuer, peut-on lire. Et dans la foule, des slogans comme Justice pour Naël. Dans le cortège aussi, des avocats qui ont défilé en robe. Romain Ruiz du collectif Colère Noire dénonce avec cette loi une inversion de la charge de la preuve et un renversement du droit.
19: Aujourd'hui, une famille qui perd un enfant devra mener l'enquête toute seule. Or, il est évidemment impossible pour une famille de mener l'enquête à la place les pouvoirs publics, nous n'avons pas les moyens de requérir par exemple des caméras, nous n'avons pas les moyens d'enquête de la police. Aujourd'hui, ce qu'on demande, c'est une mission impossible à toutes celles et ceux qui subissent les violences policières.
18: Alors le ministre de l'Intérieur, Laurent Nunez, défend lui un texte qui, selon lui, n'organise aucune irresponsabilité pénale et instaure une présomption simple qui peut être renversée par le procureur. Mais dans le cortège, Emmanuel, venu en citoyen, dit-il, redoute que cette loi favorise le nombre de bavures policières.
20: C'est un coup de canif de plus pour éviter justement de rendre des comptes quand il y aura des bavures supplémentaires parce que des jeunes turbulents font peur et que les policiers seront peut-être malheureusement plus enclins à utiliser leurs armes létales.
18: Manifestation qui est en train de s'achever par quelques tensions odeurs de lacrymogènes sur la place de la Nation. Les forces de l'ordre qui procèdent à des arrestations et qui sont en train de charger juste devant nous pour disperser les manifestants.
13: Et selon la police à Paris, donc, les manifestants étaient 4500 aujourd'hui, chiffre de la préfecture de police. Et puis à Marseille aussi, aujourd'hui, la préfecture a compté 3000 manifestants contre cette proposition de loi sur la présomption d'usage légitime des armes à feu par les forces de l'ordre. Les organisateurs estiment qu'il y avait au moins 3 fois plus d'opposants. Y aura-t-il la nuit prochaine une nouvelle vague de violence urbaine dans plusieurs quartiers proches de Tours ? La nuit dernière, des échauffourées ont éclaté après une collision entre une voiture de police et une moto dont le pilote blessé a été hospitalisé. Il avait participé à un rodéo urbain. Le policier qui était au volant de la voiture était ce matin en garde à vue. Dans le Pas-de-Calais, une famille dont le père travaille dans la crypto-monnaie a été séquestrée et ligotée durant près de 3 heures à leur domicile de Vendin-le-Vieil. Le commando serait reparti avec l'équivalent de 40 000 euros. Les 4 suspects sont en fuite. Je vous propose maintenant de prendre un peu de hauteur, le nez dans les étoiles, pour mieux comprendre le fonctionnement de notre planète. C'est la mission de 2 satellites européens envoyés à partir de la base de Kourou en Guyane. Le premier s'appelle Flex, au bénéfice de l'Agence spatiale européenne. Le second est baptisé Sentinel-3C, pour le programme européen d'observation Copernicus. 2 satellites donc qui sont en train de tourner autour de la Terre à 814 km d'altitude. Et ils vont beaucoup nous apprendre sur les effets du changement climatique. Une forme de mission européenne de surveillance écologique de notre planète depuis l'espace, c'est Claire Pascaud.
21: L'Europe dispose déjà d'une 30aine de satellites en orbite dédiés à cette surveillance écologique. Selma Cherchali est la responsable du programme d'observation de la Terre au Centre national d'études spatiales.
22: On ne sait pas gérer ce que l'on ne sait pas observer. C'est quelque chose de très très très important dans le contexte international actuel.
21: Chaque satellite va remplir une mission différente. Flex, par exemple, envoyé en début de semaine, va servir à la recherche grâce à un instrument de mesure de pointe spécialisé dans l'étude de la végétation.
22: Un spectromètre d'imagerie par fluorescence. Au moment où la plante va faire sa photosynthèse, elle va émettre un signal. Il ne peut être mesuré qu'à partir d'une instrumentation très précise. Et c'est ça qu'ont mis au point les ingénieurs européens pour essayer de mesurer cette traduction de ce qui se fait à l'échelle de la plante et de la canopée en termes de photosynthèse.
21: Sentinel-3C, lancé au même moment, produit des informations utilisées, elles, dans des situations très concrètes.
22: On va mesurer la végétation, les feux de forêt, la calotte glaciaire, ainsi que les niveaux d'eau des lacs et des cours d'eau intérieurs, des données essentielles pour la surveillance du climat, des prévisions météo et des interventions en cas de catastrophe.
21: L'observation de la Terre est un enjeu majeur pour l'Europe à l'heure du changement climatique et face au risque d'un désengagement états-unien.
13: La ministre de la Pêche, Catherine Chabot, est attendue demain en région Occitanie, au Gros-du-Roi et à Sète. Elle vient à la rencontre des pêcheurs de la Méditerranée après une semaine de mobilisation et de blocage sur toute la façade méditerranéenne. Vendredi dernier, la ministre avait promis des aides qui suivront la variation des cours du carburant. Promis aussi des prêts à taux zéro pour les pêcheurs les plus en difficulté. Nous partons à Saint-Cyprien, près de Perpignan. Rosalia MacArthur, la hausse des prix du carburant finit par se voir sur les étals des pêcheurs.
23: Oui, forcément. David, pêcheur à Saint-Cyprien, la sent bien passer la flambée du carburant.
24: En plus, ça augmente encore aujourd'hui. C'est 1,15€ le super détaxé et 1,30€ le gasoil. On compense un peu avec les prix.
23: Et ça se voit sur son étal rempli de poissons, quelques étiquettes ont changé.
24: 1€ de plus, on met. Le brochet, c'était à 10, on a mis à 13, donc on a mis 3€ quand même. Ça dépend, le rouge, il n'a pas bougé, il a toujours été à 15.
3: Là, vous avez du brochet, tout vient de là.
23: Les clients de David ont entendu parler de la mobilisation des pêcheurs de Méditerranée la semaine dernière, alors la plupart comprennent ces nouveaux tarifs.
4: Vous les soutenez ?
5: Oui, ils s'en sortent pas, les pauvres. Hein.
6: Ils sont obligés pour faire face à leurs frais, sinon ils sont voués à disparaître. Hein.
7: Je peux comprendre, mais tout le monde se plaint tout le temps. Moi, je me plains jamais.
4: En tout cas, ça ne vous empêche pas d'acheter du poisson ?
7: Non, je ne regarde jamais les prix. C'est un luxe que j'ai.
25: On en mange peut-être moins, mais quand on en mange, on se fait plaisir. Il en faut pour la santé, et puis bon, du poisson frais, il n'y a aucune comparaison avec tous les autres poissons, surgelés ou autres.
23: Le poisson frais reste donc dans les assiettes, mais pas à n'importe quel prix. Les clients font davantage attention. David le pêcheur le voit bien. Les ventes sont moins bonnes que l'an dernier à la même époque.
4: Merci bien, bonne journée.
26: Merci
4: à vous.
26: Au revoir.
13: Voilà pour ce reportage de Rosalia MacArthur parmi les pêcheurs. Rosalia MacArthur ici, Roussillon. Les agriculteurs aussi ont commencé aujourd'hui à bloquer un dépôt pétrolier situé à Saint-Baussan. C'est en Meurthe-et-Moselle. Ils dénoncent le retard. Les agriculteurs dénoncent le retard dans le versement des aides gouvernementales à la profession. Le président du PSG et de Bings Media Group, Nasser Al-Khelaifi, est visé en France par une enquête préliminaire pour prise illégale d'intérêt. Il s'agit d'éclaircir le rôle qu'aurait joué Nasser Al-Khelaifi dans les discussions sur les droits télé de la Ligue 1 il y a 2 ans, alors que Bein était elle-même candidate. En football, on a connu des classiques plus étincelants que celui qui s'annonce ce soir au MPSG. Ce sera à 20h45. Au Stade Vélodrome, donc, deux équipes qui n'ont pas encore montré leur meilleur depuis les 4 premières journées de la saison. Les Marseillais n'ont remporté qu'un seul match. Bonsoir Jean-Pierre Blimeau.
27: Bonsoir Eric.
13: Vous êtes devant le Stade Vélodrome. Les Phocéens devront donc montrer autre chose ce soir pour éviter la crise.
27: Oui, malgré des centaines de fans qui convergent actuellement vers le stade, ici à Marseille, difficile d'en trouver des optimistes. C'est vrai que le club vit une saison délicate avec une belle victoire contre Strasbourg en trompe-l'œil au début du championnat et 4 défaites plus tard, les inquiétudes ressurgissent. Alors l'heure n'est pas encore à la crise ouverte, mais l'OM vit déjà des moments difficiles, assumés d'ailleurs par l'entraîneur Bruno Genesio, arrivé à l'intersaison, et même prévu par le nouveau président Stéphane Richard, qui a parlé d'une saison de transition. Il faut dire que l'absence de qualification pour la Ligue des Champions handicape lourdement l'OM financièrement. Un club qui n'a recruté aucun joueur cet été. On peut souligner une exception. Amin Harit, l'un des attaquants du club, est revenu de prêt depuis la Turquie. Autre fait inédit depuis de nombreuses années, il restait des places pour ce classique au Vélodrome. Et pourtant, Marseille rêve de terrasser le Paris Saint-Germain comme l'an dernier 1-0, alors que le PSG était privé de ses principaux attaquants, dont Dembélé. Alors seulement, voilà, les principaux acteurs de ce coup d'éclat sont parti et l'OM songe surtout à combler ses lacunes, les mêmes qui ont fait plonger l'équipe en fin de match à Rennes ou à Istanbul récemment, alors que l'OM semblait avoir les choses en main pendant ces matchs-là.
13: Merci beaucoup Jean-Pierre Blimeau en direct de Marseille, OM PSG, donc à partir de 20h45. On va terminer ce journal avec l'inauguration en Seine-Saint-Denis de la Cité du cinéma. L'institution se donne une seconde chance, une nouvelle vie, car ce lieu ouvert il y a 14 ans par le réalisateur Luc Besson n'a pas eu le succès escompté. Il voulait créer, Luc Besson, une sorte de Hollywood sur scène avec d'immenses studios de cinéma, mais le projet a donc échoué. Et la Cité du cinéma veut désormais s'ouvrir au grand public. Victor Vasseur, plus de 300 000 visiteurs sont attendus chaque année.
28: Une salle de cinéma, des expositions et des concerts de musiques électroniques, la Cité du cinéma a de grands projets.
29: Alors l'ambition, c'est de devenir le grand palais du Grand Paris.
28: Didier Gouban est le président de Seine-et-Watt, l'exploitant du site.
29: C'était un bunker dont très peu d'espace était exploité. Et c'est surtout ça, c'est-à-dire qu'il fallait le bouger de manière à ce que les espaces qui aujourd'hui étaient endormis, puissent être exploités.
28: Et de l'espace, il y en a dans cette ancienne centrale thermique, un lieu géant, une merveille architecturale avec sa nef. C'est ici que le chorégraphe Benjamin Millepied a choisi de s'installer.
30: Ça fait déjà 1 an, je crois que j'ai presque créé 3 pièces ici. C'est rare d'avoir trouvé des beaux espaces pour la danse. Aujourd'hui, c'est très compliqué pour les danseurs, les chorégraphes, de trouver des studios à Paris. Et je suis sûr que voilà, d'ici 10 ans, on aura découvert des chorégraphes, on aura donné vie à naissance à de belles œuvres et créer plein de rencontres.
28: À partir de cet automne, le public pourra venir écrire, tourner et diffuser un film créé en une demi-journée. Un projet imaginé par le réalisateur Michel Gondry. Ça s'appelle l'usine du film amateur
0: et ce sera gratuit.
13: Voilà, la Cité du cinéma à Paris, qui va continuer d'ailleurs d'accueillir des tournages, comme en ce moment, un blockbuster sur la vie de Joséphine Baker. Un mot encore sur cette performance dans le Pas-de-Calais. Sur un fil à 80 mètres du sol, la funambule Tatiana Mosio-Bongonga a relié les deux plus hauts terrils d'Europe, au son de la chanson Les Corons, évidemment. Pierre Bachelet, ça vous dit quelque chose, Ali? Elle a été applaudie, l'artiste, par plus de 9000 spectateurs venus admirer sa performance au cœur donc du bassin minier.
1: Ça donne le vertige. Merci Eric Delvaux. Tout de suite, la météo de Céline Dacosta.
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1: Bonsoir Céline.
8: Bonsoir Ali, bonsoir à tous.
1: La semaine prochaine s'annonce estivale.
8: Oui, on devrait la commencer comme on l'a terminée, sous le soleil. Il faudra simplement composer avec quelques grisailles, brumes ou brouillards. En Bretagne, Normandie, sur le centre-est demain matin, des grisailles qui, vous l'avez compris, vont rapidement se dissiper. Dans l'après-midi, les nuages resteront surtout accrochés le long de la Manche jusqu'au Nord-Pas-de-Calais. Et même comme ça, l'ambiance sera, comme sur le reste du pays, très lumineuse. Conditions anticycloniques qui vont se poursuivre dans les prochains jours. Avec des températures, certes, un petit peu fraîches le matin. On sera d'ailleurs demain bien souvent sous la barre des 10 degrés sur la moitié nord, mais la chaleur s'imposera l'après-midi avec une moyenne de 21 à 31 degrés du nord au sud et des pointes possibles jusqu'à 34 degrés en Occitanie.
1: Merci Céline Dacosta. Tout de suite, le téléphone sonne sur France Inter.
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1: Il est 19h23.
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1: Où voulons-nous aller ensemble? C'est la question que nous voulions nous poser ce soir dans le téléphone sonne. Allez, rêvons un peu. Et si la campagne présidentielle pouvait être l'occasion de répondre à cette question? On parle beaucoup de l'hyperpolarisation, de l'individualisme qui domine dans notre société, des fractures qui traversent le pays. Mais qu'est-ce qui nous relie encore? Quelques exemples dans des domaines extrêmement différents. Plus de 12 millions de Français sont bénévoles dans des associations. Et comment ne pas oublier ces moments de communion qui nous rassemblent? Jeux olympiques, Coupe du Monde et même les concerts de Céline Dion. Plus sérieusement, on peut penser aussi au très bel élan de solidarité au moment des incendies qui ont ravagé les forêts cet été. Alors comment continuer à créer? Comment recréer du commun? Nous attendons vos appels et vos témoignages, chers auditeurs, au 01 45 24 7000 et via l'application Radio France.
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1: Et j'ai le bonheur d'avoir avec moi trois invités en studio ce soir, Sandra Waban, Anne Muxel et Jean-Laurent Casselli. Bonsoir à tous les trois.
8: Bonsoir.
1: Anne Muxel, bienvenue, grande figure de la science politique et du Cevipof à Sciences Po. Vous étudiez dans le détail l'état d'esprit des Français en cette année de campagne électorale. Sandra Waban, bonsoir.
0: Waban,
1: excusez-moi. Vous êtes directrice du Crédoc et l'autrice de La Mosaïque française parue chez Flammarion. Vous allez nous expliquer d'ailleurs pourquoi ce choix de terme de mosaïque pour décrire notre société. Et avec nous aussi, Jean-Laurent Casselli, bonsoir.
3: Bonsoir.
1: Essayiste, vous êtes l'un des co-auteurs d'un livre passionnant, Nous les Français, qui vient de paraître chez Robert Laffont. C'est une plongée dans nos rites, dans les habitudes anciennes et nouvelles, comprises les Français, pour raconter ce que nous sommes à travers une centaine d'entrées. C'est instructif et ludique. Vous allez donc nous aider à répondre aux nombreuses questions que se posent nos auditeurs. Et notamment Frédéric est avec nous au standard du téléphone sonne. Bonsoir Frédéric.
15: Oui, bonsoir Inter. Voilà, bien écoutez, refaire du commun, hein. Voilà une idée qu'elle est bonne.
1: Eh alors, ben, merci.
15: Vous l'avez dit, il y a déjà du commun. On pense aux associations, on pense à toutes les fêtes de village. Voilà, les gens ont envie de parler, de bouger. Simplement, ils sont à la fois, on subit à la fois la dictature des écrans, puis je dirais une autre dictature, c'est celle de l'information qui nous dit qu'il n'y a pas d'alternative, ce qui fait que se reconquille chacun de son côté. Mais il y a des initiatives. Je pense à l'appétence pour les cahiers de doléances qui sont en train d'être réveillés après avoir été endormis malheureusement pendant près de 10 ans.
1: Ceux qui ont suivi les gilets jaunes au moment du grand débat organisé par le président de la République.
15: Exactement, je pense aux conventions citoyennes. Enfin, mais pour lutter contre cette dictature, en particulier des écrans, je m'y mets au premier rang, moi j'avais une idée, est-ce qu'on ne pourrait pas essayer, proposer, de supprimer un jour par semaine une soirée télé?
1: Bah écoutez la radio en montant le son. Merci Frédéric pour votre intervention. Jean-Laurent Casselli, c'est une situation particulière d'ailleurs, une sorte d'exception française, et vous l'abordez dans ce livre « Nous les Français », la question des associations, des bénévoles.
3: Oui, c'est vraiment le pendant un peu joyeux de ce qu'on entend dans la littérature de la fracture des fractures françaises. C'est que il y a aussi des choses qui nous rassemblent, les associations, parce que alors quand on pense aux associations, on pense aux associations caritatives qui sont très importantes. On en parlait justement en arrivant dans le studio, mais il y a aussi de très nombreuses associations culturelles, sportives, qui sont des associations qui, j'ai envie de dire, qui font du bien aux gens parce qu'elles les relient entre eux sans forcément avoir une vocation sociale affirmée, mais qui font partie aussi du, entre guillemets, vivre ensemble, et plus que probablement qu'une soirée télé, comme disait Frédéric. C'est marrant de se dire, moi je suis un enfant de la télé des années 80, qu'on a accusé la télé d'être cet inverse du lien qu'on accuse aujourd'hui les écrans et les réseaux sociaux, de nous éloigner, voire parfois de nous polariser.
1: Et pourtant, la télé aujourd'hui, elle permet parfois de réunir une famille devant un programme, alors ça arrive de moins en moins souvent, mais devant un grand événement sportif ou devant une compétition dans un jeu télévisé. Je ferme cette petite parenthèse, mais c'est une question, Sandra Waban, qui est très présente, celle de la culture associative en France. Ça crée du commun?
16: Alors, ça crée du commun parce que, en fait, la cohésion d'une société,

0: vous discutez avec des gens ou vous les frayez dans différents milieux, eh bien, vous allez être plus tolérant vis-à-vis de l'autre. Et donc, bah, effectivement, faire partie du même club de foot ou aller ensemble à une fête associative qui va célébrer une culture locale ou que sais-je, eh bien, ce sont des moments de partage et qui vont permettre ensuite le dialogue. Alors, c'est ce type d'échange qui va permettre le dialogue.
1: Nous sommes là justement pour dialoguer avec les auditeurs, avec vous, Anne Muxel. On s'est tellement habitué à parler de l'archipel français, des fractures françaises. Est-ce que quelque chose comme un « nous » existe encore pour vous ?
2: Pour moi, sûrement.
1: Pour vous, sûrement.
2: Pour mais nous,
1: lorsque
2: pour vous,
1: vous
2: les auditeurs, oui.
1: Scrutez la vie politique et les comportements.
2: Oui, bien sûr. Alors, je crois qu'effectivement, l'objet de l'émission est tout à fait intéressant parce que on braque effectivement souvent, la plupart du temps, nos projecteurs en études, en analyse, en expertise sur juste le dissensus, sur ce qui oppose les gens. Et c'est vrai que c'est un discours qui est assez rabattu et on ne regarde pas assez ce que effectivement les personnes font ensemble, et elles font beaucoup ensemble. On a évoqué la question des associations, mais aussi en termes d'initiatives individuelles, dans des petits groupes, de solidarité au sein de la famille, bien sûr, qui joue un rôle toujours extrêmement important dans notre pays, mais aussi plus largement, les voisins, on l'a vu dans des grands moments, par exemple, d'inquiétude, la pandémie de Covid-19, il y a eu des tas d'initiatives qui ont fait qu'il y avait une entraide,
1: oui,
2: une entraide au quotidien, quelque chose de spontané. Donc, il se passe beaucoup de choses aussi qui sont positives dans le pays. Il y a toutes sortes d'initiatives que les citoyens ont et qui sont bien souvent mises en pratique, des repas dans les communes, des qui ne sont pas forcément dans des associations, mais qui résulte en fait de la bonne volonté, des initiatives individuelles
1: et qui permettent de faire société,
2: qui permettent à ce moment-là de faire société. Alors très localement, bien souvent, mais si on ajoute toutes ces initiatives locales, eh bien, au niveau de l'ensemble du territoire, de la conscience d'appartenir à un pays, eh bien, on voit que c'est important. Par ailleurs, c'est vrai que dans la façon que les Français ont de considérer la citoyenneté, la façon dont ils peuvent être citoyens de la nation française, eh bien, il y a beaucoup de demandes, justement, de participation de leur part dans, effectivement, ces conventions, ces débats citoyens. Il y a effectivement une demande extrêmement importante. Donc, je crois que voir comment tous ces fils se tissent, c'est plus que jamais important à la veille de l'élection présidentielle.
1: Sandra Wabian.
0: Oui, je pense qu'en fait, ce qui produit cet effet de polarisation où on a le sentiment d'être dans une société où on peut plus parler, c'est que toutes ces initiatives, elles tiennent beaucoup aux initiatives individuelles et qu'on n'a pas ou plus beaucoup d'espace pour régler des conflits de manière organisée. C'est-à-dire que
1: le syndicat, le parti.
0: Voilà, c'est-à-dire qu'en fait le Parlement, on voit bien aujourd'hui un espace où le dialogue est quand même de plus en plus compliqué. Hein. Il y a eu les travaux de Yann Algan qui ont montré que les discours sont de plus en plus courts, ils sont applaudis, ils sont faits pour créer du buzz sur les réseaux sociaux. Et donc, dans une société, c'est en fait normal qu'il y ait du conflit, c'est normal qu'on ne soit pas tous d'accord, hein, sinon on est dans une société totalitaire. Et donc, il y a besoin d'espace pour prendre en compte ces conflits et pour arriver à trouver des compromis. Mais aujourd'hui, ce qui manque dans notre société, selon moi, c'est des espaces où les citoyens puissent être entendus et pas seulement de manière consultative. C'est-à-dire qu'on a beaucoup développé la participation citoyenne, notamment au niveau local, mais sans qu'il y ait vraiment d'effet derrière.
1: Vous parlez, par exemple, des conventions citoyennes que citait Anne Muxel à l'instant.
0: Exactement, donc les conventions citoyennes, c'est un très bon exemple. Et on l'a vu d'ailleurs, il y a eu un exemple assez réussi sur la fin de vie. À partir du moment où on prend du temps, parce que la convention citoyenne a pris du temps, ensuite le débat au Parlement a pris du temps, eh bien la loi est passée sans qu'on ait de gens dans la rue, alors
1: et
0: qu'on en est très bien
1: appliquée.
0: Pu. Voilà, on aurait très bien pu, parce que c'est un sujet qui aurait pu diviser et qui aurait pu créer des tensions, comme ça a pu être le cas, par exemple, autour du mariage de couples de même sexe.

0: Alors même qu'à l'époque, les gens étaient majoritairement favorables. Donc, je pense que quand on crée des espaces pour discuter avec une institutionnalisation de ces espaces, eh bien, on arrive à trouver des compromis.
1: Jean-Laurent Casselli.
2: Oui, effectivement, il y a les institutions du commun, il y a les espaces, les lieux du commun, comme l'a dit Sandra, mais il y a aussi les moments du commun. Et moi, je suis quand même très, très frappé depuis quelques années, même si vous allez me dire que c'est peut-être anecdotique, par la célébration qu'on fait collectivement des moments. Je pense à la Coupe du Monde, évidemment, même si on l'a perdu, on est un peu dégoûté. Je pense au Tour de France, je pense à l'éclipse, je pense évidemment à la solidarité qu'on a eue dans les incendies, mais aussi à des moments heureux et gays comme les JO, comme les concerts de Céline Dion. Évidemment, tout le monde n'est pas allé au concert de Céline Dion, mais on voit l'engouement incroyable qu'il y a de ses fans autour d'elle, et j'ai l'impression qu'on en fait des tonnes en fait sur ces événements, y compris dans les médias, comme si on cherchait des moments, des espaces, mais aussi des moments de se rassembler.
1: Mais ça a changé. Si
2: je pense qu'on le
1: vous
2: fait.
1: Vous regardez la France, je sais pas, sur les 10 dernières années par exemple, il y a eu une évolution.
2: Je pense qu'on se le dit plus. Je pense que les médias exagèrent, de même qu'ils ont exagéré nos fractures. Je pense qu'on est dans un moment, c'est très paradoxal. Vous allez me dire, on est à la veille d'une élection présidentielle qu'on dit historique. Tous les experts nous disent que voilà, Marine Le Pen a des chances de passer. Et en même temps, on a, j'ai l'impression, cette volonté de rassemblement qui est comme mise en scène par la société elle-même, comme si on voulait contrebalancer aussi cette peur d'être divisé.
1: Le moment est particulier, il y a de très nombreuses questions d'auditeurs sur l'application de Radio France. Anne Muxel, Jean-Michel nous demande si les candidats à l'élection présidentielle ont envie de réconcilier les Français entre eux, ou je vais plus loin que lui, est-ce qu'une campagne présidentielle, paradoxalement, alors qu'elle est faite pour fracturer, soutenir chacun son candidat ou son camp, est-ce que c'est pas un moment justement de création de commun?
3: Oui, c'est un moment, parce que une élection présidentielle suppose qu'effectivement la personne qui sera désignée à la tête du pays rassemble et soit le président ou la présidente de tous les Français. Une élection présidentielle, oui. C'est quand même ça, c'est-à-dire c'est passer effectivement du dissensus, peut-être du possible conflit, au rassemblement.
1: Et mais c'est ça, vrai c'est une belle fiction ou est-ce que c'est réel?
3: C'est normalement réel, c'est-à-dire qu'un président même élu dans son premier discours ou une présidente élue dans son premier discours devra dire qu'elle est ou qu'il est le président de tous les Français. C'est-à-dire qu'il y a toujours cette image dans notre 5e République, dans cette image présidentielle justement de quelqu'un qui va être au-dessus finalement de la mêlée, au-dessus des partis pour rassembler. Donc la question du rassemblement, il est clair, elle est on peut ne pas y croire, bien sûr.
1: Mais
3: elle s'imposera, oui.
1: Bonsoir Dominique.
4: Oui, bonsoir.
1: Bienvenue sur France Inter et merci de participer au téléphone sonne.
4: Oui, et je suis ravie et je vous remercie de vos émissions qui sont toujours très chouettes.
1: Merci.
4: Voilà, mais moi je voulais témoigner parce que ça date d'hier d'un événement sur Poitiers. Je suis vice-présidente d'un centre culturel sur Poitiers qui s'appelle La Blaiserie, et il y a eu un super projet qui a mobilisé une centaine d'habitants de tous les quartiers de Poitiers, et il y a 5 centres socioculturels, parce qu'on a plusieurs centres socioculturels sur Poitiers pour bien vivre ensemble, autour d'un projet avec une compagnie de théâtre de rue qui s'appelle Opus et notre musée, le musée Sainte-Croix. Et tous ces habitants se sont rencontrés autour de réaliser des œuvres d'art un peu détonnantes.
1: Et il y avait foule ?
4: Et il y avait foule parce que eux déjà sur un an et demi, ils ont été une centaine d'habitants à se rencontrer, et après, à la fin d'après-midi, ils ont témoigné combien ça leur avait fait du bien de se rassembler, d'être ensemble, de rencontrer d'autres gens,
1: bien
4: d'autres
1: sûr.
4: Quartiers et de tous les âges. Donc samedi, hier, c'était un peu délirant, c'était très drôle, très beau. Et c'était une belle preuve du vivre ensemble. Quoi.
1: Merci Dominique, c'est un beau témoignage que vous nous apportez ce soir. Et ils sont nombreux, il y a Mathilde par exemple qui cite un autre cas qui parle du commun et elle a envie de dire un goût du vivre ensemble, alors non pas autour des journées du patrimoine ou d'une manifestation de rue. Elle dit vivre ensemble autour de la cuisine. Et elle parle du patrimoine, mais d'un autre patrimoine. Un patrimoine qui, celui-là, est métissé, empreint de différents produits qu'on peut trouver dans les régions. Manger autour d'une table, c'est quelque chose de fondamental pour notre bien-être à tous. Est-ce que c'est anecdotique ou pas ?
2: Non, pas du tout. Nous, on parle. On a une entrée dans le livre sur les.
1: Vous avez travaillé sur ces questions.
2: Ouais, on parle des fast-food, on parle de la folie des air fryers. Le four à air pulsé, ils s'en vendent des millions par an. Enfin, je veux dire, les gens s'en servent quand même. Hein. Ils le mettent pas juste au placard. En fait, ce que ça dit, alors c'est très paradoxal parce que la gastronomie, ça rassemble. Effectivement, ça c'est très français. Même dans les grandes enseignes de fast-food, on se rend compte que les Français viennent manger des burgers attablés et s'arrêtent à la pause de midi et deux. Et en même temps, quand on se recentre sur le domicile, on choisit aussi les invités, la famille, les proches, peut-être à l'exclusion des autres. Donc c'est par rapport à ce que disait Madame sur les associations qui rassemblent en ville. On a aussi le commun à deux ennemis. Il y a la dématérialisation, le fait que certaines conversations aient lieu sur les réseaux sociaux et on sait à quel point là on passe un bon moment tous ensemble. Mais si on était tous sur X, sur X Twitter, ça se passerait peut-être pas aussi bien.
1: Probablement pas. Voilà.
2: Et deuxièmement, il y a aussi le recentrage depuis le Covid sur le domicile, ce qui est à la fois très positif pour la famille, pour les amis. Ouais, vraiment domiciliation, on pourrait dire, de beaucoup de modes de vie. Et ça, c'est à la fois très positif parce qu'on s'est recentré sur la famille, les proches. Et en même temps, parfois, on le voit, et ça, je sais que Sandra parle beaucoup d'individualisation, je vais l'arriver, mais il y a aussi une forme peut-être d'individualisme, de groupe, en fait, sur lequel on a tendance à se recentrer sur les premières cellules familiales et de proches.
1: Sandra voit bien.
0: Oui, il y a un phénomène, en fait, de privatisation du lien. C'est-à-dire qu'on essaye de contrôler les gens qu'on va fréquenter. Et un exemple assez frappant, c'est celui de comment on rencontre le compagnon ou la compagne avec qui on est en couple.
1: Oui.
0: Et en fait, les rencontres via les applis ont remplacé les fêtes. Donc 20% auparavant, il y a 40 ans, des rencontres de couple se faisaient via des fêtes. Et aujourd'hui, c'est 20% des rencontres qui se font via des applications. Or, les applications, ben voilà, on est chacun chez soi en train de swiper. Et il y a effectivement un enjeu de créer ou recréer des lieux et des espaces où les gens peuvent se croiser. On sait qu'il y a une diminution du nombre de cafés bar-tabac, les boîtes de nuit. Donc en fait, le lien social, et d'une certaine manière absorbé au domicile. Et donc, on se croise moins, en fait. Il y a même une étude qui a montré qu'on prononçait moins de mots dans la journée aujourd'hui qu'auparavant, parce qu'on est aussi plus sur notre portable et parce qu'il y a même la caissière a disparu pour une machine, etc.
1: Alors, ce n'est pas le cas quand on travaille à la radio, hein, je vous rassure.
0: Voilà, mais vous êtes peut-être un petit peu atypique. Mais du coup, il y a un vrai besoin, selon moi, de créer des espaces et des lieux. Alors, c'est un peu ce que font les tiers-lieux, mais des espaces qui soient de proximité où on puisse se croiser. Parce que c'est comme ça aussi qu'on arrive à, finalement, être un peu tolérant vis-à-vis des opinions de l'autre en comprenant aussi quelles sont ses conditions de vie et quelles sont ses contraintes.
1: Bien sûr, Anne Muxel, c'était anecdotique de voir Gabriel Attal se lancer dans la campagne présidentielle et faire cette opération des 1000 bistrots. Alors ça a évidemment été tourné en ridicule, certains s'en sont moqués, mais derrière il y a forcément une intention de retrouver un lieu commun où on peut échanger, débattre, parler.
3: Ben, ça prolonge tout à fait ce que vient de dire Sandra, c'est-à-dire que dans les petites communes, dans les villages, le besoin d'un lieu où on peut encore aller boire un café ou une bière ou n'importe quoi, et puis rencontrer du monde, discuter, une petite boutique encore où on peut acheter quelque chose sans que ce soit un grand supermarché, tout ça est évidemment tout à fait important. Et on voit bien quand même, là encore, qu'il y a des initiatives locales qu'il faut absolument saluer. Il y a beaucoup d'initiatives dans ce domaine pour refaire vivre, souvent de façon bénévole d'ailleurs, dans les zones rurales, des espaces de rencontre autour, effectivement, d'un verre ou d'une boulangerie ou de quelque chose où on peut échanger.
1: Alors, est-ce que vous croyez à la politique de l'amitié ? C'est une idée qui a été émise par une députée de la France Insoumise, Clémence Guettet, mais qui, en vérité, est une vieille idée. Madame la professeure de sciences politiques, c'est vrai, qui remonte au moins à Aristote. Mais ça peut vraiment avoir un sens, une politique de l'amitié ?
3: Bah, en tout cas, une politique de la rencontre.
1: De la rencontre.
3: Alors, de l'amitié, espérons, mais en tout cas de la rencontre, d'un échange. Oui, ça peut avoir un sens et les gens en ont envie. Et
1: vous, Jean-Laurent Casselli.
0: Il y a quand même une augmentation du nombre de personnes qui vivent seules. Et c'est une augmentation vraiment sur le long terme et qui va continuer parce que quand on regarde les pays nordiques, ils sont presque à un foyer sur deux, qui est un foyer de personnes seules. Et donc, l'amitié, ça vient aussi répondre à ce besoin de lien qui se fait en dehors du foyer.
1: D'ailleurs, vous étudiez, quand vous abordez cette problématique dans Nous les Français, la solitude est particulièrement pour les personnes âgées qui se retrouvent dans des établissements où elles reçoivent très peu de visites, voire pas de visites du tout de proches, de la famille.
2: Oui, tout à fait. Et c'est vrai qu'un des problèmes qu'on a finalement collectivement, c'est le décalage entre la manière dont on se représente et ce qu'on est vraiment et ce qu'on est devenu. Je pense à la famille, effectivement, on a tous l'image de la pub Ricoré. Aujourd'hui, les liens familiaux sont plus complexes, parfois distendus, beaucoup de célibataires, beaucoup de couples sans enfants, beaucoup de personnes seules, vous avez raison, y compris chez les jeunes, parce que la question de la solitude, elle est en train de monter également dans la jeunesse. Je ne remets pas du tout en cause le fait que ce qu'on dit dans le livre que d'ailleurs 8 ou 10% des pensionnaires d'EHPAD ne reçoivent aucune visite dans l'année, ce qui est absolument fou. En tout cas, la question aussi de l'isolement social, tout ce qui concerne d'ailleurs la santé mentale de manière élargie depuis le Covid, est un sujet énorme pour la jeunesse. Et par ailleurs, je voulais dire un mot des bistrots, parce que c'est aussi ma grande passion. On s'est beaucoup moqué de l'opération Attal, mais je pense que ce qu'elle dit aussi, c'est que, évidemment, les modes de vie, on le sait tous, on travaille là-dessus, les modes de vie français en 2026, c'est pas aller boire une bière au bistrot, on le sait très bien. Ça a changé, mais ça existe encore, mais moins qu'avant, c'est moins central qu'avant, et surtout, ce que ça dit, c'est qu'on est orphelin d'une sorte de fantasme. On cherche des lieux clés, des lieux totems, et on n'en a plus, donc on réinvente ceux du passé, et le bistrot, quelque part, c'est un doudou français. On est de moins en moins nombreux à les fréquenter, mais s'ils disparaissaient, on se sentirait mal, on a l'impression qu'il manquerait quelque chose de notre identité collective.
1: Bonsoir Marie, et bienvenue dans le Téléphone Sonne.
5: Oui, bonsoir. Mais écoutez, je suis ravie de vous parler. Donc, je suis une Parisienne qui a été passer des vacances en Creuse, dans un village qui s'appelle Faux-la-Montagne, et j'ai été absolument stupéfaite. C'est un village qui compte à peu près 450 habitants, qui a augmenté sa population de 20% en une quinzaine d'années, et qui compte aujourd'hui, référencé au répertoire des associations, 68 associations.
1: D'accord.
5: Donc, c'est un village qui bouge tout le temps. Il se passe toujours quelque chose. Il n'y a même pas de vide-grenier. Il y a des gratuiteries où on ramène des choses, on repart avec ce qu'on veut. Il y a des transports solidaires entre voisins et voisines. Il y a des navettes pour les personnes âgées ou n'importe qui pour aller au marché un peu loin. Ça s'est mis en place aussi par des volontés politiques. Là, c'est le syndicat de la Montagne Limousine. C'est pas seulement des assos de gens. Et il se passe toujours quelque chose. Il y a deux bistrots, il y a une pharmacie, puisque quelqu'un s'est installé il y a une quinzaine d'années. Et ça m'a complètement stupéfaite de voir cette vie solidaire où tout le monde, 450 habitants, peut se saluer dans la rue, va à des soirées. Et je me disais que j'entendais beaucoup au début de l'émission que c'était des volontés individuelles, mais je pense que c'est des volontés politiques et des volontés collectives, beaucoup.
1: Merci Marie pour ce témoignage. C'est intéressant l'échelle individuelle qui rencontre le politique Anne Muxel. Nous avons de très nombreux témoignages qui parlent justement, Caroline par exemple, de faire vivre le commun en créant un café associatif, et il y a beaucoup d'initiatives qui sont valorisées, dont nous avons le témoignage. Reprenons la situation politique aujourd'hui. Est-ce que c'est dans l'enquête électorale qui vient de paraître et que vous avez largement contribué à analyser, vous relevez un désir fort pour le compromis, et c'est pas du tout... c'est contre-intuitif, disons, dans la société française.
3: Oui, tout à fait. C'est un des résultats, effectivement, de cette vague 3 de l'enquête électorale française que nous menons au CEVIPOF en partenariat avec Le Monde, Institut Montaigne et la Fondation Jean Jaurès, et réalisée par Ipsos.
1: Oui.
3: C'est une enquête qui, effectivement, nous permet de suivre très en amont de la campagne présidentielle l'évolution des comportements, des attitudes des Français par rapport à ce qui va se jouer.
1: jeune et depuis 10 ans, donc voilà, c'est un outil formidable.
3: Tout à fait. Et donc, on parle beaucoup de polarisation, de conflits, de dissensus dans le champ politique, dans l'espace politique, un espace politique irréconciliable. Mais en même temps, ce que l'on voit apparaître dans cette enquête, c'est effectivement une demande de compromis. Les Français voudraient que finalement, les responsables politiques se mettent plus d'accord entre eux, qu'ils s'écoutent, qu'ils s'entendent. Alors c'est toujours un peu utopique, c'est pas non plus nouveau. Bien sûr. Ça fait longtemps qu'on fait appel au bon sens, on va dire, un bon sens politique et citoyen.
1: Et puis on ne va pas être uniquement en train de rêver, c'est-à-dire que nous sommes dans une période où les conflits existent.
3: Voilà, mais dans cette période-là, justement, cette demande de compromis mérite d'être entendue.
1: Est-ce que les conflits peuvent être sains, Sandra Wabian? Est-ce que c'est un bon signe de la vie démocratique? Après tout, la difficulté, c'est d'organiser les débats politiques.
0: Voilà.
1: Mais c'est intéressant, je trouve, comme exercice.
0: Ce qui est très important, c'est qu'il y ait un espace pour le conflit où celui-ci puisse s'exprimer et trouver une issue. Parce que s'il n'y a pas ces espaces-là, ça se transforme en colère, ça se transforme en radicalité, même physique, en violence.
1: Bien sûr.
0: C'est important que ces espaces-là existent en amont, et tout au long de l'année, et pas seulement à certains moments comme ça, décider de manière un petit peu, soit parce qu'il y a eu une grosse crise, soit parce que il y a une volonté politique de traiter tel ou tel sujet, pour que ces conflits puissent s'exprimer et puissent trouver une solution, en tout cas un compromis qui puisse être décidé. Et aujourd'hui, le problème, c'est que on a une classe politique qui quand même essaye de tirer la couverture à soi médiatique. On a aussi un environnement médiatique qui s'est beaucoup accéléré et où donc qui est pas propice au compromis ni à la délibération. Et donc, de mon point de vue, on a besoin un petit peu de faire bouger les choses si on veut arriver à ces compromis.
1: Jean-Laurent Casselli.
2: Oui, pour boucler sur la question des lieux de la proximité, j'avais été très marqué dans la presse américaine par le fait que les Américains ont tendance à déménager pour se rapprocher de lieux qui ressemblent à leurs affinités politiques. Donc les démocrates vont dans des lieux de démocrates et les républicains dans des lieux de républicains. Et donc ça fait vraiment une polarisation même territoriale des électorats. Et alors je ne sais pas si on en est là en France, mais pour revenir à l'exemple du village qui a été cité, moi j'entends très souvent ça, je le vois sur le terrain, il y a village et village. Il y a le village, j'allais dire, rêvé sur le papier avec sa boulangerie, ses services publics, ses habitants qui font la fête des voisins, qui sont tous très sympas. Et puis le village dortoir où on ne se parle pas, où tout le monde est en voiture. Et il y a ces deux visages en fait du village français. Et juste pour vous donner un exemple amusant, dans le livre, on a corrélé, je parle sous le contrôle d'Anne Muxel, on a corrélé en fait le vote pour le RN à la présence ou à l'absence de certains services et commerces.
1: Oui.
2: On s'est rendu compte qu'au-delà des bureaux de poste ou des bars tabac, en fait, très curieusement, le vote RN baissait quand il y avait des installations d'acrobranches ou de sauts à l'élastique. Alors, c'est pas parce que les gens qui sautent à l'élastique votent moins pour le Rassemblement National, c'est évidemment parce que c'est le signe de commune touristique, de commune plus attractive et donc d'un certain profil social et donc territorial qui va avec.
1: Et c'est vrai qu'on sait qu'un service public, allez, ne parlons pas forcément de France Inter, mais parlons de La Poste. La Poste, c'est pas simplement un endroit où on distribue du courrier, Anne Muxel.
3: Ah non, La Poste est un endroit très important. Moi-même, je suis très attachée à La Poste. Et effectivement, les services de La Poste ne font que se réduire. Et alors que, notamment dans toutes ces zones dont nous parlons, dans tous les territoires, les facteurs sillonnent les campagnes, connaissent toutes les maisons, connaissent tous les endroits, et c'est toujours un moment aussi d'échange important, aller à La Poste. Oui, c'est vrai que la fermeture, la disparition de tous ces services publics, ça ne va pas dans le sens d'un lien social qui permet aux gens de se réconforter ou simplement d'échanger, de se connaître, de se rencontrer.
1: Quoi de commun, le service public. Merci en tout cas à nos auditeurs, merci à tous les trois d'avoir participé à cette émission. Anne Muxel, Sandra Wabian, je rappelle La Mosaïque française, parue chez Flammarion, et Jean-Laurent Casselli, Nous les Français, chez Robert Laffont. Voici maintenant Expression Directe, comme tous les dimanches soirs, une émission réservée aux formations politiques, aux organisations syndicales et aux groupes professionnels représentatifs. Aujourd'hui, le MEDEF.
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9: 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Au MEDEF, il y a de l'écoute, de la transparence. 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
8: 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Au restaurant.
10: Ça passe du petit déjeuner aux visites d'entreprise avec des thématiques en particulier sur certains sujets.
7: Et vous avez énormément d'intrapreneurs ou de personnes à haute responsabilité des entreprises qui sont là. J'ai ma DRH qui participe à certains événements parce qu'elle considère que pour elle, pour sa culture générale, elle va apprendre énormément de choses.
9: Le réseau Femmes du MEDEF permet aussi de se sentir en confiance, se retrouver, de partager des problématiques qui se présentent à nous toutes. 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
1: C'était Expression Directe avec ce soir le MEDEF. Juste après le journal d'Alexandra Dubouchereau, vous retrouverez Camille Crenier et ses petits bateaux qui répondront à cette question redoutable.
12: Bonjour, je m'appelle Romaric, j'ai 6 ans et je voudrais savoir pourquoi les bonbons nous font autant envie quand on les voit.
1: Très belle question. Merci, au revoir à toi Romaric. Mais juste avant, un grand merci aux équipes du 18-20, à la technique Ronan Mahé, à la réalisation Marie Merrier, programmation et documentation Maëlle Polsinelli, Jessica Bagic, un grand merci à Dieu merci Catavalli, à la coordination Carline Desrosiers, programmation musicale Djoubaka, au standard Antoine, Arthur, Philae, Mieliné et Nazim. Quant à moi, je vous donne rendez-vous vendredi prochain pour le 18-20. Tout de suite l'info.
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1: Merci d'écouter France Inter, 20h01. Le retour de l'information, Alexandra Dubouchereau, bonsoir.
20: Bonsoir Ali, bonsoir à tous. La France et le Canada sont deux grandes nations indépendantes qui veulent le rester, réaffirme Emmanuel Macron ce soir. Après un déjeuner de travail avec le Premier ministre canadien à Saint-Pierre-et-Miquelon, l'archipel français de l'Atlantique Nord, comme un message à Donald Trump et à ses appétits expansionnistes, Marc Carnet, de son côté, appelle la France, le Canada, mais aussi les États-Unis et la Chine à unir leurs forces pour une intelligence artificielle sûre et efficace. Après les nombreuses mises en garde des dirigeants américains de la tech sur l'IA. En Allemagne, le chancelier Friedrich Merz, sous pression après deux nouvelles défaites électorales, il refuse de partir et il s'engage à poursuivre les réformes promises, tout en reconnaissant un désastre électoral pour son parti, la CDU. Les conservateurs battus par l'extrême gauche aux élections régionales à Berlin aujourd'hui et quasiment effacés par l'extrême droite en Mecklembourg-Poméranie-Occidentale. Dans cette région du nord-est du pays, l'AFD s'impose avec 38% des voix, selon les premières estimations, devant les sociaux-démocrates sortants, 36%, et la CDU, elle, est à 5,5% des suffrages. En France, une nouvelle séquestration sur fond de crypto-monnaie. Un couple et ses deux enfants de 8 et 12 ans ont été agressés à leur domicile la nuit dernière à Vendin-le-Vieil, près de Lens. Les précisions de Léa Oudouard, d'ici Nord pour France Inter.
21: Les quatre individus s'introduisent en pleine nuit au domicile de cette famille, une maison individuelle entourée d'un petit jardin situé rue Simone Veil, dans un quartier calme de Vendin-le-Vieil. Les deux parents et les deux enfants, une fillette scolarisée au collège et un petit garçon en classe de CE2, sont ligotés avec du scotch noir. Mais les suspects en ont surtout après le père de la famille, un homme qui travaille dans le secteur des crypto-monnaies, c'est-à-dire des monnaies virtuelles. Les agresseurs l'insultent, le menacent, le frappent, ils l'obligent à communiquer ses informations ainsi que ses codes d'identification avec un seul but, lui dérober l'équivalent de 40 000 euros en crypto-monnaie. Les quatre individus restent pendant plus de 3 heures dans la maison avant de prendre la fuite à bord d'un véhicule. Ils sont toujours recherchés par la police. Après avoir passé une partie de la nuit attachés, les quatre victimes, elles, réussissent finalement à se libérer de leurs liens.
20: Ici, les précisions de Léa Oudouard, d'ici Nord pour France Inter. Après plus de 13 000 manifestants déjà hier, 10 000 personnes ont défilé aujourd'hui à Paris, Marseille, Lyon ou encore Toulouse pour dénoncer la loi sur la présomption d'usage légitime des armes par les forces de l'ordre. Ce texte voté par les députés en juillet impose le principe qu'un policier ou un gendarme qui ouvre le feu est présumé avoir agi dans le cadre de la loi, sauf preuve contraire. Une pétition contre la proposition de loi a déjà recueilli plus de 730 000 signatures sur le texte sur le site de l'Assemblée nationale. La suite de la 5e journée de Ligue 1 de football, Auxerre a battu Brest 2-1 cet après-midi, Lille chute à Nice 2-1 aussi et rate l'occasion de reprendre la tête du championnat. Et puis c'est le classique Marseille-Paris ce soir en clôture à 20h45, le PSG sans ses supporters interdit de déplacement par arrêté du ministère de l'Intérieur. C'est l'image poétique du jour, une funambule a relié les deux plus hauts terrils d'Europe aujourd'hui au cœur du bassin minier du Pas-de-Calais, 400 mètres sur un fil à 80 mètres du sol. Et au son des corons de Pierre Bachelet, plus de 9000 spectateurs sont venus admirer Tatiana Mosio-Bongoga, cette artiste acrobate de 42 ans qui avait déjà réalisé une performance similaire au Stade de France avant les Jeux de Paris 2024.
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20: 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À suivre dans 10 minutes, ce sera Le Masque et la Plume autour de Rebecca Manzoni. Bonsoir Rebecca.
24: Bonsoir Alexandra. 5 films sont à l'affiche du Masque ce soir, avec La vie d'une femme de Charline Bourgeois-Taquet, le premier film de Julien Gaspard Oliveri qui s'intitule La frappe, ou encore L'invitation de l'américaine Olivia Wilde. A tout de suite.
20: Et en attendant, voici Les Petits Bateaux, Camille Crenier. Et coucou les petites curieuses et les petits curieux, et par ici les gourmands.
25: Bonjour, je m'appelle Romaric, j'ai 6 ans, et je voudrais savoir pourquoi les bonbons nous font autant envie quand on les voit. Merci, au revoir.
26: Ah là là là là, c'est vrai que les bonbons, il n'y a pas beaucoup de, j'allais dire de gens, bon je vais d'abord dire d'enfants qui résistent quand ils voient des bonbons. Mais je crois qu'il y a des adultes aussi. Alors pourquoi les bonbons nous font, je corrige un tout petit peu ta question Romaric, autant envie quand on les voit? Amine Benyamina, vous êtes médecin psychiatre et vous êtes spécialiste des addictions, notamment président de l'association Addiction France. Vous avez une réponse?
27: Ah oui, la question de Romaric est bien posée. Il n'a pas dit quand on les mange, il a dit quand on les voit. Et donc je vais rester fidèle à sa question. Quand on les voit, ça nous fait beaucoup d'effet parce qu'on les a déjà mangés et on sait ce que c'est que le goût. Et puis le fait de manger un bonbon, ça stimule des zones du plaisir fantastique. C'est un peu comme, évidemment, allez, je vais me lancer un peu comme une drogue, ça vient stimuler ce qu'on appelle le système de récompense. Il y a du plaisir, il y a une sensation de bien-être, avec une envie de recommencer l'expérience de la consommation.
26: C'est le sucre qui fait
27: ça ? Le sucre vient... Et puis le bonbon spécialement, avec les couleurs, avec les goûts, vient stimuler la même zone que celle que certaines personnes viennent stimuler avec des drogues. Et c'est exactement la même chose. Et quand on a vécu cette expérience, elle va rester accrochée, imprégnée, imprimée, gravée dans notre mémoire, définitivement. Et le fait même de regarder le sucre va rappeler inconsciemment ce plaisir. C'est ce qu'on appelle... dans le langage scientifique, l'IQs, c'est-à-dire des regards, des choses, des images qui rappellent le plaisir, ou parfois qui rappellent aussi le trauma, mais là qui rappellent le plaisir. La seule idée de voir les bonbons, ben, ça donne envie. Et parfois même d'y penser, ça donne envie.
26: Donc c'est ça ce qui fait se passe. Saliver carrément. Ça,
27: ça fait saliver, ça donne envie.
26: Et ça, j'imagine que les industriels le savent très bien et jouent carrément avec.
27: C'est pour ça que les publicités des bonbons, c'est des couleurs, c'est même le bruit de l'emballage. Le froissement de l'emballage, c'est pas le fait du hasard, qui rappelle ce moment de plaisir et qui fait que on est, dès qu'on passe devant un rayon avec les parents, on veut ce bonbon.
26: Et alors, comment on fait pour essayer d'avoir envie de moins de bonbons? Parce que bon, on n'est pas en train de dire aux enfants de manger plus de bonbons, ce serait quand même horrible, mais pas trop quand même, parce que c'est pas très bon pour la santé au bout d'un moment.
27: Il faut éviter d'être exposé finalement à ce type de scène, ça c'est clair. Et les parents, je pense que de plus en plus, ils ont conscience de ça. Et il faut aussi développer des goûts alternatifs. On peut avoir du plaisir avec des produits qui vont vont eux aussi s'imprimer dans notre esprit, qui sont moins nocifs qu'un excès de sucre.
26: Et pourquoi le sucre particulièrement nous rend accro ?
27: Le sucre nous rappelle finalement quelque chose dans le cerveau qui est notre cerveau reptilien. Ça vient stimuler quelque chose de l'ordre de l'instinct de conservation. Et ça, c'est à notre insu. C'est le vieux cerveau de notre cerveau qui vient être stimulé par le sucre.
26: Mais le sucre plus qu'une autre substance, en fait.
27: Il y a le gras aussi. Ce sont des produits qui viennent se stocker. Et le stockage, ça permet à l'humanité de traverser des siècles et des millénaires. Ça permet inconsciemment à l'espèce humaine de rester toujours en vie.
26: Oh, la bonne excuse pour manger des bonbons, hein, bravo. Allez, promenons-nous dans les bois.
0: Bonjour, je m'appelle Camille, j'ai 9 ans et je voudrais savoir pourquoi les contes se passent souvent dans les bois, comme Blanche-Neige, Le Petit Chaperon Rouge ou Les Trois Petits Cochons. Merci de me répondre, au revoir.
26: Et je répète ta question, Camille, pourquoi les contes se passent souvent dans les bois? Tu donnes des exemples, Blanche-Neige, Le Petit Chaperon Rouge ou Les Trois Petits Cochons, mais il y en a tant d'autres, Bernadette Bricout, vous qui avez étudié, enseigné la littérature orale, vous êtes professeure émérite à l'Université Paris-Cité. Avez-vous une explication sur ce paysage des bois, cette scène des bois ?
2: Ah ben la forêt, c'est vraiment le lieu par excellence du conte, parce que l'entrée dans la forêt correspond souvent pour les héros à une prise de liberté, parce que la forêt est un lieu qui échappe aux lois qui régissent la vie ordinaire. C'est le lieu de l'aventure. D'abord parce qu'on y rencontre des animaux.
26: Le loup.
2: Oh, oui, le loup. Ah oui, mais moi, je pensais à des choses plus... Dans la forêt lointaine,
3: on entend le coucou.
2: Du haut de son grand chêne, il répond au hibou. Je pense d'abord aux oiseaux. Je pense d'abord à des animaux qui peuvent être des animaux infiniment rassurants et aimables, comme le sont les chevreuils,
26: les, biches,
2: les petits lapins, les biches. Bon. Donc, on y rencontre des animaux. On y rencontre des êtres surnaturels, les fées, les elfes qui dansent dans les clairières. On y rencontre aussi des êtres qui vivent en marge de, j'allais dire, de la société rurale, du village ou de la ville. Tous ces hommes des bois qui, de par leur travail, sont obligés de vivre en forêt pendant de longs mois de l'année. Ou des ermites qui se sont retirés en forêt. On y découvre la vie sauvage. Et il faut dire de la forêt que c'est évidemment le lieu de la peur, parfois le lieu de l'épouvante pour l'enfant, parce que l'enfant peut s'y perdre, mais c'est aussi le lieu de la découverte. Et alors, c'est le lieu de la découverte pour les enfants et aussi particulièrement pour les filles. C'est le petit chaperon rouge qui court après les papillons, qui cueille des noisettes et des fleurs pour y faire des bouquets, pendant que le loup, lui, se précipite vers la maison de la grand-mère. C'est Boucle d'or chez les trois ours, c'est Blanche-Neige dans la maison des sept nains. Et la forêt est pour les filles le lieu d'une exploration vagabonde, d'une exploration buissonnière, qui échappe à toutes les lois du monde. C'est un espace où l'on peut renaître à soi-même, c'est un espace où l'on peut naître à une autre vie, à une nouvelle forme de liberté. Lorsque les filles sont dans la forêt, elles ne sont pas en quête d'un prince charmant, elles jouent, elles découvrent une liberté avec vaillance, avec curiosité, avec impertinence. Et enfin, il faut se souvenir que la forêt est le lieu de toutes les révoltes, de toutes les rébellions contre l'ordre établi. On ne peut pas, évidemment, évoquer la forêt sans penser à Robin des Bois.
26: Ah ben bien sûr, le défenseur des pauvres contre l'injustice et la fameuse forêt de Sherwood. Salut les matelots.
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26: Et tout de suite, on retrouve Rebecca Manzoni et toute sa bande pour Le Masque et la Plume.

0: 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L'actualité du cinéma est au programme du Masque aujourd'hui, avec un choix de films sortis en salle ces trois dernières semaines. Sélection complétée par vos coups de cœur en fin d'émission. Aujourd'hui, sur scène, les forces en présence sont Christophe Bourseiller du magazine Transfuge et de France Inter, Ariane Allard, de Positif, Pierre Murat, tel qu'en lui-même, et Florence Colombani du Point. Dans cet épisode, nous débattrons de La vie d'une femme, réalisée par Charline Bourgeois-Taquet avec Léa Drucker, de tous les plans, ou presque. Nous parlerons de La Frappe, premier film de Julien Gaspard Oliveri. Au programme aussi Histoire de la nuit, de Léa Misius, qui réunit Afzia Herzi et Monica Bellucci. Les héros du Louvre, épopée française pendant la Deuxième Guerre mondiale, signée Élie Chouraki. Et enfin l'invitation d'Olivia Wilde, qui s'ouvre par cette citation d'Oscar Wilde, « Il faut toujours être amoureux, voilà pourquoi il ne faut jamais se marier ». À suivre le courrier de la semaine, dont beaucoup de messages, eux, commencent par « C'est la première fois que je vous écris, mais là, vous dépassez les bornes ». Bonjour, bienvenue, voici le masque. Alors, je pilote le masque depuis peu de temps, mais à ce jour, je n'avais jamais reçu autant de courriers pour continuer le débat autour d'un seul et même film. Je veux parler de Fjord, de Christian Mundiou, dernièrement palmé au Festival de Cannes. Après des années d'écoute du masque, écrit Jean Tardy de Toulouse, il arrive qu'on sache à l'avance qui va aimer quoi. Mais parfois on espère... On espère que les critiques vont se laisser bousculer et accepter de penser contre eux-mêmes. Mais non. Ainsi, et comme prévu, Télérama, Les Inrocs et Le Monde n'ont pas aimé qu'un cinéaste roumain leur explique que l'autoproclamé camp du bien progressiste ne fasse pas toujours le bien. L'ensemble de vos courriers et messages recommande Fjord de Christian Mundiou avec une écrasante majorité, pour n'en citer que quelques-uns, Yves Dupont de Colomiers, Didier Guidoni de Joinville ou encore Jean de Neuilly-sur-Seine qualifie le film de salutaire parce qu'il dénonce, je cite, « la dictature des certitudes ». Fjord démontre comment la disparition du doute favorise l'émergence des extrêmes, écrit Jean-Jacques Coriot d'Aix-en-Provence. Marie-Noël Masson de Plérin, Luc Arbonat de Boissé-le-Sec ou encore Petra Magne de Strasbourg rectifie une erreur énoncée à l'antenne au sujet du film. La plupart d'entre vous a parlé de catholiques ultra, alors que la famille mise en scène par Mundiou est protestante évangéliste. Ça n'a rien d'un détail. La situation exposée par Mundiou n'a aucun sens en dehors du protestantisme. C'est comme si vous disiez que « Bienvenue chez les ch'tis » se passait en Bretagne, explique David Dupré de Paris. « Moi, je remercie vos critiques », écrit Corinne Seban de Saint-Maur-des-Fossés. « Leur éclairage m'a fait apprécier L'inconnu » d'Arthur Harari, film certes difficile, mais d'une richesse philosophique rare. De son côté, Baptiste de Lyon veut, je cite, « dire la vérité aux auditeurs ». Et sa vérité, la voici, « les dialogues de l'inconnu se limitent à une phrase toutes les 5 minutes. Les personnages passent leur temps à se regarder en chien de faïence pendant plus de 2 heures, le tout sur 4 notes de piano en boucle pendant tout le film. Et en plus, on a un évident problème de cheveux gras dans tous les plans », glisse Serge Castaldi de Paris. Enfin, Justine Charlet témoigne « Je suis sortie de la projection de l'inconnu indifférente, et puis ce grand film a infusé en moi jusqu'à venir hanter mes rêves. Quoi qu'il en soit, écrit Jean Williamson de Monnières, le masque, ne lâchez rien, vos critiques donnent autant à penser que les films eux-mêmes. » On commence avec La vie d'une femme, deuxième long-métrage de Charline Bourgeois-Taquet. C'est le portrait d'une Parisienne de 55 ans qui pourrait passer pour une superwoman ou Robocop, tellement elle affronte tout, et cette femme est incarnée par Léa Drucker. Elle se prénomme Gabrielle, elle est à la tête d'un service de chirurgie dans l'hôpital public. Elle fait donc face aux opérations délicates, aux coupes budgétaires, mais aussi au mal-être de son neveu, à la maladie d'Alzheimer qui prend possession de sa mère, etc. Et puis un jour, une romancière, Mélanie Thierry à l'écran, vient l'observer travailler pour l'écriture d'un prochain livre. Et cette écrivaine fait vaciller le quotidien rythmé au cordeau de Gabriel. « Je ne suis pas Robocop », dit-elle. Charles Berling joue le compagnon de Léa Drucker et Marie-Christine Barrault interprète sa mère. Et la parole est à notre Robocop à nous, à savoir Ariane.
1: Robocop au féminin, c'est sympa. Alors, moi, c'est un film qui m'a vraiment complètement, mais vraiment littéralement emportée. Et pourtant, au départ, je me disais, vraiment, les toutes premières lignes, d'ailleurs, ce que tu as raconté, très bien synthétisé, Rebecca, c'est quand même un catalogue de choses qu'on a déjà quand même pas mal vues, et notamment dans le cinéma français, c'est-à-dire, c'est le portrait d'une héroïne du quotidien, c'est, voilà, la surcharge mentale des femmes. Ce sont toujours des sujets, de toute façon, importants, hein, qu'il faut traiter. Et puis, la souffrance des soignants, dans les hôpitaux publics, etc. Sauf que, en même temps, je voyais bien quand même que ça dressait le portrait plutôt rare d'une femme quinquagénaire, épanouie, libre, et qui est exactement à l'endroit où elle voulait être. C'est des choses qu'on voit peu, et je trouve ça assez dommage d'ailleurs, et je me demande comment se fait-il qu'en 2026, je sois encore obligée de le souligner. Une femme mûre et contente de sa vie, c'est plutôt rare. Sauf que, bien sûr, tout ne va pas aussi bien. Et ce qui est intéressant dans ce film, c'est que ça n'est pas dit, c'est par le biais de la mise en scène qu'on voit qu'il y a une espèce de faille, en tout cas de lassitude chez elle. Au départ, c'est une femme qui est filmée essentiellement dans des couloirs très étroits, dans un bureau exigu, toujours entourée de plein de gens, toujours submergée, débordée, jamais seule, même chez elle, où ses beaux enfants font venir plein de copains, elle n'arrive pas à se trouver un endroit pour respirer. Et puis, il y a cette collision, je dirais, cette rencontre avec cette femme écrivain qui, au début, est vraiment en arrière-plan et puis commence à progressivement prendre un tout petit peu plus de place, ne serait-ce que dans le cadre de l'image. Et c'est ça qui est intéressant, parce qu'en même temps qu'elle prend un peu plus de place, il y a quelque chose qui s'installe entre elles, et ce quelque chose, bien sûr, c'est du désir. Et ce désir aussi, il n'est jamais dit de façon explicite, il est juste montré. Et je termine quand même, parce que je vois que je suis trop longue, je voulais quand même juste parler de Léa Drucker, parce que je trouve qu'évidemment, le film repose beaucoup sur elle, et en la regardant, parce que chaque fois que je la vois, je me dis, elle est quand même exceptionnelle. Je me dis qu'en fait, on a peut-être trouvé quand même notre Meryl Streep française chez Léa Drucker.
0: Christophe, qu'en penses-tu ? As-tu été emporté par la vie d'une femme ?
2: Pas du tout. D'abord, ça s'appelle la vie d'une femme, ça devrait s'appeler la vie de Wonder Woman, la vie de Supergirl, la vie de Robocop, justement.
0: La vie d'une femme, quoi.
2: Oui, enfin, si toutes les femmes sont aussi géniales, j'en serais tellement heureux. C'est une femme qui n'a aucun défaut. Ah bah écoutez, elle est merveilleuse, elle n'a aucun défaut. Vous savez, Jacques Séguéla avait dit « Si t'as pas une Rolex à 50 ans, t'as raté ta vie ». Alors là, dans le film, elle a la Rolex, hein, vous pouvez en être sûr, absolument. Chirurgienne de haut vol, pendant qu'elle opère, elle dit « Tiens, on pourrait peut-être changer la couleur des murs de la salle d'attente », tout en opérant un type qui est à moitié mort, défiguré, sous elle. Ça la gêne pas du tout. Tout d'un coup, elle arrive dans son bureau. « Attendez, ne quittez pas, c'est l'Ukraine. Oui, alors je peux venir soigner les blessés, mais vous m'envoyez une voiture officielle parce que c'est trop fatigant sinon. » Puis elle court parce qu'elle a décidé de s'occuper de sa vieille mère qui est malade. Enfin bref, elle est extraordinaire.
1: Juste et puis là, dire quand même une chose importante.
2: Aucun défaut et elle n'est pas surmenée.
1: Juste dire une chose, c'est que ça s'appuie sur une personne réelle. J'ai oublié son nom, mais peut-être que tu vas t'en rappeler, Florence.
2: Peut-être.
1: Non. Et le Lambeau, le livre de Philippe Lançon, dressait un portrait de cette même chirurgienne maxillofaciale. C'est celle qui a réparé effectivement Philippe Lançon. Elle existe pour de vrai. Oui, il y a des femmes qui sont formidables, Christophe. Une nouvelle pour toi, mais il y a des femmes qui sont formidables.
2: Alors écoutez, j'en suis très très heureuse. Alors, il y a des
3: êtres
2: humains. Il y a des êtres humains. J'en suis très heureuse.
1: Il y a
2: des êtres formidables, évidemment. Celle-là, on n'y croit absolument pas, bien évidemment. Alors après, ce qu'on croit encore moins, c'est à l'histoire d'amour avec Mélanie Thierry. Parce que Mélanie Thierry arrive et séduit Léa Drucker. Et en réalité, moi, ce qui m'a gêné, c'est que cette idylle ne change rien à la vie du personnage principal. Et en plus, il y a un truc qui est étrange, c'est que le personnage de Mélanie Thierry n'a aucune consistance.
4: Ah ben voilà.
2: C'est-à-dire, c'est un écrivain, on ne sait absolument pas ce qu'elle écrit, et puis on se dit, bon, elle écrit un livre sur un médecin, peut-être qu'elle va faire un livre, il y aura un rebondissement, que va dire le livre, on ne le sait jamais. C'est un mystère total. Et puis à la fin du film,
0: c'est Pierre.
4: C'est moi.
2: Cette histoire d'amour,
0: non.
4: C'est mon rôle en faisant
2: chute et ne change rien à sa vie.
1: C'est pas vrai, c'est pas vrai.
2: Oui, c'est qu'un marivaudage.
1: Ça interroge sa vie.
2: Porté par et ça l'a fait pour
0: la parole.
1: Non, ça transforme sa vie. Même
0: la parole.
2: C'est une comédie bourgeoise.
0: La parole. Je vais me mettre à chanter, puisqu'on est dans un opéra. Et à Florence Colombani.
3: Eh ben, je trouve ça triste de voir que la vie d'une femme va être défendue par les deux femmes de cette tribune. Je pense que malheureusement, il y a quelque chose qui nous parle dans ce portrait de femme qui est d'une grande élégance. Moi, ça m'a fait penser à quelque chose de qui était dans le cinéma hollywoodien très important, qu'on appelait le véhicule. Oui. C'est-à-dire un film qui est pensé pour une actrice, pour une star, pour montrer toutes les facettes de son talent. Et c'est ce qu'a fait Charline Bourgeois-Taquet avec beaucoup d'intelligence, c'est-à-dire qu'elle a vu l'extraordinaire talent de Léa Drucker, elle a vu aussi sa capacité à être crédible dans toutes les situations. Et Léa Drucker, on l'a vu en inspectrice de l'IGPN chez Dominique Moll. On l'a vu en infirmière dans L'intérêt d'Adam, et là on la retrouve en chirurgienne et on y croit. Et contrairement à ce que dit Christophe, je trouve que cette scène formidable d'opération, où en même temps elle a une conversation tout à fait légère avec les, mais on sent qu'elle est extrêmement concentrée, cette scène elle est formidable, on y croit.
0: Comme dit ma fille, elle gère.
3: Elle gère tout. Elle gère tout jusqu'au moment où elle craque. Et ça, ça donne la plus belle scène du film, à mon sens. C'est cette scène où elle s'assied par terre, entourée par ses affaires de bureau qu'elle est en train de déménager, complètement, tout à coup, découragée par l'immensité de la tâche. Et il y a des nuances, il y a des facettes, il y a une subtilité d'écriture que Léa Drucker porte, mais aussi qui vient du scénario et de la réalisation. Je trouve que c'est un très beau portrait de femme, une étude de caractère comme on n'en voit pas si souvent.
0: Pierre.
3: Oh, Pierre, allez Pierre.
0: Pierre.
4: Non mais tout à fait d'accord avec ce que tu as dit sur le véhicule, c'est-à-dire les
0: Il est casque bleu Pierre aujourd'hui.
4: non, c'est vrai, ça repose sur une actrice, Léa Drucker, et un personnage de
1: un
4: femme
1: personnage.
4: Formidable.
1: Ouais.
4: Et elle est magnifique, elle fait tout et on y croit. Et Léa Drucker avec son assistant, Léa Drucker avec ses internes. Bref, toute la vie professionnelle du personnage est, pour moi, magnifique. Malheureusement, comme la réalisatrice n'est pas une grande cinéaste encore, attends, tu permets ? Bon, eh ben, à part Léa Drucker, il n'y a personne. Charles Berling n'existe pas.
3: Il est excellent, il est fort.
4: Mais il n'est pas question qu'il soit bon.
2: Mais la moyen,
4: voyant, il n'existe pas. Il n'y a pas de personnage. Marie-Christine Barrault, en Alzheimerienne, la pauvre, elle fait ce qu'elle peut, mais le personnage n'existe pas.
1: Elle est
4: magnifique. Et je suis d'accord, Mélanie Thierry, on n'y croit pas non plus. Donc je pense que c'est un scénario totalement loupé, enfin à moitié loupé. La vie professionnelle est magnifique, la vie sentimentale ne l'est pas.
0: Est-ce qu'une spectatrice ou un spectateur souhaite participer à ce débat pour la vie d'une femme de Charline Bourgeois-Taquet ? Non, aucun bras ne se lève pour participer à ce débat. De la vie d'une femme, on passe à la vie de couple, au pluriel, grâce à l'invitation réalisée par l'américaine Olivia Wilde. Olivia Wilde elle-même joue Angela, une femme très soucieuse de son intérieur et qui tente de le sublimer pour recevoir les voisins du dessus. Mais pour son mari, Joe, ça n'est pas le bonsoir. Ou peut-être que si. Ce dîner pourrait être l'occasion de dire aux voisins que les entendre jouir bruyamment est dérangeant. Donc, Joe et Olivia s'engueulent, mais, ding-dong, les voisins débarquent et proposent des jeux sexuels dès l'apéro. Le film est donc un huis clos qui repose sur un quatuor d'acteurs, Olivia Wilde, je l'ai dit, et Seth Rogen, dans le rôle de son mari. Penelope Cruz et Edward Norton interprètent le couple de voisins très ouvert. Et je précise enfin qu'il s'agit d'un remake américain d'une comédie espagnole dont l'Italie, la Corée du Sud, la Suisse et la France avaient déjà donné leur version. Florence ?
3: Alors moi, je n'avais vu aucune version et j'ai pas du tout envie de les voir après avoir vu l'invitation, qui est vraiment un pensum épouvantable. C'est une sorte de pièce de boulevard très très poussive, très bavarde. Donc en effet, c'est un huis clos, donc tout repose sur des dialogues que j'ai vus dans la bande-annonce coupés de façon très drôle, mais quand on voit le film, eh ben c'est beaucoup plus long et pénible. Et surtout, ce que je trouve triste, c'est que il y a une sorte de misogynie fondamentale dans le regard sur les personnages féminins, alors que c'est un film réalisé par une femme, Olivia Wilde, et que c'est pas si fréquent dans le cinéma hollywoodien d'être à la fois une actrice et une réalisatrice. Donc on aurait envie que ça marche et que ce soit, que ça donne une autre vision. Or là, elle joue une femme coincée, quasiment hystérique. C'est très pénible, l'humour autour d'elle. Ouais, très amer. Et de son face-à-face avec Penélope Cruz, c'est vraiment caricatural parce que Penélope Cruz, l'espagnole, est forcément ultra libérée. Enfin, il y a vraiment quelque chose là de, on a l'impression de revenir des années en arrière dans la répartition des rôles. Et c'est drôle parce que je trouve qu'en ce moment on voit beaucoup de films américains qui essaient de surfer sur des thématiques modernes autour de, d'une certaine liberté sexuelle. Là, c'est l'idée de d'orgie, enfin d'une sexualité libre entre couples.
0: D'échangisme,
3: mais en fait avec finalement beaucoup de puritanisme, parce que vraiment ça. Sans rien dévoiler, on comprend bientôt que ça n'ira pas très loin tout ça.
0: Et tu l'as regretté.
3: Ben, j'ai regretté qu'il se passe vraiment rien à part ces très longues discussions. Quoi. Là, c'est vrai qu'on s'ennuie.
0: Christophe ?
2: Moi, je ne me suis pas ennuyé du tout. Alors, je suis désolé de dire le contraire. C'est pas systématique, c'est le hasard. Hein, parce que bon,
3: c'est un pur hasard.
2: Non, parce y a, non, non, c'est vrai. Il y a une chose, c'est que, en fait, c'est vrai. Tu l'as dit, c'est un remake d'un film espagnol au départ. Mais ce film était lui-même inspiré d'une pièce de théâtre en réalité. Oui. Et en fait, c'est du théâtre filmé. Ah, oui. Alors après, on aime, on n'aime pas le théâtre filmé. Moi, vous savez, c'est une thématique.

0: se maîtriser, ouais. C'est assez drôle. Alors Penélope Cruz en maîtresse libertine, franchement, moi j'adore. Et puis alors Edward Norton en pompier New Age, j'ai trouvé ça formidable aussi. Donc personnellement, bon, alors je tiens à dire une chose aussi, je l'avais noté mais je m'en rappelle. D'abord c'est sympathique, c'est une comédie agréable pour moi. Et il ne faut pas louper le générique du début, qui est d'une très très grande beauté. Alors c'est incroyable, c'est presque de l'art contemporain, quasiment du cinéma lettriste, et donc faut pas le louper.
1: Bah, c'est un générique qui imite Woody Allen, et ce film est hanté par le cinéma de Woody Allen,
2: c'est ce que j'allais dire.
1: Pesante.
3: Pierre ?
1: Il est écrasé.
4: Alors,
1: par le cinéma
4: ça fait longtemps que je n'avais pas vu un film aussi puritain. Mais c'est une catastrophe, cette peur du sexe, mais c'est terrible, c'est le côté américain, mais dans ce qu'il y a de pire, c'est épouvantable, cette espèce de...
0: Moi, ça m'a fait rire.
3: Ah, bah, moi, on est un peu au théâtre, là, aussi,
4: ouais,
3: en
4: vraiment,
3: fait.
4: J'aimerais rire, parce que je suis un peu comme toi, je suis client de dîners qui partent en couilles.
5: En vrai,
4: mais là, c'est impossible de rire, c'est mortel d'ennui, de vulgarité, mais c'est une horreur. Et alors, en plus, quand tu dis que c'est bien joué, moi, je n'ai pas trouvé. Ouais. Et alors, surtout l'actrice réalisatrice que j'avais trouvée géniale dans une série déjà lointaine qui s'appelle Dr. House, où elle jouait numéro 13, 13. Là, elle roule des yeux tout le temps. Elle se croit dans plein cinéma muet et dans le mauvais cinéma muet.
1: Et c'est pas muet du tout.
4: Ce film est une cata.
3: Ariane ?
6: Oui, non, moi j'ai trouvé que c'était une comédie complètement ratée. Le spectre de Woody Allen du début jusqu'à la fin, et en fait c'est terrible parce qu'on voit bien qu'ils sont complètement écrasés par la référence, enfin en tout cas Olivia Wilde. En termes de dialogue, c'est lourd, c'est balourd, et surtout tout est amené, enfin on le voit, on le devine, ne serait-ce que, enfin elle fait souvent des gros plans, notamment sur les mimiques, parce que les acteurs sont pas très bons, et les mimiques de Penélope Cruz, pour bien nous montrer qu'en fait c'est une libertine, on a tout de suite compris à quoi elle servait, pourquoi elle était, c'est terrifiant, mais c'est surtout, enfin vous l'avez pas relevé, mais je trouve que très vite, en fait, le film tourne en rond. C'est-à-dire qu'en fait, c'est une espèce de mécanique. Les dialogues, parfois, c'est les mêmes tranches de dialogues qui sont répétées à l'envi, comme ça. C'est assez... Enfin, je ne sais pas si ça veut parler, effectivement, de l'usure du couple, comme étant une espèce, voilà...
3: Toi, ça t'a usé.
6: Ça ne m'a pas du tout amusé. Ça m'a beaucoup ennuyé.
3: Mais c'est ce que je dis, ça t'a usé.
6: Ah, pardon. Oui, voilà, ça m'a complètement usé.
3: Une ou plusieurs personnes du public invitées à débattre de l'invitation d'Olivia Wilde. Et tout le monde répond non à mon invitation. On continue donc avec un premier film, La Frappe, de Julien Gaspard Oliveri, qui puise ici dans une histoire personnelle. Nous sommes à Marseille, Enzo a 19 ans, son père sort de prison et il ne souhaite qu'une chose, refaire famille, renouer ou inventer une complicité avec lui. Tout le contraire de sa sœur Carla, qui elle refuse catégoriquement de revoir son père. Entre eux trois, il y a un passé qui n'est jamais nommé, un secret qui affleure, notamment à travers cette question que Carla pose à Enzo. Tu crois que ce qu'il nous a fait, c'était par amour? Le film ne raconte pas les faits, mais leurs conséquences. C'est l'impossibilité de ne plus aimer ses parents, même après avoir été détruit par eux. C'est ce que dit Julien Gaspard Oliveri, le cinéaste. Enzo et Carla sont interprétés par Diego Murgia et Roman Fringelli. Leur père est joué par Bastien Bouillon. C'est toi qui commences, Pierre.
4: Ben, c'est un premier film tout à fait étonnant, c'est un film dur, c'est un film brutal, c'est vrai, si vous voulez une joyeuse comédie, n'allez pas le voir, mais si vous voulez du vrai cinéma, allez-y. C'est un film... Alors moi, j'aime pas toujours cette caméra qui colle au personnage, mais là, je trouve qu'il réussit à capter la peau, enfin le grain de la peau à chaque fois, et il capte aussi de façon... Il colle de la même façon... À l'histoire de la famille, à l'histoire d'une société qui est complètement repliée sur elle-même, asphyxiante et asphyxiée. Et c'est absolument formidable. Il y a une scène, mais ça fait longtemps que j'avais pas vu une scène aussi étrange, aussi malaisante et en même temps formidable. C'est le père est endormi et l'adolescent, le héros, se glisse dans son lit, tête bêche, il contemple donc ses jambes. Et il commence, dans une espèce d'accès d'amour impossible, à lui caresser le corps, quoi, en quelque sorte. C'est extrêmement gênant et extrêmement bouleversant. Alors, vers la fin, je trouve qu'il en fait un petit peu trop dans la noirceur, mais quand même, c'est une révélation.
3: Christophe ?
0: Oui, alors c'est un premier film, hein, c'est un film c'est très malaisant, c'est pas vraiment le film qui fait plaisir à

0: voir. C'est un film qui est très bruyant.
1: Et on ne va pas au cinéma que pour des films.
0: Non, exactement. C'est un film très bruyant. Chaque fois qu'un objet tombe, ça fait un bruit absolument apocalyptique. C'est un film aussi qui est un peu surjoué par des acteurs survoltés, souvent hurlants.
1: Ah oui.
0: C'est un film qui est filmé, alors tu l'as dit Pierre, c'est un film très masculin, mais qui filme les hommes au ras du poil. Hein. Vraiment, c'est filmé, mais j'ai jamais vu filmé d'aussi près. C'est plus du gros plan, c'est du gros plan de porc, si je puis dire, P-O-R-E.
2: Mais hein. le père et le fils jouent pas. Forcé,
0: mais c'est
2: hein.
0: Tout à fait.
1: Non, pas du tout.
0: Et ça se passe dans un milieu. Alors c'est difficile à dire. Très de gens. C'est un milieu très populaire, on va dire. Ce qu'on appelait il y a quelque temps le quart monde. Un milieu très dur comme ça où les gens hurlent, s'invectivent.
3: Non, c'est pas quart monde. Elle a son bac. Elle va rentrer à la fac.
1: Mais oui.
0: Mais pas l'univers dans lequel elle est. Et puis évidemment, il y a la lourdeur de cette histoire de violence sexuelle qui est non dite. Et ça, c'est très très joliment suggéré. Donc c'est un film qui m'a rendu malheureux parce que c'est une histoire terrible, terrifiante, et en même temps c'est pas agréable, mais c'est quand même pour un premier film, je trouve qu'il y a quelque chose.
1: Mais il y a surtout le point de vue de cette, parce que de parler de, oui, l'impossibilité de ne plus aimer ses parents, ça c'est un point de vue qui détonne.
2: Et de les aimer en même temps,
1: parce que les aimer, voilà. Ça détonne dans la façon d'aborder ce sujet, entre autres.
0: Son père.
1: Ariane.
3: Ouais, alors moi, c'est un film vraiment a priori. Qui est d'un formalisme très appuyé et qui est pas forcément le formalisme que j'aime au cinéma. Et pourtant, très vite, moi, je me suis rendu compte que c'était comme ça qu'il fallait le faire et pas autrement. On sent que ce film a été fait dans l'urgence. On sent que
1: près de la peau.
3: D'ailleurs, la séquence d'ouverture, c'est à fleur de peau. Et vous dites que le film est malaisant, il l'est, mais je tiens à préciser qu'il n'est jamais scabreux, jamais voyeur. Ça ne montre pas les choses, mais c'est tellement filmé au plus près des corps, des visages et des sensibilités qu'on comprend évidemment implicitement ce qui se passe. Et quand tu dis que les acteurs, enfin voilà, moi je comprends pas ce que tu dis sur les acteurs parce que c'est tout le contraire. C'est-à-dire aussi bien les deux jeunes qui sont, il y a une rage qui circule constamment dans le film, qui est normale, et à cette rage s'oppose la distance, la froideur du père, c'est Bastien Bouillon, qui est exceptionnel dans le film, parce qu'on a cité les deux gamins qui sont formidables. Hein. Mais Bastien Bouillon, ça fait quand même 3-4 ans qu'on le voit tout le temps, partout, dans plein de rôles.
1: Il est dans un autre film, absolument.
3: Et ben là, encore à nouveau, il surprend, et c'est quand même un rôle hyper difficile, hyper casse-gueule, hein, le rôle d'un père incestueux, il est exceptionnel. Donc ce film qui aurait pu me rebuter par sa forme, par cette espèce de naturalisme à la française, hein, pour simplifier, c'est un peu injuste ce que je dis, au contraire, je trouve qu'il est totalement raccord avec ce qu'il veut montrer, c'est-à-dire les dégâts, l'ampleur des dégâts provoqués par l'inceste.
1: Florence.
4: Oui, je trouve que le mot malaisant est pas le bon non plus parce que c'est un film qui vous met mal parce qu'il vous met dans une sorte d'empathie émotionnelle avec ce que vivent les deux adolescents, enfin, jeunes gens, ils sont à l'orée de l'âge adulte. Et donc, c'est-à-dire, ils sont dans un état post-traumatique, tous les deux, qui s'exprime de façon très différente. Chez le garçon, c'est un désir de recréer un lien avec son père. Chez la fille, c'est au contraire le refus obstiné du lien, du contact avec le père. Et ensuite, il va y avoir comme une inversion et ça va être un basculement qui est tout à fait saisissant. J'ai eu vraiment l'impression, en découvrant La Frappe, de voir l'équivalent au cinéma de Triste Tigre de Neige Sino, c'est-à-dire une œuvre dont on ne sort pas indemne, une œuvre qui change votre rapport à cette thématique qui est pourtant très traitée en ce moment, on en parle beaucoup, il y a des articles de journaux, il y a des reportages. Là, ça n'a rien à voir. Là, vraiment, c'est une œuvre d'art qui trouve le moyen stylistique de vous faire comprendre quelque chose sur un plan émotionnel. C'est vraiment exceptionnel. Je pense que Julien Gaspard Oliveri a dit que lui-même était concerné, qu'il y avait une dimension autobiographique dans cette histoire. Il fallait quelqu'un qui avait vécu ça, mais il fallait aussi quelqu'un qui ait ce talent esthétique et ce talent d'emmener les acteurs dans cette direction. Donc on est face à la naissance d'un très grand metteur en scène.
1: En tout cas, c'est un film qu'on garde en tête vraiment longtemps. Une intervention du public pour La Frappe, beau premier film de Julien Gaspard Oliveri. Vous restez donc silencieux. Après La Frappe, place à Histoire de la nuit, troisième film de Léa Misius, qui adapte ici le roman éponyme de Laurent Mauvignier. Nous sommes dans un hameau isolé de la campagne française, où quelques personnages vivent en vase clos. Il y a Thomas et Nora, Bastien Bouillon, encore lui, et Afsia Herzi, qui vivent avec leur fille dans une ferme. Ils ont pour voisins une peintre et son chien. Elle s'appelle Christina et c'est Monica Bellucci qui l'incarne. À l'occasion de l'anniversaire de Nora, une fête s'organise, mais son passé trouble va ressurgir en la personne de trois invités surprises. Trois hommes menés par Benoît Magimel, et là, la fête vire au cauchemar. Ariane ?
3: Plutôt qu'un voyage au bout de la nuit, je dirais que c'est un voyage vers la nuit. Un voyage qui m'a semblé un peu inégal, très intéressant. Un peu inégal parce que je le trouve à la fois attirant, inquiétant, assez magnétique. Un travail sur la lumière qui est absolument extraordinaire, sur la matière nuit que je trouve formidable. Et en même temps, je le trouve un peu décevant. Ce que j'ai aimé, moi, déjà, la première chose, c'est que Léa Misius, en fait, c'est son troisième long métrage.
1: Oui.
3: Elle en a fait un premier qui s'appelait Ava, qui était la semaine de la critique, et Les Cinq Diables. Et à chaque fois, elle explore, et c'est pour ça que je le trouve intéressant, ce film, elle explore toujours ces thématiques de l'obscur, du secret, du mensonge, avec toujours, souvent, en tout cas, un enfant ou une enfant ici, clairvoyante. Quelqu'un qui voit plus que les adultes. Donc ça m'intéresse parce que je trouve qu'elle construit un univers très cohérent. Par ailleurs, c'est la première fois qu'elle se lance dans un film qui est vraiment un film de genre, c'est-à-dire à la fois le thriller et en même temps, c'est un sous-genre du cinéma d'horreur, enfin d'épouvante, qu'on appelle le home invasion, c'est-à-dire que ce sont des intrus qui pénètrent dans une maison et qui prennent en otage, donc, sans dévoiler hein, voilà. Et évidemment, ça fait hyper flipper, il y a des tas de films références, le film de Sam Peckinpah, Les Chiens de paille, ou le film de Michael Haneke, Merci. Voilà.
1: Funny Games.
3: Et je pense.
2: Les nerfs à vif aussi. Hein.
3: Oui, voilà. Donc, il y a vraiment des modèles. On sent quand même qu'elle s'en est pas mal inspirée. Moi, je trouve qu'en termes de mise en scène, c'est intéressant. Le travail sur la lumière et sur les décors. Je trouve que les lieux, parce que ça se passe dans un endroit assez insolite, avec un corps de ferme qui est divisé en deux, et les lieux parlent pour les personnes. Monica Bellucci est une peintre assez bobo qui s'est isolée, qui vit dans une espèce de loft magnifique. Et de l'autre côté, il y a le petit couple, Bastien Bouillon et leur fille, qui vit dans une ferme où effectivement, c'est un petit peu plus difficile, je dirais. Et tout ce travail autour des lieux et autour de la nuit est formidable. Je trouve qu'à partir du moment où la prise d'otage se fait réellement, où on rentre vraiment dans les codes et un petit peu aussi dans les clichés, dans les archétypes du thriller, il y a un moment donné où je trouve que le film patine. Et je pense que c'est dû au fait que, un, je trouve les personnages manquent de matière, manquent de profondeur, et deux, le secret qui va nous être révélé, qui justifie cette violence et qui justifie cette intrusion, je trouve pas très passionnant. Et du coup, moi, ça m'a un petit peu, voilà, je me suis un petit peu diluée et je trouvais que la fin, ça, c'était moins intéressant.
1: Florence?
4: Alors moi, comme souvent, quand on a beaucoup aimé un livre, j'ai eu beaucoup de mal à
1: celui de Laurent Mauvignier, donc.
4: Voilà. Le roman de Laurent Mauvignier que je trouvais extraordinaire. J'ai eu du mal avec l'adaptation, j'imaginais pas les personnages comme ça et tout ça. Bon, il faut faire cet effort
1: C'était comme les gamins qui ressortent de l'adaptation de Tintin en disant, mais c'était pas la voix du capitaine.
4: Exactement, c'était pas à savoir. Non, mais justement, c'est pas tout à fait cette greffe entre le réalisme social à la française et le thriller d'invasion. Je trouve qu'elle prend dans le livre et elle ne prend pas pour moi tellement dans le film. Il y a toute une partie, en effet, de confrontation entre Monica Bellucci et la personne qui prend en otage.
3: Qui est intéressante.
4: Qui vire pour moi au dialogue philosophico, je sais pas quoi, que je trouve très ennuyeuse.
3: Ah oui.
4: Ah ouais, et je trouve que là aussi, on a un peu l'impression d'être au théâtre et on sait que ça va évoluer.
3: L'acteur, il est génial. Hein.
1: Paul Amy, ouais. Je précise.
3: Ouais. Non, c'est son frère, le jeune frère qui jouait chez Bruno Dumont.
4: En tout cas, quand on est dans cette alternance entre les deux maisons, il y a forcément une partie qui vous intéresse plus que l'autre. Je trouve que dans l'autre partie, la partie qui concerne le personnage principal d'Afsia Herzi, qui a donc un secret, il y a un énorme problème de casting parce que Afsia Herzi, c'est une actrice dont la marque de fabrique, c'est l'opacité. Elle est mystérieuse par essence, son visage est mystérieux. Elle amène cette idée d'un secret. Or, là, on devrait quand même être un peu surpris qu'il y ait un secret. Je trouve qu'on le sent venir dès le début, ça, à cause de ce choix de casting. Et il y a quelque chose dans tous ces différents éléments qui n'arrive pas pour moi à faire film.
1: Christophe ?
0: Oui, alors moi, je rejoins ce que dit Ariane, c'est-à-dire que ce qui est formidable, c'est le travail que fait Léa Misius avec l'obscurité. C'est merveilleux. Et puis le fait, par exemple, que Monica Bellucci est un peintre qui fait du soulage, donc elle fait en fait des œuvres qui sont elles aussi, qui jouent avec cet obscur en permanence. Après, c'est vrai que la frontière est souvent ténue entre l'effrayant, l'angoissant et le grotesque. C'est-à-dire que c'est un film qui est toujours un peu à la limite. C'est-à-dire qu'on se dit, est-ce que ça va basculer dans le ridicule ou est-ce qu'on va rester du côté de l'angoissant.
1: Mais rassure-moi, tu n'as pas ri.
0: Non, j'ai pas ri. On est quand même en permanence du bon côté de la ligne, si vous voulez. C'est un bon thriller à la française, poisseux à souhait. Et j'ai trouvé que, alors justement, ce qui fait la force du film, moi je trouve, c'est Javier Hergy. Parce que je la trouve vraiment remarquable dans ce film. Elle est bien meilleure comédienne que réalisatrice, hein, et j'ai trouvé ça formidable. Je trouve qu'elle est remarquable, et notamment Léa Misius filme son regard vide. Et c'est vrai qu'elle a cette capacité, ce regard mystérieux, Javier Hergy, qui peut sembler être un regard vide, mais c'est un regard qui est plein de mystère, plein d'angoisse. Et j'ai trouvé ça très fort. Et c'est vrai que les deux personnages clés pour moi, c'est Javier Hergy et Monica Bellucci. Et je regrette un peu le côté un petit peu too much des trois intrus qui arrivent, effectivement. Et Benoît Magimel, il est bien, mais quand même un peu trop théâtral à mon goût.
1: Donc là, tu as détaillé tout le casting. Ben et voilà. Le casting du masque se termine avec Pierre Murat pour ce film Histoire de la nuit de Léa Misius.
2: Ben, moi, je suis un peu déçu par rapport au premier film de cette réalisatrice qui s'appelait Ava, donc qui était plus prometteur. Là, c'est pas mal, mais c'est un exercice de style. Et moi, ça m'a fait absolument souvenir de ces films qu'on faisait à la fin des années 50, avant l'irruption de la nouvelle vague, qui allait tout changer. Et c'était des films absolument parfaits, où il y avait une photo magnifique, et la photo est magnifique, où le montage était superbe, et le montage est superbe. C'était très bien joué.
1: La qualité française.
2: Et ça n'avait pas grand intérêt. Et je trouve que c'est un cinéma vieux, très vieillot. Et j'attends depuis quelques années maintenant que surgisse dans le cinéma français une nouvelle vague. Alors il y a une scène que j'ai trouvée tout à fait remarquable, c'est l'arrivée du frère qui est interprété par Paul Amy face à Monica Bellucci. Et là, pendant une minute et demie, deux minutes, on a peur. Parce que les autres jouent à avoir peur, jouent à se faire peur. Paul Amy et Monica Bellucci face à lui, ça fout les jetons. Là, vraiment, pendant une minute et demie, on a très peur.
3: Le l'acteur dont je cherchais le nom, c'est, il s'appelle Alain Delay. Il était dans le petit quinquin de Bruno Dumont. Il est extraordinaire.
2: Oui, mais moi, je parle de Paul Amy.
3: Mais extraordinaire.
2: Moi, je parle de Paul Amy. Si tu
3: permets.
2: Oui,
3: mais comme c'est son frère, je me permets de le citer.
1: N'ayez pas peur si vous souhaitez vous saisir du micro pour intervenir dans ce débat concernant Histoire de la nuit de Léa Misius. Mais si, vous avez très très peur. Alors, après Histoire de la nuit, adaptée d'un roman, voici Les Héros du Louvre, tirés d'une bande dessinée dont Élie Chouraqui avait écrit le scénario. Aujourd'hui, il l'adapte pour le cinéma avec Kad Merad dans le rôle principal. Nous sommes en 1939, à la veille de l'entrée des troupes allemandes dans Paris, et Babi Maklouf, Kad Merad à l'écran donc, est gardien de nuit au musée du Louvre. Le directeur lui confie une mission secrète et cruciale, exfiltrer les œuvres du musée vers des refuges, loin de la capitale, pour éviter évidemment qu'elles ne tombent aux mains des nazis. Babi dit oui, à condition de pouvoir emmener ses enfants et sa femme, incarnée par Marie Gillin. L'affiche du film précise, d'après une histoire vraie, puisque ce personnage, interprété par Kad Merad, comme son épopée d'ailleurs, sont inspirés du grand-père d'Élie Chouraqui. Christophe, c'est toi qui ouvre le bal.
0: Oui, alors c'est effectivement l'histoire de son grand-père qui était gardien au Louvre, mais alors visiblement le récit quand même est très enjolivé, c'est-à-dire que c'est une histoire assez étonnante, mais ça ressemble à un côté, enfin ça ressemble un peu à une légende familiale, c'est-à-dire qu'il y a par exemple beaucoup d'invraisemblances. Par exemple, il y a une scène à laquelle on a du mal à croire, de franchissement de la ligne de démarcation, où ils franchissent donc la ligne de démarcation en faisant semblant de s'engueuler, et comme ils s'engueulent, les miliciens et les Allemands les laissent passer, ça paraît. Enfin, moi, je veux bien, mais enfin, en plein milieu de la guerre, ça s'est peut-être arrivé. Puis, il faut bien le dire, on est de façon générale, et ça, c'est ce qui caractérise le cinéma d'Élie Chouraqui. C'est un cinéma très familial, et on est aussi dans une ambiance très Lelouch, avec ce que ça peut comporter, je dirais, d'une forme de naïveté, de bons sentiments, d'humanisme. D'ailleurs, tout se termine très bien, c'est-à-dire que finalement,
1: ne raconte pas la fin.
0: Tout va bien. Alors, c'est vrai qu'Élie Chouraqui, c'est
1: un. Il y a eu un body swap entre Pierre Murat et Christophe Bourseiller à nouveau.
0: On est quand même dans une fable édifiante qui est évidemment, à mon avis, pas très intéressante.
1: Florence ?
4: Oui, ce qui est pénible dans le film, c'est sa forme. C'est-à-dire que d'abord, le récit est très engoncé parce qu'il y a un dispositif où on est dans les années 70 au moment de la mort du personnage principal et un personnage plus jeune raconte les hauts faits et gestes du mourant pendant la guerre, donc il y a déjà tout cette espèce de mise en route qui est laborieuse parce qu'on sait bien qu'on est là pour parler du héros du Louvre et donc de l'histoire de l'exfiltration des tableaux, pas pour voir tout ce prologue.
1: Sachant que les héros du Louvre, c'est le titre.
4: Voilà, les hauts de loup, c'est le titre. On est là pour ça. Et ensuite, surtout, il y a tout le problème d'une reconstitution très scolaire, très léchée. On a l'impression de voir les assistants réalisateurs qui disent aux figurants de faire du mouvement dans le fond de l'écran. On sent que les costumes sont tout neufs. Enfin, il y a vraiment quelque chose visuellement qui fonctionne pas du tout. Et en plus, par là-dessus, il y a ce jeu des comédiens très appuyé. Et cette scène dont tu parles, Christophe, est très gênante parce que il faudrait qu'on y croie nous-mêmes à cette engueulade. Il faudrait nous emporter dans la fiction. Et ça marche pas du tout. On voit des acteurs qui jouent leur partition difficilement. Donc, c'est dommage parce que, évidemment, le sujet fait très envie sur le papier. Donc, on aurait envie de voir un documentaire ou quelque chose d'autre, mais pas cette forme.
1: Pierre.
2: Moi, j'ai envie de le défendre un peu parce que, bon, c'est vrai que le début, j'aime pas trop cette réunion de famille autour du grand-père qui va mourir. Bon, et puis il essaie de faire un peu de mise en scène en faisant pas des flashbacks, mais comme ça, en mêlant les époques, etc. Et puis finalement, je trouve que les bons sentiments, quand c'est exprimé comme ça, moi, c'est quand le film échappe au réalisme qui commence à me plaire. Par exemple, il y a une scène dans la gare que je trouve absolument invraisemblable, où il y a un des personnages qui tue un Allemand. Je pense pas que j'y étais pas, en dépit de mon grand âge, mais je pense pas que ça pouvait se passer comme ça. Néanmoins, je trouve qu'il le fait très bien. Et puis, c'est vrai que moi, j'ai beau avoir vu 10-15 fois des Juifs se cacher derrière des murs et vivre des mois et des mois sans faire de bruit, enfin, je veux dire, dans un silence. Alors on va me dire que oui, on a déjà vu ça 10 fois, mais à chaque fois, moi, ça m'émeut, ça me bouleverse, et par les temps qui courent, je trouve que ça devient presque utile de rappeler le martyre des Juifs pendant la guerre. Voilà, donc, c'est pas un grand film, mais je l'aime bien.
1: Ariane, pour terminer.
3: Bah pour terminer, moi je vais dire c'est un peu violent, mais je trouve que le film il est pas à la hauteur de son sujet. C'est vrai que l'histoire a priori était vraiment intéressante, elle est peu connue, peu racontée. Et en fait, le problème, comme souvent d'ailleurs dans ce genre de, c'est un problème de point de vue, c'est-à-dire qu'il est tellement collé à son sujet, il veut tellement en faire une sorte de, c'est la vie d'un saint, c'est comme une hagiographie. Donc
5: comme
3: c'est un récit.
5: Femme.
3: Pas du tout. Ça n'a rien à voir. Et en termes de mise en scène, surtout de cinéma, ça n'a absolument rien à voir.
2: Alors là, pareil. Et non, excuse-moi, Charlène, Charles Machin, là.
3: Non, il n'y a pas de.
1: Charline Bourgeois-Taquet.
3: Il n'y a pas une voix off didactique comme il y a dans Les Héros du Louvre qui nous explique tout.
2: C'est aussi mauvaise si tu veux, dans l'un que dans l'autre.
3: On a même, on n'a aucun moyen, en fait, de s'échapper de ce film. Tout nous est dit, tout nous est montré, tout nous est expliqué, tout nous est asséné. Aussi bien. Et la mise en scène, qui veut être une mise en scène très exaltée, parce qu'elle est très premier degré. Elle veut exalter l'amour de la patrie et l'amour de la famille. Et donc, on se retrouve avec une caméra très lelouchienne qui est tout le temps en train de tourner autour des gens, qui
1: geste,
3: épuise
1: d'ailleurs.
3: Et qui ne crée pas grand-chose de
2: tourne,
3: plus. Donc,
2: pas,
3: en termes. Oh, si elle bouge
2: si
3: tout
2: elle
3: le temps.
2: Beaucoup.
3: Elle bouge
2: non,
3: tout
2: elle
3: le temps,
2: pas.
3: Pierre. Tu t'es endormi alors à mon avis.
2: Mais non, je ne dors pas au cinéma.
1: Est-ce que vous, public, avez un avis concernant les héros du Louvre d'Eli Chouraki?
2: Non.
1: Non, vous n'avez pas d'avis? Alors, virgule. Et voici l'heure de vos coups de cœur avec 4 films dans les salles ou ailleurs. Florence, on commence avec toi.
4: Alors, je voudrais vous inviter à aller voir un très beau film qui s'appelle Adieu, monde cruel, un film de Félix de Givry, qui est un film qui part de quelque chose qui pourrait être un fait de société, parce que c'est un jeune garçon qui est harcelé dans son collège et qui a une pulsion suicidaire et qui part de chez lui et qui veut se jeter pour se noyer dans un fleuve. Finalement, il ne réussit pas à se tuer et ça va devenir une histoire d'amour qui le sauve. Et c'est un film plein d'un romantisme très pur, quelque chose de très vibrant sur l'adolescence, où on sent beaucoup l'héritage de la nouvelle vague. Il y a une voix off de Françoise Lebrun, il y a clairement des références à François Truffaut. Mais en même temps, c'est totalement réinventé par Félix de Givry d'une façon très personnelle. Et je trouve que c'est un film qui, dans son côté rétro, finalement arrive à une certaine modernité. Et c'est un très beau portrait d'adolescent campé par Milo Machado Grenier qu'on avait vu dans Anatomie d'une chute et qui a beaucoup grandi et qui est vraiment un bel acteur.
1: Qui interprétait le petit garçon de Sandra Hüller dans Anatomie d'une chute. Donc Adieu, monde cruel de Félix de Givry. Ariane.
3: Alors moi, je vais vous parler d'un film qui, en fait, est une espèce de résurrection d'une série, puisqu'il s'agit du 10% le film. Donc je suppose qu'il y a pas mal de gens qui étaient en attente. Enfin, moi, en tout cas, je faisais partie des gens qui étaient complètement addictifs à la série. Voilà, parce que ça faisait quand même à peu près 6 ans qu'on n'avait plus de nouvelles. Donc le premier plaisir, c'est de retrouver tous les personnages qui ont 6 ans de plus, qui ont bien vieilli, qui se sont un peu dispersés, parfois un peu fâchés, et qui ont pas mal changé. Ils vont se retrouver sur le tournage d'un film, un film qui va tourner au naufrage, parce qu'en plus, il y a une petite pointe lié à l'actualité, qui va nous parler de dérèglement climatique, comme c'est si bien le faire d'ailleurs cette série. Mais surtout, le grand changement et le beau changement, c'est que ça n'est pas un film choral comme la série. C'est un buddy movie au féminin, qui met en valeur deux personnages, mes deux préférés, c'est-à-dire Andrea, qui est interprétée par Camille Cotin, et Noémie, qui est interprétée par l'exceptionnelle, l'irrésistible Laure Calamy, qui joue une productrice complètement cinglée. Donc, le film, il y a des petits problèmes de rythme, il y a forcément une petite déception, parce que c'est pas tout à fait l'ADN de la série, mais c'est un tel plaisir, d'abord, de voir ces deux comédiennes qui sont assez exceptionnelles prendre un tel plaisir elles-mêmes à jouer, que on passe là-dessus. Je vais dire en gros que j'aime ce film à 80%.
1: 10% donc, réalisé par...
3: Sur Netflix, je ne l'ai pas précisé, pardon.
1: Émilie Noblet sur Netflix. Christophe, toi tu vas en salle.
0: Oui, je vais en salle, c'est Cham. Alors Cham, c'est un film japonais, mais le titre est anglais. Cham, ça veut dire mascarade. C'est un film de Takashi Miike. Et alors c'est un film sur les apparences trompeuses, c'est-à-dire c'est l'histoire d'un instituteur qui est accusé de maltraiter l'un de ses élèves. Et pendant toute une partie du film, on se dit ce type est une ordure. Et puis il y a un retournement qui fait un peu penser d'une certaine façon à un film que vous avez peut-être vu qui était Gone Girl de David Fincher, où il y avait également un retournement incroyable où on s'aperçoit que c'est pas du tout ce qu'on imaginait. Et là, c'est un film qui va nous faire penser beaucoup d'ailleurs à Anatomie d'une chute. Et il y a un personnage extraordinaire dans ce film, c'est une comédienne japonaise qui est chanteuse par ailleurs, qui s'appelle Ko Shibazaki. Et Ko Shibazaki joue une mère d'élève psychopathe et elle est géniale.
1: Qui t'a beaucoup plu. Cham de Takashi Miike. Pierre.
2: Alors c'est un DVD qui est paru chez BQHL Édition et rien que le titre me fait rêver puisqu'il s'appelle Choose Me.
1: Choisis-moi.
2: Choisissez-moi. Alors Choose Me, c'est un film d'Alan Rudolph, ça date de 1984, ça se passe à Los Angeles, totalement irréaliste, et plus précisément à Los Angeles, dans un bar qui s'appelle Chez Eve, et chez Eve vont se retrouver 5-6 personnages mélancoliques, qui se cherchent, qui quelquefois se trouvent, qui s'aiment, qui se séparent, qui mentent, mais qui quelquefois, quand on s'y attend pas, disent la vérité. Et parmi ces 6 personnages, il y a Case Carradine, qui est sexy comme il n'est pas permis. Super. Et à ses côtés, Geneviève Bujold, qui est divine, et je dis divine exprès, parce qu'elle joue une Macha Béranger de la radio qui anime les soirées là-bas, et elle imite un peu Greta Garbo. Alors, vous savez, Greta Garbo s'appelait la divine au cinéma. Donc, c'est pour ça que je dis que Geneviève Bujold est divine dans le film, et le film, c'est élégance et sophistication.
1: Je propose que ce soit les mots de la fin.
2: Voilà.
1: Choose Me d'Alan Rudolph, avec Keith Carradine et Geneviève Bujold. Pierre Murat, Ariane Allard, Florence Colombani, Christophe Bourseiller, merci d'avoir participé à cet épisode du Masque et la Plume. Les prochains enregistrements auront lieu jeudi prochain, 24 septembre, au Studio 105. Nous débattrons alors de l'actualité des films et des livres. Stéphane Le Guenec réalise Le Masque. C'était avec Loïc Duros, Sandrine Malon, Mathieu Leroy, Julien Calvas et David Abécassis aujourd'hui. Merci à Ilinka Negulesco pour la coprogrammation et la préparation de l'émission avec l'aide de Maëlle Couillard. Rendez-vous dimanche prochain pour d'autres enthousiasmes ou désaccords, avec une liberté critique dans tous les cas et sur France Inter, évidemment. Après les infos, vous retrouvez Mathieu Conquet et la sélection musicale de Gilda dans l'émission La Radio 2.
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1: Il est 21h sur France Inter. Et c'est Alexandra Dubouchereau qui vous présente les informations. Bonsoir.
9: Bonsoir à tous. Washington restreint les déplacements des fonctionnaires américains en Arabie Saoudite et redoute une escalade rapide des hostilités au Moyen-Orient. Après une nouvelle journée de bombardements au Yémen, 28 frappes saoudiennes ce dimanche selon les Houthis. Hier, ce sont les rebelles pro-Iran qui ont attaqué l'Arabie Saoudite, notamment un tir de missile intercepté avant d'atteindre Riyad. Donald Trump a écourté son week-end à Camp David et le patron de la CIA s'est entretenu aujourd'hui au Caire avec le président égyptien Mohamed Fatah El-Sissi. Le président américain qui devrait rencontrer son homologue ukrainien la semaine prochaine à New York en marge de l'Assemblée générale des Nations Unies. C'est ce que dit Volodymyr Zelensky ce soir. Et puis Emmanuel Macron, lui, sera interviewé jeudi à 20h par TF1 et par France 2, selon les deux chaînes de télévision, dans un contexte où le chef de l'État multiplie les alertes sur les tensions géopolitiques. En Russie, et sans surprise, le parti de Vladimir Poutine est donné vainqueur aux élections législatives organisées aujourd'hui. Russie Unie remporte 49,4% des voix, selon un sondage à la sortie des urnes. Seules des formations soutenant à des degrés divers le Kremlin avaient été autorisées à se présenter à ce scrutin. Et puis 15 jours après la large victoire de l'extrême droite en Saxe-Anhalt, en Allemagne, deuxième coup de tonnerre pour le pays, l'AfD est arrivée en tête aujourd'hui en Mecklembourg-Poméranie occidentale. 38% des voix selon les premières estimations. Mais les sociaux-démocrates, le SPD, peut rester au pouvoir en faisant alliance avec les autres partis de gauche. La CDU du chancelier Frédéric Merz dépasse à peine 5% à cette élection régionale. À Berlin, c'est le parti radical de gauche qui est en tête, 24,5%, presque 5 points de plus que la CDU. Les appels au calme seront-ils entendus cette nuit en Indre-et-Loire après une nuit de violence urbaine à Saint-Pierre-des-Corps, près de Tours. Le dispositif de sécurité est reconduit ce soir. Un hélicoptère de la gendarmerie et une centaine de policiers. Les émeutes cette nuit sont parties d'une collision entre un motard et une voiture de police lors d'un rodéo urbain. Le motard a été gravement blessé à la jambe et le policier qui conduisait placé en garde à vue. Ces émeutes ont fait 10 blessés parmi les forces de l'ordre. Une nouvelle plainte dans l'affaire Notre-Dame de Bétarame. Selon Mediapart, un ex-élève accuse de viol l'ancien évêque de Tarbes et de Lourdes, Pierre-Marie Théas, héros de la Résistance, aujourd'hui décédé. Les faits présumés remontent à 1971. Cet ancien élève a déposé plainte l'an dernier. Et puis le classique Marseille-Paris, c'est en ce moment, en clôture de la 5e journée de Ligue 1 de football. Pour l'instant, 0-0, on joue depuis 18 minutes.
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9: 21h05 sur France Inter, vous connaissez la formule, on laisse les clés du studio à un artiste. Et ce soir, c'est la radio de Christophe Honoré.
18: Bonsoir, bonsoir, ici Piche.
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25: Alors, vous avez compris le principe.
18: Donc c'est parti. Normalement, c'est rouge, ça veut dire que j'ai le droit d'y aller. Bonsoir, je m'appelle Christophe Honoré, c'est Plus le masque et la plume. C'est une émission où on passe des disques et je sais pas très bien pourquoi on m'a demandé de passer des disques. Moi, normalement, dans la vie, j'ai plutôt tendance soit à tourner des films, soit à écrire des livres, soit à mettre en scène des spectacles. Mais il faut avouer que dans ces films, dans ces spectacles et dans ces livres, il y a beaucoup de musique. Donc je suis ravi de vous accompagner pendant une heure pour écouter ensemble quelques titres, pas forcément mes titres préférés d'ailleurs, mais je sais pas, quelques titres qui me semblaient bien correspondre à un dimanche soir. Alors c'est parti pour la radio de Christophe Honoré.

Bon, alors Touré Kounda, j'avoue que je l'ai choisi parce que c'est pour un effet Madeleine, parce que quand j'étais lycéen en Bretagne, à Carhaix, je me souviens, j'avais des copines, notamment une fille qui s'appelait Sophie Martin, qui bossait à la radio du coin, RMN, Radio Montagne Noire. J'étais tellement jaloux, en fait, de la liberté que ça lui procurait. Et je pense que si à l'époque, on m'avait permis de raconter quelque chose dans un micro et puis de passer des disques, j'aurais choisi Touré Kounda, qui était un genre d'album que j'écoutais en faisant brûler des bâtons d'encens voilà, au fin fond de la Bretagne. Ça peut paraître un peu étrange, mais voilà. En tout cas, c'est l'effet Madeleine et mon tribute à Radio Montagne Noire. Par la suite, j'ai été étudiant à Rennes. Quand vous êtes étudiant à Rennes à la fin des années 80-90, du coup vous avez la chance d'être étudiant mais d'aller sans cesse au concert, notamment grâce au transmusical, et j'allais souvent à l'UBU, et j'ai un moment un peu comme ça, je pense, qui a été je sais pas comment dire ça, le sommet pour moi de ma vie étudiante. C'est quand je suis allé voir The Last, qui était un groupe de Liverpool, en fait, jouer à l'UBU. L'UBU, c'est une toute petite salle, il y a un bar, il y a la scène. Quand on est au bar, on peut pas vraiment voir la scène. Et à l'issue du concert, en fait, on était au bar et quelqu'un a tapé sur mon épaule, et c'était le chanteur des Laz qui arrivait pas à accéder au bar, qui m'a demandé s'il pouvait voir dans mon gobelet de bière. J'ai gardé ce gobelet pendant des années, comme une espèce de relique de ma vie étudiante d'alors. Et voilà, et c'est vraiment un album que je continue à écouter sans cesse, Failure. Voilà, ouais, donc là on va s'apercevoir que je ne sais pas parler du tout anglais. Le chanteur s'appelait Lee Mavers et ils n'ont jamais fait d'autres albums. Il y a une beauté particulière, en fait, aux œuvres d'une seule fois, je dirais. Et souvent je me suis dit que j'arriverais à mettre une chanson dans un de mes films, et finalement c'est jamais arrivé, parce que je crois que je préfère garder cet album pour moi et pour vous, du coup, ce soir, avec The Last Failure.

venu de Liverpool. C'était The Laz. Feller. Difficile, je crois, de faire écouter de la musique sans parler de son âge, en fait, parce que c'est forcément toujours très lié. Moi, j'ai la chance d'avoir eu 13 ans au moment où est sorti Le Grand Sommeil d'Étienne Dao. Je me souviens que c'était mon frère aîné qui avait ce 45 tours. Et donc, j'ai découvert Dao à la fin de mes années collège. Et puis évidemment, après, ça a continué. C'était Satori au moment du lycée. Puis, c'était Paris ailleurs quand j'étais étudiant. Puis, quand je suis arrivé à Paris, c'était l'album Eden. Et jusqu'à aujourd'hui, les albums d'Étienne Dao, en fait, m'accompagnent régulièrement. Et là, j'ai choisi Dao circa les années 90, parce que je crois que c'est un de mes albums préférés, Paris ailleurs, et particulièrement cette chanson. C'est un peu une chanson étrange, parce que, très honnêtement, c'est une chanson... Il a écrit des très très belles chansons en termes de paroles, mais... Celle-ci est un peu naze. Enfin, je trouve, en tout cas, c'est vraiment une chanson où les paroles se prennent les pieds dans le tapis très régulièrement. Mais c'est peut-être cette imperfection qui fait que, justement, en fait, on y est très, très attaché. En tout cas, moi, je le suis. Et donc, ça s'appelle Un homme à la mer d'Étienne Dao dans l'album Paris ailleurs en 91. Vous écoutez France Inter et vous êtes dans la radio de Christophe Honoré.

Alors c'était Étienne Dao, Un homme à la mer, avec à la guitare Edith Fambuena. Et voilà, dans ces années rennaises, je passais beaucoup de temps rue Saint-Malo, dans un bar qui s'appelait L'Ozone. Et je me souviens d'un serveur, mais je suis pas bien sûr, je crois qu'il s'appelait Jean-Michel, mais je suis pas sûr. Qui nous passait en fait sur une cassette qu'il avait lui-même enregistrée, en fait un album. J'ai mis un temps à comprendre en fait que c'était un groupe français et il passait ça en général en fin de soirée pour les habitués du bar, etc. Et on est tous vraiment tombés amoureux de cet album. Et je me souviens de lui avoir demandé, parce qu'à l'époque on dupliquait les cassettes, et cette cassette en fait c'était les maquettes du premier album de Mano Negra, Malavida. Et il y a pour moi une énergie qui, dans cette chanson, je peux pas dire qu'après j'ai beaucoup écouté la Mano, mais qui correspond vraiment pour moi à Rennes, à ses courses dans les rues de Rennes la nuit. Et donc c'est pour ça que j'ai décidé qu'on allait écouter maintenant Malavida de Mano Negra.

0: Voilà, donc là, je suis vraiment revenu à rue Saint-Malo, qu'on appelait la rue de la soif. D'ailleurs, je me souviens, tous les bars du coin, il y avait l'Ozo de la Trinquette, la Bernique Hurlante, organisaient tous les 1er mai une grande fête où la rue était complètement bouclée et ils appelaient ça la fête de la paresse. Et voilà, c'était très joyeux. Mais bon, je pense qu'on a un rythme cardiaque un peu trop fort pour un dimanche soir. Donc, on peut peut-être un petit peu ralentir, et puis pour ne pas que parler musique, on va ralentir avec un petit peu de cinéma.
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0: Bon, on n'est pas retourné dans le fil de l'histoire avec Stéphanie Duncan. C'était un extrait de La Maman et la Putain mis en musique par un groupe qui s'appelle Diabolugum, mené notamment par Michel Clou. Et voilà, c'est assez rare finalement je sais pas comment appeler ça, les collabs. C'est affreux comme mot. Enfin, je sais pas. Souvent, moi, ça m'agace un petit peu quand on s'empare comme ça d'un moment de cinéma et qu'on le met en musique. Mais ce que Diabolugum a fait avec ce long monologue de Françoise Lebrun, en fait, dans La Maman et la Putain, où elle est sur un lit avec Jean-Pierre Léo et Bernadette Lafont, cette espèce de comme ça du texte ressassé qui dit que était à la fois un très grand cinéaste mais aussi un très grand écrivain, et je trouve que la musique en fait qu'ils ont composée autour de ça est vraiment très très belle. Et effectivement, je vous ai menti, c'était pas calme. On continue d'ailleurs dans le pas calme. Alors, je me suis dit qu'il fallait que je mette aussi pas que des choses de... Enfin, je sais pas. Là, le prochain titre, très honnêtement, je pense que c'est une chanson que je devrais ne pas aimer. En tout cas, elle devrait avoir aucune importance pour moi. Mais il y a comme ça des chansons qui s'imposent à un moment... dans votre vie, même si elles correspondent pas forcément à vos goûts, et c'est le cas de cette chanson qui pour moi correspond vraiment à l'arrivée à Paris au milieu des années 90, et c'est une chanson dont l'énergie en fait me, je sais pas, ça me ravit toujours. Ça s'appelle Popular, et c'est d'un groupe américain qui s'appelle Nada Surf.
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0: 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Non, c'est un super titre. C'était Populaire de Nada Surf. Et nous sommes donc le dimanche soir. C'est la radio de Christophe Noé. Et je me suis dit que, je sais pas, pour moi, la voix du dimanche soir, c'est Catherine Deneuve. Je sais pas pourquoi Catherine Deneuve est associée pour moi au dimanche soir. En même temps, je trouve qu'on pourrait associer comme ça les actrices à des jours de la semaine. Et par exemple, Isabelle Huppert n'est pas du tout une voix de dimanche soir. C'est évident, c'est un jeudi, Isabelle Huppert. Alors que Catherine Deneuve, c'est un dimanche soir. Et alors, j'aurais pu choisir une chanson de Gainsbourg, etc. Mais je me suis souvenu, en fait, de... Catherine Deneuve, elle a participé à plein de choses différentes. Elle a lu des livres, etc. Mais elle a été, je sais pas comment on dit ça, récitante ou en tout cas, elle a prêté sa voix à un album qui s'appelait l'album Debussy sur des chansons de Bilitis. Et voilà, c'est très 70, c'est très Catherine Deneuve, c'est très dimanche soir. Et du coup, je suis ravi que ce soit dans ma radio.
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On pourrait écouter Catherine Deneuve tous les dimanches soirs et tous les jours d'ailleurs. Le titre suivant, c'est assez étonnant parce qu'en fait, moi, je crois pas que je travaille tellement en musique. Enfin, je veux dire, quand j'écris mes scénarios ou quand j'écris mes livres. Et puis, il y a quand même quelques titres comme ça qui me permettent. Je sais pas si ça me prépare, mais c'est un petit peu comme prendre un café, fumer une cigarette, etc. Et ce titre-là, en tout cas, il est très associé pour moi à mes,

0: à mes premières écritures, j'allais dire, quand je suis arrivé à Paris et que j'écrivais des livres pour enfants et des romans. Et voilà, il est très associé en fait à ces ambiances-là. En plus, c'est quelque chose qui, dans la production, est assez différent des titres vers lesquels je me tourne assez naturellement. Et voilà, ça s'appelle Lifesaver et c'est Guru.
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1: C'était Lifesaver de Gourou. Et maintenant, je me suis dit que c'était bien de mettre une chanson qui n'était pas à moi. Enfin, je ne vais pas dire que les autres chansons étaient à moi, mais malgré tout, en tout cas, je les associe à des choses très personnelles. Mais j'ai l'impression que dans la vie, on s'attribue aussi des chansons des autres, alors, notamment les chansons des gens dont on tombe amoureux. Et parfois, ils ont des goûts très différents de vous. Et des années après, une fois qu'on a quitté ces gens, reste en tête une de leurs chansons. Et moi, j'ai plusieurs chansons comme ça. Il y a très longtemps, je me souviens d'un titre de REM qui traînait, Losing My Religion, je crois, tout simplement. Récemment, un titre de Jordi, Rolling Stone. Et puis, il y a cette chanson de, je pense, c'est la fin des années 90, le début des années 2000. Enfin, si, je pourrais tout à fait la dater par rapport à une histoire d'amour, justement. Et c'est une chanson qui a vraiment un effet Madeleine sentimental très joyeux pour moi et dont nous allons écouter Jennifer Page avec Crush.

Jennifer Page Crush. J'ai l'impression que soudain on a assisté à un cours d'aérobic. Et d'ailleurs, il me semble que le clip était un peu un cours d'aérobic, qu'il y avait des collants roses et bleus et verts, et de toutes les couleurs. Bon, on m'a confié un peu une heure de radio. C'était difficile pour moi d'éviter ce garçon. Je me suis dit comment je vais faire pour pas que ça paraisse trop du copinage, etc. Et j'ai choisi un titre qui m'a volé parce que je pense qu'il connaissait pas si bien cette chanson, bien qu'il prétendrait le contraire. Mais moi, j'étais très fan de Jacquenot et de la période Jacquenot des années 90, justement, des albums des années 90. Et quand on a proposé à Alex Baupin, puisqu'il s'agit d'Alex Baupin, cet album de reprise, en fait, d'hommage à Jacquenot, il a choisi cette chanson que j'adore, qui s'appelle « Tes grands yeux bleus », qui était une chanson d'ailleurs que j'avais réussi à placer, chantée par Jacquenot dans mon premier film « 17 fois Cécile Cassard ». Et donc là, elle est chantée par Alex Baupin. Voilà, « Tes grands yeux bleus ».

C'était Tes grands yeux bleus de Jacquenot, et ces grands yeux bleus-là, c'était ceux de Pauline Lafont, voilà, qui était morte très jeune et qui était très proche, je crois, de Jacquenot. Et je m'aperçois qu'en fait, on aura eu du coup Bernadette Lafont avec Diabolo Goum sur La maman et la putain et Pauline Lafont. Et c'est une production de Frédéric Lau. Frédéric Lau, on était allé le chercher justement avec Alex quand on commençait à réfléchir à ce film qui allait devenir Les chansons d'amour. Et il venait de faire, je me souviens, l'album de Daniel Darc, Crève-cœur. Et on était allé dans son studio à Frédéric Lau, au fin fond du 20e. Et avec Frédéric et Alex, on a enregistré ces chansons qui ont fini par être Les chansons d'amour. Et... voilà, mais j'étais très content d'entendre Alex Baupin chanter autre chose que du Alex Baupin, même si je suis très content quand j'entends Alex Baupin chanter du Alex Baupin. Ensuite, oui, bah, je me suis dit qu'il y avait quand même une espèce de discipline, de loyauté dans ce genre d'exercice, et que voilà, quoi, la personne quand même que j'écoute le plus depuis que j'ai 18-19 ans, c'est lui, malgré tout, j'allais dire, parce que maintenant c'est devenu un abominable monsieur qui raconte des fois tout et n'importe quoi, mais oui, je crois que j'ai appris plein de choses avec les Smiths et j'ai continué à aimer Morrissey plus que tout. Et chacune de ses chansons me voilà, c'est à la fois un grand moment et d'émotion et de réflexion et de je sais pas, ça me porte énormément. Donc je pouvais pas envisager une radio sans écouter un album de Morrissey et j'ai choisi justement un album de lui et pas un album des Smiths dans Bona Drag. Il y avait cette chanson, He Knows I'd Love to See Him. He knows, he knows. Bonsoir, ne vous méprenez pas, ce n'est pas le masque et la plume qui prend ses aises et qui s'étale après 21h. Vous êtes dans la radio de Christophe Honoré.

Ouais, c'est irrésistible comme la voix de Morrissey. On arrive à la fin de cette heure de dimanche soir. Ça passe plus vite le dimanche soir en fait. La chanson suivante, elle m'est revenue d'une drôle de manière. J'étais avec Virginie Viard, rue Cambon. Et dans un milieu qui est pas du tout mon milieu, puisque c'était dans le milieu de la mode, et elle m'avait approché en me disant « Est-ce que ça vous dirait de mettre en scène un de mes défilés pour une marque que je vais pas citer ?» Enfin, si, je sais pas si j'ai le droit de la citer, faut que j'en cite 12 en même temps, c'est ça. Donc c'était pas Yves Saint Laurent, c'était Chanel. Et elle m'a dit voilà, vous faites exactement ce que vous voulez, mais j'aimerais bien, en fait, qu'on entende, ah, et elle cherchait, si, et elle commençait à chantonner, et en fait, elle chantonnait ce titre des Rare Birds, Sympathie. Et finalement, on l'a fait, ce défilé, dans les escaliers de l'Opéra de Paris. Et ce titre ne m'a pas lâché. Il se trouve que l'hiver dernier, j'ai tourné un film qui se passe dans les années 70. Et au moment du montage, alors que j'avais pas prévu que cette chanson serait dans ce film, le film s'appelle Mariage au goût d'orange. Et cette chanson a fini par s'imposer. Donc, si jamais tu m'écoutes, merci Virginie. Bon, c'est un titre très connu, mais voilà, j'aime bien cette idée que ce titre s'est promené à la fois à rue Cambon, à l'Opéra de Paris, et que maintenant il se promène dans ce petit bar-restaurant qui est le lieu, le décor de mon film. Il s'agit donc de Rare Bird, Sympathie. 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

0: On est donc arrivé à la fin de cette heure ensemble. Merci beaucoup à France Inter de m'avoir permis de vivre cette expérience. Finalement, je crois que j'aime bien ça, venir à la radio et ne pas devoir répondre à des questions pour lesquelles, d'ailleurs, la plupart du temps, je n'ai aucune réponse. Et j'étais tout seul, mais pas vraiment, puisqu'il y avait des gens derrière la vitre. Je tenais à les remercier. Merci à Mathieu, merci à Laura, à Gaëtan et à Alex. Et maintenant, je vais rendre les clés du studio et je vous souhaite une très bonne soirée, une bonne nuit de dimanche. J'espère que ce ne sera pas une nuit de dimanche trop angoissée, c'est souvent comme ça le dimanche soir. Et à bientôt, peut-être au cinéma. C'était Christophe Honoré.
1: Parfait.
0: Merci à vous, j'adore ce principe. J'ai même un peu oublié que j'avais mal au dos.
1: C'est fait pour ça.
0: Vos sièges sont pas mal pour les lumbagos, en fait.
1: Vous pouvez bon. Repartir avec.
0: Par contre, là, il va falloir fermer les yeux, parce qu'il va falloir que je me lève et je vais avoir 150 ans.
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6: Au beurre salé ?
5: Bah non.
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8: Paris convoque l'ambassadeur d'Iran après la fermeture du centre de langue française aujourd'hui à Téhéran. La France condamne avec la plus grande fermeté l'intrusion des forces de sécurité iraniennes dans les locaux et dénonce une nouvelle attaque injustifiable et inacceptable, indique le Quai d'Orsay dans son communiqué ce soir. Téhéran, de son côté, accuse le centre d'avoir mené des activités illégales sans plus de détails. La France et le Canada sont deux grandes nations indépendantes et qui veulent le rester, réaffirme Emmanuel Macron. Aujourd'hui à Saint-Pierre et Miquelon, à l'issue d'un déjeuner de travail avec le Premier ministre canadien sur l'archipel français de l'Atlantique Nord, comme un message à Donald Trump et à ses appétits expansionnistes. Marc Carnet, de son côté, appelle la France, le Canada, mais aussi les États-Unis et la Chine à unir leurs forces pour une intelligence artificielle sûre et efficace après les nombreuses mises en garde des dirigeants américains de la tech sur l'IA. Le chancelier allemand sous pression après deux nouvelles défaites électorales, mais Friedrich Merz refuse de partir. Il s'engage à poursuivre les réformes promises tout en reconnaissant un désastre électoral pour son parti, la CDU. Les conservateurs battus par l'extrême gauche aux élections régionales à Berlin et quasiment effacés par l'extrême droite en Mecklembourg-Poméranie occidentale. Dans cette région du nord-est du pays, l'AFD s'impose avec 38% des voix selon les premières estimations. Devant les sociaux-démocrates sortants, 36%. La CDU, elle, est à 5,5%. Des suffrages. En France, une nouvelle séquestration sur fond de crypto-monnaie. Un couple et ses deux enfants de 8 et 12 ans ont été agressés à leur domicile la nuit dernière à Vendin-le-Vieil près de Lens. Les quatre malfaiteurs cagoulés ont ligoté les parents et forcé le père de famille, un informaticien, à virer 40 000 euros en monnaie virtuelle. Ils ont ensuite pris la fuite et sont toujours recherchés. La famille, elle, est en état de choc. Le trafic SNCF ne reprendra pas avant mardi matin entre Toulouse et Carcassonne. Annonce ce soir la compagnie ferroviaire après un accident cet après-midi entre un train et une voiture sur un passage à niveau à Belle-de-Roe en Haute-Garonne. La conductrice de la voiture percutée a été prise en charge en urgence absolue. La collision s'est produite pour des raisons encore inconnues. Remco Evenepoel, sacré champion du monde du contre-la-montre en cyclisme ce soir à Montréal au Canada. Quatrième sacre d'affilée pour le Belge, c'est un record. L'Italien Philippe Ogana termine deuxième et le français Paul Seixas troisième. Et puis en basket, les Parisiens remportent la Supercoupe à Roland-Garros ce dimanche soir. Ils surclassent Rouen 81 à 59. Déjà un forfait pour les Bleus de Zinedine Zidane. Le gardien de Côme, Jean Butez, a été appelé pour la première fois en équipe de France pour remplacer Robin Risser, qui est amoindri physiquement selon la Fédération française de football. Robin Risser venait d'être appelé pour la première fois en équipe de France. 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
16: Bonjour la France Inter. Je me prépare à vous emmener à Die, dans la Drôme. C'est la quatrième étape de mon Tour de France pour vous rencontrer et vous écouter surtout. Je pars avec Marion Philippe, chargée de programme, et Eric Audra pour la prise de son. Et je suis un petit peu old school, alors j'imprime mes billets de train. Et direction la gare de Lyon. Il y a plein de raisons d'aller à Die, et moi j'y vais pour comprendre comment les gens vivent ensemble là-bas. C'est un endroit où des citadins sont installés par vagues successives. Il y a eu l'après-68, l'après-Covid aussi. Et ces nouveaux habitants sont appelés les néos. Ils cohabitent avec les anciens. Après les anciens néos, s'ils se sont bien intégrés, ils sont devenus des néo-anciens. Alors la cohabitation connaît parfois des petits couacs. Mais cet été, un incendie de forêt d'une ampleur inédite a changé les choses et a complètement resserré la solidarité. On va parler de tout ça avec les Diwa. Je leur ai donné rendez-vous dans un bar, bien sûr. Et un agent de l'ONF nous attend aussi, l'Office national des forêts, ou l'Office national de ce qui reste des forêts. Il va nous emmener dans un massif sinistré du sud Vercors, où les habitants n'ont plus l'autorisation de se promener.
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16: Attends, on est où? On est à Valence, là?
21: C'est TGV.
16: Ah, c'est pour ça que ça ressemble à Avignon, je me disais. Ça ressemble toutes ces gares TGV en dehors des villes. Hein. Et du coup, ça m'a fait une petite montée de stress. Bah oui, mais bon, mais ça va, je vois. Dis, c'est écrit. On va monter dans le zoo. J'adorerais rencontrer la personne qui a imaginé ce nom. Le zoo région sud.
22: Mesdames, messieurs, bienvenue à bord du TER Zoo.
16: Ah, et notre guide qui nous attend à la gare de Die, c'est Laetitia Doche. L'actrice et réalisatrice, elle s'était installée là-bas 2 mois pour écrire son film Le procès du chien. Elle a eu un coup de cœur pour l'endroit et puis depuis, elle revient chaque année. Elle est néo par alternance, quoi. Voilà. Pour voir si vous me suivez. Vous me suivez toujours, là? Alors, elle n'est pas revenue depuis l'incendie. On va donc découvrir ensemble tout ce qui a changé. Et oui, là, en arrivant à la gare, on voit clairement les massifs qui ont brûlé. Et ça, c'est des massifs qui ont en partie brûlé, parce qu'il y a des parties vertes et puis des parties rousses-rouges. C'est très étrange. C'est comme s'il y avait une partie des massifs qui était en automne. Mais en fait, qui sont brûlés et le reste qui est vert.
23: Il
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19: Et Laetitia Doche. Bonjour Laetitia.
21: Bonjour. Ça va?
19: Mais ouais, ça va très bien.
21: Bonjour.
19: Merci.
21: Bonjour à tous.
19: Merci de nous accueillir à Die.
21: Bah là, ça fait un petit moment que je suis pas retournée, on va dire un an et demi. Donc j'attends à la gare impatiemment parce que je voulais découvrir avec vous après les incendies et tout ça. Je voulais pas y aller toute seule.
19: Bon, bah, on va découvrir ensemble alors. Par où on va?
21: Alors on va dans le centre, on va tout droit. On va suivre la nationale pendant 10 minutes à pied.
19: Ok, très bien. Ah bah, c'est parti.
23: Bienvenue à Die, capitale de la Clairette.
19: On est accueillis par un panneau Clairette de Die, évidemment. Union des jeunes viticulteurs récoltants. Donc Laetitia, c'est quoi ton lien à cette ville, à Die?
21: Alors mon lien, en fait, ça s'est passé que j'ai commencé à faire des émissions dans le coin pour Radio Arbre à l'époque. Et j'étais super intéressée. Je trouvais qu'il y avait plein de nouvelles façons d'envisager des communautés qui se créaient dans le coin. Et il y avait de la philosophie, il y avait aussi des chercheurs dans tous les domaines. Et je voulais m'implanter plus dans le coin. D'abord, je vais à côté au camping des Écureuils, où je suis restée un peu une semaine pour écrire. J'écrivais mon film à ce moment-là, je cherchais un endroit pour écrire mon film.
19: C'était Le procès du chien, ton film ?
21: Le procès du chien, ouais. Je voulais baigner dans cette ambiance-là, une ambiance, un lien avec la nature, un truc où on pense la nature aussi. Et donc, je suis arrivée ici, du camping des Écureuils, en stop, au départ pour faire mon marché. Il y avait le marché du samedi, je suis arrivée sur la place du marché, et je suis tombée amoureuse de cette ville directe. Et il se trouve que... Il y a le directeur du cinéma, Jean-Pierre, qui m'a reconnu au marché, qui me dit « qu'est-ce que vous faites là ?» et tout. Je dis « je vais faire mon marché, mais je cherche un endroit pour écrire mon film. » Et il m'a trouvé un endroit et puis j'ai habité ici pendant 2 mois.
19: Ah. Voilà. Et depuis, tu reviens régulièrement.
21: Voilà. Je serai là le mois prochain pour le Festival Festival, je suis marraine. Et je suis amoureuse des gens. Des gens m'ont dit des phrases qui m'ont permis d'écrire mon film, comme « La mort change le destin de ceux qui restent ». C'était une terrasse de PMU de Die.
19: Il y a une promo sur la Clairette, hein, je voudrais pas dire. Librairie Mosaïque. Attends, on va regarder ce qu'il y a dans sa vitrine. À la rentrée littéraire. Alors, il y a Amélie Nothomb. Il y a Yannick Enel. Attendez, il n'y a pas de Villers ? Le bistrot d'Annie, c'était ton bistrot ça ?
21: Ouais, voilà, c'est ça. Moi, pendant un moment, j'habitais juste en face, cette porte-là. Mais c'est un endroit aussi où il y avait les personnes âgées du quartier, les gens un peu bobos, il y avait des mecs qui faisaient de la musique de rue et tout. C'est très très mélangé, c'est très très festif cet endroit. En fait, en gros, c'est 2 rues où je traînais. Hein. C'est celle-là, et celle d'à côté, et la montagne.
19: Partout où on regarde, il y a la montagne qui domine. Ça fait une sensation ça ou pas ?
21: Ça, c'est génial. Mais moi, tu sais, tous les matins, j'allais sur la pointe là-haut. Et c'est 4 heures, hein, les retours. Je faisais ça tous les matins et l'après-midi, j'écrivais. Le truc que ça change, c'est qu'à 5 heures ou 6 heures, il n'y a plus de soleil. Donc ça m'a un truc très sombre. D'ailleurs, les gens, ils se couchent assez tôt, bizarrement, ici, même si...
19: Et la pointe où tu marchais, on la voit depuis la rue. Au sommet, là, elle est bien rousse. Hein.
21: Voilà.
19: Là, ça a cramé, là, donc.
21: C'est ça que j'ai découvert aussi, c'est que les incendies, en fait, quand ça crame, ça devient roux. Et c'est pas...
19: Ouais, c'est pas noir, c'est roux.
21: Mais tu sais, quand j'ai vécu ici, il y a eu des incendies à une période déjà. Et tu te réveillais le matin, et en fait, il y avait de la fumée comme du brouillard dans tout le village quand tu sortais. Et c'était un tout petit incendie. Donc là, j'ose même pas imaginer comment c'était. Ça devait être irrespirable.
19: Bah, les habitants vont nous raconter tout à l'heure... Et puis, on a rendez-vous avec un responsable de l'ONF qui va nous emmener voir d'un peu plus près. Derrière le Super U, il y a le bâtiment de l'ONF. On a rendez-vous avec Pierre.
24: Bonjour Pierre.
25: Bonjour.
19: Comment vous définissez votre métier à l'Office national des forêts, alors ?
25: Notre métier, c'est un métier qui est fait de patience, d'observation. Donc, il faut qu'on appréhende avec... beaucoup de recul et puis ensuite agir là où c'est nécessaire pour aider la forêt, dont celle qui malheureusement vient de brûler dans le Diois, à se reconstituer pour redevenir plus forte et plus résiliente.
19: Quand on est dans le centre-ville, on est entouré de reliefs.
25: Ouais.
19: On est entouré de quoi ?
25: Alors là, on est dominé, on est surplombé par le massif de la forêt domaniale de Justin. C'est une forêt qui a été plantée entre la fin du 19e et le milieu du 20e siècle, avec une essence principale qui s'appelle le pin noir d'Autriche, qui était choisi pour sa rusticité, sa résistance, avec des sols superficiels, difficiles, un climat qui est rude, et dans un objectif de protéger les habitations, les villages en contrebas, contre les risques naturels qui étaient des risques de chute de blocs, d'érosion, de crues torrentielles.
19: On vous accompagne alors ?
25: Allez, c'est parti.
19: Allez, Pierre nous emmène là où toi tu faisais des randonnées le matin, Laetitia, en fait.
0: D'accord. À l'époque, il y avait déjà eu un feu, mais c'était à Romeillet.
25: Oui, Romeillet. Ouais.
0: Et je me souviens qu'à la radio, il y avait le philosophe Baptiste Morisot qui avait dit un truc comme « Les incendies, c'est aussi un moment où on se rend compte à quel point on est attaché à une forêt quand on la perd. »
19: Eh bien, allons-y, on vous suit alors. Allez. Pierre.
25: On est parti.
19: Vous nous emmenez où d'ailleurs ?
25: On va sur le versant est du massif et qui se situe en forêt de Soleure.
19: On va profiter du trajet en voiture pour écouter un peu de musique dans le Duster de Pierre. Djoubaka m'a rappelé que Dionysos, le groupe avec Mathias Malieu, il venait d'ici, en fait, pas loin, de Valence. Alors on va écouter son tube, le Jedi.

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3: On est arrivé là, Pierre ?
4: Voilà, ça y est, on s'arrête ici. On est au bas d'un versant du massif de Solor. Et on s'arrête là parce qu'il y a plusieurs choses intéressantes à vous montrer.
3: Ok, eh ben on y va. Ça sent encore le feu ?
4: Ça sent un peu l'odeur du brûlé. Hein.
3: Ouais.
4: Ah ouais, hein.
3: Ça, ouais.
4: Bon, un mois et demi après. Hein.
3: Voilà, là on est au milieu de la forêt. Laetitia, comment est-ce qu'on pourrait décrire ce qu'on voit ?
5: Il y a des bouts de troncs noirs calcinés, il y a aussi des troncs entiers noirs. On sent qu'il y a effectivement quelque chose qui est blessé. Et il y a aussi plein de petites choses vertes qui poussent partout, de l'herbe, des petits arbres.
4: Ouais, exactement. Ça, c'est, on va dire, l'un des effets indirects du feu. Toutes les espèces végétales qui étaient présentes à l'état de graines dans le sol, eh bien, vont pouvoir germer parce que tout d'un coup, elles ont été mises en lumière. Et ça, c'est la raison pour laquelle on a ce tapis d'herbes vertes autour de nous et aussi des petits rejets de chênes, d'érables qu'on a pu observer aussi, qui sont en train de repartir à la faveur de la mise en lumière.
3: Et on a croisé un lièvre tout à l'heure.
5: Vivant.
3: Ouais.
5: Non, parce que moi, j'avais peur qu'on voit plein de cadavres. Mais on voit en fait des cadavres d'arbres d'une certaine manière.
3: Pierre, depuis le train, ce qu'on voit quand on arrive, c'est des massifs où il y a du vert, comme du rouge roux. Et là, on voit effectivement du rouge roux, du vert, mais aussi du noir. Pourquoi est-ce qu'il y a brûlé et pas forcément noir ?
4: Ouais, ben c'est vrai qu'on a cette mosaïque de paysages différents qu'on observe de loin, de l'extérieur, qui nous donne une indication effectivement sur la manière dont le feu est passé, s'est propagé dans la forêt. Ça a plutôt consumé soit le sous-bois, soit les cimes des arbres, soit il est passé plus rapidement. Et donc, ces différents degrés de propagation du feu, ça donne cette mosaïque de paysages très contrastée que l'on a en passant du vert au rouge, puis au noir.
3: Par exemple, il y a des arbres qui n'ont pas brûlé, mais qui ont eu tellement chaud qu'ils ont séché, on peut dire ça ?
4: Exactement, ouais. C'est le cas des arbres qui ont ces aiguilles entièrement roussies, où c'est plutôt la chaleur, l'effet de convection, qui a produit cet effet de roussissement des aiguilles. Par contre, l'issue pour ces arbres-là, malheureusement, elle est certaine. C'est que l'arbre est mort ou va mourir à brève échéance. Voilà.
3: Ce feu ici, qui a commencé début juillet, il y a 2 mois, mais qui a duré, donc, on va dire, depuis 1 mois et demi, qu'est-ce que tu constates ?
4: C'est le plus grand feu jamais enregistré dans la Drôme, hein, de mémoire récente, finalement. Dans ce secteur du Diwa, on a des orages vraiment forts, un relief très escarpé. Les impacts de foudre, c'est souvent à l'origine de départ de feu.
5: Comme la dernière fois à Romeyer, c'était
4: exactement,
5: la même chose.
4: Exactement, ouais. Comme à Romeyer, comme à Bellegarde, parce qu'il y a eu un autre feu beaucoup plus petit, beaucoup plus petit, 415 hectares. Donc on a vraiment changé d'échelle. Mais ce deuxième feu qui s'est déclenché début août, il a eu aussi comme origine, en tout cas supposée, un impact de foudre. Et c'est pas du tout le cas moyen en France. À l'échelle globale, les feux sont d'origine humaine en très large majorité.
3: Et ça, on peut pas mettre un paratonnerre ?
4: Ouais, alors là, compliqué. Hein. On a autant de paratonnerres que d'arbres dans la forêt.
3: Je suis pas là que pour dire des trucs intelligents, Pierre, hein,
4: ah,
3: sachez-le.
4: C'est pas grave,
3: hein,
4: moi non plus.
3: Moi, je cherche des solutions. Hein.
5: Et quand vous pensez à la reconstruction, vous voulez replanter les mêmes espèces ou comme on voit ici, il y a beaucoup de petits arbustes qui n'avaient pas pu pousser avant, qui peuvent pousser. Ouais. Est-ce que ça aide d'avoir des essences diverses ?
4: Ah, bien sûr. Ça, c'est un point très important et je pense qu'on a un enjeu de pédagogie à faire là-dessus parce que ça peut paraître contre-intuitif. En fait, en termes de reconstruction de la forêt, notre préoccupation, ça va d'abord être d'observer et d'attendre. On a des érables, comme ici, qui repoussent. Vous voyez là, ce petit bosquet-là. Ça date d'après le feu. Voilà.
3: Ah, cette petite pousse là, c'est un érable
4: essence. C'est ça, c'est une repousse d'érable et on aurait tort de se priver de toute cette régénération naturelle. Ensuite, on sera là pour mettre le petit coup de pouce supplémentaire pour compléter la régénération en plantant dans les endroits les plus atteints. Et quand on fera ces actions de replantation, eh bien, on va miser là aussi sur la diversité. On va chercher des feuillus, des résineux, on va aussi aller rechercher un peu plus au sud des espèces plus méridionales. Des chênes méditerranéens, donc des espèces, des sous-espèces de chênes qui poussent dans le bassin méditerranéen.
3: Encouragez l'immigration, quoi. L'immigration du végétal.
4: Ah, mais on la promeut, en effet. En matière forestière, c'est absolument indispensable.
3: Ça veut dire qu'en matière forestière, la mixité, elle est aussi importante.
4: Elle est fondamentale. Et aujourd'hui, on s'interroge beaucoup sur les cocktails d'essence à mettre en place pour constituer une forêt plus résiliente, plus résistante.
3: Essence d'arbre, hein, parce que...
4: Essence d'arbre, oui.
5: Vous faites peur, là.
4: On est bien d'accord.
3: Attendez, est-ce qu'on peut écouter le vent dans les feuilles, là? Le son, il est différent, non?
4: Ce qui est marquant, c'est que là, on a ces hêtres, là, qui sont en train de perdre leurs feuilles. Alors, un peu précocement, quand même, c'est pas tout à fait encore la saison. Ça donne ce bruissement un peu caractéristique de la saison automnale, qui ici voilà, n'est pas tout à fait normal à cette date-là. Quoi.
3: Oh là là, attendez, il y a un trou, mais comme s'il y avait une météorite qui était tombée ou un arbre qu'on avait enlevé en fait.
4: Là, avant, il y avait une souche d'arbres qui a entièrement brûlé, y compris le système racinaire, ce qui fait que tout d'un coup, le sol s'est effondré puisque les racines n'existant plus, eh bien, il n'y avait plus rien pour tenir la terre. On a des arbres qui ne tiennent peut-être presque qu'à un fil. Et ça, on ne s'en rend pas compte. Quand on les observe de loin, l'arbre est debout. Parfois même, il a un feuillage encore à peu près vert. Peut-être que cet arbre, il a été atteint au niveau des racines.
3: Et tu estimes à quand le moment où les gens vont pouvoir un peu réinvestir les balades en forêt? Il faut d'abord que vous fassiez tout un travail avant, ouais. Que vous balisez des zones ou pas, pour éviter de tomber dans ces trous que tu viens de décrire là.
4: C'est compliqué de donner une date aujourd'hui, c'est même beaucoup trop hasardeux.
3: Ah, j'étais venue pour avoir une date, moi.
4: Bah, voilà. Ça, c'est malheureusement, vraiment, je ne peux pas aujourd'hui donner une date aux habitants du Diois et à ceux qui voudraient randonner dans la forêt. Ça va prendre plusieurs décennies.
5: Moi, il y a un truc dont je me rends compte, c'est que toutes les balades que j'ai faites toutes ces années, cette balade-là, eh ben, je ne pourrai jamais la refaire. Elle ne sera jamais comme elle était, jamais.
3: C'est vrai, Pierre? Jamais? Du vivant de Laetitia Deutsch, je veux dire.
4: Clairement... Avant que la forêt ne se cicatrise complètement de ses plaies, quelque part, il va falloir vraiment beaucoup de temps. Donc il va falloir effectivement accepter de voir le paysage changer progressivement.
3: Je pousserai ta chaise roulante. Je ne sais pas si je serai en état, mais on prendra des...
5: On se poussera mutuellement.
3: Ouais. Pierre, vous croisez des animaux encore? Là, on a croisé un lièvre tout à l'heure, mais...
4: Effectivement, on croise des animaux. Ça aussi, c'est positif. La grande faune, les cerfs, les chevreuils, les sangliers, les lièvres, eux ont pu fuir le feu et maintenant sont en train de regagner la forêt.
3: Ah, ils reviennent ?
4: Ouais, parce que ils ont besoin de cette ressource alimentaire qu'ils trouvaient auparavant dans la forêt et donc ils la recherchent maintenant. Et du coup, ils disséminent dans leur déjection ces graines. Ça participe aussi de la dissémination des espèces. Et ça, c'est quelque chose qui est très intéressant.
3: Vive l'ONF !
4: En effet.
3: Tous les forestiers.
4: Merci. Merci pour votre soutien.
2: Charline Vanhoenacker sur France Inter.
3: On a quitté Laetitia Deutsch après la visite de la forêt pour qu'elle puisse retrouver un peu les figures qu'elle connaît ici à Die. Et la voilà. La voilà en terrasse de café. Ça doit lui rappeler des souvenirs.
5: Tu sais quoi? Ouais. J'étais au café. Les discussions de malades. Qu'est-ce qu'ils disent? Ils parlent des gens, ils parlent de Frédéric Lordon, ils disent oui, l'IA.
3: Frédéric Lordon, c'est l'économiste qui écrit notamment dans Le Monde Diplomatique.
5: Voilà, ils disent Le Monde Diplomatique à 10h du matin, ils en parlent. Ils parlent d'éducation, il y a un mec qui a dit cette phrase magnifique, quoi qu'on dise, le monde ne change pas.
3: Est-ce que tu veux pas équilibrer en me disant que quelqu'un lit Valeurs Actuelles?
5: Mais si, j'aimerais bien, mais en tout cas, il n'est pas dans ce bar où je ne l'ai pas vu ce matin.
3: Ah oui, donc ça attaque Le Monde Diplo dès le matin ici.
5: L'éducation, il parle des jeunes. Ouais, non, c'est pas vrai que les jeunes, ils sont pas éduqués. Tous les jeunes ici, on voit qu'ils sont brillants. On parle pas de la jeunesse comme ça. Ils sont hyper impliqués dans tout, c'est magnifique. Tu comprends pourquoi j'ai écrit mon film ici?
3: Ah, bonjour Jean-Pierre. C'est le directeur et programmateur du cinéma. On a rendez-vous tout à l'heure.
1: Absolument.
3: Ah bah bien sûr, mais on croise tout le monde ici. Hein.
1: C'est petit.
3: Ah ouais. Faut pas dire non, je suis pas là, je suis ailleurs, parce qu'après on vous gaule au bar tabac et c'est fini.
5: Quand tu te sépares.
3: Quand t'as ton ex dans le Adi, tu la croises ou tu le croises?
5: C'est à mon avis, ouais, une résilience lente.
3: Putain, on va voir Claudine, on lui a donné rendez-vous aussi tout à l'heure. Il paraît qu'elle a pas sa langue en poche. Le bar tabac, il y a toute la presse.
6: Oh, c'est France
3: Inter. Hey, bonjour Claudine. Salut, ça va?
6: Oui, et toi?
3: Ça va bien, on se dit déjà.
6: J'étais en train de parler de vous.
3: Oui, parce qu'en fait, hier, je vous avoue, tous les Diouais étaient sortis pour boire des coups et j'ai déjà rencontré quelques habitants, dont Claudine qui viendra tout à l'heure.
6: Voilà, c'est avec plaisir.
3: Donc ici, toi, tu gères le bar tabac du Viaduc.
6: Je suis pas bar, je suis juste tabac. Le bar, pardon. À côté, il n'est pas moi.
3: Ah, c'est ça.
6: Mais ça fait 22 ans que je suis là. J'ai eu l'occasion de revenir dans mon pays. Mais bon, il y a 22 ans, c'était super. Là, c'est pas que c'est pas super, c'est que ça a un peu changé. La population a beaucoup changé depuis l'histoire du Covid. Ouais. On a beaucoup de gens qui sont venus s'installer chez nous. Alors les DIY râlent un peu parce que ça fait monter le prix de l'immobilier. Ah. Et voilà, et on n'a pas les mêmes moyens, nous.
3: Je sens qu'on va mettre un pavé dans la mare tout à l'heure au forum citoyen.
6: Non, oui, mais on va discuter. Réaliste, bah, c'est tout.
3: Ah bah, écoute, on se donne rendez-vous dans quelques instants.
6: Ok, à tout à l'heure. Plaisir. Merci. Salut.
3: Dit est très paisible.
5: Ouais, c'est vrai.
3: Est-ce que je me trompe si je dis qu'on sent qu'on est entre les Alpes et la Provence, parce qu'il y a un mix des deux. Il y a ces reliefs très très hauts quand même déjà, plus de 1000 mètres. Et les maisons, les tuiles, les volets qu'on imagine écrasés de soleil l'été. On va arriver devant le cinéma. Cinéma ARS, le Pestel. C'est le cinéma de Jean-Pierre. Oh là là, mais qu'est-ce que c'est beau!
1: Ça ressemble un peu à une villa de la Côte d'Azur.
3: Ah, mais complètement. Ah, je ne m'attendais pas à ça pour un cinéma.
1: Il a été construit en 1943 et le type qui a construit ça arrivait de la Côte d'Azur. Le bâtiment, depuis 1985, appartient à la mairie.
3: Et dans une ville de 5000 habitants, quand un film fait une grosse entrée, il fait combien d'entrées?
1: Ah, on peut arriver à 1000 dans la semaine, mais ça, c'est des trucs un peu exceptionnels. Début août, on a cartonné avec l'Odyssée, qui était proposé en VO et en VF, et puis de la Comédie Française, qui a très bien marché. Après, un film à ARS pointu, il va faire entre 60 et 100 ou 150 entrées. Mais pour de l'ARS pointu, c'est très bien.
3: Ah, Jean-Pierre, il ouvre rien pour nous. Oh, le bar! Très, très joli bar! Avec une terrasse et tout.
1: La terrasse, fabuleuse. Non, franchement, c'est un petit bijou. Après, il y a une seule salle et c'est un peu frustrant en termes de programmation.
3: On jette un œil sur la salle. Ah, qui l'ouvre aussi. Voilà. Ouh, c'est la salle de Projo, ça! Et là, par contre, quand on arrive dans une salle de cinéma, je peux pas faire autrement que parler tout bas.
1: Oui, et puis le son n'est pas le même.
3: Combien de places?
1: 207 places. Oh. Non, voilà, notre petit écrin où on se fait vraiment plaisir.
3: Très belle salle. Allez, dis-moi, on a de la chance. Hein. Merci Jean-Pierre. Bon, ben, on se retrouve au bar Le Glandas tout de suite.
1: Avec plaisir.
3: Pour débattre un petit peu de tout ça.
0: C'est loin, mais c'est beau. C'est loin, mais c'est beau. Ça me dit, c'est loin, mais c'est beau.
7: C'est loin, oui, c'est très beau.
3: Laetitia, attention, on va mettre un pied dans le bar, le Glandas, que tu connais, bien sûr. Laetitia Doche, mesdames et messieurs.
8: Ah, dis donc.
3: Ah, ils sont nombreux. Merci. Merci à toutes et à tous d'être venus aussi nombreux ici, donc au bar Le Glandas, qui est, alors si je ne me trompe, c'est un des sommets du Vercors, au sud du Massif, c'est ça? Puisque nous sommes dans la Drôme. Alors le bar, lui, est en centre-ville, hein, qui est très animé jusqu'à tard, ce bar, en tout cas, ça fédère beaucoup de gens. Je voudrais dire merci aux patronnes, merci à Violaine, Stéphanie et Alejandra pour leur accueil. Merci à toutes. Le bar se transforme en rencontre citoyenne, ici à Die, avec bien sûr Laetitia qui est à mes côtés, vous toutes et tous qui pouvez intervenir bien sûr pendant l'émission, posez vos questions, on entendra vos doléances ensuite. Je vais vous présenter quelques habitants et habitantes. Il y a notamment Jean-Pierre Surle, directeur du cinéma d'ARS Le Pestel, grâce à qui on est là d'une certaine manière, parce que si tu n'avais pas croisé Laetitia Doche sur un marché il y a quelques années, et nous voilà ici. Je salue Madame la maire, Marilène Moucheron, bonjour Madame la maire, sans étiquette, vous rassemblez très très large. Il paraît que c'est une liste, vous allez nous en parler, des communistes jusqu'à LR. Donc vous incarnez le pluralisme,
9: ouais,
3: à vous toutes seules. Et vous êtes belge naturalisée française. Et il y a une petite subtilité, c'est que c'est à mourir de rire, vous venez de ma ville.
9: De ma ville en fait.
3: C'est ma ville.
9: Non, c'est ma ville.
3: On vient toutes les deux de la Louvière. Et spoiler alerte, Madame la maire a eu mon père comme prof. C'est le truc le plus improbable de la Terre. Il y a aussi avec nous Claudine Douchement. Vous gérez, Claudine, le tabac presse du Viaduc.
10: Oui, c'est ça.
3: Voilà, native de Die.
10: Oui.
3: Vous avez vécu dans plusieurs grandes villes de France,
10: oui,
3: avant de vous réinstaller ici. On vous a entendu tout à l'heure un petit peu avant de venir. On a visité votre tabac presse. À côté de Laetitia, Claude Verret. Bonjour Claude. Grande voix écolo de la région, vous êtes actif sur le sujet depuis 40 ans et vous organisez ici le Davos de l'écologie. Et c'est pas usurpé, c'est vraiment un rendez-vous d'envergure internationale.
7: Merci.
3: Thaïs Mathieu est avec nous aussi. Thaïs, tu es libraire, librairie La Mosaïque.
8: Bonjour.
3: Qui est une institution dans le Diwa. Cette ville de 5000 habitants, on sent tout de suite qu'elle se caractérise par une grande mixité de population. Je voudrais commencer par vous demander, qui est-ce qu'on croise ici ? Qui veut prendre la parole ? Claude Verret.
7: Ça a toujours été un territoire de passage ici. Hein. Depuis les Romains, il n'y a pas l'ombre d'un problème. Je ne vais pas remonter à la préhistoire, mais les premiers qui arrivent et qui marquent encore ce territoire, et il suffit de prendre un annuaire de la Drôme, c'est les Italiens qui arrivent en 1922, qui arrivent sur ce territoire, qui fuient le fascisme. Après, on a une arrivée des Espagnols. Les Espagnols fuient la chute de Barcelone, ils traversent la frontière, ils arrivent à la gare de Die. 380 Espagnols qui arrivent en gare de Die en mars 1939. Imaginez qu'aujourd'hui, 380 immigrés arrivent à la gare de Die.
3: Ça fait un mois sur CNews.
7: Ce que ça donne.

0: était moins violent. Et beaucoup de jeunes parents se sont installés ici pour des écoles et de jeunes retraités aussi pour le bien vivre ici.
1: Est-ce que ce sont eux qu'on appelle les néo, donc les néo-diwas, comme on est allé à Sète récemment, il y a des néo-sétois, il y a des néo un peu partout. Moi, je voudrais avoir une définition de néo. C'est quoi votre définition d'un ou une néo?
2: Le néo, c'est...
1: Jean-Pierre Surle.
2: C'est celui qui arrive, mais alors ce qui est très dur à dater, c'est à partir de quand on n'est plus néo.
1: Ah, toi t'es arrivé quand?
2: Moi je suis arrivé en 71, donc les Diwas m'ont complètement assimilé, mes filles sont là.
1: Est-ce qu'on considère ici que Jean-Pierre, il est totalement Diwa ou il est néo? 50-50. Voilà,
2: donc moi je fais à peu près illusion, et post-Covid, là il y a eu une grosse, grosse accélération.
1: Ah.
2: Des familles avec des enfants, ouais. Donc ça c'est bénéfique pour les écoles, ça évite de fermer des classes. C'est des gamins qui vont dans les clubs sportifs, qui vont partout, et puis des néo-retraités. Et tous sont là pour la même raison que nous aussi, ou les natifs, c'est ouais. La qualité de vie, l'air pur, l'eau pure, tout, et la douceur de vivre.
3: Mais quand même, Charline, quand on dit néo,
1: c'est
3: un peu une critique, non? Enfin, je sais pas, c'est comme babos ou bobo, non?
1: C'est vrai qu'on peut l'entendre comme ça, non? Claudine, toi qui gères le tabac presse.
4: Je trouve pas que ce soit une critique, non, c'est des nouveaux. Puis ma foi, s'ils veulent s'adapter, ils s'adaptent. Nous, on reçoit tout le monde, on s'adapte aussi. Il y a des règles à suivre un petit peu de collecte de vie en collectivité.
1: C'est quoi les règles pour accepter les néos?
4: Vous voulez qu'on parle de choses qui fâchent? Non, simplement un exemple. Fâchez-vous pas, hein. Mais par exemple, les vélos. Moi, je trouve... Ah, voyez ? Non, simplement, je ne suis pas anti-vélo, contrairement à ce que vous pourriez penser, ce que j'en fais. Le seul problème, c'est que les gens, ceux qui font du vélo en ville, doivent, je trouve, se doter soit d'un petit klaxon, soit de s'annoncer quand ils arrivent par derrière. Et voilà.
1: Ah ouais. Attendez, donc ça veut dire que les... on reconnaît le néo au fait qu'il roule à vélo. Non, je me doute. Je voudrais quand même juste qu'on réponde vraiment à cette question. À partir de quand on n'est plus néo? Madame la maire, vous êtes néo ou pas?
5: Non, moi je suis ancienne néo, je pense.
1: Ah ouais.
5: Parce ex-néo. Que je suis là depuis 2001. Mais c'est vrai que c'est important de ne pas faire de différence entre les anciens et les nouveaux. C'est pas parce qu'on arrive dans une ville qu'on doit se dire qu'on va améliorer la qualité de la vie alors qu'elle existait déjà depuis de longues années. C'est important, c'est de se servir de l'expérience des anciens qui sont là depuis plusieurs années.
1: Ah ouais.
5: Sinon, je pense qu'il n'y a pas de différence pour moi entre anciens et néo.
1: Ok.
5: Il y a quelqu'un à ma gauche qui veut dire quelque chose.
1: Ouais, passe le micro, Laetitia.
0: Moi, je pense qu'il y a toujours eu des gens qui sont arrivés, on disait tout à l'heure. Ces gens-là, ils ont toujours apporté des choses formidables sur ce territoire. Des nouveautés. Je parlais tout à l'heure des plantes aromatiques et médicinales par les Hollandais. Ils ont monté des entreprises. Il y a 2 entreprises, même 4 sur la vallée. Ce sont qui embauchent aujourd'hui 200 emplois à peu près. C'est des apports formidables pour le territoire. Heureusement que ces gens-là sont arrivés pour renouveler l'imaginaire, renouveler les actions, les projets et tout. Et ces gens-là, ils font que ce territoire, il est vivant, peut-être plus vivant qu'ailleurs au niveau culturel. Il y a 472 associations à Die, pour 5000 habitants. Vous vous rendez pas compte, mais c'est une dynamique formidable. Et tous ces gens qui arrivent, ils montent des entreprises. Il y a des artistes de partout. Il y a des gens qui font du cirque, de la musique et tout. On a un territoire où l'ascenseur social, c'est la culture. Parce qu'on est au fond de vallée et qu'on fera jamais du fric ici. Et que l'ascenseur social, c'est pas l'économie. Il faut se l'entendre une bonne fois.
1: Est-ce que Thaïs, tu veux dire un mot là-dessus? Thaïs, donc tu es libraire, tu tiens une librairie Mosaïque ici qui est une institution, tu es dans le centre-ville qui a l'air quand même très dynamique ce centre-ville.
6: Moi je trouve que ça se mélange bien avec le temps. J'ai vu beaucoup de personnes arriver dans les années 2000 qui sont reparties et depuis 20 ans de beaucoup de nouvelles personnes qui s'installent, ça se passe plutôt bien et c'est bien aussi qu'il y ait des personnes qui arrivent avec déjà un travail. Qui peuvent soit travailler à distance, on a aussi beaucoup de compagnies de cirque, ça c'était mon ancienne vie professionnelle, qui sont présentes sur le territoire, donc beaucoup d'intermittents du spectacle, ouais. Là, qui sont là en résidence, qui ne sont pas là en permanence.
1: Jean-Pierre.
2: Au moment des élections, quand même, il faut dire, ça n'a pas été facile. Moi, j'ai trouvé que c'était douloureux, le sujet néo. Voilà. Moi, j'ai entendu des horreurs de la part de certains natifs, hein. Non aux envahisseurs, et tout ça était en direction néo. Ça, c'est, je l'ai très mal vécu.
1: Ouais.
2: Donc, ça va se tasser. Effectivement, il y a une liste qui était peut-être à 80% néo, et ça a effrayé des gens, dont des copains très proches, qui disaient, je connais pas, mais qui faisaient pas l'effort d'aller vers. Donc voilà, il va falloir tourner la page. On

0: va y arriver. C'est un vent d'air frais, une bouffée d'air pur. L'arrivée de gens nouveaux qui apportent de l'énergie. En tout cas, moi, je suis ravie de ça.
1: Merci. Madame la maire, déjà, vous êtes belge, donc, à moitié. Voilà. Donc, il y a un côté un peu compromis.
2: Oui, tout à fait.
1: Nous, on peut passer des années sans gouvernement, mais à trouver des compromis. C'est un petit peu votre...
2: Voilà, c'est un peu dans ce sens-là. Je rejoins tout à fait ce que Jean-Pierre dit. Ce qu'il y a, je pense que cette scission malheureuse a été déjà, c'était déjà avant les élections. C'est vrai que les élections ont sûrement encore accentué, ravivé tout ça. On entend aussi, de la part de nouvelles personnes, de nouveaux arrivants, des choses quand même pas très sympas au niveau des anciens. On m'a parlé, vous, la liste des consanguins. Donc ça, c'est dit aussi. Ça choque énormément. Ouais. On va essayer, en tout cas, mais ça va pas être facile, mais peut-être, comme vous dites, que mon esprit belge encore, qui est toujours là, va y arriver. C'est de ramener raison à tout ça, qui est vraiment stérile et qui est vraiment improductif pour notre ville. Alors, c'est vrai qu'on est dans une zone agricole, donc il y a beaucoup d'agriculteurs aussi, d'élevage de brebis, d'élevage, donc qui, eux, ont besoin aussi que les commerces marchent. Donc, pour que les commerces marchent, il faut qu'il y ait de l'attractivité en ville. Il faut que même l'économie, si c'est un gros mot pour certains, pour moi, ce ne l'est pas, que les gens puissent vivre de leur commerce.
1: Laetitia, voilà. Tu t'es sentie néo, toi, un petit peu, ou pas, quand tu étais là?
3: Moi, je me suis sentie de rentrer dans un territoire où on inventait plein de trucs. Et là, en vous écoutant, j'ai encore plus cette idée-là. Toutes ces associations qui mettent les gens ensemble. Et là, on voit l'importance des associations aussi, qui permettent à des gens très, très différents de construire des liens. Et franchement, j'ai pas voulu acheter de maison parce que je me suis dit ça va faire grimper les prix. Du coup, je suis restée à Paris. Mais si vous m'accueillez, je veux bien venir. Voilà.
1: Donc ici, au Glandas, je ne sais pas s'il y a un jukebox, mais moi, je mettrais bien un disque de la playlist France Inter, choisie par Djoubaka. On va écouter Aldous Harding qui chante One Stop.

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1: C'est un chef-lieu de l'écologie ici. Je présentais tout à l'heure Claude Verret comme un peu le patron du Davos de l'écologie, comme quoi vous êtes un peu patron. L'écologie, j'ai le sentiment qu'elle vous rassemble, mais peut-être jusqu'à un certain point. Est-ce que parfois elle vous clive, Claude ?
2: Aujourd'hui, on est à 50% d'agriculteurs biologiques sur le territoire de la Biovallée. Donc, c'est un spot des alternatives. Donc, on ne peut pas dire que ces agriculteurs sont hors circuit, puisqu'aujourd'hui, ils sont majoritaires sur ce territoire. Sur d'autres champs, l'économie sociale et solidaire, c'est 20% de l'emploi aussi sur ce territoire. Ce sont les gens qui entreprennent. Alors, ils étaient sur une liste écologiste et citoyenne, mais c'est un autre sujet.
1: Laetitia Epitaïs, Laetitia Doche.
3: Mais vous, Madame la maire, vous voulez aussi œuvrer pour l'écologie, j'imagine ?
4: Mais je pense que l'ensemble des citoyens, de toute façon, veulent œuvrer pour l'écologie. Il faut que cette écologie, par contre, soit comprise, soit entendue, soit... Il faut faire preuve de beaucoup de pédagogie pour que ce ne soit pas vu comme quelque chose de punitif. Je pense que ce qui a été vécu, et c'est pour ça aussi que les gens se sont reportés un peu vers nous.
1: Vous avez une réunion vélo cet après-midi.
4: Voilà. Nous allons parler avec le collectif vélo, mais c'est un détail, parce que je pense que l'écologie, c'est bien au-delà de, du sens de circulation ou de l'accès au vélo en ville, en tout cas.
1: Claudine, je t'ai entendu dire, on est tous écolos à un moment.
5: Enfin, moi, j'ai voté pour Marie-Hélène, pour son équipe, en grande partie, simplement parce qu'ils nous avaient promis de rouvrir un peu le centre-ville.
1: Aux voitures ?
5: Oui, oui. Bah, écoutez, nous, on est à la campagne.
1: J'ai dit le mot qu'il fâche, j'ai dit mais, aux voitures.
5: Non, mais il faut penser que tout le monde n'habite pas à Die. Il y a Romeyé, il y a Luc, il y a tous les petits villages aux alentours. Et les gens ne vont pas descendre à Die faire leurs courses, emmener leurs gamins en trottinette ni en vélo. Donc, il nous faut quand même que les gens aient des places de parking et puissent venir faire leurs courses en centre-ville. Donc, depuis, là, ça a repris un peu quand même, je trouve, franchement. Et on est bien contents.
3: Charline.
5: Et voilà.
3: Il y a une dame là-bas, elle fait non. Ah. Alors,
1: j'ai l'impression, Madame la maire, j'ai l'impression que votre réu vélo-voiture, elle vient de commencer ici, sur France Inter. Hein. Je voudrais pas dire, mais...
6: Oui, donc bonjour, je m'appelle Sophie, je suis assistante sociale. Et je trouve ça intéressant, cette émission de radio, parce que ça fait un peu comme une thérapie de groupe pour le Diwa. Parce qu'en fait, ce qui est un peu triste, c'est qu'il n'y a pas tellement d'endroits physiques où les gens se croisent et débattent. Moi, c'est un peu la première fois que je vois ça.
1: Le cinéma, le cinéma, le marché. Mais
6: en tout cas, je trouve que les débats se polarisent beaucoup sur les réseaux sociaux. Il y a des choses très dures qui sont dites de part et d'autre.
1: C'est pour ça qu'on est là.
6: Voilà.
1: C'est justement pour essayer de se parler autrement que par réseaux sociaux.
6: Et un autre point que je voulais soulever par rapport aux dernières élections, c'est il y a une ville pas très loin d'ici qui s'appelle Dieulefit, où il y a eu un peu le même scénario. C'est-à-dire il y avait une ancienne mairie qui était plutôt d'étiquette écolo et qui a perdu les élections cette année. Cette équipe a écrit un très beau texte qui a été publié dans le Monde, une tribune, qui est un peu un mea culpa, où ils disent « mais en fait, on se rend compte aussi qu'en tant que néo, arrivant peut-être avec un capital social, culturel et tout différent, on a été un peu écrasant envers les gens du pays, voilà, où il y a déjà des gens qui vivent et qui ont des habitudes. »
1: Je voudrais aborder avec vous les incendies déclenchés par la foudre le 24 juin, et il n'a donc été fixé que vers la mi-juillet. J'ai vu 4400 hectares de forêt qui a brûlé, c'est du jamais vu. Hier, on a eu l'occasion d'aller visiter une partie du massif avec l'ONF. Je voudrais vous donner la parole à ce sujet avec peut-être une première question qui serait, on est quasiment 2 mois après, quelles traces ça laisse chez vous, Jean-Pierre ?
7: Typiquement, moi qui pratique le VTT, le massif de Justin est notre terrain de jeu. On y est 2 fois par semaine. Et là, on sait que pendant 1 an, 2 ans, on ne pourra pas y aller. Moi, ce que je voulais dire, c'est que cet incendie
1: peut-être
7: a été
1: peut-être même plus, malheureusement, d'après ce que j'ai entendu.
7: Ça a été un véritable traumatisme pour l'ensemble de la population. Il faut s'imaginer que pendant 3 semaines, la journée, on ne voit que de la fumée. Ça fume. Les hélicoptères bombardiers d'eau, des canadaires quand il y en a. Et la nuit, c'est des guirlandes rouges sur des kilomètres et des kilomètres. Donc, on était traumatisés. Ce qui nous sauve, ça n'a pas été dit, c'est la pluie. En fait, un vendredi soir, moi au cinéma, j'ai une soirée court-métrage. Et entre 2 courts-métrages, souvent, je vais modifier le son. Et à un moment donné, je sors, il tombe des trombes d'eau. Je dis, j'attends, voir si c'est juste 5 minutes et tout. Une demi-heure après, ça tombait. Je suis rentré dans la salle. Et entre 2 courts-métrages, j'ai dit, il pleut, on est sauvés. Les gens ont applaudi. Il y a une nana qui est sortie sur la terrasse, qui a levé les yeux, les bras au ciel. Elle s'est laissée arroser. Enfin, on était sauvés, mais vraiment, vous voyez, je n'arrive même pas à parler. C'était terrible. Voilà. Et c'est la pluie qui nous sauve. Les pompiers, les militaires étaient dépassés, débordés. Et la solidarité, elle était réellement, réellement là. Voilà.
1: Hier, en ayant passé un peu du temps avec vous, citoyens, citoyennes, certains m'ont dit, comme l'incendie s'est déclaré fin juin et puis tout le début juillet, et qu'après il y a eu les Landes et Fontainebleau, à un moment, les Canadairs que vous voyez et les moyens de l'État, ils se sont répartis ensuite dans d'autres zones et vous vous êtes peut-être senti un peu abandonné. Est-ce que vous confirmez ce que j'ai entendu hier soir ?
8: Bonjour, Étienne.
1: Bonjour, Étienne.
8: Il se trouve que je suis forestier retraité. Et un petit mot pour les camarades forestiers de la région et de toutes les régions incendiées. On a beaucoup, à raison, remercié la totalité des soldats du feu. On a peut-être un tout petit peu oublié les forestiers, dont j'ai vu certains, et j'en fais un peu partie, absolument catastrophés, certains qui pleuraient. C'est leur maison, c'est leur travail, ils y ont passé toute une carrière. J'en fais un peu partie, je n'ai pas passé toute ma carrière ici, mais enfin une grosse dizaine d'années. Voilà. Effectivement, nous avions tous bien la préscience qu'à partir du moment où Fontainebleau arrivait, et malheureusement pour eux, les joyeux avions, ils allaient quitter chez nous, et ils allaient partir là où ils en avaient peut-être un peu plus besoin, et techniquement et médiatiquement. Ça, je crois qu'il faut qu'on le dise.
1: Mais médiatiquement, c'est-à-dire parce qu'il y avait un nouveau feu ailleurs.
8: La forêt de Justin en France, la forêt du Claps en France, par rapport à la forêt de Fontainebleau, et je connais un peu la forêt de Fontainebleau, c'est quand même, ça pèse pas tout à fait le même poids. C'est pas la même. Alors simplement pour répondre aussi en disant que, qu'est-ce qu'on fait ? Qu'est-ce qu'il faut qu'on fasse maintenant ? Je pense qu'il y a une chose qu'il faut qu'on fasse de façon absolument urgente. Il y a deux choses. La première, c'est rien, attendre. Et ça, c'est fondamental. Le temps forestier est un temps à la fois long et silencieux. La deuxième des choses, c'est faire confiance aux sachants, à ceux qui savent. Peut-être dans la société où on est actuellement, on n'a pas tout à fait l'habitude, on a un peu perdu l'habitude de faire confiance à ceux qui, malgré tout, savent un petit peu parce qu'ils en ont fait leur vie, leur métier. Et je sais, pour en avoir discuté avec eux, que mes anciens collègues forestiers ici sont en charge d'une mission qui est absolument fondamentale, qui est d'établir le diagnostic après crise. Mmh. Un dernier point, il ne faut pas oublier non plus d'où vient cette forêt. On s'imagine que la forêt, on l'a toujours connue, etc. Cette forêt ici, elle n'a pas 150 ans. Elle est d'origine quasiment strictement artificielle et résineuse. Si le pin noir d'Autriche a été choisi de manière extrêmement massive sur tous ces massifs, et plusieurs régions de France d'ailleurs, c'est parce qu'il n'y avait pas de richesse minérale pour permettre à d'autres plants, tout de suite, de se développer correctement.
1: Merci. Est-ce que, comme c'est un sujet qui vous touche tous, est-ce que quelqu'un d'autre veut prendre la parole ?
9: C'est un peu dur d'enchaîner derrière Étienne, mais pour
1: ton prénom, ton
9: Florentin,
1: activité.
9: Je suis artisan.
1: Salut Florentin.
9: Pour le récit un récit d'habitant, ce qu'on a aussi vécu, c'est d'abord que le feu il s'est déclaré derrière Justin. Donc en fait, à dit on ne le voyait pas, on voyait les fumées, l'odeur. Donc il y avait un peu un déni. Et à un moment donné, le feu il a franchi la crête. Et là, du coup, le feu il est devenu assez réel. Mais en fait, dès que la nuit tombait, on voyait apparaître la ligne de feu, on voyait vraiment les flammes. Et en fait, la nuit, le vent se calmait, donc les fumées retombaient dans la ville. Donc la ville vraiment sans fumée. Et donc au matin, en fait, on voyait plus les toits de voisins. On avait les cendres qui tombaient du ciel. Puis l'air devenait de plus en plus irrespirable. Et il y avait la canicule. Il faisait 37 degrés, en fait, avant l'incendie. Il faisait 37 degrés pendant l'incendie. Donc on nous disait, la canicule, on dit ouvrez la nuit, fermez la journée, restez enfermés. Sauf que ça, c'est un protocole qui marche pas quand on a un incendie, parce que la nuit, il y a plein de fumée. Donc la crèche, elle a fermé, les mâmes, elles ont fermé. En fait, on sentait que la structure de la ville et la structure économique de la ville, elle était plus en corrélation avec ce qui nous arrivait. Et du coup, il y avait un peu ce moment-là où on était vraiment dépité, un peu, on se sentait hyper isolé. On voyait d'autres incendies qui se surmédiatisaient. Il y avait un peu un « et nous ?». Le discours, c'était on laisse brûler la forêt parce qu'il n'y a pas d'habitation, c'est très difficilement accessible. À chaque fois, on peut dire, oui, bien évidemment qu'on va privilégier les habitations quand il y en a besoin par rapport à la forêt. Mais ça pose la question de pourquoi on a à faire ce choix-là aussi. Et d'un coup, on est devenus tous experts de ce qu'est un Canadair, ce qu'est un Dash. On avait des hélicoptères, l'armée, les pompiers, une entraide, une solidarité. C'est aussi... Il y a un peu des traumatismes. Moi, je pense à ma fille qui a vu ça, qui maintenant, les pompiers, c'est quelque chose qu'elle commence un peu à visualiser, à verbaliser. Et c'est se dire, la suite, c'est comment on va transmettre un peu ce retour d'expérience sans transmettre l'angoisse à nos enfants.
1: Merci pour ton témoignage. Madame la maire ?
4: Voilà, juste rajouter par rapport à ce que vous dites, que la communauté de communes et la CPTS, donc c'est un regroupement de médecins, de psychologues, ont tout de suite mis en place des cellules. Donc actuellement, il y a encore des cellules parce qu'on a vu que c'est vrai qu'au moment des incendies, les gens n'étaient pas prêts encore à ce moment-là à rejoindre ces cellules. Mais il y a un suivi qui peut se faire et donc ce serait peut-être pas mal qu'il y ait ce suivi aussi dans les écoles, qu'on prolonge, faudrait peut-être leur suggérer d'aller dans les écoles pour expliquer ce qui s'est passé, voir comment ils l'ont vécu. C'est quelque chose qu'on pourrait monter ensemble.
10: C'est loin, mais c'est beau.
11: C'est loin, mais c'est beau.
12: C'est loin, mais c'est beau.
13: Oui, c'est très beau.
1: On arrive doucement à la fin de cette rencontre avec vous. Et je voudrais vous tendre le micro, voir si vous avez des doléances. Alors, on a entendu un petit peu déjà certaines glisser dans vos propos. Votre prénom, votre doléance.
14: Donc, je suis Michel.
1: Je vous ai repéré.
14: Une doléance toute simple.
1: Je me rappelle, je vous ai repéré.
14: C'est que la nuit du 22 juillet, pendant que l'incendie, on a perdu ici France Musique. On a perdu une radio qu'ici, a dit, il y a beaucoup de musiciens qui écoutent toutes les musiques, qu'il y a beaucoup d'enfants qui se forment. Il y a des efforts dans le conservatoire pour que tout le monde fasse de la musique. C'est insupportable de perdre le service public de radiodiffusion d'une station qui a été créée en 1954. Comment se fait-il qu'une radio perde comme ça? Je crois qu'ils ont perdu plus de 20% de l'auditeur.
1: France Musique a fermé des...
14: Voilà.
1: En effet, ils ont fermé des émetteurs. Même là où il y avait un festival de musique qui était partenaire, France Musique, ils ne captent plus.
14: Donc, doléance transmise.
1: À ma Sybille Veil, donc à la présidente de Radio France. Hein. D'autres doléances pour me mettre dans la mouise ou pas? Allez-y, oui.
15: Chloé, je travaille au cinéma avec Jean-Pierre. Moi, je trouve que ce serait bien de demander plus de transports en commun, plus de trains. On est plein à devoir se déplacer pour des raisons professionnelles, personnelles. Et je pense qu'on mérite d'être mieux connecté au reste du territoire de manière collective.
1: Très bien. Ça, c'est une question qui revient souvent dans les villes moyennes, la question des transports en commun, bien sûr.
16: Et bonjour, Bernard Vigneron, retraité. Je voudrais faire une remarque sur ce qui a été un peu dit au début, qu'il ne faudrait pas opposer la culture et l'écologie à l'économie, parce que la Clairette de Die a fait beaucoup de richesses pour cette région.
1: C'est vrai. Et on l'a goûté, la Clairette.
17: Buvez de la Clairette.
1: Mais vive la Clairette, mais bien sûr. Je vais en commander une d'ailleurs, ici dans le bar, la Glandasse.
18: C'est 2,50 € à Auglandasse, la Clairette. Alors il faudrait vraiment qu'on en boive beaucoup, non?
1: Peut-être pour Marilène a une doléance.
4: Oui, je voudrais demander à ce que les zones rurales ne soient pas oubliées des services publics. Parce que ce soit dit ou le territoire, l'ensemble du territoire, on passe souvent après les autres. On essaye de nous fermer petit à petit les bureaux de poste, tout ce qui est transport en commun. Voilà, il faut absolument que les zones rurales comptent autant que les autres régions de France. C'est très, très important parce que c'est la base de la France. Ce sont les zones rurales, je pense, avant tout.
1: Une autre doléance, vas-y.
19: Spiros, urbaniste, dans le même sens que les services publics, ici, il y a la question du désert médical et du problème de l'accès aux soins. On a parlé qu'il y a une population aussi qui est en grande précarité, qui a du mal à accéder. Et pour tout le monde, c'est un vrai sujet.
1: Laetitia Doche.
18: Et donc, qu'est-ce que tu veux?
19: Plus de médecins, plus de services, plus de soins, vu qu'on est dans la lettre au Père Noël. Avec les trains, des hôpitaux plus équipés, tout ça, quoi.
1: Mais faites la liste, mais bien
19: des
1: sûr.
19: Des Canadaires.
1: Évidemment. Et France, et le retour de France Musique, j'ai bien noté. Autre chose, Thaïs, une dernière doléance peut-être?
20: J'ai une double. Comme on a beaucoup parlé de la forêt, je voulais néanmoins aussi évoquer la rivière et la nécessité, alors si je l'exprime sous forme de doléance, de continuer à demander et obtenir des moyens pour la préservation de nos fantastiques cours d'eau. Et une autre doléance un peu qui n'a rien à voir avec le sujet. Appel à tous les propriétaires et toutes les propriétaires de maisons, s'il vous plaît, rénovez-les et baissez les loyers.
1: Ah, je pense que le bar, le Glandas, est en train de nous mettre dehors. C'est la fin de cette émission. Je voudrais vous remercier toutes et tous, chères habitantes, habitants, d'avoir ouvert votre cœur, d'avoir donné vos doléances, d'avoir dit franchement ce qui vous rassemblait, ce qui vous divisait. Merci à toutes et tous autour de cette table. Merci Laetitia Doche de nous avoir emmenés ici à Die dans la Drôme. C'est vraiment très, très accueillant, chaleureux et magnifique. Et on ne vous oublie pas et j'espère qu'on pourra se balader dans les années à venir dans vos magnifiques massifs. Merci à tous. Merci beaucoup. Et cette émission, on va la terminer avec de l'accordéon et de la chanson. Justine est allée chercher son accordéon et Antonin qui chante. Ils organisent des apéros chantés avec les Diois qui se réunissent, toutes les générations, les commerçants, les néos, les touristes, les enseignants. Il est pion, Antonin.

0: Voilà, c'est déjà le train du retour. C'est marrant comme au bout de 2 jours, on sympathise avec plein de gens ici. Moi, j'étais déjà en train de saluer des gens dans la rue que je reconnais. C'est pas grand, donc je peux déjà dire que c'est une ville que je connais sur le bout des 10 doigts. Alors, merci aux habitants pour l'accueil chaleureux et festif. Et ils prennent soin de la forêt, qui prend soin d'eux. Et j'ai aimé vraiment observer cette connexion-là. Merci à Eric Audra pour la prise de son. Et merci à celles et ceux qui m'aident à préparer cette émission. Marion Philippe et Céline Villegas, chargées de programme. Christophe Imbert à la réalisation. Djoubaka pour la prog musicale. Et puis merci au précieux service de documentation de Radio France. Moi, je vous retrouve lundi dans la matinale à 9h30, où cette fois, je vous emmène au Havre avec le rappeur Medine. Faire une petite sieste dans le train en attendant, quand même.
1: Merci Charline Vanhoenacker et à dimanche prochain, direction la Cité Océane avec le rappeur Medine qui nous fera part de son attachement viscéral à la ville du Havre. À suivre Recto Verso, Nicolas Demorand vous propose de décrypter l'actualité de la semaine passée. Très belle fin de soirée sur France Inter.
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1: Très belle soirée sur France Inter, il est 23h. Le journal, Alexandra Dubouchereau. Bonsoir.
10: Bonsoir à tous. Friedrich Merz maintient le cap, mais reconnaît un désastre électoral après les victoires de l'extrême droite et de l'extrême gauche ce dimanche aux élections régionales en Allemagne. La France et le Canada sont deux grandes nations indépendantes et qui veulent le rester, réaffirme Emmanuel Macron ce soir à Saint-Pierre-et-Miquelon. Il était aux côtés du Premier ministre canadien. 21 000 manifestants à Paris, 50 000 au total en France, selon la police, contre la loi sur la présomption d'usage des armes. Nous serons dans le cortège parisien. Le PSG enfonce Marseille en football 2-1 ce soir au Vélodrome. Et puis on vous parlera de ces deux satellites européens mis en orbite cette semaine et de leur mission de surveillance écologique de la planète.
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10: Les sondages avaient vu juste en Allemagne. L'extrême droite et l'extrême gauche détrônent les partis traditionnels aux élections régionales de ce dimanche dans deux Landes. C'est un séisme en particulier pour la CDU de Friedrich Merz. Pour la première fois depuis la Seconde Guerre mondiale, les conservateurs échouent à entrer dans un parlement régional, celui de Mecklembourg-Poméranie occidentale. Le chancelier allemand est de plus en plus sous pression. À Berlin, Sandrine et toi, Andeg.
11: Peu après l'annonce de ces résultats catastrophiques pour lui, Friedrich Merz a fait une courte déclaration devant la presse, le visage défait. C'est une claque pour le chancelier. Le pire scénario qu'il redoutait s'est produit ce soir. Les résultats de l'élection dans le Mecklembourg-Poméranie occidentale sont un désastre, on ne peut que l'admettre. La CDU a été écrasée par la polarisation entre le SPD et l'AfD. Le parti d'extrême droite qui poursuit donc sa percée amorcée en Saxe-Anhalt le 6 septembre avec cette victoire devant le centre-gauche. 5,5% pour la CDU dans ce Land. C'est le pire score pour le parti conservateur dans une élection régionale depuis 75 ans. À Berlin, à la deuxième position pour le CDU qui obtient 20% des voix derrière le parti radical de gauche Die Linke et perd donc la mairie. Ce soir, le chancelier est très fragilisé, mais il reste. Ce pays peut réformer, il en a besoin. Je souhaite que l'Allemagne redevienne une terre de nouveau départ, a-t-il dit. Peut-être un message entre les lignes sur son avenir à la tête du pays.
10: Sandrine Etoa-Andegg, correspondante de France Inter en Allemagne et puis en Russie. Et sans surprise, le parti de Vladimir Poutine, Russie Unie, remporte les législatives avec 49,4% des voix, selon un sondage à la sortie des urnes. La France et le Canada affichent leur unité et leur souveraineté aujourd'hui à Saint-Pierre-et-Miquelon, l'archipel français de l'Atlantique Nord. Emmanuel Macron a reçu le Premier ministre canadien Marc Carney pour une visite historique, un déjeuner de travail et un message clair adressé à Donald Trump et aux appétits expansionnistes du président américain.
12: Oui, nous croyons ensemble que nos pays sont deux grandes nations indépendantes et qui veulent le rester. Nous croyons l'un et l'autre dans la démocratie, l'état de droit, le respect du droit international, le respect du commerce libre et équitable, la science sur laquelle reposaient nos décisions et l'autonomie stratégique que nous défendons. Et c'est ce qui unit très profondément le Canada et la France, le Canada et l'Union européenne. C'est pourquoi nous soutenons ô combien cet agenda de rapprochement dans cette alliance du futur que vous avez nommée en tant qu'État associé, comme l'a dit la présidente de la Commission, comme membre à part entière d'une communauté politique européenne à laquelle vous nous avez fait l'amitié de venir il y a quelques mois, au fond, comme participant à cette coalition des indépendants à laquelle nous croyons l'un et l'autre.
10: Emmanuel Macron qui sera aux 20h de TF1 et de France 2 jeudi, on l'apprend ce soir. Le président reviendra tout juste de l'Assemblée générale de l'ONU à New York et devrait donc évoquer les crises géopolitiques mondiales, au Moyen-Orient notamment, où ce soir le Quai d'Orsay dénonce la fermeture injustifiable du centre de langue française à Téhéran ce dimanche et l'intrusion dans ses locaux des forces de sécurité iraniennes. Paris convoque l'ambassadeur d'Iran. Téhéran accuse le centre d'activités illégales sans en dire plus. Et puis Washington craint une escalade rapide des hostilités dans la région au lendemain des attaques houthis contre Riyad. L'Arabie Saoudite a riposté aujourd'hui avec 28 frappes au Yémen selon les rebelles pro-Iran. En France, la pétition a déjà recueilli 730 000 signatures et sur le terrain, ils étaient près de 50 000 manifestants ce week-end selon le ministère de l'Intérieur dans plusieurs villes pour dire non à la proposition de loi sur la présomption de légitime défense des forces de l'ordre. Ce texte, voté à l'Assemblée mais pas encore au Sénat, prévoit qu'un policier ou un gendarme qui ouvre le feu est présumé avoir agi dans le cadre de la loi, sauf preuve contraire. Ses détracteurs dénoncent un permis de tuer. Marie Mollet, vous avez suivi le cortège parisien.
13: Oui, avec des milliers de personnes qui ont défilé de la place de la République à celle de la Nation, au-dessus des têtes des drapeaux, la France Insoumise, NPA, Amnesty International ou Justice pour Adama, et partout des pancartes avec le dessin d'une cible, comme à travers une arme. Non au permis de tuer, peut-on lire, et dans la foule des slogans, comme Justice pour Naël. Dans le cortège aussi, des avocats qui ont défilé en robe. Romain Ruiz du collectif Colère Noire dénonce avec cette loi une inversion de la charge de la preuve et un renversement du droit.
14: Aujourd'hui, une famille qui perd un enfant devra mener l'enquête toute seule. Il est évidemment impossible pour une famille de mener l'enquête à la place des pouvoirs publics. Nous n'avons pas les moyens de requérir, par exemple, des caméras. Nous n'avons pas les moyens d'enquête de la police. Aujourd'hui, ce qu'on demande, c'est une mission impossible à toutes celles et ceux qui subissent les violences policières.
13: Alors le ministre de l'Intérieur, Laurent Nunez, défend lui un texte qui, selon lui, n'organise aucune irresponsabilité pénale et instaure une présomption simple qui peut être renversée par le procureur. Mais dans le cortège, Emmanuel, venu en citoyen, dit-il, redoute que cette loi favorise le nombre de bavures policières.
15: C'est un coup de canif de plus pour éviter justement de rendre des comptes quand il y aura des bavures supplémentaires parce que des jeunes turbulents feront peur et que les policiers seront peut-être malheureusement plus enclins à utiliser leurs armes létales.
13: Manifestation qui s'est achevée par quelques tensions, odeur de lacrymogène sur la place de la Nation et les forces de l'ordre qui ont procédé à des arrestations pour disperser les manifestants.
10: Une vitrine a été cassée également et selon BFM TV, deux de ces journalistes ont été agressés, menacés verbalement. Mobilisation aujourd'hui aussi à Marseille, Lyon et Toulouse. Un hélicoptère de la gendarmerie et une centaine de policiers. Dispositif reconduit cette nuit à Saint-Pierre-des-Corps, près de Tours, après les violences urbaines qui ont fait 10 blessés chez les forces de l'ordre la nuit dernière. Les émeutes sont parties d'une collision entre un motard et une voiture de police lors d'un rodéo urbain. Le motard a été gravement blessé à la jambe. Le policier, lui, est en garde à vue. Le trafic des trains interrompu jusqu'à mardi matin entre Toulouse et Carcassonne après une collision pour une raison inconnue en fin de journée entre une voiture et un TER à Belle-de-Roe en Haute-Garonne. La conductrice a été prise en charge en urgence absolue. Le Paris Saint-Germain enfonce encore un peu plus Marseille ce soir en Ligue 1. Paris remporte le classique au Vélodrome 2-1 et se relance dans le championnat après des débuts poussifs. Mais pour Marseille, c'est compliqué. Bonsoir Jean-Pierre Blimeau.
16: Bonsoir Alexandra.
10: L'OM désormais en position de relégable.
16: Avant-dernier du championnat avec 3 points en 5 matchs. Voilà le bilan pour l'instant très morose de cette équipe de l'Olympique de Marseille qui n'avait pas la partie facile, on le savait, avant le match face au double champion d'Europe. Marseille handicapé par sa non-qualification en Ligue des Champions cette saison avec les difficultés économiques qui vont avec. Marseille qui n'a pas recruté cet été avait fort à faire après un début de saison vraiment qui n'était pas celui attendu par les supporters. Des supporters qui ont tout de même encouragé cette équipe marseillaise qui s'est montrée généreuse, valeureuse, mais qui a cédé face à un Paris Saint-Germain nettement supérieur, on peut le dire Alexandra, puisque les Parisiens ont eu beaucoup d'occasions. Deux buts ont été marqués, Ferran Torres, le champion du monde, qui a marqué pour l'instant son quatrième but en Ligue 1, qui a ouvert le score. Marquinhos également, le capitaine, qui a scellé la victoire parisienne, alors que les Marseillais avaient égalisé avec Angel Gomez. Marseille qui a fini à 10 après l'expulsion pour un deuxième carton jaune de son capitaine Timothy Weah. Marseille qui va devoir profiter de la longue trêve internationale pour se remettre la tête à l'endroit.
10: Eh oui, merci Jean-Pierre, parce que la Ligue 1 s'arrête déjà après 5 journées pour 3 semaines donc de trêve hivernale. Et déjà un forfait chez les Bleus pour Zinedine Zidane. Le nouveau gardien Robin Risser est remplacé par Jean Butez, annonce ce soir la Fédération française de football. L'homme au but a encore frappé le cycliste belge Remco Evenepoel, champion du monde du contre-la-montre pour la 4e année de suite. C'était ce soir à Montréal et c'est historique. Le français Paul Sexas, lui, décroche le bronze. C'est la phrase du jour, je ne faisais pas la maline là-haut. Elle est signée Tatiana Mosio Bongonga, une artiste funambule après sa performance au cœur du bassin minier du Pas-de-Calais. Aujourd'hui, elle a relié les deux plus hauts terrils d'Europe, 400 mètres sur un fil à 80 mètres de haut, malgré pas mal de coups de vent. Plus de 9000 spectateurs sont venus la voir pendant que des musiciens et des choristes locaux interprétaient les corons de Pierre Bachelet. Le ciel, c'était l'horizon. Mais si on regarde un peu plus loin, à 814 km de la Terre, on rencontre Sentinelle 3C et Flex, ces deux derniers satellites européens construits à Cannes par Thales Alenia Space. Ils ont été mis en orbite avec succès en début de semaine et ils ont donc commencé leur mission, Claire Pascoe, aider les scientifiques à mieux détecter les épisodes liés au dérèglement climatique.
17: L'Europe dispose déjà d'une trentaine de satellites en orbite dédiés à cette surveillance écologique. Selma Cherchali est la responsable du programme d'observation de la Terre au Centre national d'études spatiales.
18: On ne sait pas gérer ce que l'on ne sait pas observer. C'est quelque chose de très très très important dans le contexte international actuel.
17: Chaque satellite va remplir une mission différente. Flex, par exemple, envoyé en début de semaine, va servir à la recherche grâce à un instrument de mesure de pointe spécialisé dans l'étude de la végétation.
18: Un spectromètre d'imagerie par fluorescence. Au moment où la plante va faire sa photosynthèse, elle va émettre un signal. Il ne peut être mesuré qu'à partir d'une instrumentation très précise. Et c'est ça qu'ont mis au point les ingénieurs européens pour essayer de mesurer cette traduction de ce qui se fait à l'échelle de la plante et de la canopée en termes de photosynthèse.
17: Sentinelle 3C, lancée au même moment, produit des informations utilisées, elles, dans des situations très concrètes.
18: On va mesurer la végétation, les feux de forêt, la calotte glaciaire, ainsi que les niveaux d'eau des lacs et des cours d'eau intérieurs, des données essentielles pour la surveillance du climat, des prévisions météo et des interventions en cas de catastrophe.
17: L'observation de la Terre est un enjeu majeur pour l'Europe à l'heure du changement climatique et face au risque d'un désengagement états-unien.
10: Claire Pascoe pour France Inter. Et justement, quel temps demain ?
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10: Ce lundi, Céline Dacosta, attention au grand écart des températures.
0: Oui, parce qu'il fera parfois franchement frais au réveil, avec seulement 4 à 5 degrés possibles dans les Ardennes et sur le plateau Lorrain, autour de 7 à 10 degrés du nord de la Seine au Grand Est, avec quelques nuages en prime qui peuvent traîner en Bretagne, Normandie et sur le centre-est. Mais quelques heures plus tard, changement d'ambiance. Le soleil bien installé avec cet énième blocage anticyclonique fera rapidement grimper les températures. On attend 21 à 26 degrés dans la moitié nord et surtout 26 à 31 pour la partie sud, avec des pointes à 32, 34 degrés possibles en Occitanie et en Provence.
10: Merci Céline Dacosta. 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
10: Merci d'écouter France Inter et ses Recto Verso, tout de suite avec Nicolas Demorand.

0: Bonjour et bienvenue sur France Inter dans le magazine Recto Verso. Le dimanche, c'est Verso et un regard sur l'actualité de la semaine à venir. Toujours le même principe, trois invités pour analyser trois sujets. D'abord, la visite du pape Léon XIV. Il sera en France vendredi prochain pour une veillée au Stade de France. Avant le lendemain, une messe place de la Concorde où sont attendus 600 000 fidèles. On pose les enjeux de cette visite papale avec Paul Picaretta, le cofondateur du mensuel chrétien Le Cri. Ensuite, la prix Nobel de littérature Annie Ernaux. Elle est au cœur du nouveau film de Claire Simon, Écrire la vie, qui montre de jeunes lycéennes et de jeunes lycéens en train de lire ses livres et d'en débattre. Un portrait par la lecture qu'on évoquera avec Annie Ernaux. On parlera aussi avec elle de politique. C'est une femme d'engagement. Enfin, mercredi prochain, le 23 septembre, marquera le centenaire de la naissance de ce géant du jazz que fut John Coltrane. Le Japon lui voue un culte unique au monde. Jérôme Schmitt consacre un sublime petit livre au sujet. Il s'intitule « Une prière pour John Coltrane ». C'est une plongée dans ce qui s'appelle les jazz kissa au Japon. Vous allez découvrir, vous verrez, un univers saisissant. Voilà le programme de la 7e édition de Recto Verso. Soyez les bienvenus.
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0: Le pape Léon XIV arrive donc vendredi prochain en France pour une veillée avec les jeunes au Stade de France. 80 000 personnes sont attendues. Le lendemain, je le disais, messe place de la Concorde devant 600 000 personnes. La suite de la visite passera par les villes de Metz et de Lourdes. Paul Picaretta, bonjour.
2: Bonjour.
0: Vous êtes le cofondateur donc du mensuel chrétien Le Cri. La visite de Léon XIV en France s'annonce spectaculaire, des rassemblements de très grande ampleur. Qu'est-ce qui explique, selon vous, cette ferveur autour du pape dans un pays pourtant déchristianisé?
2: Alors déjà, ce que vous appelez ferveur, il faut quand même rappeler qu'en France, il reste 46% de personnes qui se déclarent catholiques. Donc dans ces 46%, vous pouvez trouver 600 000 personnes, évidemment, pour aller se déplacer, pour aller voir le chef de l'Église.
0: Enfin, c'est quand même énorme.
2: En soi, oui, c'est, disons que c'est
0: l'événement
2: c'est,
0: en lui-même.
2: C'est plus que Céline Dion, donc c'est quand même c'est assez impressionnant. C'est sûr quand on recontextualise, Jean-Paul II c'était aussi un grand événement. Quand Benoît XVI est venu aussi à Paris, il y a eu un grand événement. Et puis il faut pas oublier que le pape François n'étant pas venu à Paris.
0: Oui.
2: Le besoin a grandi, disons. Après, sur la question de la déchristianisation, ce qui est certain, c'est que dans les profils des personnes qui viennent, on observe qu'il y a des nouveaux profils, justement.
0: Alors,
2: parce que la déchristianisation n'a pas entraîné, n'a pas conduit, du moins, à un moins de besoin de spiritualité.
0: On va venir à ce point. De quel message le pape sera-t-il porteur, d'après vous? Dites-nous rapidement quelle différence entre Léon XIV et son prédécesseur François, qui était un pape très politique.
2: Alors, François était très politique dans son contenu et dans la forme. C'est sûr qu'il avait une méthode qui était très radicale. Il cassait les codes. Au Vatican, les gens n'en pouvaient plus parce qu'il inventait sans cesse des nouvelles choses. Donc, c'est sûr que dans la forme, ça a été un pape, je dirais, radical et pour le public français, clivant. Hein, on se souvient que il y avait beaucoup d'éditos dans Le Figaro et dans Valeurs Actuelles pour dire que c'était qu'on n'en pouvait plus. Mais je voudrais vous rappeler aussi que par rapport à Léon, parce qu'on présente Léon comme un pape doux, gentil et conciliant, c'est que les premières années du pontificat de François, elles sont passées crème. C'est-à-dire que les deux premières années, finalement, il y a eu peu de contestations. C'est à partir de 2015 et de Laudato Si, donc l'encyclique radicale sur l'écologie, que les conservateurs catholiques ont commencé à se plaindre. Donc voilà, il est possible que Léon, dans un an, deux ans, commence à avoir des positions qui soient plus radicales et plus clivantes.
0: Paul, Oui, Paul Picaretta, je vous interromps un instant pour vous poser une question sur Emmanuel Macron qui avait en 2018 parlé de réparer le lien abîmé entre l'Église et la République. Il évoque aujourd'hui un grand moment d'espérance pour tous. Le président d'une République laïque devrait-il dire ça ? Comment recevez-vous ces mots ?
2: Moi, personnellement, ça me choque pas, parce que je pense que la laïcité permet de dire ces choses-là, quelle que soit votre position. La laïcité n'exclut pas la religion, quelle qu'elle soit. La première chose, déjà, c'est qu'on vit plutôt une catho-laïcité. Donc, on a une bienveillance en France vis-à-vis de l'Église qu'on n'a pas vis-à-vis de l'islam. On vit plutôt les derniers moments de la catho-laïcité. C'est en train de disparaître, ce qui explique par ailleurs des points de radicalisation à droite et à l'extrême droite.
0: Oui.
2: Ensuite, sur la déclaration d'Emmanuel Macron, sur aussi le besoin d'espérance, je ne sais plus quelle est la citation exacte. Grand moment d'espérance pour tous. Déjà, le concept d'espérance, il est largement passé dans la culture laïque et politique. Aujourd'hui, c'est un concept qu'on véhicule pour parler de la catastrophe écologique, de la catastrophe sociale. Et je pense que c'est très bien que cette vertu théologale se soit laïcisée pour correspondre aussi aux besoins des nouvelles générations.
0: Paul Picaretta, les baptêmes d'adultes et d'adolescents progressent en France, pour les adultes de manière significative, mais aussi donc chez les ados. Qu'est-ce qui pousse aujourd'hui des jeunes qui n'ont parfois reçu aucune éducation religieuse à entrer dans l'Église ?
2: Je vais vous répondre très franchement, on ne sait pas. C'est-à-dire qu'il y a eu quand même beaucoup d'études sur les catéchumènes, donc ceux qui demandent le baptême adulte. Il y a eu beaucoup de portraits, on a cherché des points communs entre tous les parcours de ces gens-là. Et la conclusion, c'est que l'Église n'est pas responsable de l'augmentation du nombre de baptêmes. Contrairement à un petit refrain qu'on entend à la droite de l'Église, avec une espèce d'auto-célébration de « on a gagné ». On a plus de baptêmes, c'est parce qu'on a été plus identitaire. La réalité, c'est que les gens rentrent à l'église, se font baptiser ou se font marier, etc., pratiquent des sacrements, et puis disparaissent. Mmh. Souvent, ils disparaissent, ils ne retournent pas à l'église. Et c'est quoi le point important dans ce que je suis en train de dire ? C'est que, en fait, ces nouveaux profils, l'église actuelle ne sait pas leur parler, elle n'a pas les codes, elle ne comprend pas en fait de quoi il s'agit.
0: Ça passe parfois par TikTok, Instagram.
2: Oui, et puis surtout, il y a des profils. En fait, l'église actuelle a plutôt tendance à s'adresser à la frange identitaire des nouveaux arrivants que la frange la plus progressiste. Mmh. Ce qui fait qu'on se retrouve parfois avec une cartographie qui est faussée. On a l'impression que tous les nouveaux catholiques sont des identitaires ex-néo-nazis. C'est faux. Il y a aussi des personnes LGBT, il y a des personnes migrantes, il y a des personnes racisées, il y a des nouveaux profils, mais ces nouveaux profils, l'Église ne sait pas leur parler, elle n'a pas les codes.
0: Camille Pascal, l'ancienne plume de Nicolas Sarkozy, affirme que certains jeunes choisissent aujourd'hui soit une forme de radicalité politique, soit une forme de radicalité religieuse. Est-ce que cette lecture vous paraît pertinente ?
2: Moi, personnellement, non. Parce que, en tant que chrétien, pour moi, l'évangile est politique. C'est-à-dire que c'est très compliqué de dire que l'évangile n'a pas de conséquences politiques, de conséquences sur la vision du monde que vous allez avoir, sur la vision de la société. Quand on est chrétien et qu'on croit en l'évangile, on a forcément une vision, je dirais, quand on écoute les paroles du Christ, c'est une vision politique qui nous pousse à sortir de nous-mêmes. On est dans l'anti-identitarisme, on est dans le partage, l'accueil des autres et le décentrement. Donc c'est une vision politique. La foi chrétienne a des conséquences politiques. Donc déjà, cette première séparation, elle me gêne un petit peu.
0: Une partie des catholiques dit désormais se vivre comme une minorité dans la société française, notamment face à la visibilité de l'islam. Est-ce que ce sentiment minoritaire nourrit un catholicisme plus identitaire ?
2: Alors c'est vrai, on observe que ça, c'est pas une surprise, à grand renfort de relais médiatiques. Je vais rien dire de nouveau, mais avec un Vincent Bolloré, un Pierre-Edouard Sterrin aujourd'hui, une certaine forme minoritaire du catholicisme, hein, j'entends minoritaire au sein même du catholicisme, prend un peu plus de place et un peu plus d'écho. La réalité statistique, c'est qu'en fait, ce catholicisme-là, il est minoritaire. Il ne représente pas la majorité des nouveaux convertis ou même des profils plus classiques. Le catholicisme en France reste profondément attaché au Concile Vatican II. C'est ça la réalité sociale et sociologique. C'est un catholicisme d'ouverture qui s'appuie sur la longue tradition du christianisme social qui a longtemps porté l'Église et qui fait qu'aujourd'hui, un président comme Emmanuel Macron peut tenir ce genre de propos parce que le christianisme a longtemps été attaché à dialoguer avec le monde. Et la nouvelle forme de catholicisme qu'on voit apparaître, elle est vraiment en contradiction avec cette longue tradition.
0: Merci Paul Picaretta. La visite du pape à partir de vendredi prochain, donc, et votre mensuel Le Cri Pop et Chrétien. Merci encore d'avoir été au micro de France Inter. À suivre, la prix Nobel de littérature Annie Ernaux au programme Littérature, Cinéma et Politique. Mais juste après, Oasis, le groupe qui a annoncé cette semaine une tournée mondiale qui s'arrêtera pour deux concerts à Paris au Stade de France. Ce sera en juillet 2027.

0: Wonderwall d'Oasis.
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0: En deux mots, ce matin, je demande le fils dans la famille du grand maître du roman d'espionnage, John le Carré. Le fils s'appelle Nick Arkaway et il a publié un épais roman qui fait revivre les personnages inventés par son père, à commencer par George Smiley, dont on pensait être privé pour l'éternité. Son livre s'intitule « Le choix de Carla » et nous replonge en pleine guerre froide. Un agent russe fait défection à Londres. Il venait y assassiner un bel homme, agent littéraire et très grand mondain. Celui-ci disparaît sans laisser de traces. Et surtout, il tire Smiley de sa retraite et de son bonheur conjugal nouveau. Un bonheur rendu possible par le serment fait à son épouse de tourner définitivement la page de l'espionnage. Évidemment, les services secrets le rappellent. Seul Smiley peut retrouver le disparu et comprendre ce qui se joue entre fausses identités, légende et faux passeport. Sur le plan psychanalytique, il faut être sacrément gonflé pour poursuivre et s'approprier l'œuvre de son père. Mais celui que je vais appeler le Carré Junior réussit le tour de force de ressusciter l'ironie, le désespoir, la noirceur de le Carré père. Je ne sais pas si ce livre a été facile à écrire pour lui, mais il est un bonheur d'humour british. Merci donc Nick Arkaway de rendre le Carré encore plus éternel qu'il ne l'était déjà. Le choix de Carla est publié aux éditions du Seuil dans une traduction de Clément Baude.
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0: Recto verso, 9h28. Écrire la vie, c'est le nom du film doux, délicat et incroyablement perspicace que signe la cinéaste Claire Simon. Elle y fait le portrait d'une femme, d'une écrivaine qui n'apparaît jamais à l'écran, sauf via ses livres et ses jeunes lecteurs, des lycéennes et des lycéens. Annie Ernaux, bonjour.
2: Bonjour Nicolas Demorand.
0: Cette écrivaine, c'est vous, et les lecteurs sont des lycéens qui étudient vos livres en classe. On va y venir en détail, mais un mot d'abord, si vous le voulez bien, Annie Ernaux, sur la manière dont vous avez vu et reçu ce film, avec intérêt, j'imagine, mais aussi avec émotion devant tous ces jeunes qui vous lisent.
2: Une très grande émotion, parce que c'est la première fois que j'entends et que je vois des élèves qui parlent en toute liberté de mes livres. C'est ce sentiment, au fond, que c'est ça l'écriture, que c'est ça la littérature. C'est qu'il y a cette, on va en parler, mais cette transmission.
0: Oui,
2: transmission d'expérience.
0: Voilà, et on va en parler évidemment. La circulation des livres, oui. c'est essentiel. Est-ce le meilleur portrait d'ailleurs qu'on puisse faire de vous? Non pas vous filmer, Annie Ernaux, mais filmer vos livres et leur lecture.
2: Alors, c'est sûr que... Enfin, c'est un autre portrait, bien sûr. C'est autre chose. Mais là, ce qu'il y a de particulier, c'est tout de même, c'est la discussion qu'il y a autour, comme si c'était des problèmes de vie, là, maintenant. C'est ça.
0: Vos écrits s'ancrent dans une autre époque que celle de ces lycéens, Annie Ernaux. Et pourtant, ils s'en emparent jusqu'à vous appeler Annie. Comme une amie, Annie a été touchée par cette familiarité, par ce dialogue entre les générations. Annie a été surprise.
2: Mais absolument, mais je ne prends pas du tout comme une familiarité le fait de m'appeler par mon prénom, mais au contraire, par une forme, je veux dire, de proximité. Comme si, quelque part...
0: Vous étiez une amie.
2: Oui, une amie, une copine. Hein. Voilà.
0: Vous avez été professeure de lettres, Annie Ernaux, avant d'être écrivaine. Qu'est-ce que ça représente d'être aujourd'hui enseignée au même titre que les grands auteurs que vous avez dû vous-même enseigner à l'époque?
2: Alors, j'ai toujours été professeure. Sauf que j'ai été professeure 10 ans en lycée-collège et ensuite au Centre National d'Enseignement en Distance dans l'enseignement supérieur. Donc, j'ai toujours eu cette fonction de transmettre. Voilà. Et là, c'est moi qui suis transmise. Voilà, donc de l'autre côté, bien sûr, ça avait commencé, bien sûr, avec quand même les premiers livres. Mais
0: ça fait quelque chose de se dire Stendhal, Ernaud, Baudelaire, Rimbaud
2: non.
0: se retrouvent. Non, ça fait rien.
2: Oh non, moi, ça me fait rien du tout. Je veux dire. Non.
0: C'est de la modestie
2: non.
0: ou c'est autre chose ?
2: Ah bah non, c'est pas de la modestie.

0: écriture plate, sans métaphore ni signe d'émotion, où la violence vient des faits et non du style. Et c'est un mot qui revient sans cesse dans la bouche des lycéens et des professeurs du film. Qu'est-ce que c'est pour vous que l'écriture plate ? Expliquez-nous.
1: Alors, je l'ai employé une fois pour le livre La Place. C'était pour situer mon propos, qui ne serait pas, de faire du pathos pour décrire des fait. Et donc, c'est bon, par plate, c'est plutôt une écriture factuelle, c'est-à-dire de ne pas projeter dans l'écriture des sentiments qui orienteraient une vision.
0: En tout cas, dans ce film, certains élèves disent que vous abusez, que votre écriture les heurte tellement elle est nue. Est-ce que vous comprenez cette réaction chez vos jeunes lecteurs ? En tout cas, ces jeunes lecteurs-là, est-ce que vous comprenez cette forme de pudeur, le sentiment, qu'on peut-être parfois trop en dire ?
1: Alors, ce qui se passe, c'est que chez ces lecteurs, comme dans beaucoup de lecteurs, il y a le fait qu'on peut dire des choses, mais ils ne s'empressent pas de dire des grossièretés, enfin, tout ce qu'on appelle grossièreté. Par contre, de les lire, sont choqués. Et combien de fois, par exemple, j'ai entendu à propos, par exemple, de Passion simple, de dire « Oui, mais on peut vivre ces choses-là, mais il ne faut pas les écrire. » Voilà. Et moi, c'est juste l'inverse. C'est-à-dire que tout est bon, à écrire, et non pas pour choquer. C'est parce que c'est le mot qui vient à ce moment-là et pas un autre. Voilà.
0: Mais c'est quoi ? Ce sont de petits êtres fragiles, ces jeunes lecteurs ? De petits conservateurs ? De petits réacs ?
1: Non.
0: Comment vous analysez les choses ?
1: Ah non, je ne les prends pas du tout pour des réacs. Je pense qu'au contraire, ils montrent dans le film combien ils sont réceptifs aux choses et qu'ils ont envie de réagir. Comme cette fille qui très longuement dit que c'est abusé, voilà. Mais c'est qu'elle elle est en fait, c'est pas les choses que je dis qui au fond la choquent, hein. C'est la chose elle-même et non pas le mot. C'est-à-dire, elle trouve que je devrais pas me comporter comme ça. C'est-à-dire qu'elle est en plein dans le texte et qu'elle réagit au texte. Et donc ça, c'est bien.
0: On va revenir aux questions d'écriture. Après une petite parenthèse politique, Annie Ernaux, parce que tout le monde sait que vous êtes une femme d'engagement à gauche, d'engagement auprès de Jean-Luc Mélenchon. Nous sommes à quelques mois de l'élection présidentielle. Est-ce que vous allez faire campagne ? Quel rôle, Annie Ernaux, imaginez-vous dans les mois qui viennent ?
1: Alors, je tiendrai pas tribune, hein, du tout. Je n'irai pas dans les meetings non plus. Je suis allée à Saint-Denis.
0: Hein, vous étiez sur scène.
1: Oui, je suis allée à Saint-Denis.
0: À côté de Jean-Luc Mélenchon.
1: Pas seulement Jean-Luc Mélenchon, c'est la France insoumise. C'est donc un ensemble. C'est un ensemble de propositions. C'est un programme. C'est une vision pour la France. Vous voyez, ça y est, je suis. Mais non, là, je parle sérieusement.
0: Ouais, je parle sérieusement. On entend que vous...
1: Voilà, c'est ça. C'est aussi l'engagement aux côtés des Gazaouis. De Gaza, la parole qui a été étouffée tout de même pendant toutes ces années. On ne peut pas parler de la Palestine, on n'en parle pas. Donc il y a tout cela qui fait que je suis effectivement engagée. Mais la première des choses, c'est que c'est une France, j'allais dire, plus généreuse, plus juste, plus juste dans le programme. Et je suis désolée, mais on ne parle que en termes de d'opposition. Enfin, c'est pas parler politique, voilà. La politique, c'est la vie des gens, mais de façon concrète.
0: Vous avez parlé de la Palestine, diriez-vous, comme Adèle Haenel, il y a quelques jours seulement, le 9 septembre, à la Grande Librairie, que l'État d'Israël commet un génocide en Palestine et la France en est complice. Est-ce que vous le diriez, vous aussi ?
1: Alors, je le dis, d'autant plus que l'année dernière, dans une même émission, j'avais dit qu'Israël commettait un génocide. Je n'avais pas ajouté que la France était complice,
0: mais
1: je
0: remets aujourd'hui.
1: Je le dis aujourd'hui.
0: Alors que la France a reconnu la Palestine il y a quasiment un an, jour pour jour.
1: Et qu'est-ce qu'elle en a fait, cette reconnaissance ? Dites-moi, qu'est-ce qu'elle en a fait ? Rien.
0: Elle en a fait une complicité, selon vous, de génocide ?
1: Que ça la dédouanait et que, après avoir dit ça, finalement, alors qu'il y a des mesures extrêmement concrètes qui sont évoquées par le tribunal international et par l'ONU, enfin. Voilà, donc qui font qu'on pourrait...

0: est, si on voulait, user de l'arme du boycott pour affaiblir...
1: Donc vous maintenez une complicité de la France. Vous n'avez pas peur de ces mots et vous savez qu'ils vont faire réagir.
0: Eh bien, absolument.
1: Tout le monde convient que des massacres sont commis à Gaza et que la situation sur place est absolument dramatique. Mais vous qui avez le souci du mot juste, Annie Ernaux, dites-nous, pour vous, la situation à Gaza est comparable à la Shoah, au Rwanda, où il y eut 1 million de morts en 3 mois, des hommes, des femmes, des enfants tués à la machette, c'est comparable ?
0: Vous ne pouvez pas comparer, je veux dire, un génocide à un autre. C'est horrible de faire ça. Non, je veux dire, qu'est-ce que c'est le génocide ? C'est de supprimer. Que fait ? Qu'est-ce qui se passe ? C'est les expulsions. Regardez la Cisjordanie, c'est le début, effectivement. C'est d'éradiquer, les gens qui vivent sur cette terre-là. Et le nombre de morts est immense quand même, je veux dire, et qui continue. Et il se méprit de dirigeants israéliens pour les Palestiniens, qui ne sont pas, pour eux, qui ne sont pas des hommes, qu'il faut tuer. Enfin, il y a les mots, là. Il y a les mots.
1: Donc, pour vous, la volonté de supprimer est clairement celle de l'État israélien aujourd'hui. Pas des gouvernants de l'État israélien. Parce qu'à la France insoumise, on dit que Israël est un État génocidaire. Est-ce que vous dites la même chose ?
0: Quand on dit un État génocidaire, on pense évidemment d'abord aux gouvernants. Et donc c'est absolument imparable quand même que Netanyahou et d'autres de ses ministres ont eu des propos, effectivement, et qui, en plus, nourrissent ça depuis le début. Et donc, je pense que maintenant, il y a eu beaucoup de reportages, il y a beaucoup d'articles qui montrent qu'effectivement, la population est au mieux indifférente, sauf bien sûr qu'il y a toujours des gens quand même qui ont en tête une idée de l'humanité et qui font qu'ils réagissent même à l'intérieur d'Israël.
1: Encore deux mots de politique, Annie Ernaux. Le 26 février, en meeting à Lyon, Jean-Luc Mélenchon lance l'affaire Epstein, et puis il corrige, je voulais dire Epstein, pardon, ça fait plus russe, avant d'ajouter sous les rires de la salle, voilà, tout le monde comprend comment il faut faire. Il a démenti, je le précise, toute intention antisémite. Mais quelques jours plus tard, le 1er mars, à Perpignan, Jean-Luc Mélenchon évoque Raphaël Glucksmann en prononçant d'abord Glucksmann, avant de se reprendre en disant Glucksmann. Vous, là encore, qui avez consacré votre vie à choisir les mots avec précision, comment avez-vous reçu ces phrases ?
0: Bah, évidemment, je n'ai pas envie de rire à ça.
1: Salle a ri.
0: Alors, la salle a ri, mais ce qu'il faut dire, c'est que...
1: Vous n'auriez pas ri, en tout cas, entendant ça.
0: J'en sais rien. J'en sais rien. Je ne peux pas savoir.
1: Oui, mais de l'humour uniquement sur des noms juifs, ça ne pose pas de problème à vos yeux ?
0: Alors, j'ai envie de dire, est-ce que on va parler que de ça ? Je comprends que de faire de l'humour sur un nom, ça n'est jamais bien. Je reconnais. Mais je veux dire que, est-ce qu'il a été condamné, Jean-Luc Mélenchon, pour antisémitisme ? Est-ce qu'il a été condamné sur des propos ? Non. Non. Alors, la loi, c'est la loi.
1: Mais parler de ça, c'est peut-être important.
0: Il ne faut pas lui donner non plus d'importance que ça en a.
1: Bon, j'entends bien votre réponse. Revenons à l'écriture, Annie Ernaux.
0: Oui, je crois que c'est mieux.
1: Non, je ne sais pas si c'est mieux, parce que vous êtes pluriel aussi. Vous avez des engagements, on ne va pas les cacher. Vous ne vous en cachez pas. Vous dites, et vous l'avez répété, adopter une écriture neutre, objective, sans métaphore ni signe d'émotion, pour que la violence vienne des faits eux-mêmes et non de l'écriture. À la relecture, comment repérez-vous la phrase qui a basculé du côté du style et qu'il faut donc retirer ?
0: Ça ne se passe pas comme ça. Je veux dire, je ne pense pas en termes de jugement, de niveau de langue, ce qu'on appelle un niveau de langue. Je pense plutôt en termes de justesse par rapport à l'image que j'ai, par rapport à la sensation que j'ai. Et c'est ça qui dirige en fait mon choix.
1: Vous dites écrire à partir de la honte. C'est une phrase que je trouve bouleversante, tant elle est puissante. Expliquez-la nous.
0: Écrire à partir de la honte, oui, c'est certainement ce qui m'a motivée dans beaucoup de mes textes, pas tous. C'est effectivement d'avoir besoin de démêler ce qui provoque la honte et pourquoi. Et la plupart du temps, ce sont effectivement des regards extérieurs, des situations de domination, où on est évidemment en termes de on est dominé. Ça peut être aussi, et c'est le cas pour Mémoire de fils, si on y vient, que la honte est une honte, comme je dis, une honte de fille. Donc, honte sexuelle, mais honte de fille, honte sexuelle de fille. Mmh. Voilà.
1: Une honte de fille, vous pouvez préciser ?
0: Eh bien, c'est d'avoir été victime de viol. Et même si à l'époque, ce n'est pas un mot qui me serait venu, et de traîner cette honte jusqu'à ce que, enfin, je la regarde en face et que je me mette à écrire. Donc, plus de 50 ans après.
1: Vous dites qu'après chaque livre vient une période de latence, puis de manque, et que vous êtes en manque depuis un bout de temps, Annie Ernaux,
0: oui,
1: trop sollicitée. Qu'est-ce qui vous empêche aujourd'hui de vous y mettre? C'est quoi? C'est un agenda, comme on dit, trop chargé ou autre chose?
0: Voilà, c'est ça, c'est l'agenda. Et je commence maintenant, d'ailleurs, à barrer drastiquement ou à laisser les pages blanches parce que sinon ça va très loin. Je veux dire, la vie vaut plus la peine d'être vécue.
1: Si vous n'écrivez pas.
0: Oui.
1: Merci Annie Ernaux d'avoir accepté notre invitation.
0: Merci à vous.
1: Écrire la vie, Annie Ernaux racontée par des lycéennes et des lycéens. Le film de Claire Simon sort en salle mercredi. Autour d'Annie Ernaux, à noter aussi le film Mémoire de fille de Judith Godrèche en salle le 30 septembre, inspiré bien évidemment du livre d'Annie Ernaux. À suivre, John Coltrane au Japon, il y est l'objet d'un culte sans doute unique au monde. Jérôme Schmitt nous en parlera après le premier titre du triptyque The Sound of Milk, sorti ce vendredi. La chanteuse Camille nous emmène en voyage.

0: Camille, le voyage, il est 9h48.
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0: Très court extrait du concert de John Coltrane à Tokyo le 22 juillet 1966. John Coltrane qui aurait eu 100 ans mercredi prochain. Jérôme Schmitt, bonjour.
2: Bonjour.
0: Grand spécialiste du jazz et du Japon, vous publiez aux éditions Noir sur Blanc un sublime petit livre, une merveille intitulée « Une prière pour John Coltrane » qui nous ouvre les portes des jazz kissa. Il y en a des centaines au Japon. Il s'appelle, pour citer quelques noms, Elvin, Vanguard, Misty, Weather Report, Solitude, Monk et j'en passe. Première question simple de définition, Jérôme Schmitt. Qu'est-ce qu'un jazz kissa ?
2: Alors un kissa, c'est un kissaten, donc c'est tout simplement un café. Et donc c'est des cafés qui sont construits autour d'un style de musique, donc le jazz. Et où on trouve des dizaines de milliers de vinyles qu'on écoute souvent dans un silence assez religieux.
0: Ah, ça, on va y venir. Il y en a des centaines aujourd'hui, des jazz kissa. Il y en avait jadis des milliers. Il se dédie à un jazzman précis ou au jazz en général ?
2: Disons que c'est soit dédié à un musicien, Coltrane en a quelques-uns qui étaient dédiés uniquement à sa musique et à ses œuvres, et aussi à, souvent à un moment du jazz, donc à une décennie, à un style de jazz.
0: Vous avez parcouru environ 250 jazz kissa. Certains de ces lieux sont tenus par des octogénaires, on les appelle des masters ou des mamas, selon le sexe du patron ou de la patronne. Décrivez-nous, prenez le temps de nous décrire la sociabilité des jazz kissa. On n'y parle pas ou peu, on écoute des vinyles, on se recueille.
2: En fait, il faut prendre le jazz kissa comme un endroit, une capsule de temps qui est vraiment hors de la société japonaise. Les gens y vont souvent en solitaire, on n'y va pas pour discuter entre amis. Et on y va en fait pour une sorte de transmission. C'est le lieu où l'histoire orale du jazz se passe de génération en génération auprès justement des propriétaires.
0: Pourquoi l'écoute du jazz au Japon obéit-elle à des règles aussi différentes des nôtres ?
2: Alors, il y a eu un grand moment dans les années 60-70 où tous les musiciens sont venus jouer et puis les musiciens de jazz noirs américains se sont ensuite plutôt dirigés vers l'Europe. Et donc, il y a eu des lieux d'écoute qui se sont mis en place, les jazz kissa, qui ont permis de faire perdurer justement toute cette culture.
0: Certains masters et certaines mamas ont consacré leur vie entière à quelques mètres carrés et à des milliers de disques. Est-ce une forme de retrait du monde ou au contraire une manière très intense d'y prendre place ?
2: Alors je pense que c'est exactement les deux choses. En fait, après-guerre au Japon, il y a eu un peu une perte du paradigme japonais, de l'impérialisme, etc. Et donc, au moment où il faut reconstruire le Japon, où il y a cette bulle économique qui va exploser, qui va rendre des générations riches. Il y a des gens qui ont préféré prendre la tangente, ne pas rentrer dans ce quotidien de salariman, d'aliénation du travail. Et ils ont créé ces endroits où effectivement l'intensité, l'épiphanie est au rendez-vous, dans des épiphanies du quotidien qu'on vient vivre comme ça dans le silence à l'écoute de la musique.
0: Votre livre, Jérôme Schmitt, part d'une seule tournée de John Coltrane, celle de juillet 1966 au Japon. Pourquoi ces quelques semaines, ces quelques petites semaines, ont-elles laissé une trace aussi profonde fond dans le pays ?
2: Alors, il faut savoir que Coltrane n'était jamais venu au Japon avant cette tournée de 66. À cette époque, il a donc 39 ans. Il ne sait pas qu'il va mourir quelques mois plus tard d'un cancer fulgurant. Et la première fois qu'il arrive au Japon, sa première demande, c'est d'aller à Nagasaki pour faire une prière pour la paix en mémoire de la folie atomique. Ça a marqué, il y a cette image de Coltrane qui fait une prière au mémorial de Nagasaki, d'où le titre du livre « Une prière pour John Coltrane », qui a un double jeu là-dessus. Et cette image a marqué toute la génération de Japonais qui l'ont découvert à ce moment-là.
0: Ce geste a une place particulière dans la mémoire japonaise, ce geste de Coltrane ?
2: Oui, historiquement, c'est le seul musicien américain qui l'ait fait. Ça a été le premier, c'est même le seul, je crois, à ma connaissance, qui ait eu cette démarche.
0: Coltrane arrive au Japon à un moment où sa musique change radicalement. Son ancien quartet a éclaté, Alice Coltrane, Rachida Ali l'accompagne, le free jazz, la spiritualité prennent une place nouvelle. Là encore, prenez le temps de nous expliquer ce que le public japonais découvre réellement sur scène en 1966. C'est comme une apparition, c'est la foudre qui tombe.
2: C'est exactement ça, parce qu'en fait, il faut imaginer qu'en 65-66, le temps qu'un disque sorti aux États-Unis arrive au Japon, il faut quelques mois. Donc tout le monde en est resté à son quartet classique avec Elvin Jones, McCoy Tyner, qui a fait des choses magnifiques. Et puis il y a cette rupture qui arrive avec l'arrivée d'Alice MacLeod, sa future épouse Alice Coltrane, qui amène une dose à la fois d'orientalisme et de jazz spirituel. Et en fait, des pièces très connues comme My Favorite Things, qui est un peu son tube, si on peut dire, s'étirent désormais sur plus d'une heure avec un deuxième saxophone, Pharoah Sanders. Et en fait, c'est toute l'incursion du free jazz qui fait que ces concerts, qui sont déjà pas très peuplés, parce qu'il n'y a pas beaucoup de monde qui vient, parce que personne n'était vraiment au courant de son arrivée, ces concerts se vident de 90% de la salle à chaque concert, mais les 10% qui restent, ça va être les plus fervents des croyants en Coltrane.
0: Mmh. Et 66, c'est quoi comme date au Japon, cette période-là de l'histoire japonaise?
2: Alors, on est dans les mois qui précèdent les insurrections étudiantes d'extrême gauche de 67-68 à Shinjuku. Donc, c'est une vraie période où on remet en cause l'impérialisme américain avec les bases d'Okinawa, les bases de Yokohama. Donc, il y a à la fois un mouvement nationaliste d'extrême gauche qui se met en place et les rues commencent à bruisser vraiment d'une colère.
0: Et les Japonais, les jeunes Japonais notamment, les étudiants, trouvent quoi dans Coltrane? Dans ce moment politique si particulier.
2: Alors, il y a déjà cette arrivée à Nagasaki, c'est finalement une remise en cause de l'impérialisme américain par un Américain lui-même. Et puis, il y a aussi cette force qu'a Coltrane d'avoir fait beaucoup de morceaux qui sont politiques sans jamais le phraser. Par exemple, il y a une pièce comme Alabama, qui est une élégie à des victimes d'un attentat raciste aux États-Unis. Donc, il y a tout le black power américain qui est repris par les étudiants d'extrême gauche japonais. Et en fait, de voir arriver Coltrane et de pouvoir discuter avec lui de toute cette période, ça permet de donner une réalité à ces luttes.
0: Et à quand remonte la passion japonaise pour le jazz?
2: Alors en fait, elle est arrivée juste avant l'explosion des Beatles. Je ne sais pas si vous êtes déjà allé au Japon, mais dès que vous entrez dans un magasin, il y a soit les Beatles,
0: j'ai
2: soit le jazz.
0: J'ai vécu même, hein, 4 ans.
2: Donc il y a soit du jazz en bande son, soit les Beatles. En fait, avant l'explosion des Beatles, le jazz est arrivé dans les années 50, fin des années 50, avec des groupes comme Art Blakey et les Messengers. Et il y a eu effectivement toute cette génération qu'on retrouve maintenant aux commandes des Jazzkissa, qui a été biberonné à ça.
0: Votre livre n'est pas une biographie de Coltrane, vous parlez plutôt d'un rapport personnel entre une icône du jazz et un Japon vieillissant. À quel moment avez-vous compris que votre véritable sujet se trouvait là ?
2: En fait, moi, j'ai la chance d'aller au Japon pour différents livres, différents films, et de faire des dérives où je suis vraiment libre de faire ce que je veux. On m'avait contacté pour faire un livre autour de Coltrane pour son centenaire, et en fait, moi, je suis pas du tout un spécialiste au sens encyclopédique sur le sujet. Et je trouvais que la beauté de ces moments que je vivais dans une intimité qui était assez peu connue au Japon valait le coup d'être partagée. Surtout que, comme vous le dites, c'est un monde qui disparaît, un monde flottant comme ça, vieillissant, et que c'était le moment de le fixer sur des pages.
0: Et qu'est-ce qui risque de disparaître avec ce monde ?
2: Je pense qu'il y a la beauté de ces moments isolés, en fait, hors du temps. La standardisation du Japon qu'on voit vraiment en marche, surtout dans les grandes villes et dans les quartiers les plus touristiques, elle s'accélère de plus en plus. Et ces moments qui sont hors du temps, où on ne fait pas de photos, où on ne voit que des gens de notre communauté locale, ils ont tendance à fermer parce qu'en fait, il n'y a aucune réalité économique à ces endroits.
0: Et c'est un lieu de prière, ce sont des lieux de prière. Vous décrivez dans le Jazzkissa dédié à Coltrane, ce moment à 17h, je crois, où tout s'arrête et c'est une liturgie musicale, c'est bien ça?
2: Oui, en fait, dans ce Jazzkissa qui s'appelle Coltrane, qui est au milieu des rizières, non loin des montagnes du Kyushu, effectivement, le lieu est fermé depuis d'ailleurs, mais à 17h, tout s'arrêtait, on entendait toujours le même train passer, le train local passer au loin, et puis le drone des prières des gens qui étaient présents, ainsi que des propriétaires.
0: Vous dites qu'en rencontrant Jérôme Schmitt, Coltrane dans un Jazzkissa, vous ne lui auriez probablement rien demandé. Pour quelle raison ? Vous n'avez rien à lui dire ou ça aurait été du respect?
2: Alors c'est ouais, du respect, puis moi j'aime bien garder le mystère. Par exemple, ce livre que j'ai fait en 15 ans de dérive au Japon, je baragouine un peu le japonais, mais au final, je crois que l'habitude, le fait de voir les gens très souvent sans rien dire, était plus intense que de parler, d'échanger des banalités.
0: Aux éditions Noir sur Blanc, ce sublime petit livre, je l'ai dit, une merveille, intitulé « Une prière pour John Coltrane ». Et pour voir à quoi ressemblent les Jazz Kissa, votre compte Instagram, Jérôme_Inculte.
2: Exactement.
0: C'est le nom d'une maison d'édition.
2: C'était le nom d'une maison d'édition que j'avais fondée il y a 15 ans.
0: Merci en tout cas d'avoir été au micro de France Inter ce matin. Toute l'équipe de Recto Verso vous souhaite un excellent dimanche et vous dit à la semaine prochaine. Ophélie Vivier, Uti Shraniti à la programmation, Caroline Prota à la documentation avec l'aide de notre stagiaire Agathe Bardinet. Valentine Chedebois signe la programmation musicale, Céline Hilla la réalisation et ce week-end c'était Laurent Baudouin à la technique.
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5: À moins de deux semaines de la présentation du budget 2027 en Conseil des ministres et dans un contexte de colère sociale croissante, Sébastien Lecornu très attendu sur un arbitrage ce lundi, celui des nouvelles aides carburant, notamment pour les gros rouleurs. Les aides à domicile attendent beaucoup de cette réunion et des annonces qui seront faites. Arnaud Bouet dirige une structure dans ce secteur dans le Lot. Il voit déjà les effets de la flambée des prix des carburants sur ses effectifs.
6: C'est 19% de candidatures en moins comparativement à la même période l'année dernière. Et on observe également une accélération des démissions qui sont causées principalement par l'augmentation du prix du carburant. Les salariés, elles nous disent qu'elles n'arrivent plus à s'en sortir avec un pouvoir d'achat qui est en berne, un salaire qui n'augmente pas et un prix du carburant qui est de plus en plus élevé. Ce qui revient régulièrement, c'est qu'elles ont l'impression aujourd'hui de devoir payer pour aller travailler et qu'elles ne peuvent plus faire le plein d'essence pour aller répondre à l'ensemble des interventions qu'elles doivent effectuer au domicile de nos bénéficiaires. S'il n'y a pas des coups de pouce supplémentaires qui sont accordés aux gros rouleurs, nous allons avoir une accélération des départs et une désaffection encore plus forte pour les métiers du domicile.
5: Des propos recueillis par Alexis Morel pour France Inter. En pleine tension sur le prix de l'énergie sur fond de guerre au Moyen-Orient et en Ukraine, la France cherche d'autres sources d'approvisionnement. Et ce dimanche à Saint-Pierre-et-Miquelon, Emmanuel Macron a remercié Mac Carney d'avoir si vite répondu à sa demande d'avancer sur des projets très concrets de gaz naturel liquéfié, important pour notre Europe, dit le président. C'était lors d'une conférence de presse commune avec le Premier ministre canadien sur l'archipel français d'Atlantique Nord. Emmanuel Macron qui doit s'envoler ce lundi en début d'après-midi pour New York où il doit assister à l'Assemblée générale des Nations Unies mardi et mercredi. Et jeudi soir à 20h, il répondra aux questions de Gilles Boulot pour TF1 et Caroline Roux pour France 2. C'est ce qu'annoncent les deux chaînes de télévision privées et publiques. Paris convoque l'ambassadeur d'Iran après la fermeture du centre de langue française à Téhéran ce dimanche. Le Quai d'Orsay dénonce une nouvelle attaque injustifiable et inacceptable. En Allemagne, c'est inédit. Depuis la fin de la Seconde Guerre mondiale, les conservateurs échouent à entrer à un parlement régional. La CDU arrive sous le seuil des 5% de suffrage nécessaire. C'était à l'issue des élections ce dimanche dans le Land de Mecklembourg-Poméranie occidentale, dans le nord-est du pays. Le parti d'extrême droite AFD arrive en tête avec plus de 38% des votes et il double son score en 5 ans. Le chancelier Friedrich Merz reconnaît un désastre électoral pour son parti, mais il semble exclure de démissionner et promet de poursuivre les réformes. Et puis à Berlin, c'est l'extrême gauche qui remporte le scrutin devant la CDU. L'extrême droite et les écologistes sont à égalité. Washington restreint les déplacements des fonctionnaires américains en Arabie Saoudite et redoute une escalade rapide des hostilités au Moyen-Orient. Après une nouvelle journée de bombardements au Yémen, 28 frappes saoudiennes ce dimanche selon les Houthis. La veille, ce sont les rebelles pro-Iran qui ont attaqué l'Arabie Saoudite, notamment avec un tir de missile dirigé contre Riyad, la capitale saoudienne. Donald Trump a écourté son week-end à Camp David et le patron de la CIA s'est entretenu ce dimanche au Caire avec son homologue égyptien et le président Al-Sisi. L'Olympique de Marseille dans la zone de relégation en Ligue 1 de football après sa défaite ce soir face au PSG de 1 au Vélodrome. Les Marseillais ne comptent que 3 points en 5 journées. Lille s'incline à Nice sur le même score et chute de son trône. Le championnat fait une pause pour 3 semaines. C'est la trêve internationale. Et puis en top 14 de rugby, l'Union Bordeaux-Bègle a battu le Stade français ce dimanche soir 40 à 10. La météo.
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5: Quel temps ce lundi, Céline Dacosta, un contraste assez marqué pour les températures.
8: Oui, parce qu'il fera parfois franchement frais au réveil, avec seulement 4 à 5 degrés possibles dans les Ardennes et sur le plateau Lorrain, autour de 7 à 10 degrés du nord de la Seine au Grand Est, avec quelques nuages en prime qui peuvent traîner en Bretagne, Normandie et sur le centre-est. Mais quelques heures plus tard, changement d'ambiance. Le soleil bien installé avec cet énième blocage anticyclonique fera rapidement grimper les températures. On attend 21 à 26 degrés dans la moitié nord et surtout 26 à 31 pour la partie sud, avec des pointes à 32, 34 degrés possibles en Occitanie et en Provence.
5: Merci beaucoup Céline Dacosta, France Inter, il est minuit 5, très bonne nuit. Et tout de suite c'est Big Bang.
9: Il y a un peu plus de 500 ans, dans son livre intitulé Gargantua et Pantagruel, l'écrivain François Rabelais a écrit un chapitre étonnant à l'intérieur duquel on trouve une phrase qui a réussi à devenir intemporelle. Une phrase dont les mots ont traversé les siècles pour arriver jusqu'à nous comme s'ils avaient été écrits hier. Cette phrase est dans un chapitre intitulé « Comment Pantagruel, étant à Paris, reçut lettre de son père Gargantua ». L'objet de ce chapitre est en gros une critique en bonne et due forme des méthodes d'enseignement officielles de l'époque, notamment ceux de la Sorbonne. Mais attention, ce n'est pas une critique de la connaissance elle-même, bien au contraire. Dans la lettre de Gargantua à son fils, il l'encourage à étudier, à tout lire, à tout connaître, de l'histoire à la médecine, des langues à la géographie, des arts aux mathématiques. Tout. Ça ressemble un peu à ce que font les élèves à l'école aujourd'hui, mais en plus intense, en beaucoup plus intense même pour certains. Et c'est là, dans ce chapitre, qu'on peut lire ceci. Selon les dires du sage Salomon, sapience n'entre point en âme malveillante, et science sans conscience n'est que ruine de l'âme. Le paragraphe continue sur la morale et sur Dieu, mais c'est ce début, cette partie que je viens de vous lire, dont j'ai envie de vous parler aujourd'hui. Déjà, il y a un mot qu'on n'utilise plus trop, sapience. Alors pour être honnête, même après avoir cherché un peu, je ne suis pas 100% certain de savoir exactement ce qu'il signifie, mais s'y mélangent les notions de sagesse, de savoir partagé par un peuple et d'une certaine forme de connaissance de sa propre place à l'intérieur de ce savoir. En gros, la sapience, c'est une sorte d'humilité dans la connaissance, c'est savoir ce qu'on sait et ce qu'on ne sait pas. C'est ce qui permet d'être à la fois fier et humble grâce au savoir. Maintenant, passons à « science sans conscience n'est que ruine de l'âme ». Là, tous les mots, on a l'impression de les comprendre. Mais une des raisons, je pense, de la longévité de cette phrase est que le sens de ces mots a évolué avec le temps. Ce que Rabelais y a mis n'est pas ce que nous en comprenons aujourd'hui. Dans un article pour The Conversation, le docteur en histoire des sciences et techniques Robert Nardone définit science, conscience et âme au temps de Rabelais de la manière suivante. La science, c'est la connaissance de certaines choses qui servent à la conduite de la vie. La conscience, c'est la compréhension. Et l'âme, c'est l'ensemble des facultés intellectuelles. La phrase de Rabelais au temps de Rabelais voulait donc dire que de savoir des choses sans les comprendre détruit la pensée. Aujourd'hui, la conscience, ce n'est pas juste de la compréhension. On pourrait dire que c'est la connaissance de soi, la connaissance de sa propre existence, de celle des objets, des êtres qui nous entourent, de notre environnement. Bon, elle est un peu floue, ma définition, je vous l'accorde, mais c'est exprès. Parce que ça nous mène à la question suivante. Est-ce que la conscience est juste un concept qu'on pourrait dire psychanalytique, ou est-ce que c'est quelque chose de concret, de neuronal? En d'autres termes, est-ce que la conscience peut être un sujet d'étude scientifique? Est-ce qu'on peut voir dans notre cerveau où elle se trouve et comment elle fonctionne? Et si oui, pourrait-on en détecter la présence chez d'autres animaux ou, ce qui serait à peine croyable, dans de l'intelligence artificielle? La science de la conscience, c'est ce que nous allons explorer aujourd'hui avec mes trois invités dont les magnifiques âmes vont nous éblouir de leur savoir.
10: Bonjour, je suis Claire Sergent, je suis professeure de neurosciences cognitives à l'Université Paris-Cité et au CNRS. Et avec mon équipe de recherche, nous essayons de comprendre ce qui se passe dans notre cerveau lorsque nous prenons conscience d'une information, ou à l'inverse, lorsque nous la traitons de manière non consciente. Et de là, nous essayons de comprendre ce qui se passe chez les patients qui ont des troubles de la conscience.
11: Bonjour, je m'appelle Stanislas Dehaene, je suis professeur au Collège de France. Ça rappelle un petit peu Rabelais, puisque le Collège de France a ce motto, il enseigne tout, doc et omnia, il essaye d'enseigner tout. Moi j'enseigne la psychologie cognitive expérimentale et en fait les neurosciences cognitives. Mon laboratoire est à Saclay. Sur le plateau de Saclay, on a un centre qui s'appelle Neurospin, qui est absolument extraordinaire parce qu'il concentre énormément de moyens pour voir le cerveau humain, l'imagerie cérébrale, et notamment la plus grosse IRM du monde, l'IRM Isolt. Alors on met ces moyens d'imagerie cérébrale au service de la compréhension des liens entre la pensée et le cerveau dans tous les domaines. J'ai beaucoup travaillé sur les circuits de la lecture, du langage, sur les circuits des mathématiques, mais aussi, et y compris avec Claire, sur les circuits de la conscience. Donc on va essayer de comprendre ensemble qu'est-ce qu'on a découvert au niveau cérébral.
12: Bonjour, je m'appelle Anne Passeo, je suis compositrice et batteuse. J'ai publié 8 albums, dont les deux derniers s'appellent Chaman et Atlantis.
9: Anne Passeo, Stanislas Dehaene, Claire Sergent, bonjour et merci d'être là. Bonjour à toutes et à tous, nous sommes en direct avec le merveilleux public du studio Sentier de la Maison de la Radio à Paris pour parler de la science de la conscience.
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9: Anne Passeo, vous qui êtes musicienne, batteuse et qui faites du jazz, moi j'ai souvent l'impression quand j'écoute de la musique, peut-être certaines formes de musique, mon esprit part dans une direction particulière, que je sors de ma conscience personnelle. Bon, bref, est-ce que vous sentez des formes de conscience différentes apparaître en vous lorsque vous jouez ?
12: Ouais, je crois que c'est il y a peut-être quelque part un état de conscience modifié qui sera un mélange entre une extrême vigilance et un grand lâcher prise. Et du coup, ça m'amène dans des moments, parfois j'appelle ça transe, je ne sais pas si c'est le bon mot, mais où j'ai l'impression de décoller en fait, et parfois de m'élever au-dessus de mon instrument et simplement en fait de faire partie d'un grand tout et de devenir musique.
9: Est-ce qu'on pourrait définir ce que signifie le mot conscience, Claire Sergent ? Il y a une définition qui existe, parce qu'en préparant un peu cette émission, j'en ai trouvé franchement énormément.
10: Oui, moi aussi, j'en ai trouvé plein. Mais comme vous évoquiez déjà tout à l'heure, avant d'être un objet de potentiel de science, le mot conscience, c'est un mot qu'on utilise pour essayer de parler de notre propre fonctionnement. Étymologiquement, conscience, cum scientia, c'est savoir avec. Et donc, il y a cette notion au départ de ce mot d'une connaissance qu'on a, qu'on peut partager avec quelqu'un d'autre, ou peut-être qu'on peut partager avec soi-même. Initialement, c'est plutôt un sens moral, et je pense que dans la citation de Rabelais, il y a un sens moral fort à conscience. C'est plutôt le sens moral qui prédomine. Et quand j'ai quelque chose sur la conscience, c'est effectivement quelque chose que je peux partager avec moi-même ou que je peux commencer à partager avec vous ou pas.
9: Et vous pouvez essayer.
10: Je peux essayer. Et puis, vers le XVIIe siècle, sous l'impulsion de philosophes comme Locke et Leibniz, ça a pris un sens plus large de perception de notre propre activité mentale, cette perception qu'on peut avoir de notre activité mentale. Alors, Ça dessine encore, comme vous disiez tout à l'heure, un concept à la fois très riche, très complexe, très important pour nous, et puis très flou. Et donc, comment on peut attaquer ça scientifiquement ? Eh bien, il faut commencer à déjà distinguer différents problèmes qui, eux, sont abordables. Et une première distinction importante, c'est celle des différents états de conscience. Donc, on l'a déjà un peu abordé avec Anne. On va parler qu'est-ce qui se passe dans le sommeil. C'est un état de conscience qui est différent de l'état d'éveil. Qu'est-ce que c'est que le coma, etc. Et puis, après, il y a une autre notion. Quand on est éveillé, quand on est dans cet état d'éveil, eh bien, on peut avoir des contenus conscients. Qu'est-ce qui fait la différence quand tu es éveillé entre prendre conscience d'une information ou la traiter de manière totalement automatique ? Ça, c'est ce qu'on va appeler maintenant la question de l'accès conscient, en fait, de ce contenu. Et puis, bien sûr, il y a la question de quel est ce mouvement qui me fait partager un savoir avec moi-même, cette introspection. Et donc, il y a des chercheurs qui s'intéressent au mécanisme de l'introspection. Puis, bien sûr, partager avec moi-même, c'est le soi. Qu'est-ce que c'est que ce soi avec qui on peut partager un savoir ?
14: Stanislas Dehaene, est-ce que tous ces concepts dont Claire Sergent vient de parler, ce sont des choses qu'on peut regarder, chercher explicitement avec des appareils dans le cerveau ?
11: Oui, je pense que ça a été à l'origine de grandes avancées scientifiques, de simplement de se rendre compte qu'il y a énormément de paradigmes expérimentaux qui permettent d'attaquer le problème de la conscience. L'un d'entre eux qui est extrêmement simple, c'est les illusions visuelles. Il y a une image objective qui frappe votre rétine et on peut suivre dans le cerveau les étapes de traitement de l'information objective. Et puis il y a un moment où l'information devient subjective. Certains d'entre nous voient le cube de Necker, vous savez, on peut le voir sur deux orientations différentes, ou bien l'illusion du lapin et du canard.
14: Le cube de Necker, c'est un cube où on a l'impression que le premier angle est soit vers nous, le premier côté soit vers nous, soit au fond.
11: Il y a plein d'exemples comme ça où on peut voir deux choses différentes dans la même image. Et donc c'est passionnant parce que ça veut dire l'image est objective, mais subjectivement vous pouvez avoir deux états de conscience différents. Alors on a utilisé nos outils d'imagerie cérébrale et des illusions de ce type pour suivre la partie objective du traitement de l'information et puis le moment et les régions aussi du cerveau où ça bascule et il y a un contenu informationnel dans le cerveau qui est subjectif.
14: Comment vous faites pour voir l'endroit où cette transition a lieu ?
11: Alors nous, on a deux sortes de machines à Neurospin. On a des machines d'IRM qui sont merveilleuses maintenant parce que sans aucune injection, juste en vous allongeant dans la machine, on peut voir n'importe où dans votre cerveau et donc à l'échelle de l'ensemble du cerveau, à l'échelle du millimètre aussi, quelles régions sont activées à un moment donné, avec un certain délai. La précision temporelle n'est pas très bonne, mais la précision spatiale est excellente. Et puis inversement, on a des machines d'électro, maintenant de magnéto-encéphalographie, qui suivent les courants électriques et les champs magnétiques qui sont induits par les circuits cérébraux. Dès que vous pensez à quelque chose, il y a toute une chaîne de traitement qui se met en branle, et on peut suivre ces étapes à l'échelle de la milliseconde de l'extérieur. Là encore, sans caractère invasif.
14: Et quelle est la différence, du coup, entre une pensée consciente, objective, et une pensée consciente, disons toujours, subjective?
11: Alors voilà, on a beaucoup travaillé là-dessus avec Claire en particulier, à l'occasion de sa thèse, il y a déjà plus de 20 ans.
14: Oui, parce que Claire Sergent était votre étudiante en thèse, mais elle m'a dit, quand on a préparé cette émission, qu'elle faisait de l'aïkido, donc elle avait absolument pas peur de vous.
10: Mais je n'en ai jamais eu besoin.
14: Ah, très bien.
11: On s'est toujours bien entendu, et on a fait des choses formidables ensemble. Mais donc l'une d'entre elles, c'était effectivement de présenter une image sur un écran en trouvant les moyens de la rendre invisible. Donc ça, ça a été tout un travail qu'on continue encore actuellement. On est capable de flasher l'image d'un mot, par exemple, mais si vous êtes distrait, vous ne le voyez pas. Voilà. Et si, au contraire, votre attention est tournée vers le mot, vous le voyez. Alors, si on contraste ces deux états cérébraux, on voit que pratiquement les premières 200 millisecondes, donc un cinquième de seconde, c'est très long à l'échelle du cerveau, sont du traitement complètement non conscient. Même si vous ne voyez pas le mot, il est traité, il passe par toute une
14: donc,
11: série d'étapes.
14: Donc, quand vous ne le voyez pas, nos yeux le voient de toute façon.
11: Alors, nos yeux le voient, si le vous voulez, mais subjectivement, vous dites qu'il n'y avait pas de mot. Bon, vous connaissez l'expérience du gorille, il pourrait y avoir un gorille qui passe derrière nous en ce moment sur l'estrade, et si les conditions sont correctes, vous vous concentrez sur ma voix, vous ne le voyez pas. Il y a d'ailleurs des tas de choses que, si vous regardez autour de nous en ce moment, vous n'avez pas vu. Elles sont là sur votre rétine. Peut-être, je ne sais pas, la gourde jaune colorée de Claire. Vous ne l'avez pas vue.
14: C'est difficile de ne pas la voir.
11: eh bien, je me demande si tout le monde l'avait vu au départ. Oui, c'est l'inattention crée l'invisibilité. Mais alors, je reviens à l'imagerie cérébrale. On a pu suivre milliseconde par milliseconde les étapes de traitement. Et pendant au moins un cinquième de seconde, souvent plus, il y a une information qui est complètement non consciente. Il y a une réalité très forte à ce qu'on appelle les images subliminales, c'est-à-dire qu'il y a énormément d'informations dans le cerveau qui est traitée de façon non consciente. On sous-estime le traitement non conscient, mais c'est peut-être 90, 95, je ne sais pas si les chiffres ont du sens, mais la majorité du traitement de l'information dans le cerveau est non consciente. Et puis soudain, il y a quelque chose qui bascule, on a appelé embrasement, ignition en anglais, et il y a un état différent qui apparaît dans le cerveau, où l'information qui est consciente est amplifiée, il y a un embrasement du cortex préfrontal en particulier, et l'information est représentée consciemment, elle devient disponible, on peut en parler, on peut s'en souvenir, on peut la garder à long terme, c'est ça pour nous un état conscient.
14: Donc en gros, parce que si je comprends bien ce que vous êtes en train de dire, c'est que notre cerveau, quoi qu'il en soit, il travaille tout le temps. Il est là, il perçoit d'une certaine manière, à travers nos corps, des signaux extérieurs, les traite de son côté, sans nous embêter consciemment de ce qu'il est en train de faire, et parfois, quand il le juge nécessaire, peut-être, ou est-ce que c'est nous qui avons la main sur le passage inconscient-conscient de ce qui est autour de nous, Claire Sergent ?
10: Alors, nous n'avons pas tout à fait la main. D'ailleurs, on voit bien que parfois l'attention va être attirée par un objet qui est important et dont on n'avait pas conscience précédemment. Donc, on n'a pas la maîtrise de tout ce dont on prend conscience, mais il y a aussi l'attention volontaire. Je peux décider de me concentrer sur cette information. Donc, il y a une espèce de jeu fluide entre les traitements automatiques et les traitements volontaires qui font que la machine fonctionne très bien. Et je pense qu'on le voit aussi lorsque on a un apprentissage, par exemple l'apprentissage de la batterie. Je suis sûre au départ que Anne devait prendre conscience de toutes les informations. Il faut que je positionne mon bras de telle manière. Non, là, c'est pas exactement la bonne position, etc. Et puis, à force de répétition, le cerveau va rendre le trajet de cette information automatique, c'est-à-dire que des connexions vont se faire qui vont faire que cette information-là, elle va passer fluidement de la sensation à l'exécution motrice et on peut se concentrer sur des choses plus intéressantes, par exemple l'intention, etc.
14: C'est ce que vous faites, c'est ce que vous ressentez, Anne Passeau, lorsque vous travaillez, parce qu'il y a énormément de travail pour jouer d'un instrument, j'imagine, et peut-être qu'au bout d'un moment, le travail devient plus simple.
12: Alors, le travail, ça reste toujours du travail. Et effectivement, quand je travaille des nouvelles choses, j'ai vraiment l'impression de créer les connexions. Et ça passe par répéter la même chose et justement être en conscience. C'est-à-dire, travailler un instrument en pensant à autre chose, ça ne marche pas. Et du coup, il vaut mieux travailler 10 minutes hyper concentré et ensuite s'arrêter plutôt que se dire ah, « tiens, je vais travailler une heure ». Et penser à autre chose. Et après, sur le concert, il se passe autre chose. C'est-à-dire qu'on a appris plein de choses et là, on est à la musique. Par contre, il faut. C'est pour ça que je parlais de mélange entre une extrême. Je ne sais pas comment dire. Enfin, savoir tout ce qu'on joue et en même temps à lâcher prise.
14: Entre une extrême concentration et, voilà. Et une certaine forme de. Voilà, de liberté aussi.
12: Mais c'est ça, parce que il faut habiter ce qu'on joue, parce que je pense que c'est à partir de ce moment-là que l'émotion elle passe.
14: Stanislas de...
11: Le paradigme d'automatisation a été utilisé effectivement au laboratoire. C'est-à-dire qu'on a suivi des personnes qui apprennent à lire, par exemple, qui est un des grands automatismes que nous maîtrisons. Et c'est un très bon paradigme contrasté conscient et non conscient. Au départ, on fait des efforts conscients et ensuite on fait la même tâche, mais de façon complètement non consciente. On n'a plus la moindre conscience de la manière dont on décode un mot, par exemple. Alors, je voulais simplement réagir auparavant parce que je pensais que la question était quand même assez mal posée.
14: Merci.
11: connais.
14: Vous avez bien raison de le...
11: Il n'y a pas un nous là-haut qui est différent de notre cerveau. C'est ça le problème. J'ai écrit un bouquin qui s'appelle Face à face avec son cerveau parce que je pense qu'il faut regarder les choses en face. Nous sommes notre cerveau. Donc ça m'ennuyait que vous demandiez le nous, est-ce qu'il contrôle son cerveau. Malheureusement, c'est plus compliqué que ça. Il y a une sorte de boucle étrange, comme le dit Hofstadter. Nous sommes notre cerveau. Et le nous conscient, c'est une fraction toute petite de l'activité qui contrôle en partie le reste, mais le reste, le non-conscient, c'est aussi nous, c'est tout autant nous que le reste. C'est la personnalité d'un musicien dépend de toutes ces activités non-conscientes qui se déroulent en permanence dans le cerveau.
14: Ce sont ces activités non-conscientes qui nous donnent une sorte de vision du monde aussi, sans même qu'on ait y pensé, à l'intérieur duquel on doit se mouvoir. Vous auriez un exemple, Claire Sergent, d'un inconscient qui devient conscient ?
10: Oui, une expérience un peu quotidienne, par exemple. Moi, je me guette. Je m'aperçois que Anne, elle se guette aussi beaucoup. Hein, une psychologie fine. Donc, bien sûr, comme je travaille sur la conscience, je me guette aussi beaucoup. Mais je pense que tout le monde a fait cette expérience-là. L'autre jour, j'étais dans le métro. J'écoutais un podcast. J'étais sûrement en Big Bang. Hein,
14: très bien. Je vous réinviterez-vous pas sûr, Stanislas.
10: Donc j'étais occupée totalement par autre chose. Je vais pour m'asseoir sur le strapontin et puis tout à coup je me dis ah tiens je pensais qu'il était plus haut. Mais en fait avant d'avoir ce signal d'erreur je ne pensais rien du tout. Mais ce que ça suggère effectivement peut-être que dans cette rame là les sièges étaient plus bas que ce que mon cerveau avait enregistré, sans que j'en prenne absolument conscience. Et heureusement, quelle information lourdingue d'avoir tout,
11: ça, c'est
10: toutes
11: une
10: ces informations.
11: C'est une idée très intéressante, ouais. C'est que le cerveau fait des calculs non conscients en permanence, des calculs très sophistiqués de prédiction du monde extérieur. Et tout ce qui est prédit reste la plupart du temps non conscient. Et on est conscient que du décalage, c'est-à-dire des informations nouvelles.
10: Voilà, donc un signal d'erreur qui fait que tout à coup, on se rend compte de tout le boulot qui se passe derrière et qui nous permet de libérer notre conscience pour d'autres contenus.
14: En gros, quand le calcul inconscient du cerveau est correct, on ne s'en rend pas compte. Et c'est lorsqu'il fait face à une erreur, disons, que tout d'un coup, on se rend compte de ce qui se passe. Nous allons écouter « I lied, you lied » de Georgia Smith.

0: Nous sommes toujours en direct avec mes invités, la musicienne de jazz Anne Passeo, les neuroscientifiques Stanislas Dehaene et Claire Sergent, et bien sûr le public du studio 106. Et nous parlons de ce que la science sait de la conscience.
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0: Anne Passeo, vous aviez une question, il me semble.
2: Oui, je me demandais si vous aviez déjà étudié le cerveau des artistes.
0: Stanislas Dehaene.
3: Alors oui, si on inclut dans les artistes les mathématiciens.
0: Moi, ça me plaît de faire ça.
3: Il faut un grand mathématicien. Les grands mathématiciens.
0: Je sens que les gens rigolent dans la salle, mais pas du tout. Ce sont des artistes.
3: On a scanné au laboratoire des grands mathématiciens, y compris d'ailleurs des mathématiciens aveugles, ce qui est encore plus extraordinaire. Je trouve qu'on peut être aveugle et très grand mathématicien, comme très grand musicien d'ailleurs. Et on a observé quels réseaux cérébraux s'activent lorsqu'ils réfléchissent à leur domaine de prédilection. Alors, c'est absolument extraordinaire de voir un extraordinaire réseau cérébral, assez reproductible, se déclencher lorsque les personnes réfléchissent aux objets mathématiques les plus abstraits, et de voir qu'en fait, ce réseau est ancré dans des choses beaucoup plus concrètes, beaucoup plus anciennes. Nous avons tous un réseau des maths. Nous avons tous un réseau qui permet de réfléchir au chiffre 2, au chiffre 3. Il est là pratiquement dès la naissance. En tout cas, on le voit très très bien chez les petits-enfants. Et pourtant, c'est le même qui va nous servir à partir dans ces espaces infinis, extraordinaires des mathématiques.
0: Mais ça, on arrive à le voir dans le cerveau.
3: Ah, on
0: le localiser.
3: Très facilement, très facilement. Et surtout, je trouve une découverte importante, c'est que tous nos cerveaux ne sont pas si différents les uns des autres. C'est vraiment des réseaux qui sont reproductibles d'une personne à l'autre. Bien sûr, il y a une variabilité dans le plissement du cerveau qui n'est pas le même partout, mais les régions, elles sont là chez tout le monde.
0: Est-ce que, Claire Sergent, toutes ces analyses peuvent servir pour traiter des patients ou de manière clinique ou thérapeutique?
4: Oui, oui, absolument. C'est d'ailleurs des recherches que j'effectue avec mon équipe et Stanislas Dehaene aussi, et puis des cliniciens, notamment Lionel Nakache, Fabien Perrin, Jacques Luauté. Les patients en particulier, je pense qu'il y a plusieurs types de patients qui pourraient bénéficier d'une meilleure compréhension de déjà comment ça se passe quand tout va bien. Mais les patients qui nous intéressent en particulier sont les patients dont on dit qu'ils ont un trouble de conscience. Alors qu'est-ce que c'est ? Ce sont des patients qui sont passés par une phase de coma après un trauma crânien ou une anoxie cérébrale et qui se réveillent d'une certaine manière, c'est-à-dire qu'on voit qu'ils vont spontanément ouvrir les yeux et l'activité électrique de leur cerveau reprend une forme qui n'est pas celle du coma, qui nous suggère qu'ils sont dans un état d'éveil. Et pourtant, il semblerait que certains de ces patients, malgré cet aspect d'éveil, ne prennent pas conscience de leur environnement. Ou du moins, on ne sait pas le dire à l'examen clinique. Et donc là, bien sûr, on a besoin d'être capable d'aller voir dans leur cerveau s'il y a des activités cérébrales qui ressemblent aux signatures de conscience qu'on voit chez les sujets sains. Et du coup, il faut faire la transition entre ce que Stan a évoqué, c'est-à-dire ces expériences où on va présenter le même stimulus à une personne et lui demander s'il a pris conscience ou pas, essayer de transférer cette signature qui est associée à pouvoir rapporter le stimulus à une signature qu'on arrive à obtenir même lorsqu'il ne rapporte pas. Et là, c'est vraiment ce sur quoi nous sommes actuellement dans notre équipe, pour ensuite interroger des patients qui ne peuvent pas rapporter. Et puis, bon, peut-être interroger le cerveau de bébés qui ne rapportent pas et explorer différents type de conscience.
0: Stanislas Dehaene.
3: Cette science a extraordinairement avancé, je pense qu'il faut que le public le sache. Donc aujourd'hui, quand vous avez un trouble de conscience comme ça, vous allez à la Salpêtrière, dans le service de Lionel Nakache, et vous subissez toute une série de batteries de tests d'imagerie cérébrale, totalement non-invasifs, et on dispose d'au moins une dizaine de signatures de la conscience qui nous aident à dire, cette personne est encore consciente. Elle est en fait dans un état qu'on appelle locked-in, ou quasi-locked-in, c'est-à-dire qu'elle n'est pas capable de produire,
0: enfermée,
3: de bouger, elle est enfermée. Voilà. Il y a un livre extraordinaire qui s'appelle Le scaphandre et le papillon de

0: à ces questions.
1: Est-ce qu'on peut voir ça chez des animaux aussi ?
0: Oui, alors bien sûr, je pense qu'il y a d'ailleurs une conscience animale. Il faut se rendre compte que les circuits de la conscience, dans les aspects les plus basiques, sont très anciens dans l'évolution. Donc, par exemple, les mécanismes de l'anesthésie générale sont très étudiés et ils existent énormément d'espèces. Donc oui, il y a une prise de conscience chez l'animal. Le mécanisme d'embrasement conscient qu'on a décrit, il existe chez le singe macaque, par exemple, mais il a été décrit aussi chez les corvidés, chez les corbeaux. Parce que vous regardez un corbeau, vous avez devant vous une intelligence assez vive en réalité. Et voilà, ça veut dire que le mécanisme de la conscience est très partagé. Le contenu de la conscience, par contre, n'est pas forcément le même. Nous avons dans l'espèce humaine, moi j'appelle ça la singularité humaine. Il y a des contenus de pensée qu'on ne peut pas avoir dans d'autres espèces. Des pensées récursives, des pensées dépendantes du langage, je pense que tu penses que je crois, etc. Ça, ce sont des pensées qui sont probablement uniques à l'espèce humaine.
1: Est-ce que en faisant ce genre de cartographie des activités cérébrales, je vais vous poser une question qui me paraît absurde. On pourrait retrouver ce genre d'interaction ou même de structure dans de l'intelligence artificielle.
0: Ah, alors ça c'est... Il s'est passé quelque chose de merveilleux qu'il faut que je vous raconte, de merveilleux et aussi de très dérangeant. Donc la réponse est oui, dans une grande mesure. Mais voilà, en fin mai, j'ai reçu un email...
1: Je ne sais pas si vous avez entendu, mais il a dit oui. C'est-à-dire qu'on peut voir dans de l'intelligence artificielle une certaine forme de structure.
0: Voilà, je vais vous expliquer les limites de ce qui s'est passé. Mais fin mai, j'ai reçu un email de Anthropic, de Jack Lindsay, qui est un des spécialistes de l'interprétabilité. C'est-à-dire essayer de comprendre comment ces réseaux de neurones artificiels, Claude en l'occurrence, fonctionnent. Et à vrai dire, c'est un peu le même problème que pour les neurosciences. On ne sait pas très bien comment ils fonctionnent après l'apprentissage. Et alors Jack Lindsay me dit, j'ai regardé votre modèle de l'espace de travail global neuronal conscient chez l'homme, c'est assez convaincant ce que vous avez fait chez l'homme, et du coup, on est allé voir à l'intérieur de Claude s'il n'y a pas quelque chose de similaire.
1: Quand vous parlez de cet espace-là, c'est la cartographie en gros des endroits du cerveau qui sont mis en branle lors de certaines...
0: Non, c'est plus que ça, c'est une vraie théorie de la conscience, en tout cas un cadre théorique, et qui explique notamment qu'il y a cet espace interne, détaché du monde extérieur, détachable du monde extérieur, qui inclut le cortex préfrontal et qui nous permet de verbaliser les informations, comme l'a dit Claire tout à l'heure, et puis de les utiliser de façon très flexible dans notre comportement. Ce qu'on appelle conscience, dans ce cas théorique, c'est l'accès de l'information à cet espace global. Et alors, ils sont allés voir dans Claude, ils ont créé une technique mathématique qui s'appelle le jacobien pour chercher s'il n'y a pas un espace interne similaire. Et ils ont trouvé qu'à peu près 10% de l'activité dans les couches interne du modèle caché correspondait à des informations rapportables, verbalisables, c'est-à-dire qu'on peut les transformer en tokens de sortie pour utiliser le vocabulaire d'intelligence artificielle, mais pas forcément rapportés. Vous voyez, donc c'est un espace interne. Et une fois qu'il est défini par le fait qu'il est rapportable, c'est-à-dire que l'intelligence artificielle pourrait en parler, toutes les autres propriétés que nous avons observées dans le cerveau humain en découlent également dans l'intelligence artificielle. C'est un espace qui sert à faire des calculs intermédiaires. C'est un espace qui est utilisé par l'intelligence artificielle pour cacher éventuellement des informations qu'elle ne veut pas dire ou qu'elle ne peut pas dire, mais qu'elle a quand même à l'intérieur. Il y a un embrasement non linéaire, comme on l'a décrit. Les signatures ressemblent pas mal à ce qu'on a trouvé dans le cerveau humain. Et pour vous donner un exemple, c'est extrêmement utile aussi pour l'interprétabilité, parce que ça veut dire qu'on commence à mieux comprendre ce qui se passe dans la machine. Un des exemples les plus extraordinaires que j'ai vu, c'est le modèle chinois Qwen. On lui demande de parler de Tiananmen, alors il n'a pas le droit de parler de Tiananmen, donc il dit c'est une place de Pékin, il ne s'est pas passé grand chose, et c'est pas très poli d'en parler, etc. Et puis lorsque vous regardez à l'intérieur de ce fameux espace restreint, il y a des informations pertinentes, elles sont là. Il y a des étudiants, il y a eu une répression, etc. Tout est à l'intérieur. Donc l'intelligence artificielle, comme nous, dispose d'un espace détachable dans lequel elle peut réfléchir et qui n'est pas forcément vu de l'extérieur.
1: Mais pas d'émotion quand même.
0: Ah, alors ça, c'est très très débattu. On trouve des... Donc tout est codé sous forme de vecteurs à l'intérieur de l'intelligence artificielle. Et il y a des vecteurs émotionnels. Et à vrai dire...
1: C'est nous qui les définissons ainsi ou on les reconnaît ?
0: Non, on les trouve, on les cherche. On cherche, par exemple, s'il y a une dimension dans cet énorme espace vectoriel d'activité du réseau. Est-ce qu'il y a une dimension qui sépare les états où la machine est stressée des états où la machine n'est pas stressée ? Alors on peut la stresser en lui disant régulièrement, c'est raté,

0: c'est faux, tu n'as pas réussi, etc. Et on voit l'activation s'accumuler dans une direction de cet espace vectoriel. Et alors, ce qui est extraordinaire, c'est qu'une fois qu'on a compris ça, on peut manipuler ces vecteurs internes. Et ça change l'état de conscience, si on veut, de la machine. Donc elle devient plus stressée, on peut augmenter son stress. Et c'est là qu'elle commence à tricher, par exemple. Vous voyez, il y a des conséquences. Donc ces machines ne sont pas très différentes de nous, et ça c'est quand même fascinant. Au départ, elles n'ont pas la même architecture que nous, en partie seulement. Ça ne ressemble pas tellement à l'architecture du cerveau, mais avec l'apprentissage, il y a une sorte de convergence vers des principes de fonctionnement communs, et notamment cette idée d'un espace de travail séparé.
1: Ça vous inspire quelque chose à ne passer haut, tout ça?
2: Ouais, c'est assez fou. Mais du coup, moi, je me demandais si l'intelligence artificielle pourrait nous amener à mieux comprendre notre monde, en fait. Et par exemple, les animaux avec qui on partage cette planète, ça a été un grand sujet, le langage des animaux. Et j'ai l'impression que c'est encore une autre forme de langage. Et voilà, je me demandais dans quelle mesure on pourrait comprendre mieux tout ça.
3: Oui, c'est vrai, on parle de similitudes, et c'est vrai que c'est tout à fait fascinant entre l'intelligence artificielle et l'intelligence humaine et éventuellement d'autres types d'intelligence.
1: J'adore parce qu'on est tout calme là, mais on vient quand même d'entendre qu'il y a un endroit à l'intérieur de l'intelligence artificielle.
3: On est en train de vivre un moment extraordinaire. Enfin, ce qu'on est en train de dire va être périmé dans 2 semaines. Enfin, on vit un moment extraordinaire, c'est vrai. Et donc, c'est bien aussi qu'on puisse débattre ensemble de qu'est-ce qui se passe, qu'est-ce que c'est que cette chose-là. Je ne serais pas tout à fait... en tout cas, je n'ai pas la même analyse tout à fait que Stan sur la ressemblance. Alors c'est vrai qu'il y a une ressemblance, on va retrouver des représentations même internes dans ces réseaux qui ne sont pas les mêmes, qui ressemblent à ce qu'on pourrait interpréter nous, qui ressemblent à quelque chose d'humain, mais il faut rappeler que c'est bien parce que on y a mis tout le savoir disponible sur Internet, on y a mis une machine qui a été entraînée avec un savoir gigantesque qu'aucun de nous ne pourrait absorber dans des milliers d'années. Donc c'est du savoir humain, et donc c'est des mécanismes qui sont à l'œuvre dans nos cerveaux aussi de changer des poids de connexion. Donc ça, c'est vraiment les mêmes mécanismes. On a pris ce concept-là pour créer ces intelligences artificielles. Mais ils ont été entraînés d'une manière totalement différente de la manière dont on fonctionne. Et l'autre aspect très intéressant qui nous distingue d'eux, c'est qu'ils n'ont pas été créés pour leur propre survie. Donc l'évolution, donc la manière d'entraîner l'évolution sont différents. Qu'est-ce que ça change pour ces consciences? Voilà.
1: Heureusement, peut-être, on verra bien. En attendant les questions du public, nous allons écouter, et Stanislas Dehaene, vous me demandiez comment on choisissait les chansons, nous allons écouter Science sans conscience d'Alpha Blondy.

0: Nous sommes toujours en direct avec mes invités, les neuroscientifiques Claire Sergent et Stanislas Dehaene, la musicienne de jazz Anne Passeo, et bien sûr le public du studio 106 qui se prépare à poser ses questions sur la conscience.
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0: Nous avons une question d'Ariane. Bonjour Ariane.
2: Bonjour, enchantée. Voilà, j'avais une question. Que pensez-vous de l'idée selon laquelle la conscience se trouverait hors du corps et hors du cerveau ?
0: Stanislas voilà. Dehaene.
3: Alors, c'est une illusion qu'on a souvent. On peut tout savoir, notamment quand on a des vertiges. On a l'impression de sortir de son corps. Et il y a des gens qui disent, j'ai l'illusion d'être au plafond, de sortir de mon corps. On a aussi cette illusion lorsqu'on est dans le sommeil. On peut partir dans l'espace et voyager très loin. Il faut distinguer et prendre au sérieux ces rapports conscients de la réalité, vous voyez. Donc il y a un phénomène à expliquer. Pourquoi est-ce que les gens disent j'ai l'impression d'être sorti de mon corps ? Il faut l'expliquer, mais ça ne veut pas forcément dire que ça s'est réellement produit.
0: On arrive à voir dans le cerveau quand.
3: Alors on arrive à voir dans le cerveau. On a une explication assez bonne maintenant sur la base d'un décalage entre la vision et la proprioception, c'est les signaux du corps. Voilà. Et on arrive même à le reproduire. Si vous allez à l'exposition La Vidette Cerveau que j'ai aidé à organiser il y a déjà un petit bout de temps maintenant, on peut vous faire sortir de votre main de votre corps. Il y a une main en caoutchouc et ça devient une partie de votre corps. On a maintenant des illusions corps entier, un peu plus compliqué, mais on arrive à vous faire sortir complètement de votre corps comme ça, comme ces patients qui ont des moments particuliers. Donc, il faut résister à l'idée que l'âme est distincte du corps. Aujourd'hui, les neurosciences disent non, toute notre âme, c'est un aspect de notre fonctionnement, de notre cerveau. Ça, c'est toute la difficulté des neurosciences aujourd'hui, c'est d'accepter cette chose-là qui est profondément contre-intuitive. Mais même les états de sortie du corps s'expliquent par des calculs de notre cerveau.
0: Nous avons une question de Béatrice.
4: Oui, bonjour. Moi, j'avais une question assez simple. C'est d'où viennent les images des rêves qui sont parfois farfelues et parfois complètement anxiogènes ?
0: Et c'est une question pour vous, Claire Sergent.
5: Oui, alors déjà, peut-être qu'on peut parler de cet état particulier, état de conscience particulier. Donc, c'est dans le sommeil. Il y a des phases du sommeil où vraiment, on a envie de dire, ça, c'est des phases complètement inconscientes. Et puis, le rêve, lui, il a un statut particulier. Il y a un contenu conscient qu'on peut rapporter. Donc, il correspond à notre définition opérationnelle de la conscience, celle qu'on utilise quand on est éveillé. Il apparaît que dans le sommeil aussi, on a des prises de conscience. Et maintenant, quels sont les contenus ? Alors apparemment, on est coupé du monde extérieur. Qu'est-ce qui va provoquer ces contenus et qui sont, de manière intéressante, souvent assez différents de ce qu'on vit quand on est éveillé ? Eh bien, il y a des recherches, et en particulier qui bougent beaucoup maintenant, récentes, sur l'activité d'une structure que je trouve fascinante, qui est l'hippocampe, qui est une structure qui est essentielle dans la fabrication des souvenirs. Et pas seulement dans la fabrication des souvenirs, c'est une structure, vous allez avoir une expérience, eh bien elle va rejouer cette expérience, donc elle va permettre de faire cet ancrage dont on parlait, créer les connexions sans qu'on s'en rende forcément compte. Et puis, elle ne fait pas que ça, elle explore aussi les autres connexions possibles. Et donc, je pense qu'une des bonnes pistes pour quelle est l'étincelle qui va déclencher les rêves et ces idées bizarres, c'est peut-être ces moments où l'activité de l'hippocampe, qui sont en train d'explorer des possibilités, est partagé dans le cerveau, dans cet espace global dont on a parlé, et du coup, il devient rapportable, et même quand on se réveille, on a enregistré cette expérience nouvelle.
0: Nous avons une question de Cécile.
6: Oui, bonjour. Moi, j'ai une question à propos de l'hypnose. On parle d'état de conscience modifié à des fins, entre autres, thérapeutiques. Comment est-ce que ça fonctionne ?
0: Stanislas Dehaene.
3: Alors il y a une vraie neuroscience et neuroimagerie de l'hypnose. Donc d'abord c'est un phénomène réel. On est entraîné par le biais de la voix et des instructions d'une personne, à changer de, et à confier une partie de nos intentions à la personne qui nous guide. C'est un phénomène qui est suffisamment réel pour être utilisé dans les hôpitaux. On arrive maintenant à, peut-être pas à enlever complètement les anesthésiques, mais à réduire fortement les doses d'anesthésiques lors d'interventions chirurgicales, parce qu'on accompagne la personne par l'hypnose. Alors comment ça fonctionne? C'est pas parfaitement compris encore, mais il semble qu'il y a un rôle essentiel de la distraction attentionnelle. Un petit peu comme le phénomène du gorille dont on parlait tout à l'heure, l'invisibilité causée par l'inattention. On vous entraîne dans un monde imaginaire, un peu comme un très bon livre ou un très bon film, n'est-ce pas, pour vous faire perdre conscience du monde extérieur. Et il y a des expériences d'imagerie qui ont montré que dans ces conditions, l'espace de travail global, et notamment le cortex singulaire antérieur, qui est une partie du cortex frontal, se détourne du monde extérieur, de la douleur par exemple, pour se tourner vers ce monde intérieur imaginaire qui est causé par l'hypnose. Donc vous avez des manips assez jolies où on continue de stimuler avec un stimulus qui pourrait être douloureux, qui est au seuil de la douleur, et suivant les instructions que vous recevez, le signal accède ou n'accède pas à ce cortex singulaire antérieur. Toute la chaîne de traitement de la douleur est encore là, sauf la dernière étape qui est la prise de conscience de la douleur. Ça a l'air de fonctionner, quelque chose comme ça, une sorte de détachement de l'espace de travail.
7: Nous avons une question de Marie-Emmanuelle.
8: Oui, bonjour. Je me demandais si entre deux espèces conscientes, on pouvait définir des degrés de conscience, ou si c'était vraiment binaire, une espèce consciente ou non consciente.
7: Claire Sergent.
5: Ouais, c'est une question intéressante. Comme disait Stan tout à l'heure, moi, je partage complètement cette vision. Ce mécanisme qu'on a identifié où l'information n'est pas seulement traitée de manière automatique, mais elle va diffuser à tout un tas de processus qui vont nous permettre de nous en emparer dans toutes ses facettes, c'est très probable qu'il se produise dans de nombreuses espèces, mais sur un substrat qui, lui, est différent, et donc des contenus qui, eux, vont être différents. Donc, probablement que en comparant différentes espèces, on ne va pas forcément vouloir mettre une note, il est plus conscient ou moins conscient, ou de la même manière qu'on ne va pas vouloir mettre une note de est-ce que Christophe est plus conscient que moi ou pas, ou en tout cas en général. Mais par contre, le type d'activité consciente va lui être différent, et donc des formes bizarre de conscience, jusqu'à peut-être l'IA, une forme bizarre de conscience.
7: Il est maintenant temps que je vous fasse écouter, non pas un son mystère comme je le fais d'habitude, mais une petite musique. Elle va commencer maintenant. Et je voudrais savoir quelle émotion cette musique génère en vous.
5: Joie, sérénité, c'est plutôt joyeux.
7: Plutôt joyeux.
5: Ça monte un peu, ça essaye de nous élever.
7: Je ne sais pas du tout si c'est de la musique que vous aimez bien, mais peu importe. Est-ce que ça fait quelque chose en vous?
3: Je trouve ça très superficiel comme musique, Jonel. Ce n'est pas généré par de l'IA, justement.
9: C'est la question que je me posais aussi.
7: C'est pas généré par de l'IA, mais elle a été composée dans un but très particulier.
5: Avant une compétition sportive?
7: C'est pas moi, ça aurait pu. Il y a un certain engouement.
3: Il y a des impacts de la musique sur certains patients, et notamment dans la maladie de Parkinson. Je me demande si c'est pas un rythme qui pourrait correspondre à la manière de solliciter le mouvement chez les patients parkinsoniens.
7: Eh bien, j'ai demandé à Audrey Van Odeneuys, neuropsychologue, directrice du Conscious Care Lab, du Giga Consciousness à l'Université de Liège et scientifique clinicienne au Centre interdisciplinaire d'alcoolologie du CHU de Liège, de nous expliquer cette musique que nous venons d'écouter.
10: Eh bien, la musique que vous venez d'entendre, c'est une musique qui a été composée par le musicothérapeute Alain Collinet, qui est un collaborateur de l'Université de Liège avec qui on travaille. Et ces musiques, elles ont été créées sur base de scripts d'hypnose qu'on a créés au CHU à l'Université de Liège, dans l'objectif de les proposer à des patients qui souffrent de douleurs chroniques pour leur offrir des outils pour améliorer leur bien-être au quotidien. Et donc, en fait, ces outils tels que ces musiques que vous venez d'entendre, ou des scripts d'hypnose ou d'autres outils comme la réalité virtuelle combinée à l'hypnose ou d'autres sons comme des sons de tambour, des chants. Ce sont des moyens de permettre à la personne d'entrer dans un état de conscience différent, un état de conscience modifié, qui va lui permettre de ressentir différemment le monde qui l'entoure. Donc on dit que la conscience de l'environnement est différente, est modifiée, et qui va lui permettre de ressentir également différemment la conscience qu'il a de lui-même. Donc on parle de conscience de soi. Nous utilisons ces outils à Liège, dans un premier temps avec les patients. Donc on propose aux patients d'utiliser la réalité virtuelle et l'hypnose, l'hypnose seule, la musique ou d'autres outils qui induisent un état de transe, afin de leur permettre d'améliorer leur bien-être et leur qualité de vie. Et donc on met au point des études cliniques où on va évaluer différentes choses comme la fatigue, le bien-être, l'anxiété, la dépression, la régulation émotionnelle auprès de patients qui ont différents tableaux cliniques, comme souffrant de douleurs chroniques ou des patients qui ont eu un cancer, par exemple. Et on va regarder au cours du temps comment ces différents outils, lorsqu'ils sont utilisés régulièrement, l'idéal c'est quotidiennement, ces outils vont permettre aux patients de se sentir mieux. Un deuxième volet de notre travail à Liège, c'est de tester la manière dont ces différents outils ou approches complémentaires vont modifier l'activité cérébrale des personnes qui les utilisent, vont modifier également d'autres paramètres physiologiques comme le rythme cardiaque, la respiration, et modifier aussi le vécu phénoménologique, le vécu subjectif, donc la manière dont la personne se perçoit, ressent ses émotions, perçoit le monde autour d'elle, etc. Dans une étude très récente que l'on vient de terminer avec ma collègue le professeur Olivia Gosseri et toute notre équipe, on a montré que des patients en oncologie qui ont appris différentes techniques de transe, d'hypnose, de méditation, amélioraient leur bien-être global au bout de 8 semaines d'apprentissage. Donc on voit une évolution au niveau de la fatigue, au niveau de l'anxiété, de la dépression, de la régulation émotionnelle. Donc on voit qu'à court terme, on a déjà des résultats positifs. En douleur chronique également, on observe que les patients qui ont appris les techniques d'auto-hypnose et d'auto-bienveillance présentent aussi des améliorations au niveau de leur qualité de vie globale.
7: Merci Audrey Vanodeneuys, c'était Big Bang. Merci à toutes et à tous de nous avoir écoutés jusqu'ici. Merci Anne Passeo, votre dernier album Atlantis est disponible et vous êtes en tournée en ce beau mois d'octobre à Vernouillet le 3, à Brest le 10, à Saint-Malo le 16 et au Musée de la Marine à Paris les 14 et 15 octobre toujours. Merci Stanislas Dehaene, votre dernier livre Le Rectangle de Lascaux que je conseille à tout le monde de lire est publié aux éditions Odile Jacob et vous étiez l'invité cette semaine de Caroline Brouet sur France Culture pour 5 épisodes de À Voix Nue que tout le monde peut aussi réécouter en podcast. Merci beaucoup Claire Sergent pour vos lumineuses explications et merci au public du studio 106 ainsi qu'à toute l'équipe technique. Cette émission a été réalisée par Benjamin Riquet, à la programmation musicale Jean-Baptiste Dibert, à la programmation et à la préparation Élodie Royer. 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
1: Il est 1h, les dernières informations au CN Zitouni. Le gouvernement, sous pression face à la flambée des prix du carburant, Sébastien Lecornu tente de calmer la colère sociale et réunit ses ministres à deux reprises ce lundi à Matignon. Dans la matinée sur la délicate question des approvisionnements en pétrole et en gaz, dans l'après-midi pour plancher sur de nouvelles aides ciblées notamment pour les gros rouleurs. De son côté, Emmanuel Macron s'exprimera ce jeudi soir aux 20h de TF1. En attendant, le chef de l'État s'envole ce lundi pour New York et l'Assemblée générale de l'ONU après avoir plaidé ce dimanche à Saint-Pierre-et-Miquelon pour un rapprochement bilatéral avec le Canada. La fronde ce dimanche dans les rues de Paris, Marseille, Lyon ou encore Toulouse. Près de 50 000 personnes réunies contre ce projet de loi qu'ils appellent un permis de tuer. Les manifestants rejettent la proposition de loi sur la présomption d'usage légitime des armes par les forces de l'ordre. Un texte voté en juillet à l'Assemblée nationale. Une pétition est en ligne et elle a déjà recueilli 730 000 signatures sur le site de l'Assemblée. Séisme politique historique chez nos voisins allemands. Le parti du chancelier Friedrich Merz échoue à entrer au Parlement régional de Mecklembourg-Poméranie, du jamais vu depuis la fin de la Seconde Guerre mondiale pour la CDU qui s'effondre sous le seuil requis des 5%. L'extrême droite de l'AfD remporte le scrutin et s'envole à plus de 38%. Excusez-moi. Malgré cette claque et une autre défaite à Berlin, le chancelier reconnaît un désastre électoral mais promet de maintenir le cap des réformes. Au Moyen-Orient, Washington craint un embrasement et restreint les déplacements de ses fonctionnaires en Arabie Saoudite. Les États-Unis redoutent une escalade rapide des hostilités après une nouvelle journée de bombardements au Yémen. Les Houthis dénombrent 28 frappes saoudiennes ce dimanche en représailles à une attaque de missiles interceptée in extremis au-dessus de Riyad la veille. Donald Trump a lui écourté son week-end et le patron de la CIA s'est entretenu au Caire avec le président égyptien. Le ton monte sur le front diplomatique entre Paris et Téhéran. La France convoque l'ambassadeur d'Iran. Le Quai d'Orsay juge totalement injustifiable la fermeture du centre de langue française décidée ce dimanche dans la capitale iranienne. En Russie, sans surprise, le parti de Vladimir Poutine triomphe. Russie unie remporte les législatives avec près de 50% des voix après un scrutin sous haute tension émaillé d'attaques de drones ukrainiens. Enfin, du sport avec le PSG qui enfonce l'Olympique de Marseille. Victoire parisienne de 2-1 ce dimanche soir au Vélodrome. Les Marseillais plongent dans la zone de relégation avec seulement 3 petits points en 5 journées. Lille chute de son trône après sa défaite 2-1 à Nice. Le championnat de Ligue 1 fait une pause pour 3 semaines de trêve internationale. En rugby, belle opération de l'Union Bordeaux-Bègles qui écrase le Stade français 40-10. Et puis en basket, les Parisiens remportent la Super Coupe à Roland-Garros en surclassant Roanne 81-59. Il est 1h03.
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2: Honneur et patrie, voici le général de Gaulle.
3: Le 15 novembre 1941, après la victoire de Leclerc à Koufra, le général de Gaulle à Londres donne sa définition des Français libres.
4: Nous sommes des Français de toute origine, de toute condition, de toute opinion qui ont décidé de se réunir pour mener la lutte pour leur pays. Tous l'ont fait volontairement.
3: 3 semaines plus tard, les États-Unis entrent en guerre. Une aubaine pour la France libre de De Gaulle et Leclerc.
5: Écoutez le général Leclerc.
6: La France de De Gaulle, celle qui a refusé de cesser le feu, retrouve la France de l'intérieur, celle qui a refusé de courber le front.
3: À l'automne 1941, après sa prise de Koufra en Libye, Leclerc est de retour au Tchad.
7: À mon commandement !
3: Installé à Fort Lamy avec ses troupes, l'impétueux général trépigne. Car il veut poursuivre le combat vers l'Afrique du Nord.
7: Faites présenter les armes !
3: De son côté, De Gaulle est à Londres, où il tente de s'imposer aux yeux des alliés comme le représentant légitime de la France face au régime de Vichy.
8: Pourquoi devrais-je vous faire confiance ?
9: Parce que je ne veux pas plier devant Hitler.
3: et après l'entrée en guerre des Américains, l'homme du 18 juin met en place une stratégie politique dont Leclerc a du mal à comprendre les enjeux. Une stratégie politique qui va même crisper les relations personnelles entre les deux hommes. Dans ce nouvel épisode, vous allez comprendre comment le général de Gaulle conduit le général Leclerc sur le chemin de la République.
9: Philippe de Haute-Cloque n'est plus. Le général Leclerc est entré dans la légende.
3: Je m'appelle Philippe Collin et vous écoutez La cavale du général Leclerc. Quatrième épisode, l'armée des pauvres.
10: Quel homme était-il ?
11: Leclerc, c'était le héros, c'était le type pur.
12: C'était l'efficacité, c'était la loyauté et c'était la rapidité.
13: Quel homme était-il ?
14: C'était un homme intérieur, c'était un homme spirituel aussi, je crois.
15: Pour Leclerc, il suffit.
16: Adoré de ses hommes à l'égal d'un souverain ou d'un prophète, il avait inspiré l'esprit qui l'animait à toute sa division.
17: Juifs, chrétiens, musulmans, héritiers de la vieille France aristocratique et paysans arabes, ouvriers de la banlieue parisienne, évadés d'Alsace.
18: Et à Berlin.
19: Cette épopée Leclerc, cette épopée de la France libre, chantera toujours sur des syllabes claires et sur des accents de triomphe qui sont ceux du nom de Leclerc de Haute-Cloque.
3: Le récit débute le 18 juin 1942. Ce jour-là, Leclerc s'ennuie sous la chaleur écrasante de Brazzaville. En mars 1942, lui et ses hommes ont lancé plusieurs raids victorieux contre les fascistes italiens dans le Fezzan, au sud-ouest de la Libye. Mais la saison sèche les immobilise et ils doivent s'installer à Brazzaville, capitale de la France libre, où ils apprennent à tuer le temps. Et ce 18 juin 1942, donc, Leclerc a l'oreille collée à un poste de radio. Il écoute attentivement le discours anniversaire de l'appel du 18 juin que le général de Gaulle prononce depuis Londres.
20: La défaite de 1940, le soi-disant armistice, l'abdication au profit d'un pouvoir personnel et dans la panique et sous la menace de ceux que le peuple avait chargé, à qui il avait donné mandat de le représenter. Les atteintes portées aux institutions, aux lois, aux libertés de la République française.
3: Lorsque de Gaulle prononce le mot République, Leclerc fronce les sourcils. Pourquoi évoquer la République, ce régime qui a conduit à la défaite ? De Gaulle poursuit son discours.
20: La violation de nos alliances au profit de l'envahisseur, tout cela, nous ne voulons y voir que des péripéties passagères dans le drame, dans la guerre que depuis bientôt 30 années, la France mène contre la domination germanique à l'avant-garde des démocraties.
3: Après la République, de Gaulle évoque la démocratie. Deux mots qu'il n'a pas vraiment employés depuis qu'il est le chef de la France libre, bien qu'il soit républicain dans l'âme. Alors pour quelle raison de Gaulle se décide-t-il à l'affirmer officiellement en 1942 ?
21: En 1942, le général de Gaulle, chef de la France libre, est confronté à un enjeu absolument essentiel qui est de convaincre de ses bonnes intentions démocratiques et républicaines, celles et ceux qui, en France métropolitaine, luttent au cœur de la résistance intérieure contre un ennemi qui est présent au quotidien, quand même, prennent donc des risques absolument monstrueux et souvent connurent des sorts tout à fait épouvantables.
3: Guillaume Piketty, historien.
21: Et pour cela, le général de Gaulle, au printemps 1942, va rédiger, avec l'aide d'un certain nombre de conseillers, je ne dirais pas de plumes, parce que de Gaulle écrivait tout seul, mais des hommes qui sont en Angleterre ou qui ont rejoint l'Angleterre et qui vont lui expliquer ou lui donner des conseils. Et donc le général de Gaulle va rédiger ce qu'on appelle aujourd'hui la déclaration au mouvement de résistance. C'est le premier texte dans lequel de Gaulle écrit officiellement ce qu'il pense lui, mais qu'il est important d'exprimer par écrit, c'est-à-dire les objectifs démocratiques et républicains de la France libre. Mais ça, c'est pour convaincre les hommes et les femmes de la résistance intérieure qu'il est à la fois l'homme de l'appel du 18 juin, je suis pas sûr que ça compte énormément à ce moment-là pour ces gens en métropole, mais aussi un homme derrière lequel il est possible de se ranger pour non seulement libérer la France, mais y réinstaller un régime républicain de façon naturelle.
13: Nous disons liberté, égalité, fraternité, parce que nous voulons rester fidèles aux grands principes démocratiques qui ont été tirés par nos ancêtres du génie même de notre race et qui sont aujourd'hui l'enjeu formidable de cette guerre pour la vie ou pour la mort.
3: Devant ce discours gaulliste qui se républicanise en 1942, comment réagit le général Leclerc ?
15: Lettre de Leclerc à René Pleven, le 8 novembre 1942 à Brazzaville. Un point qui inquiète souvent nos meilleurs auxiliaires, c'est l'orientation politique du mouvement. En 1880 et même en 1900, je comprends que beaucoup de Français désireux d'affermir un régime et parler de république à tout bout de champ. Maintenant, il n'en est plus de même. La République ne court pas de danger. Et s'affirmer républicain ou ressortir les histoires des grands ancêtres ou s'appesantir sur la Déclaration des droits de l'homme, cela veut dire simplement réveiller les querelles antérieures, faire renaître les appréhensions du Front populaire. Parlons donc simplement et clairement de la France. C'est le seul moyen, à l'occasion de nos malheurs, de réaliser une union si difficile.
3: En novembre 1942, Leclerc redoute ce discours républicain affiché par De Gaulle, car il craint le retour des fractures françaises. Mais les événements s'accélèrent.
18: Les forces militaires, navales et aériennes ont lancé ce matin avant l'aube des opérations de débarquement à de nombreux points sur les côtes de l'Afrique française du Nord. Les forces alliées sont sous le commandement en chef du lieutenant-général Dwight Eisenhower de l'armée américaine.
3: Le 8 novembre 1942, les troupes alliées débarquent en Algérie et au Maroc. C'est l'opération Torche. De Gaulle exulte.
22: Les alliés de la France ont entrepris d'associer l'Afrique du Nord française à la guerre de libération. Ils commencent à y débarquer des forces énormes. Il s'agit de faire en sorte que notre Algérie, notre Maroc, notre Tunisie constituent la base de départ pour la libération de la France. Nos alliés américains sont à la tête de cette entreprise.
3: Un succès foudroyant pour les Alliés.
23: Le maréchal Pétain parle à la France.
3: Au point qu'en France métropolitaine, le vieux maréchal vacille.
24: Français, je croyais avoir vécu les jours les plus sombres de mon existence. La situation d'aujourd'hui rappelle les mauvais souvenirs de 1940. Je vous demande pourtant d'envisager les événements avec le plus grand calme.
3: Et plutôt que de démissionner ou de rejoindre Alger libéré, Philippe Pétain s'accroche à son fauteuil.
24: Français de la métropole et de l'Empire, faites confiance à votre maréchal qui ne pense qu'à la France.
3: Face à la position de Pétain, après le débarquement des Alliés en Afrique du Nord, De Gaulle affiche un peu plus encore ses positions républicaines. Pour quelle raison ?
25: De Gaulle a compris que la République était un moyen d'assurer la crédibilité politique de la France libre.
3: Gérôle Étang, historien.
25: C'est que le flou, l'idée qu'on va supprimer tous les partis, que il faut dire aux alliés quel régime on veut rétablir, notamment aux Britanniques et aux Américains. Et face à des accusations d'antidémocratie que de Gaulle reçoit, il comprend qu'il faut, cette fois-ci, s'affirmer comme républicain. L'autre élément, c'est que de Gaulle comprend aussi que c'est le moyen de se démarquer de Vichy et que Vichy est impopulaire, en fait. Et que donc, ça ne sert à rien de vouloir espérer un régime autoritaire. Donc, de Gaulle comprend que les Français ne mettent pas sur la République en général la responsabilité de la défaite et que donc l'idée républicaine ne doit pas être noyée dans le traumatisme de la défaite. C'est pour ça aussi que vous allez avoir tout un travail que de Gaulle va faire à travers ses discours, mais que la résistance va faire, de penser une République renouvelée, régénérée, qui ne soit plus la même et qui permette de ne plus retomber dans les errements qui ont créé ce qui s'est passé en juin-juillet 40.
3: Souvenez-vous que Leclerc est issu d'un milieu maurrassien, hostile à la République.
0: Maurras avait raison. Cette République est une gueuse, une soularde.
3: Alors, quel est l'impact de cette stratégie gaulliste sur Philippe de Hauteclocque ?
25: Leclerc n'a jamais eu de grandes prétentions théoriciennes, je dirais. Que ce soit dans le domaine politique ou le domaine militaire. Il a des idées, il a des convictions, il a des instincts, mais c'est pas un grand théoricien. Leclerc voit l'évolution du général de Gaulle et comprend bien qu'il va falloir la suivre. Et peu à peu, sous l'influence d'un de Gaulle, il va comprendre que la République peut être un régime puissant, peut-être un régime victorieux. Alors c'est déjà arrivé en 14-18, et ça a sans doute dû perturber Leclerc qu'un régime aussi faible que la Troisième République gagne la guerre. Mais là, cette fois-ci, il va comprendre, je dirais, que la République peut être une solution. Il est certain que ça ne sera jamais ses convictions, mais je dirais que Leclerc vient à l'idée de République en ayant désormais une vision plus claire du peuple, ce qu'il n'avait jamais eu avant. La guerre, même s'il va la passer très loin de France, va lui faire prendre conscience qu'en réalité, l'unité nationale, qui désormais va l'habiter, ne se fera jamais autour de la monarchie, mais au travers de la République. Et par ailleurs, Leclerc suit son mentor.
15: Télégramme du général Leclerc au général de Gaulle, le 24 novembre 1942. À l'heure où les traîtres changent de camp parce que la victoire approche, vous demeurez pour nous le champion de l'honneur et de la liberté française. C'est derrière vous que nous rentrerons au pays, la tête haute. Alors seulement, la nation française pourra balayer toutes les ordures.
3: Leclerc commence à accepter que l'objectif de la France libre, c'est de restaurer la République, abattue par les traîtres du régime de Vichy, qui ont signé l'armistice.
1: Français, j'ai demandé à nos adversaires de mettre fin aux hostilités.
3: Et après le débarquement des Alliés en Afrique du Nord, de Gaulle lui confie une nouvelle mission militaire au sud-ouest de la Libye.
25: L'objectif suivant est le massif montagneux du Fezzan, c'est-à-dire que le Fezzan permet de déboucher sur la Tunisie et sur l'Afrique du Nord française et permet de rejoindre la côte méditerranéenne où la guerre du désert est la plus active, notamment depuis l'arrivée du général Monromel à la tête des forces de l'Axe dans le désert. Donc pour être dans ce lieu-là, le chemin le plus court, même s'il est très escarpé et compliqué, c'est le Fezzan.
3: Début 1942, Leclerc lance donc une première offensive sur le Fezzan, avec l'ambition de rejoindre les Alliés en Afrique du Nord.
2: Ici Londres, entre le 24 février et le 15 mars, au cours d'engagement de harcèlement par les forces françaises libres, placées sous le commandement du général Leclerc, contre les postes italiens du Fezzan, 7 postes ennemis ont été occupés et incendiés. De nombreux prisonniers ont été faits. Une grande quantité d'armes est tombée entre nos mains.
3: Et début 1943, la colonne Leclerc a rempli sa mission.
15: Ouvrez le télégramme. Télégramme de Leclerc au général de Gaulle, le 12 janvier 1943. La conquête du Fezzan est terminée. Nos éléments avancés ont largement progressé vers le nord. Le colonel Delange prend ses fonctions de gouverneur militaire du Fezzan. Je veux vous dire, mon général, toute l'admiration que nous avons pour vos soldats qui se montrent dignes de leur chef. Croyez, mon général, à mon entier dévouement.
4: Honneur et patrie, voici le général de Gaulle.
3: En janvier 1943, le général de Gaulle se réjouit.
22: Sur le front français de la Libye du Sud, les troupes françaises du Tchad, appuyées par l'aviation française, viennent en un mois de campagne sur un terrain et sous un climat qui sont les plus durs du globe, d'achever pour la France la conquête du Fezzan italien. Ainsi, partie du centre de l'Afrique, ces troupes se trouvent-elles en mesure de participer au choc décisif sur les rivages de la Méditerranée?
3: La colonne Leclerc, forte désormais de 3000 hommes, a atteint son but, rejoindre l'Afrique du Nord pour lutter aux côtés des Alliés contre le général allemand Rommel. Précisons que sur ces 3000 hommes, 2700 étaient issus des peuples colonisés. Donc, redisons-le, l'Afrique subsaharienne a bel et bien sauvé la France. L'historien Eric Jennings.
5: Alors oui, très clairement, l'Afrique a sauvé la France. Alors ensuite, il faut décider ce que signifie sauver la France. Mais si par cela on entend que la France doit son statut de vainqueur en 1945 à l'Afrique équatoriale française et au Cameroun, ça j'en suis absolument persuadé. Parce que lorsqu'on pense à la logique du général de Gaulle, après-guerre et même pendant la guerre, elle consiste à dire d'une part que le régime de Vichy est illégal. Donc Vichy est une parenthèse, en quelque sorte. Et que la vraie France s'est déplacée des bords de la Seine aux rives du fleuve Congo. Bon, c'est un saut intellectuel, j'allais dire, mais c'est néanmoins l'argument gaulliste. Puisque la capitale de la France libre, dans un premier temps, n'est pas Londres, encore moins Alger, c'est bien Brazzaville. Donc, lorsqu'on pense à ça, effectivement, Brazzaville est la capitale de la France libre dès 1940. Par ailleurs, lorsqu'on contemple la dimension militaire de la question, l'argument du général de Gaulle après-guerre est de dire que la France, et d'ailleurs dès 1940, la France a perdu la bataille de France de mai-juin 1940, mais elle n'a pas perdu la guerre. C'est d'ailleurs en ça que l'appel du 18 juin est grandiose. Beaucoup de Français estiment que la France avait perdu la guerre. Pas lui. Il estime que la France a perdu la bataille. Or, penser donc en termes de guerre mondiale signifie que, pour le général de Gaulle, il fallait s'empresser de porter le fer à l'ennemi et d'attaquer la Libye depuis le Tchad. C'est exactement ce que fait Leclerc, grâce au soutien d'ailleurs d'Eboué et d'autres. Et grâce surtout aux troupes africaines qui font partie de l'expédition. Le fait après-guerre de pouvoir dire, voilà, dès début 1941, nous étions à l'offensive en Afrique, et cette victoire va donner lieu à beaucoup d'autres, les victoires du Fezzan, ensuite en Tunisie, etc. Tout ça va donner au général de Gaulle ce poids de pouvoir expliquer aux alliés que voilà, il était membre à temps plein, je dirais, de l'alliance anti-nazie et anti-italienne depuis 1940, et que la France n'a jamais baissé les armes.
6: Télégramme du général de Gaulle à Leclerc, le 17 janvier 1943. La victoire française du Fezzan est une étape importante vers la libération et la vengeance de la patrie. Général Leclerc, sous votre commandement habile et audacieux, les troupes et l'aviation du Tchad ont su préparer méthodiquement et exécuter hardiment une des opérations offensives les plus difficiles de cette guerre. Demain, soyez-en certains, les forces françaises inspirées par l'exemple et animées par l'esprit des troupes que vous commandez seront rassemblées pour les grandes victoires.
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3: Récapitulons. Après deux campagnes victorieuses en Libye contre les fascistes italiens, à savoir Koufra et le Fezzan, Leclerc et ses hommes parviennent en janvier 1943 à rejoindre les rives de la Méditerranée pour combattre auprès des Alliés. les soldats de la France libre arrivent à Tripoli le 26 janvier 1943. Et c'est là que s'opère la jonction.
8: C'est alors que pour la première fois, les Français du Tchad effectuèrent la liaison avec leurs alliés anglais. Jusque-là, les troupes du général Leclerc avaient combattu dans la Libye méridionale contre les Italiens. Ils avaient défait dans le Fezzan.
3: Désormais intégré aux forces alliées, Leclerc ne peut néanmoins prendre aucune initiative militaire. Et c'est donc avec l'aval du général britannique Montgomery que Leclerc peut se lancer dans la campagne de Tunisie contre les Allemands. Il est à la tête désormais d'une unité baptisée la Force L. L comme Leclerc. Une nouvelle phase s'amorce.
25: En janvier 1943, après la conquête du Fezzan, cette unité quitte le désert pour un monde plein.
3: Géraud l'étend.
25: Plein d'alliés, les Américains ont débarqué quelques semaines plus tôt en Afrique du Nord, plein d'ennemis, et un ennemi allemand cette fois-ci, l'Afrika Korps, et désormais plein de Français, puisque l'Afrique du Nord et l'AOF ont basculé à la faveur de l'opération Torche dans le camp allié. Donc désormais, c'est la fin de la solitude et de l'isolement dans le désert, il faut faire l'apprentissage de ce monde plein, et cette fois-ci, donc, tout change pour Leclerc, puisque il s'agit désormais de combattre des Allemands. Le 10 mars 1943, à Ksarilan, dans le sud de la Tunisie, pour la première fois, les troupes de Leclerc se retrouvent face à des Allemands, face à la 15e division de Panzer allemande, et vont réussir à tenir face à ces Allemands.
9: Un commando !
10: Général Leclerc à Général Montgomery. Nous avons été attaqués par un fort détachement blindé allemand. L'ennemi est en retraite vers le nord et n'a jamais pu pénétrer dans nos positions.
25: C'est aussi faire l'apprentissage d'un dispositif interallié. Alors que dans le Fezzan, Leclerc fait un peu ce qu'il veut, il est tout seul. Là, cette fois-ci, il est équipé avec du matériel britannique. Il a des Néo-Zélandais sur ses flancs. Et il a sous ses ordres aussi un contingent qu'on appelle le bataillon sacré, c'est-à-dire une petite unité d'exilés grecs sous les ordres du colonel Christodoulos Tsigantes. Donc, Leclerc n'est plus tout seul et c'est aussi la découverte de ce que fut Vichy colonial et ce qu'est l'état d'esprit de garnisons françaises qui viennent de basculer du côté des Alliés.
3: En 1940, l'armée d'Afrique du Nord, armée coloniale française, est restée fidèle au maréchal Pétain.
11: Il faut choisir. Les chefs rebelles ont choisi l'émigration et le retour au passé. J'ai choisi la France et son avenir.
3: Mais en 1943, après l'opération Torche, elle s'est rangée du côté des Alliés. Par ailleurs, que dire d'autre sur ce début d'année 1943 pour la France libre ?
5: Alors, déjà, 1943, c'est un grand changement puisque jusque-là, la France libre était soutenue par ses territoires coloniaux et par le Royaume-Uni.
3: Eric Jennings, historien.
5: À partir de 1943, interviendra un plus grand appui américain, et notamment dans l'armement des troupes. Donc ça, c'est tout à fait considérable. Il ne faut pas oublier que les premières troupes françaises libres qui ont participé aux opérations de Koufra, il n'y avait pas le moindre char à Koufra. Il y avait une grosse pièce d'artillerie, et puis ensuite, il y avait l'équivalent de l'époque des pick-up d'aujourd'hui, c'est-à-dire des espèces de véhicules qui n'avaient pas très fière mine. Et la France libre a d'ailleurs dépendu des mitraillettes saisies aux Italiens à Koufra pendant plusieurs années par la suite. Bon, en 1943, avec l'apport américain, vous avez soudainement un autre équipement. Donc ça, c'est très important.
3: Il faut se souvenir qu'entre 1941 et 1943, les soldats de la France libre étaient sous-équipés. Des clochards, une armée de pauvres, comme le déplorait l'aide de camp du général Leclerc.
6: Extrait du journal de Christian Girard. Le 13 août 1943. Ah, comme tout est difficile. Depuis 3 ans, nous faisons une guerre de pauvres. Toujours demander ceci ou cela, et ne jamais pouvoir obtenir ce que l'on veut. Les Anglais nous donnent toujours assez pour qu'on ne puisse pas dire qu'ils nous laissent tomber, mais jamais assez pour nous permettre de faire ce que nous voulons.
3: Le 24 août 1943, grâce à l'aide des équipements américains, les choses changent enfin. Ce jour-là, le général Leclerc, 41 ans, est nommé à la tête d'une division blindée, vouée à un destin hors norme, la 2e DB. D'abord, qui trouve-t-on dans cette division ?
9: À l'été 1943, on trouve d'abord les anciens de la Force L, c'est-à-dire les vieux de la vieille, les grognards de l'honneur.
3: Guillaume Piketty.
9: On trouve aussi des hommes qui étaient jusqu'à la fin du printemps 1943 dans l'armée française d'Afrique du Nord et qui ont déserté, préférant servir sous Leclerc que sous je ne sais quel chef de l'armée d'Afrique du Nord. Et c'est au cours des mois qui vont suivre qu'un certain nombre d'unités constituées appartenant à cette armée d'Afrique du Nord vont être rattachées à la 2e DFL en train de devenir la 2e division blindée.
12: Reposez !
3: Pour constituer cette 2e DB, Leclerc parvient à amalgamer des soldats de l'armée d'Afrique, des anciens pétainistes donc, aux forces de la France libre, des gaullistes de la première heure.
15: Parole de Leclerc, rapportée par le général Vézinet, juin 1943. Il faut avoir l'esprit large à leur égard. En acceptant naturellement ceux qui ont trahi et collaboré avec ostentation, il faut se garder d'être trop sévère. Ils ont été trompés. Il peut leur être difficile de le reconnaître. Du moment qu'ils travaillent, chacun dans sa sphère, au but commun, nous devons les considérer tout simplement comme des Français. Il faut savoir oublier.
14: Nous avons un seul but commun. Combattre. Deux éléments nous y aideront, l'entente et la discipline.
25: Et donc ? Leclerc n'a pas le choix, il faut intégrer des unités de l'armée d'Afrique qui sont restées fidèles à Vichy. Le 12e régiment de chasseurs d'Afrique, le 12e régiment de cuirassés, pour information étant surnommé par les forces françaises libres Royal Nazi, pour vous dire l'ambiance dans les rangs de cet amalgame. C'est là que Leclerc montre sa virtuosité politique. Pourquoi ? Parce que là où ça aurait pu être très compliqué, en fait, Leclerc va jouer à la fois de manière paradoxale et charismatique. Paradoxale parce qu'il comprend bien qu'il faut faire de la politique s'il veut créer une cohésion. Et Leclerc va éclater les régiments pour s'arranger que dans sa chaîne de commandement, dans sa hiérarchie, il y ait toujours un gaulliste ou un ancien de l'armée d'Afrique à un poste de commandement similaire. Et ainsi, chaque soldat a l'impression de rester fidèle à ses chefs et loyal à ce qu'il a fait en 1940. Donc, c'est ainsi que ce processus qui paraîtrait naturel de transformation de la Force L en 2e DB est en fait lourd de calculs politiques, d'organisation, de planification, de formation.
15: Lettre de Leclerc au général de Gaulle, le 22 décembre 1943.

0: le général de Gaulle, qui, à ce moment-là, est en grande difficulté face aux alliés qui veulent imposer à sa place d'abord l'amiral Darlan, puis le général Giraud. Donc il faut que de Gaulle devienne le pivot, en quelque sorte, autour duquel cette nouvelle armée française va se créer. Et peut-être la dimension la plus politique, elle est aussi coloniale, puisque ce qui va aider aussi à amalgamer, à fusionner ces officiers qui auraient pu se tirer dessus, c'est en fait le contexte. Au Maroc, le 29 janvier 1944, il y a une insurrection. Et la 2e DB, tout juste formée, va être envoyée faire de la répression coloniale contre cette insurrection à Fès. La première opération de la 2e DB, c'est 50 tués et 100 blessés dans les rues de Fès, contre une jeunesse urbaine qui s'était révoltée avec le mouvement nationaliste de l'Istiklal.
1: Le mouvement Istiklal, c'est le premier mouvement marocain pour l'indépendance.
0: Donc ce qui aide aussi à fusionner tout cela, c'est que c'est le moment où ces officiers qui ont très souvent eu une carrière tout entière coloniale ou avec des moments coloniaux très forts se rendent compte que l'Empire est aussi en train de vaciller. Leclerc va avoir aussi l'intelligence de jouer sur les symboles. Par exemple, les insignes. Désormais, tous ces soldats sous ses ordres dans la 2e DB auront un insigne à croix de Lorraine, quand bien même ils aient fait partie de l'armée d'Afrique. De même, Leclerc va faire un geste totalement surprenant pour une unité contemporaine, c'est donner des noms à tous les véhicules, depuis la simple Jeep jusqu'au char le plus puissant. À quoi ça sert? Parce que d'habitude, c'est un privilège réservé à des navires de guerre, ça, hein, pas à des petits véhicules très classiques comme il peut avoir. Eh bien, c'est à créer cette unité, à la projeter symboliquement vers la libération de la France.
1: C'est-à-dire qu'en fait, on est en train de projeter les hommes dans la reconquête d'un territoire. Donc c'est le nom d'une ville, d'une région, c'est pas des noms au hasard.
0: Non, c'est tout à fait
1: un choix très pertinent de Leclerc.
0: C'est surtout un choix qui montre la confiance vis-à-vis de ces hommes, puisque ce sont ces hommes qui décident le nom des véhicules. Ainsi, les républicains espagnols vont mettre des villes d'Espagne qui leur rappellent soit leur origine, soit leur fait d'armes. Il y a la célèbre Jeep du capitaine Drone, intitulée « Mort au con ». Et en fait, c'est surtout un moyen de créer cette cohésion, mais surtout de projeter vraiment dans l'imaginaire. Leclerc, c'est quelqu'un qui, à partir de 1943, se politise aussi dans la mesure où il joue avec les symboles et il les a très bien compris.
2: À mon commandement !
3: Note personnelle du général Leclerc, le 4 février 1944.
2: Repos !
3: Laïus à faire avant le départ. J'impose la croix de Lorraine à tous. Pourquoi ? Ce n'est pas une idée de passé, mais d'avenir. Il faut toujours regarder en avant, vivre dans l'avenir. Or, quel est le problème de demain pour la France ? Qu'elle ne se dissocie pas, son empire et elle-même. Un seul signe peut l'empêcher de se dissocier demain, c'est la croix de Lorraine. La reconnaissance que j'ai à De Gaulle en 40, c'est d'avoir sauvé l'honneur de l'armée. Mais la reconnaissance que je lui devrai en 43, 44, etc., c'est de sauver l'unité française.
4: Je pense qu'à partir de ce moment-là, Leclerc a conscience qu'il va commander une grande unité de l'armée française en voie de reconstitution. Et puisque c'est une grande unité de l'armée française en voie de reconstitution, il est important que cette unité comporte toutes les tendances de la France.
1: Guillaume Piketty.
4: Comporte des hommes de toutes les origines, sociales, culturelles, politiques, décidés à combattre ensemble pour libérer le territoire national. Et c'est le discours qu'il va tenir. C'est-à-dire, mettons de côté nos divergences, nos différences, ça ne compte plus, nous sommes au cœur d'une grande unité française qui se bat pour la libération de la France, nous rediscuterons après. Mais là maintenant, on s'entraîne, et l'idée est d'être les plus efficaces possibles sur le champ de bataille. Je pense que l'épreuve de la guerre a très clairement déclenché une transformation, une évolution chez Leclerc comme chez toutes celles et ceux qui ont été confrontés à cette guerre mondiale. Et évidemment, le moment 1943, le moment de la constitution de la DB, joue dans cette évolution. On pourrait multiplier les exemples d'hommes et de femmes qui ont commencé la guerre avec certaines convictions, chevillées au corps, et l'ont terminé très très loin de ses convictions initiales. Un exemple que tout le monde aime bien donner, c'est Daniel Cordier, qui commence Action française et qui finit progressiste. Bon, authentiquement progressiste, autant qu'il était authentiquement Action française au début de la guerre. Et pour moi, Leclerc est quelqu'un

quelqu'un qui, dans les limites que lui impose sa fonction militaire, il n'est pas là pour faire de la politique, bien sûr, au contact de la catastrophe de 1940, au contact des alliés, au contact du monde colonial qu'il connaît un petit peu mais pas beaucoup, au contact de toutes celles et ceux qu'il rencontre dans ses différentes fonctions, et je dirais à mesure qu'il évolue vers les hautes sphères de la fonction militaire, il va rencontrer des esprits de plus en plus éclairés et de plus en plus ouverts, eh bien le clerc va évoluer naturellement. Et comme il est intelligent, plutôt que de refuser cette évolution, il s'en nourrit. Et ça donne un homme qui, bien sûr, est très différent. Enfin, oui, différent à la fin de la guerre de ce qu'il était au début, mais tant mieux.

0: En septembre 1943, Leclerc est basé à Alger, où il supervise la formation de cette deuxième DB. Une mosaïque de 15 000 hommes, une mosaïque complexe, à l'image de la société française. Peut-on dire que Leclerc est ébranlé par cette complexité ?
1: Évidemment, parce que à Alger, en allant dans les locaux du journal Combat, il découvre une résistance plus à gauche, voire tendant vers le communisme. Et il découvre que oui, il y a des points communs, des objectifs communs, une matière à discuter ensemble et à construire quelque chose. Donc évidemment, ça le fait évoluer.
2: Parole de Leclerc rapportée par Christian Girard, juin ou juillet 1943. On me dit qu'ils sont communistes. Je veux bien. Mais ce dont je suis sûr, c'est que je peux leur parler de patriotisme et de la France et qu'ils comprennent, eux. C'est peut-être regrettable, mais c'est comme ça.
1: Malgré tout, demeure chez Leclerc une angoisse qui ne va plus le quitter durant toute la fin de la guerre. C'est qu'est-ce que le peuple français va penser de cette unité qui va arriver aux côtés des alliés? Comment vont-ils être accueillis?
0: Cette angoisse de Leclerc est lié au fait que le régime de Vichy entretient une propagande féroce contre les gaullistes. Et sur Radio Paris, les collaborationnistes assènent que la France libre n'est qu'une clique de communistes, de juifs et de républicains espagnols.
3: Les communistes poussent joyeusement leurs avantages au comité d'Alger et dans l'assemblée consultative, traînant derrière eux un certain nombre de juifs frénétiques.
0: Discours de Marcel Déa, novembre 1943.
3: Voilà le beau cortège que nous voyons défiler sur l'écran algérois. Et demain, nous risquons d'avoir de l'autre côté de la Méditerranée une jolie petite république soviétique.
0: Et depuis Alger, Leclerc s'inquiète de savoir jusqu'à quel point le peuple français est victime de cette propagande.
1: Je pense aussi que derrière tout ce travail de symbole, de communication, de création d'une cohésion, il y a aussi cette inquiétude fondamentale, mais que sont devenus les Français pendant que nous n'étions pas là?
2: Discours de Leclerc à sa division, le 10 septembre 1943. Vous êtes affecté à la 2e DB sous mon commandement. C'est la première grande unité dans laquelle se trouvent réunis des Français qui, depuis 3 ans, étaient séparés par les circonstances.
0: Le 7 avril 1944, à Alger, le général de Gaulle passe en revue les troupes de la 2e DB avant le grand départ pour l'Angleterre.
4: Bientôt, nous verrons la France, la mère patrie. Nous rentrons chez nous.
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0: Résumons. À l'automne 1943, le général de Gaulle est parvenu à s'imposer aux yeux des Américains, alors qu'au départ, il lui préférait le général Giraud. Mais désormais, les Alliés estiment que c'est bien de Gaulle qui incarne la démocratie française, notamment grâce à ses discours républicains.
6: Nous disons liberté, égalité, fraternité.
0: Et puis, ce n'est pas tout.
7: À la fin de l'année 1943,
0: Guillaume Piketty.
7: Le général de Gaulle obtient des Américains, c'est-à-dire du général Eisenhower, qui commande toutes les forces alliées, en tout cas côté occidental, qu'une division française puisse pleinement devenir une division blindée et intervenir sur le champ de bataille européen dès que possible, c'est-à-dire après les débarquements.
8: Écoutez, quand je me suis engagé, j'ai écouté ce qu'a dit le général de Gaulle. Il a dit que la France combattait pour la liberté dans le monde. On se bat tous ensemble contre Hitler pour la liberté, l'égalité et la fraternité.
0: C'est donc la 2e DB du général Leclerc qui a été choisie pour intégrer le dispositif allié afin de participer à la libération du territoire français après le débarquement en Normandie. Or, cette faveur faite aux gaullistes a un coût pour les soldats historiques de Leclerc. Il faut blanchir la troupe.
7: Les Américains demande que les troupes coloniales soient extraites, soient retirées de cette division en voie de constitution et d'entraînement. Ce qu'il faut comprendre, c'est que à ce moment-là encore, au sein des armées américaines, les soldats noirs ne sont pas des soldats combattants. Voilà, c'est comme ça, c'est un fait. Et donc, en quelque sorte, les Américains imposent à cette division qui va combattre dans les rangs alliés et qui va combattre en première ligne, c'est une division blindée, c'est fait pour défoncer, n'est-ce pas, et exploiter la brèche, imposent les règles de l'armée américaine. Ok, une division blindée, ok, pour qu'elle participe le plus tôt possible à la ruée en France, après les débarquements, mais la condition sine qua non, c'est ce que vous appelez le blanchiment, avec une perspective qui est raciste, évidemment, et qui est terrible parce que il s'agit donc de voir partir les frères d'armes, c'est-à-dire les hommes, un très grand nombre des hommes qui étaient là en 1940, avec qui on a tout partagé, avec qui on s'est battu, et avec qui on est... oui, c'est ce qu'on appelle oui, la fraternité d'armes, c'est quelque chose d'extrêmement fort au sein de troupes, et ils partent. C'est terrible. Je pense qu'il faut aussi avoir en tête qu'à la toute fin de l'année 1943, le général de Gaulle fait savoir plusieurs fois au général Leclerc que sa division et lui, l'ADB et le général Leclerc, seront en pointe au moment de la libération du territoire national et, le cas échéant, même si possible, en pointe pour la libération de Paris. Quand cet objectif est donné à Leclerc et qu'il le fait sien, il est évidemment dans un état d'esprit qui consiste à considérer que, il faut faire tous les sacrifices nécessaires pour parvenir à atteindre l'objectif.
9: Toutes nos énergies doivent s'unir. La seule chose qui compte, c'est notre victoire. Vous comprenez ? Est-ce que vous comprenez ce que je vous dis ?
10: Oui, mon colonel.
2: Discours de Leclerc à sa division, le 10 septembre 1943. Toute la volonté du général de Gaulle et la mienne sont tendues pour que la division soit engagée le plus vite possible dans la bataille qui se livrera certainement sur la terre de France.
0: Ainsi, les États-Unis imposent un blanchiment à la 2e division blindée. Comment ont réagi les hommes de la troupe ?
11: Dans les unités elles-mêmes, on voit une véritable nostalgie, un moment de rupture lorsque les troupes africaines sont retirées, presque manu militari, de ces unités françaises libres. Je vais vous donner un exemple très concret. On est en septembre 1943 et on est dans une unité qui va donc rejoindre la 2e DB. Il s'agit de la compagnie anti-char numéro 5, qui elle-même était nommée avant la compagnie de découverte et de combat du Cameroun. Eh bien, au sein de cette unité, en grande partie camerounaise, quelqu'un qui rédige donc le journal de marche de l'unité, probablement, je pense, le lieutenant Pierre Schimpf, qui va être tué en Normandie en août 1944, il note, je cite, « Départ des 99 indigènes de la compagnie, versé à la 1ère division française libre. C'est avec une certaine peine que les cadres anciens voient partir ceux qui formèrent le noyau de l'unité. Ces tirailleurs étaient tous très disciplinés, de très belle allure, et leur conduite au feu a montré qu'ils pouvaient honorablement figurer dans nos troupes Free French de la première heure. Nous accompagnons ces derniers représentants de la vieille CDCC jusqu'au lieu d'embarquement et recevons leur dernier salut. » On voit donc une sorte de... Alors déjà, on voit très nettement une rupture, et deuxièmement, une appréciation de la part de ce lieutenant, Pierre Schrimpf, pour les premiers combattants camerounais de la France libre.
0: Au sein des unités, au niveau des soldats donc, ce blanchiment des troupes a sans doute été un déchirement. On doit se séparer des frères d'armes qui, pour certains, étaient là depuis la prise de Koufra. Alors, est-ce qu'on sait comment a réagi le général Leclerc à cette injonction américaine ? Réponse de l'historienne Claire Millot.
12: Leclerc, en fait, tient en piètre estime les tirailleurs sénégalais, en particulier les combattants d'Afrique subsaharienne. Ça, c'est relativement bien documenté. Donc, on peut imaginer qu'il adhère en fait à cette idée que, à partir du moment où on arrive en Europe, il est plus logique que ce soit des soldats européens, blancs, pour reprendre les catégories de l'époque, qui combattent sur le sol européen. On peut imaginer qu'il est au fond adhéré à cette solution, comme d'autres cadres d'ailleurs de la France libre. Je pense notamment au général Larmina, qui, combattant en Italie au sein de la première division française libre, là aussi dit « bon, en fait, il ne faudrait pas qu'il y ait trop de soldats noirs, ce sont ces termes, parce qu'ils ne sont pas bons combattants, en particulier en hiver, etc., etc. » Donc de ce point de vue-là, on peut imaginer que Leclerc partage des représentations qui sont en fait des représentations très partagées de la part du corps des officiers français, et j'allais dire même européens finalement, à cette époque.
0: En effet, dans un ordre du jour du 7 mars 1941, Leclerc affirmait que les tirailleurs de l'Afrique équatoriale étaient peu aptes au combat moderne, que leurs réflexes étaient lents et qu'ils n'avaient ni le sens ni le goût de la guerre. Il concédait que ces inconvénients disparaissaient en partie lorsque ces soldats étaient encadrés par des officiers européens. Alors, sans doute que l'officier Leclerc s'est très vite accommodé de ce blanchiment. Mais nous ne possédons aucun document qui pourrait nous renseigner réellement sur ses sentiments personnels. De même, on ignore quelles furent les réactions de ces 2000 soldats subsahariens démobilisés et rapatriés chez eux après l'injonction américaine. Pour clore ce dossier sur le blanchiment de la 2e DB, revenons sur les responsables de cette décision.
1: Alors, le blanchiment, ce n'est pas un terme qui existe à l'époque, c'est un terme qu'on a rajouté après, et ce n'est pas le fait que des Américains. Chaque allié arrive dans sa propre logique, en 1943, vis-à-vis de ses troupes coloniales françaises, et en l'occurrence, celles qui arrivent du Tchad. Les Américains sont dans une logique ségrégationniste. Pour eux, les Noirs ne doivent pas servir dans des divisions blindées, dans des armes de mêlée, mais uniquement dans des unités d'appui, notamment dans la logistique. Pourquoi ? Parce qu'ils ont peur que les Noirs retournent leurs armes contre leurs officiers blancs. Donc c'est effectivement du racisme, mais c'est une logique ségrégationniste. Et vu que la 2e DB doit être construite sur critères américains, ces critères raciaux s'appliquent aussi. Mais il n'y a pas que les Américains. Les Britanniques, par exemple, ne veulent pas de soldats colonisés sur leur propre sol, et notamment pas venant d'Afrique subsaharienne. Pourquoi ? Parce qu'à ce moment-là, il y a plein d'épidémies. En Afrique subsaharienne, les Britanniques sont très attentifs à ça, et ils vont avoir peur, plaquant aussi derrière des préjugés racistes, qu'il y ait des épidémies sur les bateaux et en Angleterre, puisque c'est du Royaume-Uni que les forces du débarquement de Normandie vont s'élancer. Troisième allié qui compte et qui va avoir un effet très direct, c'est le général de Gaulle. Le général de Gaulle, à partir de décembre 1943 et de la conférence de Téhéran, sait qu'il va y avoir un débarquement en France au printemps 1944. À partir de cette date, tous les efforts, toute l'attention du général de Gaulle est tournée vers la métropole. C'est le prisme métropolitain qui l'emporte, parce que le général de Gaulle a aussi compris que maintenant sa légitimité auprès d'Eisenhower, auprès de Roosevelt, auprès de Churchill, ce n'est plus de l'Empire qui la tient, mais de la résistance intérieure, puisqu'elle est en train de s'unir, et parce qu'il peut proposer, à travers les maquis, à travers l'action de renseignement de la résistance, un appui très direct aux opérations alliées qui se dérouleront sur le sol français. D'autre part, cette résistance intérieure offre à la fois une garantie militaire au général de Gaulle, mais une garantie politique, puisque un des doutes qu'ont les alliés sur le général de Gaulle, c'est son caractère démocratique. Donc, avoir la résistance intérieure avec lui, c'est absolument nécessaire. Par conséquent, à partir de là, ce n'est pas quelques milliers de soldats africains qui pèsent rien dans la balance comparé à l'immense unification des armées françaises et l'encore plus immense armada alliée qui se prépare. Le blanchiment, si on veut le définir avec un anachronisme, si vous m'autorisez, c'est en fait un plan social militaire qui se fait à bas bruit, sans caractère officiel et qui se fait tout doucement. Un plan social, c'est parce que de même que dans une entreprise, on va exclure des employés parce que leur formation, leur expérience les a pas rendus assez productifs ou compétitifs, et bien là, on va démobiliser des tirailleurs d'Afrique équatoriale, sous prétexte qu'ils ne sont pas assez combatifs, mais pas en raison de leur expérience ou de leur formation, en raison de leur race. Et c'est ça, la première étape du blanchiment, c'est cette démobilisation. Il n'y a pas de plan derrière, hein, il n'y a pas d'archives. Et ces soldats qui viennent du Tchad, qui viennent des autres territoires d'Afrique équatoriale française, vont être remplacés par des soldats « blancs », entre guillemets, sachant que derrière cette étiquette, on va considérer aussi bien des résistants évadés de France par l'Espagne, des pieds noirs qui sont mobilisés, des volontaires qui arrivent en Afrique du Nord, et même parfois des populations colonisées d'Afrique du Nord.
0: En conclusion de ce quatrième épisode, ayez en tête qu'au cours de l'année 1942, Leclerc finit par comprendre l'intérêt de se placer sous la bannière de la République, à la fois pour donner des gages à la résistance intérieure, mais aussi aux alliés, afin d'intégrer les combats pour la libération. Ensuite, durant l'été 1943, quand se constitue la 2e DB, Leclerc n'a d'autre choix que d'intégrer des combattants d'origine et d'opinions diverses. Et il cherche la voie du compromis. Néanmoins, difficile de savoir si ce cheminement politique, d'un point de vue plus intime, a permis de remettre en cause les puissants préjugés raciaux qu'on lui connaît au début de son aventure africaine. Quoi qu'il en soit, la fin justifiant les moyens, au printemps 1944, Leclerc se sépare de ses soldats subsahariens et se retrouve à la tête de sa 2e DB en Angleterre, où il attend le jour J.
13: Ici Londres. Les Français parlent aux Français. Les sanglots longs des violons de l'automne blessent mon cœur d'une langueur monotone.
0: Après le débarquement en Normandie, le 6 juin 1944, Leclerc se prépare au combat.
2: Lettre de Leclerc à Pauline Vanier, sa cousine, le 12 juin 1944, à Dalton Hall. La bataille de France est donc déclenchée. Vous devinez l'émotion dans laquelle nous avons reçu cette nouvelle. Je ne me fais aucune illusion. Nous retrouverons la France à moitié détruite, mais tout est préférable à l'esclavage nazi.
0: Comment Leclerc et sa 2e DB vont libérer Paris du joug nazi ? C'est l'horizon du prochain épisode. La cavale du général Leclerc. Un récit de Philippe Collin, réalisé par Juliette Medevielle. Lecture, Anne Kessler et Laurent Stocker, sociétaire de la Comédie Française. Assistance éditoriale, Irène Menahem, assistée de Léonie Ferré. 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
1: Il est 2h, les dernières informations, Océane Zitouni. En Allemagne, un revers historique pour les conservateurs de Friedrich Merz. La CDU échoue à entrer au Parlement régional de Mecklembourg-Poméranie-Occidentale. Moins de 5% des voix ce dimanche. L'AfD d'extrême droite arrive en tête avec près de 38%. Le chancelier reconnaît un désastre pour son parti, mais assure qu'il poursuivra ses réformes. À Berlin, autre défaite de la CDU, le parti de gauche radical arrive en tête. Une série d'explosions bloque l'accès des secours près d'Alep en Syrie. C'est suite à une puissante déflagration qui a été entendue ce lundi au sud de la ville. D'autres explosions ont ensuite suivi. Leur origine fait l'objet d'une enquête. Vendredi déjà, une explosion sur un site militaire dans l'est de la Syrie avait fait 11 morts selon les autorités. Sébastien Lecornu organise deux réunions ce lundi à Matignon face à l'envolée des prix des carburants. Le gazole a encore battu un record ce dimanche, près de 2,41 € le litre en moyenne. Le matin, le Premier ministre va se pencher sur les approvisionnements en pétrole et en gaz et puis l'après-midi sur les aides consacrées aux Français. Près de 50 000 personnes dans les rues ce dimanche contre la proposition de loi sur l'usage des armes par les forces de l'ordre. Des manifestations notamment à Paris, Marseille, Lyon et Toulouse. Le texte prévoit de présumer que policiers et gendarmes ont agi dans le cadre de la loi lorsqu'ils utilisent leurs armes. Un permis de tuer, dénoncent ses opposants. Parmi eux, Amnesty International, la Ligue des droits de l'homme, des partis de gauche et le syndicat de la magistrature. Une pétition contre le texte recueille déjà près de 730 000 signatures. La proposition de loi votée en juillet à l'Assemblée doit encore être examinée par le Sénat. Emmanuel Macron met lui le cap sur New York ce lundi. Le président doit participer à l'Assemblée générale des Nations Unies. Il quitte donc Saint-Pierre-et-Miquelon. Il a reçu ce dimanche le Premier ministre canadien Mark Carney. Les deux dirigeants veulent notamment renforcer leur coopération dans l'énergie, la défense et l'espace. Emmanuel Macron sera ensuite jeudi soir l'invité des 20h de TF1 et de France 2. Paris convoque l'ambassadeur d'Iran. La France proteste contre la fermeture dimanche du centre de langue française à Téhéran. Le Quai d'Orsay dénonce une décision injustifiable et inacceptable. Les autorités iraniennes accusent notamment le centre d'activités contraires à la sécurité nationale. La tension reste forte au Moyen-Orient. Les États-Unis appellent leurs ressortissants à une vigilance renforcée après les attaques des Houthis contre l'Arabie Saoudite. Washington estime que le conflit peut rapidement s'aggraver. Les rebelles yéménites soutenus par l'Iran avaient notamment tiré samedi un missile vers Riyad. Il a été intercepté. En football, Marseille s'enfonce encore. L'OM battu 2-1 ce dimanche soir par le PSG au Vélodrome. Les Marseillais restent dans la zone de relégation avec seulement 3 points après 5 journées. Lille perd de son côté la tête de la Ligue 1, défaite de 1-1 à Nice. Le championnat fait maintenant une pause pour la trêve internationale. En rugby, Bordeaux-Bègles domine largement le Stade français Paris, 40-10 en top 14. Et puis du basket avec Paris qui remporte la Super Coupe à Roland-Garros, 81-59 face à Rouen. Il est 2h03.
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